0: il y avait à casser, mais en voilà encore dans un autre registre, une illustration. Et donc, je suis pour des sanctions extrêmement lourdes, vraiment.
1: Prison ferme.
0: Ah bah bien sûr, c'est le minimum. Donc, prison lourde. Et en même temps, j'ai vu qu'il y avait eu des rassemblements devant le commissariat où ils étaient encore serrés. Et donc, je félicite les Corses de défendre leur identité, leur tradition, leur patrimoine. Et donc, voilà. Bravo, bravo aux Corses.
2: Non, mais les Corses, ils sont vent debout parce qu'ils ont même mis un cercueil devant le commissariat où l'un des jeunes était en garde à vue.
1: Ils sont corbillard.
2: Ils sont, voilà, avec le corbillard. Je pense que ces jeunes n'ont pas intérêt à rester trop longtemps sur le territoire corse.
0: Mais excusez-moi, pourquoi les Français de France métropolitaine ne sont pas capables de faire ça? Pourquoi il n'y a que les Corses qui peuvent défendre leur identité?
2: Est-ce qu'hier, tu as vu des émeutes urbaines à Bastia ou Ajaccio?
3: Des lycées bloqués?
2: Vous en avez vu ou pas?
4: Non, je n'en ai pas entendu parler.
5: Tu fais un peu de bruit sur une plage, t'as la police qui arrive. Donc
3: on va regarder quand même, sait-on jamais, Olivier?
5: Moi je trouve l'acte inqualifiable. Après, sur la question du blasphème, tout le monde a droit de critiquer les religions, c'est le propre de notre laïcité, de notre pays, donc c'est pas une question de blasphème.
2: Là, c'est pas une critique, là.
0: C'est une dégradation de bien,
5: ça c'est sûr, c'est certain, c'est inqualifiable. Moi, je trouve ça d'une débilité consternante. Mais en même temps, on peut pas laisser ça impuni parce que ça donne autorisation à n'importe qui d'aller profaner une église, un cimetière, etc. Donc être sous alcool ne justifie rien, n'excuse rien. Et donc c'est proprement et en plus lié à la venue du pape. Donc ça veut dire ce que ça veut dire. J'emmerde les chrétiens, etc.
1: Ouais, mais juste un mot.
3: Deux lycées bloqués à Bastia.
1: Oui. Ouais, mais un mot quand même. Sur la connerie absolue de se dire on se filme et on poste ça.
2: C'est comme ça que c'est rattrapé.
5: Venez me chercher, quoi.
1: Crasse.
5: Mais oui.
1: De ces deux gars.
3: Erreur de jeunesse.
1: Vraiment ultra la prison ferme. Faudrait les mettre en stage à l'armée quand même. Là, tu vois.
3: La jeunesse à l'abandon. Bon, les GG, la polémique n'aura pas refroidi les lecteurs, manifestement accusés d'avoir utilisé l'intelligence artificielle et de plagiat. Télisson Aurélien cartonne. Son livre est numéro 1 des ventes. Est-ce qu'on s'en fout ou pas, Zora?
5: On s'en fout pas, je trouve ça énorme.
3: Jean-Loup.
0: Écoute-moi bien, Anna Karenine, je m'en fous complètement.
3: Pareil, je m'en fous aussi. Son roman, C'était ça ou mourir, c'est vendu à plus de 18 000 exemplaires en une semaine. Ouvrage le plus vendu en France du 21 au 27 septembre. Donc 65 000 livres écoulés même depuis sa sortie, Zora.
5: Mais non, je m'en fous pas parce que c'est extraordinaire.
2: C'est curieux quand même que le type, il ait pris la main dans le sac.
5: Mais oui.
2: C'est un imposteur en quelque sorte, parce qu'il a plagié et tout. Mais il rencontre un grand succès.
0: Justement, il fait ce 13 ans.
5: Exactement.
2: Ah oui, c'est ça.
5: Exactement.
2: C'est l'effet inverse. Les gens achètent pour voir.
5: Après qu'on débatte sur le fait qu'il ait plagié, c'est escroc. Pour moi, c'est un faussaire de number one. Mais c'est énorme. Je trouve ça fascinant, quoi. Le type arrive à faire un carton et tout le monde révèle sa supercherie, son escroquerie, etc. Et ça a fait l'effet inverse.
2: Alors, qui va toucher les droits d'auteur?
5: Mais regardez, on est dans cette ère-là. T'es influenceur à vendre des salades, des pompes, des crèmes, des machins toute la journée. Tu cartonnes, tu fais des millions. C'est normal. Dans notre ère, c'est juste normal.
2: Gens qui achètent ce livre,
5: c'est normal. On est dans l'ère des gens de la fake news.
2: J'ai envie de savoir.
5: Voilà,
2: de voir à quoi ça ressemble.
5: Mais c'est marrant. Ça vous étonne.
2: Ça vous gênerait pas de donner de l'argent
5: à quelqu'un qui
2: triche?
5: Mais on s'en fout. On donne bien de l'argent à des nanas botoxées toute la journée qui montent leurs fesses, des romanciers qui quand même suent pour écrire. Mais ça, c'est un débat intellectuel que tu es en train de faire.
2: Pour écrire, etc. Là, l'autre, il arrive et c'est un tricheur.
1: Ses fans le soutiennent.
0: C'est vraiment l'exemple typique de la situation gagnant-gagnant. Fitoussi est content parce qu'il a révélé le truc. Télisson, finalement, qui a dû avoir très peur il y a une semaine, finalement, il est content parce que ça booste ses ventes. Tout le monde est content.
5: Télisson
1: Aurélien, qui a dit il y a 24 heures ou 48 heures, par l'intermédiaire de son éditeur, qu'il allait s'exprimer. il allait dire précisément sa part de vérité, ce qu'il avait écrit, ce qui relevait de l'IA ou pas. Mais qu'il attendait que ça retombe un peu quand même, parce que là, c'était pas audible.
5: Mais voilà,
1: celui qu'on n'a pas entendu pendant, c'est lui.
5: Mais le bas de gamme, ça cartonne.
2: Et l'éditeur, pardon, je suis désolé, c'est son éditeur. Pour l'instant, il est protégé par son éditeur. Mais enfin, là, il a été avéré. Alors, sur l'IA, c'est plus compliqué. J'ai bien compris de dire
5: que c'est avéré. Mais sur
2: le plagiat, c'est avéré. Il suffit de voir les pages entières qu'il a pompées sur les
5: OETS
2: et autres. Ça, je suis désolé, rien que ça, ça le disqualifie à jamais.
5: Oui.
2: Et ce qui est extraordinaire, c'est que.
0: C'est une entreprise privée, une maison d'édition.
4: Tu sais quoi, alors que les faits sont avérés, t'en as qui ont crié au racisme quand même.
5: Ça
4: a crié au racisme, donc il y a des gens qui se sont mobilisés pour le soutenir alors que ça n'a rien à voir.
2: Donc il fallait critiquer uniquement parce que s'il avait été blanc, on a
5: droit. Mais
4: c'est-à-dire qu'il faut dire aussi aux gens que même quand tu es noir, arabe ou d'origine asiatique, tu peux faire des conneries et que tu peux aussi être sanctionné et que c'est pas du racisme quand tu te fais gauler. Donc voilà.
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0: Les GG, les grandes gueules sur RMC. RMC Story rejoint tout à l'heure à 11h par Jérôme Guedj, puisqu'on continue de recevoir les candidats à la primaire socialiste. Donc tout à l'heure, ce sera Jérôme Guedj à partir de 11h pour son face au GG avec Zora Bitant, avec Jean-Loup Bonamy et avec Abel Boyi. D'ici là, la deuxième heure des grandes gueules, on va parler de Jérôme Bardella. Est-ce que la partie est terminée après les nouvelles révélations de
1: Jordan,
2: c'est pas Jérôme.
0: J'ai dit Jérôme.
3: J'aime bien Jérôme Bardella, c'est une fusion, tu sais, comme dans Dragon Ball Z, c'est une fusion entre Jérôme Guedj et Jordan Bardella.
0: Pardon.
3: C'est Jérôme Bardella.
0: Merci de rectifier. Jordan Bardella, est-ce que la partie est terminée? Puis tout à l'heure, à 10h30, on fera un saut à l'hôpital. Il y a une enquête intéressante qui est sortie hier de la part de nos confrères du Parisien aujourd'hui en France sur aujourd'hui ce qui se passe dans les couloirs des hôpitaux. Vous savez, c'est ce qu'on appelle les lits brancards. C'est-à-dire qu'en fait, on a aménagé les brancards. Ce sont des brancards un peu plus confortables. Du coup, les patients restent des heures et des heures sur les lits brancards à l'intérieur, dans les couloirs des hôpitaux. Donc, vous venez témoigner sur ce nouveau problème des hôpitaux au 32-16, les heures et les heures d'attente. Jordan Bardella, est-ce que la partie est terminée? 32-16 pour en discuter avec les GG.
4: On expliquera devant la justice et je pense que Mediapart pourrait se renommer Mediaflop.
5: Mais les messages ont été extraits et certifiés
4: non,
5: par...
4: Non, aucun message extrait.
5: C'est-à-dire que Meta
4: je me permets d'attirer votre vigilance sur le fait que l'extraction a été faite après la publication de l'article de lundi. Ce qui veut donc dire que lorsque Mediapart a annoncé lundi avoir authentifié les messages, c'était totalement faux.
6: Tu mens. Il ment.
7: Ça, c'est un parti pris.
0: Qui ment? Qui dit la vérité?
6: Du monde.
0: Jordan Bardella affirme que Mediapart devra en répondre. Il attaque en justice que Mediapart manque. Ce sont des faux. En tout cas, Mediapart a hier publié les fameux extraits, les fameux documents.
1: Alors là, je ne sais pas s'il ment, mais il se trompe. L'extraction n'a pas été faite mardi dernier. C'est le constat par huissier qui a été fait mardi dernier. L'extraction a été faite cet été au moment... où Mediapart s'intéressait à ce sujet. Donc, il faut rappeler ce qui s'est passé. Donc, Mediapart a publié hier des captures d'écran des fameux messages antisémites attribués à Jordan Bardella, que Jordan Bardella aurait envoyé sur Messenger en 2013. Et ces messages ont été effectivement authentifiés par Meta, c'est-à-dire Facebook, un huissier. En fait, l'interlocuteur à l'époque, en 2013, de Bardella, a demandé à Meta, la maison mère de Facebook, le téléchargement de toute cette conversation de Messenger. Et là, on apprend dans cette histoire qu'on peut effectivement, chacun peut demander de récupérer des conversations qui ont eu lieu il y a 10, 15 ou 20 ans sur Messenger. Et donc, c'est cette extraction qui a été authentifiée par un huissier mardi dernier. Bon, alors effectivement, Bardella peut toujours dire « ce n'était pas moi », puisque ce compte Messenger n'existe plus. Il peut dire « ce n'était pas mon compte ». Mais visiblement, dans les conversations téléchargées,
7: il y a des éléments,
1: tout porte à croire que c'est bien Bardella qui s'exprime, parce qu'il y a des éléments biographiques qu'on peut vérifier, et seul Bardella pouvait écrire ainsi, d'autant plus que, rappelons-nous, on est en 2013, Bardella est un simple adhérent au Front National, c'est pas une personnalité du Front National, donc peut-être qu'à l'époque, alors on pourrait imaginer que quelqu'un monte un faux compte en 2013, bon, mais pourquoi en 2013 déjà vouloir nuire au jeune Bardella? Ce qui est intéressant aussi de souligner, c'est les méthodes Mediapart qui sont toujours les mêmes. En fait, Mediapart n'est pas un journal d'investigation, c'est un journal de révélation, c'est-à-dire que Mediapart révèle des vengeances, des actes de vengeance. Avec l'affaire Cahuzac, qu'on avait accusé l'ex-femme de Jérôme Cahuzac de se venger. Là, il y a donc un ancien interlocuteur, un ancien copain de Bardella, qui se venge en balançant les conversations.
3: Et qui est probablement lui-même antisémite.
1: Et voilà. Alors d'ailleurs, ce serait intéressant de savoir.
7: Bah oui, mais oui, mais c'est certain.
1: Ouais, savoir
3: l'interlocuteur qui est probablement antisémite.
1: Oui, bien sûr, parce qu'à l'époque, ça ne l'avait pas choqué, visiblement. Oui.
3: Et là, il se venge du succès de donc, son ancien camarade.
1: Les méthodes Mediapart, on les connaît, c'est toujours les mêmes. Elles sont redoutables, hein, c'est sûr. La vengeance est un plat qui se mange froid et le jeune Bardella est en train de le manger.
0: Jean-Loup Bonamy, est-ce que c'est fin de partie pour Bardella?
8: C'est toujours compliqué à dire. C'est-à-dire que il y a deux choses. Soit il n'a pas écrit ses messages et dans ce cas-là, sa stratégie de défense est la bonne. Soit il les a écrits et dans ce cas-là, je pense que sa stratégie de défense là est très mauvaise et qu'il risque de se retrouver dans une situation à la Cahuzac. Donc s'il ne les a pas écrits, ce qui est tout à fait possible, c'est la bonne stratégie, puisque c'est la vérité. Si il les a vraiment écrits, là, c'est une très mauvaise défense. À mon avis, ce qui est établie. Il y a des choses un peu qui vont en sens inverse. C'est qu'à l'époque, on sait que Jordan Bardella, d'ailleurs elle a pris la parole, elle l'a défendu, Jordan Bardella, à cette époque, en 2013, était en couple avec une jeune fille de confession juive. Donc ce n'était pas un antisémite forcené à cette époque. Et cette jeune fille, elle a, alors qu'elle n'est plus en couple avec lui, elle ne s'est pas vengée, elle a pris la parole, elle l'a défendu, elle a dit qu'il n'était nullement antisémite et qu'elle, qui était juive, bon... Donc il y a ça. Mais on sait aussi, et ça va dans le sens opposé, on sait aussi qu'il a rencontré à plusieurs reprises Alain Soral. D'ailleurs Alain Soral, dans des vidéos anciennes, bien avant cette affaire, dit « Oh mais le jeune Bardella, justement, je l'ai très bien connu. »
1: Qui lui est un antisémite, avéré.
8: Et donc il y a des choses qui vont dans différentes directions. Et en tout cas, ce qui est sûr, c'est que l'interlocuteur mystérieux de Bardella, lui est un soralien. Lui faisait partie de cette petite galaxie et il se venge parce qu'il n'a pas eu la même carrière au sein du Rassemblement National que le jeune Bardella. Et il a vu le jeune Bardella décoller comme une fusée, purger les soraliens, expulser les soraliens du parti. Et cette personne doit se dire « Mais attends, pourquoi moi j'ai été mis sur la touche et Jordan c'est une star ?» Alors qu'en fait Jordan était dans notre groupe autour d'Alain Soral. Ça me paraît assez clair. Après, est-ce que le message a vraiment... Est-ce que du coup cette personne-là a inventé un message pour se venger de Jordan Bardella, ou est-ce que c'est vraiment Jordan Bardella qui l'écrit ? J'en sais rien. Mais en tout cas, c'est ça l'histoire en fait. C'est une vengeance entre anciens proches d'Alain Soral.
2: Ce qui est intéressant, et là où les taux se resserrent, c'est qu'on quitte le terrain de la manipulation politique pour aller sur le terrain véritable des dossiers. Parce que Bardella devra dire précisément qu'est-ce qu'il conteste maintenant. Est-ce que c'est l'extraction méta?
1: Il y a une deuxième plainte annoncée, on verra s'il le fait.
2: Oui, mais il devrait être précis.
1: Il veut plainte pour faux.
2: Oui, mais il devra être précis parce que maintenant, il ne peut plus attaquer que Mediapart et dire officine d'extrême gauche. Est-ce qu'il y a un problème au niveau de l'extraction méta? Est-ce qu'il y a un problème au niveau du constat d'huissier? Est-ce qu'il y a un problème au niveau de l'identification du compte? Ou est-ce qu'il y a un problème au niveau des regroupements biographiques? Et là, il est vraiment dans la sauce. Mais maintenant, paradoxalement, je pense que ça n'aura aucun effet sur les intentions de vote
1: pour
2: le RN.
1: Oui, mais
2: sur lui, oui. C'est-à-dire que Marine Le Pen, elle va être obligée de trancher pour montrer
1: qu'elle est responsable. Alors justement, je vous pose la question. Au mois d'octobre, vers le 20, j'ai plus les dates, c'est 25-26 octobre, je crois, de mémoire, il y a un congrès du Rassemblement National et a priori, Jordan Bardella devait être reconduit président. Est-ce qu'à ce moment-là, il faut que Bardella quitte la présidence du RN? C'est ça qui va se jouer.
2: Là, il faut le mettre au frigo.
7: Alors, moi, je ne vais pas rentrer dans les détails de qui dit vrai, qui dit pas vrai, que l'on découvre qu'il y a de l'antisémitisme au RN comme il y en a chez LFI, c'est pas un scoop. En fait, ça, c'est à la limite cette histoire de vengeance et de revanche, c'est le propre de l'engagement politique, où de toute façon, celui qui a quelques dossiers au placard se retrouve un jour avec les dossiers mis au grand jour.
1: Les 24 et 25,
7: voilà.
1: Que le Rassemblement National
7: est en congrès. Première chose. Maintenant, du point de vue politique, honnêtement, ça va changer quoi, en fait? Le Rassemblement National, c'est le parti politique qui aujourd'hui est à 35% dans les sondages au premier tour. On ne sait pas si au deuxième tour, il va avoir de la réserve, mais en tous les cas, l'état de colère des Français fait que aujourd'hui, des gens plutôt modérés, des gens plutôt pas du tout radicaux ni extrémistes, commencent à se demander si la seule issue pour eux, ce serait pas bordéliser le pays avec la carte kamikaze RN. Donc, si Bardella est sorti du Rassemblement National parce qu'il devient un boulet, est-ce que le Rassemblement National va d'un seul coup plus du tout avoir de visibilité politique et de sympathisants? Pas du tout, il va rien se passer. La question qui
1: mais comment sortir Jordan Bardella?
7: Mais ils le
1: RN
7: sortiront parce que le RN c'est un parti politique, c'est pas un pays de bisounours. Le parti politique c'est des endroits où c'est violent. C'est-à-dire que celui avec qui on a été proche, ami, etc.
1: Même s'il est populaire,
7: on peut le décapiter du jour au lendemain. Ça se passe comme ça. Donc aujourd'hui, qu'est-ce qui va se passer? C'est qu'au bout d'un moment, ils vont devoir trancher. Marine Le Pen, elle va continuer sa route. Ça ne va absolument rien changer aux électeurs qui ont décidé de voter RN. Et en plus, avec ce qui se passe aujourd'hui avec les violences urbaines LFI en première ligne, c'est encore pire. Donc je trouve que voilà, c'est une histoire de vengeance politique. Et qu'il l'ait dit, c'est proprement scandaleux.
0: Oui, si tu dis une vengeance politique, ça a créé dites la thèse que justement c'est vrai et qu'on veut faire la peau de Bardella.
7: Bah oui, on va lui faire la peau, c'est comme ça.
2: Mediapart, quand même.
7: On va lui faire la peau.
0: pourquoi ils s'en sortiraient pas en retournant le truc, tu vois, en disant j'avais 17 ans.
9: Mais voilà, j'étais
7: con.
9: Mais
7: c'est ça qu'il aurait dû faire.
0: Mais c'est le cas. Bien sûr. Attendez, bien sûr. Je veux dire, mais il aurait pu retourner le truc en disant j'étais très con à 17 ans, on est influençable. Regardez aujourd'hui, j'ai changé la preuve.
8: Contre l'antisémitisme.
0: Voilà, mes engagements.
9: C'est trop tard. Mais c'est trop tard, là, tu veux pas revenir en arrière.
8: Mais alors, pour moi, sur ce que disait Zorek, j'ai trouvé très, très intéressant. J'avais quand même très rapidement trois choses à dire. Un, juste, je pense que les blocages de lycée aujourd'hui nuisent au RN. Nuisent au RN. Parce que beaucoup de gens se disent, mais si Marine Le Pen est élue, ce qu'on voit là, les lycées, pas pendant tout le mandat, mais pendant des mois et des mois, tous les premiers mois du mandat, va y avoir des émeutes de banlieue, toutes les facs de France sont bloquées, il y aura des grèves, tous les lycées de France seront bloqués.
9: Oui, là, c'est bloqué, pas sous Le Pen,
8: oui, mais
9: c'est
8: ça
9: bloqué
8: sera bien
9: sous
8: pire.
9: Macron.
8: Non, mais les gens se diront... là, finalement, Marine Le Pen, c'est le chaos.
9: Oui,
8: et donc, si Marine Le Pen est élue, ce qu'on voit là, on l'aura pendant des mois et des mois, puissance.
9: Jean-Louis, c'est un argument que tu peux retourner parce que sous Macron, nous avons connu les gilets jaunes.
8: Oui.
9: Avec le chaos dans les centres-villes pendant des mois.
8: Mais
9: nous avons connu les émeutes, un milliard d'euros de dégâts pendant une semaine après Naël.
8: J'ai bien compris.
9: Voilà. Donc, en fait,
8: les gens se disent,
9: pour
8: les électeurs bourgeois peuvent se dire, finalement, avec Marine Le Pen, ça sera ça en pire.
9: Oui, sauf que si c'est face à Marine Le Pen, Édouard Philippe, par exemple, ça sera facile de lui dire que Édouard Philippe,
8: deuxièmement,
9: c'est les gilets
8: jaunes. En termes de l'affaire Bardella elle-même, je pense qu'en effet, pour le premier tour, elle ne change rien. Elle ne fera pas perdre une voix à la candidate Marine Le Pen. Par contre, au second tour, pour des électeurs hésitants qui se disent pourquoi pas Le Pen, et ben finalement, de se dire ah oui, mais si Marine Le Pen est élue, Jordan Bardella sera ou aurait pu être, si l'affaire n'avait pas été révélée, aurait pu être Premier ministre, et donc il reste finalement de l'antisémitisme au RN. Et ça, c'est un problème. Et troisièmement, je pense que Marine Le Pen est très contente de cette affaire, puisque indépendamment de l'affaire Mediapart, depuis le mois de juillet, elle n'a qu'un but, éliminer Jordan Bardella, le viré de la PME familiale Le Pen. Et donc, elle est très contente de cette affaire.
9: Marion Maréchal est contente aussi.
8: Et Marion Maréchal aussi, la famille Le Pen est très contente. Mais et ça va être
9: utilisé.
8: Je suis
9: pas sûr que Marine Le Pen soit contente que Bardella soit effacé. Je crois pas du tout.
8: Oui, mais le but, c'est de l'éliminer.
9: Oui, mais alors, je crois pas du tout. Alors, moi, je crois pas à la théorie du complot où Marine Le Pen serait derrière.
8: Je pense suis d'accord. Elle n'est pas à l'origine, mais elle va surfer.
9: D'accord, mais.
8: Sur cette affaire.
9: Oui, je pense quand même que c'est un coup dur pour elle parce que Jordan Bardella, il est très populaire. C'est le président de son parti.
8: C'est elle qui l'a choisi.
9: C'est pas quelque chose d'anodin. C'est elle qui l'a choisi, qui l'a fait monter aussi, etc. Non, je pense que c'est un coup dur.
8: Oui, mais elle veut l'éliminer maintenant.
9: C'est un coup dur pour Marine Le Pen. Je crois pas du tout à l'histoire du complot. Ils étaient sur une dynamique quand même. Et là, la dynamique, on va voir les prochains sondages, mais quand même, on prend un coup. Le problème de Marine Le Pen, c'est le second tour, c'est pas le premier tour.
8: On est d'accord.
9: Et au deuxième tour, effectivement, ça ramène toujours le RN à ses histoires.
7: Mais
9: tout le travail
8: de dédiabolisation
9: là quand même
8: je pense
9: heurté.
8: Je crois que Marine Le Pen, ce n'est pas un complot de Marine Le Pen, elle n'est pas du tout à l'origine de cette affaire, mais je pense que chez elle, au-delà de la dimension rationnelle, il y a une dimension presque paranoïaque de vouloir éliminer tous ceux qui pourraient lui faire de l'ombre au sein du parti, au sein de la PME familiale. Et donc il y a une volonté passionnelle, pulsionnelle d'éliminer Bardella depuis qu'il a cru qu'il pouvait être
0: le candidat. Justement, ce que tu dis, voilà, ça c'est le propre des partis politiques, à un moment de vouloir se venger ou d'éliminer. Quel est l'intérêt alors qu'ils n'ont jamais été aussi proches du pouvoir?
7: Bah justement, vois, pourquoi
0: éliminer celui qui
7: non mais c'est pas
0: est
7: Marine
0: en tête des sondages et qui t'a perdu.
7: C'est pas Marine Le Pen.
0: J'ai pas dit que c'était.
8: Non mais c'est ceux que Bardella a exclus du RN.
0: Oui,
8: parce qu'ils étaient antisémites justement.
9: Mais oui, c'est ça.
8: Qui maintenant se venge en disant ah oui mais toi t'étais avec.
9: C'est sans doute la vieille garde.
7: Mais oui, mais
8: les jeunes soraliens de 2013.
9: Oui, mais qui ont vieilli et qui ont été écartés parce qu'il fallait faire le ménage.
8: C'est les jeunes soraliens de 2013,
9: le RN,
8: qui ont été camarades de Bardella en 2013, qui après ont été écartés et purgés par lui et qui se venge en disant ah en fait
9: c'est extraordinaire. Ça permet à Alain Soral de revenir dans l'actualité, lui qui est exilé à Moscou parce qu'il a je sais plus combien de condamnations aux fesses, il peut plus mettre un pied dans son propre pays, il a été condamné plusieurs fois pour antisémitisme etc, et alors tout d'un coup Alain Soral de nouveau a un compte X, il se permet alors maintenant de délivrer la bonne parole.
8: Moi je ne partage absolument pas les idées d'Alain Soral qui sont antisémites et que je condamne. insultes, mais par contre, je trouve que c'est normal au nom de la liberté d'expression qu'il ait un compte Twitter.
9: Ah non, mais moi, je suis.
8: C'est normal que j'ai un compte, même si je suis en désaccord total avec ce qu'il a.
7: Non, mais être antisémite, c'est pas une liberté d'expression. Tu te fous de moi ou quoi, là?
8: Non, mais aux États-Unis, en France, non. Pas un pays antisémite.
7: T'es en train d'expliquer qu'un des plus grands antisémites qu'on ait en France depuis un moment avec Dieudonné est un compte.
8: Je suis en train d'expliquer qu'aux États-Unis, il aurait le droit d'avoir un compte Twitter. Et bien justement, je critique cette façon de faire de la France. Tout le monde puisse avoir un compte Twitter,
7: que tout le monde puisse être
8: Daesh, y compris tout le monde doit pouvoir avoir un compte Twitter.
7: D'accord. Alors par contre, on peut noter une chose, c'est qu'une fois de plus, et depuis quand même 40 ans, c'est que le RN, même si là on est sur le cas de Bardella, c'est que encore là le RN occupe le terrain, mais que sur du point de vue politique, la réponse au fait qu'il y ait moins de RN demain, elle est toujours pas là. Ça ne va rien changer du tout. C'est-à-dire que le RN ne va pas régresser, ou en tout cas ne va pas disparaître.
9: Soyez très prudents. On ne sait pas quelles traces laisseront cette affaire. C'est trop tôt pour dire ça ne va rien faire. Ça va...
2: Et en plus, l'antisémitisme étant un sujet extrêmement sensible, ils ont du mal à se dépatouiller de cette image parce que ces derniers temps, on disait que maintenant LFI était devenue la nouvelle caverne des antisémites. Et on oubliait tous les néo-nazis, tous ceux qui se tatouent des croix gammées.
8: Qui tue des juifs en France depuis 15 ans, Abel?
0: L'islamisme radical.
8: C'est pas le RN, c'est pas LFI. LFI.
7: Ah,
8: c'est pas LFI non plus.
7: C'est vrai.
8: C'est ni Soral, ni Rima Hassan. C'est l'islamisme sunnite, djihadiste.
2: Mais ce que tu me réponds, ça n'a rien à voir avec ce que je dis. Ce que tu me réponds n'a rien à voir.
8: Qui tue des juifs en France depuis 15 ans?
2: Moi, je parle de la considération. On a mis sur LFI l'étiquette le parti
8: de l'élite. Non, je suis d'accord, c'est pas LFI non plus qui tue des juifs.
2: Ce qui est une grosse connerie. Parce qu'on oublie.
7: En incitateur à l'antisémitisme, ils sont champions.
2: On oublie. Tous les néo-nazis. Non, moi je te parle pas d'attentat. Moi
0: je voudrais simplement dire un petit mot à Jean-Loup Bonamy parce que tu dis même Daesh et Alain Soral devraient avoir un compte Twitter.
8: Oui.
0: La liberté d'expression aux États-Unis, elle est protégée par le Premier Amendement, mais c'est quand même un pays où tu as des défilés néo-nazis.
7: Oui.
0: Tu vois, donc moi je suis plutôt fier à ce moment-là d'être en France où on essaie de limiter la liberté d'expression, peut-être avec des excès. Mais si Daesh avait un compte Twitter en France, moi je serais pas très fier. Si les néo-nazis avaient un compte Twitter en France, je serais pas très fier plus.
8: Je comprends
0: ton
8: point de vue.
0: Et je te soumets le dernier tweet d'Alain Soral.
8: Oui, que je condamne de toute façon.
0: Qui est protégé par ce Premier Amendement, puisque Twitter c'est X et Elon Musk et le siège est aux États-Unis.
8: Je
0: comprends et qui dit réfléchissons bien à la crise globale identitaire. Et si l'antisémitisme n'est pas le problème, mais la solution. Je pense que nous, dans la mesure du possible, quand on arrive à limiter les dérives, je suis plutôt fier aujourd'hui d'être en France.
7: Après, je rectifierai quand même
0: quelque
7: chose. Mais on
0: continue la discussion.
7: Non, mais antisémitisme, LFI, extrême gauche, frères musulmans, tout ça, c'est un peu la même galaxie.
8: Non, mais continue. Tu tues des juifs en France.
7: Mais non. Mais c'est la même galaxie quand même.
0: On va continuer d'en parler avec Loïc, avec Fautini. On sera du côté du Val-de-Marne. On sera du côté des Yvelines, il est 10h20, les preuves publiées par Mediapart, est-ce que ça veut dire que c'est terminé maintenant pour Jordan Bardella? J'ai dit, Jordan Bardella.
8: Et non pas Jérôme.
0: À tout de suite avec les grandes gueules au 32-16.
8: Jordan Bardel.
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0: reprendre notre discussion sur le cas Jordan Bardella après les révélations de Mediapart. Est-ce que c'est la fin de partie pour Jordan Bardella? Loïc est dans le Val-de-Marne. Ensuite, on sera avec Fautini du côté des Yvelines. Bonjour Loïc.
1: Bonjour mes chers grandes gueules.
0: Comment alors, ça va Loïc? Fin de partie ou comment dit-on chez Donald Trump? Game over selon vous ou pas?
1: You fire? Je trouve que c'est un début de game over. Dans le sens où on avait déjà des tensions que vous avez pas mal relayées là-dessus. Je pense pas que c'est une game over pour évidemment le RN. On parle de Bardella lui-même. On est dans un cas classique où si on fait une connerie de jeunesse et on peut tous en faire, si on l'avoue dès le départ, ça évite encore une fois que ça se retourne en boomerang. Là, il est en train de nous montrer que non, pas du tout, j'ai jamais écrit ça, etc. Le savait-il, le savait plus, l'avait peut-être-il oublié lui-même, je ne sais pas. Mais en tout cas, on voit bien que ces gens-là, les masques tombent, de chaque partie des extrêmes d'ailleurs, entre le bordel des lycées avec LFI, là on a le mensonge avec Bardella. On voit bien qu'en fait, les parties extrêmes se mettent des masques pour nous attirer comme des poissons. Mais je l'espère que la majorité des Français commencent à en avoir ras-le-bol de ça. On voit bien que ce sont des gens du système. Ils sont là en train d'essayer de pas trop parler parce que ça fait monter les voix. Le RN, quand ils ne parlent pas, ça généralement, ça fait augmenter les voix. Et quand ils ouvrent la bouche pour nous sortir le retour à l'écu ou d'autres stupidités qu'ils ont pu sortir, bam, balabam, c'est la machine à perdre avec le plafond vert du second tour. Moi, je pense que les Français voient bien que Bardella, il n'a pas d'expérience. On l'a décrit ce matin sur RTL par un de vos confrères. On voit bien que c'était quelqu'un du milieu du showbiz, un peu de jet-setter. Il essaye d'être un peu dans toutes les réunions, tout ce qui est clinquant. Moi, j'en ai ras-le-bol de tout ça. Les chefs d'entreprise, on en a ras-le-bol de tout ça. Même des fonctionnaires, on est plutôt à vouloir des gens du terrain. Moi, j'ai envie de dire vive le libéralisme et vive le président des maires, vive David Lisnard. Voilà.
2: Ah oui, carrément.
3: Voilà.
2: Merci pour votre impartialité et ce point de vue neutre.
1: Total, j'avoue, total.
3: Non, oui, mais Loïc, vous n'avez pas tort de dire que beaucoup se disent finalement la radicalité, ça a des limites parce qu'on voit les casseroles des uns et des autres. Après, il y a quand même une radicalité, comme le disait Zora tout à l'heure, qui est très forte. Il y a une envie quand même de renverser la table.
4: Mais oui.
3: Les Français en ont marre. Alors, ils ont renversé un peu la table avec Emmanuel Macron il y a 10 ans. C'était un dégagisme soft. Là, est-ce qu'ils veulent pas plus un dégagisme dur? On va voir. Moi, je trouve que voilà, rien n'est fait. C'est-à-dire que là, c'est un événement. C'est pas bon pour le RN. C'est pas bon pour Bardella.
4: Non, mais regardez là.
3: Mais qu'est-ce qui va en rester? Dans 7 mois, quand les Français vont devoir voter.
4: Non, mais regardez, il y a une impasse démocratique quand même. Regardez, on a eu dernièrement Emmanuel Macron qui est arrivé comme proposant un nouveau monde et il a fait un dégagisme incroyable des partis politiques. Ce nouveau monde n'est jamais arrivé et le président est excessivement détesté. Et aujourd'hui, il y a non seulement les orphelins de la gauche qui ne se reconnaissent plus dans le Parti socialiste et qui déjà est en décrépitude depuis un moment, mais là qui a terminé de sombrer avec ses alliances avec LFI. On a des candidats du centre qui ressemblent étrangement à ce que fait Macron depuis 10 ans. Et puis, à côté, on a deux partis extrêmes qui cristallisent des gens avec qui ils se sentent, j'allais dire, eux aussi radicaux. Donc, ça veut dire que la démocratie est vraiment malade et qu'il y a des gens très modérés qui ont envie, à la fois en utilisant les bulletins de vote extrêmes, en découdre avec cet ancien monde qui dure depuis 40 ans et qui a produit ce qu'on a aujourd'hui. Les gens réfléchissent plus dans est-ce que ceux pour qui on va voter vont nous changer les choses. Non, ils réfléchissent en... Comment on dégage ceux qui sont là depuis 40 ans et qui ont échoué?
0: Loïc,
4: c'est pas pareil.
0: Loïc, on va écouter Fautini qui est avec nous, qui est du côté des Yvelines. Bonjour Fautini.
5: Bonjour les GG, bonjour à tous.
0: Est-ce
5: bonjour
0: que vous êtes
5: Zora,
0: aussi
5: bonjour. De la tribu.
0: Est-ce que vous êtes aussi catégorique que Loïc il y a un
5: non,
0: instant alors?
5: Absolutement pas. Alors moi tout d'abord
2: est-ce que
5: j'aimerais
2: vous votez pour David Lisnard.
5: Je ne sais pas pour qui je pouvais voter justement, c'est ce que j'allais vous dire. Pour l'instant, je ne prends parti pour personne. Je relate juste la situation en question que moi j'ai pu constater parce que je suis malheureusement beaucoup parce que je ne travaille plus pour cause de maladie et je suis beaucoup l'actualité et de tout bord. Hein. C'est pas voilà, il n'y a pas un parti en particulier. Je précise.
0: D'accord.
5: Comme ça, on remet l'église au milieu du village. Donc en fait, moi, par rapport aux preuves qui ont été produites par Mediapart, je trouve que c'est complètement contre-productif ce qu'ils ont fait. Parce qu'en fait, Bardella, si vous regardez un petit peu les réseaux, il est complètement adulé en fait. Hein. Il est pas du tout, comment dirais-je,
4: voilà. TikTok, c'est incroyable.
5: Voilà, les gars, ils en ont rien à faire hein, de ce qui s'est passé là. Hein. Parce qu'en plus, ils disent qu'ils ont pu certifier les extraits qu'ils ont eus de 2013 via un huissier. Non, moi j'ai travaillé chez un huissier. Un huissier ne peut constater que ce qu'il voit.
3: L'huissier constate simplement que l'extraction des messages est réglo. Voilà. Mais l'huissier ne peut pas dire si ce compte appartenait vraiment à Jordan Bardella. Il n'y a que Meta qui peut le dire.
6: J'ai une petite question.
0: Finissez, Fautini, allez-y.
5: Oui, alors donc, de toute façon, même si c'était avéré que voilà, ces extraits existent, moi, j'ai mon mari que je connais depuis tout le temps, toute ma vie, je crée un compte à son nom, parce qu'il n'y a aucune pièce d'identité qui est demandée, rien du tout, hein, sur Facebook, et à l'époque encore moins.
4: Messenger, à l'époque.
5: À l'époque, oui, Messenger, mais ça fait partie aussi de Facebook.
4: Oui, c'était pareil.
5: Oui.
6: C'est la messagerie de Facebook.
4: Oui.
5: Voilà, donc en fait, aucun document contractuel n'est demandé, hein, je veux dire.
3: Oui, mais qui aurait été l'intérêt? Il faut se remettre dans l'époque, on est en 2013. Jordan Bardella a 17 ans, personne ne le connaît, c'est un simple adhérent.
5: Avec vous,
3: quel était l'intérêt d'une personne de se faire passer pour Jordan Bardella pour que 13 ans après, il puisse le dégommer?
5: Je ne sais pas, mais en tout cas, je ne sais pas plus. Si Mediapart a raison, voyez.
7: Et l'autre chose, Fautini, si vous me permettez, parce que aussi je suis allé beaucoup regarder les commentaires, c'est vrai qu'il est adulé, mais il faut préciser qu'il y a énormément de personnes qui disent bah oui, bah les commentaires sont vrais, c'est vrai que les juifs dominent, il y a énormément de commentaires antisémites.
5: Oui, alors,
7: je suis d'accord avec toi. Qui acquiesce les messages.
3: Oui, il y en a plein qui disent. Il y en a plein qui disent. Les écrits de Bardella me choquent pas. Oui.
7: Même si c'est lui, il a raison et tout, ça faut le préciser.
0: Donc ça ne va rien changer selon vous, Fautini, de toute façon.
5: Pour moi, personnellement, à moins si quelqu'un le dégomme de l'intérieur, comme vous avez dit tout à l'heure, parce que j'ai suivi toute la conversation, si quelqu'un le dégomme de l'intérieur, ça c'est autre chose.
0: Okay.
5: Mais en revanche, ce qu'a produit Mediapart, c'est bullshit.
6: J'aimerais juste vous poser une question, c'est-à-dire que vous dites, et vous avez raison, que ça n'entame absolument pas sa base de fans, notamment sur les réseaux sociaux. Très bien.
5: Exactement.
6: Mais en fait, ça l'empêche quand même de conquérir un nouveau public qui risque, parce que le but, c'est de conquérir de nouveaux électeurs.
0: Il avait déjà un peu ce nouveau public.
6: Voilà, non, mais de conquérir des gens qui...
7: Mais non, mais le nouveau public, c'est les 15% qui manquent pour que Marine puisse gagner.
6: Pour conquérir les 15%, cette affaire... si jamais c'est prouvé, là l'affaire est quand même gênante pour conquérir un nouveau public.
0: On va terminer avec Vincent, l'ami tatoueur du côté du Pas-de-Calais. Bonjour Vincent.
8: Bonjour à tous, vous allez bien?
0: Oui,
4: bonjour Vincent.
0: Tiens, petite question. Allez-y, puis après je vous poserai ma question bonus. Allez-y, qu'est-ce que vous pensez?
3: Alain voulait se faire tatouer, c'est un peu perso.
8: Déjà merci à Zora.
0: Visage
8: pour la tribu de Zora.
0: Personne qui veut nous quitter.
4: Vous aussi, vous êtes de la tribu de Zora, bah décidément.
8: Yes. Alors, pour moi, en fait, comme je disais tout à l'heure à votre interlocuteur, ce qu'il aurait dû faire, même si c'était faux ou pas faux, il aurait dû dire que c'était une connerie. Même s'il le mettait
0: dans le
8: ce qu'il aurait dû faire, tout simplement, c'est peut-être passer pour un con. Pendant une à deux semaines, après on aurait passé à autre chose. Il aurait dû juste dire, je l'ai dit, j'avais 17 ans. Vous vous rappelez, vous, à 17 ans, ce que vous disiez comme bêtise? Moi, j'ai 40 ans, je vous avoue que je me rappelle pas du tout mes 17 ans, mais j'ai dû en dire des conneries. Regardez, là on voit avec les étudiants qui foutent le bordel.
0: Vous pensez avoir dit des conneries antisémites, Vincent?
8: Pardon? Non.
0: Vous pensez avoir dit des conneries antisémites?
8: Non,
4: mais certains ont pu être racistes.
0: Moi, des conneries, j'en ai dit, mais je me souviens pas avoir été dans de conneries antisémites.
4: Non, mais des gens qui vous disent j'ai pu être raciste quand j'étais jeune, il y en a plein.
8: Ah oui. Il y en a plein.
0: Et Vincent.
8: Et on évolue, vous savez, moi.
7: Mais vous vous en souvenez si c'est le cas.
8: Moi, j'ai fait des très grosses bêtises. Et maintenant, quand, en évoluant, je me dis, mais putain, j'étais vraiment con, moi. C'est pas possible d'être.
7: Oui, mais Vincent,
8: jamais de trucs antisémites. Ça, c'est
7: oui, mais voilà, donc vous vous souvenez que vous n'avez été ni antisémite ni raciste.
8: Exactement.
7: Ça, vous vous en souvenez quand même. Ben, voilà, c'est la différence avec les autres conneries.
4: Non, mais avouez, maintenant, c'est différent.
0: Allez-y, finissez.
8: Il aurait dû dire oui, voilà. Maintenant, j'étais.
3: J'ai pris conscience de certaines choses, voilà.
8: Voilà, il aurait dû.
3: Oui, mais c'est pas la stratégie qu'il a adoptée. Donc maintenant, c'est terminé, c'est trop tard.
0: Mais Vincent, justement, j'en arrivais à ma question.
3: C'est comme Jérôme Cahuzac qui leur a dû dire oui, j'ai un compte en Suisse, mais qui n'a pas de compte en Suisse? Enfin,
0: Ben Bouilly
3: a un compte en Suisse. Zora Bittan, il y en a plusieurs.
4: Au Luxembourg.
3: Jean-Loup Bonamy,
0: Question bonus, Vincent, vous n'avez jamais tatoué le visage de Jordan Bardella ou de Marine Le Pen?
8: Non, jamais.
3: Parce que Alain pense à un tatouage.
4: Il en rêve, lui, de le faire.
0: Justement, sur le bras droit ou sur le bras gauche. Mais... Non, non, vous avez déjà tatoué des visages de responsables politiques ou quoi que ce soit?
3: Oui, Olivier Faure, je crois.
8: Alors, personnellement, alors pour mon cas personnel, hein,
0: Manuel Morel.
8: Je refuse.
0: Ah, vous refusez, oui.
3: Vous avez souvent des demandes
8: soit, j'ai déjà eu des demandes très, très particulières qui tournaient vers, vers les années 40.
0: D'accord. Eh oui,
3: ah
0: je
3: ouais, d'accord.
0: Eh
3: oui. Voilà, ah oui, on vous demandait de tatouer Hitler, quoi. Hitler.
8: Alors, on a déjà, bah, il n'y a pas que lui.
7: Ou hein, la Croix Gammée, ou tout.
0: Oui, il y a Staline, ou.
8: Dans les partis communistes aussi.
4: Mussolini.
8: Voilà, exactement. Et, bah, en tant que professionnel, mais déjà, enfin, déjà, c'est pas mon. C'est pas
3: et Sébastien Lecornu, genre, jamais?
8: Non, jamais non
4: Macron
8: plus.
4: Macron non plus.
7: Et Raphaël Glucksmann.
6: Moi j'ai un tatouage. J'ai un grand portrait d'Édouard Philippe dans tout le dos. Oui. Parce que vraiment, je trouve tellement charismatique.
8: Passer à la boutique, on fait un devis.
0: Merci Vincent de votre fidélité. Merci d'avoir été avec nous, Vincent. Merci. Salut, à bientôt dans les GG, dans les grands. Est-ce que c'est la fin de partie pour Jordan Bardella? C'est la question qu'on a posée après les nouvelles révélations de Mediapart. Vous dites non, c'est pas terminé à 76%. Dans un instant, on va revenir sur cette enquête de nos confrères aujourd'hui en France, le Parisien. Dans les hôpitaux aujourd'hui, en fait, ils ont trouvé une femme. Pour faire face à la pénurie, il y a ce qu'on appelle les patients brancards. C'est-à-dire, ce sont des gens qui restent sur des espèces de lits brancards. C'est-à-dire, ce n'est plus l'inconfort des brancards. Ça reste des brancards. Le matelas est un peu plus épais. Ça s'appelle des lits brancards. Mais vous restez quand même dans le couloir. Eh, franchement, est-ce que c'est la honte? 32-16 pour venir en parler avec les grandes gueules. Il est 11h25.
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0: quart d'heure là maintenant pour discuter avec vous du quotidien de l'hôpital. On en parle avec Jean-Loup Bonamy, avec Zora Bitant, avec Abel Boyer, avec cette enquête que nous a montré nos confrères du Parisien aujourd'hui en France. Ce que l'on appelle aujourd'hui le scandale des patients brancards ou des lits brancards. C'est pas la première fois qu'on nous dit que des personnes passent des heures sur les brancards à l'hôpital, sauf que c'est devenu malheureusement aujourd'hui une espèce d'habitude.
1: Oui, alors en fait, le patient a été examiné, il doit être hospitalisé, ça a été décidé, mais comme il n'y a pas de lit disponible dans les différents services de médecine, chirurgie, gériatrie, etc., eh bien, le patient reste aux urgences, mais dans le couloir, sur ce fameux lit brancard. À l'assistance

0: même les soignants, parce que en France, on a des soignants exceptionnels dans tous les domaines. C'est-à-dire que dans des conditions de travail incroyables, ils sont toujours là. Ils arrivent à prendre en charge les gens, à soigner, à être toujours au mieux de ce qu'ils peuvent faire. Et pourtant, ça fait combien d'années qu'on parle de la souffrance de l'hôpital et de sa tiers-mondisation ? Vous imaginez quand des gens arrivent dans des états de souffrance incroyables, que les médecins les prennent en charge et qu'ils sont obligés de les laisser dans le couloir 19 heures, parfois beaucoup plus. On appelait ça avant les lits-portes. On mettait les gens les lits-portes, c'est-à-dire que vous arrivez aux urgences, on décide finalement qu'on va vous garder, mais on vous laisse dans le couloir pendant un jour ou deux. C'est terrible, quoi. Et en plus, pour moi, c'est terrible pour le patient, mais c'est terrible aussi pour les gens qui vous soignent. C'est-à-dire qu'ils veulent pas, ils peuvent pas vous offrir des conditions d'accueil dignes. Donc, il y a eu le Grenelle de l'hôpital à l'époque parce que les soignants étaient dans la rue. C'est des gens qui peuvent pas manifester, qui peuvent pas être tout le temps dehors. C'est des gens qui ont des contraintes liées à leur métier. C'est des gens qui ont une éthique. Ils ont en face d'eux des patients qui demandent des soins et on n'a pas un hôpital dernier cri, c'est-à-dire futuriste où normalement on s'est aperçu même cet été que des hôpitaux qui sortaient de terre n'avaient pas la clim. C'est-à-dire que moi ce qui me rend dingue, c'est que à chaque fois qu'on prend un pan dans notre société
1: qui dépend de l'État,
0: on découvre la catastrophe. On découvre l'électrification du pays, c'est 2,6 millions de foyers encore au fioul. C'est des zones encore en 5G, c'est des gens dans les hôpitaux, dans les couloirs. C'est l'école où il y a des rats, il n'y a pas de chauffage. Écoutez, est-ce qu'il y a un endroit dans ce pays où on a progressé, où on est en 2026 à l'ère de tout est ultra moderne ?
1: On a Nina qui voulait tout de suite nous livrer un témoignage. Elle est du côté du Val-de-Marne. Bonjour Nina.
2: Bonjour Alain, bonjour les EG.
1: Parce que
2: bonjour,
1: ça vous a, quand on a annoncé le sujet, ça vous a touché tout de suite, quoi.
2: Ça m'a touché tout de suite parce que j'ai dû aller aux urgences au mois d'août, fin août, début septembre, et j'avais pas du tout envie d'y aller parce que chaque fois que j'ai dû aller aux urgences, c'est une galère infinie pour être soignée, pour être prise en charge, etc.
1: Ça vous est arrivé de rester des heures dans le couloir comme ça ou pas?
2: Mais c'est ça. Alors, en fait, la dernière fois, c'était à la limite la plus sympathique et la plus rapide. Je suis restée plusieurs heures dans le couloir, effectivement, sur un brancard, en face d'une dame qui était là depuis au moins 2 à 3 heures bien avant moi. Mmh. Une dame qui avait une soixantaine d'années, je me souviens plus de son problème de santé, mais qui avait à cause d'espace, etc., donc qui s'était fait sur elle, donc elle avait les vêtements trempés qu'elle avait réussi à enlever, etc. Elle avait pas de couverture ni rien. Il faisait un peu frais, pourtant voilà. Donc moi j'ai demandé une couverture, j'ai dû la redemander 2-3 fois, on m'en a donné une.
1: Ouais.
2: Et elle aussi elle disait, zut, moi j'aurais bien aimé, fallait demander. Donc, je n'ai redemandé une pour elle qui n'est jamais arrivée. Le médecin est passé me voir au bout d'une ou deux heures, je ne sais plus exactement, et donc a prescrit, après un état des lieux de mon corps et de mes problématiques, donc il a prescrit la morphine. Et je l'ai entendu effectivement partir juste à côté, ouais. Il y a les infirmières. Et donc je me suis dit, le temps de préparer l'injection, enfin, il y en a eu plusieurs, mais bon, je ne savais pas. Et ben en fait, une demi-heure, 3 quarts d'heure, je dis bon, c'est pas possible. Malgré ma douleur, je me suis levée et pour aller voir ce qui se passait. Et les deux jeunes femmes qui étaient là me regardent avec des gros yeux en genre, qu'est-ce que vous faites là? Et je dis, mais je devais avoir une injection de morphine il y a au moins une heure et tout. Et l'autre dit, ah oui, c'est vrai.
1: Oui, on vous avait oublié quoi en fait, c'est ça?
2: Oui, j'avais oublié.
3: Et donc, j'ai dit,
2: qui me demandait une couverture. Elle dit, oui, on va faire ça. Donc, on est venu me faire une injection. Donc, moi, je crois qu'il n'y en avait qu'une, mais il y en avait plusieurs. Heureusement, à chaque fois, elle est revenue parce que, bon, j'avais été gentille, historiante, mais assez ferme aussi. Enfin, voilà, quoi. Et n'empêche qu'on est revenu me voir pour la dernière injection. Mais j'ai dit, mais la dame, elle n'a toujours pas eu de couverture ou de drap, alors qu'en plus, elle a... Elle a été mouillée, quoi. C'est pas très agréable.
1: Bien sûr.
2: Quand on s'est fait sur soi et tout. Et en fait, cette couverture, finalement, n'est jamais arrivée. Et moi, donc, la jeune fille est venue me faire la dernière injection. Mais j'ai donné ma couverture.

0: ouverture à la dame. Et puis j'ai commencé à partir en fait, parce que j'en avais vraiment marre. Et je me dis non, mais il faut attendre que les médecins...
1: Bah, il va aller mieux, vous étiez là pour ça quand même, pour qu'on vous prenne en charge. Mais vous savez Nina, votre mésaventure, je vais vous raconter une anecdote personnelle. C'est arrivé à mon père qui a 92 ans il n'y a pas longtemps, qui a eu un petit souci de santé. On appelle le 15, on vient le chercher par les pompiers. On l'emmène au service où il était attendu. Il est resté 7 heures dans le couloir. Mmh. Ah. 7 heures dans le couloir sur un lit brancard.
2: Oui, c'est pas étonnant.
1: Alors qu'il était attendu dans un service, c'est le chef de service qui avait dit montez-moi monsieur Marshall puisque je sais ce qu'il y a à faire, et malgré l'ordre donné au service, il restait 7 heures dans le couloir sur ces fameux lits brancards à attendre quoi.
3: C'est très intéressant, ça montre l'état absolument catastrophique de l'hôpital malgré l'engagement admirable des soignants, et donc dans un pays qui a la dépense publique désormais la plus élevée du monde, qui est surendetté, qui comme l'a dit Olivier est assommé de charges d'impôts avec les prélèvements obligatoires les plus élevés du monde. Donc où va l'argent? Et donc il faut se poser, il faut chercher les vraies raisons. Moi je vais t'en donner deux. La première raison, c'est qu'une grande partie de notre argent, de nos impôts et de notre dette part dans le social, et que la France c'est un état obèse. Tu ne peux pas avoir un état providence obèse. On représente 1% de la population mondiale et on dépense 15% des aides sociales de la planète. 15% des aides sociales de la planète sont versées en France, notamment dans les retraites. Tu ne peux pas avoir à la fois la retraite à 60 ans et des hôpitaux qui fonctionnent.
4: Mais
3: il faut choisir. Moi, personnellement, je suis pour avoir des hôpitaux qui fonctionnent avec des soignants bien payés, très bien payés, des patients rapidement et bien pris en charge sans rester dans le couloir. Mais dans ce cas-là, tu ne peux pas avoir aussi la retraite à 60 ans. Il faut choisir. Et deuxièmement, et je termine, c'est le poids de la bureaucratie. Il y a beaucoup trop d'administratifs au détriment du personnel de terrain. J'invite tout le monde à regarder les petites vidéos de Jean-Louis Borloo qui explique très bien pourquoi l'hôpital et les services publics dysfonctionnent. En Allemagne, l'hôpital emploie autant de gens qu'en France, et pourtant, t'as 100 000 soignants en plus sur le terrain. Pourquoi? Parce qu'en France, à la place, c'est 100 000 personnes, c'est des administratifs.
4: Donc, ce n'est pas une question de moyens, contrairement à
2: l'organisation. C'est l'organisation.
4: Et de stratégie. Il y a une stratégie, c'est l'idée de tout miser sur l'hôpital. C'est-à-dire qu'on a délaissé la médecine de ville.
3: Les cliniques privées.
4: On a la médecine libérale. C'est mal, il fallait que l'hôpital public se charge de tout. Donc effectivement, quand tu as un problème, un bobo, qu'il soit grave ou pas, tu vas à l'hôpital puisque tu n'es pas dans la capacité de trouver un médecin en ville.
3: Les urgences.
4: Si, parfois même, maintenant chez les généralistes, il faut prendre rendez-vous 6 mois avant, vous imaginez, c'est long. Donc tu vas aux urgences, tu encombres le système et le système est débordé. Mais ça a été des choix politiques, je suis désolé, c'est pas tombé du ciel, c'est trop facile de dire écoutez, non, ça a été des choix politiques, on a tout misé sur l'hôpital public avec une administration effectivement
3: pléthorique.
4: Et donc il faut revenir, il faut faire plus confiance aux médecins libéraux, il faut qu'ils soient mieux payés, il faut aussi peut-être leur demander un peu plus d'efforts, d'être ouvert le week-end,
3: peut-être arrêter de tout rembourser aussi.
4: Peut-être arrêter de tout rembourser, et ça c'est pas une question de moyens supplémentaires, c'est une question un peu de courage d'inverser les choses. Mais je ne vois pas d'ailleurs, les 50 candidats déclarés, beaucoup de propositions à ce sujet.
5: Mais aussi il y a un autre problème, c'est-à-dire que pour discuter avec plusieurs médecins dans ma famille, la manière dont on conçoit certains hôpitaux, c'est-à-dire que c'est la priorité au niveau du nombre de lits au service d'urgence plutôt qu'au service classique. Alors que normalement, quand tu conceptualises l'hôpital, tu le conceptualises en fonction de sa capacité globale. L'autre chose, je ne sais pas si tu l'as dit, quand on parle du patient de plus de 75 ans, le fait de rester plusieurs heures comme ça augmente ses possibilités de mourir de 40%. 40%, c'est une étude officielle. Et la terminologie de patient brancard, c'est une honte et je ne comprends même pas que l'on puisse l'accepter parce que c'est encore...
1: Juste attends, parce que Benoît, il a une anecdote à nous raconter. Il nous reste 2 minutes. Benoît, je vous demandais de assez rapide, qu'on comprenne précisément, bonjour Benoît, ce qui vous est arrivé. Alors, combien de temps vous êtes resté, vous?
6: Bonjour les grandes gueules, je suis content de vous avoir. Bonjour. Ça fait longtemps que je vous écoute. J'ai eu un problème de santé un dimanche matin. Je me suis réveillé, je ne pouvais plus marcher. Donc j'étais dans la région de Rennes, en camping-car. Et du coup, on est venu me chercher avec le SMUR. On m'a envoyé aux urgences à Pontchaillou, à Rennes. Je suis arrivé à midi et j'ai été mis en chambre le lundi soir vers 19h à peu près. Donc j'ai passé la nuit dans les urgences. Avec des gens qui criaient, un peu de tout, quoi.
1: Ah ouais, plus de 12 heures, 17 heures aux urgences, quoi.
6: Exactement,
1: en fait, c'est ça.
6: Et encore, on voulait me laisser encore une nuit, mais le médecin qui était de garde ce soir-là m'a dit, Monsieur Le Goff, vous aurez une chambre ce soir. Sinon, je ne suis plus médecin. Et du coup, ils ont rajouté un lit dans une chambre avec une autre personne. Voilà. Et j'ai été mis avec
2: ça
6: une
2: bricole,
6: autre personne
2: dans une chambre. Voilà. Ils sont obligés de bricoler.
1: Et pourquoi vous êtes resté autant, on vous l'a dit ou pas, sans
6: parce qu'il n'y avait pas de place, il n'y avait pas de chambre de disponible. C'est pour ça qu'ils ont rajouté un lit dans une chambre où il y avait déjà une autre personne. Et le lendemain, j'ai eu une chambre à moi tout seul, le mardi.
1: Et vous avez été pris en charge.
2: Et depuis, vous
1: remarchez quand même.
6: Oui, je remarche. Donc, ce que j'ai fait, c'était une ischémie médulaire. C'est un accident vasculaire de la moelle épinière.
1: D'accord.
6: Donc, perdu l'usage de mes jambes. Mais bon, alors, je voulais saluer aussi toutes les équipes soignantes de Rennes, de Lorient et du centre de rééducation de Carpap, parce que franchement j'ai été très bien pris en main, j'ai bien récupéré, j'ai encore beaucoup de séquelles,
2: c'est ça,
6: mais j'ai
2: paradoxe.
6: Récupéré quand même.
1: Oui, mais parce que c'est 17 heures, est-ce que vous pensez que ça a été préjudiciable à votre prise en charge?
6: Non, c'est un caillot au fait qui a bouché une artère, mais le caillot était déjà passé. Donc il n'y avait rien à faire en fait, tout ce qu'ils ont fait c'est ponction lombaire, IRM, scanner, pour savoir ce que j'avais fait exactement quoi.
3: Mais finalement c'est la suite à mieux marcher que les urgences.
1: Merci voilà. Benoît d'avoir été dans les GG. Dans un instant, Jérôme Gadge avec nous, candidat à la primaire socialiste.
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0: Quelle heure est-il? 11h02. 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
0: Face au GG avec Jérôme Gedge, candidat à la primaire socialiste. Bonjour Monsieur Gedge.
2: Bonjour les grandes gueules.
3: Il y a encore des tensions ce matin devant certains lycées. D'ailleurs, plus de 400 d'entre eux ont fermé aujourd'hui pour essayer de calmer les choses. Justement, comment on reprend en main cette situation qui semble hors de contrôle ?
2: D'abord, en entendant les revendications des lycéens.
3: Lesquelles ? Parce qu'elles sont multiples.
2: Elles sont multiples. Mais ce qui m'amène à dire les choses avec beaucoup de fermeté. Il n'y a jamais la place pour quelques violences, quelques dégradations. Et on a des images qui sont désastreuses de voir des lycées incendiés, des professeurs molestés, des pompiers dont les véhicules sont brûlés. Ça n'existe pas dans le débat public. Voilà, moi je suis attaché à l'ordre républicain. Et donc on peut
3: La violence n'est jamais légitime ?
2: Non, la violence n'est jamais légitime. Et ceux qui disent ça, ils jouent avec le feu dans tous les sens du terme. C'est pas acceptable. C'est pas acceptable. Au contraire, il faut dire, on a la chance d'avoir une jeunesse qui se mobilise. Et qui vient dire, il y a un service public essentiel, qui est celui de l'éducation, qui va pas bien en ce moment. Juste avant, vous parliez d'un autre service public, qui est celui de l'hôpital. Il va pas bien non plus. Et dans plusieurs secteurs, l'hôpital, la santé, l'éducation, on pourrait parler de la police ou de la justice. Moi, je suis attaché à tous ces services publics qui sont essentiels.
3: Oui, mais difficile de répondre à des revendications qui sont multiples. Hein. Ça va
2: non, mais elles sont multiples
3: du non-remplacement des profs absents, aux horaires, à la cantine, à l'interdiction du portable.
4: Oui, c'est local. C'est local, c'est localisé. Alors,
2: c'est pas que local. Si, il y a à certains endroits des situations locales. Quand le lycée est un four l'été et un frigo l'hiver, c'est un problème en effet de rénovation. Il y a une proportion non négligeable des lycées qui sont vétustes, qui n'ont pas été adaptés aux dérèglements climatiques. Et donc là, c'est un problème d'ailleurs qui concerne les régions, mais elles-mêmes ont, puisque c'est elles qui ont la compétence de la...
3: Et qui est long à régler, parce que c'est beaucoup de d'argent.
2: Qui est long à régler, mais moi je le vois, des rénovations de lycées, parfois ça prend 10 ans, 12 ans pour être...
3: On pourrait peut-être aller un peu plus vite d'ailleurs.
2: Évidemment, évidemment.
3: Donc, pas avec le socialisme.
2: Je l'attendais celle-là.
3: C'est pas comme ça qu'on ira plus vite.
2: Non, hein. Mais si on dit qu'il faut aller plus vite.
4: Non, mais la région Île-de-France,
2: il faut rénover, il faut accélérer les processus,
3: Jérôme, on a mis 5 ans pour reconstruire Notre-Dame en faisant fi des normes avec une loi spéciale.
2: Eh bien,
3: on ne peut pas faire une loi spéciale pour qu'on puisse refaire un lycée.
2: Absolument d'accord.
3: Rapidement.
2: Moi, j'ai été président de département et pour rénover un collège, quand ça prenait 7 ans, 8 ans, parce que c'est des procédures, etc. Je pense qu'on a un besoin de simplification dans ce pays et notamment pour les sujets prioritaires. Mais je veux pas éluder la question des revendications que les lycées imposent. C'est des dysfonctionnements majeurs dans l'éducation nationale qui est plus devenu d'une certaine manière le sujet de priorité. On a une jeunesse qui est angoissée. Voilà, elle a plein de raisons d'être angoissée sur son insertion professionnelle, sur la crise écologique, sur
3: l'arrivée de l'IA aussi,
2: l'arrivée de l'intelligence artificielle. J'allais le mentionner. Et donc, si la puissance publique, la société dans son ensemble dit bon, écoutez, débrouillez-vous et faites avec ce que vous avez, c'est pas acceptable. Et le gouvernement, je le dis, a singulièrement tardé à traiter l'ensemble de ces questions. La surcharge dans les classes, quand on faisait 35 ou 36 élèves dans une classe de lycée, ça peut pas marcher. Et ça amplifie les inégalités. Ça justifie la fuite de certains vers l'enseignement privé qui lui-même ne participe pas à la mixité sociale. Moi, je propose que les lycées privés ou les collèges privés, ils soient soumis à la carte scolaire, comme les autres. Et que par conséquent, ils aient une mixité sociale qui soit plus importante. C'est quand même dingue, je refais le lien avec l'hôpital, c'est qu'aujourd'hui, les gens se disent peut-être qu'il faut que j'aille à la clinique privée ou que j'aille au lycée privé.
3: Là, ce qui se passe, c'est une publicité formidable pour le privé. Hein.
2: Ben oui,
3: j'imagine, il y a beaucoup de parents
5: qui disent... Mais comme Jérôme Gedge persécute pour des raisons idéologiques l'enseignement privé, parce que c'est ce qu'il vient de nous dire, ça ira très bien. C'est-à-dire, les problèmes, grâce à votre idée, les problèmes du public gagneront aussi le privé. Comme il n'y aura plus rien qui échappera au problème.
2: L'enseignement public, sous contrat, il est financé par l'argent de nos impôts. Donc, ce n'est pas illégitime de demander à ce secteur de l'enseignement privé de participer.
5: Alors,
2: aux
5: c'est marrant parce
2: de,
5: que je connais
2: du service
5: je connais beaucoup de familles modestes.
2: Et que par conséquent,
5: je connais beaucoup de familles modestes.
2: D'accepter la mixité sociale.
5: Je connais beaucoup de familles modestes, bien souvent issues de l'immigration, et qui mettent justement leurs enfants dans le privé pour échapper aux problèmes qu'il y a dans le public. Et ils ont très peur qu'avec votre système, par exemple, les problèmes de délinquance du public viennent rattraper leurs enfants
2: mais
5: dans les établissements privés.
2: Vous voulez,
5: ce qui se passera avec votre système.
2: Vous voulez un nivellement par le bas, je veux un nivellement par le haut. Je veux que.
5: Non, vous voulez juste faire entrer la racaille dans le privé.
2: Appliquer. Vous savez, moi j'ai toujours plaisir à venir débattre ici parce que c'est un lieu de
5: pour des raisons
2: apaisées.
5: Idéologiques parce qu'en fait
2: si,
5: le privé est catholique
2: vous qui
5: et vous êtes dans une tradition de persécution de tout ce qui est religieux depuis un siècle.
2: Enfin c'est juste dingue. Enfin
5: j'ai, non, c'est juste
2: j'ai l'habitude
5: non.
2: ici d'être dans la dispute apaisée où on permet de se limer la cervelle et de dire des choses. Si vous voulez mettre les gens dans des cases et caricaturer les propos que je tiens. Bon bah allez-y.
5: C'est vous qui commencez en tenant des propos aberrants alors qu'il y a plein de familles modestes, comme je l'ai dit,
2: mais,
5: souvent issues de l'immigration maghrébine ou africaine.
2: En fait, ce que dit Jean-Luc,
5: c'est
2: qu'on
5: reprend les recettes du privé. Et vous, pour des raisons idéologiques anticléricales, vous détestez le privé. Point. C'est pas grave.
2: Alors d'abord, les faits démentent ce que vous dites. Les catégories les plus défavorisées et les plus modestes ne représentent que 18% des personnes dans l'enseignement privé.
5: Et vous voulez que ces 18% qui ont fui le public soient rattrapés par les problèmes du public.
2: Pour éviter ces stratégies de contournement, qu'on puisse regarder comment chacun participe à ce qui devrait nous rassembler, à savoir améliorer notre système d'éducation nationale dans laquelle chacun a sa place.
3: Ce matin, Édouard Geffray reçoit les organisations lycéennes. Qu'est-ce qu'il doit leur dire, en fait, parce que on a très peur, déjà, ça continue aujourd'hui, on a peur de lundi, de mardi, il y a une manifestation, les vacances scolaires sont assez loin, il faut quand même vite que ça se calme.
2: Oui, mais c'est la raison pour laquelle, vous savez, ce gouvernement ne sera pas en capacité de répondre là à cette situation. Il faut faire de la question de l'éducation un des sujets essentiels de l'élection présidentielle et de dire qu'il y a un plan de rattrapage, de modernisation
3: pensez-vous pas qu'il faut plutôt une réforme totale de l'éducation nationale. Déjà, la bureaucratie en a trop. Maintenant, au niveau des acteurs de terrain. Par exemple, on parle des rythmes scolaires. Moi, je fais partie des personnes qui militent pour qu'on puisse faire cours le matin, activités culturelles et sportives l'après-midi.
2: Ben, ça tombe bien. C'est une des propositions que je défends.
3: Je suis pour une indépendance des établissements scolaires dès l'école primaire pour laisser la folie créatrice au sens noble du terme des profs, des proviseurs d'établissements, de pouvoir personnaliser leur établissement afin que les élèves puissent se dire c'est mon bahut et plus dire dans le bahut c'est mon quartier en fait. Il y a besoin en fait d'un renouvellement aujourd'hui. On a l'impression que l'éducation nationale, en plus son grand défaut, c'est que elle privilégie l'intelligence scientifique au détriment de l'intelligence littéraire. C'est-à-dire que plus vous êtes bon dans les matières scientifiques, vous êtes mieux vu.
2: L'enseignement des matières scientifiques et des maths est très problématique et explique que dans les classements internationaux, on soit désormais relégué, et on manque d'ingénieurs dans ce pays pour la réindustrialisation, la transition écologique.
3: Que tous les enfants n'ont pas.
2: Et je parle aussi de l'enseignement professionnel qui reste parents pauvres.
3: Sauf que tous les enfants n'ont pas la même intelligence. Justement, il y a des enfants qui ont une intelligence théorique, qui peuvent rester longtemps assis sur une table, et il y a des enfants qui ont une intelligence plus pratique, qui ont besoin justement de pratiquer. D'où l'aspect de la filière professionnelle où on est encore loin du compte. Donc, qu'est-ce que vous proposez comme choc de révolution pour l'éducation?
2: Je prends juste le premier point que vous avez mentionné parce que je le partage totalement, qui est la question des rythmes scolaires dont on sait qu'ils participent à la dégradation des conditions d'enseignement.
3: Ils sont d'ailleurs critiqués par certains des lycéens.
2: Mais là c'est un peu un tabou. Et je veux qu'on mette le sujet sur la table.
3: Parce que
2: moi, j'ai pas peur des sujets qui fâchent. Si on veut faire ce que vous décrivez, à savoir les enseignements les plus exigeants intellectuellement, en mobilisation, en intensité, en concentration, le matin et l'après-midi, l'enseignement artistique, le sport, l'ouverture, etc. Ça veut dire une chose, ça veut dire qu'il faut réduire les vacances scolaires.
3: Bien sûr.
2: Et ça, vous allez voir immédiatement toute une série d'acteurs légitimes qui vont dire le secteur du tourisme et ainsi de suite. Bah, il y a un moment donné dans le pays, si on veut un nouveau contrat, si on veut se mobiliser tous ensemble, c'est de dire bah non, c'est pas normal qu'on ait cette concentration sur des journées qui font 7 ou 8 heures et qu'on ait ce niveau de vacances scolaires. Mais après, je tire le fil. Le niveau des vacances scolaires, c'est, on le sait, un des éléments de compensation en France de la faible rémunération des profs. Et c'est pas normal que les profs en France soient les moins bien payé de l'Union européenne ou de l'OCDE.
3: Mais ça se négocie, ça.
2: Oui, voilà.
3: On dit peut-être moins de vacances.
2: Ces sujets-là,
3: en revanche,
2: ça veut dire
3: revaloriser.
2: Franchement, revaloriser les salaires des enseignants, ça pose un problème d'attractivité aujourd'hui. Parce qu'il y a des gens, il y a 30 ans, un prof qui démarrait, il était quasiment à deux fois le SMIC dans le pays. Aujourd'hui, c'est 10 ou 15% de plus que le SMIC. Bah, faut pas s'étonner, en effet, qu'on n'arrive pas à recruter dans les concours du CAPES ou de l'agrégation les enseignants, et que on se retrouve à recourir à des contractuels. Alors, c'est le deuxième sujet que vous évoquez. Est-ce qu'il faut une indépendance, une autonomie des établissements?
6: Toujours sous le canevas de l'éducation nationale.
2: Là, on se retrouve avec cette situation un peu aberrante aujourd'hui, où en effet, un prof, il va être muté en fonction d'un certain nombre de critères, mais les établissements, ils vont pouvoir prendre des profs contractuels. Je pense qu'il faut permettre, en effet, de constituer des communautés éducatives qui ont envie de travailler ensemble et avec un peu de stabilité.
4: Moi, je voulais poser une question, c'est la primaire de la gauche.
2: Oui.
4: J'ai participé à celle de 2011. Moi, j'ai quelque chose qui m'échappe dans le Parti Socialiste, c'est qu'il y a une primaire qui est refaite. Et en fait, je ne sais toujours pas où va le Parti Socialiste alors qu'il a été au pouvoir avec Hollande il n'y a pas très longtemps. Il y a encore j'ai le sentiment que les courants ont persisté, ont perduré au détriment d'un projet commun. Et surtout, quelle est aujourd'hui votre position par rapport à la France Insoumise, et qu'est-ce que vous ferez au moment où le choix va se présenter?
2: Alors d'abord, il faut faire passer le message, c'est pas la primaire du seul Parti Socialiste, c'est pas un congrès
4: primaire
2: du
4: de
2: Parti
4: la
2: Socialiste. Non mais je dis ça pour vos auditeurs, si vous vous intéressez à ce débat, et si vous voulez justement choisir une gauche qui ne se compromet pas avec la France Insoumise et qui constitue une alternative justement face au Rassemblement National et face au macronisme déliquescent, venez participer à cette primaire. Tout le monde peut venir s'inscrire.
3: C'est 15 euros.
2: Sur le site choisir2027.fr. Voilà. C'est peut-être pas l'idéal, le montant, mais c'est plus que venir participer à une primaire. C'est venir participer à une dynamique. Pardon, mais quand vous adhérez à un syndicat ou à un parti politique, vous payez pas 10 ou 15 euros. Vous vous engagez dans une démarche. Et là, c'est ce qu'on propose de faire. C'est, je veux pas adhérer au PS, je veux pas adhérer à Place Publique, mais je veux soutenir cette démarche de refondation avec, et alors là, moi, j'incarne, je crois, le plus de clarté, parce que je l'ai éprouvé moi-même. En 2024, j'ai refusé l'accord avec la France Insoumise. Je n'ai pas été élu dans le cadre du nouveau Front Populaire.
3: Tout le monde n'est pas aussi clair parmi les candidats de
2: cette primaire. Non, mais c'est une des lignes de fracture que les gens doivent pouvoir venir arbitrer. Je veux pas que les gens se lamentent après en disant, oui, bah, moi, ça m'intéresse plus le PS, parce qu'un jour, il dit qu'il fait pas d'accord avec la France Insoumise, et puis après, il les laisse passer aux élections municipales. Là, vous venez pour trancher ce débat.
4: Et Ségolène Royal ont clairement dit que c'était envisageable.
2: C'est clairement envisageable pour eux. Et moi, c'est un désaccord majeur.
3: Oui, mais est-ce qu'ils ne sont pas pragmatiques? Parce qu'aujourd'hui, tout seul, ni le PS, ni la France Insoumise ne peut gagner. Donc forcément, il y a une alliance qui doit se faire.
4: Le PS peut faire des alliances ailleurs.
3: D'ailleurs, on l'a vu la dernière fois, ça a plutôt bien réussi, cette alliance, puisque vous n'étiez pas loin de
2: tenir la majorité. Il y a deux sujets dans votre question. Il y a l'élection présidentielle.
3: Je ne parle pas d'élection présidentielle.
2: Et après, il y a les élections législatives.
3: C'est normal qu'il y ait deux candidats. Il y a toujours deux candidats à gauche. Mais là, les élections législatives, forcément, il faut si vous n'êtes pas réunis, vous êtes sûr de perdre, en fait.
2: Mais non, mais c'est l'inverse. Aujourd'hui, si on s'allie avec la France Insoumise, c'est la certitude que dans le deuxième tour, le Front Républicain ne fonctionnera pas. Il ne fonctionnera pas parce qu'aujourd'hui, c'est devenu repoussoir, et pas uniquement Jean-Luc Mélenchon, mais toute une série de députés qu'on voit à l'Assemblée nationale, qu'on voit dans certaines des manifestations.
3: Repoussoir, mais Jean-Luc Mélenchon est en tête des intentions.
2: Mais Jean-Luc Mélenchon est à 20%. Pour laquelle, oui, mais c'est la raison parce qu'il n'y a pas
3: si repoussoir
2: parce qu'il n'y a pas d'offre alternative qui s'exprime en face. Voilà. Et c'est tout l'enjeu de cette primaire.
4: Bien sûr.
2: Voilà. Et moi, je veux incarner ça, de dire, mais il y a autre chose. Il y a autre chose à gauche.
3: Mais pensez-vous que
2: il y a des choses qui ne se compromettent pas, parce que c'est pas que le problème des valeurs. Pour moi, les valeurs, c'est important en politique. Sur la laïcité, sur l'universalisme, sur la lutte contre le racisme et l'antisémitisme. Mais j'ai aussi des désaccords majeurs avec la France Insoumise. Moi, je crois pas qu'on peut déchirer la dette comme ça du jour au lendemain. Moi, je crois pas qu'on peut se passer du nucléaire parce qu'on a la chance en France d'avoir une électricité pas chère. Elle pourrait l'être encore moins si on n'était pas soumis aux règles de tarification européenne.
3: Vous voulez sortir du marché européen de l'électricité?
2: De la tarification européenne de l'électricité, ouais. Moi, je ne dis pas la police tue. Moi, je veux pas remettre en cause la loi de 2004 sur l'interdiction des ports des signes religieux à l'école. Moi, je ne fais pas, je n'accuse pas Volodymyr Zelensky d'être responsable, alors que c'est l'Ukraine qui a été agressée des frappes que les Russes font en représailles. Moi, je pense pas que la Chine est légitime à récupérer Taïwan. Et je peux vous égrener comme ça tous les désaccords que nous avons avec la France Insoumise et qui doivent être tranchés par les Français. Pour autant, on doit répondre aux urgences qui.
0: Pour ça que vous allez perdre.
2: Vers la radicalité.
4: Non, c'est méchant.
3: Certains. Bah, peut-être pas cette primaire, non. Parce qu'à mon avis, ceux qui votent à cette primaire ne sont pas mélanchonistes.
4: Non,
0: ils votent ailleurs. Ils veulent gagner et qu'ils disent
4: avec Gaëtan, on gagnera pas. Non,
2: bah écoutez, moi je m'adresse à ce peuple de gauche orphelin, à tous ces gens qui se sont éloignés, en leur disant vous avez des acteurs et je veux être celui-là qui répond. Parce que franchement, moi j'ai envie qu'on pose des. Qu'on parle. C'est quoi les trois sujets de préoccupation des Français? Le pouvoir d'achat, la santé et la sécurité. On parle du pouvoir d'achat parce qu'il y a la crise des carburants, parce qu'il y a le problème des salaires insuffisants. Mais je voudrais qu'on parle de la crise du logement qui fait qu'on n'arrive pas à se payer des logements. Je voudrais qu'on parle des questions de santé. Merci à vous de le faire régulièrement sur ce plateau comme vous l'avez fait juste avant, précédemment. Moi, je veux être le président de la République du soin qui veut placer les questions de santé en
0: avec
2: priorité
0: la sécurité
2: de
0: la sociale
3: une quatrième priorité qui va vous rattraper, qui rattrapera
4: l'immigration.
3: Qui rattrapera tous les candidats et celui qui, ou celle
2: les finances
3: qui finira à l'Élysée, c'est les finances publiques.
2: Mais évidemment.
3: Je voyais l'agence Moody's qui ce matin dit quel que soit celui qui gagnera l'élection, il sera heurté face
2: c'est
3: à ce problème
2: d'être
3: de finances publiques.
2: D'être le prochain président.
3: Oui, mais donc
2: c'est
3: ça veut dire
2: moment.
3: Qu'on ne peut pas promettre non plus.
2: Mais c'est la raison pour laquelle moi je propose moi contrairement. À ce que peut faire certains dans la gauche radicale, je rase pas gratis. Je dis que en effet, on est face à une situation compliquée dans laquelle on doit faire des économies et on doit aller chercher ligne à ligne. Je rebondis sur ce que vous disiez sur les patients brancards.
3: Oui.
2: On sait qu'il y a 4 milliards de dépenses d'hospitalisation évitables à l'hôpital. Parce que pourquoi est-ce qu'il y a des personnes âgées sur les brancards dans les couloirs des hôpitaux? Parce que il n'y a pas assez de personnel soignant dans les EHPAD dans lesquels ils sont. La nuit, dans un EHPAD, il n'y a que 2 salariés qui s'occupent de 85 personnes. Et parmi eux, il y a rarement du personnel soignant, c'est-à-dire des infirmières. C'est-à-dire quand il y a un pépin, on appelle les pompiers et on amène les gens qui restent dans le brancard. C'est une situation délétère. Est-ce qu'on ne peut pas inventer un système qui consiste à dire qu'on a une permanence de nuit d'infirmières qui sont mutualisées ou de médecins et on remet de la présence médicale qui va pouvoir éviter des hospitalisations dans certains cas graves. Bien sûr qu'il faut une hospitalisation, mais il y en a plein qu'on peut éviter. Et toujours sur les personnes âgées, et ça c'est pas mes chiffres, ce sont ceux de la Cour des comptes, c'est des personnes âgées qui restent trop longtemps à l'hôpital parce qu'il n'y a pas de ce qu'on appelle des lits d'aval, des lits dans des soins de suite et réadaptation pour accompagner après un AVC ou après un pépin. Donc il y a un moment il faut dynamiter un petit peu le système et faire des économies. Et en même temps qu'on fait des économies, il y a en effet un sujet de recettes dans le pays. Voilà, moi je le dis, il y a un problème de la manière dont on répartit les recettes et on met à contribution ceux qui peuvent contribuer plutôt que toujours les mêmes. Le projet de budget qui nous est présenté, il n'est pas acceptable
3: en
2: l'état. Mais parce que
3: est-ce que vous censurez? Parce que c'est pas très clair chez les socialistes. Certains disent on ne votera pas ce budget, bien sûr, parce qu'on est dans l'opposition, mais pas sûr de voter la censure parce que ça va créer du désordre au désordre.
2: En l'état actuel, hein, moi je suis toujours pour la discussion. On a fait la discussion l'année dernière. Je l'ai même fait avec Olivier Faure. Il me reproche aujourd'hui de je sais pas quoi d'ailleurs, alors qu'il était autour de la table avec moi et ça a duré des heures avec Sébastien Lecornu en face. C'est pas pour autant qu'on a fait l'alliance avec la droite. On a négocié pour essayer d'obtenir des avancées. Donc moi, je suis toujours dans cet état d'esprit. Parce que ce que vous disiez sur la question des majorités et des minorités, dans le pays, qui a une majorité en réalité aujourd'hui? Tout le monde va devoir faire des compromis.
3: Pour l'instant, personne.
2: Personne n'a de majorité. Et je vais même vous dire, je pense qu'au lendemain de l'élection présidentielle, personne n'aura de majorité. Personne n'aura de majorité, en tous les cas, si c'est un candidat autre que le Rassemblement National. Et que donc, il faut qu'on accepte les compromis républicains qui sont nécessaires pour le pays sur les questions de santé, d'éducation ou de transition écologique.
7: Dernière question pour Jérôme Bardella, c'est fin de partie là aujourd'hui.
3: Jordan Bardella,
7: décidément, je veux absolument l'appeler Jérôme. Jordan Bardella, c'est la fin de partie?
2: Ah, ça sent le roussi quand même. Ça sent le roussi. J'entends même certains responsables du Rassemblement National qui auparavant avaient dit bah, si évidemment il y a des preuves de cette nature, on sera obligé de se désolidariser. Bah écoutez, soyez un petit peu cohérents. Mais en même temps, je comprends pas qu'on soit surpris au regard de l'histoire de cette formation politique.
4: Oui.
2: Tout le monde s'est fait emboucaner avec l'idée de la dédiabolisation, etc. Mais il y a un ADN qui reste. Et quand vous regardez, vous grattez, c'est pas très compliqué. Les entourages, ceux qui sont présents. Moi, je suis intransigeant sur ces questions. Et je suis intransigeant avec tout le monde. Voilà, je dénonce l'antisémitisme d'atmosphère ou tout ce qui peut y ressembler, ou résiduel, voilà, de part et d'autre. Voilà. Et sur ces questions-là, bah, je pense qu'il y a un cœur républicain dans ce pays qui doit s'exprimer.
5: Tout merci. Ça est bien intéressant, mais comme le vainqueur de la primaire sera après éliminé par François Hollande, de toute façon, qui lui a eu l'intelligence de ne pas se présenter.
2: C'est marrant parce que vous êtes avec des certitudes matin, midi, soir.
3: Un mot quand même sur cette
5: il sera froidement éliminé par le rusé Hollande.
3: Non, mais pour rebondir là-dessus, un mot sur François Hollande, parce que François Hollande, qui a été le chef du PS, finalement se met à l'extérieur en pariant sur l'échec de ses propres amis. C'est curieux, non?
4: Il est malin.
2: Je trouve que c'est un scénario improbable et un petit peu désespérant. Voilà. Donc je n'y crois pas. C'est sa manière de participer au débat.
5: Ça serait marrant d'ailleurs que Ségolène Royal gagne la primaire et que François Hollande l'élimine.
7: Merci Jérôme Gadj. Dernier débat de la primaire socialiste, ce sera
3: dimanche soir sur
7: BFM TV.
3: C'est le débat décisif, c'est dernier.
2: Voilà, regardez-le et surtout inscrivez-vous, venez m'aider à renverser la table et à trancher ceux des débats qui ne sont pas tranchés depuis trop longtemps.
3: Et nous on reçoit Raphaël Glucksmann
7: le lendemain du débat. Justement, le lendemain, lundi prochain. Merci Jérôme Gadj. Dans un instant, à vous de nous dire au 32-16 comment ça évolue la contestation lycéenne et étudiante. Apparemment, les pompiers se sont fait prendre à partie du côté de Marseille, à Paris, à Strasbourg, à Rennes. Ça reste assez chaud. 32-16 pour en discuter avec les GG. Est-ce que le mouvement est hors de contrôle? On continue d'en parler.
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0: Il est quasiment 11h30, vous suivez toujours les GG, les grandes gueules en direct sur RMC, la radio RMC Story, la télé, le canal 23 de la TNT. Avant de vous donner la parole au 32-16 sur cette contestation lycéenne et étudiante qui continue, et puis on a des affrontements entre manifestants et CRS encore, et des tensions éparses, on va aller au 32-16 retrouver Yann qui est là, Yann de l'Essonne. Bonjour Yann.
1: Bonjour.
0: Ingénieur Bonjour, en aéronautique. Bonjour. C'est vous qui avez gagné le séjour Europa Park, mon cher Yann.
1: Merci.
0: Bah, je vous en prie.
2: Bravo.
0: C'est votre petit coup de chance du jour. Vous avez envoyé Europa par SMS 732-16. Vous avez été tiré au sort. Bravo. Félicitations, Yann.
1: Merci.
0: Alors, vous avez gagné le séjour de 2 jours pour 4 personnes à Europa Park. Vous avez l'hôtel 4 étoiles, le petit déjeuner, le parc aquatique Rue Lantica. Tout ça, c'est dans le contexte Halloween. Vous allez vous régaler à 4, mon cher Yann.
1: Merci.
3: Et le match de paddle avec Abel Boy.
0: Je vous en prie, profitez bien de ce séjour, Yann.
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0: Allez, on reparle maintenant de ce qui se passe dans la contestation lycéenne. Là, en ce moment, d'après ce que je vois sur les réseaux sociaux, notamment, c'est à Paris, dans le nord de Paris, du côté de Pantin, où ça chauffe un peu avec les policiers.
5: Alors, il y avait déjà des lycées fermés ce matin. Il y avait près de 400 lycées fermés, justement, pour éviter les violences et les dérapages. Par exemple, au Havre, la ville d'Édouard Philippe, tous les lycées sont fermés ce matin. Bon, mais ça n'a pas empêché la reprise des affrontements du côté de Nantes, de Rennes, on a vu aussi à Pantin, en région parisienne. Je pense que les autorités attendent avec impatience le week-end pour que ça se calme, sachant que ça pourrait redémarrer lundi et que mardi, il y a une manifestation de prévu. Alors, Édouard Geffray reçoit dans la journée les organisations syndicales lycéennes. Le problème, c'est comment répondre à des revendications qui sont multiples, qui sont parfois très locales. C'est un lycée qui se plaint d'avoir des rats et des fuites d'eau. Un autre qui va dire à la cantine, ça se passe pas bien, il n'y a pas assez de chaises, etc. Bon, ça, c'est assez compliqué de faire une réponse globale. Et puis, on voit bien qu'il y a une partie de ces jeunes qui sont en fait des casseurs, qui profitent de cette situation pour s'en prendre non seulement au matériel, mais parfois au personnel. On a vu quand même des images hallucinantes de surveillants, de proviseurs molestés, attaqués. En général, c'est très, d'ailleurs très lâche parce que c'est plein de jeunes contre une seule personne qui se retrouve encerclée, bousculée. Il faut reprendre les choses en main. Est-ce que vous faites confiance à Laurent Nunez, le ministre de l'Intérieur, qui est plutôt en train de donner des consignes de retenue aux policiers? Donc on voit bien qu'on a une situation quand même assez tendue.
0: Alors on a Paris, Strasbourg, Marseille, Lyon, et puis là on a Meaux, le lycée Henri Moisan de Meaux, qui est vraiment, regardez, si vous êtes devant RMC Story, il y a une partie du bâtiment qui est en train d'être ravagée par un incendie. C'est un incendie volontaire.
5: C'est pas un lycée ancien, hein, visiblement. Hein.
0: C'est plus Alors moderne. C'est toujours pareil, tu non, sais, ça part de feux de poubelle qui sont dans l'entrée de l'établissement.
5: Et on fout le feu.
0: Et puis ensuite, il y a des petits malins qui forcent l'entrée, qui balancent à l'intérieur.
5: C'est complètement débile parce que c'est les mêmes qui ensuite vont demander plus de moyens.
2: Valérie Pécresse, elle a fait un tweet justement où elle disait, mais enfin, vous dites n'importe quoi, 45 millions d'euros investis pour ces lycées dont parlait le maire de Saint-Denis. Donc on voit bien que la contestation aujourd'hui, elle est totalement illisible. Parce que quand on commence à brûler des établissements qui sont plutôt aux normes, récents, etc., ça n'a plus lieu d'être. Et j'ai vu une vidéo assez frappante. C'est un jeune qui, des jeunes qui bousillent un piano. Et on entend un adulte, non, pas le piano. Et ils finissent par le casser.
0: C'est de la casse gratuite.
2: Donc aujourd'hui, faire le tri dans les revendications, à part le faire.
5: 40 proviseurs blessés.
2: Voilà, hein. À part le faire au niveau local. Moi, je vois pas autrement. Je veux dire, comment le gouvernement peut s'en sortir? La seule chose à faire, c'est de vérifier, en tout cas d'aller peut-être enquêter sur les revendications locales avec les rectorats et les établissements, prendre en compte lorsqu'elles sont pertinentes, légitimes, utiles, justifiées, et y répondre pour de manière à sortir de cette espèce de bordélisation
5: naturelle. Il y a un geste qui a été fait, c'est que dans le budget 2027 était prévu de rendre payant l'inscription au BTS.
2: Ouais, ça a été retiré.
5: Voilà, on sent déjà que...
2: Mais déjà, l'idée au départ, c'était n'importe quoi.
0: En ce qui concerne Meaux, puisqu'on a vu les images de l'incendie, il y a une partie de la rénovation qui date de 2024.
5: Mmh. Oui.
0: Mais et une partie historique...
5: Bien ce lycée,
0: voilà, une partie historique...
3: Il y a une partie historique qui est devant, il y a une partie moderne, en fait.
0: Ouais. Mais attendez, je voudrais qu'on donne la parole à Audrey, parce que Audrey, elle est dans les Yvelines. Bonjour Audrey.
6: Bonjour.
0: Bonjour. Bonjour. Vos enfants sont au lycée et ils sont dans le mouvement ou pas?
6: Alors non, pas du tout. Mes enfants, donc j'ai un enfant au lycée de Mantes-la-Jolie et un enfant sur Évreux qui sont absolument pas dans le mouvement et qui au contraire ne comprennent pas pourquoi il y a des mouvements aujourd'hui, puisque ils disent bien qu'ils ont quand même de la chance aujourd'hui en tant que lycéens. Alors oui, certes, on a des profs absents, etc., mais on voit que les choses sont faites. Mais aujourd'hui, le gros problème, c'est que nos enfants ne savent pas non plus comment réagir face à la police. Parce qu'il y a toutes les horreurs qu'ils voient sur les réseaux sociaux de policiers en train de faire leur travail, mais malheureusement d'agresser des jeunes. Mon fils hier s'est retrouvé en allant à la gare pour rentrer à la maison, s'est retrouvé face à la police. Il s'est mis à courir par peur
0: d'être pris dans la nasse, quoi, en fait.
6: Exactement.
0: C'est ça.
6: Exactement. Ouais. Et le problème, c'est qu'on n'apprend pas aussi à nos enfants de comment réagir. Il n'y a pas de discussion entre la police et les enfants. Et les réseaux sociaux montrent des horreurs. Nous, c'est terrible ce qui se passe dans les lycées. Il y a le feu partout. Il y a des, ils tirent sur la police avec des feux d'artifice. C'est vraiment, C'est dur.
0: Mais Audrey, est-ce que vous pensez qu'aujourd'hui, il y a une espèce d'entraînement avec, vous savez, tous les réseaux sociaux, tout ce qu'on peut lire et entendre?
6: C'est certain. Alors, certes, il doit y avoir certains lycéens qui ont vraiment des revendications. Ça, je ne minimise pas. Il y en a beaucoup. Il doit y en avoir, mais vraiment pas beaucoup. Aujourd'hui, c'est vraiment, c'est de la violence pour de la violence.
0: Et c'est ça.
7: Oui, et puis la mécanique sur les réseaux, c'est d'abord, il y a des revendications nobles, mais après, sur les réseaux, ça se défie entre bahuts. Nous, on va ça entre quartiers. Nous, on va faire ça sur TikTok, sur Snapchat. Qui va mettre le plus de bordel? Et après, ça monte en puissance comme ça.
0: Alors, attendez, Audrey, parce que...
3: Non, mais on va laisser finir l'auditrice.
0: Non, vas-y, Jean-Loup, vas-y.
3: Je veux dire que moi-même, j'ai bloqué mon lycée en 2005 contre la réforme Fillon. Puis en 2006 contre le CPE de Dominique de Villepin. J'étais un jeune, quand même, qui suivait l'actualité, qui lisait, qui était politisé. Je n'avais aucune idée de ce qu'il pouvait y avoir dans la réforme Fillon de 2005. Ça ne m'a pas empêché de bloquer mon lycée.
0: C'est pour sécher les cours.
3: Pour ne pas aller en cours, parce que c'est un rite d'initiation pour des adolescents. Oui, c'est un rite d'initiation, c'est un rite de passage, parce qu'il y a limitation. Ah oui, ceux de leur lycée, du lycée d'en face, ils n'ont pas cours, ils ont bloqué. Pourquoi est-ce que nous, on ne bloquerait pas? Pourquoi est-ce que nous, on irait en cours?
5: Sauf que la différence à 2005, Jean-Loup, c'est qu'il n'y avait pas les émeutes urbaines.
3: Il y avait des violences.
5: Oui, mais
3: CPE, souviens-toi, il y avait des graves violences.
5: Pas si beau là. Il y a eu des. Oui, mais. Oui, parce que c'est les premières, mais il n'y avait pas ce niveau d'émeutes urbaines.
3: Mais il y avait déjà de la violence.
5: On ne pourchassait pas les profs.
0: Allez-y, Audrey.
5: On ne pourchassait pas les profs.
3: Je suis d'accord.
5: On a passé une étape supplémentaire. Là.
0: Oui, pardon Audrey.
6: Mais aujourd'hui, les jeunes ont beaucoup de haine en eux. Alors quand moi je vois, j'ai un travail qui fait que j'ai des stagiaires, des lycéens, et hier midi on en discutait et ils en veulent à la police à cause des réseaux. Et donc mon rôle a été de leur expliquer que non, la police n'était pas là pour leur taper dessus, que c'était des papas et des mamans aussi, que ils sont là pour remettre de l'ordre. Mais vu qu'on leur montre uniquement la violence policière et puis qui multiplient les choses, ils en veulent. Même ils n'ont jamais été confrontés à la police, mais ils ne les aiment plus.
3: On pourrait fermer les réseaux, voilà une idée.
0: Audrey, je vous remercie d'avoir été avec nous. On va voir comment la situation évolue au fil de la journée avec des professeurs qui se trouvent parfois malheureusement en première ligne parce qu'ils essaient de calmer tout le monde, mais ça leur revient souvent comme un boomerang et on voit des scènes assez lamentables de professeurs.
3: Finalement, c'est les Iraniens qui ont compris comment faire, faut couper l'accès à Internet.
0: Dans un instant,
3: pas Internet,
0: allez, vous savez,
3: pas d'image,
0: attendez.
5: Référence.
0: Alors là, pour terminer avec les grandes gueules, avec Zora Bitton, avec Abel Boyi et avec Jean-Loup Bonamy, on va parler de Zinedine Zidane. Zinedine Zidane, c'est le sélectionneur de l'équipe de France. Le premier match de Zidane au Stade de France, et ce soir contre l'Italie. Tiens, l'Italie, il y a 20 ans, souvenez-vous, la Coupe du Monde 2006.
3: Materazzi.
0: Et alors Zidane, Materazzi,
3: le coup de boule.
0: Zidane, il dit, j'en suis pas fier, mais je ne le regrette pas. Ah, c'est quand même le sélectionneur de l'équipe de France. Ne pas regretter son coup de boule à Materazzi, est-ce que c'est un bon message à envoyer?
5: Il s'est jamais excusé, en fait.
0: 32-16 pour en discuter avec les grandes gueules. Il est midi moins 20, j'ai hâte de vous avoir en direct.
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0: Vous êtes avec les grandes gueules, avec Zora Bittan, avec Jean-Loup Bonamy, avec Abel Bouilly, un prof de philo, un éducateur, une intervenante jeunesse. Et tiens, on va discuter du passé de Zinedine Zidane maintenant.
1: Pas des regrets parce que ça fait partie de ma carrière. Je suis pas fier de ce qui s'est passé. Je crois qu'on est tous dans un parcours de vie où on fait des choses qui sont pas top. Maintenant, c'est la suite, c'est ce qui va se passer avec l'équipe de France. C'est à ça que je me consacre aujourd'hui.
2: Pas ça, Zinedine. Oh non, pas ça. Pas aujourd'hui, pas maintenant, pas après tout ce que tu as fait.

0: 6 qu'on perd contre l'Italie, carton rouge pour Zinedine Zidane, qui n'était pas son premier carton rouge d'ailleurs, parce que quand on regarde au total, il y en a eu plus d'une dizaine de cartons rouges.
1: Il a même
0: rouges.
1: Loupé un ballon d'or avec la Juventus de Turin, avec un autre coup de boule déjà.
2: C'est Je me souviens, à l'époque, on avait tenu un mois dans les grandes gueules avec cette histoire, mais peut-être qu'on s'en souvient pas, mais c'est une histoire qui a divisé la France.
1: C'est un scandale.
2: Il y avait ceux qui continuaient à défendre Zidane malgré son coup de boule, et ceux qui disaient, mais à cause de ce coup de boule, on a perdu la finale de la Coupe du Monde. On aurait pu avoir une deuxième étoile cette année-là. Et Zidane, qui avait fait une Coupe du Monde extraordinaire, ben, le jour de la finale, il fait ce geste regrettable. Bien sûr, provocation de Materazzi, mais bon, un joueur professionnel doit se maîtriser. Je rappelle quand même que Zidane a eu 14 cartons rouges au cours de sa carrière professionnelle. À titre de comparaison, Michel Platini en a eu aucun. Zidane était un nerveux sur le terrain. C'est un faux calme, Zidane. Quand on le voit avec sa petite voix comme ça. Et en fait, sur le terrain, il s'énervait souvent. Ça lui a coûté sans doute un ballon d'or. Et là, ce qu'il dit, c'est un peu partagé, quoi. Parce qu'il dit, je n'ai pas de regrets, mais je ne suis pas fier. Bon, il n'est pas fier. Heureusement, il ne va pas être fier d'un coup de boule. Mais il n'a pas de regrets. Il n'a jamais vraiment présenté ses excuses. Il aurait pu présenter ses excuses aux Français. Leur dire, écoutez, ce jour-là, j'étais pas à la hauteur de vos attentes. On pouvait gagner, gagner une Coupe du Monde et finalement, je vous ai trahi en quelque sorte. Eh bien, Zizou n'a jamais fait cet acte de vérité et on restera toujours sur notre faim.
0: Alors, il avait présenté ses excuses pour aux millions d'enfants, il l'avait dit de manière un peu plus...
2: Pas aux millions de supporters.
0: Je m'en excuse, voilà, auprès des enfants et des personnes qui ont regardé cela, des milliards de téléspectateurs et des millions d'enfants qui ont regardé. Voilà, monsieur Bonami.
2: Oui, mais il s'était pas excusé sur le fait que... À cause de ce geste, on a perdu.
3: Non, parce que si Wiltord avait joué la touche tout de suite, parce qu'il n'y avait pas la VAR, l'arbitre ne l'aurait même pas vu.
4: Alors, je me souviens très bien, c'était à l'été 2006, et quelques semaines après les grands blocages de lycée contre le CPE de Dominique de Villepin.
0: Oh, tu avais participé.
4: J'avais participé. Et à l'époque, justement, il y avait quand même. Moi, j'ai deux souvenirs sur cette scène. Premier souvenir, c'est que au début. On l'a su après, mais on ne savait pas ce que Materazzi avait dit à l'oreille de Zidane pour provoquer volontairement ce que doute. Parce qu'en fait, Materazzi fait exprès de dire quelque chose à Zidane pour que Zidane le frappe et pour faire perdre les Français. C'était un piège tendu par Materazzi dans lequel Zidane est tombé.
2: Et il connaissait Zidane, il savait que Zidane était chaud.
4: Zidane et pouvait et Materazzi, qui est un malin. Et donc, à l'époque, tout le monde spéculait sur ce que Materazzi avait pu dire. Et je me souviens très bien que le soir même, Bernard Tapie, qui est un homme réaliste, qui connaît le terrain, qui connaît les joueurs, a dit « Oh bah, c'est très simple, hein, il a traité sa mère de pute, hein, il ne faut pas chercher plus loin. » Et donc, on a affaire à deux mecs méditerranéens, un Italien et un Marseillais, en plus d'origine algérienne. Donc, c'est évident, il a insulté sa mère et c'est parce qu'il savait que ça le... Et d'ailleurs, c'est ce qui s'est passé.
0: Il lui a dit qu'on a fait à l'ananas.
4: Et donc, l'analyse de Bernard Tapie était tout à fait exacte, puisqu'on sait qu'en fait, Materazzi a insulté la mère et la sœur d'Isabelle.
3: Alors, l'argument sur l'origine algérienne, c'est du n'importe quoi. Le contexte, c'est que c'est le dernier match en carrière de Zidane, qui prend sa retraite en club avec le Real Madrid quelques semaines avant. Ça n'a rien à voir avec l'origine algérienne. Peut-être que toi, tu aurais réagi pareil.
4: Deuxièmement, et Materazzi, qui devait être assez fin psychologue et qui connaissait en effet Zidane, qui savait que c'était son dernier match avant le départ à la retraite, avait quand même, et qui savait que Zidane en effet était un faux calme, avait quand même bien cerné ce qui pouvait déclencher la colère zidanienne. Et deuxièmement, je sais aussi qu'il y avait eu un débat parce que l'arbitre n'avait pas vu le coup de tête.
0: Non.
4: C'était donc, ça a déclenché tout un débat sur l'arbitrage vidéo.
0: Qui n'existait pas.
4: Sur la vidéo. Ça a été signalé par l'autre arbitre adjoint, mais l'arbitre qui sanctionne, lui, n'a pas vu. La scène, on lui rapporte.
0: En fait,
2: c'est qu'aujourd'hui, il est sélectionneur de l'équipe de France.
5: Non, mais lui, il est sélectionneur des GG depuis ce matin.
2: Peau de Raymond Domenech à l'époque. Donc, qu'est-ce qu'il doit dire aux joueurs, Abel?
3: Mais non, mais pour moi, le message de Zidane est clair. Il n'est pas en train de dire que son geste est bon. Pour moi, il condamne son geste sans renier l'homme qu'il est, parce qu'il sait les mots qu'il a reçus. Il sait la blessure que ça lui a certainement, ou du moins la réaction que ça a provoqué. Mais il n'a pas présenté des excuses aux Français. Aujourd'hui, les sélectionneurs, c'est un nouveau chapitre. Et Zidane, pardon, il a plus apporté de bonheur aux Français que de malheur.
4: Mais il a quand même fait perdre la Coupe du Monde par un geste en tombant dans le piège de Materazzi. Même si Zidane
3: n'avait pas eu son carton rouge, il y avait égalité à ce moment-là, parce que l'Italie avait égaliser. Donc on ne sait pas quel
0: aurait été le résultat. Est-ce qu'il saura se tenir en tant que sélectionneur
3: aujourd'hui ? Bien sûr qu'il saura.
0: Bah, tu sais pourquoi je dis ça ? Parce que l'autre jour, quand il y a le but de Michael Olise.
3: C'est génial ça, mais oui.
0: Oui, mais ça dit quand même qu'il en a, tu vois.
3: Il est passionné, mais c'est génial.
0: Oui, mais imagine qu'il y a un sélectionneur qui le provoque un peu à côté.
3: Laissez Zidane tranquille, c'est la légende.
2: Il donnera un coup de boule.
3: Laissez Zidane tranquille.
2: L'autre sélectionneur adversaire.
3: Mais non.
5: Bon, en tout cas, on aimerait que les gosses ils aient comme idole un mec comme Zidane plutôt que ce qu'on a aujourd'hui.
3: Bah oui, laissez Zidane tranquille.
4: C'est le coup de boule sur les vertus éducatives.
5: Ils retiennent pas ça.
3: Et les deux buts en finale de Coupe du Monde en 98, t'étais bien content. Donc voilà, laissez Zidane tranquille. C'est la légende, il a le totem d'immunité Koh-Lanta.
2: Oui, mais Abel,
3: à vie. Sauf si on découvre que c'est un pédocriminel ou un meurtrier, c'est tout. Mais voilà, donc laissez Zidane tranquille.
5: Moi, je suis d'accord avec Abel.
2: Mais oui, Zizou est une légende du football français, mais c'est pas Dieu sur terre, c'est-à-dire qu'on a aussi des... Parce que moi, ce qui m'amuse, c'est que pour l'instant, il a réussi ses premiers matchs, mais il y aura forcément un coup de mou à un moment donné.
3: Quand l'équipe jouera moins bien,
2: ça sera assez marrant de voir comment les journalistes qui sont un peu souvent en pamoison et les supporters en pamoison devant Zidane vont changer et vont quand même devoir à un moment donné avoir un regard un peu critique sur ses performances.
3: Si l'équipe de France joue mal et s'il prend des mauvais choix en tant que sélectionneur, on le dira. Mais pour l'instant, Zinedine Zidane, c'est quand même le seul sélectionneur français dont, en tant que supporter, on a envie d'avoir le maillot. C'est jamais arrivé. Donc, laissez-nous rêver un petit peu. Ce soir, c'est sa première au Stade de France. Ça sera blindé. Est-ce qu'on peut kiffer sans chercher des
0: Cyril,
3: polémiques ?
4: Pour Abel, Zidane est le GOAT.
0: Zidane est intouchable. Exactement. On est d'accord ou pas ?
3: C'est le Michael Jordan du
0: Cyril. Zidane est intouchable. Absolument, on revient pas sur 2006.
5: Absolument pas,
3: dit-il. Il a dit absolument pas.
0: Allez-y.
6: Absolument pas. Ce qu'il a fait en 2006, c'est profondément débile, c'est pathétique. Il s'est pas rendu compte de l'enjeu. Il a oublié l'enjeu. Il n'a pensé qu'à son pseudo honneur personnel.
0: Bah là, il a dit qu'il en était
6: désolé,
0: pas sûr.
6: Mettre ce type-là un cadre. N'est-ce pas qui aujourd'hui dit ne rien regretter. Comment voulez-vous qu'en école de foot on explique aux gamins que le sport c'est quelque chose de noble, qu'on doit pas se taper dessus à la fin
3: mais
6: du match.
3: Il a dit que son geste n'était pas bon, il a dit. Et à l'époque, il a présenté ses excuses.
2: Je n'ai pas de regret.
3: Mais il n'est pas fier du geste, mais l'homme qu'il est ne regrette pas parce qu'il sait l'insulte qu'il a reçue. Mais il a présenté ses excuses aux millions d'enfants.
0: Cyril.
3: Très bien, Olivier.
0: On verra déjà ce soir ce qu'il fait qu'en tant que sélectionnaire avec l'équipe de France face aux Italiens au Stade de France. Vous imaginez bien qu'à partir des émissions de sport d'RMC, juste après cette Denis, à partir de 15h, vous allez pouvoir débattre de l'équipe de Zidane, de Zinedine Zidane, de la sélection. Rendez-vous au 32-16.
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0: Profitez de votre week-end, reposez-vous bien. Enfin, pour ceux qui ont la chance de ne pas travailler le week-end, bon nombre d'entre nous sont aussi sur le pont. 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
9: Bonjour Edouard Geffray.
12: Bonjour.
9: Merci d'avoir accepté de répondre à mes questions ce matin. Vous êtes bien sûr le ministre de l'Éducation nationale. Colère lycéenne ou violences urbaines, quelle réponse, quelle situation ce matin? Très nombreuses questions évidemment, on vous attend sur toutes ces questions-là et en particulier sur la situation ce matin. Est-ce que vous avez des nouvelles? Est-ce que vous savez combien de lycées bloqués, combien de lycées fermés?
12: Alors, nous n'avons pas de chiffres de lycées bloqués ce matin, pas encore. En revanche, nous aurons un peu plus de 400 lycées qui seront fermés aujourd'hui. Soit parce qu'il y a eu des dégradations matérielles qui empêchent en fait l'accueil des lycéens. Je pense par exemple aux destructions de systèmes incendies. Et donc on ne peut plus accueillir de lycéens tant qu'ils n'ont pas été réparés. Soit parce qu'il y a des personnels qui ont été directement et délibérément visés. Et dans ce cas-là, il y a aussi mon devoir d'employeur qui est de protéger non seulement les élèves mais les personnels. Et dans ces hypothèses-là, les établissements ont été fermés aujourd'hui.
9: Comment vous voyez la journée qui vient? Vous aurez une rencontre, on va y revenir évidemment, avec les organisations syndicales, mais est-ce que les éléments que vous avez laissent imaginer un retour au calme ou au contraire une poursuite des mouvements?
12: À ce stade, c'est difficile à dire, notamment parce que ce qui circule sur les réseaux sociaux est généré par IA et généré par des élèves qui ne, enfin par des gens qui ne sont pas les élèves des établissements et donc ils peuvent laisser croire qu'il y a beaucoup d'établissements concernés quand c'est pas le cas. Donc c'est difficile à saisir. En revanche, ce sera, vous l'avez dit, une journée de dialogue, ça c'est sûr, parce que je vais voir aujourd'hui les organisations syndicales des personnels, les associations de parents d'élèves, les associations de lycéens et les élus du Conseil national de la vie lycéenne.
9: Enfin.
12: Alors non, pas enfin, parce qu'en fait j'ai toute la semaine on a vu j'allais dire des élus, notamment au niveau local, puisque l'une des difficultés de ce mouvement, c'est qu'il n'a pas de revendications nationales. Tout est parti de revendications locales, d'ailleurs assez diverses. Et en réalité, moi, ma conviction profonde, c'est qu'il y a des réponses qui pourront être trouvées très concrètes au niveau local. Et ça, on a déjà commencé à le faire.
9: Mais quand je vous entends hier dire, dès lundi, une grande plateforme de concertation permettra à tous les lycéens qui le souhaitent d'exprimer leurs attentes, leurs inquiétudes et leurs propositions individuellement ou collectivement. Chaque voix pourra être entendue, les contributions seront analysées localement et j'en organiserai une restitution nationale. Pensez-vous que ce soit à la hauteur?
12: Ben moi, je pense qu'aujourd'hui, nos jeunes, ils ont besoin de se sentir écoutés.
9: Et donc, ils ont une besoin plateforme...
12: Alors d'abord, c'est quand même... Pardon, mais...
9: Non, mais ça me fait penser au grand débat, vous vous souvenez, après
12: oui,
9: les Gilets jaunes.
12: Non, mais en fait, il y a deux...
9: On ne sait pas ce que sont devenus les cahiers de doléances. On ne sait même pas s'ils ont été lus.
12: Là, en l'occurrence, tout sera publié, mais surtout, il y a deux éléments. Et soumis à l'IA, ce qui fait que justement, les gens pourront s'y interroger par eux-mêmes la base. Donc ça, c'est la première chose. Deuxième élément, ça rentre pour le coup, mettons, dans les codes de nos jeunes, parce qu'ils ont l'habitude d'aller très vite sur leur téléphone, etc. Et donc, j'allais dire, on utilise un outil qui est à leur portée. Puis troisième élément, c'est que moi, je tiens à ce que l'expression puisse être à la fois individuelle et collective. Il y a des cadres collectifs organisés, notamment les conseils de vie lycéenne, qui sont actuellement réunis dans tous les établissements concernés. Il y a des instances académiques, il y a des instances nationales qui sont réunies en ce moment même. Mais il y a aussi des individus qui peuvent avoir besoin de s'exprimer sur ce qui va pas. Et ça donnera la possibilité comme ça d'avoir une photographie, si je puis dire, exacte, puisque tous auront la possibilité de participer.
9: Les lycées qui, pour de nombreux d'entre eux, ont vécu des dégradations, des scènes de chaos, de casse, d'incendies, de jets de mortier. Si on en vient d'abord à la question du bilan, on sait qu'il y a de nombreuses villes, que ce soit Nice, Dijon, Besançon, Valence, Toulouse, Bordeaux, Montpellier, Rennes, Saint-Etienne, Orléans, Strasbourg et Rouen, ainsi que leurs agglomérations. Nantes, évidemment, avec le lycée Nelson Mandela. Est-ce que vous avez une idée du nombre de lycées qui sont véritablement dégradés et même, j'allais dire, de la facture?
12: Alors, il y a 1207 lycées qui, hier, ont été perturbés ou bloqués. Ça, c'est la première chose. Depuis le début de la semaine, il y a probablement au moins plusieurs dizaines, voire plus d'une centaine de lycées qui ont connu des dégradations, on va dire, sévères. Grilles renversées, loges incendiées. Parfois, il y a même des logements de fonction qui ont été incendiés, hein, faut quand même le savoir.
9: Des logements de fonction dans lesquels il y avait
12: Un logement de fonction au lycée, dans un lycée à Lyon, qui était donc occupé par un personnel d'éducation nationale, qui a été saccagé. Des individus extérieurs qui ont véritablement saccagé l'établissement. Donc, il y a quand même des choses comme ça.
9: Est-ce qu'il y a d'ailleurs des endroits où des incendies ont eu lieu alors qu'il y avait des élèves, des professeurs qui ont été mis en danger?
12: Hier à Nantes, vous avez vu le lycée Mandela dont l'entrée. Le lycée Mandela qui avait 10 ans. Hein.
9: Donc, oui, Flambant Neuf. Hein.
12: Dont l'entrée a été ravagée par les flammes. Il y avait au moment où l'incendie s'est déclaré 160 élèves en internat.
9: 160 élèves qui ont été à l'intérieur.
12: À l'intérieur.

0: services publics de l'éducation et les lycéens.
1: Alors quand on regarde ce qui se passe, et notamment j'appelle les proviseurs qui ont été blessés, pour savoir comment d'abord prendre leurs nouvelles.
0: Combien de proviseurs blessés?
1: Alors à ce stade, on a eu 65 personnels blessés, on a eu 40 proviseurs parmi eux qui ont été blessés, 40 quand même. Donc je les appelle au fur et à mesure pour avoir évidemment de leurs nouvelles et puis pour leur apporter mon soutien. La plupart me disent, les personnes que j'avais en face de moi, ce n'étaient pas mes élèves. Quand même, au moment des faits violents. Donc on a des individus violents, ça a été aussi documenté par le renseignement territorial, qui ont été prennent en otage le mouvement, infiltrent les groupes de lycéens, et ensuite évidemment des lycéens qui, dans la chaleur du moment, suivent. Mais au départ, on n'a pas forcément de lycéens violents, ou en tout cas très peu. On a des individus extérieurs, très clairement, ça c'est documenté, qui sont là pour nuire. Accessoirement quand même, quand vous avez des tirs de mortier, je rappelle que les mortiers, c'est pas en vente libre, hein. Vous les trouvez pas à l'épicerie à côté de chez vous. Donc ces gens-là aussi ont une logistique qui leur permet de faire ce qu'ils font.
0: Une logistique, ça veut dire une organisation, ça veut dire une volonté, une anticipation. On va y venir, mais vous parliez des dégâts. Un certain nombre de présidents de régions, Grand Est, Auvergne-Rhône-Alpes, Île-de-France, disent que les chiffres sont considérables, qu'ils se chiffrent à plusieurs millions d'euros de dégâts. Gérald Darmanin dit qu'il va falloir que les casseurs payent, voire même y compris les parents. Quelle est votre position là-dessus ?
1: Moi là-dessus, enfin, d'abord, c'est effectivement les collectivités locales qui engagent des financements potentiellement énormes, et c'est autant d'argent qui n'est pas mis dans la rénovation des bâtiments. Donc c'est quand même un peu embêtant, parce que par ailleurs, il y a quand même un gros travail fait par les régions pour rénover les bâtiments. On parle du lycée Paul-Éluard de l'autre jour, à Saint-Denis, il y a 45 millions d'euros qui sont engagés pour des travaux qui ont commencé cet été quand même. Donc il y a de l'argent qui est mis sur la table par les régions. Et donc tout ça, c'est de l'argent et des moyens qui sont distraits. Bon, deuxième élément, qui paye? Ça, ce sera, j'allais dire, il y a un cadre légal, c'est-à-dire que je rappelle que quand on attrape un casseur et qu'il a cassé quelque chose, il peut être condamné à réparer ce qu'il a payé. Et après, il y a effectivement, j'allais dire, des débats entre les régions et les élus locaux. Mais ça, c'est notre histoire.
0: Et certains évoquent, c'est le cas de Bruno Retailleau, je crois que ça a été évoqué aussi par une partie de la droite et du centre, l'idée de revenir à la loi Casseur, qui était une loi qui a été en vigueur jusqu'en 1981, qui est une loi qui disait que tous ceux qui participent sont co-responsables et d'ailleurs se partagent en quelque sorte la facture. C'est une loi à laquelle François Mitterrand avait mis fin, mais l'idée que c'est pas parce que vous n'êtes pas celui qui avait vraiment tenu le marteau pour casser par exemple une barrière, eh bien que vous n'êtes pas aussi responsable et qu'il faut partager la facture de manière à ce que ce soit pas le contribuable qui paye. Qu'est-ce que vous pensez de cette idée ?
1: Moi, le principe du qui casse paye, j'ai pas de problème. Après, dans ce genre de mouvement, on a beaucoup de lycéens qui, en fait, sont à moitié spectateurs ou se font surtout confisquer leur mouvement. C'est le cas quand même actuellement. Ils sont en train de se faire confisquer le mouvement par des individus. Je suis plus prudent.
0: Vous avez parlé, c'est Matignon précisément, d'un mouvement de blocage des lycées par manœuvre organisée par LFI et ses proxys de l'ultra-gauche. Qu'est-ce que vous voulez dire?
1: Quand on regarde le film de ce qui s'est passé, les événements commencent le 18 septembre au lycée Saint-Exupéry à Créteil. Bon. Où il y avait objectivement des problèmes, notamment de ressources humaines.
0: Et c'est d'ailleurs notamment les professeurs qui, à ce moment-là, soutenus par leurs élèves dans ce mouvement.
1: Il y avait un mouvement réel et avec objectivement une situation qui était pas normale. Au passage, qu'on a résolu pour la quasi-totalité dans la semaine qui a suivi quand même. Parce qu'il manquait une infirmière, il manquait un directeur des travaux, il manquait une proviseure adjointe. Tout ça a été pourvu dans la semaine qui a suivi. Donc on a réagi, on a trouvé des solutions. Mais très clairement, trois jours plus tard, c'est-à-dire dès le 21 septembre, le lundi 21, vous avez un député LFI qui vient sur site, qui harangue la foule et qui incite sur les réseaux sociaux ensuite à propager le mouvement. Et ensuite, vous avez des députés LFI,
0: Louis Boyard.
1: Vous avez des députés LFI ensuite qui font le tour des établissements en incitant au blocage, aux manifestations, etc. Et au moment où les choses dégénèrent, et c'est là que pour le coup, il y a quand même un sujet, au moment où les choses dégénèrent, où des individus extérieurs commencent à tirer des mortiers, etc., au risque de blesser les élèves, ces mêmes élus incitent à l'extension des blocages. Et c'est là que moi je dis que c'est irresponsable, c'est quand on a responsabilité mineure, pardon, moi j'ai la responsabilité de 12 millions de mineurs. Aujourd'hui, il y a une chose que je sais, c'est que les envoyer sur des lieux de blocage, c'est les mettre en danger compte tenu des éléments qu'il y a autour. Et ça fait une semaine que je le dis.
0: Il faut dialoguer. Je rappelle pour ceux qui nous rejoignent que vous êtes le ministre de l'Éducation nationale. Vous dites, si je vous écoute bien, qu'ils ont organisé ces blocages. C'est-à-dire le premier, Créteil, vous dites ça, c'est un mouvement spontané de professeurs et d'élèves. Et j'ai le sentiment que vous donnez à ce premier mouvement une certaine légitimité. Mais vous laissez entendre que la suite aurait été orchestrée, organisée à la manœuvre. Qui, au fond, l'œuf et la poule, qui commence, qui incite?
1: Une fois encore, au départ, on a un mouvement qui est un mouvement que je considère comme, j'allais dire, vraiment audible et auquel je réponds en plus. Bon. Mais après, alors, pareil, il y a une part de mobilisation spontanée

0: puis il y a aussi une part de structuration et surtout de légitimation d'un mouvement. Quand vous avez des élus qui font le tour d'un centre d'établissement et qui incitent publiquement au blocage, on peut pas dire qu'ils n'ont pas joué un rôle. Aujourd'hui, chercher à se défausser en disant non, c'est pas nous, c'est pas possible. Ils ont contribué très clairement à la cristallisation du mouvement.
1: Jean-Luc Mélenchon estime que c'est aussi que c'est l'inverse, que c'est les policiers, que c'est d'abord la responsabilité du gouvernement et des élus depuis longtemps d'avoir abandonné les lycées, mais il dit ensuite que la sauvagerie policière, je le cite, avec aussi des accusations de racisme à l'endroit de l'État, ont envenimé les choses avant de dire hier que les insoumis appellent, je cite, à la non-violence des méthodes de lutte.
0: Écoutez, je suis ravi qu'il appelle à la non-violence parce qu'il est temps, parce que quand on emploie un vocabulaire de type discipline de combat, lutte, bloquer tout, etc., avec des mineurs, il ne faut pas se demander ensuite si les interprétations sont subtiles. Et donc je suis très heureux qu'il appelle enfin la non-violence. Ça, c'est une bonne nouvelle. Mais de manière générale, si vous voulez, on peut chercher à passer la responsabilité indéfiniment. Il y a eu très clairement, et c'est leur choix politique, ils ont assumé dès le départ de vouloir cristalliser, reprendre et étendre le mouvement. Bon, c'est comme ça. Maintenant, ce qui compte, parce que moi, je suis responsable, au bout d'un moment, et notamment de mes élèves. Maintenant, ce qui compte, c'est de faire en sorte que nos enfants ne soient plus dans la rue parce qu'ils sont en danger. Donc, ça veut dire qu'il faut que tout le monde se mobilise. On est une communauté éducative. Donc, les parents, très clairement, doivent se mobiliser et doivent dire à leurs enfants de ne pas aller là-dedans.
1: Et ça veut dire quoi, les parents doivent se mobiliser? Vous estimez que les parents ont une forme de responsabilité?
0: Non, mais je pense que actuellement, si vous voulez, c'est assez intéressant. La façon dont c'est traité, c'est comme si c'était un tête-à-tête entre l'État et les mineurs. Mais l'école, c'est pas un tête-à-tête entre l'État et les mineurs. L'école, c'est une communauté éducative. Vous avez des parents, vous avez des élèves, vous avez des professeurs.
1: Donc vous leur dites, calmez vos enfants.
0: Surtout, aidez-nous à les protéger. Aidez-nous à les protéger.
1: J'avais Émilie tout à l'heure, une mère de famille. Son fils est en première au lycée Balzac à Tours. Elle était en larmes quand elle m'a appelée sur RMC. Ça fait 3 jours qu'elle demande à son fils de rester chez elle parce qu'elle a peur pour lui. Elle dit, j'ai peur et je ne sais pas où on va. Et elle accusait d'un côté l'extrême gauche, disait-elle, d'une forme de responsabilité. Mais elle disait de l'autre côté, l'État n'est pas capable de tenir les choses. Elle vous sentait complètement débordée. Et elle disait, par ailleurs, il n'y a aucun plan B. Moi, je lui disais, mais est-ce que votre fils a au moins des cours à distance. Elle me disait non, il a reçu un polycopié en PDF, ça ne sont pas des cours à distance. Elle était désespérée.
0: Alors, il y a plusieurs choses. D'abord, je comprends qu'elle soit évidemment inquiète, mais il faut reprendre les choses dans l'ordre. Aujourd'hui, il existe dans tous les établissements, comme au niveau national, des instances de dialogue qui sont en train de se réunir et qui fonctionnent. Et donc, il faut dire à nos jeunes qu'ils sont représentés, qu'il y a des discussions, qu'il y aura des solutions et qu'ils pourront tous s'exprimer dès lundi, y compris individuellement, pour pas, j'allais dire, être pris
1: mais
0: dans un
1: honnêtement,
0: moment,
1: si j'ai l'impression que c'est quasiment un numéro vert que vous nous mettez en place. C'est-à-dire que je ne sais pas si c'est audible, si ça peut même passer le mur du son.
0: Il y a une question de savoir si la démocratie est encore audible quand tout le monde appelle à la contourner. C'est ça le problème. Si vous faites un court-circuit de la démocratie par la violence, évidemment, la démocratie est moins audible. Mais dans un état de droit, c'est ce à quoi je crois et ce que je sers, c'est quand même la démocratie qui permet d'en sortir. La démocratie, c'est se réunir dans des instances, avec des élus ou même sans élus d'ailleurs. Les gens que je reçois cet après-midi ne sont pas tous élus, mais c'est pas grave.
1: Mais est-ce que vous ne regrettez pas de ne pas, justement, vous dites que vous croyez au dialogue et à la démocratie, est-ce que vous ne regrettez pas de ne pas leur avoir parlé plus tôt?
0: Mais la difficulté qu'on a eue, si vous voulez, c'est qu'une fois encore, si je prends le cas de Saint-Exupéry, nous avons traité un certain nombre de sujets. Depuis, le mouvement s'est étendu et on voit bien que l'une des difficultés, c'est que c'est un mouvement qui n'a pas de revendication nationale. On n'est pas sur quelque chose de, si je puis dire, de classique. Il n'y a pas un gros objet contre lequel les syndicats sont mobilisés, puis dont on pourrait discuter. Il y a un ensemble de revendications, souvent d'ailleurs très ancrées dans une réalité locale. Et donc aujourd'hui, l'enjeu, c'est à la fois de répondre à ces revendications locales et puis pour ce qui est du national, de distinguer les sujets, de les prendre avec eux.
1: Mais quand on regarde hier soir, vous avez annoncé que vous alliez renoncer dans le budget à remettre des frais d'inscription à l'entrée des BTS. Ça veut donc dire qu'ils ont bien fait de se mobiliser.
0: Alors ça, en l'occurrence, c'est pas le fruit de la mobilisation lycéenne, et c'était quelque chose qui était parti bien avant, évidemment, dans le projet de loi, dans les travaux du projet de loi. Et d'ailleurs, l'idée, c'était quand même là aussi, dans un cadre démocratique, qu'on ait un débat parlementaire sur une vieille question, qui est que notamment en classe préparatoire aujourd'hui, vous avez un certain nombre d'élèves qui sont très favorisés, on parlait pas des boursiers, et qui ne payent pour autant aucun frais. Bon, j'ai parlé hier avec les organisations syndicales, j'ai parlé avec LFI, j'ai parlé avec les organisations syndicales, qui, en conseil supérieur d'éducation, parce qu'il y avait conseil supérieur d'éducation, il y avait une unanimité pour dire que c'était pas une bonne idée, et donc j'ai annoncé dès hier soir que bien sûr on prendrait l'initiative de le retirer.
1: Sur les APL, est-ce que vous le ferez aussi? Ça n'est pas forcément votre domaine,
0: non, voilà, c'est ça.
1: Moi, je parle mais de ça touche beaucoup les jeunes.
0: Moi je parle de ce qui me concerne. Mais et c'est une autre question. Mais sur ce sujet-là, en tout cas, très clairement, j'ai dit qu'on retirait la question. Mais une fois encore, normalement, le cadre démocratique doit permettre de traiter tout ça.
1: Cet après-midi, vous allez leur promettre quoi? Vous allez leur dire quoi? Ils appellent déjà à une journée décisive mardi prochain, le 6 octobre.
0: Alors d'abord, je vais les écouter. Pardon, mais c'est quand même ça la base. Parce qu'aujourd'hui, je suis pas sûr d'ailleurs qu'ils soient très écoutés, y compris médiatiquement. On les montre beaucoup, on montre beaucoup la casse.
1: Nous, on a reçu beaucoup. J'ai reçu plusieurs des leaders syndicaux. Bon. Enfin, vous dites que vous allez les écouter. J'ai su par mes confrères d'RTL que hier matin, alors que vous étiez physiquement dans les mêmes locaux, vous-même, ainsi que le leader lycéen, vous ne vous êtes même pas parler ça. Vous n'avez pas profité de cette occasion en vous disant je vais aller le voir, je vais lui parler. Vous vous disiez quoi que c'était pas le moment, que vous attendiez quoi?
0: Alors déjà c'est pas forcément le moment dans l'entrée d'un studio de commencer à avoir une discussion de fond. Donc je l'ai salué et à l'entrée et à la sortie. Mais on a effectivement pas eu une discussion de fond. Il se trouve que je le reçois cet après-midi s'il le souhaite. Enfin oui, je l'ai invité cet après-midi donc je pense qu'il sera là. C'est le représentant de l'USL.
1: Ah il a pas répondu encore.
0: Écoutez, j'ai pas vérifié ce matin avec mon secrétaire.
1: Mais enfin, en tout cas, hier,
0: normalement,
1: il
0: est invité en tout cas et je pense qu'il sera là et qu'on pourra avoir une vraie discussion. Comme d'ailleurs avec les autres associations lycéennes, parce qu'il n'y en a pas qu'une, et comme avec les élus lycéens. Je rappelle qu'il y a des élus lycéens partout en France. Et donc, pour reprendre ce qu'on disait tout à l'heure, c'est comme ça qui est important. Un, on écoute. Deux, on voit ce qui relève de sujets nationaux et on traite les sujets nationaux. Et après, au niveau local, et tous les recteurs sont en train de le faire, et tous les établissements sont en train de le faire, on regarde ce qui relève du niveau local et on traite ce qui relève du niveau local. Il faut traiter les sujets que les lycéens nous communiquent. Ça, c'est clair. Mais ça se traite dans un cadre, une fois encore, démocratique.
1: Est-ce que vous aviez anticipé, on a quand même l'impression que ce mouvement vous a largement échappé, pour reprendre les mots d'Émilie, cette mère de famille, elle estimait d'ailleurs que ça avait échappé à tout le monde, y compris aux lycéens de l'origine du mouvement. Mais est-ce que ce mouvement vous a pas largement échappé? Est-ce que vous l'avez pas sous-estimé? Vous disiez ça a commencé le 18 septembre.
0: C'est vendredi dernier. Je n'aime pas beaucoup tweeter, encore moins en mode alerte. Vendredi dernier, j'ai publié explicitement sur les réseaux sociaux en disant n'appelons pas à la génération des blocages, c'est irresponsable parce qu'on va mettre nos enfants en danger. Simplement, à ce moment-là, toute la France était occupée par un autre événement, au demeurant d'ailleurs qui s'est bien passé, qui était
1: le pape
0: papal.
1: On a presque envie qu'ils reviennent là, honnêtement, pour apaiser les choses.
0: Oui, mais enfin, je veux dire, moi, vendredi dernier, j'étais déjà en train de dire, et on était tous en train de dire, attention, il y a quelque chose qui est en train de se passer, ce mouvement est en train de se faire récupérer par des tiers.
1: Donc vendredi, vous avez eu l'impression de ne pas être entendu?
0: Non, c'est pas que j'ai pas été entendu, c'est qu'il y a des gens qui ont continué sciemment à aller faire le tour des blocages et à attiser les flammes. Donc effectivement, maintenant on a une situation qui s'est dégradée parce qu'en fait le mouvement a changé de nature, parce qu'il a été pris en otage très clairement par des groupuscules violents, et c'est à ça qu'il faut mettre fin.
1: Aujourd'hui, la question des lycéens, au fond, l'urgence, c'est la question de la lutte contre la violence. Quand vous dites des groupuscules violents, vous avez parlé, Matignon a parlé de LFI, de ces proxys d'ultra-gauche. Je recevais tout à l'heure le président de la région Grand Est qui disait qu'il y avait y compris des éléments internationaux, des gens qui venaient notamment d'Allemagne ou de Suisse, comparables, disait-il, à des situations de Black Bloc, où on a des personnels, des personnes qui sont effectivement d'une sorte de lutte internationale. Est-ce que c'est aussi ce que vous constatez?
0: Alors,
1: qui sont les profils?
0: Je crois juste un point. L'urgence, pour moi, en termes d'éducation nationale, c'est les élèves et c'est les lycéens. Ça, c'est mon urgence. Bon. Et par ailleurs, il y a une nécessité qui est une nécessité d'ordre public qui relève du ministère de l'Intérieur, qui est de faire en sorte que des éléments ultra-violents, et donc là-dessus, j'ai pas d'éléments à vous donner pour savoir s'ils viennent de l'étranger ou pas, mais enfin, a priori, ils sont quand même essentiellement du territoire national, mais ça, c'est un sujet intérieur, pour faire en sorte que ces éléments ultra-violents ne puissent pas nuire, ni à nos services publics, ni aux biens, ni aux personnes.
1: Édouard Geffray, comment vous voyez la suite? Vous avez dit tout à l'heure, j'ai alerté sur le fait que nos enfants étaient en danger. Est-ce que vous redoutez un drame?
0: Quand vous avez des éléments violents, enfin ultra-violents, comme ceux qu'on a vus, enfin, hier ils ont mis feu à un établissement dans lequel j'avais 160 internes quand même. Quand même, enfin, faut se rendre compte de ce qui se passe. J'ai des personnels de la région à Marseille qui ont été aspergés d'essence parce qu'ils tentaient d'éteindre un incendie. Et on leur a tiré dessus des pétards. Donc, si la question est de savoir si, dans un contexte de violence comme ça, il est possible qu'il y ait un drame qui, à la fin, se retourne contre nos élèves, contre le personnel. Enfin, moi, pardon, je considère déjà que des drames, certes pas ultimes, mais enfin, quand même, il y a eu des situations dramatiques. Et c'est pour ça qu'une fois encore, je rappelle et j'appelle vraiment tout le monde au calme et à l'apaisement. La classe politique, les élèves, les jeunes qui essayent de les récupérer. Il faut que
1: vous
0: tout le monde s'apaise et discute.
1: Vous estimez que la réponse policière a été proportionnée, c'est ce qui leur avait été demandé, proportionnée, mais on sait que 4 enquêtes de l'IGPN ont été ouvertes, au moins 4.
0: Je crois que vous dites vous-même les chiffres et d'ailleurs les termes. Laurent Nunez a demandé une réponse policière qui soit évidemment et strictement proportionnée et qui tienne compte notamment de nos élèves pour les protéger. Ensuite, vous avez des gens qui s'infiltrent, qui sont ultra violents et c'est là que les choses deviennent évidemment plus compliquées. D'où l'importance pour les élèves d'être en cours ou d'être chez eux. Et puis, il y a effectivement eu 4 enquêtes qui ont été ouvertes pour, j'allais dire, mettre à jour des éventuels manquements de certains policiers aux obligations qui pèsent sur eux.
1: Merci beaucoup, Edouard Geffray, d'avoir répondu à nos questions ce matin.
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4: Enfin un réveil que vous allez être heureux d'entendre. Le week-end, le réveil Martin, c'est votre nouveau rendez-vous. Tous les samedis, tous les dimanches, entre 6h et 7h sur RMC, je vous accompagne dès votre réveil, pendant que vous profitez de votre premier café ou après une nuit de travail. Toute l'actu du week-end, évidemment, des journaux, des invités, les sujets qui comptent pour vous. Un œil sur les réseaux sociaux, on joue aussi avec le fameux blind text et tout ça avec vous, évidemment, au 32-16, avec une promesse, celle de passer un excellent moment ensemble, chaque samedi, chaque dimanche, à tout à l'heure, dès 6h sur RMC.
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3: Bonjour Serge Papin.
4: Bonjour Apolline.
3: Vous êtes le ministre en charge de tous ceux qui se lèvent tôt le matin et qui bossent particulièrement, les PME, le commerce, l'artisanat, le tourisme et le pouvoir d'achat, et qui souvent doivent prendre leur voiture pour aller travailler. Bref, l'une des cibles de ces aides hier. Est-ce que ces cibles seront vraiment touchées? Et surtout, est-ce que ces aides seront vraiment perçues? Voilà parmi les questions que je voudrais vous poser ce matin. Essayons de tirer aussi les leçons de ce qui a été annoncé hier. Vous êtes satisfait? Vous estimez que tout le monde en a pour ses difficultés, va réussir à être aidé, toutes les catégories?
4: Alors, écoutez, on augmente la somme, donc on passe de 20 centimes d'aide à 40 centimes, et on augmente le nombre d'ayants droit. Donc c'est 40 centimes hein, quand même, pour ceux qui effectivement travaillent, comme vous venez de le dire. Il faut faire 30 km par jour, ça concerne 5,5 millions, pratiquement 6 millions de Français, versus 3 millions dans la première période. Et tout le monde y a droit, c'est très simple. Alors, je profite de votre antenne.
3: J'aime beaucoup votre « c'est très simple ». Il va falloir que vous m'expliquiez comment c'est très simple.
4: Je vais vous dire,
3: d'un constat, pardon. Vous dites, ça va concerner 5 millions, puisque la précédente
4: presque
3: concernait
4: 5 millions
3: 3.
4: Et demi.
3: Sauf que sur les 3 millions qu'il y avait droit, il n'y en a que 1,5
4: qui l'ont demandé. Voilà, parce qu'il y a eu aussi, je vous rappelle, on a pensé à un moment, sans doute, les Français qui auraient droit ont pensé que le conflit allait s'arrêter, parce que ça serait ça la vraie solution. Et après, il est reparti. Aujourd'hui, on ouvre jusqu'à c'est 2050 pour une personne seule par mois qui a droit. C'est 4000 et quelques pour un couple, 4030 précisément. Donc, ça veut dire que ces personnes, alors, elles vont sur le site impots.gouv, elles sont.fr. Une fois qu'elles ont rentré les critères, c'est déclaratif, l'argent est versé à partir du mois d'octobre. Ceux qui se sont inscrits sur la première période, ils auront le renouvellement automatique. Donc c'est vraiment très simple, 40 centimes, c'est quand même pas rien. Les aides sont doublées, donc ça concerne un grand nombre de Français.
3: Donc vous dites, c'est hyper simple, on y va, on clique et on y a droit.
4: Voilà.
3: C'est déclaratif.
4: C'est déclaratif et en plus, c'est automatique. Une fois que vous êtes enregistré, si, et c'est pour jusqu'au mois de décembre, vous touchez les 100 euros, et donc, en un clic, on peut
3: alors moi, j'adorerais que ce soit aussi simple que ce que vous nous dites, mais vous l'avez peut-être vu ce matin, il y a notamment dans le Sud-Ouest, en Occitanie, la Fédération des Transports Routiers qui interpelle le gouvernement. Pourquoi? Parce que les aides promises...
4: Oui.
3: N'ont toujours pas été versées, celles d'il y a 6 mois.
4: Alors, il y a eu, l'administration a mis un petit peu de temps, c'est réglé. Donc, elles vont être versées. C'est réglé. Il en était question.
3: Vous nous dites ce matin,
4: moi,
3: c'est réglé.
4: J'ai eu une discussion avec mes collègues de Bercy sur ce sujet-là. C'est réglé, ça va être versé. Voilà.
3: Et donc, ça va être versé quand?
4: Là, c'est versé là, dès la fin de ce mois.
3: C'est les aides d'urgence, comme ça qu'on l'appelait, et maintenant que c'est en route,
4: certaines ne l'ont pas été, spécifiquement les transports. Hein, le reste l'a été. Hein. Donc, une fois que maintenant les choses sont en route, ça va se passer d'une manière mécanique.
3: Mais pour qu'on puisse être sûr qu'on parle de quelque chose de concret, c'est-à-dire que moi je suis quand même frappée, on fait des promesses, mais si le sonnant est trébuchant, n'arrive jamais dans la poche des Français.
4: Oui, il faut que le cash arrive dans la poche, bien sûr. Mais il a fallu un
3: petit peu de temps. Mais vous nous dites ce matin, elles seront versées.
4: Et les aides de 40 centimes seront versées en octobre.
3: Ok, en octobre.
4: Et ceux qui se sont inscrits pendant la première période n'auront même pas besoin, les 1,5 million là, qui sont inscrits quand l'aide était à 20 centimes, ils auront leurs aides renouvelé mécaniquement dans la version 2 à 40 centimes.
3: Il y a tous ces secteurs qui estiment avoir été abandonnés. Oui, les transporteurs routiers, mais vous dites ce matin, ça va être réglé. Les taxis, les auto-écoles, Qu'est-ce que vous leur dites à eux?
4: Les transporteurs routiers, au passage, c'est que le carburant est ce qu'on appelle en pied de facture. Donc en principe, il y a une obligation à ce qu'il y ait une facturation supplémentaire s'il y a des coûts supplémentaires du gasoil. Je le dis parce que je me suis occupé de cette partie-là quand j'étais...
3: Pour ceux qui ne l'auraient pas encore réalisé, vous étiez à ce micro dans votre précédente casquette, oui, le patron des magasins U. Mais Serge Papin, ça veut dire qu'en fait, ce que vous dites, c'est qu'il va falloir répercuter aussi ces coûts sur... Ça veut dire que la facture du transporteur va augmenter et donc mécaniquement, c'est de l'inflation.
4: Il y a des coûts qui vont être répercutés, bien sûr, sur la logistique. Il y a les coûts de transport ont un peu augmenté.
3: Alors on va y venir parce qu'évidemment je vais vous interroger sur l'inflation puisque certains de vos ex-confrères de la grande distribution commencent à estimer qu'on va au-devant d'une inflation nette, voire même de deux chiffres, hein, c'est ce que dit le patron d'Intermarché. Oui. Je vais vous interroger sur l'inflation mais je voudrais qu'on reste précisément sur la question des aides au carburant. Oui. Je ne sais pas si vous avez vu ce que fait le Japon. Je me suis dit, au fond, quand j'ai lu l'article de mes excellents confrères des Échos sur le Japon, je me suis dit, mais en fait, comment c'est possible que nous, ce soit encore si compliqué? Le Japon, ils ont décidé, et ils ont aujourd'hui l'essence la moins chère de tous les pays du G7. Et pourtant, ils sont 100% importateurs. Ils n'ont même pas un seul raffineur ou entreprise sur la péninsule du Japon. Et pourquoi ils sont moins chers? Parce qu'ils ont décidé de bloquer les prix. Ils ne sont pas communistes, les Japonais, mais ils ont décidé de bloquer les prix en payant directement, notamment les raffineurs et les distributeurs, la différence. Au final, depuis le début de la crise, ça leur a coûté 6 milliards. Alors ok, 6 milliards, c'est beaucoup, mais ça leur a coûté 6 milliards, mais ça n'a freiné en rien ni la consommation, ni la croissance. Et c'est surtout hyper lisible, hyper simple. Oui, pourquoi c'est si compliqué?
4: Non, mais bloquer les prix, c'est qui finance le blocage? D'ailleurs, soit vous bloquez les prix...
3: Ah non, mais ils le financent, en effet.
4: C'est financé par l'État.
3: C'est l'État donc qui paye directement la différence.
4: Non, mais vous proposez, alors le Japon n'est pas dans la même, n'a pas l'économie la même que la nôtre, ça veut dire que là, on paye par la dette. On est d'accord? C'est-à-dire qu'on demande aux contribuables de payer ce que le consommateur.
3: Enfin là, vous allez en faire quand même de la dette aussi, un peu moins.
4: Ah ben non, elle est financée cette dette. Les 450 millions qui sont ceux, le coût des 40 centimes, là, plus des aides ciblées, c'est financé par des dépenses moindres, notamment les dépenses de l'État. Ça coûte 1,4 milliard, globalement, qui sont financées. Donc là, tout ce qu'on fait comme dette, compte tenu des finances publiques, on va pas recréer, en plus de la dette, pour la laisser à qui, la dette? Aux successeurs? Pour la laisser aux contribuables? Pour la laisser aux enfants?
3: Si vous étiez remarquable sur la dette, ça se saurait.
4: Attendez.
3: Mais la situation est quand même épouvantable. Et elle est bien plus épouvantable encore que vous n'aviez promis qu'elle le serait.
4: C'est pour ça qu'on fait du ciblage aux travailleurs. 40 centimes, vous rendez compte? C'est quand même important comme aide pour ceux qui vont au travail. Je réponds à votre première question qui était de dire qu'est-ce que vous faites pour ceux qui se lèvent le matin et qui prennent leur voiture. On fait 40 centimes.
3: Serge Papin, il y avait deux autres options. Donc le blocage des prix, je viens d'en parler. La question de la baisse des taxes ou la baisse des CEE, c'est-à-dire des certificats d'économie d'énergie. Oui. L'un de vos anciens confrères, Michel-Édouard Leclerc, dit « c'est ça qu'il faut faire ». C'est aussi la position de M. Retailleau. Suspendre, c'est 17 à 20 centimes par litre. Et ça peut être suspendu du jour au lendemain, c'est sur décret. Ce qui finance la transition écologique, non?
4: Non, je vais vous dire pourquoi. Bon, alors tous les débats sont bons. D'ailleurs, sur cette histoire des CE, il faudrait qu'il y ait une opération de transparence. Je pense que le Premier ministre l'a souhaité. Il va demander à sa ministre de l'Énergie, Maud Bréjon, d'organiser un événement pour parler de la transparence, qui finance, à qui ça va, etc.
3: Parce qu'on ne sait pas très bien où on s'est dit. C'est pas moi qui le dis, c'est la Cour des comptes. La Cour des comptes qui dit que c'est une usine à gaz.
4: Il y a besoin de transparence. À quoi ça sert? Aujourd'hui, c'est les énergies fossiles, donc le carburant, qui finance notre immunité, si je puis dire, aux futures crises, en développant l'usage à l'électrique. Je vais vous dire, il y a une usine ArcelorMittal qui est à Dunkerque, qui est en cours de construction, qui va créer un four à arc électrique pour l'acier. C'est 50%, c'est financé par les CE.
3: Certificats d'énergie.
4: Vous avez beaucoup d'auditeurs, ce sont des artisans qui nous écoutent là ce matin. Eux, ils vont sur leur chantier. Qu'est-ce qu'ils vont faire sur leur chantier? Ils vont mettre en place des pompes à chaleur. Comment sont aidées ces pompes à chaleur? Par les CE2E. Qu'est-ce que vous croyez? C'est des devis qui ont été passés il y a 3 mois, qui ont été acceptés. Ils vont mettre 1 mois de chantier. Et vous croyez qu'au claquement de doigts, on peut dire on arrête? Si c'était aussi simple que ça, vous croyez qu'on l'aurait pas fait? Alors moi, et Michel-Édouard qui dit, on va arrêter les CE2E. heures, parce que ça va faire baisser un peu les prix des carburants. Pendant ce temps-là, il dit, on va monter des bornes sur les parkings pour vendre de l'électricité aux voitures électriques qui progressent de 40%, et je vendrai l'électricité moins chère. Comment est-ce qu'il finance les bornes sur le parking? Par les C2E. Donc, il faut avoir conscience de tout ça. Donc, dire qu'on ait un débat sur les C2E, moi, j'y suis favorable aussi. Le Premier ministre aussi, bien sûr. Mais qu'on dise au claquement de doigts, on puisse l'arrêter par décret, on ne peut pas. Voilà, c'est aussi simple que ça.
3: On ne peut pas, et je sens aussi chez vous le fait de pointer du doigt une forme d'hypocrisie de certains.
4: Bien sûr, parce que évidemment, il y a un côté démagogique à ça, parce que on a besoin de financer les usages de l'électricité. Notre indépendance énergétique en dépend. Là, on vit une transition, et s'il y a une vertu à cette crise, c'est que on est d'ailleurs le seul pays d'Europe à pouvoir le faire, parce qu'on produit suffisamment d'électricité. Donc il faut qu'on aille vers l'énergie électrique pour les voitures, pour le chauffage et pour les engins
3: vous
4: de chantier, etc.
3: Vous promettez de faire toute la transparence sur la façon dont sont utilisés ces 17 à 20 centimes.
4: Exactement.
3: C'est la Cour des comptes qui le demande. Et qui dit qu'au fond, tout ça est quand même une certaine usine à gaz et qu'on ne sait pas sur les 17 centimes ce qui va vraiment à la transition énergétique.
4: Je suis d'accord, il faut qu'on mette en place une opération de transparence pour que tout le monde comprenne et qu'on ait conscience qu'on a besoin. Je rappelle que les C2E, c'est une contribution, c'est pas une taxe, contribution qui est donnée, donc le budget de l'État n'a rien à y voir.
3: Il y a un autre point sur lequel on se demande de plus en plus s'il y a une vraie transparence, c'est sur la marge des raffineurs, et notamment de Total. Est-ce que là, il y aura une mission flash qui va être à l'Assemblée nationale, ça aurait dû trouver de LFI qui va la mener, mais du côté de LR, et notamment des porte-paroles de Bruno Retailleau, ils disent exactement la même chose, ils disent il faut la transparence aussi sur les marges. Donc honnêtement, quand LR et LFI se posent à peu près la même question, c'est peut-être qu'il y a un sujet quand même avec les marges de Total, non ?
4: Moi, je vais vous dire une chose, j'ai pas envie d'embêter Total. Je vous le dis, parce que aujourd'hui, on fait front commun, tous, l'État. Total, il vend le gasoil 2,25 aujourd'hui. Il doit faire 60% des volumes en France et il a 30% des stations-service. Effectivement, il y a la queue chez Total. Moi, je dis, heureusement, on a la principale major d'Europe. Il n'y en a pas en Europe, parce que Total. Il faut, si Total, moi, ce que je souhaite, c'est que Total continue, pendant cette période de crise, à plafonner son prix à 2,25 pour le gasoil et 1,99 pour le sans-plomb. Et moi, ça me va. Et donc, d'ailleurs, au passage, le produit que fait Total, le bénéfice fait Total, il le fait sur le monde entier, il ne répercute ces 2,25 qu'en France. Donc moi, je suis ministre du pouvoir d'achat, ça me convient qu'on puisse trouver dans notre pays du carburant gasoil à 2,25 €. Donc j'ai pas envie d'embêter Total.
3: Ça vous le dites en tant que ministre, comme vous dites, ministre du pouvoir d'achat, sauf que pendant longtemps, vous étiez de l'autre côté, je le disais, et du côté des distributeurs. Vous avez peut-être entendu Alexandre Bompard, votre ex-confrère, le patron des magasins Carrefour, il était au micro de Maxime Switek hier soir. Il dit que Total déséquilibre le marché. Je le cite, c'est bien pour les Français, et je ne suis pas dans le Total bashing, mais comme nous ne pouvons pas plafonner, il y a un déséquilibre du marché.
4: Oui, Total, je vais vous dire, il produit, il raffine, il distribue. Donc, il maîtrise l'ensemble de la filière. Il est le seul à pouvoir le faire. Alors évidemment, moi je souhaiterais, si c'était possible, que Total puisse vendre aussi à ce qu'on pourrait appeler des concurrents, qui puissent eux aussi faire le prix. C'est une décision que je vais pas prendre à la place.
3: Est-ce que ça vous le lui avez demandé? Parce que honnêtement, dans ces cas-là, ce serait juste. C'est-à-dire de dire, au fond, ce que moi je peux faire dans mes stations, je vais en faire profiter mes confrères, et donc puisqu'il est à la fois en effet distributeur, mais aussi celui à qui les autres achètent l'essence.
4: Ça serait, mais pour l'instant, Total, évidemment, on est dans une économie de marché, et évidemment, il favorise son enseigne, sa marque, comme d'autres le font quand ils ont des produits.
3: Enfin, vous avez les moyens. Vous avez les moyens aussi de le faire bouger. Total, vous pouvez lui dire, écoutez, soit vous acceptez de vendre à vos concurrents l'essence au même prix que vous la vendez, pour que les autres distributeurs puissent eux aussi retenir les prix. Soit, vous avez aussi les moyens de taxer les surprofits de Total.
4: J'ai pas envie. Il participe à la surindexation de l'IS Total.
3: Tout à fait. Mais enfin,
4: moi, j'ai pas envie.
3: Vous pourriez faire plus.
4: J'ai pas envie de menacer Total.
3: Enfin, ils n'hésitent pas à le faire avec vous.
4: Total,
3: ils n'hésitent pas à le faire. Monsieur Pouyanné, régulièrement, fait quand même une forme de chantage en disant, écoutez, si jamais vous remettez une forme de fiscalité supplémentaire, j'arrêterai de plafonner. Je ne sais pas qui fait du chantage à qui.
4: Mais lui, il n'hésite pas. Il dit Total qui remet donc les bénéfices en France du raffinage dans les prix bloqués à 2,25 €. Je rappelle que aujourd'hui 2,25 €, si vous prenez une aide de 40 centimes, on est d'accord, si vous allez chez Total, aujourd'hui le gasoil il est à 1,85 €. Voilà, et ça, moi c'est quelque chose de factuel qui existe.
3: Et ça vous va. Serge Papin, sur la question des prix, on va en venir aux prix dans les rayons et de la question de la menace d'une inflation forte, mais déjà sur les prix du carburant, quand on est déjà à 2,40 € le gasoil, 2,20 € pour le sans-plomb, est-ce que vous vous dites mécaniquement ça va continuer à monter ou est-ce qu'on peut espérer qu'à un moment ça se tasse, voire même ça baisse?
4: Vous parlez des prix alimentaires là ?
3: Non, là je parle d'abord des prix à la pompe, mais je vais vous interroger aussi sur les prix alimentaires.
4: Des prix à la pompe, on dépend. Ce qui serait formidable, c'est que le détroit d'Ormuz se réouvre.
3: Oui,
4: à aujourd'hui, on est sur un prix, je l'ai redit, avec 2,25 € chez Total. En moyenne, on est à 2,40 €. Et avec le paquet d'aide, on fait baisser les choses. Pour l'instant, la visibilité que l'on a, c'est que ça risque de durer au moins le mois qui vient. Une crise, ça se gère au moins le mois. Là, les aides qui sont prévues, c'est jusqu'au mois de décembre. Donc voilà, maintenant, rien n'indique, contrairement à ce qui se dit ici ou là, que le gasoil un jour va coûter 3 €, hein. Parce que ça, je l'entends ici ou là, il y a rien n'indique ça. Pour l'instant, il est à 2,25 € chez le distributeur le moins cher. Voilà. Et je pense que ça va rester comme ça.
3: Serge Papin, ça a entraîné une baisse de la consommation. Les derniers chiffres sont abyssaux, moins 19% depuis le début du mois.
4: Sur le carburant.
3: De consommation du carburant.
4: Oui.
3: Ça veut dire des déplacements en moins, ça veut dire des moments familiaux peut-être auxquels on renonce, ça veut dire parfois des soins, voire même, et on en a de plus en plus le témoignage, des gens qui renoncent à aller bosser parce que ça leur coûte trop cher d'aller travailler.
4: Les 19%, c'est au mois de septembre. Moi, je vais vous parler de juillet et août, quand les gens étaient en vacances.
3: En vacances,
4: c'était... Il n'y a pas eu de baisse de la consommation juillet-août, d'accord? Il y en a eu en septembre. Parce que je vous rappelle qu'il y a du télétravail aussi qui se fait. Il y a du covoiturage. C'est-à-dire que les gens s'organisent aussi. Je rappelle qu'il y a beaucoup de véhicules électriques qui sont vendus. C'est la preuve. Aujourd'hui, plus 40 ou 50% de vente de véhicules électriques. On a mis en place le leasing social grâce aux C2E, c'est 50 000 voitures. Donc à un moment, il ne va pas falloir être surpris. Il y a une baisse du carburant fossile parce qu'on développe l'énergie électrique. Donc il y a aussi cette mécanique qui va beaucoup plus vite. Hein, et les choses s'accélèrent.
3: Et comme vous disiez, c'est peut-être le seul point vertueux de cette crise. Allons-nous vers un retour de l'inflation? Thierry Cotillard, le patron des magasins Intermarché, dit que tous les indicateurs, je le cite, sont dans le rouge et il n'exclut pas une inflation à deux chiffres. Est-ce que c'est aussi...
4: Oui, on ne va pas jouer à se faire peur tout le temps comme ça. Moi, je ne suis pas du tout d'accord avec cette vision des choses. Pour l'instant.
3: Pourquoi il dit ça?
4: Je ne sais pas. Parce que probablement,
3: il est en train de préparer
4: les négos qui s'ouvriront le 1er décembre, on est bien d'accord. Là, à l'heure où on se parle, c'est ça que je regarde, moi. L'inflation, elle est de moins de 1% dans les produits alimentaires. Et la conso alimentaire, elle tient. D'ailleurs, il y a eu un autre de ses collègues qui a parlé hier. Vous parliez d'Alexandre Bompard. Mmh. Il s'est exprimé, je crois, sur votre antenne hier soir. Il disait à peu près la même chose que moi dans ce domaine-là sur l'inflation.
3: C'est très intéressant ce que vous dites quand même, Serge Papin. Ça veut dire attention quand chacun de ces grands patrons de la distribution s'exprime. Et vous êtes très bien placé pour le savoir parce que vous avez été à leur place. Il y a ce qu'ils disent pour les Français et il y a ce qu'ils disent pour alerter ceux avec qui ils vont être dans les négos, notamment les grands industriels de l'agroalimentaire avec qui ils vont négocier pour prévenir déjà.
4: Je trouve qu'ils attaquent de bonne heure. Mais évidemment, il va y avoir toutes les négos. Alors bien sûr qu'il y a des choses dont il faudra tenir compte. Bien sûr qu'il y a des conséquences. Je vais vous dire, il y a des conséquences climatiques sur
3: l'agriculture.
4: Production agricole. Bien sûr qu'il y a des conséquences de ce côté-là.
3: Parce qu'on a de l'autre côté quelqu'un comme Arnaud Rousseau, le patron de la FNSEA, qui à ce même micro la semaine dernière disait il faudra accepter une petite inflation sur les produits alimentaires parce que ça ne peut pas se faire au détriment des agriculteurs.
4: Petite inflation, ce n'est pas une inflation à deux chiffres.
3: Oui, ce n'est pas une inflation à deux chiffres. Voilà. Donc il alerte excessivement.
4: Excessivement. Puis je vais vous dire, moi, les agriculteurs, j'ai discuté avec eux. Vous savez, qu'est-ce qu'ils disent? Attention à ne pas trop parler d'inflation parce que ça casse l'image, notamment dans les fruits et légumes. On se dit, ça y est, les fruits et légumes sont chers parce qu'il y a eu la sécheresse, etc. Alors que les agriculteurs, il y en a plein qui produisent quand même, pas tout à fait dans les mêmes quantités, mais ils voudraient pas que les produits soient condamnés à une mévente parce qu'on imagine que tout d'un coup tout a progressé. Moi, je peux vous trouver des j'ai téléphoné à des magasins, il y a des produits de fruits et légumes qui sont moins chers que l'an dernier.
3: Qui sont moins chers que l'an dernier, oui, c'est important de le dire. Oui, bah allez-y, vous avez votre liste, hein, vous avez votre liste de courses.
4: J'ai les prunes, voilà, j'ai les prunes Reine Claude qui sont moins chères.
3: Bon, c'est le moment d'en acheter.
4: Deux, voilà, j'ai les carottes qui sont moins chères à 1,35 et j'ai les petits marrons qui est à 1,19,
3: c'est le moment. Cher. Voilà. C'est le début de l'automne.
4: Il faut avoir le problème, il faut avoir le discernement.
3: D'accord, mais en tout cas, ces produits-là sont moins chers que l'an dernier et c'est bon aussi de le noter. Un mot, Serge Papin, parce que je regardais les chiffres des ventes, notamment de Shein. Je sais que c'était un de vos combats. Est-ce que vous estimez aujourd'hui l'avoir gagné ?
4: Bah, écoutez, on n'a peut-être pas gagné la guerre, mais on a une belle victoire parce qu'ils sont en chute en vente en France. De 40% à peu près. C'est dû à quoi?
3: Bah, c'est Chine, c'est Temu,
4: c'est AliExpress, etc. C'est dû aux sanctions qui ont été portées par l'Europe et par la France.
3: Hein, un surtout par l'Europe, parce que celles de la France ont été largement contournées. Mais enfin, ça donnait un signal.
4: Ouais. Bon. Et puis on est allé se battre à l'Europe pour qu'ils.
3: C'est pour ça que je dis que celles de l'Europe ont eu une efficacité, puis, les nôtres pas de grand chose.
4: Et puis tout le déploiement qu'on a fait sur les petits colis, etc. Ça compte aussi. Et puis je vais vous dire, il y a un éveil des consciences. Moi, je suis content de ça parce que les gens voient bien que c'est des produits qui sont pas conformes vis-à-vis de notre code de la consommation, dont certains sont dangereux. On fait faire des prélèvements avec la DGCCRF, etc., qui contrôle. À chaque fois, c'est les mêmes choses qui ressortent. Attention, ils sont pas conformes, ils sont dangereux. Donc les gens
3: Vous pensez que c'est par prise de conscience et c'est pas parce que tout simplement ils ont plus de sous et que donc ils sont obligés de renoncer à des achats qui peut-être n'étaient pas absolument nécessaires?
4: Oui, et puis il y a du Made in France actuellement qui est de plus en plus accessible. On a des industries françaises qui vendent du textile, je pense aux slips français, je pense à des jeans qui sont faits à moins de 40 euros, etc. Donc il y a
3: donc la France se bat et elle y arrive.
4: Il y a un retournement un petit peu de situation.
3: Je vais vous laisser partir, Serge Papin, mais j'avais quand même une dernière question. Est-ce que le pape et Céline Dion vont sauver la France?
4: Ben, en tous les cas, ça fait venir, moi qui suis ministre du tourisme, ça fait venir beaucoup de tourisme dans ce qu'on appelle les ailes de la saison, l'arrière-saison. C'est sûr que en termes d'événements, c'est quelque chose qui contribue à l'attractivité.
3: Au moment où on se parle, vous avez des chiffres? Vous avez pu regarder un peu?
4: Ah oui, le mois de septembre, en matière d'activité touristique, singulièrement à Paris, va très bien.
3: Merci beaucoup Serge Papin, ministre donc des PME, du commerce, de l'artisanat, du tourisme et du pouvoir d'achat. Vous dites PME, ministre du pouvoir d'achat, d'avoir répondu à mes questions.
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3: Est-ce que vous avez vu ces affiches dans votre supermarché? Il y en a un peu partout maintenant. Faire ses courses tout de suite, mais payer dans plusieurs semaines, ça s'appelle la pratique du chèque différé. Ça se multiplie partout en France. C'est pas nouveau, mais c'est à nouveau plébiscité par un certain nombre de Français qui estiment qu'évidemment ça les soulage. En tout cas pour un temps. Elisabeth Cogny, bonjour.
6: Bonjour.
3: Vous êtes la fondatrice de la société d'études Madame Benchmark. Vous mettez en garde contre cette pratique.
6: Oui, alors effectivement, ça doit être une solution de crédit ponctuel. Ça peut aider si on a une grosse dépense qui est imprévue et que la paye arrive un peu plus tard. Mais effectivement, si on multiplie ça, c'est le même problème que tout surendettement, toute offre de crédit, etc., qu'on peut cumuler. Et puis, contrairement à demander quelque chose à une banque, il n'y a pas de contrôle. En fait, on vous accorde tout de suite l'opération. Donc, il faut être sûr que l'argent est là quand le chèque est débité.
3: D'abord, on apprend donc que le chèque n'a pas disparu. C'est-à-dire qu'on nous dit régulièrement que le chèque et que l'argent liquide disparaissent. Non, il résiste pour, justement, répondre à un certain nombre de demandes.
7: Le paradoxe, Apolline, c'est qu'il avait,
3: Emmanuel,
7: disparu parce que, notamment, les commerçants disaient, mais attendez, compte tenu du nombre d'impayés, etc., on ne veut plus de chèque.
3: Et là, ça devient au contraire la solution que l'on propose. Pourquoi? D'abord, pourquoi les commerçants font ça? Parce que sinon, les gens ne font plus leurs courses?
6: En ce moment, c'est un peu tendu sur le pouvoir d'achat. Donc, les enseignes ressortent des opérations qui fonctionnent pour Voilà, qu'il y ait tous les jours des gens qui viennent faire leurs courses en magasin. Et ça, c'est une des solutions.
3: C'est très simple à mettre en place. C'est faire crédit. C'est comme à l'ancienne, la maison fait crédit.
6: Et exactement. C'est accorder un petit délai de paiement à court terme. Il n'y a pas de formalité. On ne va pas vous demander si vous êtes fiché Banque de France ou pas. C'est une petite aide avant que l'argent rentre.
3: Mais attention, oui.
7: Sachant que le risque, c'est que les gens, par exemple, aillent dans les différentes enseignes faire le tour, finalement, de ces promos. Et donc, du coup, on se dit, pour l'enseigne, quel est l'intérêt? Parce que vous avez un client qui va aller faire un autre plein dans un autre magasin. Vous prenez le risque d'avoir des impayés.
6: Alors, de toute façon, on est dans un monde de concurrence, donc tous les jours, les magasins vont chercher à avoir les meilleures offres. Hein. C'est une bagarre au jour le jour d'avoir la meilleure offre. Donc, ils vont jouer un mois, pas le mois d'après, etc., en fonction de ce qu'ils veulent mettre en avant. Mais effectivement, voilà, ça comporte un certain risque.
3: Un certain risque. Et Yannick, d'ailleurs, vous vouliez témoigner aussi là-dessus et réagir. Yannick, vous êtes maçon à Perpignan. Bonjour Yannick.
8: Bonjour.
3: Yannick, bonjour. Ça vous paraît une bonne idée ou inquiétant?
8: Non, en fait, moi je l'ai, parce que comme vous disiez, ça fait quelques temps que ça existe. Moi je l'ai fait, ça m'a mis en difficulté, parce que si on fait ça, il faut se mettre dans la tête que soit, ben, le mois prochain, on a une rentrée d'argent un peu plus,
3: importante.
8: Un peu plus grosse, importante. Ou alors, c'est parce qu'on a eu, comme disait la dame, un imprévu là, ce mois-ci. Mais il faut penser que le mois prochain, quoi qu'il arrive, il va falloir manger quand même. Donc, on va doubler la montagne de courses le mois d'après.
3: En fait, vous vous êtes retrouvé à un moment, vous vous êtes dit, ça va m'aider. Et finalement, ça n'a pas été le cas, Yannick?
8: Ouais, voilà, oui. Finalement, ben, j'ai pas pu le régler, ce chèque-là, parce que c'était, quand on fait les courses, c'est des montants qu'on fait les courses pour le mois avec une famille, c'est des montants assez élevés. Et j'ai pas pu l'assumer, derrière. Et donc, ben, ça a fait tout un engrenage de frais, de trucs comme, qui m'ont mis, en grosse difficulté.
3: Ça va mieux aujourd'hui, Yannick?
8: Ça allait mieux il y a quelques mois, mais là, bon, J'ai de nouveau des difficultés, mais ce que je vous parle là du chèque, c'est il y a 2-3 ans déjà. Donc, mais pour moi, c'est un piège. Pour moi, c'est un piège.
3: C'est un piège. C'est comme ça qu'il faut aussi le voir, Elisabeth Cognin. Attention. Hein.
6: Alors, les Français sont quand même des bons gestionnaires en général, mais effectivement, il faut faire attention. On peut être tenté, de multiplier les opérations, etc. Donc, il faut gérer. Effectivement, il faut que le compte soit créditeur.
3: Pour ne pas décaler le problème.
6: Exactement.
3: Il y a évidemment aussi la question de ceux qui espèrent en décembre, notamment, puisque pour un certain nombre de ces enseignes, ce qu'on propose, c'est de faire ses courses aujourd'hui et que le chèque ne soit encaissé qu'en décembre. Avec l'espoir, évidemment, qu'en décembre, pour certains, peut-être il y a un 13e mois ou un revenu supplémentaire.
6: Oui, en décembre, il y a souvent une avance sur les primes éventuellement, ou ça peut être aussi pour les gens qui ont un revenu un peu variable hein, tous les mois et ils prévoient que là, ils vont avoir, voilà, ils ont un revenu qui est un peu supérieur. Après, sinon, c'est juste pour décaler et il faut faire attention.
3: Merci beaucoup.
7: Sachant que les règles du découvert ont été durcies aussi.
3: Emmanuel, effectivement, les règles non seulement du crédit, mais aussi donc, du découvert, hein, comme
7: vigilance.
3: Vous disiez. On a souvent alerté là-dessus sur RMC, c'est une manière en quelque sorte d'être à découvert sans avoir à passer par la banque. Merci beaucoup. D'accord. Elisabeth Cognin, spécialiste de la consommation, fondatrice de la société d'études Madame Benchmark.
6: Merci.
3: J'aime beaucoup ce nom, Madame Benchmark. Effectivement, merci à vous. Il est 8h19. Monsieur Humour, Arnaud Demanche.
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9: C'est tous les jours de manche. Monsieur Humour est dans la place. Bonjour les amis. J'espère que vous avez passé un bon week-end dans la sainteté. Car nous avons pu admirer ce week-end l'homme que Dieu a choisi pour porter le message de l'espérance. Oui, Zinedine Zidane a fait son retour à la tête des Bleus. 1-0 contre la Turquie. Malheureusement, un match assez bof. Hein. Vous avez regardé, c'était le genre de match qui fait même dire à Jérôme Rotten, franchement, même moi j'aurais fait mieux. Mais surtout, la grosse actu, c'était évidemment le pape qui a commencé par un stade de France bourré à craquer de jeunes chrétiens. C'était ouf. CNews était enthousiaste. De Villiers, il était à fond. C'est incroyable. C'est un miracle. Tous ces blancs en Seine-Saint-Denis, on n'a jamais vu ça. Le pape a fait quelque chose d'extraordinaire. Tout le pays est devenu catholique. Christine Kelly, qu'en pensez-vous? Oh, c'est tellement bon. Ce que le pape a réussi, c'est tellement fort. Il y avait 80 000 jeunes au stade, à fond. Moi, je m'attendais à ce que le pape intéresse seulement des mamies. Et en fait, non, la foi catholique fait un retour
10: auprès des jeunes. Les parents des ados, ils doivent flipper. À Pau, ces gosses, ils vont rentrer à 5h du mat. Mais t'étais où? On s'est fait un sang d'encre. C'est bon, lâche-moi. J'étais au Vêpres avec Garance, quoi. C'est bon. Et après, on a admiré une hostie avec Jean-Baptiste dans une crypte. Tu passes tes soirées dans des cryptes? Ouais, bah, ton pote Mathieu Béliard aussi, au Hellfest. En plus, les croix sont à l'envers et ses copines, elles sont en cuir et on le fait pas chier. Vas-y, c'est bon. Ouais,
3: c'est bon, quoi.
10: Le pape, c'est la gênante, nouvelle Aya Nakamura.
3: C'est
10: trop la gênance. C'est la nouvelle Aya Nakamura. C'est dingue. Il a fait 700 000 sur les Champs-Élysées, un stade de France et une date en province. Tous les programmateurs sont dessus, hein.
11: Allô, le Vatican? Ici, c'est les vieilles charrues.
3: Oui.
11: Votre Léon, il est pas disponible en juillet, par hasard?
10: Tous les jeunes, ils étaient au taquet. On les a entendus chanter au Seigneur. Comment ne pas te louer? Comment ne pas te louer? On dirait Manu le Chypre quand il tombe sur une annonce pour une maison avec piscine et barbecue pour les vacances à 450 € la semaine. Comment ne pas te louer? Comment ne pas te louer? C'est une bonne occasion.
3: La messe sur les Champs-Élysées a réuni, vous le disiez, plus de 700 000 fidèles.
10: Et des people, et des politiques. On y a vu Marine Le Pen, Jordan Bardella, Gabriel Attal et Édouard Philippe. Le pape a dit « Aimez-vous les uns les autres ?» Et ils ont tous baissé la tête en disant « Ouais, ouais. » Le long du parcours, on a aussi aperçu Arthur Chevalier, notre historien, qui courait derrière la papa mobile en hurlant « Et pourquoi le pape Pie VII a voulu excommunier Napoléon ? Hein ? Pourquoi ? Le Vatican doit s'excuser !» Bah oui, dès qu'on touche à Napoléon, pas content. Alors j'ai été surpris par un truc, je sais pas si ça vous l'avez aussi, la voix de Léon XIV. Parce qu'il est américain, quoi. Et il a la même voix que tous les autres papes. Il dit « Aimez-vous les uns les autres ?» Alors qu'il est né à Chicago. Moi, j'attendais « Oh yeah, le Christ est ressuscité !»« Hallelujah ! Hallelujah ! You gotta believe in Christ ! You gotta believe in Jesus ! You gotta believe in yourself ! Hallelujah ! Hallelujah !» Et en fait, non. « Croyez à la Sainte Église catholique !» Ça doit être obligatoire de parler comme un pape pour être élu pape.
3: Il y a un test en langage de pape.
10: Sinon, c'est pas tamponné. Alors, j'ai regardé BFM tout le week-end. Il y avait beaucoup d'intervenants et d'analyses, dont Pierre-Hugues Dubois.
3: Ah,
10: Pierre-Hugues Dubois, c'est le matinalier de Radio Notre-Dame. C'est-à-dire qu'il fait un peu le même métier que vous, Apolline. Oui. Il y a probablement l'émission Pierre-Hugues Matin
3: voilà.
10: sur Radio Notre-Dame. Mais est-ce qu'ils ont un humoriste aussi? C'est tous les jours Jean-Eudes de la Thibaudière de Montfaucon. Et oui. Bonjour à tous. Bonjour frère Arthur. Bonjour frère Manu. Bonjour frère Mathieu. Aujourd'hui, le pape sera à Metz pour prêcher l'amour, la paix et la fraternité. Fou là là, c'est toujours la même chose avec lui. C'est vraiment le souverain poncif. C'est de l'humour catho. Le pape qui était à Lourdes hier pour voir des handicapés et des paralytiques. Et cet après-midi, il ira à Metz dans les vestiaires de leur club de foot pour voir aussi des handicapés et des paralytiques. Vous avez vu leur dernier match, Poutoum Pouf. En tout cas, moi j'étais au Stade de France et on était dans une ferveur de ouf. Alléluia! Et on a prié comme des dingues en lisant nos missels. Il y avait tous mes potes du pèlerinage de Chartres. Il y avait Enguerrand, Basile, Mehdi, un catholique marocain. Du coup, c'est un peu un beurre de micelle. On a parlé spiritualité, on a parlé voile. Gros débat voile. Tu viens au stage de catamaran au Glénan cet été. Badoum pouf. Trop l'éclate. Trop l'éclate.
3: Trop l'éclate. Merci beaucoup, Arnaud.
10: Attendez, j'en ai une dernière.
3: Allez-y.
10: Une dernière. Donc, vous avez vu le pape qui a béni les enfants qui étaient sur son cortège. Les parents ont tendu les bébés. Il a fait oh, mon pauvre enfant, j'espère que tu guériras vite. Mais je ne suis pas un enfant, je suis Eric Ciotti. Et j'en ai marre du grand couillon d'RMC qui fait toujours la même blague. Et c'est vrai, c'est pas gentil.
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3: Il y a un moment donné, la violence peut être légitime, même si à chaque fois qu'on peut l'éviter, c'est mieux. Voilà l'expression de maire LFI de Saint-Denis, Bali Bagayoko, hier, devant un lycée. Benjamin Morel est avec nous, politologue, maître de conférences en droit public à l'université Paris Panthéon-Assas. Bonjour.
13: Bonjour.
3: Est-ce que vous estimez qu'un élu qui justifie la violence, c'est un basculement?
13: Alors, c'est un basculement. Est-ce que c'est complètement nouveau? Il faut voir qu'on vit une période de relative accalmie dans la violence en politique. Hein. Mais il ne faut jamais oublier que dans les années 60, au moment de la guerre d'Algérie, bien avant, dans les années 1940, hein, avec des mouvements qui à l'époque sont révolutionnaires, hein, les communistes sont aux portes du pouvoir, on a déjà eu des flambées de violence, et que la violence faisait partie des registres souvent employés dans le débat politique. Ce que fait Bagayoko ici, c'est d'une certaine façon jouer sur une forme d'ambiguïté. C'est-à-dire que quand vous écoutez ses propos, il comprend la violence, il la nomme pour mieux dire que ce faisant, elle pourrait être contrôlée, mais également pour laisser entendre que si elle peut être contrôlée, elle peut être un outil qui peut être un outil de menace vis-à-vis des pouvoirs publics, vis-à-vis des autres partis politiques. Toujours jouer sur cette ambivalence qui, d'une certaine façon, vous permet d'être à la fois le thermostat et le déclencheur de la violence sociale.
3: Le thermostat et le déclencheur, c'est-à-dire que hier, j'évoquais avec Sophie Binet, la patronne de la CGT, la question des débordements qu'il y avait eu devant les lycées. Et elle disait, mais les débordements, je lui demandais, appelez-vous au calme, et elle disait, c'est les policiers que j'appelle au calme. Et je lui disais, mais c'est l'œuf ou la poule, c'est-à-dire vous estimez que c'est à cause des policiers qu'il y a la violence, d'autres à droite disent que c'est parce qu'il y a les lycéens qu'il y a les policiers, et que donc il y a confrontation. On est vraiment sur une lecture de la frontière entre violence ou pas et à qui est-ce qu'elle est imputable.
13: Et on est sur, également, je suis d'accord avec vous, on est également sur la frontière sur la légitimité potentielle d'une violence. Ce que dit Bagayoko, c'est qu'au fond, la violence de la police légitime d'une certaine façon en réponse la violence de la société et notamment des jeunes dans le cadre des quartiers. Et ça, bah évidemment, c'est quelque chose que dans un État qui est un État de droit, avec une police qui a le monopole de la violence au sein de la société, qu'on ne peut pas réellement entendre. Mais en même temps, eh ben, pour Bagayoko, ça permet de dire deux choses. Ça permet de dire, regardez, moi je suis de votre côté, à toute cette jeunesse, et donc à partir de là, je vous comprends et j'entends la légitimité qui est celle de vos actions, et de l'autre côté, ça permet de dire aux pouvoirs publics, aux autres forces politiques, au fond, je fais partie des rares personnes qui est entendue par cette jeunesse et qui donc peut demain enlever le couvercle, et si j'enlève le couvercle, tout explose.
3: On rappelle que dans un état de droit comme la France, la seule violence légitime, c'est le monopole de l'État, évidemment, dans l'usage de la violence légitime. Florian nous appelle Dugard. Bonjour Florian.
14: Bonjour.
3: Florian, vous êtes aide-soignant. Vous n'êtes pas forcément choqué par les propos de Bali Bagayoko.
14: Je suis même absolument pas choqué par les propos de Bali Bagayoko. Vous avez d'ailleurs rappelé quelque chose. C'est qu'il y a une proportion de... Enfin, comment dire, c'est un peu binaire tout ça. C'est-à-dire que si la police intervient, les jeunes ripostent. Si les jeunes cassent, la police intervient. Moi, je crois surtout qu'il y a une casse sociale depuis des années, que ça dure depuis plus de 10 ans, hein, parce qu'on parle de Macron. Parce qu'on vient de manger deux mandats de Macron et qu'effectivement, c'est pas franchement les deux mandats les plus glorieux qu'on ait eus. Ceci dit, des révoltes populaires, il y en a eu plusieurs, je crois, dans l'histoire de notre pays. Et il me semble quand même qu'à chaque fois que les gens se sentent, un peu lésés, qu'ils se sentent complètement oubliés par l'État, ce qui est le cas depuis très très très longtemps, je pense qu'à un moment donné, la révolte, elle est plus que légitime.
3: Est-ce que ça veut dire, Florian, que vous vous dites même qu'il faudrait une forme de révolution ?
14: Je suis totalement révolutionnaire, on va pas se mentir. Je pense même, alors j'aime beaucoup M. Bagayoko, par contre, je suis plus à gauche que lui. Et donc,
3: vous seriez plutôt du côté de révolution permanente qui a été élu d'ailleurs à Saint-Denis
14: permanente, ou NPA, j'aime beaucoup M. Poutou, par exemple, que je trouve très légitime.
3: C'est une tradition trotskiste assumée.
14: À un moment donné, on donne quoi comme réponse aux Français et aux gens d'ailleurs d'autres peuples aussi, dans l'Europe de manière générale.
3: Florian, c'est très intéressant d'entendre votre réaction et votre témoignage. Florian, est-ce que vous votez ?
14: Ça dépend. Cette année, je vais voter.
3: Cette année, vous allez voter ?
14: Ouais.
3: Vous allez voter LFI ?
14: Voter Mélenchon.
3: Oui, c'est ça.
14: Pas du tout le personnage, de base, je vous dis, je suis pas LFI, je suis plutôt anticapitaliste, bien marqué. Je suis comme tout le monde, je vis dans notre société, donc je participe aussi à ça par défaut. J'aimerais bien que les choses changent pour tout le monde, que ça soit plus équitable. Ça fait 10 ans qu'on nous baratine après, avec il faut payer plus, il faut machin.
15: Être révolutionnaire, c'est une carrière, pourquoi pas, ça existe, ça fait partie de la vie. Être député de la République, c'est pas la même chose.
3: Oui.
15: Et là, en l'occurrence, on parle de représentants, un maire d'une très grande ville, Bali Bagayoko, de députés de la France Insoumise, qui sont payés par cette République, qui ont été élus pour la défendre et qui maintenant se mettent du côté de la révolution. Donc à la limite, moi, vous voulez mener une carrière de révolutionnaire? Pourquoi pas ? Mais c'est pas le travail des élus de la République, ils se font payer avec de l'argent public.
14: Je suis d'accord, mais ça fait quand même des années qu'on vote pour le moins pire, qu'on fait des barrages à l'extrême droite, des choses comme ça.
16: On vote pas par choix, pas par conviction. On vote parce qu'on ne veut pas un tel, on ne veut pas un tel. Moi, je suis désolé, mais ça ne s'appelle pas vraiment ça une démocratie. Je suis désolé. Alors, M. Bagayoko s'est présenté, il a été élu, c'est très bien, libre à lui de faire ce qu'il a envie. Je respecte son choix aussi, parce que sinon, je serais un peu à l'encontre de mes convictions. Cependant, je reste persuadé que même avec la France insoumise, rien ne sera parfait. Et d'ailleurs, je ne pense pas qu'il y ait grand-chose qui puisse être parfait, notamment dans le monde actuel.
3: Mais vous vous dites que c'est déjà un bon début. Merci beaucoup, Florian, pour votre témoignage et votre réaction. Florian, qui nous appelait du Gard et qui est aide-soignant, 40 ans, qui nous appelait d'Égalier. Ce que je trouve très intéressant, Florian, c'est qu'effectivement, c'est un propos et je trouve important sur RMC qu'on puisse tous vous entendre. Et c'est un propos qu'on n'avait pas entendu. Je crois d'ailleurs que c'est la première fois que je vous accueille, Florian. Revenez quand vous voulez. 8h19, merci évidemment à Benjamin Morel aussi de nous avoir fait l'histoire aussi de cette question de l'usage ou non de la violence en politique. Il est 8h19, Arnaud Demange.
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9: C'est tous les jours de manche. La révolution continue, mais par le rire. Bonjour les amis. Alors dites donc, on n'aurait pas loupé un événement majeur ce week-end quand même? Parce que c'est bien joli, la visite du pape et tout. Mais enfin, ce week-end, c'était surtout...
18: élections sénatoriales.
3: Ah oui,
18: The Senatorial Elections 2026.
9: Le Sénat, la prostate de la 5ème République. Non mais disons qu'on peut très bien vivre sans. Quoi. Alors c'est réservé, c'est pas nous qui votons hein, les sénatoriales, c'est réservé aux grands électeurs, les conseils régionaux, les conseils municipaux, les joueurs de l'équipe de France de basket, les grands électeurs quoi. Ah. Les maires aussi ont le droit. Donc ils vont dans l'isoloir, les maires, puis on leur dit pop, pop, pop, pop. Bah mon bonhomme, qu'est-ce que tu fais? C'est réservé aux grands électeurs. Mais je suis pas un enfant, je suis Éric Ciotti. Je suis maire. Ah oh bon, pardon. Bon allez, mets-toi dans l'isoloir, ferme le rideau. J'arrive pas à l'attraper, c'est trop haut. Vous pouvez me porter que je choisisse mon bulletin. Alors, il y a eu des résultats. 15 sénateurs pour le RN qui va pouvoir monter un groupe parlementaire. Ils pourront même poser des questions pendant les séances face au gouvernement en demandant « Et quand est-ce que les immigrés ils rentrent chez eux ?» Vous avez déjà posé cette question la semaine dernière. Ouais, bah en attendant, ils sont toujours là. Et alors, il y en a un, il m'a vraiment fait marrer. C'est Gabriel Amar.
3: Ah oui.
9: C'est le seul membre de la France Insoumise qui a été élu au Sénat. Vous savez qui c'est? C'est le gendre de Jean-Luc Mélenchon.
3: Oui, c'est son beau-papa.
9: Vous imaginez, Apolline, Jean-Luc Mélenchon, c'est ton beau-père. Gabriel Amar, il doit se faire des déjeuners du dimanche. Super sympa. Gabriel, vous voulez du gratin avec votre tranche de rôti? Oui, beau papa.
18: Ah ouais, bourgeois, nantis, monsieur veut de la viande avec du gratin. Bah chez nous, il y a pas de gratin, il y a des patates crues et on suce des cailloux, on souffre avec le peuple.
19: J'imagine.
18: Exploiteur. Bon ben, je vais juste vous prendre un verre d'eau. Oh, un verre d'eau. Regardez qui on a à table. Mais c'est Marie-Antoinette. Bon, de la brioche. Je peux aller aux toilettes? Mais bien sûr, votre Altesse. Elles sont au 14e étage du manoir. Prenez donc votre hélicoptère. Je veux rentrer chez moi.
3: La journée d'hier a été marquée par de nouveaux blocages lycéens.
9: Oui, les lycéens protestaient contre le manque de moyens. Des personnalités de gauche sont venues les soutenir. On en parlait à l'instant, comme Bali Bagayoko ou même Jack Lang.
18: Non, monsieur le CRS, vous ne briserez pas l'élan contestataire de la jeunesse française. Allez, Timéo, allez, Nathan, enlevons nos chemises, brûlons ces carcans. Kevin, Jules, enlevez vos t-shirts, faisons des étendards pour notre colère. Oh, les amis, des canons à eau, vite, enlevez vos pantalons. Laisse-moi t'aider, camarade. Où est ta braguette? Camarade,
3: non, enfin.
18: Camarade, ne fuis pas, regarde, je l'enlève aussi. Je suis comme toi. Vive la liberté.

0: atelier créatif pour maman, on fait des affiches et des tracts, chacun prend des gommettes. Qu'est-ce que tu fais, toi? Mais c'est pas maman que t'as dessiné, là, on dirait Roselyne Bachelot. Oh, tu gommes. Donc, Olivier Becht. Olivier Becht, il a été ministre du commerce extérieur pendant un an et il a été remplacé par Franck Riester.
1: Ouais.
0: Eh ben dis donc, quand dans ton job tu te fais remplacer par Franck Riester, faut te poser des questions sur ton vrai niveau. Hein. Si Thomas Pesquet il avait été remplacé par Franck Riester, il aurait renoncé à être astronaute derrière, il aurait démissionné, serait devenu barman au Balto, qui servirait des bières à Gabriel Attal.
2: Ouais, le mytho, il dit qu'il a été dans l'espace. Hein. Dans l'espace de ta grand-mère, ouais. Allez Thomas, tu m'en remets une. Ça, c'est crevant, c'est 1000 bistrots. Ouais. On est à combien dans les sondages? Moins 8. Bon, bah, remets-en deux. Alors, personne m'attend, manifestement.
0: Et alors, Olivier Becht, il a eu la meilleure déclaration de la campagne pour sa candidature. Il a dit, quand on n'a aucune chance, il faut la saisir.
1: Ouais. C'est dingue, il a vraiment dit ça.
0: C'est vrai, il a vraiment dit ça. C'est le Jean-Claude Duss de cette campagne.
3: Oublie que t'as aucune chance, vas-y, fonce. Sur un malentendu, ça peut marcher.
0: Moi, j'ai peur que s'il n'arrive pas à avoir ses 500 signatures, il nous fasse une connerie. T'sais.
3: J'ai mis la Dalgio d'Albinoni, j'ai avalé deux tubes de laxatif et puis hop, j'ai perdu 16 kilos et ma moquette.
0: Ouais, fais quand même attention à toi, Olivier. Apolline m'a juré qu'elle t'inviterait dans le 8h30. Allez, fais ça pour sa moquette.
1: T'inquiète, résiste, allez, je t'invite.
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9: Demain, Estelle Midi, tout de suite avec la colère lycéenne qui ne faiblit pas. 400 établissements sont fermés aujourd'hui. 2000 interpellations ont eu lieu hier et les violences sont encore nombreuses aux abords des lycées. Ce matin sur RMC, Édouard Geffray, le ministre de l'Éducation, demandait de l'aide aux parents. Écoutez.
10: Moi, j'ai la responsabilité de 12 millions de mineurs. Aujourd'hui, il y a une chose que je sais, c'est que les envoyer sur des lieux de blocage, c'est les mettre en danger compte tenu des éléments qu'il y a autour. Maintenant, ce qui compte, c'est de faire en sorte que nos enfants ne soient plus dans la rue parce qu'ils sont en danger. Donc, ça veut dire qu'il faut que tout le monde se mobilise. On est une communauté éducative. Vous avez des parents, vous avez des élèves, vous avez des professeurs.
1: Donc, et vous leur dites, calmez vos enfants?
10: Surtout, aidez-nous à les protéger.
11: Très bien.
9: Charles, où en est exactement la situation aujourd'hui?
11: Alors, dès ce matin, on dénombrait 140 actions au blocage, 175 interpellations pour cette matinée, des chiffres qui vont progresser hein, tout au long de la journée. Des mobilisations ont déjà eu lieu dès ce matin à Paris, mais dans toute l'Île-de-France, à Rennes, à Strasbourg, à Lyon, à Marseille. Pour la journée d'hier, ce sont plus de 300 policiers et gendarmes qui ont été blessés, 65 personnels de l'éducation, dont 40 proviseurs, 170 élèves également ont été blessés depuis le début du mouvement. Tous les préfets ont pris des arrêtés d'interdiction de manifester aujourd'hui aux abords des lycées qui ont été fermés. Il y a clairement une entreprise d'attaque et de destruction du service public de l'éducation, dit le ministre. Le gouvernement accuse, je cite, LFI et ses proxys d'être à la manœuvre. Complotisme, répond de son côté la France Insoumise. Afin de renouer le dialogue, Édouard Geffray rencontre depuis ce matin les différents syndicats de l'éducation, les associations lycéennes, dont l'Union syndicale lycéenne qui est le fer de lance de cette mobilisation. Des organisations qui appellent à une poursuite du mouvement avant une grande manifestation mardi prochain.
9: Alors, nos enfants sont en danger dans la rue, d'accord, pas d'accord. Benjamin Muller, vous avez une fille qui est au lycée. Oui. Est-ce que vous l'avez envoyée à l'école ce matin?
12: Oui, absolument. Elle est à l'école ce matin pour une raison simple, c'est que son lycée est très peu touché par le mouvement. Donc,
9: c'est un lycée privé?
12: C'est un lycée privé. Donc, la question s'est moyennement posée pour moi, voire pas du tout. Et ça m'arrange, je vous cache pas. Parce que j'étais ici mardi dans l'émission. Et mardi, je vous disais, mais moi, si mes enfants me disent qu'ils veulent aller manifester, je leur dirais bien sûr. Enfin, je veux dire, c'est pas que moi je soutiens, c'est que je pense qu'en tant que père, c'est très bien, je trouve, dans la grande tradition française d'avoir des jeunes qui se mobilisent pour leur...

0: droit pour dénoncer Parcoursup, tout ce qu'ils veulent. Les images d'hier, moi je trouve qu'il y a eu un avant
1: ça,
0: et un après.
1: Ça c'était mardi ça.
0: Ça c'était mardi. Mmh. Je trouve que notamment la journée d'hier, entre la policière qui tombe au sol et on entend buter là, entre les policiers qui ont des réponses pas toujours appropriées, cette jeune fille de 13 ans, vous avez vu, qui est en train de suffoquer, qui se fait étrangler, entre les camions de poubelle qui se font incendier, etc.
1: Des lycées incendiés également.
0: Pardon ?
1: Des lycées
0: à Nantes et les autres départs de feu, plus les images qui, moi je vous le dis, font peur. Alors néanmoins, le ministre, il est complètement dans son rôle, je l'ai écouté ce matin avec Apolline de Malherbe. Quand il vient dire ils sont en danger, bien sûr, parce que lui il a tout intérêt à ce que chacun rentre chez soi. Mais je pense sincèrement que oui, si je compare avec les manifs auxquelles j'ai participé moi il y a 20 ans quand j'avais cet âge-là, franchement il y avait pas de risque. Moi j'étais pas du tout un casseur, jamais de la vie.
1: On n'avait pas de mortier déjà.
0: Il y avait pas de mortier et puis je trouve que globalement ceux qui faisaient un peu, il y a toujours un peu de violence à République à la fin, ils étaient.
1: Oui, il y avait juste des kékés quoi, on va dire.
0: Il y avait des kékés qui faisaient un peu les malins, qui en profitaient peut-être un
1: mais
0: peu.
1: Ils brûlaient
0: pour
1: les poubelles.
0: Non, et ou si ils brûlaient les poubelles, mais ça s'arrêtait là. Je veux dire, et moi je trouvais que c'était un petit folklore, mais c'était pas là. Là, alors est-ce que ce sont vraiment des lycéens, les images qu'on voit derrière vous, Estelle? Est-ce que ce sont des lycéens, tous ces gens, tout de noir vêtus, qui ont plus l'air de black bloc que de gentils élèves de première S?
1: En tout cas, bravo à eux de protéger les plus vulnérables. Ils sont tous masqués, donc à l'heure où le Covid a repris, je trouve que c'est une bonne chose.
0: Ah, c'est peut-être ça en fait, c'est sanitaire tout simplement. Mais il y a quand même quelque chose qui pue, si je peux le dire clairement, où on a un climat qui est hyper violent, on a une classe politique qui met de l'huile sur le feu, et on a un ministre dont la seule réponse est de venir dire protéger les enfants, faites en sorte qu'ils restent à la maison, plutôt que de répondre point par point aux inquiétudes légitimes, je le dis, des lycéens.
2: Le ministre les reçoit, hein, je l'ai dit depuis ce matin.
1: Bien sûr,
2: il y a des
1: alors,
2: dialogues.
1: Il reçoit qui? Parce que hier on a vu des présidents de syndicats lycéens. Alors il y avait Eustache, il y avait Philémon. Il reçoit qui exactement?
2: Il y a différentes organisations, et là il reçoit notamment l'Union syndicale lycéenne, c'est le fer de lance de la mobilisation. Il reçoit aussi les syndicats d'enseignants. Mais c'est tout le problème de cette mobilisation, c'est que d'une part, on dit mobilisation, Benjamin Muller rappelait ses souvenirs de manifestation, tu disais à la fin République, mais là il n'y a pas de manifestation, ils se mettent devant leur lycée, et ensuite c'est l'affrontement, c'est la course-poursuite, ils jouent au chat et à la souris avec la police dans les rues, il n'y a pas de cortège organisé, il n'y a aucun lycéen.
0: Il n'y a pas un Daniel Cohn-Bendit ou une figure
2: voilà,
0: forte.
2: Voilà, il n'y a pas de figure, oui c'est vrai, et il n'y a personne qui va dire on va défiler de telle heure à telle heure, de tel endroit à tel endroit. Ça permet de cadrer une mobilisation. Aujourd'hui, c'est à peu près n'importe quoi devant chaque lycée.
1: Alors, nous sommes avec Ilan Gabay, qui est étudiant en droit et qui, bien sûr, est plutôt favorable à ces manifestations lycéennes. Ilan, vous avez manifesté avec eux? Vous avez bloqué?
3: Non. Parce que moi, je suis étudiant maintenant et il y a pas de blocage dans mon lycée pour l'instant, je crois. Donc, dans mon ancien lycée.
1: Il y a eu 15 facs bloqués également.
3: Mais oui, mais pas ma fac pour l'instant.
1: D'accord.
3: Mais moi, ce que je veux dire, c'est que j'ai pas cru lire dans les déclarations des droits de l'homme que le droit de manifester devait être encadré de 8h à 10h et qu'après on devait rentrer chez soi dans un cortège bien cadré. Ça ne marche pas comme ça. Le droit de manifester, c'est le droit de se rassembler et de défendre des convictions politiques. Alors maintenant, le ministre nous dit nos enfants sont en danger. En danger à cause de qui? De quoi il parle? En danger à cause des policiers? À cause du jeune éborgné? Du jeune éborgné?
1: Cause des fautes poubelles, à cause des tirs de mortier?
3: Il parle de la jeune qui s'est fait étrangler, il parle des centaines d'étudiants blessés, il parle aussi des écoles moisies, de la moisissure dans les écoles, il parle des 5000 écoles.
1: Ah bah non, tu auras plus de moisissure, ils ont brûlé l'école.
3: Oui, non, mais d'accord.
0: Moi, ça règle le problème de la moisissure. Non,
1: mais, oui, c'est
3: oui, mais c'est évidemment que c'est condamnable, ces violences, mais si on condamne que ces violences-là et qu'on parle pas des autres violences qui sont des violences structurelles et qui ont poussé ces lycéens à aller se mobiliser, ça sert strictement à rien. Il parle aussi des élèves qui sont en danger quand il fait 9 degrés dans les classes pour étudier. Il parle des 112 écoles à Marseille avec des toilettes dans des états de vétusté avancée. Il parle de ça. Il parle des 2/3 des postes de médecins non assurés en Seine-Saint-Denis. Il parle de ça. Non, je suis désolé, c'est absolument hypocrite de réagir comme ça.
1: Là, vous êtes d'accord qu'au départ, le mouvement, je pense que même tous les parents étaient favorables à ce que les lycéens disent qu'effectivement les locaux étaient pas à la hauteur, qu'il fallait la clim dans les locaux, que les profs pas remplacés, c'est insupportable. Tout le monde est d'accord au départ.
3: Bien sûr.
1: Mais là aujourd'hui, ce qui se passe, on peut plus être d'accord.
3: Ce qui se passe tout, mais les violences, c'est une minorité de mobilisation.
1: Enfin, il y a 2000 interpellations.
3: Mais 2000 interpellations,
1: c'est énorme.
3: Combien de classements sans suite?
1: On va pas faire.
2: Il a 300 policiers et gendarmes blessés.
3: Et d'accord.
1: 40 proviseurs blessés.
3: C'est pas un hasard. Oui. Je suis d'accord. Et ça, c'est condamnable, évidemment. Mais il faut aussi parler des 115 lycéens blessés. Et 115, c'est un chiffre absolument minime. Oui. Parce qu'en fait, comment ils comptent les le ministère de l'Intérieur, est-ce qu'ils ont des chiffres? Non, ils n'ont pas les vrais chiffres.
1: Oui, alors, attendez, on peut pas dire qu'ils ont les vrais chiffres pour les policiers et pas pour les.
3: Bien sûr
1: pas
3: que si, parce que les policiers.
1: On va considérer qu'ils ont les vrais chiffres.
3: Mais non, non, parce que les policiers, ils dépendent du ministère de l'Intérieur. Donc quand ils sont blessés, ils remontent au ministère. Les lycéens, quand ils sont blessés, ils rentrent chez eux, ils vont soigner. Ça marche pas comme ça. Donc les chiffres, ils sont pas du tout. Enfin, ils sont sous-estimés.
1: Yael Mellul, est-ce que si vous aviez un enfant en âge d'aller au lycée aujourd'hui, vous lui diriez tu restes à la maison?
4: Absolument pas. Je trouve que la réponse du ministre est absolument scandaleuse en réalité. Parce que c'est pas une réponse en fait. On ne règle rien. Il faut que l'État assure en fait que l'enseignement se fasse en toute sécurité. On peut pas répondre à tout problème par le confinement, parce que c'est de ça dont il s'agit hein, en fait. Et sans enseignement à distance.
1: Bah c'est mieux d'avoir les enfants blessés, non ?
4: Oui, non, mais c'est ça qu'il faut régler, c'est cette violence-là qu'il faut éradiquer, parce que c'est de ça dont il s'agit.
1: Mais en ici, attendant,
4: il n'y a pas d'en attendant. Ah bon, c'est ici et maintenant qu'il faut répondre à ça. On a devant nous, on a face à nous des violences. C'est eux-mêmes qui le disent, des violences urbaines. Enfin, moi, j'appellerais ça plutôt des émeutes. J'appellerais ça même quasiment dans certains endroits de l'insurrection. Charles l'a rappelé, il y a 300 policiers et gendarmes qui sont blessés. Enfin, les images sont absolument terrifiantes.
0: Et c'est un exploit qu'il n'y ait pas eu de mort encore.
4: Oui,
0: c'est un exploit,
4: mais c'est ça.
0: Quand on regarde les images.
4: Absolument,
0: c'est...
4: je suis d'accord. T'as des lycées. Aujourd'hui, il y a le lycée de Meaux qui a été incendié. T'as des abribus, t'as du mobilier urbain qui est brûlé. Tu as ces images dont tu as parlé, où on voit cette policière à terre, frappée, menacée de mort. Tu es là. Enfin, je veux dire, c'est des
0: t'as
4: images.
0: T'as les gamins qui se mettent à moitié le feu, on va l'entendre.
4: C'est des images qui sont absolument mais terrifiantes. Donc là, on n'est pas dans la violence légitime du tout, parce que la violence légitime n'existe pas de toute manière, sauf en cas de légitime défense. On n'est pas dans des revendications légitimes.
3: Si.
4: Non, on n'est pas
1: au
4: dans
1: départ,
4: la,
1: elles sont légitimes.
4: Dans la, dans, au départ, on n'est pas dans la manifestation voilà, de revendications légitimes, pardon. Voilà, c'est plus approprié. On est dans une instrumentalisation d'un mouvement initialement légitime pour en faire des émeutes, pour brûler, pour saccager. Il y a même des pompiers qui ont été blessés. Enfin, je veux dire, c'est
1: un camion de pompiers pillé.
4: Un camion de pompiers détruit. Enfin, je veux dire, on va où? Et je note au passage qu'il y a beaucoup de femmes qui sont attaquées. Hein, t'as la policière, donc une femme. Tu as une surveillante, mais qui a été quasiment lynchée. Je sais même pas comment elle s'en est sortie. Alors aujourd'hui, l'avantage avec X, c'est qu'on a toutes les images. Donc on peut pas nous raconter.
0: Il
1: enfin,
0: y en a qui viennent de Russie aussi. Il faut faire attention à ce qu'on voit.
4: Voilà. On va savoir, on n'est pas des débiles. Enfin,
1: c'est de plus en plus compliqué de faire.
4: Bah,
0: c'est de mieux en mieux fait.
4: Je veux dire, l'image de la policière à terre qui se fait insulter,
1: ça vient
4: pas de Russie. L'image de la surveillante qui se fait quasiment lyncher, ça vient pas de Russie.
0: X, il faut faire attention à ce qu'on voit.
4: Bah,
0: non mais vous, d'accord, nos jeunes qui ont 15 ans quand ils voient ça, il faut leur dire attention. Ce qui est sur X, c'est pas ce que tu vois sur BFM. Voilà.
1: Et il y a des montages qui sont quand même hyper tendancieux
4: aussi. Oui,
1: mais
4: enfin, là, ce qu'on a vu en l'occurrence, c'est avéré.
1: Alors, on va écouter Jean-Stéphane. Jean-Stéphane, il est maçon du côté de Colombier-le-Vieux en Ardèche et il a un fils de 15 ans qui est en seconde. Bonjour Jean-Stéphane.
5: Oui, bonjour.
1: Merci beaucoup d'être avec nous. Il est allé à l'école aujourd'hui, votre fils ?
5: Aujourd'hui, on l'a mis, on a évité, on a eu le collège, le lycée hier au téléphone, donc on l'a envoyé.
1: Alors, Jean-Stéphane, il faut parler vraiment plus près de votre combiné.
5: Excusez-moi.
1: Allez-y.
5: Voilà, donc on l'a mis au lycée aujourd'hui. Mais moi, donc aujourd'hui, normalement, il est au lycée, il n'y a pas de souci. Le mien, mon fils, est dans un lycée privé.
1: D'accord.
5: Donc voilà, hier, on l'a envoyé au lycée, sans douter de ce qui allait se passer. Donc les lycéens du lycée public ont bloqué en quelque sorte les élèves du lycée de mon fils.
1: D'accord.
5: Donc il a commencé à participer à cette manifestation. Quand j'ai appris ça, j'ai reçu un message du lycée. J'ai directement appelé mon fils et je suis allé le récupérer.
1: D'accord. Est-ce que vous avez eu peur pour lui, Jean-Stéphane ?
5: Mais bien sûr. Faut ouvrir les yeux. C'est des gamins de 15 ans. C'est des enfants. Mon fils, ça fait 15 jours qu'il est au lycée, il sort du collège. C'est à nous, parents, de les protéger, ces gamins.
1: Et vous,
5: moi, je les condamne, ces violences. Je les condamne, bien sûr, ces violences. Mais c'est à nous, parents, de les protéger, ces enfants.
1: Et votre fils, il avait envie de manifester, Jean-Stéphane, ou pas du tout? Il est loin de tout ça.
5: Non, je pense qu'il n'était pas du tout là-dedans. Mais qu'est-ce qu'on leur offre à ces gamins-là? Vous pensez que leur revendication, c'est quoi? C'est plus de moyens, plus de profs? C'est leur revendication aujourd'hui.
1: Bah, a priori, à la base, oui.
5: Voilà. Mais moi je pense que ces jeunes sont angoissés, quoi. Quel avenir on leur laisse à ces jeunes? Quel avenir aujourd'hui?
1: Mais c'est pour ça qu'ils manifestent d'ailleurs en disant notre avenir Parcoursup, on sait pas où on va aller, il y a pas de moyens et l'avenir il est sombre. Nous aussi on a aussi notre responsabilité dans Estelle Midi, on passe notre temps à parler de l'IA qui est en train de détruire tous les emplois, de quel avenir on réserve à nos enfants. Donc je pense qu'il y a un climat anxiogène et effectivement
2: il
1: y a aussi
2: beaucoup
1: tout
2: court,
1: de peur.
2: Hein. Ils viennent de vivre hein, cet été, on sûr. Leur a dit ce sera c'était l'été le plus frais du reste de ta vie. C'est ça qu'on leur a dit aux jeunes et il y a que des sujets.
1: C'est pas en brûlant des poubelles
2: oui,
1: ça va aller mieux
2: mais
1: sur
2: si
1: la
2: on
1: planète,
2: avait 17 ans aujourd'hui, est-ce qu'on verrait notre avenir radieux? C'est vrai que ça peut être
1: non,
2: compliqué.
1: Non, mais on ne brûlerait pas forcément des poubelles.
2: Ah non, ça n'excuse en rien.
1: Merci Jean-Stéphane, en tout cas, d'avoir été avec nous. Ilan Gabay.
3: Estelle, tu sais qu'en 1990, il y a une grande mobilisation étudiante qui a débouché un plan d'1 milliard d'euros de financement, 1,2 milliard de financement pour les lycées. Mmh. Et c'est la mobilisation qui a permis d'avoir ces résultats. D'accord. Hier, il y a le ministre qui a reculé sur les classes préparatoires et les financements des BS. C'est gratuit aujourd'hui, vous voulez rendre ça payant. Oui. C'est-à-dire qu'en fait, la mobilisation, elle sert à quelque chose. Il y a des résultats. Et il y aura encore des résultats parce que là, le ministre.
1: Mais là, ça va nous coûter combien les dégradations, là? Alors, en fait, il va falloir les payer.
3: Mais il n'y a pas le choix.
1: Mais qui va les payer? C'est tes parents.
3: Il y a 5000 écoles amiantées.
1: C'est tes parents, c'est nous autour de la table, c'est nos impôts.
3: Il y a 5000 écoles amiantées, tu crois qui paye la Sécu? Qui va payer les cancers qui vont choper ces jeunes à cause de l'amiante?
1: Non, mais les écoles, elles sont désamiantées. Il n'en laisse pas une école amiantée comme aussi, ça en disant tiens, les mômes, allez vous prendre
3: la moisissure. Il y a 18% de moisissure pour les. Enfin, tu te rends compte.
0: Non, mais c'est vrai que la situation des jeunes aujourd'hui.
1: C'est pas en mettant le feu à des poubelles que tu vas enlever les moissures dans les lycées.
4: Le problème, c'est que tout ce que tu dis est exact. La situation de l'éducation nationale, on l'a dit à plusieurs reprises ici, est absolument catastrophique. On a vu le rapport de PISA. Le niveau est absolument effrayant. C'est ce qui est fait aujourd'hui de ce mouvement initialement justifié qui est effrayant. Oui. C'est ça le problème.
1: C'est comme les gilets jaunes au départ, voilà, on était à fond et à la fin, mais on savait même plus quelles étaient leurs revendications, quoi. Et en fait, les violences avaient pris le pas sur le reste. Et c'est dommage.
3: En 10 ans de macronisme, est-ce que tu as vu une seule mobilisation qui a donné à quelque chose? Une seule mobilisation.
2: Les gilets jaunes.
0: Bah, la réforme des retraites.
3: Ça a donné quoi?
1: Il a donné 17 milliards les gilets jaunes.
3: Elle est passée en 49.3 la réforme des retraites.
0: Mais au final, elle a été annulée. Donc
3: elle n'a pas été annulée. Elle a été suspendue pour un an. Elle est passée en 49.3.
1: Oui, à mon avis,
0: elle est suspendue pour un bon moment. Mais se pose aussi la question, je trouve, du rapport à la violence de la jeunesse aujourd'hui. Je voulais juste dire un mot. Moi, ces images d'hier et d'aujourd'hui, elles m'ont un peu rappelé aux images qui n'ont rien à voir après la victoire du PSG. Ça n'a rien à voir. Il n'y avait pas de revendication. Mais là, on se dit, mais pourquoi ils ont besoin de tout péter? On est content. PSG a gagné, etc. Et il y a un peu cette même logique où on bascule dans un truc de violence. Et le papa qui était là avec son fils, on sait aussi que les phénomènes de masse peuvent entraîner des enfants qui ne sont pas des mauvais. Mais
1: surtout quand
0: moi, j'aurais
1: 15 ans.
0: Aussi peur de ça. C'est-à-dire que, est-ce que mon fils, quand il aura 15 ans, est-ce qu'il ne pourrait pas aussi, pris dans un tourbillon de conneries, balancer un caillou et prendre une mandale par un flic plus ou moins justifié, finir en garde à vue et compagnie? On est dans un climat de plus en plus violent, indépendamment de tout ce que tu as dit tout à l'heure, qui était vrai, Ilan. Mais il y a quand même, je trouve, il faudrait se poser au-delà de la question de l'argent. Tu parles du milliard mis dans les années 90. On n'a pas un milliard là aujourd'hui pour les lycées.
1: On a plus rien.
0: En revanche, il faudrait se poser pour voir les perspectives à moyen terme pour la jeunesse. C'est ça, et ça coûte rien. Il faudrait le faire dès aujourd'hui.
1: Julien nous appelle de Gradignan, du côté de Bordeaux. Il est fonctionnaire territorial. Bonjour Julien.
6: Bonjour Estelle, comment allez-vous?
1: Bah bien, et vous?
6: Ça va. Ça fait plaisir de vous entendre.
1: Ah bah écoutez, super Julien. Alors, il vous est arrivé quoi ce matin Julien, racontez-nous.
6: Eh bien alors tout simplement, hier je suis passé au GG, je leur avais dit qu'aujourd'hui, ce matin, le lycée des Graves à Gradignan allait être bloqué. Mmh. Et donc je leur avais dit que j'y serais à 8h, voilà. Donc mais ce matin, ma fille est partie au lycée.
1: D'accord.
6: À 7h30, j'ai pris la voiture, j'y suis allé.
1: C'est-à-dire que vous suiviez derrière avec la voiture?
6: Ouais, absolument, ouais. Et voilà, c'est pas loin derrière. Et en fait, donc ça a commencé à manifester, mais de façon très pacifiste. C'était vraiment très tranquille. Il y avait 2-3 mégaphones, mais rien. Voilà. Ça, 2-3 pétards, et puis bon, ça criait un petit peu. Et là, la proviseure est sortie en disant, tout simplement aux parents que il y avait pas cours aujourd'hui. Les cours étaient annulés. Donc, on était une quinzaine de parents devant le lycée. Donc, on a pris nos enfants, on les a mis dans la voiture, et puis retour à la maison.
1: Alors voilà. Qu'il se passait rien de grave, quoi.
6: Il se passait rien de grave, mais on ne sait pas trop ce qui. Alors, on a eu des petits échos comme quoi ils avaient brûlé quelques petites poubelles, etc. Rien de très méchant, mais on ne sait jamais trop ce qui peut se passer. Donc, moi, j'ai préféré récupérer ma fille et la mettre à la maison.
1: Et elle était d'accord avec ça ou pas, Julien?
6: Non, pas du tout. Elle faisait la tronche. Faisait la tête.
1: Ah oui.
6: Voilà. Mais je lui dis, écoute, c'est comme ça. Donc, ils manifestent, ils sont pas contents parce qu'ils ont des journées de cours qui sont très longues, des 8h15h ou 8h16h. Bon, bref. Bon, moi, j'ai envie de leur dire,
4: 8h15, ça va.
6: Ouais, ça va. Moi, j'ai envie de dire, on a qu'à leur diminuer les vacances scolaires. On trouvera du temps, on trouvera plus de jours de d'école et on pourra diminuer les temps dans la journée.
4: Ouais. Alors ça, votre fille, elle sera pas d'accord non plus, Julien.
6: Ah, ben ça, on est d'accord. On est d'accord.
4: Et, voilà, et, voilà. Et donc là, elle est à la maison.
6: Là, elle est à la maison, elle fait ses devoirs. Pour la semaine prochaine, elle avance.
4: Et elle vous maudit.
6: Elle me maudit.
4: Bah écoutez, vous allez passer un bon week-end, Julien. Merci à vous en tout cas de ce témoignage. On va continuer sur ce débat parce que vous êtes très nombreux à réagir, notamment sur le WhatsApp.
2: Hein, ça vous divise, hein, ouais, cette question des manifestations. Certaines manifestations sont pacifiques. Il y a pas de la casse partout, mais quand même, ça devient très dramatique. Nous dit Fabrice, Camille qui nous dit mais c'est n'importe quoi ce blocus. Où sont les parents? Mon fils est entré en seconde cette année dans le privé. Et ben je ne regrette pas mon choix. Nicolas qui nous dit des revendications bidon, de la violence pour la violence, il faut siffler la fin de la récréation. Et puis tiens, le message de Baptiste qui nous dit mais c'est une blague, ils veulent plus de profs mais ils agressent des profs, ils veulent plus de moyens mais ils brûlent des lycées. Comment voulez-vous qu'on soutienne une telle mobilisation, nous écrit Baptiste sur WhatsApp. On vous a posé d'ailleurs la question hein, après cette phrase du ministre ce matin, nos enfants sont en danger, dit le ministre. Vous continuez de réagir sur WhatsApp. Pour l'instant vous êtes d'accord à 64%.
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4: Estelle Denis. On parle toujours évidemment des violences lycéennes, de cette colère lycéenne qui ne faiblit pas. Et il y a toujours 400 établissements qui sont fermés aujourd'hui. Édouard Geffray, le ministre de l'Éducation, a dit que nos enfants étaient en danger lorsqu'ils étaient dans la rue en ce moment. Et vous êtes nombreux à nous appeler sur ce débat. On va prendre tout de suite Emmanuel qui nous appelle du Tech en Gironde, qui est hôtesse de l'air et qui a une fille qui est au lycée. Bonjour Emmanuel.
10: Oui, bonjour.
4: Et merci beaucoup d'être avec nous. Elle est au lycée aujourd'hui, Emmanuel?
10: Alors, bon, là, elle n'est plus, elle est rentrée à la maison. Hier, elle y est allée, pareil, ils n'ont pas pu rentrer dans l'établissement hier matin, mais c'était bon enfant. Elle dit même avec les policiers, ça allait. Mmh. Ils savaient qu'aujourd'hui, ça s'annonçait un peu plus costaud, mais elle a voulu quand même aller là-bas. Bon, on a eu beaucoup de discussions, il est hors de question que tu manifestes, évidemment. Mmh. Fais attention, elle est partie avec sa copine ce matin. Elles ont réussi à faire 2 heures de cours.
4: D'accord.
10: Et à la pause de 10 heures, il y a une altercation, a priori avec un élève qui a été menotté par les forces de police qui étaient sur place.
4: À l'intérieur du lycée?
10: Non, devant l'établissement.
4: Ah oui.
10: Non. Et les élèves étaient à la pause, tout le monde sort, donc ils étaient un peu devant, oui. et ils ont assisté à les policiers ont dû se défendre avec ils ont lancé des gaz. Alors je sais pas trop, j'ai vu les images qu'elles ont filmées, c'est un peu la cohue. Elles sont parties avec les copines pour s'éloigner et en fait elle a été extrêmement choquée. Alors ils soutiennent. Ils comprennent, parce qu'entre eux, voilà, ils comprennent pourquoi les manifestations, pourquoi les revendications. Par contre, là où elle, et c'était un peu le but aussi de l'avoir laissé y aller ce matin, ça a été aussi de réaliser ce que c'était que ça pouvait être la sauvagerie. C'est-à-dire qu'en fait, elles ont assisté, et ça l'a énormément touchée, à des élèves avec qui elle est en cours tous les jours, qui insultaient les policiers, qui balançaient. Alors vous allez rire parce que l'établissement, c'est pas le fond de l'agglomération bordelaise, on est à Arcachon, lancer des pommes de pain, donc c'est pas des parfums, mais
4: c'est mieux que des briques, vous voyez, voilà, Emmanuel.
10: Exactement. Et elle n'était pas allumée.
4: L'intention y est, mais
2: voilà. C'est la révolte couleur locale. Voilà.
4: C'est la révolte arcachonnaise.
10: Voilà. N'empêche que voilà, derrière, elle comprenait la réaction, alors d'autant plus que son père est pompier, donc c'est quelque chose qui aussi, on a quand même vécu un été particulier.
4: Bien sûr.
10: Et Et voilà, donc du coup, elles sont rentrées. Elle a une amie qui les a contactées parce qu'elle les cherchait, qui allait dans l'établissement. Et après, ils ont tout fermé. Ils ont les yeux qui brûlent, tout ça, parce qu'évidemment, ils ont été agressés par les gaz qui ont été jetés.
1: Mais elle, votre fille, elle est plus marquée finalement par la violence de ses petits camarades que par celle des policiers.
10: Ah oui, carrément. Oui, oui. Oui, bon, alors attendez, on est à Arcachon, hein, ils sont pas sous pression non plus.
1: Ça va. Oui.
10: Non, mais c'était voilà, ils ont vu. Hein, elle a vu un élève menotté. Alors un élève ou pas, ça, elle a pas tué, c'était un extérieur. Elle me dit, mais c'était extrêmement effrayant de les voir cagoulés en noir. Voilà, c'est des choses. Mais on l'a pas empêché d'y aller ce matin. On s'est dit que c'était aussi important de voir ce qui se passait vraiment et pas que de voir les images à la télé. Et donc voilà.
1: Et du coup, elle est quand même marquée et elle va rester sagement à la maison cet après-midi. Oui. Merci en tout cas de ce témoignage, Emmanuel. Et puis, on n'a pas encore parlé de Gérald Darmanin, le ministre de la Justice, qui s'est exprimé ce matin sur ces émeutes et qui a réclamé, Gérald Darmanin, que les parents des casseurs lors de ces blocages payent les dégradations commises par leurs enfants. Écoutez, le ministre de la Justice.
11: Aujourd'hui, j'ai demandé aux procureurs généraux de faire requérir par les procureurs, bien sûr, une réponse ferme, la plus rapide possible, mais surtout de demander la responsabilité civile. Que les parents soient solidaires des exactions de leurs enfants.
12: Financièrement.
11: Exactement. Il y a une loi désormais qui nous permet de le faire et qui leur fasse payer financièrement les réparations. Je pense que c'est bien plus utile d'ailleurs que l'enfermement. Lorsqu'on détruit des lycées, lorsqu'on s'attaque à des abribus, lorsqu'on attaque des transports, on demande la responsabilité civile des parents désormais.
1: Alors, les parents doivent-ils payer pour leurs enfants ? L'idée divise, hein, Charles.
2: Oui, dès ce matin, Éric Ciotti, le maire UDR de Nice, a applaudi cette idée de Gérald Darmanin. Il dit qu'il faudrait même aller encore plus loin, couper les allocations sociales, retirer les logements sociaux des parents. Oui. À l'inverse, du côté de LFI, Manuel Bompard estime que cette idée est, je cite, « absurde, un artifice de communication ». Selon lui, je cite toujours, « dans le cas d'une famille modeste où un seul enfant serait responsable, piocher dans les aides sociales pénaliserait la famille dans sa globalité ». En attendant, sur les réseaux, on voit circuler des vidéos de parents qui viennent chercher eux-mêmes leurs enfants, les retirer de force des blocus. Dans d'autres établissements, on a vu aussi des parents qui viennent s'interposer, former des chaînes humaines entre les élèves et les forces de police. Depuis le début du mouvement, environ 2000 personnes ont été interpellées, placées en garde à vue, dont 90% de mineurs.
1: Alors, les parents doivent-ils payer pour les dégradations commises par leurs enfants ? Tiens, Hélène Gabay.
3: En fait, je suis désolé, mais Darmanin, il a encore pas inventé l'eau tiède. L'histoire de la responsabilité civile, c'est déjà le cas. En fait, quand tu commets un délit, t'es responsable du dommage qui en résulte. Mais c'est pas les procureurs qui décident, c'est la victime. Et la victime, c'est les collectivités publiques, donc les lycées. Donc en fait, Darmanin, il a pas inventé l'eau tiède. Mais si vous voulez que tout le monde soit heureux et que les gens payent, il y a même un truc qui s'appelle en pénal, c'est la sanction réparation.
1: Alors on va faire ça. Je vais te poser la question différemment. On enlève Gérald Darmanin parce que du coup, ça crée un biais pour vous. Donc. Qui doit payer ? Est-ce que quand quelqu'un, quand un gamin brûle un lycée, on sait que c'est lui, il y a une vidéo, on sait que c'est lui, qui doit payer ?
3: Non, mais il y a des assurances et tout, mais bien sûr qu'il doit être responsable civilement. Mais c'est déjà le cas, en fait, c'est l'état de notre droit. Il n'a pas inventé l'eau tiède.
1: Donc vous êtes d'accord avec Darmanin ?
3: Mais je suis d'accord avec Darmanin. Mais quand. Non, je suis pas d'accord avec Darmanin.
0: Il faut l'isoler.
1: Non. Ta carrière politique est terminée.
3: Je suis pas d'accord avec Darmanin dans le sens où il dit que lui, il faut aller plus loin, il faut aller jusqu'aux allocations familiales et tout ça.
1: Non, ça, c'est Eric Ciotti.
3: Oui, non, mais aussi, mais son discours, il va vers là. Et ça, c'est débile parce qu'en fait, ça poussera les jeunes vers la précarité et donc la violence. Et donc, en fait, on est dans un cercle vicieux. Et non, je suis pas d'accord avec Darmanin, il va beaucoup trop loin. Et c'est du populisme. En fait, c'est déjà le cas. Donc, il a pas inventé l'eau tiède. Donc, non, je suis pas d'accord avec Darmanin, il dit des conneries.
1: Il a essayé de se rattraper, mais c'était quand même très laborieux.
0: Mais on le gardera pas au montage.
1: Yael Mellul, est-ce qu'il a raison à un moment, Gérald Darmanin ? Parce que c'est un peu une menace. Évidemment que cette loi, existe déjà. Mais
4: non, mais c'est pas une menace. C'est il rappelle juste la loi. En réalité, il y a rien d'extraordinaire dans les propos de Gérald Darmanin. Enfin, je veux dire, faire payer les parents, c'est déjà dans le code civil.
1: C'est une petite piqûre de rappel.
4: Tu l'as rappelé, voilà, c'est l'article 1242 du code civil sur la responsabilité.
1: Pour éviter,
4: la responsabilité des parents du fait des dommages occasionnés par les enfants.
2: Il dit qu'il a donné consigne au procureur.
3: Mais voilà, c'est pas le procureur qui décide.
4: Mais c'est pas le procureur qui va décider. De toute manière, on est en responsabilité civile par définition. Donc moi, ce qui me gêne davantage dans ce que dit Darmanin, donc pour répondre. Précisément sur la question.
1: Voilà.
4: Bien sûr qu'il faut faire appliquer la loi et qu'il faut que les parents payent, évidemment.
1: Enfin, je veux dire, c'est ton gamin, il s'est laissé emporter par la foule une fois et qu'il a jamais rien fait d'autre.
4: Non, mais on s'en fout.
1: Ah d'accord.
4: Voilà, c'est une responsabilité collective. Voilà, il faut réparer les dommages occasionnés. Si tant est qu'on puisse identifier les responsables.
1: Ils sont pas tous cagoulés. Voilà. En fait, les professionnels, on va dire, sont cagoulés. Ouais. Et le petit lycéen qui s'est laissé embrigader par la foule, il n'est pas cagoulé.
4: Là où je ne suis plus d'accord avec le ministre Darmanin, c'est quand il présente la voie civile comme bien plus utile que l'enfermement. Donc l'un n'empêche pas l'autre, en fait. Voilà.
3: Je pense fermer des gosses de 15 ans. Pourquoi faire l'objectif?
1: C'est la question pour la policière, là, bien sûr que oui.
3: Et quand il sort à 18 ans, il se passe quoi?
1: D'accord.
3: Et donc, il a perdu 3 ans de lycée, il se passe quoi?
1: Et quand ils ont frappé la policière et qui ont dit tu es là, donc eux, on les laisse tranquilles?
3: J'ai pas dit qu'il fallait les laisser tranquilles, j'ai dit que l'enfermement, ça servait à rien et que ça mène à la violence. Tu connais les taux de récidive en France? Ça mène absolument à rien, c'est complètement débile. Mais c'est pas ce que j'ai dit. Mais ce que j'ai dit, c'est que l'enfermement, c'est complètement débile et c'est des mesures populistes qui vont mener que à la violence. Mais c'est tuer ces jeunes.
4: Moi, je pense précisément l'inverse, en fait. Mais vraiment, je pense que justement, il faut prendre le mal dans sa racine. Et la racine, c'est précisément quand il s'agit d'adolescents. Alors, il faut leur montrer aux adolescents que ce qu'ils font, que ce qu'ils ont fait, c'est mal. Voilà. Et que c'est pénalement répréhensible. Et que s'il doit y avoir une peine d'emprisonnement, eh ben, il y aura une peine d'emprisonnement.
3: T'as vu les taux de
4: récidive ? Parce que c'est prévu par le code pénal. Point. Voilà.
1: Alors, Benjamin Muller, est-ce que ce serait une bonne chose, justement, en tout cas de brandir cette menace, que les parents payent en cas de dégradation des enfants?
0: Bon, en oubliant le fait que ça existe déjà, comme mes camarades l'ont bien dit, moi, globalement, je suis toujours embêté par cette notion de faire payer les parents quand ce sont les enfants qui font des conneries, quand ce sont les ados qui font des conneries. Pourquoi? Parce que je suis pas sûr que ça apprenne vraiment aux gamins, aux ados, que ce qu'ils ont fait est mal, si c'est les parents qui vont aller payer. Par ailleurs, je trouve que y a une responsabilité quand on a 16 ans. Certes, on n'est pas majeur, mais on est quand même suffisamment éveillé normalement pour comprendre qu'on balance pas un pavé pour péter son lycée. Là, je parle pas du gars qui met un taquet à la policière en disant tu es là, parce que là c'est autre chose. Désolé Ilan, mais si ces gens-là, ils risquent pas d'être enfermés, dans ce cas on n'enferme plus personne. Je veux dire, le violeur, on peut aussi décider que bon, après tout, il a vu 16 ans, c'était un petit viol, c'est sympa. Non, je veux dire, on peut pas non plus. En revanche, dans la majorité des images un peu violentes qu'on voit, moi je trouve que si, il faut quand même pas oublier un truc. Et Ilan, t'es encore très jeune, mais élever des ados, qu'est-ce que c'est difficile. Si tu veux, tu peux avoir toute la bonne volonté du monde. Ouais. Si ton ado pète un câble à un moment ou un autre, à 15-16 ans, s'il est pris dans de mauvais travers, si, je parle évidemment pas de mes enfants, je parle en général, et je pense qu'il y a beaucoup de nos auditeurs, s'il commence le cannabis, l'alcool, les conneries, etc., ça va vite. Et donc, si c'est les parents qui sont responsables de cette petite dégénérescence des enfants, une fois encore, je parle pas de la menace de mort sur la policière, je parle de la... je mets des guillemets, petite connerie, tu peux pas faire payer les parents. Ils sont déjà en lutte au quotidien, angoissés, c'est déjà tellement compliqué. Alors
1: allez, on va prendre une brique. On va faire simple. On va prendre un gamin qui lance une brique dans une fenêtre.
0: Pas les parents. Une brique dans une fenêtre. Moi, je vais te dire un truc radical qui, à mon avis, marcherait. Ça aurait marché sur moi. Travail d'intérêt général. Voilà. Et je te dis pas. Oui,
4: ça ne paye pas la réparation.
0: Je te dis pas d'aller faire trois quarts d'heure une fois. Tous les mercredis, tous les samedis, pendant un an, t'es obligé d'aller faire les espaces verts, d'aller réparer, nettoyer les tags.
4: Retourner.
1: Oui, non, mais d'accord. Je pense qu'elle ne répondra pas pour. Là, on va prendre une brique dans une fenêtre. On va pas prendre la policière agressée parce que ça, c'est des exemples.
4: Le lycée qui brûle.
1: Le lycée qui brûle, c'est pénal.
0: Là, c'est pénal.
1: Tu brûles un lycée.
4: Non, mais c'est pénal sur le.
1: Celui qui a brûlé le lycée, il va pas reprendre la mairie. Hein. Lui, il va avoir une peine bien plus grave. Et je voudrais qu'on prenne en ligne Marius, qui nous appelle de Nantes et il est enseignant. Il voulait nous parler de son fils qui est en garde à vue depuis 24 heures, justement. Bonjour Marius.
12: Oui, bonjour. Je vous appelle parce que je suis en colère. Je suis en colère contre ce qu'a dit le ministre. Mmh. Et je suis un peu en colère contre les gens autour du plateau. D'accord. Parce que vous tombez beaucoup dans les pièges de communication du gouvernement. Estelle, vous parlez du nombre de jeunes interpellés. Moi, mon fils, il a juste eu le malheur d'aller faire le curieux pour filmer cet incendie à Nantes. Et d'ailleurs, quand il est arrivé, il n'y avait plus d'incendie. Il était posé à un arrêt.
13: Votre appel a été mis en attente.
1: Ah,
0: ça, c'est le gouvernement. Ça,
1: c'est... Alors,
2: perdu Marius.
1: Qu'on peut retrouver Marius? Marius, il va croire qu'on l'a coupé, alors que c'est, là, pour le coup, c'est pas nous. Bon, on va écouter. On va essayer de récupérer Marius, dont le fils est en garde à vue, donc depuis 24 heures à Nantes. On a Hugo également qui est avec nous. Il nous appelle de Cornebarieux, en Haute-Garonne, et il est étudiant en droit. Tiens, c'est un petit collègue d'Ilan. Bonjour Hugo.
14: Bonjour. Bonjour à tous.
1: Merci d'être avec nous, Hugo. Est-ce que vous soutenez le mouvement lycéen en tant qu'étudiant?
14: Alors moi, de base, oui, parce que du coup, je sors du lycée, j'ai 19 ans, donc de base, je suis plutôt d'accord, il y a des trucs qui vont pas bien et tout. Mm-hmm. Mais là, voilà, tout à l'heure, je me baladais en ville, du coup, et je suis tombé, du coup, sur ces manifestants qui se dirigeaient dans le centre-ville de Toulouse, et plus précisément sur un centre commercial, pour casser le centre commercial, en fait.
1: D'accord.
14: Et ça, moi, j'ai juste pas compris, en fait, pourquoi il y a des vieilles dames qui sont devant, qui ont rien demandé, qui vont faire leurs courses, et qui se retrouvent mille pieds à part dans des trucs qu'en fait, elles devraient même pas vivre.
1: Et comment vous savez qu'ils allaient casser le centre commercial, Hugo?
14: Mais en fait, ils ont évacué tout le centre commercial. Il paraît qu'ils sont déjà venus ce matin et que c'est les policiers qui ont réussi à les repousser avec des mortiers. Les jeunes venaient. Et en fait, il y a vraiment deux groupes, quoi. Il y a un groupe de lycéens qui sont jeunes, qui sont un peu inconscients, qui se rendent pas compte de ce qu'ils font et qui, voilà. On va pas se mentir. Moi, j'étais lycéen. Quand il y avait ma prof qui était pas là pendant deux mois, j'étais content. Là, ils se disent, il y a Madame Jalibert en français qui est pas là. Yes, on va danser sur du Niska. Et il y a un autre groupe qui, voilà, est beaucoup plus virulent et qui, pour le coup, est vraiment alimenté par, en fait, nous, si vous voulez, à la fac, on a des associations étudiants, des syndicats qui, voilà, qui sont beaucoup plus gangrénés par ça et qui, pour le coup, ont des revendications beaucoup plus politiques que les lycéens qui veulent juste, voilà, des conditions de travail dignes et qui sont aussi pris dans l'effet de masse à faire ça.
1: Donc vous restez chez vous, Hugo?
14: Ah ben moi je vais à la fac parce qu'à la fac il y a pas grand chose, mais oui j'évite au maximum. Et je vois les policiers et ça m'a fait bizarre parce qu'en fait les policiers ils disaient en fait ça pourrait être nos fils. Donc en fait on n'a pas envie de leur taper dessus quoi. Et je trouve ça dommage d'en arriver là.
1: Oui. Enfin encore heureux quand on est policier on n'est pas envie de taper sur un gamin de 15 ans. C'est un peu là.
14: Mais on est d'accord. Mais ce que je veux dire c'est qu'en fait on décrit beaucoup les violences policières et tout. Mais enfin les policiers eux on leur a juste dit en fait de se mettre en opposition et on se retrouve avec des gens qui brûlent des poubelles, qui brûlent des lycées alors qu'en fait il y a peut-être le manque de moyens. Enfin il faut un peu de logique dans tout ça quoi.
1: Bah écoutez, merci Hugo pour ce témoignage. Merci d'avoir été avec nous. Et on a retrouvé Marius, enseignant à Nantes, dont le fils est en garde à vue. Rebonjour Marius.
15: Oui, rebonjour.
1: Vous nous avez coupé.
15: Pardon, mon fils, il a juste eu le malheur d'aller faire le curieux. D'ailleurs, quand il est arrivé, l'incendie était terminé. Il s'est posé un arrêt de bus. Il s'est fait plaqué contre l'arrêt de bus, menotté, embarqué. Et ça fait plus de 24 heures qu'il est en garde à vue. Ok. Donc si vous voulez, quand j'entends le ministre dire nos enfants dans la rue sont en danger, j'ai envie de lui dire oui, enfin le premier danger c'est peut-être la police, donc c'est un peu fort de café si vous voulez. Alors évidemment que les casseurs ont tort. Après je vous rappelle que la plupart des gens qui cassent sont masqués, donc je me garderais bien si j'étais vous de les présenter comme des lycéens, surtout dans leur grande majorité. Évidemment qu'il y a des lycéens radicalisés, mais je pense que c'est une minorité. Vous avez vu encore ce matin les lycéens chanter casseurs, cassez-vous. Les lycéens, ils sont plutôt dégoûtés que des black blocs ou juste des casseurs sauvages, entre guillemets, parce qu'ils pensent qu'il va y avoir du bazar à mettre, comme ça arrive dans les manifestations en centre-ville, débarquent pour décrédibiliser leur mouvement. Et je pense que le gouvernement est bien en train de nous enfumer parce que les revendications des lycéens, elles sont justes, elles sont entendables. Et d'ailleurs, je suis désolé, mais c'est ce que disent les élus LFI. J'ai vu aucun élu LFI valider du casse ou des dégradations.
1: Ah, si, il y en a légitime. Si, la violence légitime.
3: Mais elle n'est pas souhaitable.
1: Pour Bali Bakayoko qui s'est repris juste après, mais au départ, il a dit que la violence était.
3: Il s'est pas repris, il a dit.
15: Moi, j'ai vu Bali Bakayoko essayer d'éteindre un début d'incendie devant les grilles d'un lycée.
3: Voilà. Hein.
1: Oui, excusez-moi,
15: alors. Pour mettre les choses à leur place aussi.
1: Oui, alors les vidéos, elles sont très, c'est-à-dire qu'on a vu beaucoup de vidéos sur justement sur X, et c'est là où justement Benjamin disait tout à l'heure, faut faire attention à X parce que la façon dont on montre les vidéos ne montre pas du tout
0: tu fais dire ce que
1: la
0: tu
1: même
0: veux
1: chose. Tu fais dire ce que tu veux à une vidéo. Non, mais il faut aussi, voilà, il faut être honnête et dire que ces vidéos aujourd'hui, la façon dont elles sont coupées. Mais en fait, tu peux pas dire grand chose en fait.
3: C'est pour ça qu'il y a des journalistes qui ont fait leur travail et Libération a démontré par A plus B dans un article de Check News qu'il y avait Bali Bakayoko n'avait pas brûlé une poubelle ou quoi. Enfin, c'est...
0: Ah bah non.
3: Évidemment.
0: Il a été en fait.
1: Il manquerait plus qu'il y ait un briquet.
0: Compte tenu de tout ce qu'on peut voir des images, effectivement, on voit des images de policiers qui semblent avoir des réactions disproportionnées.
1: Ah bah
0: faudrait quand même
1: mettre
0: un tout petit peu en perspective. Une fois encore, il n'y a pas eu de mort. Je veux dire, la même chose aux États-Unis. Imaginez la même chose aux États-Unis. Il y en a 150 des gamins là qui sont. Donc effectivement, c'est terrible si son enfant se retrouve en garde à vue pour rien. Mais malheureusement, dans ce genre de, c'est évident qu'on va vers ça.
1: Marius, si jamais on vous apprend que votre fils, il vous dit qu'il n'a rien fait, etc. Mais que bon, il aurait cassé un abribus, par exemple. Est-ce que vous seriez OK pour payer ou pas du tout?
15: Oui, mais ce sera pas le cas parce que de toute façon, voilà, si vous voulez, moi je vais vous parler de parent à parent, Estelle. Je pense que la bêtise d'aller juste faire le curieux pour aller voir un lycée qui brûle, vous avez des grands enfants, Estelle, tout le monde le sait, ça aurait pu arriver au fils d'Estelle Denis.
1: Mais bien sûr, mais évidemment.
15: Oui, et qu'est-ce qu'elle penserait aujourd'hui, Estelle Denis, si en allumant sa radio, sachant son fils en garde à vue, elle entendrait une animatrice télé dire bah il y a quand même 400 arrestations, donc il y a du grabuge.
1: C'est la vérité.
15: Il y a beaucoup d'innocents. Ouais, mais c'est la vérité. Il y a beaucoup d'innocents derrière les barreaux, donc les chiffres, mais faut les prendre avec des pincettes.
1: Non, mais d'accord, mais alors Marius, juste, alors nous, journalistes, en fait, notre boulot, c'est de relayer les chiffres. Après, on n'est pas là pour dire, il y a eu 400 interpellations, d'ailleurs c'est 2000, il y a eu 2000 interpellations, mais parmi eux, il y a eu 8 innocents. Nous, le chiffre, aujourd'hui, Marius, c'est 2000 interpellations. Nous, notre rôle, c'est pas de dire si elles sont justifiées ou pas. Notre rôle, nous, c'est de donner les chiffres, Marius. 2000 interpellations, et c'est pas de se dire, mon fils ceci ou ma fille cela. C'est le chiffre brut.
2: Et précisons que 2000 interpellations, les gardes à vue ne veut pas dire coupable.
1: Exactement.
2: Voilà, attention, beaucoup sont libérés au bout de 24 heures en général.
0: Et ensuite, même
2: l'examen. C'est à la justice ensuite de décider. Voilà. Il va y avoir des comparutions immédiates dans les jours qui viennent, etc. Voilà. Mais voilà, c'est le début du processus, la garde à vue.
1: Et on vous souhaite évidemment, Marius, que votre fils rentre bientôt à la maison.
0: Oh, ça lui fera une expérience. Et il racontera ça à ses enfants plus tard.
1: Que tout ça soit évidemment très vite un mauvais souvenir. Merci en tout cas, Marius, pour ce témoignage dans Estelle Midi.
2: Beaucoup de messages, évidemment, sur le sujet, sur WhatsApp. Je pense à Eric qui nous écrit le premier fautif dans tout ça, il faut le dire, c'est la France insoumise, estime Eric, qui ne fait que souffler sur les braises et qui pousse nos enfants dans les rues. Voilà ce qu'en pense Eric. J'ai Cindy qui nous dit, sanctionner les parents, ça ne changerait pas grand-chose. Souvent, ce sont des parents qui soit ne sont pas au courant de ce que font leurs enfants, soit qui n'ont plus aucun moyen de pression et qui n'ont plus vraiment d'argent. Mettez plutôt des travaux d'intérêt général. C'est ce que nous dit Cindy. Et puis, tiens, on va finir avec le message de Maurice qui me dit, toute cette situation nous rend très tristes. Du coup, hier soir, j'ai re-regardé la Boom 1 et la Boom 2 pour me souvenir de mes années lycée. Voilà ce que nous raconte Maurice. Bon, en attendant, vous
1: avez. Ça brûlait pas trop de poubelles hein, dans la Boom 1.
2: Ça
1: et
2: lui
1: la
2: a
1: Boom
2: fait
1: 2.
2: Du bien,
1: Sophie
2: Maurice, hier soir.
1: Il a pas fait ça. Hein. Non.
2: Il avait besoin de décompresser. En attendant, on vous a posé la question les parents des casseurs doivent-ils payer? Vous avez répondu largement oui, à 92%.
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2: Nous allons clôturer cette semaine spéciale food avec une question cuisine, évidemment. Tu préfères cuisine ouverte ou cuisine fermée, Benjamin Muller?
3: Alors, si quelqu'un ici est prêt à défendre la cuisine fermée,
2: je suis sûr.
3: La cuisine ouverte.
2: Elle a une mentalité cuisine fermée.
3: Ah ouais. Elle est très fermée globalement. Alors que moi qui suis ouvert sur le monde,
2: bien sûr,
3: forcément cuisine ouverte sur le monde.
4: Mais oui.
2: Et les cuisines semi-ouvertes ou totalement ouvertes.
3: Alors ça dépend après. Je veux dire.
2: Moi je suis cuisine semi-ouverte.
3: Mais je suis prêt à faire un pas vers vous. C'est-à-dire que je suis prêt à tolérer une cuisine semi-ouverte. Non, je trouve que sérieusement une cuisine ouverte c'est quand même très sympa pour la convivialité de personne qui sert les plats, qui cuisine, qui prépare, peut discuter s'il y a des invités, si vous êtes ne serait-ce qu'en couple ou s'il y a des enfants. Voilà, c'est moi ce que j'aime. Pour moi, la cuisine, ça doit être un grand bordel, très vivant. Tout le monde peut discuter, un peu échanger les uns les autres. Je te donne un coup de main, etc. Quand c'est cuisine fermée, comme c'était le cas quand j'étais petit, par exemple chez moi, quand ma maman allait dans la cuisine pour préparer un truc, elle était dans la cuisine. Elle n'était pas avec nous.
2: On l'a laissé préparer les plats.
3: Bien sûr.
2: On l'a laissé apporter les plats.
3: C'était le bon temps quand les femmes.
2: Est-ce qu'elle avait le droit quand même de boire un coup et de manger avec vous?
3: Dans sa cuisine fermée.
5: On lui apportait des tucs. Oui.
3: Non, alors que la cuisine ouverte, je trouve que par essence, fait en sorte que tout le monde donne un coup de main, que ce soit la famille ou les invités. Et puis surtout, c'est un peu convivial, c'est un peu sympa. J'ai hâte d'entendre les arguments de l'équipe d'en face.
2: Eh bien alors, Yael Mellul.
4: Mais je vais vous surprendre. Alors, c'est un paradoxe.
2: Ah oui.
4: Voilà. Parce que on est tous pleins de paradoxes aussi, quelque part. Alors, j'ai toujours eu des cuisines fermées, mais j'adore les cuisines ouvertes. Voilà. Mais je n'en ai pas. Mais voilà, j'adore le concept.
2: Vous savez, vous cassez un mur et.
3: Oui, avec une masse.
2: Attention au mur porteur tout de même. Et un petit VPN et hop, ça passe.
4: J'adore le concept de la cuisine ouverte.
2: D'accord. Mais vous avez une cuisine fermée.
4: Mais j'ai une cuisine fermée. Voilà.
2: Ah oui.
4: C'est moi.
2: Ilan Gabay.
6: Moi chez moi c'est ouvert et en fait moi j'adore les petits
4: îlots.
6: Ouais, ça je kiffe, je trouve magnifique.
2: Donc c'est une cuisine ouverte.
6: Ouais. Et non mais il y a pas ça chez moi.
2: Vous avez combien de pièces dans votre appart?
6: Il y a pas ça chez moi mais.
2: Une.
6: Un château. Non mais il y a pas ça chez moi mais j'aimerais bien plus tard quand j'aurai un appartement.
2: Quand vous serez grand.
4: L'argent.
6: Quand je serai grand. avoir une sorte de petit îlot comme ça je trouve ça beau.
2: D'accord. Donc c'est cuisine ouverte aussi.
6: Voilà.
2: Bah écoutez, super.
3: Elle est belle, la gauche d'aujourd'hui. Elle a un petit îlot.
4: Gauche caviar.
2: C'est un triomphe de la cuisine ouverte, Charles Magnin.
5: Oui, mais où est-ce qu'on dit du mal des invités dans ce cas-là? Ça sert à ça, la cuisine.
2: Mais dans le cellier.
5: Ça sert à ça.
2: Mais dans la buanderie, Charles.
5: Il y a toujours une contre-soirée dans la cuisine.
4: C'est vrai.
5: Ça permet de créer. Regardez, comment ça s'appelle? Cuisine et dépendance.
4: Exactement. Génial.
2: Oui, mais là, carrément, t'as un couloir entre la cuisine et le salon.
4: J'adore.
5: Mais ça permet d'avoir une contre-soirée aussi.
4: T'as pas la ref?
5: Un film franc. En attendant, quand on vous pose la question sur nos réseaux, cuisine ouverte ou cuisine fermée, c'est la cuisine ouverte. C'est vrai qu'il emporte, mais pas tant que ça. 66%, c'est du 2/3, 1/3. La cuisine fermée, a quand même des parties.
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2: Et on démarre avec un extrait des Grandes Gueules ce matin sur RMC. Jordan Bardella doit-il démissionner du Rassemblement National ? Mediapart a publié hier les extraits de messages antisémites qu'aurait envoyé Jordan Bardella en 2013. Le journal dit avoir vérifié l'authenticité de ces échanges, mais le patron du RN, lui, continue de nier en bloc ces accusations. Et cette défense, elle est plutôt efficace pour Fotini, auditrice des GG.
12: Bardella, si vous regardez un petit peu les réseaux, il est complètement adulé en fait. Hein. Il est pas du tout, comment dirais-je,
3: voilà. TikTok, c'est incroyable.
12: Voilà, les gars, ils en ont rien à faire hein, de ce qui s'est passé là. Hein. Parce qu'en plus, ils disent qu'ils ont pu certifier les extraits qu'ils ont eus de 2013 via un huissier. Non, moi j'ai travaillé chez un huissier. Un huissier ne peut constater que ce qu'il voit.
2: Est-ce que vous pensez que Jordan Bardella doit démissionner du Rassemblement National si ses propos sont avérés, Ilan Gabay ?
6: Bah en fait, le Rassemblement National, c'est un parti qui a été fondé par des SS. Donc est-ce que ça surprend de voir des antisémites au Rassemblement National ? Moi, ça ne me surprend pas. Mais évidemment qu'il doit démissionner. Si jamais le Rassemblement National était un minimum conséquent sur la lutte contre l'antisémitisme, mais croire que le Rassemblement National est conséquent sur la lutte contre le racisme, c'est encore une fois naïf. Naïf. Enfin, à chaque semaine, on trouve des brebis galeuses chez le Rassemblement National. Certains qui portent des casquettes nazies, certains qui font des signes nazis.
2: Oui.
6: Jusqu'où on va aller ? Enfin, pour moi, antisémite, enfin, ça dégage.
2: Il y a eu d'autres parties où il y a eu des propos antisémites et personne n'a été
6: tiré. Mais il dégage aussi. Antisémitisme, ça dégage, ça n'a rien à faire dans la République française. Les politiciens ne doivent pas être antisémites. Enfin, excusez-moi, ça c'est un truc qui normalement est logique.
2: J'ai même on pas est d'accord, mais pour l'instant, il nie.
6: Mais oui, d'accord, mais s'il niait vraiment, pourquoi il n'a pas fait une citation directe ? Pourquoi il n'a pas saisi directement le tribunal correctionnel ? Pourquoi il a pris la pire procédure qui prend le plus de temps possible,
3: à votre avis,
6: s'il est très sûr de lui ? Mais parce qu'il veut faire durer le truc.
2: Pourquoi il prend une procédure si bizarre du temps ?
6: Parce qu'il fait durer le truc, parce qu'il ne veut pas que ça soit jugé rapidement. Mais
4: alors,
6: ça veut
4: non,
6: dire
4: non,
6: beaucoup
4: non,
6: de choses.
4: Je suis désolée, non, je peux, monsieur, dedans. Par exemple, la procédure, l'action en diffamation, c'est une procédure qui, par définition, prend du temps.
6: Citation directe ?
4: Non, la diffamation, ça ne se passe pas comme ça, Ilan.
2: Excusez-moi, on n'est pas sur un cours de droit ?
4: Non, mais c'est important. Parce que là, on semble dire que c'est une procédure qui est dilatoire, d'accord ? Or, la procédure de diffamation, elle est comme ça. Il y a forcément, après, une mise en examen, c'est long, il y a des procédures d'audience, voilà. Ce n'est pas une procédure, ce n'est pas, de mon point de vue, une procédure dilatoire. Moi, ce qui me questionne, en fait, dans cette affaire, c'est l'aplomb avec lequel Jordan Bardella va se défendre et les actions qu'il engage, qui tendrait à faire pencher la balance sur a priori une bonne foi de sa part. Il dépose plainte en diffamation.
2: Il a un problème de mémoire.
4: Un problème de mémoire. Voilà, je ne sais pas, mais ça, ce sera la justice qui le dira. Moi, je vais vous dire ce que Jordan Bardella, alors je vais le dire vraiment très clairement, hein, ce que Jordan Bardella a dit lorsqu'il avait 16 ou 17 ans, il y a plus de 10 ans de cela,
2: 13 ans.
4: Je m'en contre-fou.
3: Oh. Oh non.
4: Voilà.
2: Comment on peut dire
4: voilà.
2: Ça,
4: je m'en fous.
6: Mais s'il assumait.
4: Ce qui m'importe, c'est ce qui se passe ici et maintenant. Voilà. C'est l'antisémitisme aujourd'hui. D'où il vient l'antisémitisme aujourd'hui ? Quel est le parti qui colporte le plus de propos à caractère antisémite ? De qui les Français de confession juive ont peur ? De qui ? Le dernier sondage qui est paru en 2024, le sondage IFOP, disait que 92% des Français de confession juive avaient peur du parti LFI.
2: Non mais d'accord,
4: si aujourd'hui on faisait ce même sondage,
2: vous dites,
4: je pense
2: c'est pas grave qu'il ait
4: 90...
2: c'est pas grave qu'il ait tenu des propos antisémites. Voilà, vous m'étonnez beaucoup, Yael, quand même.
4: Je dis pas que ce n'est pas grave. Je dis que c'était il y a longtemps.
2: Ah d'accord.
4: Voilà. Je dis que ce n'est pas forcément avéré jusqu'à preuve du contraire.
2: Oui.
4: Voilà. Donc je laisse la procédure, je laisse la justice faire son travail. Et je dis simplement qu'aujourd'hui, voilà, ce qui s'est passé il y a 10 ans, ça s'est passé il y a 10 ans. Je dis qu'aujourd'hui, ce sont les paroles, ce sont les actes qui comptent. Les actes qui comptent.
2: Alors,
4: voilà.
2: Mais Yael, admettons, la justice dit oui, ces propos antisémites ont été tenus par Jordan Bardella. Est-ce que vous dites Jordan Bardella doit démissionner de la présidence du RN ?
4: Je dis qu'il doit s'expliquer. Ce n'est pas à moi de dire qu'il doit démissionner. D'accord. C'est Marine Le Pen qui doit le dire.
2: Donc il
4: doit
2: dire j'ai menti, parce que là voilà. Il n'arrête pas. Parce qu'en fait, si jamais il est reconnu coupable, ça veut dire que là, il a menti.
6: Mais il a déjà menti.
2: Donc ça veut dire que là, en fait,
4: Il doit... Non, il n'a pas déjà menti parce que personne n'est en mesure de dire que ce compte appartenait effectivement à Jordan Bardella, que c'est effectivement Jordan Bardella qui a écrit ces messages.
6: Mais il l'avait dit.
4: Personne n'est en mesure aujourd'hui de le dire.
3: Si, voilà. L'enquête de Mediapart.
4: Non, non, mais... les journalistes, je l'ai entendu d'un journaliste sur un plateau de BFM le dire. Personne n'est en mesure de dire, d'affirmer ça aujourd'hui. Et moi, je dis que c'est mon avis, hein, c'est mon avis. L'antisémitisme, déjà, c'est pas une variable d'ajustement qu'on va sortir comme ça, voilà. Ah, c'est très grave aujourd'hui, parce que Jordan Bardella aurait écrit des messages à caractère antisémite il y a plus de 10 ans. Mais par contre, quand c'est Mélenchon qui nous fait ses sorties à caractère antisémite.
2: Mais c'est grave, en fait. Tout est grave. Il y a pas, il y a pas d'échelle de gravité, en fait. C'est grave, point barre, quoi.
6: Mélenchon, il a jamais sorti des propos,
4: sur
6: les préjugés antisémites de Bardella.
4: Mélenchon a sorti des propos de la même.
6: Non, il a jamais dit que c'était les juifs qui dirigeaient les banques.
4: Ah, si, il l'a dit après un dîner du CRIF où il a dit que les ministres du gouvernement venaient prendre leurs ordres au repas du CRIF. Il a dit ça.
2: Pourrais-je donner la parole, s'il vous plaît, à Benjamin Muller?
3: Merci beaucoup, Madame Denis.
2: Mademoiselle.
3: Je suis très étonné de ce que tu dis là. Parce que il a dit il y a 12 ans, 11 ans, des trucs quand même ultra antisémites où on est dans le pire des clichés antisémites et que tu balayes ça d'un revers. Mélenchon, tout ça, laisse-le de côté.
4: Ah non, je le laisse pas de côté.
3: Attends, là, pour cette question précise, c'est-à-dire la question. Sur cette question, Jordan Bardella doit-il démissionner du Rassemblement ? Là, si on parle que de Bardella, ça sous-entend pas que par ailleurs, quand il dit Glucksmann, Glucksmann, c'est pas antisémite ? Bien sûr que oui, selon moi, tu fais référence à ça. Mais là, on parle de Bardella. C'est-à-dire, c'est bon. Non mais là,
2: c'est Bardella. Là, on n'est pas sur Mélenchon, on est sur Bardella.
4: L'un va avec l'autre. Je suis désolée.
2: Mais non,
4: c'est deux poids deux mesures.
2: Mais non.
4: Moi, ce qui m'intéresse, c'est que Bardella. C'est le comportement de Bardella après le 7 octobre.
5: Si un député LFI avait tenu les mêmes propos que Bardella il y a 13 ans, tu dirais,
4: Il les tient tous les jours, Rima Hassan, qui se félicite du 7 octobre.
5: Mais l'un n'excuse pas l'autre.
4: Raphaël Arnault, le 7 octobre, a félicité la résistance palestinienne.
2: Yael Mellul. Là, en fait, vous me faites penser aux gamins qui disent « Ah bah oui, j'ai fait ça, mais je suis pas tout seul. » Là, c'est pas... On vous parle pas...
4: C'était il y a 10 ans. Moi, c'est aujourd'hui et maintenant.
2: Et
4: c'est depuis le 7 octobre.
2: Très bien.
4: Quelle est la classe politique qui a le plus tapé sur les Juifs depuis le 7 octobre ?
2: En fait, là, c'est pas la question.
4: Là,
2: on est sur Jordan Bardella.
3: Moi, en tout cas, je réponds pas à la question à laquelle toi, tu veux répondre, qui est pas la bonne. Je réponds à celle...
4: Bah si, elle est pas la bonne de ton point de vue.
3: Sur Jordan Bardella. Just only on Jordan Bardella. Moi, ça me pose un énorme problème que le probable futur Premier ministre de la France, parce qu'elle a quand même dit qu'elle le mettrait lui, ait pu dire il y a 12 ans, c'est pas non plus il y a 70 ans, c'est il y a 12 ans, c'est pas grand-chose, que les Juifs dirigeaient le monde, regarde Moscovici et compagnie, etc. Et je veux dire que toi, oublie, juste pour dire ça, c'est gravissime. Moi, ce qui m'inquiète le plus, quand c'est tombé l'affaire, je me suis dit, ok, Bardella, c'est fini, on n'entendra plus parler. Mais parce que je suis naïf, parce que j'ai oublié que l'antisémitisme, il est structurel chez beaucoup de Français. Pourquoi je dis ça ? Parce que j'ai regardé les vidéos, des interviews, des mecs du RN, ou à l'inverse, des mecs de Mediapart qui viennent pour essayer de justifier, etc. Franchement, 100% des commentaires des gens qui aimaient Bardella avant disent soit c'est un complot des médias, on sait bien qu'il est pas antisémite et c'est faux, bon, soit erreur de jeunesse, il a pu dire ça, soit c'est quand même pas totalement faux que les Juifs y gouvernent le monde. Mais j'en ai lu aucun de commentaires et je vous assure que j'ai passé du temps.
4: J'ai entendu personne dire ça.
3: Eh ben, je vais te montrer.
2: J'ai vu les mêmes que Benjamin. On doit avoir les mêmes algorithmes.
3: Et je n'ai vu aucune personne dire quoi, il est antisémite, je me suis fait avoir, eh ben plus jamais mon vote.
4: En attendant, Bardella est venu manifester contre l'antisémitisme, ce que Macron n'a pas fait, d'accord ? En attendant Bardella,
2: c'est exactement ce qu'il a sorti.
3: Oui, mais attends.
4: C'est un acte.
3: Je suis pas raciste. Non, j'adore le couscous.
4: Il a toujours défendu les Juifs de France. D'accord. Toujours depuis le 7 octobre. Ce que n'a pas fait Macron. Ce que n'ont pas fait les membres du LFI.
6: Mais il s'en sert pour gagner les élections.
4: Ah, il s'en sert depuis toutes ces années.
6: Mais t'as vu les candidats qu'il y a? T'as vu les candidats qui a épinglé?
4: En
6: 2024, il y en avait une qui avait une casquette nazie. Enfin, tu te rends compte?
4: Qui est des brebis galeuses?
6: C'est pas des brebis galeuses, c'est structurel.
4: Ça, c'est un fait.
3: Attends, Question sérieuse, pour Bardella,
4: je
3: demain,
4: vais pas dire pour qui je vais voter.
3: Est-ce que à cause de ça,
4: je vais pas dire pour qui je vais voter, Benjamin.
3: Est-ce que tu pourrais voter pour quelqu'un? Pas Bardella, pas du parti politique, qui aurait tenu ses propos avérés il y a 11 ans. Est-ce que toi, tu pourrais... Je te dis pas de parti.
4: Qui aujourd'hui défend les Juifs? La réponse est oui.
3: Oui, c'est quelqu'un qui aurait dit il y a 11 ans...
4: Qui aujourd'hui défend les Juifs? La réponse est oui, Benjamin.
3: Eh ben, dis donc, c'est une lutte contre l'antisémitisme.
4: La réponse est oui. Par contre, je pourrais jamais voter pour Mélenchon.
2: Non, mais là, c'est un autre problème. Bon,
4: non, c'est pas un autre problème.
2: On va changer totalement de sujet. Nous allons parler de Didier Deschamps. Le Morning RMC ce matin. Toujours pas d'hommage à Didier Deschamps. Est-ce scandaleux? Vous savez que ce soir, c'est le premier match en France de l'après-Deschamps. Les Bleus de Zidane reçoivent l'Italie au Stade de France. Et pourtant, eh bien, il n'y aura aucun hommage à l'ancien sélectionneur qui est pourtant resté à la tête des Bleus durant 14 ans. Et pour notre journaliste Virginie Fulpin, c'est mieux comme ça.
13: C'est peut-être pas le moment, tout simplement, ni pour Didier Deschamps, ni pour l'équipe de France. Là, on est dans une séquence où Zinedine Zidane s'installe, tous les regards sont tournés vers lui, il aligne une équipe de petits nouveaux, on crie au génie, il frappe dans un ballon sur la touche, on en parle pendant trois jours. C'est son moment à lui, ouais. Ça se respecte, c'est Zizou quand même, son premier rassemblement avec les Bleus, pas la peine de le polluer avec autre chose. Même pour Didier Deschamps, je trouve qu'il vaut mieux attendre, en fait. 14 ans en bleu, il faut qu'il digère la fin de l'histoire, c'est comme la fin d'une carrière, c'est une petite mort. Donc laissons un peu le temps, c'est peut-être mieux.
2: Alors est-ce que Didier Deschamps aurait mérité un hommage au Stade de France, Ilan Gabay?
6: Bah oui, moi je trouve ça triste. Moi je l'aime bien Deschamps. Il nous a quand même ramené la Coupe du Monde 2018. Bah ouais, donc ça je trouve ça beau. Je trouve ça dommage. Non, vraiment, j'aurais aimé qu'il ait un bel hommage.
2: Oui, mais en même temps, est-ce que c'est pas un peu délicat? C'est-à-dire qu'il y a Zidane à côté, et là, un petit bouquet à Didier, et hop, un petit tour épicé.
6: Mais Zidane et Deschamps, ils ont gagné une Coupe du Monde ensemble, donc avec tout le respect, c'est pas des ils se détestent pas, donc pourquoi on peut aimer Zidane et aimer Deschamps. Enfin, il y a pas de. Moi, je trouve ça dommage vraiment.
2: Yael Mellul.
4: Ouais, c'est pas très sympa. Et je trouve que ça fait.
2: Ok, merci.
4: Bah ouais, je trouve que ça fait que règlement de compte en fait. Donc,
5: ça ne veut pas dire qu'il n'y aura pas d'hommage à Didier Deschamps, mais là, c'était la première opportunité. Oui, c'est le premier match en France depuis qu'il est parti. Et il y a un peu cette forme de tradition, notamment quand un joueur prend sa retraite, un joueur qui a marqué l'équipe de France, souvent le match suivant, tous les joueurs, tout le stade, on prend un moment avant ou à la mi-temps du match pour lui rendre hommage. On attend toujours aussi l'hommage pour Antoine Griezmann. Ça fait longtemps que ça traîne cette histoire et pour l'instant, il n'a pas reçu d'hommage de la sélection française.
2: Et il y a des joueurs qui ont eu un hommage alors qu'ils n'avaient rien demandé. Bernard Lama, il ne savait même pas que c'était sa dernière sélection. Il a reçu un petit bouquet au Parc des Princes. Il ne l'attendait pas. Donc il a su comme ça que c'était un peu terminé pour lui. Quoi, du coup.
4: En même temps, je crois me souvenir que Deschamps, il n'avait pas non plus souhaité bonne chance à Zidane quand il a été nommé.
5: Ouais, ça n'a pas l'air chaleureux.
6: On s'en fiche.
2: On ne les sent pas ultra copains.
4: Voilà, c'est ça.
6: On s'en fiche.
2: Yann Gabay.
6: Deschamps, c'est aussi la France, comme dirait Mbappé. Donc on mérite de lui rendre hommage, même s'il n'a pas envoyé un bouquet de fleurs. Enfin, excusez-moi, nous, on s'en fout. Nous, on est français, on a suivi Deschamps pendant des années.
2: 14 ans.
6: Donc je trouve qu'il faut lui rendre hommage.
5: Mais là, il y a quelque chose d'un peu politique derrière. C'est le premier match aussi de Zidane à la tête de l'équipe de France en France. C'est son moment. Voilà. Il n'avait pas envie qu'on passe 10 minutes à rendre hommage.
6: Bah, ça, je trouve que ça l'aurait rendu plus grand.
5: Il y aura rendre hommage aussi.
2: Je suis assez d'accord.
5: Oui, on aurait vu l'accolade peut-être.
3: Oui, je pense que le risque, ça aurait été de le faire à minima s'il voulait le faire aujourd'hui. S'il venait juste faire le coup d'envoi, lever la main, bravo Didier, on passe à autre chose.
2: Ça aurait été ça.
3: Parce que là, aujourd'hui,

0: Deschamps qui serait prendre l'équipe d'Italie.
1: Là, on
0: et aujourd'hui, ça aurait été magnifique.
1: Bah, ouais.
0: Ça aurait été beau.
2: Non,
0: mais...
2: pas trop. Non, non.
1: Il a joué à la Juve. Bah, pourquoi pas?
2: Parce qu'il a entraîné notre pays, il va pas aller chez les Italiens.
1: Parce que ça les gêne, peut-être les sélectionneurs.
3: Non, mais ça, c'est vrai qu'on est le seul pays qui a jamais eu de sélectionneur étranger. Mais je veux dire, les Anglais, notamment, ils passent
2: pas à prendre des. C'est moche d'entraîner la France et après de partir en Italie.
1: Exactement.
2: C'est comme si tu entraînes le PSG, après tu vas à Marseille, quoi.
1: C'est déjà rien.
2: Ouais, mais je trouve ça moche.
0: Tant qu'on prend pas un.
1: Moi, ça me ferait plaisir que Deschamps prenne un bon.
2: Et je trouve ça moche.
1: Et en vrai, il prendrait l'Italie, il y aurait vraiment une cohérence.
0: Oui,
2: non, je trouve ça moche.
0: Et puis, ça aurait du panache. Et puis, il relancerait forcément l'Italie, parce que de toute façon, ils sont tellement à la rue. Non, mais les pauvres, je les plains, parce que c'est un pays de foot. Moi, je trouve que ça aurait eu du panache. Et voir Zidane contre Deschamps aujourd'hui au Stade de France, ça aurait eu la gueule.
2: Un petit coup de boule.
1: Le Morning RMC, comment profiter le spectacle à petit prix, théâtre, concert. Toutes les salles ne font pas forcément le plein, contrairement au concert de Céline Dion ou encore d'Oasis. Alors, pour combler les chaises vides, eh bien, certaines applications existent. Les détails de Géraldine Demory.
4: Shop ta place. Sur l'appli, vous avez une carte interactive qui va vous permettre de trouver les spectacles autour de vous. Alors, il y a vraiment de tout. Il y a du stand-up, des concerts pour petits, pour les grands. Vous pouvez acheter votre place quelques heures avant le spectacle. Vous avez aussi la possibilité de mettre en favori une salle que vous aimez bien ou un événement qui vous intéresse pour être prévenu si jamais il y a des billets à petit prix qui sont dispo. C'est vraiment le principe de l'anti-gaspi, mais adapté à la culture.
5: Élise est en train de me dire c'est too good to go pour les concerts.
4: C'est exactement ça. Plutôt que de laisser un siège vide, il est vendu à un prix cassé. Tout le monde y gagne.
1: Alors, est-ce que vous seriez tenté d'aller profiter de spectacles à petit prix, Yael? Parce qu'on sait que les spectacles coûtent très cher aujourd'hui.
6: Ah oui, moi je trouve que l'idée est absolument géniale. Surtout au moment où les Français sont dans de grandes difficultés financières. Si on peut leur permettre d'avoir des places moins chères. Allons-y, à mon époque, il y avait le kiosque Madeleine, à la Madeleine.
1: Oui.
6: Je sais pas si ça existe
1: encore. Il y a encore,
6: encore
1: des petits kiosques. Gare Montparnasse, il y a un kiosque aussi pour avoir des billets moins chers. Dernier spectacle que vous avez vu, Yael?
6: Ah non, ça fait longtemps.
1: Les Villages People en 87.
6: Ça fait très longtemps que j'ai pas été, malheureusement. C'est catastrophique. Ah non, c'est cata. Non, je sais pas. Je sais même
1: Marc Mercadier.
6: Vous êtes méchant.
3: Non, attention, ma belle-sœur arrive.
1: Mais vous savez même pas quel est votre dernier spectacle?
6: Non, vraiment, je ne sais plus. Ça fait très longtemps.
1: Mais réfléchissez, je fais un petit tour de table. Ilan Gabé, dernier spectacle vu?
2: Alors moi, c'était avec mes beaux-parents. Et c'était Hamlet.
6: Ah, sympa.
1: Ah oui.
0: À la Comédie Française.
1: Ah oui, c'est vrai. Ah oui. Mais vous avez été, comme c'est les beaux-parents, vous avez été obligé de.
2: Ah ouais, bien sûr.
1: Vous avez mis un costume.
2: Non, même non, quand même pas, faut pas abuser.
1: Oui.
2: Mais ouais, c'était long. Mais je les embrasse.
1: Oui. C'était un peu long.
3: Et on les remercie aussi.
2: Ouais, on les remercie,
1: oui. Vous avez payé la place et tout.
2: Oui. On les remercie.
1: Écoutez, et Benjamin Muller.
0: Ouais, moi c'était Rock en Seine, le festival l'été dernier, mais surtout demain. On est. Ouais, demain je vais voir. Demain, je vais voir Céline Dion.
6: Mais non.
0: Et alors, je suis content, mais...
1: Comment dire? C'est bien.
0: Oui, voilà, j'y vais pas à reculons, je me doute que
1: c'est super. Non, c'est très bien.
0: Mais j'ai un peu honte d'y aller.
1: Et ça fera plaisir à votre compagne.
0: Voilà, parce que je suis pas fan absolu. Je vois qu'il y a des gens, c'est tellement leur vie. Je me dis, est-ce que je prends pas la place de quelqu'un?
1: Tu vas rentrer dedans. Tu vas rentrer dans le truc, c'est sûr.
0: J'espère. J'espère. Mais effectivement, les prix des places pour ce genre de spectacle, Céline Dion, c'est extrême. Mais même les spectacles qui sont pleins, c'est devenu tellement cher. C'est tellement.
1: Ah bah, c'est sûr. Mais ne partez surtout pas avant le rappel. Le rappel, c'est extraordinaire.
0: Oui, moi, j'aime bien partir avant le rappel.
1: Le rappel, vous allez être en larmes. Non, le rappel est exceptionnel. Ah non, mais il faut pas rater le rappel.
0: Ah, c'est vrai.
1: Ah non, vraiment pas.
3: Un petit mot, parce que sur WhatsApp, j'ai dit une bêtise tout à l'heure. J'ai dit la France prend jamais de sélectionneur étranger. Vous êtes nombreux à me corriger parce que, figurez-vous que Stéphane Kovacs, le Roumain, a été sélectionneur de 73 à 74. Oui, j'étais pas né, ça peut arriver, Estelle. Voilà.
1: Mais il le doute.
3: Mais non, vous êtes nombreux et donc.
0: C'était il y a 50 ans. Depuis 50 ans, la France n'a pas pris un.
3: Oui, mais c'est important
1: de dire bonnes infos aussi.
0: J'essaie de défendre Charles.
3: Mais non, je fais amende honorable. J'apprends des choses. On
1: dirait que je lui dis, j'ai un petit doute là. Et dernier spectacle, Charles?
3: Pierre-Antoine Damcourt.
6: Je vais aller voir mon prochain spectacle. Oui.
7: RMC jusqu'à 15h, Estelle Midi. RMC, Anaïs Castagna.
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3: Bonjour ma Estelle, c'est Nicolas. Écoute, je voulais féliciter Rachida Dati, hein ? Bravo ma petite Rachida. 4 ans de prison requis, dont 2 fermes sous bracelet électronique et 5 ans d'inéligibilité requis par le parquet de Paris, eh ben l'élève dépasse le maître. Je suis fier de toi. Avec Patrick Balkany, on t'a fait une petite chanson. On y va Patrick ? Elle est des nôtres, elle a son bracelet comme nous autres. Allez, je t'embrasse.
4: Alors, non, n'allez pas trop vite quand même. Ce sont des réquisitions du parquet. Oui. Rappelez-nous quand ce sera confirmé et puis vous nous refaites une petite chanson. Voilà.
5: Allez, après un ancien président, un ancien sélectionneur.
3: Ah. Ouais, bonjour, c'est Didier Deschamps. Hmm? Voilà, juste pour dire que j'ai regardé Belgique-France hier soir et on a marqué à la 89e minute. Voilà, donc Zizou, non seulement il a récupéré mon poste, mais aussi ma chatte.
4: Ouais, il a pris tout le package, Zizou. Alors moi, je me suis réveillé en sursaut. J'ai vu Zidane qui a shooté dans le ballon après le but des Bleus. Alors, j'ai cru qu'on avait gagné la Coupe du Monde, quoi.
5: C'est quand même la Ligue des Nations.
4: Ah oui, c'est vrai.
5: Attends.
4: Ah, ouais. Il y a quoi à gagner?
5: Un titre.
6: Ah, on n'a plus le droit d'exprimer sa joie. Alors maintenant, vous êtes sous le contrôle de la joie.
5: Qu'est-ce qui vous arrive, vous?
4: Mais moi j'adore, c'est
6: les deux rabat-joie là. La joie rabat-joie.
4: C'était fort. J'aurais pas aimé être le ballon en tout cas.
5: Allez, on termine avec le message d'un membre des forces de l'ordre.
4: Oula.
7: Bonjour RMC, c'est Bernard de la compagnie CRS 42. Bon, bah on était mobilisés pour la venue du pape en France. Et bah on s'est bien fait chier, hein. Pas une intervention, même pas un petit cateau radicalisé à gazer, rien du tout. Du coup, bah aujourd'hui, on se refait la cerise sur les lycéens.
4: Attention, ça pique les yeux, comme la gazeuse.
8: Bonjour Estelle, concentrez-vous sur le son de ma voix, uniquement le son de ma voix. Vous vous sentez bien, vos paupières sont lourdes, vous êtes totalement détendue. Vous ressentez une énorme envie de crier « Raphaël Glucksmann, président !» en direct sur RMC.
9: Non mais Raphaël, qu'est-ce que tu fous ? Elle l'a baissale, il va pas se vider tout seul, merde !
8: Oui, oui ma bibiche.
4: Ça marche pas, l'hypnose sur Estelle. Sauf si vous avez une bolée de cidre doux dans les mains, là, elle fait tout ce que vous voulez, évidemment.
5: Je n'aime que le brut.
4: C'est vrai ?
5: Mais oui.
4: Moi aussi, vous avez raison.
5: Qui aime le cidre doux ?
4: Non, personne. Vous êtes une femme de goût.
5: Bah, tout à fait. Bravo. Avec modération, évidemment. Allez, dernier message.
10: Salut mes chatons, c'est Françoise de Nice. Bon, figurez-vous que je suis monté à Paris, là, avec la caserne de pompiers de Nice pour manifester. Ah, je peux vous dire que ça, on a manifesté, hein. Et la Fanfan, on l'a surnommée la Grande Échelle, parce qu'ils sont tous montés dessus.
5: Mais quelle lourdeur.
4: Françoise, c'est un méga feu à elle toute seule.
11: Bonjour RMC, je vous confirme que Jordan Bardella a bel et bien tenu des propos antisémites en 2013, comme l'a révélé Mediapart. Grâce à moi et aux documents que je leur ai fournis, ils ont pu...
12: Marion, à table, ma puce.
11: Non mais, je suis au téléphone, Tata Martine.
4: Décidément, quand ça veut pas, ça veut pas.
5: Prends le large avec notre prochain message.
13: Ouais, salut tout le monde, la compagnie, c'est Rémi Jonzac. Et dis donc, la route du Rhum, c'est dans pile un mois. Eh ben, le Rémi, il a pris de l'avance. Il est déjà en route. Hey, tiens bon, la barre, tiens bon. Hey, il est fini le tonneau.
4: Le tonneau, c'est un peu beaucoup.
5: C'est beaucoup.
4: Enfin, oui.
5: Avec modération.
4: Et toujours, évidemment.
5: Évidemment. Allez, on part en Espagne.
4: Oh, là.
14: Oui, bonjour, je suis le conseiller du président Macron. Bon, il veut plus repartir de Madrid, là. Il a vu les chiffres de l'Espagne qui s'en sort mieux que la France. Il est complètement chamboulé, là. Il danse la Macarena avec Pedro Sanchez. Je peux plus. Non, mais... Président, il faut rentrer maintenant.
15: Hey, Macarena, allez.
14: Oh non, il s'est jeté dans la sangria géante.
4: La Macarena, la danse préférée de Benjamin Hamard dans les manifs.
5: Allez, on termine avec un message du Trésor public.
4: Ouais, oui.
14: Non, monsieur, non, mais ça suffit. Vous n'êtes pas éligible à la prime grand rouleur. Ça suffit maintenant. Arrêtez de venir tous les jours, c'est dingue ça. Oui, oui, bonjour RMC. Est-ce que quelqu'un peut expliquer à Doc Gynéco la prime pour les grands rouleurs? Parce que là, on n'en peut plus. Hein.
5: Non, je ne l'avais pas.
14: Oh, en plus, j'ai bien d'en allumer un. Hein.
16: Oh. 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
20: Salut les amis, bon réveil à tous. Merci de vous réveiller avec RMC. On est le samedi 3 octobre et comme tous les week-ends, vous le savez, on prend le café ensemble dans le réveil Martin. Elle a pas de café avec elle.
21: Salut, petit broche. Salut Martin, ça va? Et toi?
20: Moi j'en aurais besoin d'un petit.
21: Ouais, les yeux sont.
20: Oui, j'ai fait. Je me suis dit que j'allais aller fêter Zinedine Zidane au Stade de France hier soir. Okay. Je me suis dit que j'allais assumer ça. Je t'avoue qu'au réveil, j'ai un peu moins assumé quand le réveil a sonné cette nuit.
21: Ouais, mais c'était bien d'y être.
20: C'était bien d'y être et je suis aussi content d'être là. J'aurais raté ça sinon. Ça, c'était l'accueil du Stade de France. Zinedine Zidane, juste avant le coup d'envoi hier soir. L'équipe de France qui a fait match nul partout contre l'Italie. Si vous avez suivi la rencontre, venez nous dire au 32-16 si ça vous fait quelque chose de revoir Zinedine Zidane au Stade de France, chez lui, là où il a marqué l'histoire, là où il a notamment évidemment inscrit ce doublé en finale de la Coupe du Monde 98. Vous nous appelez, on débriefe tout ça évidemment ensemble au 32-16. C'est peut-être la première fois de la semaine, mais a priori ce matin, la situation et plus calme devant les lycées, en même temps c'est le week-end j'espère, mais les traces de cette semaine violente sont encore visibles dans beaucoup de lycées de France. Elles sont aussi prégnantes dans la tête de certains élèves et professeurs.
22: J'ai eu le temps d'esquiver le mortier et je l'ai pris sur le côté de la tête, ça fait une trace rouge de brûlure, voilà.
20: Voilà le témoignage d'un proviseur de lycée ce matin. Les lycéens préviennent déjà que la mobilisation va continuer la semaine prochaine. Je vous attends pour en parler ce matin au 32-16, il y a plein de choses à dire. D'abord, est-ce que vous comprenez ces manifestations lycéennes? Est-ce qu'ils ont raison de manifester? Je vous attends aussi évidemment si vous êtes prof, notamment en lycée. Est-ce que vous avez peur pour vous? Si vous êtes parent, est-ce que vous avez peur pour vos enfants? Est-ce que vous les laissez aller devant les lycées actuellement? Est-ce que vous leur dites au contraire de ne plus y aller? Et on a aussi cette question, est-ce qu'il faut faire payer les réparations des lycées aux parents des casseurs? Ça, c'est ce que propose Gérald Darmanin. Bonne ou mauvaise idée? On débat tout ça ensemble au 32-16. Vous pouvez aussi m'envoyer vos messages sur le WhatsApp RMC 0612 424 424. On lira tout ça, évidemment, jusqu'à 7h. On a aussi peut-être une bonne nouvelle, enfin, ce matin, pour notre pouvoir d'achat.
23: On a décidé de relâcher des stocks stratégiques de diesel et de pétrole brut.
20: Alors, je sais que quand vous entendez Emmanuel Macron, en général, vous dites que c'est des mauvaises nouvelles. Emmanuel Macron qui a annoncé hier donc qu'il allait taper dans les réserves stratégiques de carburant au niveau européen pour essayer de faire baisser le prix à la pompe. Bonne ou mauvaise nouvelle? Dans quel état d'esprit vous êtes quand vous entendez ça? Est-ce que vous vous dites que vous allez peut-être avoir un peu de répit sur le pouvoir d'achat, alors qu'on disait cette semaine que les Français avaient perdu 1 200 € de pouvoir d'achat en seulement 2 ans? Là aussi, vous venez témoigner à la crise des carburants qui pousse également certains clubs de foot à faire preuve d'ingéniosité. À 6h40 dans Bonjour la France, un homme qui aide les parents à amener leurs enfants au sport sans trop payer. Il a développé dans son club une application pour faciliter le covoiturage. Il va nous expliquer comment ça marche et si d'autres clubs peuvent en profiter tout à l'heure à 6h40. 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
20: 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La météo, en revanche, ça, vous le savez, c'est des horaires fixes. 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Et évidemment, c'est avec Peggy Broche. Peggy, à quoi faut-il s'attendre aujourd'hui?
24: À un temps pluvieux orageux sur les deux tiers sud du pays. On a une dégradation qui s'est mise en place avec des averses et des orages localisés. Averses qui sont plus soutenues et toute la journée sur le Languedoc-Roussillon avec des orages plus marqués. En revanche, sur un tiers nord du pays, donc au nord de la Loire, là on a un temps sec, calme et plutôt lumineux. Le tout avec des températures qui sont encore au-dessus des normales de saison, 19 à 22 degrés près de la Manche, 22 à 26 sur le reste du pays.
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20: Je vous souhaite un bon réveil sur RMC, il est 6h.
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20: Et à 6h, toute l'info en direct, c'est dans le journal de Clément Gouitz. Bonjour Clément.
3: Bonjour Martin, bonjour à tous. Plus de 1700 interpellations en 24 heures, plus de 5000 depuis lundi. Hier encore, la rue a été le théâtre de violents débordements entre lycéens et forces de l'ordre. Et les syndicats appellent à poursuivre le mouvement mardi. Toujours pas de réponse après la reconstitution du meurtre de Delphine Jubilard. La version de Cédric Jubilard ne convainc pas les parties civiles. Et vous l'avez vécu sur AMC, la ferveur des supporters pour le retour de Zidane au Stade de France. Un retour un peu gâché par le scénario du match. Un nul, un partout face à l'Italie.
20: Une nouvelle journée sous tension pour la mobilisation des lycéens.
3: 735 établissements scolaires ont été perturbés hier, soit 30% de moins que la veille. Chiffre du ministre de l'Éducation, Édouard Geffray. Plus de 65 membres du personnel ont été blessés depuis le début des blocages le 17 septembre dernier, dont une quarantaine de proviseurs d'établissements. Et une fois encore, donc, la journée d'hier fut agitée. Incendie, dégradation, affrontement avec les forces de l'ordre, Lucas Aubert.
6: Dans de nombreuses villes, les mêmes scènes.
7: Ils vont allumer.
6: Comme ici à Pantin, où des jeunes, masqués, cagoulés, mettent le feu à des poubelles et au portail d'un lycée à l'aide de mortiers d'artifice. Ils s'attaquent à des vitrines, ainsi qu'aux forces de l'ordre. À Paris, une policière est coursée par tout un groupe.
25: Voilà, tu es là.
6: Avant d'être mise au sol et frappée. À La Ciotat, c'est à un enseignant qui a été aspergé d'essence volontairement, puis agressé physiquement par deux individus. Autant de violences inacceptables selon le ministre de l'Éducation nationale, Édouard Geffray, et dont se désolidarisent les syndicats lycéens. Des auteurs de violences qui n'ont rien à voir avec les revendications, martèle cet élève à Tours, qui préfère rester anonyme.
26: D'autres personnes sont venues d'autres établissements pour mettre le feu, casser le portail, un portail tout neuf. Moi, j'étais un peu sous le choc de voir mon lycée prendre feu devant moi.
6: Toujours à Tours, un jeune de 16 ans blessé mercredi a perdu l'usage de son œil droit. Des lésions compatibles avec l'impact d'une balle de défense de type LBD, selon la procureure de la ville.
3: Plus de 1700 interpellations en 24 heures, plus de 5000 depuis lundi. La plupart des adolescents annoncés hier du ministre de l'Intérieur, Laurent Nunez, qui se dit surpris par l'ampleur de ce mouvement.
27: Le nombre d'établissements concernés dépasse de très loin de précédents mouvements lycéens. Évidemment, il y a le rôle des réseaux sociaux, il y a le rôle évidemment d'une formation politique qui a incité les lycéens à bloquer les établissements, à manifester aux abords des établissements, qui mobilise aussi ce que le Premier ministre, à juste titre, a appelé les proxys, c'est-à-dire toutes ces structures d'ultra-gauche, ces syndicats étudiants parfois qui viennent aussi et qui agitent et que nous voyons. Évidemment, ça a permis de donner une certaine ampleur au mouvement.
3: Pas d'accalmie en vue. La mobilisation pourrait se poursuivre jusqu'aux vacances de la Toussaint. Les organisations syndicales n'ont pas obtenu de mesures concrètes à l'issue de leur réunion hier avec le ministre de l'Éducation et appellent donc à se mobiliser ce mardi pour un acte 3. Justement, Rachel Duceppe, à Nantes, les lycéens continuent de se mobiliser pacifiquement alors que leur lycée Nelson Mandela a été ravagé par un incendie.
28: Peinture sur les doigts, ces élèves de première reproduisent le portrait de Nelson Mandela. Il figurait sur la façade de leur lycée jusqu'à sa destruction.
29: On est en train de réécrire Nelson Mandela pour un peu faire hommage à notre lycée qui a brûlé.
28: Brûlé et inaccessible, au moins jusqu'aux vacances de la Toussaint. En attendant, les élèves auront cours en visio.
30: Ce qui nous, en tant que lycéens et lycéennes, ne nous convient pas, puisqu'on a vécu le confinement.
28: Deux élèves de terminale proposent
30: de créer peut-être un lycée autonome.
31: Pourquoi pas imaginer des cours en extérieur? On a la chance d'avoir une grande plaine devant le lycée qui nous permet d'organiser des sortes d'amphithéâtres de trois cours peut-être en même temps. L'intérêt d'un blocus, c'est pas de bloquer l'éducation des lycéens.
28: Soutenu par des élèves d'autres établissements nantais, des mobilisations interlycéennes s'organisent. Émilien en terminale.
31: On a déjà commencé à se rassembler. Le mouvement, il est lycéen et il est plus que lycéen, il est jeune. Il n'y a aucun département là qui n'a pas des lycées qui sont en blocus. Ça sert à rien de faire chacun de son côté, il faut s'organiser ensemble.
28: Lundi, tous les lycéens mobilisés de Nantes prévoient de se rassembler à la faculté de lettres pour organiser de prochaines actions pacifiques.
3: Le ministre de l'Éducation, Édouard Geffrey, a promis hier à l'issue de la réunion avec les syndicats un grand plan pour accélérer le remplacement des professeurs dans les classes de première et de terminale, ou encore des mesures pour améliorer les rythmes scolaires.
20: Et vous l'avez entendu, hein, ça ne convainc pas forcément encore les lycéens qui continuent donc de se mobiliser, qui prévoient une nouvelle journée de mobilisation mardi. Est-ce que ça vous inquiète, ces mobilisations à répétition et les violences surtout qui émaillent ces mobilisations qui continuent? Est-ce que ça vous inquiète? Est-ce que vous laissez encore, si vous avez des enfants qui sont au lycée, là, appelez-nous au 3216. Est-ce que vous les laissez encore aller au lycée? Est-ce que vous les soutenez, les lycéens, dans leurs actions? Est-ce qu'ils ont raison de se mobiliser? Vous nous appelez, on en débat ensemble au 3216 et sur le WhatsApp RMC 0612 424 424.
3: 1 milliard d'euros de plus pour les pompiers. Le ministre Laurent Nunez promet de renforcer leurs moyens sur 5 ans, notamment face aux feux de forêt. Dès l'année prochaine, les moyens aériens seront renforcés. Une mesure budgétaire qui devra être votée chaque année.
20: RMC 6h05, 3h30 de reconstitution, mais toujours pas de réponse dans l'affaire Jubilard.
3: Pas de nouvelles révélations ni de version des faits crédibles de la part de Cédric Jubilard. Au lendemain de la reconstitution de la mort de Delphine Jubilard à Cagnac-les-Mines, dans le Tarn, si les avocats de Cédric Jubilard saluent cette mise en situation, ceux des partis civils, Pierre Bazin, regrette que les zones d'ombre autour de sa mort restent nombreuses.
4: Oui, de la déception et du mensonge, voilà comment cette reconstitution est résumée par les avocats des partis civils. De la déception d'abord parce qu'après les aveux du meurtre de Delphine Jubilard, avocats et enquêteurs espéraient en apprendre plus sur le vrai déroulement de cette soirée funeste. Mais les trous de mémoire et les incohérences se sont visiblement multipliés durant ces 3h30. Selon plusieurs avocats, les questions qui pourraient laisser croire à une préméditation ou à une mort plus violente que celle décrite par l'accusé sont toujours entourées de mensonges et de flou, ce qui laisse dire à Maître Pressé, qui représente des partis civils, que la vérité doit être horrible à avouer pour Cédric Jubilard. D'après d'autres participants, il a également été incapable de porter le corps de Delphine tel qu'il l'a décrit. Le procès en appel sera certainement la dernière occasion d'éclairer les nombreuses zones d'ombre encore persistantes.
20: RMC 6h06, enfin, peut-être une bonne nouvelle pour les automobilistes.
3: Le G7 va libérer 100 millions de barils de pétrole et de diesel dans les 4 mois. Premier effet constaté, le prix du pétrole a baissé légèrement après cette annonce hier, et Cyprien Pezeril du service politique des RMC, Emmanuel Macron semble donc promettre une baisse du prix à la pompe grâce à cette décision.
5: Oui, une promesse, si ce n'est même un engagement pris par Emmanuel Macron lorsqu'il partage son espoir d'une baisse rapide des prix à la pompe en libérant jusqu'à 100 millions de barils de gazole et de pétrole brut, réserve stratégique. L'objectif est d'augmenter l'offre sur les marchés et réduire la pression. Emmanuel Macron satisfait, il évoquait déjà cette hypothèse il y a 10 jours lors d'une interview à la télévision, mais il ne se risque pas pour autant à dire à partir de quand ces baisses pourraient être perceptibles à la pompe et surtout combien de centimes de moins par litre. Ces libérations des stocks, c'était une exigence de Donald Trump face aux leaders européens. En échange, Emmanuel Macron assure que le président américain ne va pas mettre à exécution sa menace, celle de ne plus exporter de gazole, un gazole américain qui représente 50% des importations de l'UE. Résolument optimiste, le chef de l'État dit aussi percevoir une reprise du trafic maritime dans le détroit d'Ormuz.
3: RMC 6h08, c'était le retour hier de Zizou au Stade de France.
7: C'est fini ici au Stade de France, la première de Zidane ne se termine pas par une victoire. Match nul un partout pour les Bleus qui auront dominé cette équipe italienne, qui auront eu beaucoup d'occasions mais qui auront concédé également un partout.
3: Vous l'avez vécu donc sur RMC, ce premier accroc pour les Bleus en Ligue des Nations, mais le sélectionneur Zinedine Zidane a pris toute la lumière ou presque pour son retour au Stade de France 20 ans après son dernier match ici comme joueur, Valentin Jamin.
8: Oui, il a été au centre de toutes les attentions, d'abord affichées sur les écrans du stade pour l'annonce de l'équipe. Puis Zidane arrive dans son costume noir.
9: C'est mon idole depuis toujours.
8: Il a touché Mohamed et Alexandre.
9: Ah, ça fait très plaisir. Nous, on l'a connu quand on était tout petit. Donc là, le voir sur le banc, vraiment, c'est les émotions. On continue à avoir confiance en coach Zizou. La patte Zidane, c'est cet aspect un peu tactique. C'est vraiment très intéressant, en tout cas, avoir des tribus.
8: Zidane a eu droit à une animation des supporters à l'entrée des joueurs. Zizou, bienvenue chez toi, pouvait-on lire sur un fond bleu, blanc, rouge. En tribune, énormément de maillots au nom du numéro 10. Il impressionne, mais pas que lui, dit Noé.
10: Même ceux qui connaissent pas le foot, certainement, bah, ils connaissent Zidane, quoi. C'est une légende. Après, il y avait Barthez aussi à côté. Zidane et Barthez, c'est quelque chose.
8: Fabien Barthez, ancien gardien mythique des Bleus, dans le staff d'un sélectionneur ovationné.
11: Oh, magnifique. Les gens qui nous ont soutenus, qui ont vraiment supporté les joueurs. Et moi, j'étais bien sûr forcément touché, ravi de retrouver le Stade de France.
8: Zidane retrouve son Stade de France dès lundi contre la Belgique.
3: Et la France est leader de son groupe, hein, et compte un point d'avance sur la Belgique. France-Belgique, c'est à 20h45 ce lundi, c'est à suivre sur RMC.
20: Merci beaucoup Clément, évidemment vous venez réagir. Hein. Est-ce que l'accueil du Stade de France hier soir était à la hauteur pour Zinedine Zidane? Vous venez nous le dire, notamment si vous étiez au stade hier, là, venez discuter avec nous. Tiens, je vous lis le message de Ludo. J'aime bien Zizou, mais je suis sicilien, donc ce matin tout le monde est content. Évidemment, la France qui a fait un partout face à l'Italie, pour les Siciliens qui vivent en France et pour les Franco-Italiens qui ont le cœur un petit peu partagé entre les deux nations. Bah, c'est une bonne nouvelle, Ludo. Il y a aussi Émilie qui nous salue sur le WhatsApp RMC, qui nous dit bonne journée. Bah, bonne journée à vous aussi, Émilie, les habitués qui nous font des coucous sur le WhatsApp RMC. Vous venez nous rejoindre également, hein, au 06 12 424 424, même si vous avez peut-être un petit peu moins l'habitude. Vous n'hésitez pas à m'envoyer vos messages, la photo de votre petit-déj, le paysage que vous avez sous les yeux évidemment, et puis vous réagissez aussi à toute l'actu, et notamment à ces manifestations lycéennes, hein, je vous le disais, qui continuent la semaine prochaine. Est-ce que elles vous font peur finalement, ces manifestations, pour vous mais aussi peut-être pour vos enfants? Je pense également aux profs, notamment en lycée, là, comment vous vivez un petit peu la situation? On est en débat ensemble évidemment toute la matinée au 32-16, 6h10 sur RMC. C'est un peu notre agence de voyage à nous, voyage thématique évidemment, centré autour du cheval, la Dream Team des courses RMC. Bonjour Fred Kita.
12: Bonjour Martin, bonjour à tous.
20: Quel hippodrome on va découvrir avec toi ce matin?
12: Alors, on va retourner, hein, sur l'hippodrome de Paris-Longchamp, parce qu'on y est déjà allé, hein, depuis le début de cette nouvelle saison. C'est très régulièrement l'hippodrome de Paris-Longchamp. Alors, ce week-end, c'est vraiment un week-end très très important sur l'hippodrome de Paris-Longchamp, parce que c'est le week-end du Qatar Prix de l'Arc de Triomphe. Donc, cette course, le Qatar Prix de l'Arc de Triomphe, aura lieu dimanche à 16h05. Mais samedi, il y a également 9 courses au programme sur l'hippodrome de Paris-Longchamp, avec le Quintet, qui est programmé à 15h15 ce samedi.
20: Et donc, quel cheval doit-on choisir pour gagner gros?
12: Alors déjà, c'est vrai que dans ce Quintet Plus, ils sont nombreux, puisqu'ils sont 18 galopeurs âgés de 3 ans et plus. La distance à parcourir, c'est 2500 mètres. Mais malgré tout, on pense qu'il y a une base assez solide pour jouer les premiers rôles. C'est le numéro 4, Rembrandt Hugo. Il a gagné un Quintet Plus sur cet hippodrome au mois de mai. Il a montré dernièrement qu'il demeurait compétitif encore à ce niveau pour la victoire, en terminant sur le podium. Et il devrait logiquement ici lutter pour la victoire. En tout cas, c'est une bonne base dans ce Quintet. Et le deuxième choix, ça sera le numéro 18, Dempy, qui a obtenu 4 places à ce niveau depuis le début de l'année. Lui aussi peut conclure la bonne combinaison de ce quintet.
20: Donc le 4 et le 18, les pronos de Fred Kita. Fred, on te retrouve demain, hein, pour le Qatar Prix à Confluence, du coup.
12: On parle évidemment de ça demain, très très grosse journée.
20: Et bah super, on parle de ça donc demain à la même heure. Merci beaucoup Fred.
12: Merci, bonne journée.
20: 6h12 sur RMC dans un instant. On prend le café ensemble, mais pas n'importe quel café. Pas le café de la machine à café qui sent à moitié le jus de chaussette, mais celui coulé par le triple champion de France, barista, patron d'un coffee shop. Il vient nous donner ses conseils évidemment dans une minute sur RMC. À tout de suite.
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20: 6h13 sur RMC. Vous prenez votre tasse, mais attendez un peu avant de faire couler le café.
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13: Bonjour les Lève-Tôt.
20: Je sais, vous en avez besoin de votre café, mais vous ne regretterez pas d'avoir attendu, parce qu'un Lève-Tôt spécialiste du café nous rejoint dans le réveil Martin. Bonjour Brice Robin.
17: Bonjour Martin, bonjour l'équipe.
20: Merci beaucoup d'être avec nous ce matin, Brice Robin. Quand je dis spécialiste du café, ça ne vous rend pas vraiment hommage. Vous êtes triple champion de France, barista. Vous avez aussi ouvert un centre de formation à Paris, Polygone Formation, et vous êtes également le patron d'un coffee shop. Déjà, pour tous les auditeurs là qui sont au café, on a besoin de vous, Brice Robin. Est-ce que vous avez quelques conseils pour éviter d'avoir du jus de chaussette dans la tasse?
17: Ouais, bah déjà, la première chose très simple, hein, d'acheter un bon café. C'est la première étape, vous pouvez aller chez un torréfacteur local, il y en a plein maintenant. Et une deuxième étape très simple, de prendre une eau de meilleure qualité, puisque souvent on prend de l'eau du robinet à la maison et c'est vraiment pas la meilleure solution pour faire un bon café. Donc une eau avec la bonne minéralité ou une eau qu'on vient filtrer avec une petite carafe.
20: Ça permet de faire un bon café. Je vois Peggy Broche qui est à l'affût dans le studio là, du moindre conseil que vous nous donnez, Brice Robin. Mais donc c'est possible de faire du bon café même si on n'a pas la machine qui va bien qu'on voit dans tous les bistrots, dans tous les bars.
17: Oui, alors évidemment, on n'a pas tous une machine traditionnelle à la maison et fort heureusement, moi-même, j'en ai pas à la maison. Le plus simple à la maison, c'est de faire un café filtre, hein, selon différentes méthodes, en French press, en cafetière piston ou ce genre de choses. Ça coûte une dizaine d'euros à l'achat, c'est pas très compliqué. Mmh. Mais les professionnels, eux, vont s'attarder à le faire avec une machine traditionnelle, donc un percolateur. Et là, c'est un petit peu plus cher, un petit peu plus compliqué à utiliser.
20: Mais est-ce que c'est meilleur, forcément ?
17: C'est une boisson différente, ça fait ce qu'on appelle un espresso. Donc là, on est sur une boisson courte, puissante, intense. Le café filtre, lui, c'est plus doux, plus délicat. Personnellement, moi, je commence par ça le matin. C'est vraiment une affaire de goût.
20: Exactement. Au moins, il y en a pour tous les goûts. Et grâce à vous, on est bien réveillé ce matin. Maintenant qu'on est bien réveillé, justement, comment est-ce qu'on devient champion de France barista ? C'est quoi ? C'est forcément une passion, hein ?
17: Ouais, c'est un métier passion. On a un concours national du coup qui consiste en le service d'une douzaine de boissons en 15 minutes à des juges sensoriels. Donc on doit servir des espressos, des boissons lactées et une sorte de mocktail à base de café. Le but, c'est de servir le meilleur café possible avec un peu un fil conducteur, un thème qu'on vient présenter. Moi, cette année, l'idée, c'était de parler de la transmission et de la transmission de la connaissance avec mon métier de formateur.
20: Mmh, oui, c'est ça, parce que je le disais, vous avez un centre de formation désormais. Vous avez aussi ouvert un coffee shop à Paris. On oppose souvent les coffee shops, ces bistrots 2.0, un petit peu nouvelle formule, avec les bistrots traditionnels, ceux où on avait l'habitude il y a quelques années de s'arrêter au comptoir, prendre un expresso à 1 euro sur le comptoir en zinc. Pourquoi vous avez fait le choix d'un coffee shop ?
17: Ben, nous, déjà, on a eu l'opportunité de reprendre un coffee shop qui était attenant à l'école, donc c'était déjà une superbe opportunité pour nous. Et puis surtout, c'est notre ADN. Ça fait 10 ans que je fais du café, pas en restauration, mais bien en coffee shop, c'est-à-dire dans un établissement qui fait en journée, un service spécialisé de boissons chaudes et froides autour du café, avec très peu de restauration. On fait du sucré, mais on fait pas du salé. Donc on est sur un modèle complètement différent du bistrot traditionnel, qui lui est ouvert en général très tôt le matin jusqu'à très tard le soir, qui fait aussi de l'alcool, qui fait en général aussi du salé, qui fait du cocktail. Donc voilà, le bistrot fait des choses beaucoup plus diversifiées tout au long de la journée. Le coffee shop se spécialise dans le café et dans les boissons chaudes sur une petite partie de la journée.
20: Si je vous comprends bien, c'est complémentaire finalement. Je le disais, on oppose souvent les deux, coffee shop, bistrot traditionnel. Finalement, c'est deux offres qui peuvent coexister.
17: Ben, il faut qu'elles coexistent, elles sont différentes et elles sont effectivement complémentaires. Moi, je ne vais pas le soir au coffee shop et je vais rarement le midi déjeuner dans des coffee shops. Au contraire, je vais dans des brasseries. Par contre, c'est vrai qu'on les oppose en ce moment parce qu'il y a ce sujet café, mais il y a une réalité aussi, c'est que il y a un manque de personnel flagrant en restauration, surtout depuis le Covid. Il y a beaucoup de gens qui ont fait le choix de reconversion, et notamment de reconversion dans le coffee shop, parce qu'il faut bien le dire, le modèle familial est beaucoup plus facile à tenir dans un coffee shop qui est ouvert de 9h à 17h que dans une brasserie, avec des horaires en continu. Donc peut-être que le modèle est un petit peu plus sexy. Pour autant, aujourd'hui, on n'a jamais eu autant de bistrots, de restaurateurs qui venaient se former chez nous. On n'a pas que des reconvertis en coffee shop.
20: Mais ils ont de l'avenir, ces bistrots traditionnels, quand même, malgré tout. Parce que c'est vrai qu'on en voit, notamment à Paris, il y a aujourd'hui plus de coffee shop que de bistrots traditionnels. Ces bistrots, ils ont encore vocation à exister.
17: Oui, bien sûr. Encore une fois, il est plus facile d'ouvrir un coffee shop qu'un bistrot. Hein. C'est pas le même investissement. Donc évidemment, il y a plus de coffee shops qui ouvrent et le modèle est un petit peu plus facile à tenir aussi. Mais les bistrots vont tenir, ils seront là, ils vont rester là. Ils sont là depuis 1686.
20: Il faut les inscrire au patrimoine immatériel de l'UNESCO, c'est ce que demandait Emmanuel Macron.
17: Il faut les inscrire au patrimoine immatériel de l'UNESCO. Je rappelle que ce sont dans les coffee shops de l'époque, donc les bistrots, que sont nés les premières pages de l'imprimante. La Révolution française a été déclarée au Café de Foy, aux Tuileries, à Paris. C'est des siècles qui ont vu naître les idées des Lumières.
20: Donc voilà,
17: ça fait partie de l'histoire française et en particulier parisienne. Donc je pense qu'il faut l'inscrire. Pour autant, effectivement, coffee shop comme bistrot ont besoin de trois choses pour faire un bon café. Un bon café, évidemment, c'est la première étape, d'avoir une machine de qualité et de savoir faire un café. Ouais. Malheureusement, c'est pas inné de faire un café, il faut apprendre à le faire. Et ça, bistrot comme coffee shop doivent se former à savoir faire un bon café. Ouais. Et donc, l'un comme l'autre doivent finalement apprendre à se former.
20: Et grâce à vous, on a aussi, nous, des clés ce matin pour essayer de faire un bon café à la maison. Je vois Ali qui nous envoie une photo de sa tasse à café vide. Bah, peut-être qu'Ali, avec les conseils de Brice Robin ce matin, on va pouvoir en refaire un meilleur. Merci beaucoup, Brice Robin,
0: d'être passé par l'Avis Martin. Merci beaucoup.
20: Vous venez nous dire, hein, si vous avez appliqué, évidemment, les conseils de notre triple champion de France, Barista, est-ce que c'était bon ou pas? Vous nous le dites au 32-16. Le 32-16, on y va dans un instant. Retrouver Benoît, qui nous appelle pour parler de la mobilisation lycéenne. On le verra comment, quel regard il porte dessus. Et puis, on retrouvera évidemment notre œil des réseaux. Amélie Lafchin, de retour après une petite semaine de sevrage. Et bien elle aussi, elle a trouvé beaucoup de lycéens cette semaine sur les réseaux. A tout de suite.
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20: 6h21 sur RMC. Merci beaucoup de vous réveiller avec nous dans le Réveil Martin sur RMC. Je reçois beaucoup de messages ce matin sur le WhatsApp RMC 0612 424 424. Momo par exemple qui nous écrit: soutien total aux lycéens, je les encourage vraiment à poursuivre leur mouvement qui est louable et honorable, le mouvement des lycéens. Je voulais qu'on y revienne également avec Benoît qui nous appelle depuis le Var. C'est ça, Benoît? Bonjour.
24: Oui, tout à fait, bonjour.
20: Merci de nous appeler au 32-16, vous êtes consultant en informatique. Benoît, quel regard vous portez sur ce mouvement lycéen, ces mobilisations qui durent depuis plusieurs jours maintenant, qui vont se poursuivre la semaine prochaine? Est-ce que il vous inquiète ce mouvement, mais aussi les violences qui émaillent finalement les journées de mobilisation?
24: Eh ben moi, ça me fait mal au cœur de voir mon pays se déchirer comme ça. Bon, ayant 42 ans et ayant vécu dans le 93 pendant un long moment et fait toute ma scolarité dans cette région de la France, je suis un petit peu sidéré de voir et d'entendre tout ce qui se passe actuellement. Je suis dans la compréhension totale de pourquoi il y a toute cette haine et toute cette colère en France en permanence et que ça devienne de plus en plus tôt. Je suis un petit peu sidéré de tout ça, moi.
20: Sidéré, inquiet aussi. Je sens un peu d'inquiétude, de crainte finalement dans votre voix.
24: Ouais, c'est ça. Je me pose plein de questions. J'ai ma filleule hier qui a fêté ses 11 ans qui me disait: oui, j'ai vu des lycéens se faire gazer. Et donc j'ai essayé d'y poser la question: est-ce que tu sais pourquoi? Et du coup, elle ne savait pas me répondre. Et ça m'a un petit peu interloqué dans le sens où, elle a vu des vidéos passer sur les réseaux. Et il y a déjà beaucoup de désinformation, donc ça c'est très compliqué de trier le vrai du faux à l'heure actuelle. Et en fait, elle sait même pas pourquoi elle pensait ça. Et donc c'est ça qui est très inquiétant, parce que on voit plein de vidéos circuler. Il y a des vidéos sur Toulouse, BFM Toulouse, enfin des faux comptes qui sont en train de créer de la polémique de partout. C'est repris par de la politique. Et en fait, c'est hyper inquiétant ce qui se passe, et je trouve très triste pour notre pays tout ce qui se passe actuellement, en fait.
20: Est-ce que on est dans une année présidentielle, évidemment, qui va arriver? La campagne a déjà démarré. Quand vous voyez le niveau des débats, vous êtes rassuré ou encore plus inquiet pour le coup?
24: Il n'y a même plus d'inquiétude là, à cette heure-là. C'est que en fait, je ne sais pas qui pourra nous sauver en fait de ce climat anxiogène en permanence. Donc c'est ça qui est compliqué en fait pour l'avenir de notre pays. J'ai beaucoup de doutes, beaucoup d'interrogations. Mmh. Moi personnellement, je prévois de faire un voyage en van et de partir et de quitter mon pays malheureusement pour découvrir d'autres cultures. Et en fait, ça m'inquiète beaucoup pour en fait l'avenir. Donc moi, j'ai pas d'enfants, mais quand je vois mes nièces et mes filleules parler comme ça de notre pays, c'est hyper inquiétant en fait. Ça fait hyper peur.
20: On comprend bien votre désarroi et on l'entend dans votre voix. Merci beaucoup, Benoît, d'être venu témoigner ce matin sur RMC.
24: Ben écoutez, j'espère que vous ferez du bien pour notre pays. Et puis je vous écoute et franchement, c'est top ce que vous faites. Et merci de relier des informations.
20: C'est gentil. Crédibles. Ben écoutez, merci à vous d'être fidèle à RMC et merci énormément d'être venu témoigner, d'être venu voilà donner faire part de votre inquiétude, de votre désarroi. On entend voilà ce que vous disent vos proches et notamment les enfants qui vous entourent et l'inquiétude que vous ressentez. Merci beaucoup, Benoît, d'être passé par le 32. C'est 6h24 sur RMC, l'heure de celle qui a un téléphone greffé à la main.
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20: Avec Ameline Lafchin. Salut Ameline.
5: Salut Martin.
20: Qui a donc retrouvé, Ameline, ses accès à TikTok et Instagram cette semaine? Donc elle a le sourire. T'as repris tes bonnes habitudes de scroller pendant des heures à notre place. C'est ça la bonne nouvelle. Et ce que tu as vu surtout cette semaine, Ameline, eh bien ce sont des lycées. On en parlait à l'instant, mobilisés devant leur établissement, mais aussi sur les réseaux sociaux. Même le youtubeur Squeezie est allé de sa story de soutien. Les réseaux qui jouent un rôle central depuis le début de la mobilisation, Ameline.
5: Ouais, alors pour revenir à l'origine de ce mouvement, d'abord, il est né dans le lycée de Créteil, c'était il y a 2 semaines, et suite à la mobilisation des élèves, d'autres appels à manifester dans d'autres lycées ont émergé sur les réseaux sociaux, sur leurs comptes TikTok ou Instagram. Les jeunes réclament entre autres des moyens, des profs supplémentaires, des emplois du temps plus souples ou encore une facilitation d'accès aux études supérieures. Et pour se faire entendre, certains lycéens accompagnés de leurs professeurs se sont carrément mis en scène dans des vidéos, comme ces profs et élèves d'un lycée de Sevran.
7: Je suis prof de français dans le 93. Évidemment que quand j'étais enceinte, mes élèves n'ont pas eu cours de français pendant 6 mois leur année du bac.
9: Je suis élève à Blaise-Saint-Vart, bien évidemment que le chauffage ne fonctionne pas.
25: On est à Blaise-Saint-Vart, évidemment qu'on n'a pas de plafond dans nos toilettes et qu'on fait pipi dans le noir.
5: Face à ces images, beaucoup ne restent pas insensibles forcément. Sur les réseaux sociaux, des vidéos circulent où l'on voit parfois parents et enfants manifester ensemble et pacifiquement, comme promis au début. Sauf que ces images partagées et repartagées par des milliers d'internautes en soutien à ces jeunes, elles ont laissé place à un autre genre de vidéos. Des tirs de mortier, des professeurs pris pour cible, des affrontements avec les forces de l'ordre et même parfois avec des pompiers. Des débordements dus en partie, il faut le dire, à ces groupes de personnes cagoulées venues exprès pour en découdre. Et beaucoup le rappellent sur ces réseaux pour ne pas associer les lycéens aux casseurs. Mais désormais, ce sont bien ces vidéos qui inondent les réseaux sociaux. Et sous ces images bien tristes, des internautes, des parents sidérés écrivent en commentaire leur colère. D'autres, eux, préfèrent prendre la parole et appeler au calme et à la raison.
26: Ok, peut-être il fait chaud dans les classes, il fait froid dans les classes. Mais au lieu de dépenser l'argent public dans des chauffages, dans des clims, dans tout ça, non. On va devoir le dépenser parce que vous avez cassé le lycée. Demain, votre mère, elle va pleurer parce que vous avez perdu un œil avec les forces de l'ordre.
5: Espérons maintenant que ce genre de message devienne viral et qu'enfin la sérénité retrouve nos lycées et nos réseaux sociaux.
20: Et ça ferait du bien à tout le monde, notamment à Benoît, vous l'entendiez au 32-16, qui s'inquiétait de l'état actuel du pays. Merci beaucoup. Ameline, on surveillera évidemment ces mobilisations lycéennes la semaine prochaine, notamment mardi, donc la journée de mobilisation décidée par les organisations lycéennes. Donc, en attendant, vous continuez de venir témoigner ce matin, notamment si vous êtes parent, si vous avez des lycéens dans votre entourage, si vous êtes prof également. Est-ce que vous comprenez, est-ce que vous soutenez ce mouvement et est-ce que vous avez peur pour vos enfants, évidemment, dans le débat au 32-16. 6h27 sur RMC, dans moins d'un quart d'heure, dans Bonjour la France, mon invité a peut-être une solution pour vous si vous avez des enfants et que ça devient compliqué de les emmener au match de foot ou de rugby. Le week-end, il a développé pour son club une appli pour faciliter le covoiturage entre parents. Il va nous expliquer comment ça fonctionne à 6h40, ce sera juste après la météo et le journal. À tout de suite.
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2: La météo, Peggy Broche, c'est pas un grand soleil.
3: Ah non, ça c'est sûr. En tout cas, sur les deux tiers sud du pays, c'est même bien nuageux et pluvieux. On a des averses toute la journée, des gradations pluvio-orageuses, avec des orages plus marqués dans l'après-midi, et surtout des pluies soutenues sur le Languedoc-Roussillon. L'Hérault d'ailleurs est en vigilance orange, pluie, inondation. On attend d'importants cumuls de pluie. Et ça va stagner toute la journée, cette dégradation dans l'après-midi. Elle va pas beaucoup bouger, elle va juste gagner les Alpes et la Corse en journée. Et sur le nord du pays, donc au nord de la Loire, entre la Bretagne, l'Île-de-France et le Grand Est, là c'est un temps calme, ensoleillé, même si le ciel est légèrement voilé. Côté température, ça va de 19 à 22 degrés cet après-midi près de la Manche, 22 à 26 degrés sur le reste du pays.
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2: 6h30 sur RMC, l'heure d'un nouveau point complet sur l'info avec le journal de Lou Garnier. Bonjour Lou.
7: Bonjour Martin, bonjour à tous. Nouvelle journée de blocage des lycées, 735 établissements perturbés hier. Face à la hausse des prix du carburant, des bons d'essence pour les clubs de foot amateurs et pas de victoire pour les Bleus de Zidane. Match nul contre l'Italie.
2: Une nouvelle journée de tension et de blocage dans les lycées hier.
7: 735 établissements perturbés, c'est 30% de moins que la veille, selon le ministre de l'Éducation. Mais la mobilisation se poursuit, c'est en tout cas l'appel des organisations lycéennes. Hier, elles ont rencontré le ministre de l'Éducation, Édouard Geffray. Il a notamment annoncé un plan pour accélérer le remplacement des professeurs. Mais les mesures ne sont pas jugées assez concrètes par les organisations lycéennes. Le rendez-vous est donné mardi pour une grande journée de manifestation nationale. En marge des mobilisations, beaucoup de violence. Plusieurs élèves et enseignants ont été blessés, ainsi qu'une quarantaine de proviseurs d'établissements depuis le début des blocages. L'un d'entre eux a accepté de témoigner au micro de Pierre Bourgès pour RMC.
8: Il est encore tôt jeudi matin quand Richard Comeau décide de sortir de son établissement à Clermont-Ferrand. Il veut rencontrer ses élèves, ceux-là même qui ont décidé de bloquer le lycée, mais tout ne se passe pas comme prévu.
9: Des individus sont arrivés pour semer la zizanie avec des mortiers et tirer donc sur les gens, sur les élèves et notamment sur moi. Donc j'ai le temps d'esquiver le mortier et je l'ai pris sur le côté de la tête. Ça fait une trace rouge de brûlure, voilà.
8: L'homme s'en sort avec de légères brûlures. Certains de ses confrères ont quant à eux été agressés. C'est le cas d'une proviseure frappée au visage près d'Orléans. Les chefs d'établissement sont en fait pris pour cible sur les réseaux sociaux et cela inquiète Gérard Haynes, membre du SNPDEN, syndicat des proviseurs.
10: Je connais des collègues sur le Maine-et-Loire qui sont allés dormir ailleurs par peur effectivement d'accidents qui auraient pu survenir. Tout ça n'est pas rassurant. Jamais on s'en est pris comme ça au chef d'établissement en personne.
8: Reste à savoir maintenant quand les affrontements vont se calmer. Une nouvelle mobilisation est prévue mardi.
7: Des débordements en marge de la mobilisation étudiante qui nuisent au combat des lycéens, selon Nathanaël Combary. C'est le président du conseil d'administration du syndicat Renouveau Lycéen.
11: Je pense qu'on peut aisément affirmer qu'il y a désormais, en plus du mouvement lycéen actuel, des violences urbaines. Nous, on pense que ce sont avant tout des gens qui ne sont pas là pour porter nos revendications. Donc on se désolidarise complètement de tous les actes de violence que nous condamnons. Et si je pense que nous pouvons faire passer un message aux lycéens, il serait d'être responsable, de ne pas se lier à ces mouvements qui sont violents et qui desservent complètement notre cause, tout en donnant raison aujourd'hui à ceux qui tentent de nous décrédibiliser. Soyez pacifiques, revendiquez évidemment nos causes et soyez porteurs de sens à vos actions et à vos actes.
7: Des violences urbaines autour de 158 établissements dénoncés par le ministre de l'Intérieur. Des renforts de CRS et de gendarmes mobiles ont été déployés. Hier, un peu plus de 1700 personnes ont été interpellées, ce qui porte le total à plus de 5000 depuis lundi. C'est inédit, selon Laurent Nunez. Le ministre de la Justice, Gérald Darmanin, a demandé aux procureurs généraux d'engager la responsabilité civile des parents. Autrement dit, il veut faire payer les réparations aux parents des casseurs. Une consigne du ministre qui s'appuie sur un texte de loi qui existe déjà, Maxime Cléruzin.
12: Oui, une loi existe déjà depuis un an. Elle oblige les parents à payer lorsque leurs enfants mineurs commettent des dégradations. Mais dans les faits, ce texte est difficile à appliquer car la justice doit avoir la preuve que le mineur est bien responsable des dommages, comme l'explique maître Abdelmajid Benamara.
13: Pour moi, c'est inapplicable, tout simplement parce qu'on ne va pas avoir à chaque fois des vidéos ou des photos qui pourront démontrer que l'acte a été commis par la personne.
12: Mais le gouvernement veut aller plus loin avec son projet de loi dit casseur-payeur. Demain, toute personne interpellée dans un groupe pourra être condamné à payer les dégâts à hauteur de 10 000 euros, même s'il n'en est pas à l'origine, un projet que condamne l'avocat pénaliste.
13: En réalité, ce qu'on va faire, c'est qu'on va créer une espèce de rupture de la responsabilité qui est normalement individuelle. On va faire en sorte que la responsabilité soit collective et on va condamner le parent à payer ce que l'ensemble des jeunes ont cassé.
12: Si la personne est mineure, ses parents devront là aussi payer et la somme pourra être prélevée de leurs allocations.
2: Alors, est-ce que c'est une bonne idée de faire payer les parents des casseurs suite à ce qui se passe dans les lycées? Venez nous le dire, on en débat ensemble ce matin au 3216 et sur le WhatsApp RMC 0612 424 424.
7: Alerte aux inondations dans l'Hérault. Depuis une petite demi-heure, le département est placé en vigilance orange. Plus inondation par Météo France. Jusqu'à 15 cm de pluie sont attendus par endroit.
2: 6h34 sur RMC, face à la flambée des prix du carburant, les pays du G7 réagissent.
7: Jusqu'à 100 millions de barils de gazole et de pétrole vont être libérés des stocks stratégiques dans les 4 mois qui viennent. Annonce d'Emmanuel Macron hier après une réunion des dirigeants du G7. Le président dit s'attendre à une baisse des prix du carburant. En attendant, le litre de gazole flirte toujours autour des 2,40 euros en moyenne. Alors le président de la FFF, la Fédération Française de Football, annonce venir en aide aux clubs amateurs avec une enveloppe pour financer les déplacements des joueurs, Cassandre Bro.
14: Oui, on parle ici d'une enveloppe de 1 500 000 euros environ qui sera distribuée sous forme de bons essence directement aux clubs en difficulté. Ils seront disponibles dans les plus brefs délais. Selon la Fédération Française de Foot, ces bons essence vont permettre d'assurer que les déplacements de joueurs se font dans de bonnes conditions, a affirmé Philippe Diallo, le président de la FFF à nos confrères de Issy Touraine. Le montant va varier selon la taille des clubs. Ce sera ensuite à eux de décider comment les utiliser, par exemple, si une partie est reversée directement à un parent qui conduit des joueurs lors des matchs ou des entraînements. Un coup de pouce qui est le bienvenu, alors que les prix à la pompe poussent déjà des parents à renoncer à amener leur enfant à des matchs et certains clubs à annuler des déplacements et à déclarer forfait pour des rencontres.
2: Qu'est-ce qu'en pensent les clubs de cette annonce de la Fédération Française de Foot? Je pose la question à un dirigeant, entraîneur d'un club dans la Sarthe. Il est mon invité tout à l'heure. Il est particulièrement confronté à cette difficulté des clubs face au prix des carburants, puisqu'il a développer une application justement pour permettre aux parents de covoiturer et limiter les frais. Je lui pose la question, qu'est-ce qu'il en pense de cette annonce de Philippe Diallo? On en parle tout à l'heure à 6h40, juste après le journal.
7: Un champion olympique devant la justice, il s'agit d'Amaury Leveau. Il a été interpellé cette semaine. Le nageur est accusé de violence sur sa compagne et sur leur bébé de 5 mois, Arnaud Valadon.
15: Oui, après 48 heures passées en garde à vue à Paris pour des soupçons de violence sur sa conjointe et leur bébé âgé de 5 mois, Amaury Leveau a été déféré hier matin au tribunal judiciaire de Paris. Le champion olympique de natation en 2012 doit désormais comparaître le 10 mars prochain pour ces faits de violence qu'il conteste. Leveau est ressorti libre mais placé sous contrôle judiciaire avec interdiction de contact avec sa conjointe et une obligation de soins. Lundi soir, une altercation a éclaté entre l'ancien nageur et sa compagne. Cette dernière a ensuite quitté le domicile et appelé la police pour dénoncer des faits de violence à son encontre et sur leur bébé qui a dû être hospitalisé. Selon nos informations, les médecins s'inquiètent d'un éventuel syndrome du bébé secoué. Contacté, l'avocat d'Amaury Leveau fait savoir que son client est anéanti par ces accusations.
7: Des précisions d'Arnaud Valadon pour RMC.
2: On y croyait fort, mais les retrouvailles de Zizou avec le Stade de France n'ont pas été une franche réussite.
7: Match nul hier soir contre l'Italie, 1-1 pour le troisième match de la Ligue des Nations. 20 ans après son dernier match au Stade de France, le retour de Zizane, cette fois-ci en tant qu'entraîneur, était attendu. Déception sur la pelouse, mais émotion pour les supporters français.
16: Ça fait chaud au cœur de Zidane, forcément, une légende. On connaît tous Zizou, hein, toutes les générations, des petits jusqu'aux plus grands.
17: Tout le monde connaît Zidane, même ceux qui connaissent pas le foot, certainement, bah ils connaissent Zidane, quoi.
18: Nous, on l'a connu quand on était tout petit, donc là, le voir sur le banc, vraiment, c'est les émotions.
19: C'est une légende, quoi. Donc voilà, c'est que du bonheur. Et après, il apporte sa petite touche personnelle, donc c'est très bien.
2: Et bah, Zidane qui rend joyeux les supporters de l'équipe de France. Si vous avez suivi la rencontre, là, l'avant-match, il y a eu une petite célébration avant la rencontre. Les fans des Bleus qui ont évidemment scandé son nom au début du match. Est-ce que vous trouvez que l'hommage a été à la hauteur finalement du personnage et de l'événement, le retour de Zidane au Stade de France? Est-ce que la Fédération Française de Foot a fait les choses bien? Bah, venez nous en parler ce matin au 32-16 et sur le WhatsApp RMC. Merci beaucoup. Lou, 6h38 sur RMC. Je vous lis le message de Valérie qui nous écrit sur le WhatsApp 0. 06 12 424 424. Bien sûr, les lycéens ont raison, et pour lui, pour connaître les responsables, il faut remonter à la source. L'académie et les élus régionaux sont coupables d'avoir laissé pourrir la situation. Ils ont un management toxique, nous écrit Valérie sur le WhatsApp RMC. On continue évidemment de débattre de la mobilisation des lycéens. Est-ce qu'elle vous inquiète, cette mobilisation? Et puis plus largement, on l'entendait dans le journal, le Gérald Darmanin qui dit qu'il faut faire payer les parents de casseurs. Est-ce que c'est une bonne ou une mauvaise idée? Vous venez nous le dire ce matin au 3216 et sur le WhatsApp RMC 06 12 424 424. 6h39. La Ligue 1 encore en repos ce week-end, donc Christophe Payet continue de s'amuser avec les équipes nationales. Salut Christophe.
20: Salut Martin, bonjour à tous.
2: Comme tous les week-ends, tu nous guides pour mieux parier. Tu vas t'amuser un peu donc sur Croatie-Angleterre aujourd'hui. Des retrouvailles, hein, puisque les deux nations s'étaient affrontées à la Coupe du Monde l'été dernier. L'Angleterre avait gagné 4-2. Est-ce qu'ils sont encore favoris, nos amis anglais?
20: Oui, ils sont favoris, même en Croatie. 1,84 l'Angleterre, 3,65 le nul, 3,55 la victoire des Croates, qui restent sur une grosse défaite en Espagne, 4 buts à 1. Alors que les Anglais, qui avaient perdu contre les Espagnols, ont aussi battu les Tchèques de leur côté. En plus de ça, l'Angleterre, généralement, s'impose contre la Croatie, enfin, dans la plupart du temps, dans la plupart des cas. Et je vous propose de jouer les Anglais vainqueurs à 1,84. Après, on peut se couvrir sur un my match avec l'Angleterre ne perd pas, les deux équipes marquent, Kane ou Bellingham buteur, ça nous fait un my match à 2,55. Kane, c'est 1,85 si vous le jouez tout seul. Bellingham, c'est 3 si vous le jouez tout seul. Pourquoi pas Bellingham décisif, ça c'est coté à 2. Et puis des buts de chaque côté, un petit peu comme un scénario comme à la Coupe du Monde lors de cette fameuse victoire, 4 buts à 2. Voilà,
2: avantage. Christophe, donc God save the Christophe. Merci beaucoup Christophe Payet.
20: Salut Martin, ciao à tous, bon pari.
2: 6h40 sur RMC. Est-ce que vous avez dû renoncer depuis le début de la saison à emmener vos enfants au sport à cause du prix de l'essence? Eh bien, mon invité dans une minute a peut-être une solution pour vous, une application pour développer le covoiturage à l'échelle de son club. Il nous explique tout dans une minute sur RMC. À tout de suite.
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2: 6h42 sur RMC, l'heure de ceux qui ont des idées.
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2: Des idées pour faire bouger la France, nous simplifier la vie au quotidien et en l'occurrence nous simplifier le week-end quand il faut s'organiser pour emmener le petit dernier au foot et que le grand doit être à la même heure au rugby. Non seulement c'est compliqué en termes d'organisation, mais surtout ça n'a jamais coûté aussi cher à cause du prix des carburants qui reste toujours aussi élevé, en attendant de voir si la libération de stocks stratégiques annoncée hier a des effets à la pompe. Bonjour Nicolas Marceau.
24: Bonjour.
2: Vous êtes entraîneur, vous entraînez les U15 féminines de l'AS Brette-les-Pins. On est dans la Sarthe avec vous, près du Mans. Éducateur donc, et un petit peu geek aussi, on peut dire ça peut-être, Nicolas Marceau. Vous avez créé une application pour votre club, justement pour faciliter la vie des parents, faciliter le covoiturage. Déjà, expliquez-nous comment ça fonctionne. Ça veut dire quoi? Ça veut dire que les parents indiquent leur itinéraire et ils voient s'ils peuvent prendre d'autres joueurs, d'autres parents, d'autres joueuses sur le trajet?
24: Ouais, l'organisation est un peu différente. On a tous un point de rendez-vous qui est au stade de foot de notre village, hein, de Brette-les-Pins. Et les parents viennent déposer les enfants. Donc généralement, ça se passe comme ça. Maintenant, avec l'application, la possibilité, c'est qu'une semaine avant, les joueurs convoqués et les parents peuvent sur l'application mettre s'ils peuvent emmener les joueuses et combien de places ils ont dans le véhicule. Ça nous permet de nous organiser une semaine à l'avance et pas être pris au fait accompli le matin ou le midi quand on doit partir.
3: Et si vous l'avez fait, parce que j'imagine que c'est d'expérience que vous dites ça, c'est-à-dire qu'il y a des week-ends où vous vous êtes retrouvé un peu le bec dans l'eau à pas pouvoir emmener les jeunes au match?
24: Exactement, c'est ça. Et après, il faut trouver une solution de repli, parce que c'est aujourd'hui un match qu'on annule parce qu'on ne se déplace pas, on déclare forfait. Mmh. Et quand on déclare forfait, on perd des points en même temps.
3: Ouais.
24: Donc c'est double peine, vous voyez, on ne peut pas jouer et en plus on perd des points au classement.
3: Et puis c'est compliqué peut-être à expliquer aussi aux enfants derrière qui comprennent
24: exactement.
3: Pas forcément. Vous le disiez, on comprend que la situation est compliquée. Tous les parents jouent le jeu, tous les parents l'ont adopté, cette application là, ça a été facile à mettre en place?
24: Oui, ça a été facile à mettre en place parce que au-delà du covoiturage, ça permet aussi aux parents d'être rassurés, de savoir qui va emmener leurs enfants, c'est pas n'importe qui. Donc le fait de rassurer sur ce côté-là, ça aide à faire adapter l'application aux parents.
3: Et ça leur a changé la vie aux parents? Qu'est-ce qu'ils vous disent? Vous avez des retours un petit peu vous dire, c'est vrai que ça permet d'éviter, peut-être de gagner un petit peu de pouvoir d'achat?
24: Alors de gagner du pouvoir d'achat, de gagner du temps aussi, de pas être obligé de recontacter d'autres parents ou de nous contacter dirigeants. Avant, on avait 4-5 groupes WhatsApp pour communiquer entre nous, entre les joueuses, les parents, les d'autres parents. Enfin,
3: là, au moins, tout est centralisé.
24: Voilà, tout est centralisé au même endroit, aussi bien pour les entraînements que pour les matchs. Et comme ça, on peut simplement faire face à ce qui se passe ou de l'imprévu.
3: Une solution qui simplifie la vie de tout le monde à l'échelle.

0: le véhicule. Donc on est obligé de s'organiser. Donc d'autres clubs sont dans ce cas-là.
1: Et je pense
0: qu'il faut savoir aussi que on parle de U15 féminin, mais ça touche aussi d'autres groupes de joueurs,
1: catégories,
0: parce que on est obligé de faire des ententes aussi. On peut être 3-4 villages pour une équipe. Vous voyez. Donc le covoiturage est important.
1: Ouais, le covoiturage est important et c'est une solution qui parle à tout le monde. Juste un dernier mot, Nicolas Marceau. Hier, le président de la Fédération française de foot a annoncé qu'il allait débloquer 1,5 million d'euros pour créer des bons d'essence destinés aux clubs amateurs. C'est quelque chose qu'on attend dans les clubs comme le vôtre, forcément, dans les petits clubs notamment, où ça devient vital finalement.
0: Bah écoutez, oui, parce que pour les personnes qui encadrent, on est présent les mercredis, les vendredis, les samedis, les dimanches. En effet, quand on emmène, nous les premiers, nous sommes impactés, mais les parents aussi. Et pour certains parents, c'est impossible de venir voir leurs enfants et donc d'emmener. Donc si on peut avoir cette aide-là pour faciliter le transport de nos joueuses et éviter de pénaliser ce sport qui est populaire et qui est le moins cher, je pense, aujourd'hui en termes d'acquisition, puisqu'une licence de foot est peu onéreuse. Mmh. Donc, oui, c'est important. Maintenant, il faudra voir comment on le met en place dans les clubs.
1: Oui, voilà. Il faudra voir un petit peu comment ça se traduit dans les clubs. Merci beaucoup, Nicolas Marceau. Bravo pour votre solution, éducateur à l'AS Brette-les-Pins. Merci d'être passé par le Réveil Martin ce matin. Je sais que ça peut intéresser évidemment certains auditeurs. Venez nous dire, vous, comment vous faites pour gérer tous ces déplacements-là, notamment le week-end avec les enfants qui vont au sport. Vous nous appelez au 32-16. Tiens, le 32-16, on y va dans une minute sur RMC pour retrouver Guillaume qui nous appelle pour parler de la mobilisation lycéenne. Et puis, va y avoir du sport. Antoine Sabardin vient nous dire que l'événement a pas raté ce week-end. Eh bien, c'est de l'équitation, le grand prix, le prix de l'Arc de Triomphe. Il nous explique tout dans une minute sur RMC.
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1: Très bon réveil, bonne journée sur RMC, 6h50.
7: 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Va y avoir du sport.
1: Et lui ne va pas rester tranquille, évidemment. Salut Antoine Sabardin.
13: Salut Martin, salut à tous.
1: Journaliste RMC Sport, l'homme qui veut nous mettre au sport tous les week-ends dans le Réveil Martin, qui vient nous dire quel événement sportif il faut absolument regarder. Et pour toi, l'événement du week-end, eh ben, c'est ça. Du cheval, évidemment, au programme d'Antoine ce week-end. Pourquoi, Antoine, faut-il absolument regarder le Grand Prix de l'Arc de Triomphe aujourd'hui et surtout demain?
13: Mais Martin, c'est le Graal des courses au galop, la Ligue des champions des jockeys, le Super Bowl du pur sang, tout simplement. Bref, c'est la course où il faut briller, un cadre somptueux. 2400 mètres autour de l'hippodrome de Longchamp, dans l'ouest parisien. 16 chevaux pour une consécration, l'élite de l'élite.
1: Et si j'y connais rien au cheval, c'est grave ou pas?
13: Eh bien non, Martin, parce que en plus, tout est bien fait ce week-end à l'hippodrome de Longchamp. Si vous n'êtes pas familier avec l'univers de la course hippique,

0: C'est bien ce week-end qu'il faut regarder, admirer, aller sur place avec des tas d'animations. Il y a le tout premier Festival des Nations, par exemple. C'est 6 grandes nations du galop qui seront mises à l'honneur pour célébrer notamment leur qualité d'élevage. Objectif, donner au public un rôle un peu plus actif. Chacun pourra choisir son camp, porter des couleurs, encourager les chevaux et jockeys qu'il souhaite voir triompher demain.
1: Et puis c'est vrai qu'en général, c'est assez familial. Il y a plein d'enfants qui viennent voir les chevaux et c'est un spectacle assez familial. Et l'apogée, donc, c'est demain.
0: Oui, avec ce prix de l'Arc de Triomphe, un plateau fabuleux pour cette 105e édition. 4 des 7 premiers de l'an dernier sont sur la ligne de départ, rien que ça. Dont le tenant du titre, le français Dariz.
1: Un français.
0: Qui pourrait entrer en plus dans l'histoire en devenant le 9e pur sang à faire le doublé dans l'histoire. Et puis les 16 concurrents vont s'élancer pour 2 minutes environ. C'est le temps qu'il faut à ces chevaux pour avaler la piste à plus de 60 km/h.
1: Rien que ça.
0: Mais oui, 60 km/h, tu vas aussi vite à vélo.
1: À peu près. À 2-3 km/h.
0: Pour venir le matin, ça peut jouer dans un mouchoir de poche en plus sur la ligne. Et depuis 1920 et la première édition, 5 nationalités ont remporté l'Arc de Triomphe. La France, le Royaume-Uni, l'Irlande, l'Italie, l'Allemagne. Il y a une nation qui attend un premier sacre, c'est le Japon. 57 ans après sa première tentative, peut-être en 2026. Et puis, côté français, il y a un petit événement quand même ce week-end. C'est Jean-Claude Rouget, l'entraîneur célèbre des purs sangs français, qui va disputer son dernier Arc de Triomphe, en tout cas, et qui va mettre en selle son dernier cheval à l'Arc de Triomphe.
1: Et quoi de plus beau qu'essayer de gagner donc, sur le prix de l'Arc de Triomphe. On suivra ça, évidemment, l'hippodrome de Longchamp. Allez faire un tour, si vous êtes dans le coin. Franchement, ça vaut le détour. En général, merci beaucoup Antoine.
0: Merci.
1: 6h52 sur RMC. On va filer au 32-16, direction les Charentes-Maritimes, La Rochelle, pour retrouver Guillaume qui nous appelle. Bonjour Guillaume.
2: Ça va, Martin ?
1: Comment ça va ?
2: Je vous écoute en vous m'accompagnez sur la fin de ma nuit et puis on va bien.
1: Et c'est très gentil d'être fidèle Guillaume qu'on a régulièrement au 32-16 pour parler ce matin Guillaume du mouvement lycéen, ces manifestations qui durent depuis quelques jours maintenant, qui vont se poursuivre la semaine prochaine. Le gouvernement, le ministre de l'Éducation a reçu les organisations lycéennes hier. Ça n'est pas suffisant. Elle prévoit une nouvelle journée de mobilisation mardi. Quel regard vous portez sur ces mobilisations ? Est-ce qu'ils ont raison déjà, les lycéens, de se mobiliser ?
2: Alors, deux choses. La première, c'est que je condamne toutes les actions violentes envers les forces de l'ordre et toutes les dégradations, première chose. Et ce qui va suivre n'est pas une vérité, mais est ma vérité. Moi, je trouve que le problème aujourd'hui, c'est que lorsqu'on les écoute, lorsque les gens qui nous gouvernent les écoutent, ils leur répondent surtout avec beaucoup de condescendance.
1: Ouais.
2: On les traite comme des enfants, alors qu'on devrait les traiter comme des adultes. Et j'ai l'impression que ceux qui nous gouvernent prennent leurs problèmes comme si c'était des problèmes d'enfants et des problèmes peu sérieux. J'entendais souvent.
1: On les prend pas au sérieux, quoi.
2: Et j'entendais souvent sur RMC, pas les intervenants, mais vraiment les invités, se moquer un peu du fait que les étudiants, les lycéens, disaient qu'ils avaient. Une de leurs revendications était le fait que leur journée était trop longue. Et dire, oui, nous, à notre époque, moi j'ai grandi dans les années 80, dans ces années-là, il n'y avait pas de smartphone, il n'y avait pas de réseaux sociaux. Aujourd'hui, les jeunes d'aujourd'hui, les lycéens, les étudiants, sont des lycéens et des étudiants à l'ère des réseaux sociaux, c'est-à-dire avec de la concentration limitée. Et je ne pense pas que les affaînés de cours, d'heures de cours à répétition, et en plus sur des sujets qui ne sont pas forcément des sujets qui les préoccupent aujourd'hui, soit la meilleure chose pour en faire les citoyens de demain.
1: Faut vivre avec son temps aussi, quoi.
2: C'est ça, et aujourd'hui, la seule chose qu'ils demandent, vraiment, au-delà de leurs revendications, c'est être réellement écouté. Et on dit beaucoup que l'assurance maladie, que le contrat de travail sont des choses d'un autre temps et qu'il faudrait les revoir, mais c'est pareil pour nos jeunes.
1: Et c'est vrai qu'on a tendance à dire que les jeunes grandissent plus vite, on veut mettre le permis plus tôt parce qu'ils sont peut-être plus mûrs plus tôt qu'avant, mais effectivement, il faut les considérer. Petit coup de gueule du Guillaume ce matin. Il faut considérer les lycéens, il faut les écouter. Merci beaucoup Guillaume d'être passé par le 32-16 ce matin. 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Bonne chance à tous, 6h55 donc sur RMC. Je sais pas si elle est venue en voiture, à pied ou en vélo, mais en tout cas Anaïs Castagna est en forme, je vous promets, elle arrive. Vous doutez bien qu'elle est survoltée, qu'elle a hâte de vous entendre au 32-16. Anaïs, ce matin, c'est tout de suite sur RMC.
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9: Bonjour à tous, vous écoutez Anaïs Matin. Je suis ravie de vous retrouver en ce samedi 3 octobre 2026. J'espère que vous allez bien, que la semaine a été bonne. Semaine évidemment marquée par les images qui vous ont sans doute choqué sur toutes les chaînes de télé, de lycées en feu, dégradés. On va en parler encore ce matin sur RMC parce que la mobilisation des lycéens va se poursuivre la semaine prochaine. Est-ce que ça vous fait peur? Si vous êtes parent, 32-16, je vous attends. Et puis, est-ce qu'il faut vous faire payer les réparations aux parents des enfants qui ont dégradé, comme le veut Gérald Darmanin, ministre de la Justice? Vous me dites ce que vous en pensez. On entendra Louis Le Toublon, vice-président du syndicat Les Lycéens, qui a rencontré le ministre de l'Éducation hier et il appelle à poursuivre le mouvement. Il sera avec nous à 7h40. À 8h40, je vais recevoir Rémi Branco, vice-président du conseil départemental du Lot, c'est Garonne, qui est allé à la rencontre des Français touchés par la crise des carburants parce qu'il... lui, il a été évidemment touché par ça. Il compare carrément ce qu'ils sont en train de vivre avec un confinement, des Français qui ne sortent plus faute de moyens, qui renoncent à des loisirs, à des repas de famille. Est-ce que c'est votre cas? Est-ce qu'on en est arrivé là? Vous nous dites évidemment ce matin au 32-16 et dans les journaux. On verra qu'Emmanuel Macron a annoncé hier que les pays du G7 allaient prélever sur leur stock jusqu'à 100 millions de barils de diesel et de pétrole brut pour faire baisser les prix. Mais est-ce que ça peut avoir un véritable impact sur les prix à la pompe? On va y revenir, on a interrogé un spécialiste. Dans l'année ce matin, on va revenir aussi sur France-Italie. Un partout pour le retour de Zidane au Stade de France hier soir. Un peu frustrant, n'est-ce pas Martin Bourdin? Bonjour.
1: Salut Anaïs.
9: T'étais sur place.
1: Un petit peu frustrant, il méritait peut-être un petit peu mieux les Bleus. Mais bon, écoute, c'est là le dur loi du foot.
9: Tu vas tout nous raconter et puis on y reviendra en longueur à 8h10 avec l'homme qui était au commentaire du match hier soir sur RMC. Jean-Louis Tour sera en direct dans Anaïs Matin dans un peu plus d'une heure. Vous pouvez compter sur moi pour aller le réveiller. D'abord, la météo de Peggy Broche qui, elle, est bien réveillée. Peggy,
10: non, on va... Si, bien sûr. Je suis là.
1: Elle est à son 13e café, donc j'espère qu'elle est réveillée quand même.
9: Quel temps nous annonces-tu?
10: Alors, si vous êtes sur les deux tiers sud du pays, malheureusement, c'est une grosse dégradation pluvio-orageuse qui vous attend et toute la journée parce qu'elle stagne. Elle va gagner les frontières de l'Est en journée. Donc, on a un ciel couvert avec de nombreuses averses, avec des orages et des pluies beaucoup plus soutenues sur le Languedoc-Roussillon. L'Hérault, d'ailleurs, est en vigilance orange, pluie-inondation. On attend d'importants cumuls de pluie avec des orages plus marqués. Et ce temps va perdurer toute la journée. Au nord de la Loire, entre la Bretagne, l'Île-de-France, la Normandie, les Hauts-de-France et le Grand Est. Là, vous avez un temps sec avec un ciel légèrement voilé, mais globalement, c'est lumineux. Et côté température, on est toujours au-dessus des normales de saison. 19 à 22 degrés près de la Manche, 22 à 26 sur le reste du pays.
9: Merci beaucoup, Peggy.
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9: Vous écoutez Anaïs ce matin, il est 7h, on se réveille ensemble et c'est le journal de Clément Gluck.
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9: Bonjour Clément.
12: Bonjour Anaïs, bonjour à tous. Une nouvelle journée de violence hier en marge des blocus des lycées. Plus de 1700 interpellations et une nouvelle mobilisation prévue ce mardi. Le G7 ouvre les vannes pour faire baisser le prix de l'essence. 100 millions de barils de pétrole vont être libérés dans les prochains jours. Bienvenue chez toi, Tifo, dans les tribunes du Stade de France pour célébrer le retour hier de Zidane, 20 ans après sa dernière apparition en tant que joueur.
9: Et d'abord, il y aura bien donc un acte 3 de la mobilisation des lycéens.
12: Pas de terrain d'entente trouvé hier entre les syndicats et le ministre de l'Éducation. Ils appellent donc à se mobiliser ce mardi partout en France. Hier, la journée a une nouvelle fois été marquée par des affrontements entre lycéens et forces de l'ordre. Plus de 1700 personnes ont été interpellées, Lucas Aubert.
13: Dans de nombreuses villes, les mêmes scènes.
14: Ils vont allumer.
13: Comme ici à Pantin, où des jeunes, masqués, cagoulés, mettent le feu à des poubelles et au portail d'un lycée à l'aide de mortiers d'artifice. Ils s'attaquent à des vitrines, ainsi qu'aux forces de l'ordre. À Paris, une policière est coursée par tout un groupe.
15: Voilà, tu es là.
13: Avant d'être mise au sol et frappée. À La Ciotat, c'est à un enseignant qui a été aspergé d'essence volontairement, puis agressé physiquement par deux individus. Autant de violences inacceptables selon le ministre de l'Éducation nationale, Édouard Geffray, et dont se désolidarisent les syndicats lycéens. Des auteurs de violences qui n'ont rien à voir avec les revendications, martèle cet élève à Tours, qui préfère rester anonyme.
16: D'autres personnes sont venues d'autres établissements pour mettre le feu, casser le portail, un portail tout neuf. Moi, j'étais un peu sous le choc de voir mon lycée prendre feu devant moi.
13: Toujours à Tours, un jeune de 16 ans blessé mercredi a perdu l'usage de son œil droit. Des lésions compatibles avec l'impact d'une balle de défense de type LBD, selon la procureure de la ville.
12: Et les images de violence se multiplient sur les réseaux sociaux. À Belfort, aux abords du lycée Courbet, un policier haut gradé a été violemment frappé. Une enquête pour tentative d'homicide volontaire a été ouverte. Mais Guilhem de Prévoisin, de nouvelles vidéos viennent aujourd'hui apporter un éclairage différent sur la scène.
17: Sur cette vidéo relayée sur les réseaux sociaux, on peut voir un policier en civil, le chef du service départemental du renseignement territorial. Il est poussé, il tombe, puis il est roué de coups de pied, notamment à la tête. La scène est d'une violence inouïe, comme le déplore Paul-Édouard Laloy, procureur de la République de Belfort.
18: Il y a les personnes qui tapent directement, qui s'acharnent alors qu'il est au sol. Des propos qui sont tenus, qui viennent appuyer cette volonté, cette sauvagerie dirigée contre cet officier de police.
17: Si cet homme est pris pour cible, c'est bien parce qu'il est policier, ajoute le procureur. Une version contestée par certains internautes qui s'appuient sur une autre vidéo massivement relayée sur les réseaux sociaux. On y voit ce même policier tenter de maîtriser et menotter un manifestant. Tous les deux se retrouvent dans une rivière. Selon de nombreux commentaires, le policier serait en train de plonger la tête du jeune homme sous l'eau. C'est faux, affirme le procureur à BFM TV. Ce jeune a réussi à échapper à son interpellation. Il est encore activement recherché.
12: 735 établissements scolaires ont été perturbés hier, soit 30% de moins que la veille. Chiffre du ministre de l'Éducation, Édouard Geffray. Et ces débordements inquiètent également les parents, notamment à Marseille, où un bus, un camion de pompiers ont été incendiés, des façades de lycées brûlées. Des parents, des grands-parents, Alexandre Thibault, qui sont plutôt divisés entre soutien des lycéens et sécurité de leurs enfants.
19: Face aux images des affrontements devant son lycée, Claudine a tout de suite pensé à sa petite fille de 16 ans.
20: Je crains qu'elle se trouve au milieu des manifestants. Vous avez vu ce qui se passe, ils vous jettent des choses sur la tête. J'ai peur des émeutes, j'ai peur qu'ils leur frappent.
19: Alors elle l'appelle tous les jours pour prendre des nouvelles.
20: C'est elle qui m'appelle aussi pour me dire ce qui s'est passé. Elle me dit qu'elle rentre à la maison, qu'elle ne se mêle pas.
19: Donner des nouvelles, c'est aussi ce que prône Eric avec son fils en terminale qui est présent sur les blocus.
21: Quand j'ai entendu que ça commençait un peu à chauffer, que je savais pas où il était, en fait je l'ai appelé. Donc ça, on est resté en contact tout l'après-midi. D'abord, je lui dis qu'il a raison d'y aller, parce que je pense qu'il faut effectivement se manifester. Et donc, il y a effectivement un peu de crainte, mais sachant que mon fils est raisonnable, voilà, ça me rassure de toute façon.
19: Il soutient les revendications, mais pas les dégradations. Yves, lui, discute avec sa fille de 15 ans qui a manifesté.
22: Vas-y, continue, ouais, il faut y aller, il faut pas lâcher le morceau, quoi.
19: Et l'encourage face au risque de débordement.
22: De l'appréhension, de la peur, non, parce que, si vous voulez, on vit plus, quoi. Mais je sais que ça peut déraper, et après, bon, c'est le destin.
19: Il la soutient déjà pour le prochain blocage dans son lycée, prévu lundi.
12: Le ministre de l'Éducation, Édouard Geffray, a promis hier à l'issue de la réunion avec les syndicats un grand plan pour accélérer le remplacement des professeurs dans les classes de première et de terminale ou encore des mesures pour améliorer les rythmes scolaires. Et ça chauffe déjà autour du budget. Le PS exige du Premier ministre qu'il revoie sa copie sans délai et dénonçant un budget qui ferait, selon eux, peser l'essentiel des efforts sur les classes moyennes, les plus modestes et les retraités. Les socialistes brandissent aussi la menace d'une censure et mettent en garde le gouvernement. Pas question, selon eux, de laisser le texte passer grâce au RN.
9: Il est 7h05, toujours pas de réponse après la reconstitution du meurtre de Delphine Jubilard.
12: Pas de nouvelles révélations ni de version des faits crédibles de la part de Cédric Jubilard au lendemain de la reconstitution de la mort de Delphine Jubilard à Cagnac-les-Mines dans le Tarn. Sa version ne convainc pas, comme l'affirme Maître Bourget qui représente les enfants de Delphine Jubilard.
0: Moi, ce qui m'intéresse, c'est qu'il soit capable de s'approprier le crime pour ce qu'il est, et non pas qu'il se contente d'en reconnaître les contours ou l'aspect général. Il y a beaucoup de points d'achoppement qu'on retrouve au niveau d'éléments techniques et incontournables du procès. Il faut avouer non pas la matérialité, mais surtout l'intentionnalité de l'action. Là, dès que ça gratte un petit peu, pardon d'employer ce terme, il élude, il nous explique qu'il sait toujours pas reconnaître. C'est peut-être se faire à moitié pardonner, selon l'adage.
12: RMC 7h06, cette bonne nouvelle. Le prix de l'essence pourrait baisser rapidement. 100 millions de barils de pétrole vont être libérés par le G7 pour tenter donc de faire baisser les prix. Du gasoil doit arriver sur le marché dans les 20 prochains jours. Mais Grégoire Morelli, avec les tensions géopolitiques, difficile de garantir une baisse durable.
14: Oui, une annonce similaire avait été faite en mars dernier. 400 millions de barils de pétrole avaient été prélevés des stocks stratégiques, mais cela n'a pas vraiment fait baisser les prix. Pour Jean-Pierre Favennec, spécialiste des matières premières, libérer ces stocks n'est pas une solution viable sur le long terme.
15: 100 millions de barils, ça représente peut-être 2 ou 3 jours de consommation.
14: Il précise que c'est l'amélioration de la situation géopolitique au Moyen-Orient qui pourra véritablement entraîner une baisse des prix, une situation dont il est difficile de prévoir l'évolution.
15: Si demain, il y a encore une déclaration de Donald Trump disant qu'il veut anéantir l'Iran et que du coup les prix du pétrole remontent, l'effet de la relâche du tirage de 100 millions de barils sur les stocks stratégiques risque d'être extrêmement limité.
14: La libération de ces stocks, elle, sera progressive sur les 4 prochains mois.
12: C'est la fin d'un volet judiciaire entre Kylian Mbappé et le Paris Saint-Germain. Les juges d'instruction parisiens ont rendu un non-lieu dans l'enquête visant le PSG pour harcèlement moral à l'encontre de l'ancien joueur parisien. La décision prise en mai dernier intervient après le retrait de la plainte de Mbappé en juillet 2025.
9: Il est 7h07, l'Italie gâche un peu la fête de Zidane.
12: Les Bleus ont été tenus en échec un partout pour son 3e match de Ligue des Nations. Un match où l'on retiendra le magnifique but sur coup franc d'Olise.
23: Qui est décalé, la frappe de Lizet, le but!
12: Alors un beau but, mais un premier accro donc pour les Bleus de Zinedine Zidane. Le sélectionneur a pris toute la lumière, ou presque, pour son retour au Stade de France 20 ans après son dernier match ici comme joueur, Valentin Jamin.
24: Oui, il a été au centre de toutes les attentions, d'abord affichées sur les écrans du stade pour l'annonce de l'équipe. Puis Zidane arrive dans son costume noir.
25: C'est mon idole depuis toujours.
24: Il a touché Mohamed et Alexandre.
25: Ah, ça fait très plaisir. Nous, on l'a connu quand on était tout petit. Donc là, le voir sur le banc, vraiment, c'est les émotions. On continue à avoir confiance en coach Zizou. Non, pas Zidane, c'est cet aspect un peu tactique. C'est vraiment très intéressant, en tout cas, avoir des tribunes.
24: Zidane a eu droit à une animation des supporters à l'entrée des joueurs. Zizou, bienvenue chez toi, pouvait-on lire sur un fond bleu, blanc, rouge. En tribune, énormément de maillots au nom du numéro 10. Il impressionne, mais pas que lui, dit Noé.
26: Même ceux qui connaissent pas le foot, certainement, bah, ils connaissent Zidane, quoi. C'est une légende. Après, il y avait Barthez aussi à côté. Zidane et Barthez, c'est quelque chose.
24: Fabien Barthez, ancien gardien mythique des Bleus, dans le staff d'un sélectionneur ovationné.
27: Oh, magnifique. Les gens qui nous ont soutenus, qui ont vraiment supporté les joueurs. Et moi, j'étais bien sûr forcément touché, ravi de retrouver le Stade de France.
24: Et Zidane retrouve son Stade de France dès lundi contre la Belgique.
12: Et la France est leader de son groupe et compte un point d'avance sur la Belgique. France-Belgique, c'est à 20h45 ce lundi, à vivre sur RMC.
9: Merci beaucoup Clément, il est 7h09. 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À suivre dans Anaïs Matin, c'est déjà demain avec Anthony Morel à 7h20. Anthony qui va nous dire que bientôt, c'est Terminator qui va nous livrer.
28: Alors Terminator peut-être pas, mais des robots de livraison, oui. Non, ce sera pas des humanoïdes, des petites fourgonnettes autonomes. Ça vient d'être autorisé sur le marché français, donc attendez-vous à ce que vos colis ou vos repas soient livrés par robot.
9: Tu vas tout nous dire, d'abord les histoires des régions avec les correspondants de RMC Sport. Avec au menu aujourd'hui des solutions pour favoriser la bonne entente sur les terrains de foot et un défi incroyable relevé par un habitant de Niort. À tout de suite.
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9: Vous écoutez RMC, il est 7h12.
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9: Les histoires des régions avec les correspondants d'RMC Sport. Édouard Jay en Auvergne-Rhône-Alpes pour RMC et Romain Asselin en Nouvelle-Aquitaine. Salut les amis.
11: Salut Anaïs. Salut Anaïs. Bonjour à tous.
14: Salut.
9: Édouard, on commence avec toi. Tu nous emmènes en Savoie où le district expérimente plusieurs cartons pour lutter contre les violences qui visent les arbitres dans le foot.
11: Oui, alors ce sont des directives nationales qu'au plus proche du terrain, on met en place suivant la volonté et les moyens humains. Alors en Savoie, on a cette volonté. Alors vous connaissez fatalement le carton jaune et le carton rouge. Je suis sûr que vous ignorez l'existence du carton bleu, alors qui signifie pause d'apaisement. Alors l'arbitre demande à une équipe d'aller dans sa surface de réparation, l'autre dans l'autre, et tous les officiels dans le rond central un certain temps. Et tout cela pour éloigner tout ce monde dans un moment où l'excitation peut être palpable. Et puis ensuite, il y a le carton blanc. Le joueur qui le reçoit doit quitter le terrain. 10 minutes. Alors, je suis allé voir Christophe Dupéy, arbitre depuis 25 ans en Savoie pour le club de Mouxy Drumette entre Aix-les-Bains et Chambéry. Il fait ces expériences-là et à son expérience, son ressenti, il y a un vrai effet.
13: En fait, c'est beaucoup plus facile de diriger les rencontres puisque les joueurs savent qu'ils vont aller 10 minutes dehors et donc ils se maîtrisent davantage dans leur comportement. Par moments, certains se permettent de nous dire que oui, ils savent qu'on a le carton blanc et que ça leur permet de se maîtriser.
11: Alors il y a aussi une caméra embarquée, l'arbitre a cela sur le poitrail, une caméra reliée à une tablette d'un délégué qui filme tout et ces images qui peuvent, comme on dit, parler après le match. Christophe Dupéy.
13: Alors les images, ce qu'il faut savoir, c'est qu'elles peuvent être visionnées par les instances et qu'elles servent notamment sur les décisions disciplinaires. Donc ils vont visionner la vidéo et ça permet aussi de renforcer la probité des arbitres devant les instances et qu'on peut plus remettre en cause la parole de l'arbitre.
16: Pourquoi ? Parce que c'est un peu, ça pourrait être parole contre parole.
13: Tout à fait, parce que ça pourrait être parole contre parole alors que la caméra c'est une preuve infaillible.
11: Alors Anaïs, clairement cet arbitre me dit que cet arsenal porte ses fruits, il y a un seul bémol, c'est les moyens. Pour la Savoie, par exemple, il y a une centaine de matchs par week-end. Il n'y a que 5 caméras disponibles, mais tout cela va se renforcer.
9: Alors, je trouve que c'est intéressant de voir que ça fonctionne, mais c'est triste. C'est d'une tristesse inouïe, non, Martin ?
14: Moi, je trouve ça ultra navrant. On révélait les chiffres là, cette semaine sur RMC. 85% des personnes qui pratiquent du sport estiment qu'il est de plus en plus difficile d'être arbitre de sport collectif. On le voit. Je trouve ça dingue de voir en arriver là. Aujourd'hui, les arbitres, ils ont les mêmes attirails que les policiers, en fait, avec ces caméras. Fou. C'est fou.
9: Vous nous dites, vous réagissez évidemment au 3216 et sur le WhatsApp d'RMC. Romain, toi, tu nous racontes l'incroyable défi d'un habitant de Niort pour sensibiliser à la lutte contre l'obésité.
29: Oui, alors il a 39 ans, il est informaticien, il s'appelle Mickaël et il pesait encore 250 kilos il y a quelques mois. Il est actuellement en plein tour d'Europe à vélo et en solitaire. Alors voilà le menu, je sens que vous allez vous liquéfier. 10 000 kilomètres. Bon,
9: oui, déjà,
29: il en est à 2000 depuis son départ le 31 juillet. 32 pays traversés, est actuellement en Allemagne, 60 000 mètres de dénivelé positif. Oh. Pour vous donner une idée, oh, c'est plus que le dernier Tour de France, par exemple. Alors, Mickaël, il a de l'autodérision, parce qu'il a appelé ça le Tour de Moi. Et vous pouvez suivre son périple sur le site letourdemoi.fr, ça va durer à peu près 18 mois. Alors, en plus, il doit tracter un vélo cargo. Alors, il est assistance électrique, mais il doit quand même le tracter. Ça ressemble, en fait, si vous voulez, à une petite maisonnette ambulante. Il dort à l'intérieur, il va de ville en ville, de rencontre en rencontre, pour partager son
0: histoire. C'est un mobile.
9: Bah, ça, c'est sympa.
29: Ouais, je ne suis pas parti faire un tour d'Europe, je suis parti sauver ma vie. Voilà ce que dit Mickaël, on va l'écouter dans un instant. Son aventure, elle a commencé il y a des mois, bien avant le premier coup de pédale, quand son médecin en fait, lui a dit que son espérance de vie était plus faible que celle de sa mère et qu'il ne passerait pas le cap des 50 ans. Je vous laisse imaginer un peu le traumatisme, sa mère a fondu en larmes. Alors il a fallu fabriquer le vélo cargo, il a repris une activité physique régulière et il a perdu quasiment 100 kilos. Depuis quelques mois. Mais au-delà de ça, il a changé son regard sur lui-même et c'est justement, écoutez-le, le message qu'il veut faire passer.
15: Faire du sport, manger mieux pour perdre du poids, tout le monde est au courant. Moi, mon message, c'est d'abord d'apprendre à s'aimer, d'apprendre à être tolérant avec soi-même. Je pense que même les gens mauvais ont des bons côtés. Les gens idiots, les gens feignants ont des choses à offrir. Vous pouvez prendre tous les défauts, il y a toujours quelque chose de positif. Et je pense que c'est important de s'accrocher à ça. Si vous commencez à vous aimer, ben en fait, le sport, l'alimentation, alors oui, ça sera un effort, ça sera une rigueur, mais ça sera possible. Alors que si vous vous aimez pas, vous ferez rien.
9: Non, mais je suis d'accord avec ça, mais qu'on ait tous plus de sport dans nos vies. Il faudrait qu'il y ait davantage de sport à l'école. Il faut que les gens comprennent à quel point c'est indispensable pour la santé. Il a raison de le dire. Je sais pas ce que t'en penses.
29: Et ça fédère, hein, parce que il y a plus de 150 000 personnes qui sont abonnées à son carnet de voyage. Il poste des vidéos tous les jours. Enfin, 150 000 personnes, c'est complètement dingue.
9: Je vais le suivre.
0: Ouais, moi aussi, je vais le
9: suivre. Très sympa. Tu vas
29: raconter ses rencontres. Bon, ces petits extras, parce que je vous cache pas qu'il le revendique, hein, les petites spécialités locales, il y goûte. Hein,
0: il a le droit.
29: Il raconte ses galères aussi, parce qu'il a crevé pas mal de fois. Alors, c'est pas comme sur le Tour de France, hein, vous n'avez pas une assistance qui vous répare en 5 minutes. Hein. C'est pas le cas. Et là, c'est un peu la tuile, parce qu'il a brisé sa fourche en Allemagne. Alors, il est bloqué depuis ce vendredi en Allemagne. Donc voilà, si quelqu'un entend ce message, et vous pouvez le retrouver
9: en Allemagne,
29: en
9: allez l'aider,
29: en direct.
9: Mais bien sûr.
29: Il faut aller réparer la fourche.
9: Merci Romain, merci Edouard. Je vous souhaite un excellent samedi et je vous dis à la semaine prochaine, les amis.
29: À la semaine prochaine.
9: Salut.
29: Ciao, ciao.
9: Il est 7h18, vous écoutez AMC Anaïs Matin. Et ce matin, on parle évidemment de la colère des lycéens. Est-ce que vous comprenez leur mouvement? Ali nous attend au 32-16. Salut Ali. Bonjour Ali, est-ce que vous êtes là, hein? Ali, fidèle auditeur d'Anaïs Matin. Ils appellent de la Loire.
17: Salut Anaïs.
9: Ça va?
0: Salut Ali.
9: Je suis ravie de vous avoir. Vous les comprenez, les lycéens, Ali?
17: Alors, je les comprends, mais malheureusement, moi, ce qui me peine avec leur mouvement, c'est la décrédibilisation dont ils font preuve. Les gens qui viennent casser, brûler, c'est ce qui me met hors de moi parce que j'étais les premiers à les soutenir. J'ai pris en comparaison mai 68. C'est peut-être pas la meilleure, mais c'était un petit peu pour imaginer un peu ce qui se passe aujourd'hui. Et le problème, c'est que quand on casse, on brûle, on n'a plus envie d'écouter, en fait. C'est bien ça le problème. Et nous, en tant qu'adultes, on les soutient aussi parce qu'on n'a pas cette possibilité de crier aussi notre désarroi quand on voit dans quel sens va le pays.
9: Je comprends. Revendication légitime, mais les scènes qu'on a vues cette semaine, inadmissibles, et ça décrédibilise totalement le mouvement. C'est ce que vous nous dites ce matin au 32-16. Ali, j'en parlerai tout à l'heure à lui, le Toublon, vice-président du syndicat Les Lycéens, qui sera avec nous pour nous dire pourquoi il poursuit le mouvement, justement. Ali, juste un mot du match de foot, puisque je vous ai quand même... je sais que vous adorez le foot, vous avez regardé France-Italie hier.
17: J'ai regardé France-Italie et j'ai même constaté que j'avais une mauvaise éducation sur mes enfants.
9: Pourquoi ?
17: Ah, j'en ai une qui a choisi l'Italie, je ne sais absolument pas pourquoi. J'ai zéro origine italienne, à part manger des pâtes le dimanche, zéro...
0: Bah, ça joue les pâtes le dimanche.
17: C'était l'argument pour le maillot de l'Italie. J'ai demandé à ma fille pourquoi, elle m'a dit j'aime bien les pâtes.
9: D'accord, eh ben pourquoi pas, Ali. Déçu hier par ce match?
17: Non, je suis pas déçu. Zidane, il se met en place tranquillement. 3 matchs, 2 victoires, 1 match nul. Très bien. On perd pas quand on sait pas gagner un match. Il faut savoir ne pas le perdre. Donc non, je suis très content de ce que j'ai vu. Et puis, je vais continuer à observer. La seule chose que je vais souligner, c'est que je vais faire crier les foules. On parle souvent de Mbappé, mais je me suis rendu compte hier qu'un seul être vous manque.
9: Tout j'ai vu votre post, il vous a manqué Mbappé. Hein. Merci beaucoup, Ali, d'avoir réagi.
17: Merci à vous, puis toujours fidèle hein, tous les week-ends. Et puis merci à ce que vous nous offrez tous les week-ends.
9: Bah, merci d'être là, toujours au rendez-vous. Je lis tous les samedis et les dimanches matin vos messages sur le WhatsApp d'RMC. Je suis ravie de vous savoir là. Bonne journée, à très vite. Vous embrassez vos enfants pour moi, votre fille. Même si elle choisit l'Italie, je la comprends. Dans un instant, on retrouve Anthony Morel pour C'est déjà demain. Anthony qui va nous dire que les robots de livraison vont bientôt débarquer en France. A tout de suite les amis.
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9: Anaïs Castagna. Vous écoutez RMC 7h23. Avant de retrouver Anthony Morel, un point sur les principaux titres à retenir ce matin, Martin.
0: Plus de 1700 interpellations en 24 heures, plus de 5000 depuis lundi, et une mobilisation qui va se poursuivre. Les lycéens, pas convaincus par leur réunion au ministère de l'Éducation hier, les syndicats appellent à nouveau à manifester mardi. Est-ce que ça aura une incidence sur les prix à la pompe? Le G7 va libérer 100 millions de barils de pétrole et de diesel dans les 4 mois. Le prix du pétrole est en tout cas en légère baisse ce matin après cette annonce. Zizou, bienvenue chez toi. Le message des supporters des Bleus à Zidane hier pour la première du nouveau sélectionneur de l'équipe de France au Stade de France. Première un petit peu gâchée, vous l'avez vécu sur RMC par le résultat, les Bleus tenus en échec un partout par
9: l'Italie. T'avais mis un maillot de Zidane pour
0: évidemment,
9: aller au...
0: Évidemment, j'ai mis mon maillot de 98 floqué Zidane.
9: Ah, bah, tu l'auras pas porté chance.
0: J'ai jamais vu autant de maillots floqué Zidane de France. Bah oui. 98-96. Sur le parvis, c'est génial. T'as l'impression de revenir 20 ans derrière. 30 ans derrière.
9: Vous comprenez pourquoi Martin n'a pas dormi, ou très peu, puisqu'il était au Stade de France. On y reviendra tout à l'heure à 8h10. Avec Jean-Louis Tour. Pour l'heure, retrouvons le roi de la tech, Anthony Morel.
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9: Bonjour Anthony.
28: Bonjour Anaïs.
9: Se faire livrer ses courses, ses colis ou ses repas, non pas par un livreur humain, mais par un robot, ça va bientôt être possible en France. Cet été, le gouvernement a publié un arrêté qui ouvre la voie. à ce nouveau mode de livraison.
28: Oui, un arrêté qui autorise l'homologation, je cite, de robots de livraison routiers autonomes. Alors, quand on dit robots de livraison, faut pas imaginer Terminator qui arrive en mode Sarah Connor et qui toque à votre porte. C'est pas tout à fait ça, non. En fait, ce sont de petits véhicules électriques qui sont capables de se déplacer de manière autonome dans certaines zones prédéfinies du centre-ville en évitant les obstacles, en respectant le code de la route, on l'espère, et qui seront supervisés à distance par un opérateur qui peut reprendre la main en cas de problème. Alors, avec ces nouvelles règles, ils entreront dans la catégorie L de véhicules, comme les tricycles ou les quadricycles à moteur. Ils pourront mesurer jusqu'à 4 mètres de long, 2 mètres de large, 2 mètres et demi de haut, avec une charge utile d'une tonne, roulée sur la chaussée, mais pas sur les trottoirs. Donc concrètement, quand on se fait livrer un colis, typiquement, il faudra probablement taper un code pour déverrouiller le véhicule, récupérer le colis, donc fini le livreur qui monte les étages et qui frappe à votre porte. Ce seront les collectivités territoriales qui définiront les zones et les itinéraires où ces livraisons autonomes pourront avoir lieu. L'enjeu, eh bien, c'est celui du dernier kilomètre. Vous savez, ce qui est absolument clé dans la logistique, c'est-à-dire faciliter les livraisons à l'échelle hyper locale. C'est évidemment plus intéressant qu'avoir un gros camion qui se balade comme ça dans les centres-villes. Il y a un côté plus économique, c'est aussi plus écologique et ça fait moins de bruit et moins de pollution. Donc voilà, tout le monde est gagnant.
9: Ça, c'est sur le papier, mais est-ce que la technologie est prête ?
28: Alors oui, très largement. Alors le ministère des Transports se vante d'être en pointe sur le sujet. Bon, la réalité, c'est que ça fait des années que ça existe déjà en Chine ou encore aux États-Unis avec des expérimentations qui se sont multipliés ces dernières années, que ce soit chez Amazon, FedEx, Uber Eats, qui ont déjà testé ces robots de livraison pour les colis, les courses, les repas. Le plus souvent, c'est des sortes de petites glacières sur roues, des coffres roulants, parfois des fourgonnettes. Donc, il y a plein de form factors, de formats pour ces robots. Alors, en entendant tout ça, je sais ce que certains vont me dire. On va mettre tous les livreurs au chômage. Sauf que ceux qui disent ça, c'est souvent les mêmes que ceux qui disent qu'il s'agit d'une forme d'esclavage ou d'exploitation moderne. La réalité, c'est que ce sont des métiers pénibles, très mal payés, et que, en réalité, si des machines s'en chargent, c'est peut-être pas plus mal, sachant qu'il y aura quand même besoin d'humains, ne serait-ce que pour la supervision, la maintenance, donc il va y avoir d'autres métiers qui vont arriver, et puis ça risque de poser, alors ça c'est une réalité, des problèmes de cohabitation. Est-ce qu'on a vraiment envie de lâcher des centaines de petits véhicules autonomes au milieu des voitures, des vélos, des scooters de nos villes ? Ben oui, hein, il va y avoir, je pense, des nouveaux types d'embouteillages qui vont arriver peut-être, ou en tout cas des problèmes de coexistence entre tous ces modes de transport.
9: On verra comment ça va se passer. Merci beaucoup Anthony. Il est 7h27, à suivre dans Anaïs Matin. Comprenez-vous le mouvement des lycéens ? Redoutez-vous la poursuite du mouvement la semaine prochaine après les scènes de violence et les dégradations de ces derniers jours ? Je vous attends au 32-16 et on sera avec Louis Le Toublon, vice-président du syndicat Les Lycéens, juste après le journal. A tout de suite.
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9: Quel temps fera-t-il aujourd'hui, Peggy Broche?
11: Eh bien, si vous êtes sur les deux tiers sud du pays, malheureusement, vous aurez des nuages, des averses, des orages, bref, dégradation pluvio-orageuse. Et ça va durer toute la journée avec des pluies soutenues sur le Languedoc-Roussillon. L'Hérault est d'ailleurs en vigilance orange, pluie inondation. On attend de forts cumuls de pluie avec des orages plus marqués l'après-midi. Et cette dégradation orageuse, elle va gagner les Alpes et la Corse cet après-midi. Si vous êtes au nord, entre la Bretagne, la Normandie, l'Île-de-France, les Hauts-de-France et le Grand Est, là, c'est un temps sec, calme, lumineux, même si le ciel est légèrement voilé et ça va durer toute la journée. Côté température, 19 à 22 degrés près de la Manche cet après-midi et 22 à 26 degrés sur le reste du pays.
9: Merci Peggy.
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14: Bonjour Lou Garnier.
15: Bonjour Anaïs, bonjour à tous. Les prix à la pompe vont-ils enfin baisser? 100 millions de barils de pétrole débloqués par le G7. 5000 personnes interpellées depuis lundi en marge des mobilisations lycéennes. Et premier accro des Bleus en Ligue des Nations, match nul face à l'Italie.
9: Pour faire baisser les prix à la pompe, les pays du G7 puisent dans les réserves.
15: Jusqu'à 100 millions de barils de gazole et de pétrole vont être libérés des stocks stratégiques dans les 4 mois qui viennent, annonce d'Emmanuel Macron hier après une réunion des dirigeants du G7. Une mesure pour soulager le marché mondial en pleine crise de l'énergie. Hier, le litre de gazole était à 2,37 € en moyenne en France. Cyprien Pézeril, avec cette annonce, Emmanuel Macron semble promettre une baisse des prix à la pompe.
16: Oui, une promesse, si ce n'est même un engagement pris par Emmanuel Macron lorsqu'il partage son espoir d'une baisse rapide des prix à la pompe en libérant jusqu'à 100 millions de barils de gazole et de pétrole brut, réserve stratégique. L'objectif est d'augmenter l'offre sur les marchés et réduire la pression. Emmanuel Macron satisfait, il évoquait déjà cette hypothèse il y a 10 jours lors d'une interview à la télévision, mais il ne se risque pas pour autant à dire à partir de quand ces baisses pourraient être perceptibles à la pompe et surtout combien de centimes de moins par litre. Ces libérations des stocks, c'était une exigence de Donald Trump face aux leaders européens. En échange, Emmanuel Macron assure que le président américain ne va pas mettre à exécution sa menace, celle de ne plus exporter de gazole, un gazole américain qui représente 50% des importations de l'UE. Résolument optimiste, le chef de l'État dit aussi percevoir une reprise du trafic maritime dans le détroit d'Ormuz.
15: Des précisions de Cyprien Pézeril du service politique de RMC. La colère des lycéens ne retombe pas. Les organisations lycéennes appellent à poursuivre les blocages la semaine prochaine. Elles ont échangé hier avec le ministre de l'Éducation, Édouard Geffray. Il a notamment annoncé un plan pour accélérer le remplacement des professeurs. Des mesures pas assez concrètes selon les organisations lycéennes qui annoncent une grande journée de manifestations partout en France mardi. Avec les blocages, 400 lycées sont restés portes closes. Hier, ils ont basculé leurs cours à distance. Des cours en ligne maintenus la semaine prochaine dans les établissements les plus exposés, selon le ministre de l'Éducation. Pas l'idéal pour les élèves comme pour les enseignants, Victor Girard.
17: Fin de semaine chaotique pour Thomas, élève de première en région parisienne.
18: Sur les 3 cours que j'avais, il n'y a eu que le cours de management qui a été assuré. Français, mathématiques, aucune nouvelle.
17: Pas de consigne ni de lien pour suivre les cours à distance. Le seul qui a eu lieu a été perturbé.
18: On ne comprenait pas du tout ce qu'elle attendait de nous, la prof. Tout le monde parlait en même temps et on ne pouvait pas trop poser de questions.
17: Thomas a donc été laissé en autonomie par sa professeure de management.
18: Elle a juste donné une problématique. Elle nous a dit qu'il faut y répondre et à la fin du délai, vous m'envoyez la prof par écrit.
17: Les cours de ce lycéen resteront à distance au moins jusqu'à mardi. Mohamed, professeur de sciences économiques et sociales, lui devrait retrouver ses élèves dès lundi.
19: C'est la moitié des élèves qui est absente.
17: Il est donc soulagé.
19: C'est moi qui faisais cours tout seul en vérité. Les élèves ne participent pas un peu. Ils n'ont pas le prof devant eux et qui illustre au tableau, passe dans les rangs. En classe, c'est différent.
17: L'enseignant comprend les revendications des élèves comme Jean-Rémy Girard. Mais le président du syndicat national des lycées, le SNALC, alerte sur les conséquences de ces blocages sur l'apprentissage.
20: 2-3 heures de cours, c'est des choses qui peuvent se récupérer. Si ça devait se prolonger, on va avoir des incapacités à faire réellement sérieusement le programme.
17: Il appelle au calme et à la fin des blocages.
9: Et alors vous, est-ce que vous les comprenez, les lycéens? Vous nous dites ce matin au 32-16, on sera avec Louis Le Toublon, vice-président de l'organisation syndicale Les Lycéens, dans quelques minutes sur RMC.
15: Depuis le début du mouvement de contestation des lycéens, plus de 5000 personnes ont été interpellées. C'est inédit, selon le ministre de l'Intérieur, Laurent Nunez, qui a détaillé hier soir leur profil.
21: 85% sont des mineurs, une grande partie d'entre eux sont des lycéens, mais ça ne veut pas dire forcément que ce sont des lycéens qui étudient dans les établissements aux abords desquels il y a ces violences urbaines, ces scènes d'émeutes. Pas forcément. En tout cas, ce sont des individus qui se comportent comme des casseurs, comme des voyous. Et on a oublié qu'ils sont lycéens, ce sont tout simplement des voyous, des délinquants.
15: Face aux dégradations et à la violence, la réponse policière fait parfois débat. À Tours, un lycéen de 16 ans a perdu l'usage de son œil, des lésions compatibles avec l'impact d'une balle de défense de type LBD, selon la procureure. Amnesty International et le syndicat de la magistrature dénoncent un usage qu'ils jugent disproportionné de la force. Amnesty demande notamment la suspension des tirs de LBD contre les lycéens.
9: Il est 7h34, 1 milliard d'euros sur 5 ans pour aider les pompiers.
15: Après un été marqué par les incendies, le ministre de l'Intérieur annonce des moyens supplémentaires pour renforcer les moyens des services départementaux d'incendie et de secours. La mesure budgétaire devra néanmoins être votée chaque année. Le divorce entre le PSG et Mbappé se solde sur un non-lieu, décision des juges chargés de l'enquête. Le joueur Kylian Mbappé avait attaqué en mai 2025 son ancien club pour harcèlement moral avant de retirer sa plainte 2 mois plus tard.
9: On y croyait, on est déçu, pas de victoire pour les Bleus hier soir.
15: Mais oui, l'équipe de France a concédé le match nul.
9: Non, mais je ris, mais c'est triste. Hein.
15: Les jaunes.
9: Martin
15: en fait.
9: Bourdin.
0: T'es content de la moitié italienne.
9: Mais non, pas du tout. Je supporte l'équipe de France, contrairement à certains.
15: Zinedine Zidane, Riolo, en tout cas.
9: Vous savez qu'il est derrière l'Italie, lui.
15: Bref, Zidane n'a pour la première fois pas réussi à faire gagner les Bleus en tant qu'entraîneur. Premier accro en Ligue des Nations, Arthur Perrault.
1: Oui, les Bleus laissent filer 2 points face à l'Italie. La faute à un ballon perdu du milieu de terrain Luca Dacuna sur le but italien. Le sélectionneur Zinedine Zidane est frustré.
14: Content du contenu, pas pour le résultat forcément. Je pense qu'on méritait mieux, mais en même temps c'est le football. On a eu l'occasion pour marquer notre deuxième but, on l'a pas fait. Mais vraiment très fier de mes joueurs, de ce qu'on a fait. Je peux être que content, à part le résultat. Le foot, c'est essayer de faire le moins d'erreurs possible. Bon voilà, ça c'est une petite erreur, mais ça va pas remettre en compte le contenu, ce que j'ai vu. Le plus important, c'est de voir ailleurs, c'est de voir autre chose, c'est de voir ce que j'ai vu sur l'ensemble du match.
1: Autre point noir de la soirée, le carton rouge en défense pour Dayo Upamecano. Son coéquipier Pierre Kaloulou préfère positiver.
22: On va retenir l'état d'esprit général. On a eu une équipe qui était bien en place, qui a mis beaucoup de joueurs très bas. On a essayé de faire le maximum de mouvements. Donc c'est ce qu'on va retenir là et partir de cette base.
1: Pour conforter sa première place au classement, la France aura l'occasion de réagir dès lundi face à la Belgique.
15: En rugby, le Racing 92 sans maison et sans résultat, privé de leur stade habituel. Les Franciliens ont raté leur début de saison, perdant notamment 2 matchs à domicile. Ils pointent à une inquiétante 13e place juste avant d'affronter Perpignan cet après-midi à 16h35, Pierre Thévenet.
23: Oui, après Lyon, c'est Bayonne qui est venu gagner sur cette pelouse de Créteil qui ne réussit pas au Racing Men.
24: On sait qu'on va quasiment jouer 8 mois sur 11 à l'extérieur. Donc...
23: Patrice Collazo, l'entraîneur des Ciels et Blancs.
24: Pour l'instant, on ne s'est pas mis encore en configuration d'être compétitif à Créteil. Parce que les 18 000, ils sont sur l'autoroute qui passe. Ils ne sont pas dans les tribunes. Il faut se mettre dans une configuration mentale. Il faut être hyper exigeant avec soi-même. Parce qu'on est un peu itinérant. Mais ça, comme j'ai dit aux joueurs en début d'année en pré-saison, ce ne sera pas une excuse.
23: Une itinérance forcée. Leur salle habituelle, la Plénitude Arena, sera vendue à la fin de l'année civile. Pour l'instant, elle est occupée par des concerts. 16 représentations de Céline Dion cet automne. Ensuite viendra le tournoi de tennis de Paris. Et sans stade, le Racing a perdu 3 de ses 4 premiers matchs et pointe à la 13e place du classement. Pas de quoi inquiéter son manager.
24: Il n'y a pas de coup sur la tête. On sait dans quel config on est.
25: On a du retard à l'allumage. Et puis maintenant, il va falloir alimenter le moteur et la chaudière pour qu'on aille de l'avant. Parce que les autres ne nous ont pas attendus.
23: Les Racingmen ont déjà 5 points de retard sur le top 6. Ils doivent impérativement battre Perpignan cet après-midi pour remonter au classement.
15: À 16h35, on suit également sur RMC Bayonne contre le Stade français, Van Pau et puis La Rochelle Clermont.
9: Merci Lou et merci à Pierre Thévenet qui a réussi à mettre du Céline Dion dans son reportage. Merci beaucoup. À suivre sur RMC dans l'œil des réseaux, Amélie Lachin va nous parler de la mobilisation des lycéens et du rôle clé des réseaux sociaux depuis le début de ce mouvement. Mouvement qui va se poursuivre, donc vous l'avez compris, la semaine prochaine. C'est ce qu'ont annoncé les organisations lycéennes à l'issue de leur rencontre avec le ministre hier. Louis Le Toublon, vice-président du syndicat Les Lycéens, y était. Il sera avec nous. Il est avec nous dans une minute sur RMC. À tout de suite.
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9: Notre invité ce matin, c'est donc Louis Le Toublon, vice-président de l'organisation syndicale Les Lycéens. Bonjour.
7: Bonjour.
9: Et merci d'être ce matin sur RMC pour revenir sur la mobilisation des lycéens qui va donc se poursuivre la semaine prochaine. Vous avez été reçu par le ministre de l'Éducation hier après-midi. Qu'est-ce qu'il en est ressorti ?
7: On a donc effectivement pu voir Monsieur Geffray, le ministre de l'Éducation. Il n'a pas satisfait nos revendications, en tout cas pas immédiatement. Il nous a pas donné de plan d'urgence sur le bâti scolaire, plan d'urgence qu'on a demandé. Il nous a pas donné de garanties concrètes sur des moyens humains, plus de professeurs pour assurer des remplacements. Donc il nous a pas donné de garanties concrètes là-dessus.
9: Donc c'est pas suffisant. Je vais quand même, pour celles et ceux qui nous rejoignent, le ministre Édouard Geffray a annoncé commencer à travailler sur plusieurs sujets quand même. Démocratie scolaire, remplacement des profs, notamment dans les classes de première et terminale, mais également les rythmes scolaires. Donc vous nous dites ce matin, ok, mais pas assez concret et ça suffit pas.
7: Il a annoncé un travail de fond à venir, mais ce travail de fond, ça peut aussi être une façon pour lui de noyer le poisson. Et donc pour l'instant, on va voir ce qu'il en est du côté du ministre. Mais nous pensons que pour pouvoir garder un rapport de force, il convient de continuer la mobilisation pacifiquement.
9: Ça pose question. Après les images de violence qu'on a vues ces derniers jours, vous craignez pas pour la sécurité des élèves et du personnel ?
7: Les scènes de violence qu'on a pu voir ces derniers jours, ce ne sont pas des scènes de violence qui sont le fait du mouvement lycéen, mais plutôt des violences qui sont commises par des individus qui s'incrustent dans ce mouvement-là et qui n'ont rien à voir avec celui-là. Moi, je dis aujourd'hui aux lycéennes et aux lycéens qu'ils et elles peuvent continuer pacifiquement à se mobiliser.
9: J'ai bien compris que c'était pas de votre fait. Et en effet, on fait la distinction entre les lycéens et vos revendications qui sont sur le papier légitimes et les casseurs. Mais malgré tout, qu'est-ce qui vous dit que ça va pas recommencer et s'amplifier la semaine prochaine ? Là, ce matin, on a des parents qui sont inquiets pour leurs enfants.
7: Ce que je peux dire, c'est qu'en tout cas, les droits que demandent les lycéennes et les lycéens, ils sont légitimes. Et que à ce titre-là, ils peuvent continuer pacifiquement et en respectant leur sécurité et en faisant attention. On appelle à la responsabilité. On l'a dit hier. C'est aussi faire attention à ce que il n'y ait pas ces individus qui s'incrustent dans les mouvements, etc. Et d'ailleurs, il y a un certain nombre d'établissements qui portent cette attention-là aussi. Moi, c'est ce que j'ai pu voir. Des remontées que j'ai eues sur le terrain, c'est ça aussi. Donc simplement appeler à continuer à se mobiliser pacifiquement et avec responsabilité.
9: Oui, parce que avec Martin, on se posait la question, est-ce que ça ne vous indigne pas de voir que ces scènes de violence, ces affrontements éclipsent finalement quelque part vos revendications ?
7: Si, tout à fait. Et d'ailleurs, alors après, ça peut aussi être le fait quelquefois d'un cadrage médiatique. Mais je crois qu'en même temps, là, il y a des scènes de violence qui sont tout à fait.
9: D'un cadrage médiatique, c'est-à-dire qu'on met trop le focus sur ça. Je suis désolée, mais quand on voit des lycées en feu, quand on voit des proviseurs agressés.
7: C'est ce que j'ai dit, c'est qu'on a des scènes de violence qui sont inacceptables et que derrière le cadrage médiatique qui en effet va avoir tendance à retenir les violences et donc du coup va éclipser les revendications parce que les violences de fait ont une place plus forte dans le cadrage médiatique de façon générale. Et donc du coup oui, nous ce qu'on fait c'est qu'on dénonce les violences et on trouve ça dommage qu'effectivement elles éclipsent nos revendications, qu'elles les occultent.
9: Louis Le Toublon, restez avec nous. On est, vous savez que sur RMC, on a des auditeurs qui réagissent évidemment en direct. Et on a Mathieu qui nous appelle au 32-16 pour réagir à ce que vous êtes en train de dire, à vos revendications peut-être. Bonjour Mathieu.
10: Bonjour Anaïs.
9: Est-ce que vous les comprenez? Vous êtes kiné dans le Nord. Hein, je suis fidèle auditeur d'RMC, mais je le rappelle pour celles et ceux qui ne vous connaissent pas. Vous les comprenez les lycéens?
10: Alors, je comprends peut-être moins de 5% des revendications. Par contre, moi, je trouve qu'il y a des revendications par rapport le fait de devoir se lever à 6h30 et que les journées sont trop longues jusqu'à 18h. Le fait de pouvoir utiliser le fait de pouvoir amener les téléphones portables et les survêtements en classe. Enfin, à un moment, j'ai l'impression qu'on a fabriqué une génération hyper fragile. C'est une génération où tout leur est tombé dans les mains sans même se crever les fesses, enfin, vulgairement. Non, moi je comprends pas.

0: comme la vôtre. Enfin voilà, vous me dites avoir 50 ans, qui s'en prennent sur des petits symboles, des petites choses comme ça. Aux jeunes, et ben on n'a pas forcément le sentiment d'être écouté. Et donc moi je veux dire aux lycéennes et aux lycéens qui tous les jours entendent des discours similaires, ne vous laissez pas faire. Soyez fiers de votre génération. Soyez fiers de cette génération qui est capable de se mobiliser pour ses droits. Parce que aujourd'hui, on a quand même une génération qui est capable de se mobiliser, de faire des blocus et de militer pour obtenir de nouveaux droits, obtenir un meilleur droit à l'éducation, de meilleures conditions d'apprentissage, comme ça a été capable par le, comme ça a été possible par le passé. Je ne sais pas. Alors à 50 ans, monsieur, vous n'avez sûrement pas connu mai 68, mais mai 68, c'était un mouvement qui certes était parti des universités, mais qui a traversé toute la France.
1: Alors peut-être. Alors je rajoute quelque chose, hein. Mais nous, alors moi j'ai pas encore 50 ans et j'ai ma fille qui est en seconde. D'ailleurs, son lycée il a été fermé préventivement vendredi parce qu'il craignait des interventions qui venaient de l'extérieur. Mais il faut quand même reconnaître que vous avez tout accès à portée de main. Nous, quand on avait des travaux, il fallait qu'on prenne des après-midi pour aller dans des bibliothèques, dans des médiathèques, faire des photocopies, lire des. Enfin, à un moment, il y a quand même toute votre génération qui est. Allez, tout vous tombe dans les mains. Alors, vous l'avez pas choisi, mais tout vous tombe dans les mains. Tout est facile.
0: Ah, monsieur, excusez-moi, je me permets. Ma génération, c'est aussi celle qui sera le plus victime du réchauffement climatique. Et aujourd'hui, le réchauffement climatique, monsieur, en fait, l'angoisse climatique chez les jeunes, elle constitue aussi un moteur de mobilisation. Et aujourd'hui, beaucoup de jeunes se mobilisent aussi parce qu'ils et elles ont peur pour leur avenir.
2: Mathieu, votre fille, elle n'a pas fait classe dans une classe surchauffée, justement, ces derniers mois?
1: Non, mais ça représente combien de jours?
0: À un moment,
1: je veux bien entendre des arguments.
2: Et même au-delà de ça, alors j'entends ce que vous dites, c'est votre point de vue, hein, sur tout ce qui est rythme scolaire, mais dans les revendications des lycéens, moi j'ai vu aussi des images de plafonds qui s'effondrent. On parle aussi de classes qui sont bondées.
3: De galères pour obtenir des conventions de stage.
2: Voilà, en tant que papa, vous n'avez pas envie que votre fille, justement, elle étudie dans de bonnes conditions, que quand un prof est absent, il soit remplacé immédiatement, qu'elle ne mette pas des mois à avoir un remplaçant alors qu'elle va passer le bac dans quelques mois. Je vous pose la question.
1: Pour ça, ça a toujours existé. Moi, quand j'étais au lycée, des fois, il manquait des profs pendant quelques semaines, et enfin, ça fonctionnait comme moi. Quand même, on nous donnait du travail, on le faisait, on essayait de faire des recherches de notre côté. Mais à un moment, c'est aide-toi, le ciel t'aidera. Hein. Mais moi, le réchauffement climatique, à un moment, je veux bien. Mais moi, j'habite dans une commune dans le nord de la France. Il y a des archives dans une mairie. Dans les années 1700, ils avaient exactement les mêmes températures. Donc à un moment.
2: Non, là, je peux pas vous.
0: Non, monsieur, le climato-scepticisme comme ça, c'est pas possible en fait. On est en 2026. Le GIEC nous dit que on va arriver à plus 5 degrés en 2100 si on fait rien. Enfin, il y a un moment, il faut arrêter. Et aujourd'hui, avec un discours comme ça, c'est l'avenir de votre fille que vous compromettez.
2: Merci en tous les cas à tous les deux d'avoir appelé ce matin au 32-16. Mathieu, je veux aussi aller dans le sens de Louis sur ce sujet. Là, on est en train de vivre d'ailleurs un mois de septembre, on est en plein dedans, oui. Historique. Je crois que c'est le deuxième mois de septembre comme ça, après celui de 2023. On a vécu des canicules infernales. Donc c'est compliqué aujourd'hui de nier la réalité du réchauffement climatique. Mais merci de nous avoir appelé ce matin au 32-16. Merci aussi à vous, Louis Le Toublon, vice-président de l'organisation syndicale Les Lycéens, d'avoir été en direct avec nous ce matin sur RMC. On l'a bien compris, la mobilisation se poursuit. Vous appelez à les lycéens à bloquer encore, à se mobiliser mardi prochain, mais dans le calme, dites-vous, dans le calme. Merci d'avoir été en direct avec nous ce matin sur RMC, 7h50. Dans un instant, l'œil des réseaux. On va voir que ce mouvement est parti et vit, évidemment, sur les réseaux sociaux. Il y aura aussi ton bonus, Martin.
3: Ouais, je vais vous parler du retour au premier plan d'un groupe qu'on avait peut-être un petit peu oublié, Linkin Park.
2: À tout de suite sur RMC.
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9: Avec toi, Ameline Lafchin, bonjour.
10: Salut Anaïs.
9: Ce matin, on va parler évidemment de la mobilisation des lycéens qui continue et qui se poursuit aussi sur les réseaux sociaux. Hier, le célèbre youtubeur Squeezie a publié une story de soutien aux lycéens sur son compte personnel. Faut dire, Ameline, que les réseaux sociaux jouent un rôle clé depuis le début de cette mobilisation.
10: Oui, alors pour revenir sur ce mouvement, il est né dans un lycée de Créteil, c'était il y a 2 semaines. Et suite à la mobilisation des élèves, d'autres appels à manifester ont émergé sur les réseaux sociaux, sur leur compte TikTok ou Instagram. Les jeunes réclament entre autres des moyens, des profs supplémentaires ou encore des emplois du temps plus souples. Et pour se faire entendre, certains lycéens accompagnés de leurs professeurs se sont carrément mis en scène dans des vidéos comme ces profs et élèves d'un lycée de Sevran.
11: Prof de français dans le 93, évidemment que quand j'ai été enceinte, mes élèves n'ont pas eu cours de français pendant 6 mois leur année du bac.
12: Je suis élève à Blaise-Saint-Vincent, bien évidemment que le chauffage ne fonctionne pas.
10: Sur les réseaux, les vidéos circulent. On les voit parfois, parents et enfants, manifester ensemble et pacifiquement, comme promis au départ. Sauf que ces images, partagées et repartagées par des milliers d'internautes en soutien à ces jeunes, elles ont laissé place à un autre genre de vidéo.
13: Attention !
10: Vous l'entendez, des tirs de mortier, des professeurs pris pour cible, des affrontements avec les forces de l'ordre et parfois même avec des pompiers. Des débordements dus en partie à ces groupes de personnes cagoulées, venues exprès pour en découdre. Désormais, ce sont ces vidéos qui inondent les réseaux sociaux. Et sous ces images bien tristes, des internautes, des parents sidérés écrivent en commentaire leur colère. D'autres préfèrent prendre la parole et appellent au calme et à la raison.
14: Ok, hein, peut-être il fait chaud dans les classes, il fait froid dans les classes. Mais au lieu de dépenser l'argent public dans des chauffages, dans des clims, dans tout ça, non. On va devoir le dépenser parce que vous avez cassé le lycée. Demain, votre mère, elle va pleurer.
10: Espérons maintenant que ce genre de message devienne viral et qu'enfin la sérénité retrouve nos lycées et nos réseaux sociaux.
9: Merci Ameline, vous continuez à réagir évidemment sur le WhatsApp d'RMC. Et on vous attend au 32-16, 7h55.
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9: Avec toi Martin, c'est le retour au premier plan de Linkin Park.
15: Et son titre phare que vous entendez, Numb, sorti en 2003, Linkin Park, c'est l'un des groupes les plus écoutés au monde, d'après les stats de la plateforme Spotify. Et comme beaucoup de groupes ou d'artistes, eh bien, il se raconte depuis jeudi dans un film documentaire, ça s'appelle Unshatter, et ça raconte la reconstruction d'un groupe qui a dû se réinventer. Un groupe traumatisé par le suicide de son chanteur Chester Bennington en 2017, Linkin Park a pu sur pause. La pause va durer jusqu'en 2024, et un retour spectaculaire. Le groupe retrouve les studios, recrute de nouveaux membres, une nouvelle chanteuse, un nouveau single sort, The Emptiness Machine que vous entendez, et dans la foulée un nouvel album, le 8e From Zero. C'est toute cette reconstruction que raconte le documentaire, et surtout il n'arrive pas seul, ce doc, il s'accompagne de la sortie d'un album live, ce qui sortira le 13 novembre. Et ce n'est peut-être pas tout. Johan, le DJ, membre historique du groupe, a laissé entendre que Linkin Park préparait un nouvel album. Ce sera le 9e album du groupe. On n'a pas encore de date de sortie, mais l'histoire de Linkin Park n'est donc pas terminée.
9: Merci Martin. Martin qui s'est couché très tard hier parce qu'il était au Stade de France en France-Italie, la première de Zidane. Tu vas tout nous raconter, évidemment la déception puisque bah, y a pas de victoire, un nul frustrant. On va dire, on va retrouver l'homme qui a commenté le match hier sur RMC, le seul, l'unique, Jean-Louis Tour, pour voir si lui aussi il est frustré. Il sera avec nous dans quelques minutes, ce sera juste après le journal de 8h. À tout de suite.
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9: Quel temps fera-t-il aujourd'hui, Peggy ?
22: Alors, c'est un temps pluvieux sur les deux tiers sud du pays, hein, avec beaucoup de nuages, de nombreuses averses tout au long de la journée. Des averses plus soutenues sur le Languedoc-Roussillon. L'Hérault, d'ailleurs, est en vigilance orange, pluie inondation. On attend l'équivalent d'un mois, voire un mois et demi de pluie localement en 24 heures, sachant que les sols sont déjà saturés, avec des orages également. Et ça va stagner. Ça va même gagner les Alpes dans l'après-midi, ainsi que la Corse. Si vous êtes au nord, entre la Bretagne, la Normandie, l'Île-de-France, les Hauts-de-France jusqu'au Grand Est, c'est un temps calme, sec et même lumineux, même si le ciel est légèrement voilé, le tout sous des températures qui sont encore 4 à 8 degrés au-dessus des normales de saison, du sud-ouest à la Champagne, 19 à 22 degrés près de la Manche cet après-midi, 22 à 26 degrés sur le reste du pays.
9: Merci.
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9: Bonjour Clément Witt.
24: Bonjour Anaïs, bonjour à tous. Ce témoignage RMC ce matin d'un proviseur blessé par un tir de mortier jeudi en marge d'un blocus lycéen à Clermont-Ferrand. La mobilisation, elle, va se poursuivre. Acte 3 prévu ce mardi. Un peu d'air à la pompe. 100 millions de barils de pétrole vont être libérés par le G7 pour tenter de faire baisser les prix de l'essence. Et premier accro pour Zidane et les Bleus au Stade de France. Match nul, un partout, hier face à l'Italie.
9: La colère des lycéens ne faiblit pas.
24: Les syndicats appellent à une nouvelle journée de mobilisation ce mardi. Ils ne sont pas satisfaits des annonces hier du ministre de l'Éducation nationale. La journée hier a une nouvelle fois été entachée par des violences. Plus de 1700 personnes ont été interpellées, 735 établissements perturbés et plus d'une quarantaine de proviseurs ont également été blessés depuis le début des blocages des lycées le 17 septembre dernier. Justement, Pierre Bourgès a pu recueillir le témoignage d'un d'entre eux au micro d'RMC.
1: Il est encore tôt jeudi matin quand Richard Como décide de sortir de son établissement à Clermont-Ferrand. Il veut rencontrer ses élèves, ceux-là même qui ont décidé de bloquer le lycée. Mais tout ne se passe pas comme prévu.
2: Les individus sont arrivés pour semer la zizanie avec des mortiers et tirer donc sur les gens, sur les élèves et notamment sur moi. Donc j'ai le temps d'esquiver le mortier et je l'ai pris sur le côté de la tête. Ça fait une trace rouge de brûlure. Voilà.
1: L'homme s'en sort avec de légères brûlures. Certains de ses confrères ont quant à eux été agressés. C'est le cas d'une proviseur frappé au visage près d'Orléans. Les chefs d'établissement sont en fait pris pour cible sur les réseaux sociaux et cela inquiète Gérard Haynes, membre du SNPDEN, syndicat des proviseurs.
3: Je connais des collègues sur le Maine-et-Loire qui sont allés dormir ailleurs, par peur effectivement d'accidents qui auraient pu survenir. Tout ça n'est pas rassurant. Jamais on s'en est pris comme ça aux chefs d'établissement en personne.
1: Reste à savoir maintenant quand les affrontements vont se calmer. Une nouvelle mobilisation est prévue mardi.
24: Et les parents dans tout ça, qu'en pensent-ils de cette mobilisation? Justement, Alexandre Thibault est allé alors poser la question à Marseille où la ville a connu de nombreux débordements, un bus et un camion de pompiers incendiés et des façades de lycées brûlées.
4: Face aux images des affrontements devant son lycée, Claudine a tout de suite pensé à sa petite fille de 16 ans.
20: Je crains qu'elle se trouve au milieu des manifestants. Vous avez vu ce qui se passe, ils vous jettent des choses sur la tête. J'ai peur des émeutes, j'ai peur qu'ils leur frappent.
4: Alors elle l'appelle tous les jours pour prendre des nouvelles.
20: C'est elle qui m'appelle aussi pour me dire ce qui s'est passé. Elle me dit qu'elle rentre à la maison, qu'elle ne se mêle pas.
4: Donner des nouvelles, c'est aussi ce que prône Eric avec son fils en terminale qui est présent sur les blocus.
25: Quand j'ai entendu que ça commençait un peu à chauffer, que je ne savais pas où il était, en fait je l'ai appelé. Donc ça, on est resté en contact tout l'après-midi. D'abord, je lui dis qu'il a raison d'y aller, parce que je pense qu'il faut effectivement se manifester. Et donc, il y a effectivement un peu de crainte, mais sachant que mon fils est raisonnable, voilà, ça me rassure de toute façon.
4: Il soutient les revendications, mais pas les dégradations. Yves, lui, discute avec sa fille de 15 ans qui a manifesté.
26: Vas-y, continue, oui, il faut y aller, il faut pas lâcher le morceau, quoi.
4: Et l'encourage face au risque de débordement.
26: De l'appréhension, de la peur, non, parce que, si vous voulez, on ne vit plus, quoi. Mais je sais que ça peut déraper, et après, bon, c'est le destin.
4: Il la soutient déjà pour le prochain blocage dans son lycée, prévu lundi.
24: Le ministre de l'Éducation, Édouard Geffray, a promis hier à l'issue de la réunion avec les syndicats un grand plan pour accélérer le remplacement des professeurs dans les classes de première et de terminale, ou encore des mesures pour améliorer les rythmes scolaires. 1 milliard d'euros de plus pour les pompiers. Le ministre Laurent Nunez promet de renforcer leurs moyens sur 5 ans, notamment face aux feux de forêt. Dès l'année prochaine, les moyens aériens seront renforcés, une mesure budgétaire qui devra être votée chaque année.
9: Enfin, une bonne nouvelle pour les automobilistes. Enfin, si ça a vraiment un impact.
24: Oui, le G7 va libérer 100 millions de barils de pétrole. Du gazole doit arriver sur le marché dans les 20 prochains jours. Premier effet constaté, le prix du pétrole a baissé légèrement après cette annonce hier. Mais Grégoire Morelli, avec les tensions géopolitiques, difficile de garantir une baisse durable.
27: Oui, une annonce similaire avait été faite en mars dernier. 400 millions de barils de pétrole avaient été prélevés des stocks stratégiques. Mais cela n'a pas vraiment fait baisser les prix. Pour Jean-Pierre Favennec, spécialiste des matières premières, libérer ces stocks n'est pas une solution viable sur le long terme.
28: 100 millions de barils, ça représente peut-être 2 ou 3 jours de consommation.
27: Il précise que c'est l'amélioration de la situation géopolitique au Moyen-Orient qui pourra véritablement entraîner une baisse des prix, une situation dont il est difficile de prévoir l'évolution.
28: Si demain, il y a encore une déclaration de Donald Trump disant qu'il veut anéantir l'Iran et que du coup, les prix du pétrole remontent, l'effet de la relâche du tirage de 100 millions de barils sur les stocks stratégiques risque d'être extrêmement limité.
27: La libération de ces stocks, elle, sera progressive sur les 4 prochains mois.
24: Et une situation rarissime depuis 1960 en France. Le pouvoir d'achat recule pour la 2e année consécutive. Des prix qui grimpent, l'essence qui reste chère, des salaires qui peinent à suivre. Le budget des Français est donc sous pression. En 2 ans, un couple avec 2 enfants aurait perdu 1200 euros de pouvoir d'achat. Une personne seule, 600 euros. Nicolas Ginestière, vous êtes allé prendre le pouls des consommateurs dans un centre commercial de Franconville en région parisienne.
29: Sur le parking, un couple est affairé devant un caddie plein à craquer.
30: De la nourriture quotidienne, pour laver les vêtements.
31: Vous en avez eu pour combien là ?
30: Pour 270 euros.
29: Parents de 3 enfants, ils ont pris l'habitude de prendre la voiture à la recherche des petits prix.
32: Le supermarché de notre ville à nous, avec les mêmes courses, on a l'impression de ressortir avec 150 euros de plus.
31: Ça coûte plus cher en essence forcément.
32: Exactement. Pas le choix, c'est soit l'essence, soit la bouffe.
29: Alors il faut compenser face à la hausse du coût de la vie.
32: On bosse plus.
31: C'est-à-dire,
32: tu fais des heures sup, j'ai pas le choix.
29: Et quand on ne peut pas gagner plus, on s'adapte. Myriam m'ouvre son coffre.
33: Il y a des choses que je prends plus, des marques que je prends plus. J'ai prévoyé Eco Plus. Après c'est des boîtes pareilles.
29: Des marques distributeurs moins chères pour limiter la casse. En reconversion, Yamina, elle, a vu fondre ses revenus, alors forcément...
34: On a beaucoup, beaucoup limité.
0: quotidiennement, on consommait de la viande et puis là, on se retrouve à une à deux fois par semaine, grand maximum.
29: Elle se tourne désormais vers les produits presque périmés en promotion.
0: Que même si c'est 50 centimes, c'est toujours ça de prix. Hein.
29: Des centimes aussitôt engloutis par la station-service à la sortie du supermarché.
24: Et des milliers de personnes attendues dans les rues parisiennes aujourd'hui pour la marche des fiertés. Le cortège partira à 12h30 place d'Italie, direction Bastille. Objectif, défendre les droits LGBT+, à quelques mois de la présidentielle. De nouvelles frappes russes ce matin sur l'Ukraine. Dans le viseur, un important pont de Kiev. Attaque qui intervient deux jours après l'attaque d'un autre pont de la ville, annoncent les autorités ukrainiennes.
9: Il est 8h06, c'était le retour hier de Zizou au Stade de France.
5: C'est fini ici au Stade de France, la première de Zidane ne se termine pas par une victoire, match nul.
24: Vous l'avez vécu hier sur AMC, ce premier accro pour les Bleus en Ligue des Nations, mais le sélectionneur Zinedine Zidane qui a pris toute la lumière ou presque pour son retour au Stade de France 20 ans après son dernier match ici comme joueur, reste invaincu en Ligue des Nations.
6: Content du contenu, pas pour le résultat forcément, je pense qu'on méritait mieux, mais en même temps c'est le football, on a eu l'occasion pour marquer notre deuxième but, on l'a pas fait, mais vraiment très fier de mes joueurs, de ce qu'on a fait. Je peux être que content, à part le résultat. Le foot, c'est essayer de faire le moins d'erreurs possible. Bon, voilà, ça c'est une petite erreur, mais ça ne va pas remettre en compte le contenu, ce que j'ai vu. Le plus important, c'est de voir ailleurs, c'est de voir autre chose, c'est de voir ce que j'ai vu sur l'ensemble du match.
24: En France-Belgique, prochain match à un des Bleus à 20h45. C'est ce lundi à suivre sur RMC.
9: Merci beaucoup, Clément. C'est tout ?
24: Oui, à tout à l'heure.
9: Déjà très bien. Merci beaucoup, il est 8h07. Martin, on a pas mal de messages, parce que tout à l'heure, on a reçu Louis Le Toublon, vice-président de l'organisation syndicale des lycéens, au sujet du mouvement des lycéens, qui se poursuit donc la semaine prochaine. Il appelle évidemment au calme. Ça fait réagir.
27: Ça fait beaucoup réagir.
9: Notamment Katia, sur les revendications des
27: exactement.
9: Lycéens.
27: Katia qui nous écrit, je bondis derrière mon poste. Certaines revendications sont légitimes. La vétusté des locaux, le manque d'enseignement, les classes surchargées. En revanche, les images de violence inouïe, non, ce n'est pas ça manifesté. Katia qui pointe aussi le souci et le fléau, qu'elle appelle ça le fléau des réseaux sociaux. C'est super inquiétant, je crains de vivre dorénavant dans une période d'instabilité sociale, violence, ça fait peur. Et puis on a Greg également qui se demande quel rapport entre le réchauffement climatique et faire la grève. Il y a 20 ans, comment on faisait ? On allait dans d'autres classes quand une classe était en travaux. Les profs aussi étaient dans notre génération à ce moment-là. Voilà, il y a beaucoup de débats, on ne comprend pas forcément tout le temps toutes les revendications des lycéens. Mais ceux qui comprennent les revendications disent elles sont légitimes en fait, ces revendications-là, elles et sont... notamment sur le bâti
9: mais
27: scolaire.
9: Ça ne justifie jamais les violences et les scènes
27: et ça,
9: de violence qu'on
27: coup,
9: a vues.
27: Tout le monde est unanime là-dessus.
9: Vous continuez à réagir évidemment sur WhatsApp et au 32-16, on vous attend. 8h08, c'est l'heure de jouer.
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9: 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Vous envoyez texte au 732-16. 8h09, dans un instant, le choix d'Anaïs ce matin consacré à Zinedine Zidane. Sa première hier soir au Stade de France. Sa première en tant que sélectionneur de l'équipe de France, évidemment. C'était pour France-Italie et on y revient avec Jean-Louis Tour dans un instant.
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9: Ce matin, dans le choix d'Anaïs Matin, retour sur la première de Zidane au Stade de France, sa première sur le banc. Évidemment, c'était pour France-Italie et ça s'est terminé comme on n'aurait pas voulu que ça se termine.
5: C'est fini ici au Stade de France. La première de Zidane ne se termine pas par une victoire. Match nul un partout pour les Bleus qui auront dominé cette équipe italienne.
9: Vous reconnaissez la voix de Jean-Louis Tour qui était au commentaire hier soir de ce match qui s'est terminé par donc un partout. Salut Jean-Louis.
7: Salut Anaïs.
9: Après une nuit de sommeil où tu as dû refaire le match plusieurs fois dans ta tête, qu'est-ce que tu retiens? Est-ce qu'on peut être déçu par ce match nul hier?
7: On est déçu par le résultat, forcément. On aurait voulu qu'il y ait des victoires à chaque fois avec cette nouvelle dynamique, avec Zinedine Zidane, mais c'est un peu plus compliqué que ça, le foot. Surtout que Zidane, il met en place des nouvelles choses. Donc, dans le contenu, dans ce qui est mis en place sur le terrain, on voit des nouvelles choses, des choses prometteuses, mais des choses qui demandent à être travaillées sur plusieurs aspects. Donc, ça fait que sur un match international contre l'Italie, même si c'est une équipe italienne toujours un peu traumatisée, ça a pas suffi. Les intentions de jeu sont là, les idées de jeu de Zidane sont là, mais il y a quelques questions qui se posent sur la mise en application.
9: On va y revenir, tu sais qu'il y avait Martin hier au Stade de France, je ne sais pas si vous vous êtes croisé.
7: Pas beaucoup dormi alors.
9: C'est clair, dormi. Martin il s'était dit oh, j'y vais de toute façon, on va gagner, c'est face aux Italiens, ils sont nuls en ce moment, finalement t'es déçu.
15: C'est quand même toujours un petit plaisir de battre les Italiens, c'est un peu comme l'Angleterre et comme l'Argentine, ça fait toujours plaisir quand on les bat. Un peu déçu, oui, un peu déçu. Alors, le contenu, moi, j'ai trouvé que l'équipe de France, il y avait quand même, comme l'a dit Jean-Louis, des bonnes choses. Il y a eu plein d'occasions. Donnarumma fait un match énorme en face dans les buts. Et s'il y a
7: sept arrêts, Donnarumma.
15: Ouais, voilà. Et on prend un but casquette qui est un peu bête et ça fait partie des choses, comme l'a dit Jean-Louis, à travailler. C'est dommage. C'est un petit peu déçu parce que oui, je voulais qu'il gagne. Et en plus, il y avait tout qui était fait pour qu'il y ait une belle fête autour de Zidane, le retour au Stade de France. L'histoire était géniale. C'est dommage. Après, je regrette pas d'être couché un petit peu plus tard.
9: Évidemment. Si on redime Jean-Louis, côté positif, Olise a marqué un nouveau chef-d'œuvre. Côté plus négatif, le match de Dembélé qui était capitaine hier. Ça te va, ça, comme résumé?
7: Ah, c'est excellent. Je sais pas comment t'es arrivé à cette conclusion, mais c'est parfait.
9: Non, pas du tout.
7: T'as pu avoir cette conclusion en regardant le match, parce que c'est vrai qu'Olise décisif.
9: Je me suis
7: Olise déjà décisif en Belgique, qui marque le but de la victoire. Avec l'absence d'Mbappé, on cherche un peu qui peut être le joueur décisif, le leader offensif. Sur les deux derniers matchs, il montre que c'est lui qui marque à chaque fois. Alors que pendant la Coupe du Monde, il a pas mis un but. Il a fait pas mal de passes décisives. Il a été bon, sauf dans les derniers matchs. Mais globalement, il a été bon sans marquer. Là, il a retrouvé le chemin défilé. Et alors Dembélé, c'est la grande question. Parce que Dembélé, depuis que Zidane est là, il l'a installé au poste d'avant-centre, comme avec le PSG, alors que Deschamps préférait le faire jouer sur un côté. Donc il a les clés du jeu, l'équipe est un peu organisée autour de lui et à l'arrivée il manque d'efficacité. Donnarumma lui sort un ballon qui doit normalement faire but, et puis ses déplacements, cette façon de bouger, est-ce qu'elle est suffisamment compensée par d'autres, est-ce que ça laisse pas un peu le poste d'avant-centre trop libre, ça fait partie des questions que Zidane va devoir résoudre.
9: Et au bout de 3 matchs, on sent quand même beaucoup la patte de Zidane sur cette équipe de France hein.
7: Oui, moi je trouve c'est très clair hein, dans la façon de jouer, c'est beaucoup plus moderne. Alors c'est des trucs un peu de spécialistes de foot, mais globalement l'organisation du jeu, on laisse les clés à un jeune joueur, Luka Dacuna, qui est un joueur plus technique que ce qu'on avait auparavant. Alors ça a coûté une perte de balles, mais Zidane a dit moi je m'en fiche de ce genre d'erreur tant que globalement mon idée de jeu est respectée. Globalement oui, on voit une équipe donc je trouve plus technique, qui court plus ensemble pour essayer de récupérer le ballon. Bon, ça suffit pas encore pour gagner gagner tous les matchs, mais au moins il y a une idée de jeu globale.
9: Zidane qui a eu un bel accueil au Stade de France. On écoute ce qu'il disait après le match sur l'accueil du public français.
6: Oh, magnifique. On aurait aimé gagner justement pour notre public, pour les gens qui nous ont soutenus, qui ont vraiment supporté les joueurs. Et moi, j'étais bien sûr forcément touché, ravi de retrouver le Stade de France.
9: Ouais. Bonjour Louis, raconte-nous cette ambiance hier. Il y en avait que pour Zizou, hein, j'imagine.
7: Ah, c'était quelque chose. Hein. C'était quelque chose. Déjà, en arrivant au stade, on a vu énormément de maillots. Zidane 98, comme s'il jouait encore, comme si on était revenu il y a 25 ans. Donc déjà, les gens ne voulaient pas rater l'événement. Le stade a été à guichet fermé très vite, sur des places plus cher que d'habitude, donc on sentait vraiment qu'il se passait quelque chose. Et puis il y a eu l'acclamation pour Zidane au moment de l'annonce des joueurs, ça a été un moment fort, et on sentait d'ailleurs, moi à l'antenne, je trouvais ça limite un peu bizarre, parce qu'on était dans le match, on était emporté dans le match, gros plan sur les écrans géants du Stade de France sur Zidane, et là une acclamation comme si on avait marqué, donc ça faisait un public un peu déconnecté de ce qui se passait sur le terrain, mais bon, c'est normal aussi, les gens voulaient voir Zidane, donc dès qu'ils le voyaient sur l'écran géant, ça provoquait une clameur. C'était particulier, mais j'ai senti que chez lui, il y avait de l'émotion, notamment au moment de la Marseillaise. Par contre, et il l'a dit d'ailleurs après le match, quand le match commence, tout le monde est dans le match. Et on sentait que le public, il était là surtout pour Zidane. Même à s'enflammer un peu quand on menait 1-0, qu'on chantait « Ils sont où les Italiens ?» Bon, alors qu'on était loin d'avoir gagné, c'était peut-être un peu aussi disproportionné.
9: Merci beaucoup Jean-Louis. Dernier match de cette trêve internationale ce lundi face à la Belgique, encore au Stade de France. Ce sera suivi en direct sur RMC avec toi, donc aux commentaires. Merci beaucoup.
7: Merci
9: Jean-Louis.
7: Merci Anaïs.
9: À très vite sur RMC. 8h17, c'est l'heure de la recommandation lecture de Margot Bourdin.
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9: Avec Margot Bourdin. Bonjour Margot.
4: Bonjour à tous.
9: Chaque week-end, tu nous fais découvrir les livres audio. Ce matin, tu as choisi de nous parler du livre dont tout le monde parle ces derniers jours. C'était Ça ou mourir de Tellison Aurélien.
4: Oui, Tellison Aurélien, c'est cet auteur canado-haïtien dont vous avez forcément entendu parler. La révélation de la rentrée littéraire, prix du livre Fnac, favori pour gagner le prestigieux Goncourt, jusqu'à cette polémique.
16: L'écrivain canado-haïtien Tellison Aurélien.
17: Tellison Aurélien. Il est accusé d'avoir eu recours à l'intelligence artificielle pour l'écrire. C'est un chasseur d'IA qui a lancé la polémique.
4: L'auteur tombé de son piédestal, accusé d'avoir utilisé l'intelligence artificielle pour écrire son premier roman, accusé également depuis de plagiat pour d'autres textes publiés avant, lui nie ses accusations, mais l'Académie Goncourt l'a depuis supprimé de sa liste la semaine dernière. Toute sa promotion en France et au Canada a été annulée.
9: Ses ventes, par contre, continuent d'augmenter malgré la polémique.
4: Oui, c'est le roman le plus vendu en France derrière Marc Lévy et Amélie Nothomb. Alors, c'était déjà un succès en librairie, mais la polémique fait que plus on en parle, plus on est curieux. Et je dois vous dire que moi aussi, c'est ce qui m'a poussée à l'écouter dans le catalogue Audible. J'ai donc plongé dans cette histoire à la découverte du héros, Jonas d'Orléans, professeur d'histoire passionné de poésie, qui devient du jour au lendemain un migrant, contraint de quitter Port-au-Prince et son pays Haïti, en proie à des émeutes.
18: J'ai ri pendant que ma maison flambait, pendant que la voisine lançait des seaux d'eau dans le vide, pendant que les petits criaient « Maman !» comme si leur mère avait le pouvoir d'arrêter les balles qui fusaient tout autour. J'ai ri parce que je savais que, si je ne riais pas, j'allais hurler, me pisser dessus ou courir droit vers une balle pour en finir une fois pour toutes. J'étais trop lâche pour mourir dignement.
4: Alors ça, c'est le début du livre audio, lu et interprété par le comédien Jean-Michel Vaubien, qui livre, je dois le dire, une interprétation très réussie, qui nous embarque avec ce héros, franchir chaque étape de sa fuite, chaque difficulté, chaque frontière, l'une après l'autre, de la République dominicaine au Canada, en passant par le Mexique et les États-Unis, avec pour seul bagage un sac plastique. On ressent le froid, la faim, la honte, les destins tragiques d'autres migrants, un peu de lumière aussi et de légèreté dans quelques amitiés qui naissent sur la route.
9: Et la question que tout le monde se pose, est-ce que c'est écrit avec l'IA ?
4: Eh bien, au risque de vous décevoir, Anaïs Martin, impossible pour moi de répondre à cette question. Je ne suis pas un détecteur d'IA, quoi ? Mais ce que je trouve à la fois passionnant et vertigineux, c'est la question que pose cette polémique. A-t-on envie de lire des livres écrits par l'IA ou avec l'IA ? Moi, je l'affirme ce matin, non, j'ai pas envie, ça signifierait la fin de notre civilisation. Je veux lire, écouter des livres audio écrits et lus par des humains parce que j'aime les émotions authentiques et pures. En tout cas, si vous avez envie de vous faire votre propre opinion sur le sujet et de découvrir le livre dont tout le monde parle, je vous recommande d'écouter. C'était Ça ou mourir de Tellison Aurélien sur Audible.
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9: Tiens, dites-nous si vous avez envie de le lire, ce livre qui fait beaucoup parler. 8h20, dans un instant, on accueille Aurélie qui pense avoir reconnu le tube qui se cache derrière le blind text. Et Georges Quirino viendra nous donner le programme des grandes gueules du sport. A tout de suite.
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9: 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Vous écoutez RMC, il est 8h23, avant d'accueillir Aurélie qui pense avoir reconnu le tube qui se cache derrière le blind text. Le rappel des titres.
15: Les lycéens appellent à une nouvelle journée de mobilisation mardi, pas convaincus par leur réunion avec le ministre de l'Éducation hier. Est-ce que ça aura une incidence sur les prix à la pompe? Le G7 va libérer 100 millions de barils de pétrole et de diesel dans les 4 mois et puis le retour pas complètement raté, pas totalement réussi non plus de Zidane au Stade de France. Hier, l'équipe de France tenue en échec un partout par l'Italie, les Bleus qui affronteront la Belgique après-demain au Stade de France.
9: Il est 8h23.
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9: Bonjour Aurélie.
32: Bonjour.
9: Comment vous allez Aurélie? Vous nous appelez des Yvelines, c'est ça?
32: Oui, bah ça va super bien.
9: Vous pensez avoir reconnu le tube qui se cache derrière le blind text? On réécoute et on a votre réponse dans la foulée.
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9: Alors Aurélie,
32: vous avez... Alors pour moi, je pense que c'est Pour un flirt avec toi de Michel Delpech.
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9: Ça fait bien du bien d'entendre cette chanson qui est même... très décalée par rapport à l'actualité,
15: oui,
9: tu vois.
15: Clair.
9: Que...
15: C'est quand même plus mal chanté que lui. Hein.
9: Ah oui, c'est vrai, c'est clair. Bravo Aurélie.
32: Merci beaucoup.
9: Vous remportez une cave à vin, 12 silences de la sommelière, cave à vin de 12 bouteilles, ultra silencieuse, pour conserver vos meilleures bouteilles à bonne température. Je suis ravie, Aurélie.
32: Bah super, merci beaucoup.
9: Passez une excellente journée, je vous dis à très vite sur RMC.
32: Merci,
9: à très
32: bonne
9: vite.
32: Journée.
9: Bonne journée.
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9: Alors là, je sais pas comment je vais faire. En général, j'essaye de faire une transition. Je vais pas faire pour un flirt avec Georges Quirino, évidemment.
15: Non, c'est,
9: pas quoi.
15: Non,
9: ça va, Georges?
15: Ça va,
9: ça
15: va. Ouais, je sais pas. Moi non plus, j'ai pas trop d'idées.
9: Ah ouais, là,
15: pour un flirt avec Zizou, on fait n'importe quoi.
9: Oui,
15: c'est un peu ce qu'on a dans le cœur, nous, les supporters des Bleus.
9: Avec, ouais, même après ce nul, frustrant.
15: Eh, je sais pas. Mi figue, mi raisin, comme on dit.
9: Oh là là.
15: Le match.
9: Ça va être une grande émission, je le sens.
15: On va se poser la question, malgré le résultat. Hier, le nul, donc est-ce que ces Bleus ont tout bon quand même? Est-ce qu'on continue de dire que tout va bien avec
9: Zizou? Tu dis tout bon avec, alors qu'il y a eu un nul.
15: C'est la question que je pose, malgré ce résultat. Est-ce qu'on continue de dire tout va bien dans le jeu, dans la façon?
9: Non, il était au Stade de France, il a fait une moue pas grave.
15: Non, tout bon non, c'est prometteur, mais tout bon non.
35: Ben voilà, tu vois, c'est pour ça qu'on propose des débats nuancés. Vois, pour qu'il y ait la place pour le débat. C'est le principe des émissions de débat, en fait. Tout simplement. Voilà, grande découverte ce matin. Dembélé en faux neuf avec les Bleus, est-ce vraiment une bonne idée?
15: Non,
35: Ah ouais, tranché le mec. La grande gueule. Et on est à un an de la Coupe du Monde de rugby, évidemment. Là, dans un an, on sera après le premier match du 15 de France face aux États-Unis en Australie. On va se poser la question à un an de la Coupe du Monde, est-ce que le 15 de France est plus fort qu'au dernier mondial? Et puis la grande gueulante, on va dire que Cristiano Ronaldo a gâché sa légende avec le psychodrame avec la sélection portugaise.
9: Ah ouais.
35: Je sais que vous n'êtes pas d'accord avec nous, pas tous. En tout cas, venez nous défier au 32-16. Il y a Cédric Aymans ce matin, il y a Simon Dutin, Pascal Duprat, Julien Beneteau. Et vous donc?
9: À tout à l'heure, Georges, à 9h. D'ici là, un retour du confinement qui ne dit pas son nom. Des Français bloqués à la maison à cause des prix des carburants au plus haut. Dans un instant, je reçois un élu qui s'inquiète pour celles et ceux qui s'isolent faute de pouvoir mettre de l'essence dans leur voiture. Rémi Bracco, vice-président du conseil départemental du Lot-et-Garonne, qui est allé à la rencontre des Français qui galèrent, qui lui ont dit qu'il n'allait plus à des dîners de famille ou des dîners entre amis à cause des prix de l'essence. C'est votre cas? Vous venez témoigner au 32-16. Je vous attends et on retrouve notre invité dans quelques minutes. À tout de suite.
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9: Journée pluvieuse?
16: Oui, surtout dans le sud en fait, sur toutes les régions au sud de la Loire. Malheureusement, le temps est bien gris, bien pluvieux. On a de nombreuses averses et puis surtout des averses soutenues sur le Languedoc-Roussillon. L'Hérault est en vigilance orange, pluie, inondation. On attend d'importants cumuls, hein, 130 à 150 mm de précipitations, soit l'équivalent d'un mois, voire un mois et demi de pluie en 24 heures sur des sols qui sont déjà saturés. Donc c'est une vraie dégradation pluvio-orageuse avec des orages qui seront plus marqués l'après-midi et qui gagneront également les Alpes et la Corse dans la journée. Si vous êtes au nord de la Loire, entre la Bretagne, la Normandie, l'Île-de-France, les Hauts-de-France et le Grand Est, c'est un temps calme, plutôt lumineux, même si le ciel est légèrement voilé. Et on n'aura pas de pluie. Côté température, 4 à 22 degrés ce matin du nord au sud. Et les maximales, elles sont encore 4 à 8 degrés au-dessus des normales de saison. Du sud-ouest à la Champagne, 19 à 22 degrés près de la Manche. 22 à 26 sur le reste du pays, jusqu'à 29 à Ajaccio.
9: Merci Peggy.
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9: Bonjour Lou Garnier.
24: Bonjour Anaïs, bonjour à tous. Nouveau débordement en marge des mobilisations lycéennes hier. Le G7 débloque de nouvelles aides pour faire face à l'envolée des prix à la pompe et puis déception pour les Bleus, match nul contre l'Italie.
9: Une nouvelle journée de mobilisation, de manifestation des lycéens hier avec son lot de débordements.
24: 735 établissements perturbés, c'est 30% de moins que la veille, selon le ministre de l'Éducation. Hier, plus de 1700 personnes ont été interpellées, pour un total de 5000 depuis lundi, selon le ministre de l'Intérieur. Depuis le début des mobilisations, plusieurs élèves et enseignants ont été blessés, ainsi que des policiers, comme à Belfort. Une vidéo tournée hier matin aux abords du lycée Courbet est particulièrement violente. On y voit 200 personnes avec le visage dissimulé. En marge de la contestation, un policier a été roué de coups. Il a été hospitalisé après avoir perdu connaissance. Une enquête pour tentative d'homicide volontaire sur personne dépositaire de l'autorité publique a été ouverte. Mais depuis, de nouvelles vidéos sont venues contextualiser la scène. Constance Bostoen et Guillaume de Prévoisin.
0: Sur cette vidéo relayée sur les réseaux sociaux, on peut voir un policier en civil, le chef du service départemental du renseignement territorial. Il est poussé, il tombe, puis il est roué de coups, de pied notamment à la tête. La scène est d'une violence inouïe, comme le déplore Paul-Édouard Laloy, procureur de la République de Belfort.
8: Il y a les personnes qui tapent directement, qui s'acharnent alors qu'il est au sol. Des propos qui sont tenus, qui viennent appuyer cette volonté, cette sauvagerie dirigée contre cet officier de police.
0: Si cet homme est pris pour cible, c'est bien parce qu'il est policier, ajoute le procureur. Une version contestée par certains internautes qui s'appuient sur une autre vidéo massivement relayée sur les réseaux sociaux. On y voit ce même policier tenter de maîtriser et menotter un manifestant. Tous les deux se retrouvent dans une rivière. Selon de nombreux commentaires, le policier serait en train de plonger la tête du jeune homme sous l'eau. C'est faux, affirme le procureur à BFM TV. Ce jeune a réussi à échapper à son interpellation. Il est encore activement recherché.
24: La mobilisation des lycéens se poursuit. Les syndicats donnent rendez-vous mardi. Hier, des organisations lycéennes ont échangé avec le ministre de l'Éducation sur leurs revendications, dont Louis Le Toublon. Il était invité sur Anaïs Matin il y a quelques minutes. Il est vice-président de l'organisation Les Lycéens. Édouard Geffray a annoncé lancer des travaux sur les rythmes scolaires, les effectifs ou encore le bâti. Ce n'est pas suffisant, selon Louis Le Toublon, qui appelle à continuer la mobilisation.
10: Moi, je dis aujourd'hui aux lycéennes et aux lycéens qu'ils et elles peuvent continuer pacifiquement à se mobiliser. Les droits que demandent les lycéennes et les lycéens, ils sont légitimes. Et qu'à ce titre-là, ils peuvent continuer pacifiquement et en respectant leur sécurité. Et en faisant attention, on appelle à la responsabilité, on l'a dit hier. Donc c'est aussi faire attention à ce qu'il n'y ait pas ces individus qui s'incrustent dans les mouvements, etc.
24: Pour faire face à la flambée des prix du carburant, les pays du G7, dont la France fait partie, vont débloquer jusqu'à 100 millions de barils de gazole et de pétrole, des stocks stratégiques, dans les 4 mois, annonce d'Emmanuel Macron hier. Chars et drapeaux arc-en-ciel, c'est aujourd'hui que se tient la marche des fiertés. Plus de 300 000 personnes sont attendues à Paris pour défendre les droits des personnes LGBT. Ce rendez-vous était prévu fin juin, mais à cause de la canicule, il avait été reporté. En foot, déception pour les Bleus, match nul contre l'Italie 1-1. Les retrouvailles de Zidane avec le Stade de France n'ont pas été une franche réussite, il faut l'avouer. 20 ans après son dernier match ici comme joueur, le sélectionneur a pris toute la lumière, ou presque, Valentin Jamin.
19: Oui, il a été au centre de toutes les attentions, d'abord affichées sur les écrans du stade pour l'annonce de l'équipe. Puis Zidane arrive dans son costume noir.
20: C'est mon idole depuis toujours.
19: Il a touché Mohamed et Alexandre.
20: Ah, ça fait très plaisir. Nous, on l'a connu quand on était tout petit. Donc là, le voir sur le banc, vraiment, c'est les émotions. On continue à avoir confiance en coach Zizou. La patte Zidane, c'est cet aspect un peu tactique. C'est vraiment très intéressant, en tout cas, d'avoir des tribunes.
19: Zidane a eu droit à une animation des supporters à l'entrée des joueurs. Zizou, bienvenue chez toi, pouvait-on lire sur un fond bleu, blanc, rouge. En tribune, énormément de maillots au nom du numéro 10. Il impressionne, mais pas que lui, dit Noé.
21: Même ceux qui connaissent pas le foot, certainement, bah, ils connaissent Zidane, quoi. C'est une légende. Après, il y avait Barthez aussi à côté. Zidane et Barthez, c'est quelque chose.
19: Fabien Barthez, ancien gardien mythique des Bleus, dans le staff d'un sélectionneur ovationné.
22: Oh, magnifique. Les gens qui nous ont soutenus, qui ont vraiment supporté les joueurs. Et moi, j'étais bien sûr forcément touché, ravi de retrouver le Stade de France.
19: Et Zidane retrouve son Stade de France dès lundi contre la Belgique.
24: Et justement, France-Belgique, c'est lundi. Coup d'envoi à 20h45. Un match à suivre sur RMC, évidemment.
9: Merci, évidemment. Merci beaucoup, Lou Garnier. 8h35 quasiment à suivre dans Anaïs Matin, de la rigolade dans le petit-déj média. N'est-ce pas, Rémi?
15: Exactement. Bonjour.
9: Tu as rencontré le... Le papa du marsupilami.
1: Ouais, j'allais dire le roi de la comédie, mais t'as raison, bah, effectivement, ouais. Le papa du marsupilami.
9: Que j'avais reçu, ouais, tu te souviens ?
1: Philippe Lachaud, on peut le citer pour les auditeurs, qui, effectivement, qui était venu dans Anaïs ce matin, à qui Canal+ consacre un documentaire, justement, sur son succès, cette ascension assez incroyable. Alors, je l'ai rencontré, c'est passionnant, il assume totalement, bah, justement, son côté populaire. Il fait pas du cinéma pour plaire aux bobos, pour plaire aux élites parisiennes. Vous entendrez tout ça à 8h50.
9: À tout à l'heure, Rémi. D'abord, dans un instant, je reçois Rémi Branco, vice-président du conseil départemental du Lot-et-Garonne, qui est allé à la rencontre des Français touchés par la crise des carburants. Des Français qui ne sortent plus faute de moyens, qui renoncent à des loisirs, à des repas de famille, tant et si bien que Rémi Branco parle carrément de Covid bis. Il est mon invité dans un instant et vous faites le 32-16 pour témoigner. Je vous attends.
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9: Mon invité ce matin, c'est Rémi Branco, vice-président PS du conseil départemental du Lot-et-Garonne, maire de Puy-l'Évêque. Bonjour.
34: Bonjour, alors c'est le Lot, attention, hein. C'est pas le Lot-et-Garonne.
9: Du Lot, pardon, excusez-moi, je vous ai...
34: C'est nos voisins.
9: Oh là là, je vais vous fâcher avec les voisins. C'était pas mon intention. Bon, je voulais vous avoir parce que vous avez publié une note pour la Fondation Jean Jaurès avec Jérôme Fourquet, le directeur du département opinion à l'IFOP, sur la hausse des prix des carburants et son impact sur la vie des Français. Après avoir rencontré les habitants de votre département, le Lot vous alertait sur les prix à la pompe qui ont rétréci donc les vies. Dites-vous, vous parlez carrément, et je trouve ça très fort, de Covid bis. Qu'est-ce qui vous fait dire ça? Et est-ce qu'on en est vraiment là?
34: Alors, pour être exact, cette étude, on l'a faite, vous voyez, au mois de juillet. Parce que ça faisait plusieurs mois, depuis le mois de mars et l'intervention des États-Unis en Iran, que le prix du carburant montait, oscillait au prix, au fur et à mesure de l'extension ou pas, ou de la fermeture du détroit d'Hormuz. Et on trouvait que, en fait, la vie des gens, effectivement, se rétrécissait dans tout ce qu'ils nous disaient, mais que, quelque part, le traitement politique ne suivait pas. On n'en parlait pas tant que ça. Et donc, on a voulu faire cette étude parce que, moi, sur le terrain, effectivement, des aides à domicile, des artisans, des agriculteurs, en fait, tout le monde ne me parler que de ça. Et effectivement, cette étude a montré que, à la fois par les témoignages et par le sondage qu'on a réalisé, que oui, ces vies étaient en train de se rétrécir.
9: Alors racontez-nous, ensuite... moi je veux des exemples, je veux être dans la vie des Français.
34: Alors, et après on viendra vous... à la
9: Qu'est-ce qu'ils vous ont dit ?
34: Et après, on a la situation actuelle du, où effectivement, je parle là pour le coup d'une comparaison avec le Covid. Mais jusque-là, on n'en était pas encore là. C'était simplement des Français qui me disaient, notamment des Lotois, qui me disaient ça devient beaucoup trop cher d'aller bosser. Des artisans qui me disaient, moi, je vais arrêter de prendre des marchés à Cahors, c'est-à-dire à 35 km, parce que 35 allées, 35 retours, avec mon vieux fourgon qui consomme trop, je ne vais pas m'y retrouver. C'est une infirmière libérale qui dit, mon injection que je vais faire dans le village de Fraissinet-le-Gela à 10 km, finalement, elle va me coûter plus cher que le déplacement, que ce qu'elle me rapporte. Donc finalement, des personnels de soins, des artisans, des agriculteurs, tout le monde me disait, ça coûte cher d'aller bosser, on va finalement peut-être rester chez nous, finalement, ce sera mieux d'avoir des aides. Enfin, ils le disaient évidemment en plaisantant, mais il y avait quelque part une part de dignité qu'ils étaient en train de perdre. Et je vous dis pas quand ils nous parlaient des vacances. C'était, écoutez, les vacances d'été, on va laisser tomber. Avant, ça, on passait, on va dire, une semaine, cinq jours, un peu loin de chez nous, on essayait d'aller à la mer. Là, j'en ai même dans mon village qui m'ont dit, on va aller au camping. Et quand je disais, mais lequel ? Il me citait le camping qui avait à 5 km. Ouais. Parce que au moins, ça fait un peu vacances, à défaut de pouvoir partir loin. Donc on a vu vraiment au printemps et au début de l'été, cette situation devenir très pénible et un horizon se rétrécir petit à petit. C'est aussi des enfants qu'on ne va pas voir quand ils font leurs études à Toulouse, alors que d'habitude, on allait les voir pour remplir le frigo. C'est des vieux parents en EHPAD ou qui vivent seuls, à qui on rend moins visite, parce que deux fois par semaine, ça fait quand même de la route. Et ensuite est intervenue l'augmentation spectaculaire qu'on a vue récemment, qui là, je trouve, a fait basculer beaucoup de personnes, notamment âgées, isolées, modestes, vers autre chose, c'est-à-dire vraiment une perte de lien social. Parce que là, vraiment, pour le coup, les visites, elles se raréfient énormément. Les familles n'ont pas tous les moyens, déjà qu'elles paient les pattes de leurs parents, souvent, de leur rendre visite de façon hebdomadaire. Et vous avez même, de façon très basique, dans des repas de famille, des gens qui me disent... Moi, je n'ose pas dire pourquoi je ne vais pas au repas de famille, mais c'est parce que c'est loin et que ça me coûte cher. Donc là, on touche vraiment à de l'intime et on a des personnes âgées, notamment en milieu rural, qui revivent un petit peu ce qu'on a vécu il y a 6-7 ans dans cet épisode du Covid, c'est-à-dire un isolement, elles sont coupées du monde.
9: La différence donc avec les confinements, c'est qu'à l'époque, tout le monde était touché. Là, ceux qui bénéficient des transports en commun ne le sont pas. Ça touche en fait les ruraux les plus précaires.
34: Oui, c'est ça. C'est-à-dire que du temps du Covid, on était tous logés à la même enseigne. Donc, quelque part, c'était difficile. Mais on était tous embarqués dans la même histoire. Et c'était dur pour tout le monde. Là, il se passe quelque chose de beaucoup plus dur à accepter, qui provoque, je pense, un ressentiment beaucoup plus fort. C'est de se dire, si on allume la télé ou si on écoute la radio et qu'on écoute RMC, on voit bien que, dans les centres-villes des métropoles, ça n'a pas l'air d'avoir considérablement changé les vies des gens. Par contre, dans des territoires ruraux, très ruraux, avec des personnes très modestes, voire précaires, là, ça bouscule complètement la vie et ça change le rapport au monde. C'est quand on voit moins de monde et qu'on est une personne âgée, fatiguée et un peu malade, on sait que l'état de santé, il se dégrade malheureusement beaucoup plus vite. Donc ça a un vrai impact, pas simplement sur le lien social, mais derrière aussi sur des vies qui vont se rétrécir, mais qui vont aussi s'abîmer.
9: Des Français que le gouvernement a tenté d'aider, même si je l'entends évidemment au 32-16, la réponse pour l'instant elle ne suffit pas. Il y a l'aide de 100 euros pour les gros rouleurs. Emmanuel Macron a annoncé hier que les pays du G7 allaient libérer jusqu'à 100 millions de barils de diesel et de pétrole brut dans les prochains mois pour tenter de faire baisser les prix à la pompe. Vous, qu'est-ce que vous en pensez de ça ?
34: C'est terrible parce qu'on dirait vraiment que le gouvernement vit sur une autre planète et que il y a un lointain pays quelque part qui a besoin un peu d'aide. Allez, on lui envoie une petite aide de 100 euros pour qu'il se calme. C'est terrible. Si je fais le calcul pour quelqu'un qui roule au gasoil, qui était à 1,60 on va dire en janvier, qui est à 2,40 aujourd'hui, admettons qu'il fasse, comme c'est le cas de beaucoup de Lotois, plus de 50 km par jour, 60, 70, 80, la facture elle augmente à peu près de 65 euros de plus par mois. Donc vous voyez, votre petit chèque de 100 euros là, qui vous est donné par le gouvernement, en un mois et demi, il est absorbé, il est englouti. Et comment vous faites après ? Donc il y a cette impression que le gouvernement donne un petit aumône là, qui nous fait un petit cadeau vite fait, mais qu'après c'est pour qu'on se calme et qu'on dise rien. Et ça, il n'y a rien de plus insupportable pour des gens qui galèrent au quotidien, qui vivent un enfer et qui demandent des solutions durables. Alors évidemment, la solution première d'un habitant, c'est de dire faut baisser le prix à la pompe, il faut baisser les taxes, il faut il faut contrôler les prix. Enfin, ils savent pas d'ailleurs forcément trop combien ça coûte ni comment ça se ferait, mais ils se disent et surtout nous, vous savez, on n'est pas très très loin de l'Espagne, donc ils disent attendez, mais nous quand on va en Espagne, où nos voisins y vont ou qui nous envoient les photos, désolé mais c'est pas le même prix, est-ce que c'est vraiment le même détroit d'Ormuz pour tout le monde, quoi? Donc effectivement, la première des solutions qu'ils vous entrevoient, c'est se dire il faut baisser les taxes. Moi, je crains que le gouvernement n'en ait plus les moyens au vu de l'explosion de la dette. et qu'on aurait dû déjà, il y a quelque temps, changer de pied et passer radicalement au leasing populaire, au leasing social sur l'électrique.
9: Alors, c'est ça qui est intéressant. Vous proposez un Pass Navigo rural à 50 euros par mois. Expliquez-nous comment ça fonctionne. Le Pass Navigo, moi, je le connais bien. Je connais celui de la région parisienne. Je prends mon métro tous les jours avec. Mais vous, c'est pas la même chose. Racontez-nous.
34: Alors,
9: c'est quoi?
34: Ben, en fait, ce nom de Pass Navigo rural, qui est un clin d'œil, il m'est venu des discussions que j'avais avec des Parisiens, des Franciliens. Et je leur disais, mais vous rendez pas compte, avec votre Pass Navigo, vous avez la chance, et c'est tant mieux pour vous, évidemment, quand vous avez un employeur qui vous le paie à 50%, bon, en gros, de pouvoir circuler partout en Ile-de-France pour 50 euros par mois, pour le dire vite, en arrondissant. Et j'expliquais, mais nous, je faisais le calcul, par exemple, à l'instant de cet artisan qui roule au gasoil, ben, je disais, mais nous, ça n'a rien à voir, nous, ça explose. Le prix du carburant qui augmente, ça bouscule complètement notre budget. Et je leur disais, nous, on aimerait bien avoir un Pass Navigo rural. Et puis, donc ça, c'était le premier objet de débat. Puis après, je me suis dit, mais finalement, je voyais que la seule chose qui marchait vraiment, mais malheureusement, qui était accessible plutôt à des classes moyennes, qui en avaient un tout petit peu les moyens dans la ruralité, c'était ce fameux leasing social. On me disait, mais comment ça se fait qu'on n'en ait pas plus? Mais bon, 100 euros, 150 euros, 200 euros, c'est quand même trop cher. Donc, on a fait nos calculs avec la Fondation Jean Jaurès. Et on a essayé de voir à la fois si on était capable de produire à l'échelle européenne, et puis deuxièmement, si financièrement, ça n'allait pas nous coûter une ruine. Et on s'aperçoit que, à financer...
9: Soyons clairs, 50 euros pour permettre donc à un million de Français dépendants de leur voiture, c'est ça, d'accéder à un véhicule électrique. Ce serait
34: voilà,
9: ça l'idée.
34: Un véhicule électrique, évidemment, un véhicule basique, pour simplement aller bosser. C'est pas pour partir en SUV à la mer, on est bien d'accord. Mais l'idée, c'est qu'effectivement, un million de Français puissent avoir rapidement accès à une voiture à 50 euros par mois. Alors après, évidemment, il faut la recharger, la voiture.
9: Comment?
34: Et là, il y a tout un travail des collectivités pour mettre à disposition davantage de bornes lentes, avec là aussi ce paradoxe qu'on a d'abord construit et équipé les grandes villes de bornes électriques de recharge, alors qu'elles ont des métros, des tramways et des bus, avant de le faire dans les campagnes. Mais là, il y a un rattrapage aussi un peu à faire, parce que si vous rechargez votre voiture électrique sur l'autoroute, vous allez voir que ça coûte presque aussi cher que le carburant, des fois.
15: En fait, c'est ça qui est marquant, et on l'entend.

0: l'Afrique, mais comment on finance? Est-ce que c'est vraiment réaliste?
1: Alors déjà, on a aujourd'hui un petit leasing social du gouvernement, alors c'était 50 000 voitures, hein, qui a été expérimenté et qui fonctionne bien. On voit qu'avec les certificats d'économie d'énergie, on a une base pour financer ça. On voit aussi qu'aujourd'hui, les tarifs commencent à diminuer parce que, du point de vue des constructeurs, parce que, vous le voyez, les commandes de voitures électriques explosent. Il va de soi que si on commande demain 1 million de voitures électriques, les carnets de commandes des constructeurs européens vont se remplir et les prix vont quand même se baisser. Par ailleurs, si on en commande 1 million, la Caisse des dépôts, la Banque des territoires, peut permettre d'obtenir un taux qui sera beaucoup plus intéressant, puisque c'est un crédit, c'est un prêt. Donc à l'arrivée, si on cumule tout ça, on a calculé qu'à peu près pour 10 milliards d'euros, on avait 1 million de personnes équipées. Je vous fais juste une comparaison. 2022-2023, après l'Ukraine et l'inflation, on a bloqué les prix, on a baissé les taxes, c'était un peu le quoi qu'il en coûte. Ça a coûté sur 2 ans 70 milliards. Mais 70 milliards pourquoi? Juste pour soulager, pendant quelques temps, pendant quelques mois, on a un petit peu bloqué les prix, on a un petit peu baissé les taxes, et derrière, on est reparti à zéro, on est reparti dans la même galère dès que le carburant a réaugmenté. Là, une voiture électrique, c'est une solution durable. Mmh. C'est-à-dire qu'une fois que vous êtes équipé, ben là, vous n'avez pas tous les ans, tous les 2 ans, à remettre 20, 30, 40 milliards pour baisser les taxes ou bloquer les prix. Donc, c'est ce qu'on aurait dû faire sûrement il y a quelques années. Aujourd'hui, d'un point de vue industriel, on est prêt à le faire. Mmh. Alors bon, vous avez certains esprits chagrins qui vont vous dire « Ah, mais les batteries des voitures électriques, elles sont fabriquées en Chine. » Bon, moi, mon voisin depuis l'évêque, il s'en fout un peu que la batterie soit produite en Ouzbékistan ou en Chine. S'il peut rouler pour 50 euros par mois à l'électrique, je peux vous dire que voilà, si déjà la voiture est à 80% fabriquée en Europe, ce sera très bien. Et puis par ailleurs, je crois que l'industrie européenne automobile, notamment allemande, elle en a bien besoin.
0: Hein. Bah, vous savez quoi, on va demander à nos auditeurs ce qu'ils en pensent de cette idée de ce Pass Navigo rural. Merci beaucoup Rémi Branco, vice-président PS du conseil départemental du Lot, d'avoir été ce matin sur RMC. C'est intéressant parce que sur RMC, on essaie aussi de trouver des solutions, évidemment. Donc vous réagissez évidemment au 32-16, dites-nous ce que vous en pensez et dites-nous surtout ce que vous vivez, si vous aussi vous avez l'impression de vivre un nouveau confinement. 32-16, je vous attends. À suivre, évidemment, on va se détendre dans le petit-déj média avec Rémi Jacob, on en a bien besoin en ce moment. On va parler d'une super série documentaire sur le roi de la comédie, Philippe Lachaud. Ça sort sur Canal+, à tout de suite.
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0: 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Bon réveil à tous.
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0: Avec Rémi Jacob, journaliste à la Tribune Dimanche, membre de la team Anaïs Matin. Salut Rémi.
14: Bonjour à tous.
0: Salut Rémi. Dans ton dossier du jour, tu nous parles d'un documentaire de Canal+, consacré à l'un des acteurs français les plus bankable.
14: Ben oui, série documentaire qui sera diffusée jeudi soir, qui retrace effectivement l'ascension.

0: D'un acteur qui remplit, qui bourre les salles de cinéma. Alors je vous dis pas tout de suite son nom chez vous, comme ça je vous laisse le deviner, c'est un petit jeu. Avec ces quelques chiffres, 6,2 millions de spectateurs pour Marsupilami, 4,3 millions pour Alibi.com, 3,2 millions pour le second volet de Babysitting. C'est énorme et cet acteur, vous l'avez évidemment reconnu, c'est lui.
1: Mais là la voiture est vraiment en panne.
2: Eh, c'est ça. Et mes seins, c'est des vrais.
0: Évidemment, Philippe Lachaud avec cet extrait du film Alibi.com. Alors Philippe Lachaud, bah, c'est le roi de la comédie, on le disait il y a quelques instants, avant la pause de la comédie Nouvelle Génération. Et dans cette série documentaire, eh bien, c'est tout son parcours qui est rembobiné. Alors on remonte très très loin, on est dans les années 80, à la Celle-Saint-Cloud en banlieue parisienne. Il vit dans une famille plutôt modeste, hein, qui ne roule pas sur l'or. Philippe Lachaud, ses parents Gérard et Huguette, eh bien, vont emprunter de l'argent à leurs voisins pour payer à leur fils Philippe un caméscope. Alors pour lui qui rêve de cinéma, bah c'est le point de départ de tout, vous le verrez. Même si, écoutez bien, au début, ses premiers films amateurs tournés dans le salon familial, eh bien, se veulent sérieux, très sérieux. Même on est loin de la comédie, mais bah, c'est pas vraiment ça.
3: Ce dont je m'aperçois, c'est que même quand je fais des trucs sérieux, en fait, ça fait rire les gens. Parce que, à un moment, il y avait Roméo plus Juliette qui était sorti avec DiCaprio. Bah, je me dis, tiens, je vais refaire un peu un film à la Roméo plus Juliette. Ah, mais là, donc, je me fais du faux sang. Donc j'essaie de faire Roméo.
4: Ne m'approche pas. Vas-y, tire.
5: C'est ridicule en fait.
6: Dans ce documentaire, il raconte un autre élément fondateur. C'est un film qu'il va regarder un soir avec ses parents.
0: Exactement, ça se passe un samedi soir. Alors pour une fois, ses parents, eh bien, l'autorisent à se coucher plus tard au programme de cette soirée. La chèvre, film culte de Francis Weber avec notamment Pierre Richard est là pour le gamin qu'il est. Eh bien, c'est une véritable révélation.
3: C'est un souvenir vraiment précis. Hein. Je vois la télé. Je regarde mes parents rien. Je dis, mais c'est extraordinaire l'effet que font ces gens sur mes parents. C'est ça que moi je veux faire avec les gens. C'est extraordinaire.
0: Voilà, faire rire les gens avec ce goût de la comédie qui naît ce jour-là, qui ne l'a plus jamais quitté. C'est ce qu'il m'a confié, écoutez bien, au micro de RMC.
7: Peut-être que les gens ressentent la sincérité. On est tellement heureux, mais vraiment, on est conscient de la chance qu'on a. Nous, notre moteur, c'est d'entendre des gens rire dans une salle de cinéma. Et ça ne fait qu'une chose, c'est nous motiver d'autant plus à essayer de s'améliorer. Aucun film n'est parfait. À chaque fois que je les revois à la télé, je me dis, ah, putain, je veux changer mille trucs. Mais je suis sûr à chaque fois qu'on peut faire mieux. Je me dis, on a raté ça, ça aurait pu être mieux. Ou sur le film avant ça, on l'avait plus réussi et moins sur celui-là.
6: Voilà. Jamais content.
0: Ouais, très perfectionniste. Comme toi, Anaïs.
6: Et moi, j'aime bien ce côté populaire assumé.
0: Mais exactement. C'est vraiment ce mot que tu as employé, populaire. Moi, c'est ça qui m'a vraiment le plus marqué quand j'ai vu ce documentaire, quand je l'ai interviewé également, Philippe Lachaud. En fait, il est fier de faire du cinéma populaire. Pour lui, populaire, bah, c'est pas un gros mot, ce qui n'est pas le cas. Hein. On va dire les choses, on se dit tout ici dans Anaïs Matin, de tous les acteurs qui font de la comédie. Vous savez, vous en avez beaucoup qui rêvent de faire des films intello, reconnus par le petit milieu, d'avoir des récompenses au César, à Cannes et tout ça. Alors lui, Philippe Lachaud, c'est pas du tout le cas. C'est vrai qu'il n'a pas la carte, on va dire les choses aussi, dans le milieu parisien, Philippe Lachaud, mais lui, il s'en fiche complètement et c'est cette sincérité, je pense, qui explique son succès. À ce propos, c'est marrant, il m'a raconté une anecdote qui concerne cet acteur.
8: Ma biche, je peux tout vous expliquer.
0: Voilà, de Funès, évidemment. Ouais. Pas besoin de le citer. Et il me racontait, Philippe Lachaud, que lors de la sortie du Corneau en 1965, vous aviez une émission, on va la citer, Le Masque et la Plume de France Inter, émission très élitiste, qui avait qualifié Louis de Funès, tenez-vous bien, de vomi du cinéma français. Alors évidemment, est-ce qu'on part pas...
6: C'est ridicule, mais moi j'adorais de Funès et ça m'empêche pas d'aimer de l'autre côté des films d'auteur.
9: Des dizaines d'années après, moi je crois encore Louis de Funès, je pense que c'est le mec dont j'ai vu le plus de films en fait et qui m'a peut-être fait le plus rire.
0: Totalement, mais méprisé. Et c'est ça qui est dingue, on le voit dans ce documentaire, méprisé par le petit milieu. Et lui, Philippe Lachaud, ce qui est vraiment drôle, c'est qu'il s'en fiche complètement. Parce que
6: ça me fait penser un peu à Dubosc que j'avais reçu et je lui avais posé cette question. Il m'avait dit aussi qu'il assumait ce côté populaire. Mais malgré tout, il était content.
0: Alors, sur ma fille, j'avais cité justement les contre-exemples.
6: Ah ouais, et tu penses que c'était un contre-exemple?
0: Pour moi, Dubosc, c'est un type qui rêve d'être justement accepté par le petit milieu. Pardon,
6: bah, il a été Dubosc, ces derniers temps avec son dernier film qui a très bien marché.
0: Oui, mais qui pendant des années souffrait justement. Alors que moi,
6: il m'avait dit qu'il en souffrait pas.
0: Oui, c'est ce qu'il a dit. Moi, je crois pas une seconde. Alors que vraiment, Philippe Lachaud, mais c'est du ressenti de gars qui interviewent un autre gars. Vraiment, mais il y a ce côté sincère, province aussi. C'est-à-dire que le gars, il fait des avant-premières en province, des tournées. C'est une rockstar. C'est-à-dire que le gars, voilà, il va enchaîner les selfies, il est fier. Il y a vraiment ce côté pas parisien, moi, que je trouve.
6: Et puis, il fait marrer les familles. Moi, quand je suis allée voir Marsupilami le dernier, j'étais avec mes filles, mais franchement, en fait, plus que moi, le film, j'ai passé tout le film à regarder leurs réactions et franchement, c'était beau.
0: Mais totalement.
9: Mais oui, c'est des films, en fait, c'est des films qui font du bien. Exactement. Tu sais, même les Babysitting, les deux volets, j'ai adoré. Je suis pas un grand cinéphile, ouais. Mais c'est un mec qui te fait rire pour tout, quoi, et simplement, en fait.
0: Exactement. En tout cas, je vous invite, voilà, à découvrir ce documentaire, à retrouver jeudi soir sur Canal+. C'est réalisé par le frère, d'ailleurs, de Philippe Lachaud, qui s'appelle Pierre Lachaud et qui a travaillé avec deux autres réalisateurs, Arnaud Louvet et Nicolas Lartigue, je crois que tu connais.
6: Nicolas Lartigue, qui est un très bon réalisateur et qui avait déjà fait le documentaire sur Quanta, qui a très bien marché.
0: Exactement.
6: Et que j'avais reçu. Merci beaucoup, Rémi.
1: Le petit déj média dans Anaïs Matin sur RMC avec la Tribune Dimanche à retrouver dès demain en kiosque.
6: Une toute petite pause, on se retrouve dans un instant pour les grandes gueules du sport. À tout de suite.
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6: Temps pluvieux au sud.
18: Oui, exactement. Sur les deux tiers sud du pays, on a une dégradation pluvieux orageuse qui va stagner. Je vous disais tout à l'heure que l'Hérault était en vigilance orange pluie inondation. L'Aude s'est également ajoutée. Au nord, sur toutes les régions au nord de la Loire, on a un temps calme et lumineux et sec. Côté température, 19 à 22 près de la Manche, 22 à 26 sur le reste du pays.
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6: Bonjour Clément Bouygues.
9: Bonjour Anaïs, bonjour à tous. Il y aura bien un acte 3 de la mobilisation des lycéens. Les syndicats appellent à une mobilisation dans le calme ce mardi partout en France et se désolidarisent des scènes de violence de ces derniers jours. Hier, la journée a une nouvelle fois été marquée par des affrontements entre lycéens et forces de l'ordre. Plus de 1700 personnes ont été interpellées. Et l'adolescent de 16 ans blessé à Tours par un possible tir de LBD a perdu l'usage d'un œil, annonce la procureure de la ville. Il a été entendu par l'IGPN. Enfin, une bonne nouvelle pour les automobilistes. Le G7 va libérer 100 millions de barils de pétrole pour permettre de baisser le prix à la pompe. Du gasoil doit arriver sur le marché dans les 20 prochains jours. Et en attendant, Cassandre Brault, le président de la Fédération française de foot, annonce venir en aide aux clubs amateurs avec une enveloppe pour financer les déplacements des joueurs.
6: Oui, on parle ici d'une enveloppe de 1 500 000 euros environ qui sera distribuée sous forme de bons essence directement aux clubs en difficulté. Ils seront disponibles dans les plus brefs délais
5: annulée, selon la Fédération française de foot. Ces bons essence vont permettre d'assurer que les déplacements de joueurs se font dans de bonnes conditions, a affirmé Philippe Diallo, le président de la FFF, à nos confrères de ICI Touraine. Le montant va varier selon la taille des clubs. Ce sera ensuite à eux de décider comment les utiliser. Par exemple, si une partie est reversée directement à un parent qui conduit des joueurs lors des matchs ou des entraînements. Un coup de pouce qui est le bienvenu, alors que les prix à la pompe poussent déjà des parents à renoncer à emmener leur enfant à des matchs et certains clubs à annuler des déplacements et à déclarer forfait pour des rencontres.
20: Cassandre Bro. Du nouveau concernant le vol Fly Dubai, le copilote a attaqué le pilote avec la hache du cockpit, annonce le procureur général des Émirats. Des milliers de personnes attendues dans les rues parisiennes aujourd'hui pour la marche des fiertés. Le cortège partira à 12h30 place d'Italie, direction Bastille. Objectif défendre les droits LGBT+, à quelques mois de la présidentielle. Et c'est un stade toulousain remanié qui va affronter ce soir Castres. Les cadres sont laissés au repos et Wilfried Templier. 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
6: À demain Clément, à partir de 6h pour le réveil Martin et de 7h pour Anaïs Matin. Bonne émission.
24: Ben merci les amis. Allez vous reposer. Oui, vous en avez besoin pour tenir ce week-end.
6: Pourquoi tu sens qu'on est fatigué que...
24: Non, ben voilà, il faut être transparent avec les auditeurs et auditrices. On Anaïs va nous dire yeux. J'ai regardé la première mi-temps du match hier. Je suis fatigué.
6: Bah, c'est vrai. Et on n'a pas le droit d'être fatigué.
24: La clubeuse.
6: Allez.
9: Ouais, ça passe en encore, attention.
6: Bonne nuit.
24: Ouh là là, ça va se payer demain.
6: Ah, bah, très cher.
24: Ouais, le groupe dit bien. Allez, merci les amis. Salut, on se retrouve demain matin. Évidemment, avec le réveil Martin et Anaïs ce matin. Nous, on arrive dans un instant. Les grandes gueules du sport sont en train de s'installer. On va revenir évidemment sur le match nul des Bleus de Zidane hier. Un partout face à l'Italie. Premier accro peut-être. Pour les Bleus de Zizou. On est avec Cédric Emmons, avec Julien Beneteau, avec Pascal Duprat, Simon Dutin. S'installez-vous au 32-16. On revient dans moins d'une minute sur RMC.
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24: Salut à toutes et tous et merci d'avoir choisi les grandes gueules du sport pour vous réveiller ce week-end ou nous écouter en podcast. Vous êtes de plus en plus nombreux, on le sait, on vous remercie et on vous rappelle que vous êtes nos grandes gueules du sport évidemment au 32-16 ou sur WhatsApp au 06 12 424 424 pour envoyer vos messages et participer à la tablée, c'est votre tablée. Aujourd'hui, dans les grandes gueules du sport, il revient du Stade de France où... Il n'a pas joué hier, pourtant il a joué plein de fois au Stade de France. Hein. Il a illuminé souvent la pelouse avec le 15. Mais là, il a vu les bleus de Zizou. Cédric Aymon, c'est là. Salut Cédric.
0: Ça va, bonjour à tous.
24: Les soirées foot, c'est mieux que les soirées rugby au
0: Stade Alors, de France. C'est pas pareil, l'ambiance est différente. mais ça, c'était un très bon moment. Permets-moi de rajouter que j'ai assisté à 300 supporters italiens un peu abrutis.
24: Ah oui?
0: Qui ont un peu gâché la fête, des gens qui étaient autour d'eux par des jets de bière et tout. C'était catastrophique.
24: Ah, c'est vrai. Parce que les France-Italie en rugby, c'est beaucoup plus sympa. C'est là, on est là, on chante tous ensemble, on est tous des fratelles.
0: Exactement.
24: Simon Dutin est là. Salut Simon.
2: Salut Georges, salut tout le monde.
24: Ça va Simon, tranquille?
2: Oui, tranquille. Et toi?
24: Bah ouais, les Girondins de Bordeaux sont proches d'être rachetés, tout ça, tout va bien. C'est bon, ça y est.
2: Oui,
24: c'est la remontada.
2: On se rassure comme on peut, oui. On va garder notre palmarès, notre histoire.
24: Bah, c'est le plus important.
2: Voilà,
24: le principal est sauvé. Julien Benneteau est là, ça va Bennett?
3: Bonjour Georges, bonjour tout le monde.
24: Eh bah, ben, tu vas mieux commencer cette émission, peut-être.
3: Ça va bien, merci.
24: Bon, bah, ok, super. Ça va? Tu passes de bons moments en ce moment?
3: Ça va.
24: T'as une belle vie?
3: Ça va?
24: C'est important parce que, tu sais, on a eu plein de messages de l'éditeur qui disent depuis le début de la saison, Bennett, il est souvent en opposition. Ouais?
3: Mais là, tu vois, aujourd'hui, pas trop.
24: Pas trop, c'est vrai.
3: Ça, en fait, ça dépend que des sujets. Hein.
24: C'est vrai.
3: Et comment tu les amènes.
24: Ou du vendredi soir. Ah, si vous le voyez ce matin, c'est un soleil de mec.
3: Ah ouais,
24: c'est incroyable.
0: Il a pas dû sortir hier soir.
24: Le soleil de notre vie dans les grandes gueules du sport. Parce qu'il habite dans le Var également, où le soleil l'accompagne en permanence. C'est Pascal Duprat qui est là. Salut Pascal.
4: Salut Georges, salut les amis. Pour le soleil, Pascal. Ce matin, c'est manqué. Ça arrive pas souvent ici, mais il fait gris.
24: Aïe. Bon, tout va bien quand même.
4: Et bien sûr, rien que le fait de vous entendre et de collaborer, c'est parfait. En plus, de très bons sujets. Pour bien qu'on se frictionne tout ce temps que nous sommes, n'est-ce pas?
24: Je sais très bien que voilà, Pascal, il est toujours là pour me mettre en confiance. Hein. Alors que Bennett, souvent, il dit au début de l'émission, ouais, bah bon, les questions, voilà, elles sont ce qu'elles sont. Hein. Voilà. Bon, bah, écoutez, c'est deux types de management, hein. Qu'est-ce que vous voulez que je vous dise? Voilà, donc on verra.
3: Ce que tu veux.
24: On verra. Ben, on verra si j'ai été en confiance ou pas pendant l'émission, on verra à la fin. Allez, au programme des grandes gueules du sport. À 10h, sur le ring, on aura un débat rugby. On a un an de la Coupe du Monde, les amis. Hein. Là, dans un an, dans les grandes gueules du sport, on sera après le premier match du 15 de France face aux États-Unis. Est-ce que le 15 de France est plus fort que lors du dernier mondial, là, à date? Votez sur le compte XDGG. À 10h30, Punchline F1, tiens, Ocon n'aura a priori plus de volant en F1 la saison prochaine, il va quitter l'écurie Haas. Est-ce que sa carrière vous laisse un goût d'inachevé? Venez les fans de F1, d'autant que ce matin, il y aura les qualifs en direct du Grand Prix de Bahreïn, mais qui se dispute en Malaisie. Enfin bref, on va essayer de se retrouver avec Jean-Luc Roy qui sera en commentaire tout à l'heure. Sur le buzzer, on va parler d'Ousmane Dembélé en numéro 9 avec Zidane. Est-ce vraiment une bonne idée en bleu? Le zapping, on va parler tennis, comme dans le J'y crois pas, le top 14 également. Et la grande gueulante aujourd'hui, Cristiano Ronaldo a gâché sa légende en quittant la sélection portugaise avec fracas. Vous n'êtes pas d'accord? Venez nous défier au 32-16. 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
24: 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Mais d'abord, Zizou était de retour au Stade de France comme sélectionneur des Bleus hier soir. Une première face à l'Italie que vous avez vécue en direct sur RMC.
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7: Et voilà pour la première Marseillaise vécue, ressentie par Zinedine Zidane comme sélectionneur de l'équipe de France.
8: Le centre de Caillot des Berkines. Oh, l'arrêt de Maignan.
11: La frappe de Doué, l'arrêt de Donnarumma, la reprise. Oh, deuxième arrêt de Donnarumma devant Dembélé. Le miracle de Donnarumma.
7: Olysée qui est décalé, la frappe d'Olysée, le but.
11: Attention. Un ballon perdu par Dacuna, attention, avec cette frappe, et le but, l'égalisation italienne.
1: Takuna la passe à gauche vers Rabiot qui a un peu d'espace, qui va frapper. Oh, c'est une sortie par Donnarumma. Kamavinga qui va se réaxer avec son pied gauche, qui va frapper, stoppé par Donnarumma.
12: C'est Barcola avec son pied droit qui retrouve Kamavinga, la frappe. Encore un arrêt de Donnarumma, c'est fini. C'est fini ici au Stade de France. La première de Zidane ne se termine pas par une victoire. Match nul un partout pour les Bleus qui auront dominé cette équipe italienne, qui auront eu beaucoup d'occasions mais qui auront concédé également un partout donc pour la France face à l'Italie.
24: Et oui, c'était ce vendredi soir, donc après deux victoires contre la Turquie et la Belgique, les Bleus de Zidane ont dû se contenter d'un nul face à l'Italie, hein, partout, en première accro peut-être pour les Bleus de ZZ. Un nouveau chef-d'œuvre de Olise sur coup franc avant une égalisation italienne sur une erreur de relance française. Les Bleus ont fini à 10 après l'expulsion d'Oupa Mécano en fin de match. Prochaine rencontre lundi face à la Belgique, ce sera encore à Saint-Denis. Les GG, je vous pose la question ce matin, malgré ce premier accro pour Zizou, est-ce que ces Bleus ont-ils tout bon? Ces Bleus ont-ils tout bon malgré ce premier accro? Simon Dutin?
13: Oui.
24: Pascal Duprat?
14: Non.
24: Cédric Emmons?
15: Non.
24: Et Bennett?
16: Non, mais c'est normal.
24: Non, mais c'est normal. On vous attend au 32-16 et sur WhatsApp au 06-12-424-424. Jean-Louis Tour est notre voix des Bleus sur RMC. Et il est là avec nous ce matin. Salut Jean-Louis.
17: Salut Georges, salut les GG du sport. Jean-Louis.
24: Tiens, d'abord une question personnelle. Quand le speaker a annoncé « Et votre sélectionneur, Zinedine !» T'as crié ou pas?
17: Non. Ah non, mais tout le public l'a fait, tout le stade l'a fait à ma place, donc il n'y avait pas besoin de le faire en plus.
24: Bon, le Stade de France était emballé hier soir pour la première de Zizou, et toi aussi?
17: Oui, clairement le public était. De toute façon, ils étaient surtout là pour Zidane. Hein. Le match, à un moment, je me suis dit qu'il passait au second plan. Par exemple, quand le sélectionneur apparaissait sur les écrans géants, il y avait une clameur. C'était le cas notamment en début de match, comme si on avait marqué un but. Il n'y avait que Zidane sur l'écran géant. On avait vu beaucoup de maillots avant le match, floqué 98, floqué Zidane, avec donc des supporters qui avaient pris leurs billets très tôt, malgré les billets très chers. Toutes les générations étaient là, même celles qui n'étaient pas nées en 98. On a pu entendre les zizou descendre des tribunes. Et pendant le match, donc, on a senti aussi que le public s'était laissé griser. Après l'ouverture du score d'Olise, on a entendu des « mais ils sont où les Italiens ?» comme si c'était déjà gagné dans la poche. Et après le match, forcément, il y a eu de la frustration du résultat. Parce que même si les promesses dans le jeu, je trouve, qu'on avait vues en Belgique, en Turquie, sont toujours là, il y a encore des choses à régler. Et tout le monde imaginait fêter la première de Zidane par une victoire.
24: Bon, tu restes avec nous, Jean-Louis, pour le débat. Tiens, on va écouter Zinedine Zidane nous parler du contenu du match, en tout cas de ce match nul face à l'Italie.
18: Content du contenu, après pas pour le résultat forcément, parce que je pense qu'on méritait mieux, mais en même temps c'est le football, c'est-à-dire qu'on a eu l'occasion pour marquer notre deuxième but, on l'a pas fait, et puis après ça, des choses qui arrivent, c'est le jeu de temps en temps quand il se passe des trucs sur le terrain, mais vraiment très fier de mes joueurs, de ce qu'on a présenté ce soir, de ce qu'on a fait, je peux être que content, à part le résultat.
24: Voilà, je peux être que content, à part le résultat, nous dit Zizou. Pascal, pour toi ces Bleus ont pas forcément tout bon malgré le résultat.
14: Non, parce que en fait, je me rappelle de ce que j'ai dit la semaine dernière, donc je vais tenter de rester cohérent.
24: Ce qui est déjà rassurant pour ta mémoire, ça on est ravis pour toi.
14: Mais en fait, ce qu'on attend de Zidane dans un premier temps, c'est que la France et l'équipe de France continuent à avoir des résultats. Or, même s'ils ont fait match nul hier, un match nul qui est décevant, les résultats sont là. Et c'est en trois matchs, 7 points. Cependant, la première mi-temps, moi, elle me laisse sur ma faim. L'équipe de France, avec des principes que Zidane essaye d'infuser dans la tête de ses joueurs, à savoir un pressing constant, haut, un 4-3-3 avec une pointe basse. Bon, si t'aimes mieux, ça semble être du panache. Mais au bout du compte, la première mi-temps, elle est inaboutie, parce qu'il n'y a pas de prise de profondeur, parce que les transmissions sont trop lentes. Donc, si on veut analyser ce match-là, sans aller trop dans le débat tactique, on reste sur notre fin. Ensuite, ça s'est un peu plus enlevé en seconde mi-temps. Et malgré tout, là, encore une fois, malgré la domination française, malgré le fait qu'on soit un peu plus direct dans le jeu, qu'il y ait un peu plus de profondeur, de spontanéité, l'équipe de France ne marque qu'un but, sur coup de pied arrêté. Et puis, la maîtrise défensive, en même temps que la maîtrise des nerfs, elle n'est pas là. Parce qu'on prend on prend toujours des buts sur des erreurs, mais sur une transmission qui est mal assurée encore, qui est difficile. La passe de Rabiot à Dacuña est difficile. Dacuña fait un mauvais contrôle. Bref, on prend un but. Et puis, Upamecano, qui est certainement un des meilleurs défenseurs centraux du monde, il se fait expulser. Et la France craint au bout du compte, peut-être, de perdre. Donc, on peut pas dire que c'est tout réussi. Mmh. Voilà. Il y a un débat qu'on ouvrira tout à l'heure et je m'engouffre pas.
24: Sur Dembélé, en faux numéro 9. Pas. On va en parler tout à l'heure. Effectivement, Cédric, t'étais au stade hier. Oui. Et non, mais est-ce que ça t'a plu ce que tu as vu, par exemple, je sais pas, en première mi-temps, sur les idées qu'essaie de mettre Zidane? C'est pour ça qu'on se dit, est-ce que les Bleus ont tout bon? C'est peut-être un peu exagéré comme débat, malgré le résultat. Est-ce que ça t'a plu?
0: Moi, j'ai aimé la volonté de presser haut pour étouffer les Italiens. Après, j'ai trouvé Cherki qui jouait régulièrement dos au but, donc ça donnait pas, comme dit Pascal, de la profondeur, de la vitesse. Il y avait beaucoup contrôle passe, ça manquait de vitesse. Après, au bout de 10 minutes où la France était plutôt positionnée assez haute, t'as cette occasion italienne qui aurait pu faire but, hein, qui refroidit un peu, et après tu t'ennuies.
24: Non, mais t'as vu pour la première fois les Bleus de Zizou, tu t'es dit c'est quand même encourageant, c'est quand même sympa, il y a des idées.
0: Ah oui, mais bien sûr, ouais. je suis pas un pro football, donc mais t'as la volonté, tu sens qu'il y a une volonté de maîtriser le ballon, tu sens que t'as une volonté de construire, de presser haut, de récupérer, d'aller de l'avant. Ouais,
24: ça, c'est nouveau quand même.
0: Mais il manque des passes à l'instinct, de la profondeur pour essayer de renverser la table à des moments, parce que ok, c'était, tu tenais le ballon, mais c'était très resserré, c'était un peu plan-plan, quoi.
24: Celui qui va renverser la table normalement c'est Simon, parce que Simon nous dit que malgré le résultat tout est bon dans ce que propose l'équipe de France de Zidane.
5: Non, mais je pense qu'il faut dézoomer un petit peu, se pencher sur ces trois premiers matchs d'un Zidane qu'on a attendu pendant des années, qui assume la rupture avec Deschamps, qui a passé 14 ans sur le banc.
24: La rupture, toi, déjà?
5: On la voit, ouais, dans le système de jeu, on la voit dans le choix des hommes, dans la confiance accordée à Dacuña, certes, est fautif sur le but, mais la relance de Rabiot, elle témoigne, d'une volonté de jouer, impulsée par Zidane. Tu parles de Cherki au milieu de terrain, alors certes, il n'a pas été immense hier, mais là aussi c'est un choix fort de mettre un créateur comme ça à l'un des trois postes de milieu de terrain. Je pense qu'il y a un monde encore pas si lointain dans lequel on aurait pu perdre en Turquie, perdre en Belgique et ne pas gagner contre l'Italie. Je veux bien qu'au bout du troisième match de Zidane, sélectionneur, on soit en train de se dire c'est scandaleux, on n'a pas battu les Italiens, que j'ai trouvé excellents dans l'organisation défensive, qui je pense sont en train eux aussi d'essayer de se rassurer, de renouer avec une sorte de solidité qui a longtemps été leur marque de fabrique. Ils ont été très bons hier, on aurait mérité, je pense, de gagner, je pense comme Zidane. Je vois pas pourquoi on est premier de notre groupe. Trois matchs, zéro défaite. Ils cherchent encore. On jouait, c'est un détail, sans le meilleur buteur de la planète, hein, notre capitaine qui est.
24: C'est quoi, en fait, en trois matchs, tu as déjà vu des choses qui t'intéressent, en fait. Encourageant. Il y a évidemment des choses à améliorer.
5: Mais si vous êtes là ce matin à nous dire, il manque du gras, Zidane, on nous a.
10: Pas du tout.
5: Bon, je pense qu'ils ont tout bon et que cette
10: tout bon match pour les débuts de Zidane. Tout bon, non.
24: C'est la bonne route, en fait. Toi, tu dis c'est la bonne route.
5: Tout va bien.
10: Ah oui, tout va bien, c'est la bonne route. La question, c'est, ont été tout bon. Quand tu dis tout bon, ça veut dire est-ce qu'ils ont été pratiquement parfaits sur ces trois matchs-là, etc. Là, on peut pas dire ça. Et non, l'argument de Simon à la fin, il y a pas si longtemps, on pouvait perdre contre la Turquie, etc. Ouais, les derniers temps avec Didier Deschamps, on a plus souvent gagné, on s'est plus souvent qualifié, on n'a jamais loupé une compétition, une phase finale de compétition que l'inverse. Non, Zidane, rafraîchissant, on parle de rupture, vous parlez ce que vous voulez. Oui, il y a des choix qui sont forts. Le premier choix, alors il n'a pas duré longtemps parce qu'il s'est blessé, c'était de mettre Mbappé à gauche. Est-ce que ça va durer ou pas pour mettre Dembélé dans l'axe? Ça, c'était son premier choix vraiment assez fort. Cherki le relayeur, c'est un choix fort. Nous faire découvrir Dacuna, pour ceux qui suivent pas le football au quotidien et qui regardent pas Com et la Serie A, c'est un vrai choix. On sent qu'il est à la recherche de latéraux aussi, avec un renouvellement de génération où ceux qui sont un peu plus âgés ne vont pas revenir et ils essayent de trouver des pistes alternatives à Koundé à droite, de voir qui peut mettre à gauche. Donc oui, il y a une façon de jouer, on sent qu'il essaye d'instiller un style.
24: Est-ce que ce que tu vois te plaît, en fait?
10: Oui, c'est ça, exactement.
24: Ce que tu vois te plaît?
10: Oui, mais tout bon? Non. C'est très encourageant. On n'a pas marqué beaucoup de buts. Dembélé, on va en parler.
0: Tu fais presque un match parfait.
10: Exactement.
0: Et hier, ça l'est pas.
24: Oui, mais Toubon, ça peut être aussi dans la construction d'une nouvelle équipe de France
0: sur le chemin de la réussite.
24: Est-ce que c'est pas pour l'instant ce qu'il fallait faire?
0: Toubon dans le chemin de la réussite,
24: comme ça.
0: Toubon dans le chemin de la réussite. Oui, mais c'est pas un match parfait hier soir.
24: Pascal.
14: Mais en fait, on peut très bien emboîter le pas de Simon. Il y a quelque chose qui sur ce que dit Simon où je suis pas d'accord. Quand tu dis on est sur la bonne route, pourquoi on était sur la fausse route avant? Franchement, les résultats plaident en faveur de l'ancien sélectionneur. Donc là, si t'es mieux, je pense qu'il serait temps, même si on va tout le temps le faire, d'arrêter de comparer. Quand on dit Zidane a changé, bien sûr, il est là pour ça. Il va imprimer sa patte. Il a titularisé de nouveaux joueurs. En cela, c'est très bien, mais c'est ce qu'on lui demande. Et pour ça, il faut lui laisser du temps. Il n'y a qu'un seul paramètre sur lequel Zidane n'a pas de temps, avec l'équipe de France et avec son statut, ce sont les résultats. Or, pour l'instant, les résultats sont là, même si le match nul d'hier est dommageable, on va dire. On espérait que pour sa première au Stade de France, il allait gagner. Moi, si tu veux aller au stade, Simon, sur l'air des champs, l'équipe de France, qui était pragmatique, ennuyeuse, elle marquait 2 buts par match de moyenne.
0: Pascal, personne n'a défendu
14: n'a plus défendu Didier Deschamps que moi. On en marque qu'un, donc on peut faire des comparaisons. Non, mais... On peut faire des comparaisons à l'envi, mais on peut pas dire. Aujourd'hui, Zidane, il est dans un rôle parfait. Déjà, il donne de l'enthousiasme. Ok, il y a qu'à voir l'ambiance hier au Stade de France. Et dans ce pays morose, à souhait. Ok, c'est pas les événements de la semaine qui vont m'empêcher de le dire. Franchement, ça fait du bien que Zidane soit à ce poste-là. Il n'y avait pas autre personnage que Zidane pour remplacer Deschamps.
24: Bah après, tu peux penser justement qu'à partir de là, de réussir à donner de l'enthousiasme avec ses équipes de France, c'est déjà peut-être.
14: C'est déjà incroyable.
24: Non, mais c'est déjà peut-être. Comme le dit Jean-Louis,
14: c'est presque c'est Zidane par lui-même, davantage que par le jeu. Tiens, jusqu'alors.
24: Jean-Louis, avant de donner la parole, quelques messages sur WhatsApp. Philippe me dit salut l'équipe. Je ne sais pas s'ils ont tout bon, mais j'ai énormément d'espoir avec cette équipe malgré beaucoup d'absences. Je vois une équipe capable de faire du jeu. Ali nous dit n'oubliez pas qu'on est tombé sur un gardien en état de grâce hier, Donnarumma. Si on rejoue ce match 10 fois, peut-être qu'on le gagne 9 fois. Mais le football, c'est comme ça. Toi, Jean-Louis, tu suis évidemment les Bleus de Zidane là depuis le début. T'étais en Turquie. T'étais en Belgique, on t'a écouté toute la semaine, où t'avais l'impression, tu disais quand même que les joueurs étaient déjà embarqués quand même dans quelque chose avec Zidane, dans une espèce de conviction avec le sélectionneur.
17: Écoute, moi je pense qu'on est dans une période là où on peut encore séparer le résultat et le contenu. Ce ne sera plus possible en compétition vraiment officielle, là c'est la Ligue des Nations. Et du coup, avec cette optique-là, le contenu, moi je pense qu'il est bon. Et les résultats, c'est autre chose. En Belgique, par exemple, on gagne. Bon, voilà, on marque à la fin. Peut-être qu'on le gagne pas, mais ça n'aurait rien enlevé au contenu. Hier, je trouve que le contenu est bon essentiellement en deuxième période. C'est vrai que la première, voilà. Je pense qu'il y a des choses qui méritent d'être travaillées encore. Mais Zidane, il arrive avec ses idées, sa philosophie de jeu, et il la met en place. Ça, déjà, je trouve qu'il faut le saluer et il faut lui laisser du temps. Et la vraie question qui se pose, je pense, selon moi, avec Zidane, c'est il veut mettre en place une équipe moderne, une équipe qui donc a un style de jeu moderne, mais ça demande beaucoup de travail au quotidien. Et ça, en sélection, on ne l'a pas. Même si là, il y a eu 3 semaines entières de travail, il y a quand même des matchs tous les 3 jours, mais donc c'est difficile de mettre des choses en place. Je ne sais pas si à la fin, le modèle club qu'il veut mettre en place peut s'appliquer à la sélection. Hier même, il a dit une phrase en disant mes joueurs vont me manquer parce qu'il ne les revoit que dans un mois. Et ça, c'est un truc qu'il va devoir aussi prendre en compte quand on est sélectionneur. On ne peut pas travailler au quotidien comme club.
24: Comme si réaliser effectivement, j'aurais pas le même temps qu'en club effectivement pour construire des choses. Non mais c'est intéressant ce que dit Jean-Louis Pascal. Est-ce que, en fait ça pose la question, est-ce que le projet de Zidane de jeu peut pas être un peu trop ambitieux en sélection? Qu'est-ce que t'en penses?
14: Non. Et en fait, c'est ce qu'il veut mettre en place. Et les joueurs le suivent. Ça, c'est absolument incontestable. On le voit dans les attitudes. Donc, encore une fois, pour ma part, l'urgence, c'est les résultats, il en obtient. Et pour ce qui est du contenu, là où je suis pas d'accord avec Jean-Louis, allez, on va dire c'est encore intermittent, c'est encore sur courant alternatif. Première mi-temps hier, pas extra. Match abouti, on doit le reconnaître, en Belgique, très beau match. En Turquie, très poussif. Mais tout ça, c'est normal. Laissons-lui le temps, même s'il en aura pas assez avec les joueurs, je suis certain qu'il va réussir à mettre tout ceci en place. Après, quand arrivera la pression, la vraie pression de « on doit se qualifier pour le championnat d'Europe » par exemple, bah après moi je vais être attentif aux compos d'équipe. Voilà, j'espère qu'il n'y a pas, le fait de devoir gagner à tout prix ne changera pas l'état d'esprit de Zidane actuel.
24: On continue d'en parler tout de suite. Malgré les résultats, ces Bleus ont-ils tout bon? Match nul à partout hier face à l'Italie pour la première de Zidane au Stade de France. On vous écoute au 32-16 dans un instant. Tiens, Patrick et Mamad qui nous attendent déjà pour participer au débat. À tout de suite.
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7: 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Bon, écoute, je sais pas, je sais m'adapter. 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
9: Ouais.
8: À Jean-Luc Roy qui adore la motorisation hybride et le bruit. Et il le fait très très bien.
7: Bon, en tout cas, quand vous entendrez le bruit d'une bagnole, ce sera le signal pour. 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Ah bah la pluie est super, voilà. Le klaxon. 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Bon bah écoutez, bah voilà, ce sera ça donc pour avoir 10 minutes pour envoyer RMC au 732-16. RMC au 732-16. En tout cas, c'est parfait, ça a permis de me ridiculiser. Vous savez que c'est ce qu'on cherche tous dans les grandes gueules du sport. On écoute Jérémy Jacquet, défenseur de l'équipe de France, néo-défenseur de l'équipe de France, nous parler du débrief de Zizou après le match.
10: Il nous a dit clairement qu'il était content. Il a bien aimé notre exigence, même si on a pris un rouge, on n'a pas concédé un coup d'action après le carton rouge. Il a aimé aussi ce qu'on a produit ce soir. Donc je pense qu'on va s'appuyer dessus pour le prochain match.
7: Voilà, il a bien aimé notre exigence, nous dit Jérémy Jacquet après le match nul un partout entre les Bleus et l'Italie hier soir au Stade de France. Tiens, vous êtes nombreux au 32-16, il y a Patrick qui nous appelle de Toulon dans le Var. Tiens, salut Patrick, bienvenue dans les grandes gueules du sport. Patrick, est-ce que Patrick est là avec nous? Il est là, salut Patrick.
11: Non, alors déjà, ce que je voulais dire, j'ai salut bien Patrick. Aimé l'analyse de, bonjour tout le monde, de Pascal Duprat. Qui est assez juste. Après, je pense qu'il faut avoir plusieurs choses. D'abord, l'indulgence. On n'a que trois semaines. Enfin, Zidane n'a que trois semaines pour mettre tout ça en place. Moi, personnellement, je me suis régalé du début jusqu'à la fin parce qu'il y a une intensité. Que les Italiens ont été très bons, ils ont très bien défendu. Ce qui, d'ailleurs, je ne suis pas trop d'accord avec ce qu'a dit quelqu'un en disant oh, c'est une compétition un peu en bois, il n'y a pas la pression. Non, non, je ne suis pas d'accord. Tous les joueurs veulent la gagner, cette compétition, aujourd'hui. Mais je pense... Et je pense, et très sincèrement, que hier, il nous a quand même manqué un finisseur au niveau précision devant, et on n'avait pas Mbappé. Or, on a quand même un des meilleurs attaquants du monde, et je pense qu'avec Mbappé devant hier soir, avec le nombre d'attaques, avec le nombre d'occasions, je pense qu'on en aurait mis peut-être, enfin, les Français auraient mis un ou deux buts de plus. Voilà, parce que Dembélé, vous avez beau me dire, il est ballon d'or, il est très bon, mais devant, il n'est pas bon. Il n'est pas bon à ce poste. Le Paul, il n'a pas le niveau. Donc, je pense que l'absence de Mbappé est importante pour hier soir.
7: On embrasse la famille d'Esteban Le Paul qui nous écoute peut-être ce matin.
8: Dembélé,
7: on va en parler tout à l'heure à 11h30 sur le buzzer. Est-ce vraiment une bonne idée de le voir à ce poste-là?
9: L'auditeur a raison sur l'intensité, la volonté de maintenir le ballon.
7: L'intensité, tu l'as vu?
9: Oui, ça court beaucoup. J'ai été surpris. Pas surpris, mais émerveillé de voir beaucoup de joueurs courir, essayer de faire quelque chose. Mais t'avais un bloc, du moins, coupez-moi, mais un bloc très bas italien, qui ont très très bien défendu, qui ont fait tout pour ralentir.
12: Ils ont pas mis que le bus, hein, les Italiens.
9: Ouais, voilà, il y a tout le monde. Et après,
12: ils ont bien défendu, mais ils ont pas mis que le bus.
9: plus le match avançait, ça commençait à mettre des coups. Donc c'était pas évident à manipuler cette équipe. Et un Donnarumma en état de grâce.
7: Quoi. Tu t'es bien repris, hein, t'étais parti sur un Donnarumma.
9: Ouais, mais finalement,
7: Donnarumma est passé. C'est bleu, ont-ils tout bon malgré le résultat. Tu voulais réagir, Bennett, sur l'intensité de cette équipe.
8: Non. Je suis d'accord avec ce que dit. Non, je suis d'accord avec ce que dit Cédric. Après, il y a un truc qui va revenir. C'est comment Mbappé va s'intégrer, parce qu'on l'a pas vu encore en fait. Il a joué un match, il est sorti. S'il reste à gauche,
7: est-ce qu'il va courir autant?
8: Voilà, exactement. Est-ce qu'il va se mettre au diapason de l'intensité des courses des autres? Est-ce qu'il va le remettre dans l'axe? Est-ce que ça va être intéressant au prochain rassemblement? Enfin, je sais pas.
1: Mais
8: si
1: ça, je pense que la question se pose, quel que soit son positionnement.
8: Oui.
1: À gauche ou dans l'axe, tout le monde court à fond, hein, dans cette équipe.
6: Exact. Ouais.
8: Oui, mais est-ce que
6: ce qui a manqué hier, le Mbappé, ce qui a manqué à l'équipe de France, c'est le Mbappé qui va dans le sens profond. Chaque fois qu'il enclenche, il a pas d'égal. Ouais, et donc non. Ça, malgré tout, en première mi-temps, c'était Mbappé.
8: Et il est clinique,
6: italienne.
8: Et il est
6: clinique. Elle prend des courses dans les espaces de fond.
7: Donc si on rajoute Mbappé hier, les Bleus ont tout bon pour toi, Pascal, en fait, peut-être.
6: Mais après, il viendra. On va laisser passer le temps. Soyons.
8: C'est quand le prochain rassemblement?
7: Prochain rassemblement, c'est en novembre.
1: Ouais, dans un mois.
8: Mbappé, il sera. Exactement. On ne sait pas.
1: Bah
8: s'il
1: oui,
8: sera
1: il est absent que deux semaines là. Donc, il sera là normalement.
8: Ah bah voilà.
12: Parfait. Moi, j'écoute attentivement. Je veux bien qu'on s'accorde tous à dire qu'en effet, l'Italie dans un creux générationnel.
8: Non, mais c'est un bourrage. L'Italie.
12: Je réitère, ils ont fait un excellent match dans l'organisation défensive, ce qui reste, qu'on le veuille ou non, leur ADN. Je ne sais pas dans quel monde certains vivent pour croire que désormais, même une Italie au creux de la vague, il faut qu'on lui mette 5-0 en développant un football chatoyant.
7: Mais tu veux dire qu'est-ce qu'on attend de plus?
6: En fait,
12: respectons un petit peu les adversaires,
1: dit
6: c'est
1: contraire.
6: Un petit peu à la
1: tous
6: manière
1: les trois,
6: de...
1: nous n'avons pas dit ça.
12: Non, mais j'ai du mal à trouver des motifs d'inquiétude.
8: Je me sens un peu ronçon.
12: Il y a encore quelques semaines, on se demandait ce que Zidane allait proposer.
8: Ça fait longtemps qu'on n'a pas été ensemble avec Simon, parce qu'il ne m'a pas vu vraiment ronchon.
7: Oui, c'est vrai. C'est vrai que tu as eu une période noire, Bennett.
8: La rentrée 2022, j'étais ronchon.
7: Dark Bennett. Tiens, on a Mamad avec nous au 32-16, appel du Val-de-Marne. Salut Mamad, je remercie Patrick d'avoir été.
13: Salut les gars.
7: Ça va Mamad?
9: Salut Mamad.
7: Bon,
9: salut,
7: bah écoute, Mamad. Très bien. Et toi, qu'est-ce que t'as pensé de notre débat? C'est malgré le résultat, est-ce que les Bleus ont tout bon? T'es emballé toi ou quand même hier t'es un peu frustré?
13: Franchement, moi je suis pas encore emballé. Hein.
7: Ah ouais?
13: Je vais peut-être à l'encontre de ce que beaucoup de Français, parce que bon, c'est Zizou, c'est l'icône, on n'a pas le droit de dire. Limite, voilà, faut rien dire de mal sur Zidane. Faut pas, il est intouchable. Donc ça fait trois matchs, bien sûr qu'il est intouchable parce qu'il vient d'arriver, de prendre une équipe. Y a pas de souci. Tout à l'heure, j'ai entendu parler d'intensité. Bah encore heureux qu'on mette de l'intensité face à l'Italie. Je pense que c'est un minimum. Hein. Quand on joue au foot, tu mets pas d'intensité. C'est
9: ah, mais il y a des matchs, tu vois, qu'il y en a pas. Ça court pas. Là, ça court.
7: Mais t'as l'impression qu'on est rendu urgent, t'as l'impression que...
9: Heureusement, oui, mais c'est bien de le signaler quand c'est réalisé.
13: Ouais, mais moi, pour moi, c'est un minimum pour une équipe de France qui veut conquérir des titres. Donc, après, on descend le petit jeune Le Paul qui vient de débarquer. On est dur avec le petit qui arrive. Faut lui laisser le temps aussi, comme on va laisser du temps à Zidane. Faut laisser le temps à Le Paul demain. Que Giroud, combien de fois il a été critiqué.
7: Après, non, il est pas rentré, mais bon, comme j'ai entendu tout à l'heure. Nous, hein,
9: pour le coup, on tombe pas du tout sur Le Paul.
13: Oui, non, mais c'est celui qui a parlé juste avant.
9: Patrick, l'auditeur de 16.
13: Ouais. Patrick, le Breton.
9: Non, il est de Toulon.
13: Il est de Toulon. Ah, d'accord.
9: Patrick de Toulon.
13: D'accord.
7: Non, mais toi, en fait, qu'est-ce qui t'excite pas dans cette équipe pour l'instant? Parce que tu dis qu'on est peut-être un peu indulgent avec Zidane, au-delà de l'intensité et tout. Que tu trouves qu'on a un peu trop dithyrambique peut-être sur on propose du jeu, tout ça, t'es pas forcément d'accord?
13: Bah moi franchement après il faut savoir dans quelle optique on se met. Moi je veux que la France elle gagne des titres. Après le jeu, bien sûr que le jeu compte. Mettre des buts, on veut quand on paye une place, on veut qu'il y ait des buts. Je suis désolé, moi Cherki, c'est quelqu'un qui ralentit le jeu. Cherki, quand tu le mets, Voilà, on a une équipe qui est forte en transition, en contre. Mais avec Cherki, je trouve pas que... Voilà, il manquait Mbappé, bien sûr, pour finir. Mais il faut pas oublier qu'on joue contre une Italie qui est aux abois, ça fait peut-être 6 ans. Ça fait 3 Coupes du Monde qui n'ont pas participé. Mmh. On a un Moïse Kean qui nous a fait mal, hein, parce qu'il faut le dire. Lui,
7: ouais, l'attaquant de l'Italie devant, hier, c'est vrai qu'il nous a bousculé.
13: Il nous a bousculé. Donc si tu joues contre une équipe qui a un step au-dessus de l'Italie... Mmh. Peut-être que voilà, et nous on marque sur coup de pied arrêté.
7: Donc en fait, Nana, ce que tu dis, c'est qu'il faut être, en fait, faut pas forcément être patient à ce point, en fait, parce que c'est ça, c'est intéressant, ouais. Aussi ce que dit Mamad. Hein, après, il faut être exigeant aussi déjà avec les équipes.
9: Oui, bien sûr, et je demande l'avis de Pascal, mais et je rejoins Mamad. Je trouve que Cherki, il a ralenti hier soir le jeu. Alors je demande. À Pascal, ce qu'il en pense, mais chaque fois qu'il prenait le ballon, soit c'était des remises derrière, soit il était dos au but. Il n'y avait pas de vitesse à partir de lui, quoi. Donc, je veux bien qu'il construise, je veux bien qu'il soit un peu bas, mais ça manque de spontanéité. Hein.
6: Là, c'est le parti pris de Zidane. Voilà, Cherki, c'est pour ou contre. Et tout ce qu'a développé Mamad, toutes ces interrogations-là, au fond de nous. Voilà, il y a pas de spécialiste. Hein. Le football, plus tu sembles le connaître, moins tu le connais. Donc, le football, il te trouble. Hein, qu'on soit bien tous d'accord. Mais cela dit, il y a encore une fois du pour et du contre. Moi, Cherki, souvent, il utilise les appels des joueurs de côté, des latéraux, pour rentrer à l'intérieur. Mais sur le match d'hier, quelquefois, il aurait pu les servir. Il les a pas servis. C'est comme ceci. Par contre, il a la qualité de passe géniale que peu de joueurs ont. C'est ça.
7: Ben oui, mais c'est pour ça. C'est quand même chaud.
9: Cherki, Jean-Louis, il n'utilise pas les côtés.
7: Jean-Louis Cherki représente le chemin que va emprunter Zidane aussi.
1: Sûrement, bien sûr, et le temps qu'il va falloir laisser aussi à cette équipe de France. Mais moi, il y a un truc que j'ai du mal à comprendre et que je devine un peu en toile de fond de nos débats depuis tout à l'heure, c'est que j'ai l'impression qu'on simplifie le truc en disant avec Deschamps, le jeu était pas dingue, mais on avait des résultats. Zidane arrive, veut mettre en place du jeu et on n'aura pas les résultats. J'ai du mal avec cette simplification. Alors, parce que je pense, attends, je sais pas ce que je finis, je pense que Zidane, son moteur, c'est les résultats. Bah, il faut pas se dire Zidane veut faire du jeu pour faire du jeu, pour plaire à tout le monde. Jean-Louis. Il se dit, Zidane, qu'avec ce jeu-là, il aura plus de chances de mettre en difficulté l'Espagne, l'Argentine ou les grosses nations qui nous éliminent là, ces derniers temps, dans les compétitions.
6: Jean-Louis, moi je voudrais juste te dire, j'en ai pour une minute. Je suis pas d'accord avec tes premiers mots. Avec Zidane, on s'est pas souvent emmerdé. C'est pas vrai. Voilà, c'est pas vrai.
1: Non,
6: avec Deschamps. C'est un débat qui a été construit, qui a été, comment dire.
1: Moi, je trouve que la proposition de Zidane est plus moderne, Pascal, quand même, que ce que faisait Deschamps. Voilà, je trouve que c'est plus en accord avec le foot
6: d'aujourd'hui. Elle est plus contemporaine, donc fatalement, elle est plus moderne. Deschamps,
1: il aurait pu évoluer, Deschamps aussi.
6: Il l'a fait, et ça a couru à sa perte, en jouant, en voulant maintenir 4 joueurs offensifs pendant la Coupe du Monde, et notamment à ne pas changer à la mi-temps contre l'Espagne. L'Espagne, c'est la seule fois que je l'ai critiqué, mais c'est facile devant mon...
7: Oui, mais parce qu'il n'a pas pris le temps de le construire aussi, Pascal, il l'a pas construit avant, c'est-à-dire qu'il s'est retrouvé au dernier moment, attendez qu'il y ait
6: que... Il a subi la pression. Il a pris des risques en Coupe du Monde, des risques qui se sont avérés payants, et qui malheureusement, contre l'Espagne, ont couru à sa perte.
7: De la fin, Benet.
8: Non, mais au-delà de savoir si c'était contemporain, moderne ou je sais pas quel adjectif utilisé pour l'époque, je trouve que Deschamps, en gros, c'était vraiment un football de sélection et avec des résultats et en étant hyper pragmatique. Et moi, j'étais très fan de ça parce que c'est ce que je demande à une sélection. Et je rejoins Jean-Louis, c'est que je pense que Zidane, lui, il cherche les résultats évidemment et que il est persuadé que pour aller chercher les grosses équipes et notamment aujourd'hui l'Espagne qui nous sort sur les deux dernières compétitions officielles, ça sera avec une vraie équipe, un vrai collectif du jeu pour pouvoir les battre et reprendre un titre international.
7: En tout cas, la prochaine fois, je vous propose qu'on essaie de classer justement les artistes qui ont été à la tête de la sélection française. Donc on a l'art moderne avec Zizou, c'était l'art contemporain avec Deschamps, avec Domenech, c'était quoi? C'était complètement baroque.
1: Le surréalisme.
7: Là ça fait rigoler, Pascal, quand on rigole de Raimundo. Merci Jean-Louis d'avoir été avec
1: allez,
7: nous.
1: Allez, ciao, bonne fin d'émission.
7: Et évidemment, on se suit avec le Rassemblement des Bleus qui va se poursuivre lundi. Il y aura France-Belgique, le dernier match au Stade de France. Je remercie Mama d'avoir été avec nous. Je vous remercie tous. On n'a pas pu tous vous prendre le 32-16. Hein, malheureusement, on va reparler des Bleus tout à l'heure à 11h30 pour parler d'Ousmane Dembélé et de sa position de faux numéro 9. Allez, tout de suite, le zapping.
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11: Avec Cédric Amance, Julien Beneteau, Pascal Duprat, Simon Dutin, dans un instant sur le ring, à un an de la Coupe du Monde de rugby, le 15 de France est-il plus fort qu'au dernier mondial? On vous attend évidemment pour débattre avec nous. Et Bennett me fait déjà un signe non avec le doigt.
12: Ne tease pas, peut-être que je peux changer d'avis. Peut-être que,
11: Non, mais je suis très bien que tu n'es pas Christophe Cessieux quand même. Allez, tout de suite, le zapping.
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11: Je m'en fous pas, journée de top 14 ce week-end à suivre sur RMC. Thomas Ramos sera forfait avec Toulouse. Cédric.
13: Je m'en fous pas.
11: Simon.
14: On a le droit de s'en foutre, oui.
11: T'as le droit.
14: Tu fais bien ce que tu veux, c'est le principe.
11: Pascal.
15: Je m'en fous pas.
11: Bennett.
16: Ouais, moi, je suis avec Simon, je m'en fous. Il est blessé.
11: C'est alors, le meilleur marqueur de l'histoire du 15 de France est blessé à l'entraînement. Une douleur à l'isque jambier d'une cuisse. Il ne jouera pas ce soir. Donc, le derby à Castres, hein, à 21h. Indisponibilité qui ne devrait pas dépasser les 2 à 3 semaines. Mais cela peut tout de même inquiéter le prochain rassemblement du 15 de France, championnat des nations, le 24 octobre. Je rappelle que Jalibert est également blessé en ce moment. Non, mais Ramos blessé.
13: Je m'en fous pas, Cédric, parce que je pense qu'il vit, et c'est que mon analyse, une période un peu compliquée. Il sait qu'il part du stade à la fin de la saison. Hugo Mola le remplace de plus en plus tôt dans les matchs. On sent que c'est un garçon qui a besoin d'être dans un confort de travail, même si lui challenge beaucoup ses entraîneurs. Je sens que voilà, il y a quelque chose qui se passe dans sa tête et quand la tête commande, ben ça rejaillit aussi sur le corps.
11: À surveiller, tu te dis.
13: Il nous habituait pas à avoir ces petits pépins physiques. Donc voilà, je vais suivre ça de près pour l'équipe de France. Je suis pas inquiet, mais attention à la dernière saison de Thomas Ramos au Stade Toulousain. Il faut le protéger et je le trouve moins rayonnant, moins solaire, puisque c'est souvent l'expression qu'on prend. Sur les terrains.
11: Ouais, je rappelle qu'il va signer au Racing 92. Enfin, il a signé pour Racing 92 pour la saison prochaine. Pascal, toi sur Ramos.
15: Ouais, un peu dans la même ligne que Cédric.
11: Ça t'interpelle toi aussi quand même. C'est pas neutre.
15: Ouais. Je l'ai vu sur ses premiers matchs manquer des pénalités qu'il ne manquait pas, par exemple, il y a la saison dernière ou les saisons précédentes. Alors c'est dû au fait qu'ils doivent davantage se précipiter pour taper les pénalités, les transformations, pardon. Ouais. Et donc ceci fait que, oui, ça me laisse entrevoir une saison un peu... pas compliqué, mais il va falloir regarder tout ça très près. Ramos,
13: la relation avec
15: son
13: Mola,
15: rapport
13: il va
15: avec
13: falloir,
15: Mola. Voilà.
13: Exactement, ouais. Il va falloir surveiller.
11: Je rappelle que Toulouse donc joue à Castres ce soir à 21h. Tiens, je vous donne le programme de la journée sur RMC. UBB Loup à 14h30, ensuite dans le multi à 16h35. Bayonne Stade Français, Van Pau, La Rochelle, Clermont, Racing 92, Perpignan. C'est quoi le match, tiens, que vous avez absolument envie de voir, Bennett?
16: Castres-Toulouse.
11: Castres-Toulouse. Cédric?
13: Racing Perpignan. C'est compliqué, ouais. Celui-là.
11: Simon, l'UBB, évidemment. Pascal.
15: Montpellier-Toulon
11: demain soir.
13: Chacun regarde son match, on s'appelle.
11: Et on débriefe tout ça.
13: Et on fait un débat, on monte une libre antenne et feu.
16: Quand on fait ça, c'est intéressant parce que là, il y a 4 matchs différents.

0: Tu fais la même chose avec une journée de Ligue 1.
1: Bien, Bennett. Bien, je suis d'accord.
0: Et
1: c'est un des plus grands supporters du top 14. Bien, Bennett, t'as raison.
0: C'est une grande différence.
1: Eh ben oui. Parce que là,
2: ah ouais, je suis pas sûr que je regarderai les mêmes matchs que vous de Ligue 1. Vous regardez quoi? Non, je pense Paris Saint-Germain.
1: Oui,
2: Lyon,
1: Pascal, je te reprends comme la semaine dernière. Tout ce qui brille, je regarde.
0: En tout cas, comme quoi, toi, ça intéresse vraiment. Ouais. En tout cas, soulignons ici la belle comment qualité de bruitage de Bennett il y a quelques instants.
3: Bon, t'as vu comment t'as mité la voiture, toi, il y a 10 minutes?
0: Oui. Quand tu peux la ramener.
1: Bah oui, c'est vrai, le mec, il s'écoute jamais en fait. Non, là, c'est moi. Ouais. Le mec fait des imitations, il s'écoute pas en replay. 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On a plus le temps là. On attend de refaire un petit zap. Tiens, je peux vous donner juste une info. Tiens, juste rapidement. Je m'en fous pas. Ivan Lubicic, qui travaille pour la Fédération française de tennis, va entraîner le Canadien Félix Auger-Aliassime. Simon, tu t'en fous pas?
4: Je m'en fous un petit peu. J'ai envie d'écouter Bennett.
1: Parce que donc je vous rappelle, c'est l'ancien coach de Federer. Il est conseiller spécial du président de la FFT aujourd'hui. Il était jusqu'à il y a quelques semaines directeur du haut niveau en France. On a appris qu'il allait entraîner Auger-Aliassime, qui est en lutte avec Fils pour accéder au Masters de fin d'année. Bon, c'est gênant ou pas, les gars? Je sais pas ce que vous en pensez.
2: Bennett, c'est bizarre, mais on va écouter Bennett. C'est bizarre. Moi, je voudrais comprendre. J'arrive pas à comprendre le truc.
3: Il a changé de rôle au sein de la fédération. Il a plus de rôle, entre guillemets, sur le sportif et opérationnel sur sportif. Il a un rôle de conseiller. Voilà. Je pense qu'on aurait pu éviter ça. Maintenant, c'est compatible. La fédération communique là-dessus.
1: Ah, ils ont dit qu'ils étaient contents.
2: Mais à la fédé, il est bénévole?
3: Ah non, pas du tout.
1: Non.
2: Ah ouais.
1: Non.
2: Mais il s'occupe d'un joueur canadien. Non.
1: Voilà, il n'y a pas des contrats d'exclusivité ou des choses comme ça qui pourraient exister.
5: Mais tiens, toi qui viens d'un autre sport, ça t'interpelle?
6: Ah mais moi, je serais foudrage.
1: C'est vrai?
6: Bah ouais.
1: C'est comme si ton directeur technique et puis il va entraîner Johnny Wilkinson pour les plus vieux. Ouais. Non, c'est débile.
5: Bah, Simon, toi, tu te dis c'est un faux.
7: Non, mais on lui reprocherait donc de nuire à l'intérêt supérieur du tennis français.
1: Mais ça se fait pas,
7: c'est
1: même.
2: Il me semble, non. Ça va être.
5: Tu travailles avec la Fédération de tennis. Bah oui. Est-ce que c'est normal de travailler aussi pour un joueur à titre individuel? Je sais pas, c'est des questions qui peuvent se poser.
7: Oui, d'accord. En termes d'institution, de niveau. Parce que Auger-Aliassime, il était entraîné avant par Frédéric Fontan, qui était un entraîneur français. Bon, qui.
3: Oui, mais il
2: n'était pas à la Fédé.
3: Exactement, il était.
7: Non, mais d'accord, j'entends. Si c'est parce qu'il sort du cadre fédéral et que ça dérange
3: certains,
7: je peux le comprendre, mais je trouve que c'est pas bien grave non plus.
5: Non, parce que voilà, c'est vrai que ça vous est discuté, donc on en a parlé.
2: Par exemple, l'ancien préparateur des gardiens de but, qui entraîne Donnarumma, si par exemple t'entends ça, il est à la Fédé pour accomplir la formation des jeunes gardiens de but, et puis il entraîne Donnarumma.
5: Qui joue contre la France.
2: Ça ne choquerait pas.
7: C'est un sport collectif, un sport individuel.
1: Dans le zapping, j'aurais aimé qu'on parle du budget, mais vous allez le faire demain, c'est
5: On va le faire demain, bien sûr. On va parler du budget des sports. On a un peu pris par les temps. Budget des sports qui est en légère baisse, évidemment.
2: Ah, je croyais qu'il était doublé.
5: Vous savez qu'on en parle toujours dans les grandes gueules du sport. Allez, tout de suite, on va parler rugby. On a un an de la Coupe du Monde. Est-ce que les Bleus sont plus forts? Tout de suite.
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0: Il est 10h01 sur RMC. Merci de nous écouter. Les grandes gueules du sport reviennent dans un instant, mais d'abord un nouveau point sur l'actualité avec vous Thibaut Dinouel, bonjour.
35: Bonjour Georges et bonjour à tous. Faut-il y voir un lien avec la mobilisation des lycéens? Un collège de Metz a été touché par un incendie hier soir, le collège Rabelais, où deux voitures ont brûlé ainsi que le préau de l'établissement. Deux individus aperçus à proximité. Première réaction ce matin sur BFM TV du maire de Metz, François Grosdidier.
36: Fort heureusement, tout le collège n'a pas été touché. L'unique bloc sanitaire de l'établissement a été brûlé, donc n'est plus opérationnel. Et donc, ça va neutraliser le collège un bon moment. J'espère une réaction très ferme de la justice et des investigations policières pour identifier les auteurs et les sanctionner fermement et engager la responsabilité des parents si les enfants sont mineurs.
35: Le maire de Metz, François Grosdidier, alors que la journée d'hier a été émaillée par de nouvelles échauffourées et interpellations en marge de la mobilisation des lycéens lycéens, mouvement qui devrait se poursuivre la semaine prochaine. Les syndicats des élèves, peu satisfaits par les annonces du gouvernement, appellent à de nouvelles actions mardi prochain, jour de grande manifestation nationale. On en vient à cette nouvelle avancée ce matin dans l'enquête après l'incident à bord d'un avion Fly Dubai. C'était mercredi dernier. Ce vol entre Dubaï et Tel Aviv qui avait dû atterrir en urgence en Arabie Saoudite après l'agression du commandant de bord par son copilote Cassandre Bro. Cet individu planifiait bel et bien un acte terroriste.
1: Oui, ce sont les premières conclusions que le procureur général des Émirats Arabes Unis a communiquées ce matin. L'enquête révèle que le copilote a utilisé la hache de secours du cockpit pour attaquer le pilote et ensuite tenter de prendre les commandes de l'avion, un vol qui reliait les Émirats Arabes Unis à Tel Aviv en Israël. Malgré ses blessures, le commandant de bord de nationalité indienne a réussi à ouvrir la porte du cockpit, ce qui a permis de sauver les 166 passagers et d'éviter un crash. Ces mêmes passagers aidés des membres de l'équipage ont ensuite maîtrisé l'assaillant avant de reprendre le contrôle de l'appareil. L'enquête se poursuit afin d'établir toutes les circonstances de l'incident et les motivations du copilote.
35: Cassandre Bro, un nouveau record battu dans les prisons françaises, on l'apprend ce matin, celui du nombre de détenus. Il dépasse pour la première fois le seuil des 90 000. Gare aux nouvelles précipitations dans le sud, près de la Méditerranée. Les départements de l'Hérault et de l'Aude sont placés en vigilance orange pluie et inondation par Météo France, au moins jusqu'à 16h. En football, pas de victoire pour la première de Zidane au Stade de France comme sélectionneur. Les Bleus ont été accrochés par l'Italie hier soir, un but partout. Prochain et dernier rendez-vous de cette fenêtre internationale de Ligue des Nations, ce sera lundi soir avec la réception de la Belgique, toujours au Stade de France. Enfin, les courses, le quintet, ce sera Longchamp cet après-midi à 15h15. Le favori de Frédéric Kita, c'est le 4 Rembrandt To Go, son outsider, le 18 Dempy.
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35: À 10h05, c'est parti pour la deuxième heure des grandes gueules du sport avec Georges Quirino.
0: À tout à l'heure, Thibaut, pour un nouveau point sur l'actualité. On est avec Cédric Emmons, Julien Beneteau, Pascal Duprat, Simon Dutin. On va parler du 15 de France à un an de la Coupe du Monde. Est-ce qu'on est plus fort hein, au moment où on se parle qu'au dernier mondial? Et on va parler également de Formule 1 puisqu'on va suivre avec Jean-Luc Roy les qualifications du Grand Prix de Bahreïn qui se déroule en Malaisie. Bon, c'est une longue histoire, mais Jean-Luc va tout nous raconter. Puis on parlera d'Esteban Ocon qui a perdu son volant pour la saison prochaine. Allez, on revient dans un instant sur RMC avec vous au 32-16.
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0: On est ce matin avec Simon Dutin, Julien Beneteau, Pascal Duprat, Cédric Emans. Première heure à retrouver en podcast, évidemment. On a parlé des Bleus de Zizou. Est-ce qu'ils ont tout bon malgré le résultat un partout face aux Italiens? On va parler de Dembélé tout à l'heure. Est-ce vraiment une bonne idée en bleu de le voir en faux numéro 9? On va débattre dans un instant de Formule 1 et d'Esteban Ocon qui ne sera plus au volant de sa voiture chez Haas la saison prochaine après 10 saisons en Formule 1. Est-ce que sa carrière vous laisse un goût d'inachevé pour l'instant? On espère pour lui qu'il va en retrouver un baquet. Il est justement au volant en ce moment parce que c'est les qualifs du Grand Prix de Bahreïn qui se disputent à Sepang en Malaisie parce qu'on a retrouvé finalement ce tracé après ce qui s'est passé au Moyen-Orient évidemment en début de saison. C'est Jean-Luc Roy qui va nous faire vivre ces qualifs. Salut Jean-Luc.
45: Oui, salut Georges, salut toute la bande et bonjour à tous.
0: Parti depuis quelques minutes dans la fournaise malaisienne.
45: Absolument, il fait très très chaud, il fait 33 degrés dans l'air et 54 à peu près sur la piste, tu vois. Et donc tout de suite, écoute, il reste 7 minutes environ dans cette Q1. Vous le savez évidemment, le but c'est d'éliminer les 6 pilotes les moins rapides et malheureusement Esteban, tu viens de l'évoquer, fait partie de ces 6 pilotes pour le moment les moins rapides. Il a le 17e temps devant Albon, Berman, son équipier 19e, Stroll, Bottas et Perez, voilà, mais ça va, ça peut encore bouger, il y aura encore une tentative.
0: Allez, on va refaire le point évidemment avec toi tout au long de cette heure pour suivre cette qualif et connaître la grille pour le Grand Prix demain à suivre dès 9h sur RMC. 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Aujourd'hui, Cristiano Ronaldo a gâché sa légende en quittant la sélection portugaise avec fracas. Vous n'êtes pas d'accord, venez nous défier. Mais d'abord, du rugby, dans un an, tout juste, on sera lancé en pleine Coupe du Monde en Australie. La dernière fois, c'était comme ça sur RMC.
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46: C'est fini, la France est éliminée. Victoire de l'Afrique du Sud, 28-29 à 28 ce soir. Élimination de la France en quart de finale de sa Coupe du Monde.
47: Collectivement, c'était plus une affaire collective défensivement. Ou toi, tu dis que c'est individuellement qu'il y a eu des carences.
0: Ça sent le fripo quand même. Mi repos, mi frigo. Hein. Ça sent que sur le côté.
46: Le drapeau, il la sort. Il la sort, c'est terminé. C'est terminé. Les Bleus battent l'Écosse 35-16 avec le bonus et remporte le tournoi Destination.
1: Oui, alors je effectivement, s'ils ont vu plus ils ont eu le ventre
46: Le tournoi Destination 2026.
1: Après, pour vous.
0: Désinstrumentalisation.
1: S'il vous plaît, prenez soin de nous. Oui, s'il vous plaît. Il a raison, Fabien Galthié. Prenez soin de nos GG, là, parce qu'on a un an avant la Coupe du Monde et on va avoir besoin de tout le monde. Plus que 364 jours, très exactement, pour le match d'ouverture du 15 de France au Mondial en Australie. Ce sera face aux États-Unis. Dans notre groupe, on retrouvera le Japon et les Samoa, les Bleus de Fabien Galthié, en quête de leur premier sacre mondial, 4 ans après avoir été éliminés, vous l'avez entendu, malheureusement, en quart de finale de notre Coupe du Monde face à l'Afrique du Sud. Les GG, je vous pose cette question. À un an de la Coupe du Monde de rugby, le 15 de France est-il plus fort qu'au dernier mondial? J'ai un oui, celui de Pascal Duprat. J'ai deux noms, Simon et Bennett, et j'ai un pas sûr de Cédric Emmons.
2: Mais je vais développer.
1: Parfaitement tranché. Pour l'instant, sur le compte X des GG, vous me dites non à 67%. Pour vous, le 15 de France n'est pas plus fort qu'au dernier mondial au moment où l'on se parle. Lui est plus fort jour après jour. C'est notre voix du 15 de France sur RMC. Wilfried Templier est avec nous. Salut Will.
3: Salut tout le monde.
1: Bon, salut Will. Will. Avant de débattre de notre niveau, il faut dire que tout est mis en œuvre, encore une fois, pour que Fabien Galthié ait le plus de chances possible. Hein.
3: Oui, on a créé une liste, vous en avez entendu parler, une liste de 33 joueurs protégés. 33, c'est le nombre de joueurs qui partiront en Australie, avec des accords, on va dire, tacites, hein, les concernant en termes de nombre de matchs enchaînés, que ce soit en club ou même chez les Bleus cette saison. On a un exemple ce week-end, hein, parce que c'est 4 matchs de top 14 avant un repos. L'exemple à Toulouse, puisque Ntamack, Flamand et Dupont ne seront pas à Castres ce soir après avoir participé aux 4 premières journées du top 14. Et en équipe de France, c'est aussi, il y a une règle un peu, c'est 9 matchs maximum sur les 12 qui entre juillet dernier et la fin du tournoi. Ça veut déjà dire pour ceux qui ont disputé les 3 matchs de l'été, comme Jalibert, Moefana, Broboiri, Atisokbe, qui ne seront pas disponibles pour tous les matchs qui restent. Hein. Il en reste, sur les 9 qui restent, ils seront disponibles que pour 7 matchs. Ensuite, on a déjà un œil sur la prépa des Bleus l'été prochain. Il y a une différence avec 2023, parce que la Coupe du Monde commence plus tard. Le match d'ouverture est le 1er octobre, dans un an. C'était le 8 septembre en France. Et donc, les Bleus, à la fin de cette saison de top 14 qui arrive, ils auront 4 semaines de repos complet. Le début de la prépa, c'est le 26 juillet. Bien. En 2023, les finalistes n'avaient que 2 semaines d'arrêt avant le premier stage à Monaco.
1: En fait, champion du monde.
3: Ça, ça compte. Mmh. Ce sont les avancées, mais c'est encore loin des nations comme la Nouvelle-Zélande et l'Afrique du Sud, qui chaque année passent, on le voit encore cette année, hein, 5 mois et demi complets ensemble, de début juillet à fin novembre. C'est en ce moment même, on est dans ce bloc, ils disputent jusqu'à 15 matchs. Quand les Français sont rassemblés 5 semaines en novembre et 7 semaines pendant le tournoi des nations. Et ça, le sélectionneur Fabien Galthié l'a souligné. Je vous l'ai expliqué, Galthié, il aura 2 mois pour amener son groupe à la Coupe du Monde l'été prochain.
1: C'est important d'avoir ça en tête, effectivement, pour savoir si on peut arriver aussi plus fort qu'il y a 4 ans. Mais donc là, au moment où on se parle à un an de la Coupe du Monde, est-ce que ce 15 de France vous enthousiasme? Simon, je te sens pas enflammé. On va laisser Cédric avec son petit sourire développer dans un instant. Mais
0: non, mais il nous enthousiasme.
4: Ta question, c'est est-ce qu'il est plus fort qu'à un an du mondial? Non, je pense que déjà, rien que au classement mondial, je parle sous le contrôle de Wilfried, je pense qu'on avait atteint la première place du classement mondial durant l'année qui précédait la Coupe du Monde. Je pense que ce 15 de France, il a moins de certitudes. Il a certes remporté le dernier tournoi Destination, mais il l'a remporté sur l'attaque en encaissant beaucoup de points. Je pense que il y a des incertitudes à des postes clés. Il nous manque un pilier droit, il nous manque un 8 titulaire. À un an de la Coupe du Monde, de la précédente Coupe du Monde, on avait un Aldrit qui était peut-être le meilleur 8 du monde. Et on a Antoine Dupont qui est moins rayonnant, moins extraordinaire, moins stratosphérique qu'il ne l'était.
1: Allez, c'est un bon début de saison, quand même.
4: Certes, et j'espère qu'on va pouvoir se mêler à la lutte. Mais depuis la Coupe du monde, on a battu les
5: Simon,
4: Blacks.
5: Simon, c'est mou comme argument. Hein.
4: Ouais, d'accord. Ouais, attends, Pascal,
3: je vais terminer après
4: je t'écouterai, mais
1: vas-y Pascal. Vous êtes chaud parce que moi je commence à trembler. Tu dis rien, Pascal.
4: On est sur 4 défaites d'affilée contre les Néo-Zélandais. On s'est fait humilier la dernière fois que les Bocs sont venus nous battre au Stade de France.
1: Ils ont dans le dur.
4: Donc ouais, je pense qu'il y a beaucoup moins de certitudes, que ce soit dans l'ossature, dans l'équipe type. Il y a beaucoup de nouveaux dans les lignes de trois quarts qui doivent trouver leur repère. Je pense que cette équipe équipe, elle est moins forte que les précédents. Et je pense que si on veut, les Springboks sont encore plus forts qu'il y a 3 ans. Qui a 4 ans, je pense que les Néo-Zélandais sont en train de retrouver de leur superbe. Et nous, je pense qu'on a moins de certitude
1: en général. Pascal.
3: Genre, juste pour être précis, juste avant, si vous me permettez, on a été premier juste avant la Coupe du Monde, Nation mondiale, on était 3e au moment du mondial. Et là, on est 4e. Voilà,
4: oui, c'est ça, mais durant l'année qui précédait, on a perdu 2022, on a atteint la première place du classement mondial.
1: Tiens, Pascal, toi, tu penses qu'on est plus fort, toi ?
2: Oui, mais pardon, Simon, c'était de bonne guerre. Je voulais juste te déstabiliser, mais franchement, ton argumentaire, il est top.
1: Mais non, mais attends, mais qu'est-ce que c'est que ça, Pascal ?
2: Et moi, j'ai bossé, pardon. Mais je veux simplement dire une chose.
1: Où t'es position, tu ne l'es pas.
4: On est là pour convaincre.
2: Mais moi, je vais tenter de vous convaincre. Vous êtes en train de me parler d'un truc, c'est fini. Et dans un an, il y a une autre chose qui va se passer, à savoir la Coupe du Monde dans l'hémisphère sud. Et je pense que la France, et notamment le sélectionneur Galtier, eh bien, il s'est nourri de l'expérience et de la mauvaise expérience, parce que tout le monde, avant le coup, pensait que la France allait être championne du monde. Si l'un d'entre vous me dit le contraire, je peux le soupçonner de mentir ou de perdre la mémoire. Tout le monde en France, tous ceux qui aiment le rugby, pensaient que cette génération incroyable, dorée, eh bien, elle allait être championne du monde. Cela dit, il y a eu quelques couacs, notamment Ramos blessé juste avant le début de la compétition. Et Jalibert, c'est Tamac. Pas le Jalibert d'aujourd'hui.
3: Un Tamac, pardon.
2: Jalibert, c'est pas le Jalibert de cette Coupe du Monde dernière. Jalibert, aujourd'hui, il a pris une sacrée dimension au point de contester le leadership à Ntamak. Okay, pareil pour le numéro 9. On a Dupont extraordinaire qui malheureusement se blesse pendant cette Coupe du Monde. Eh bien, il y avait des remplaçants. C'était le terme exact aujourd'hui. Lucu, c'est pas un remplaçant, c'est un joueur top niveau. Galtier n'avait utilisé pour le tournoi des Six Nations avant la Coupe du Monde que 26 joueurs en 2022. Aujourd'hui, il en a, je crois, utilisé 45. Le vivier est plus large. Il apparaît des joueurs incroyables. Bielgaré, c'est un phénomène.
1: Oui, parce que tu parlais des meilleurs joueurs du monde.
2: Tu parles du meilleur joueur du monde, mais il a progressé, il est top niveau, mais là, il a ajouté des joueurs. Il y a une concurrence folle. Les Palois, Tissokbé, Broboiry, tout ça, c'est des joueurs qui ont un potentiel incroyable.
3: Parce que défensivement, c'est moins fort.
2: Mais laissons travailler Galtier jusqu'à la Coupe du Monde.
3: C'est pas la question.
2: Parce que je pense que le potentiel est supérieur.
1: Et puis il y a l'expérience.
0: On va dire. C'est une bonne analyse.
3: Le potentiel est supérieur.
2: Le nombre de joueurs à haut potentiel est supérieur.
3: On n'en sait rien. Et que dans un an, qu'il soit plus fort qu'aujourd'hui, oui, mais c'est pas ça la question. C'est aujourd'hui à la santé. Est-ce que le 15 de France, le 13 octobre 2026, est plus fort que celui du 2023.
1: Et la réponse ?
3: Ben la réponse, elle est non. La dernière année qui amène la Coupe du Monde, qu'est-ce qu'on fait ? Les derniers tests de novembre 2022, on bat l'Australie, on bat les box. Juste avant, on fait le grand chelem qu'on n'a pas refait du tournoi. Et le tournoi 2023, on finit deuxième derrière l'Irlande. Mais l'Irlande, c'est pas l'Irlande d'aujourd'hui. Parce que vous vous souvenez, là je suis pas d'accord avec Simon, c'est pas si grave que ça de pas être aussi fort, parce que je pense que hormis les box, hormis l'Afrique du Sud, les autres ont pas trop progressé. L'Irlande, ils sont moins forts aujourd'hui qu'il y a 4 ans pendant la Coupe du Monde. La Nouvelle-Zélande aussi.
4: Ah, je pense qu'ils sont plus forts
3: Le match Nouvelle-Zélande-Irlande, le quart de finale ou demi-finale de la Coupe du Monde en France, c'est l'un des plus beaux matchs de l'histoire du rugby en termes de tout, de dramaturgie, de niveau. Tous les experts du rugby disent ce qui s'est passé pendant 80 minutes, c'est au-delà du réel, ce qui s'est passé à Nouvelle-Zélande-Irlande. Je suis pas sûr que tu mettes Nouvelle-Zélande-Irlande l'année prochaine en Australie, c'est le même niveau qu'il y a 4 ans. Donc pour moi, c'est pas grave. Là où je rejoins Pascal, il y a encore un an, le travail. Alors attention. Arrêtons de croire que parce que ils vont avoir 4 semaines de repos et 2 mois de préparation, ça va rattraper, ça va faire un truc. Non, on court derrière. Wilfried, il l'a dit. Les autres, pendant 5 mois et demi, ils vivent ensemble. Les box, ils jouent quatre fois de suite les blacks entre eux. Ils se jouent entre eux. Ils progressent entre eux.
1: C'est mieux, mais ça reste insuffisant.
3: Mais oui, c'est mieux. Il a
5: plus de moyens que les autres sélectionneurs, c'est mieux. Mais ça reste insuffisant. Pourquoi ? Parce que les autres aussi vont avoir le temps pour se préparer. Donc ils sont déjà en avance par rapport à ça. On ne peut pas combler le retard.
1: Le 15 de France est-il plus fort qu'au dernier mondial, alors qu'on est à un an de la Coupe du Monde ? Cédric, tu nous écoutes tous avec attention et tu souris depuis tout à l'heure. Toi, tu es partagé.
6: Je suis partagé parce que si on fait le bilan de 2023, dans la profondeur de l'effectif, on est supérieur. En 2023, il y avait des joueurs comme Ntamack, Ficou, Penaud qui étaient installés. Là, viennent s'ajouter des Biet Barré, Atissobé, Barassi. Donc ça te permet d'avoir une profondeur de banc, un effectif beaucoup plus long. Après, il y a l'attaque. L'attaque, elle est beaucoup plus imprévisible qu'en 2023. On a des joueurs stratosphériques, l'émergence de Bielbiaré, Ntamack, Dupont, ça pèse. On arrive à construire et on est très bon dans les attaques et surtout les contre-attaques. Après, ce qui m'inquiète, c'est la défense et notre maîtrise qui est un peu moins rassurante qu'en 2023. Moi, j'ai en tête le 48-46 face à l'Angleterre, le 50-40 face à l'Écosse. C'est ce qui m'amène à dire que c'est un peu mitigé. Je rejoins sur notre recherche de piliers droits où on en a testé 14 depuis peu de temps. Donc, c'est ce qui m'amène à avoir ce côté un peu équilibré. Est-ce qu'on est plus fort, moins fort ? Je suis d'accord avec Julien. Je pense qu'on avance, mais que d'autres nations n'avancent pas énormément, mais il y a encore un an, faut pas se cacher derrière, on a plus de temps, mais on a un retard sur la mise à disposition des autres joueurs par rapport aux autres nations. Donc sur le plan individuel, t'es mieux qu'en 2023. Sur la profondeur de banc, t'es devant. Vitesse attaque, t'es devant. Il y a pas de soucis. Mais la défense, c'est la maîtrise. Défense maîtrise, tu l'as un peu, tu l'as moins parce que t'encaisses des points. Après sur l'expérience des grands matchs. Ben, c'est un nouveau groupe avec des nouveaux joueurs, des jeunes joueurs. Donc, tu vas progresser. C'est pour ça que je suis mitigé sur le fait que est-ce qu'on est en avance, est-ce qu'on est en retard. Il y a des secteurs où t'as vraiment grave progressé. On a des certitudes sur notre capacité à faire déjouer les équipes, notre capacité à tuer les matchs parce que on a des joueurs stratosphériques sur le terrain. Néanmoins, si tu prends plus de points que l'adversaire, je vais pas vous apprendre, vous perdez. Donc ce côté défense et lancement de jeu, même si Eddie Jones, le Silver Fox, nous raconte que la mêlée française, ça va être un vrai problème pour la France. Je pense que ça, on va le résoudre. William Servat travaille très bien. Mais voilà, si tu as que 70% de tes mêlées où tu gagnes le ballon, mais que t'es incapable de lancer dessus, ça peut être compliqué.
1: Tiens, vous savez quoi? On va poursuivre le débat. On va continuer d'en parler du 15 de France parce que vous êtes nombreux au 32-16 à vouloir participer. Est-ce qu'on est plus fort qu'au dernier mondial, là, à un an de la Coupe du Monde? Est-ce qu'on est confiant? Il y a Jean-François qui nous attend déjà au 32-16. Tiens, on va un détour par Sepang, les qualifs du Grand Prix Jean-Luc Roy. On a terminé la Q1, c'est ça?
45: C'est ça, Georges, le rideau est tombé et malheureusement sur les deux Cadillac, on s'y attendait, hein, Pérez et Bottas restent là. C'est le cas également de la Williams d'Albon, malheureusement des deux As de Ocon et Berman et de l'Audi d'Hülkenberg.
1: On te retrouve évidemment dans un instant pour la suite de ces qualifs et pour connaître la grille du Grand Prix de Bahreïn. Allez, on revient dans un instant, continue de parler du 15 de France à un an de la Coupe du Monde de rugby. À tout de suite.
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1: Les grandes gueules du sport, on continue de parler rugby avec Cédric Emmons, Julien Beneteau, Pascal Duprat, Simon Dutin et Wilfried Templier, notre voix du 15 de France sur RMC. On suit toujours en fil rouge la qualif du Grand Prix de Sepang. On va retrouver Jean-Luc Roy dans un instant. Mais d'abord, notre débat rugby, on le prolonge à un an de la Coupe du Monde. Le 15 de France est-il plus fort qu'au dernier mondial? Ça vous fait débattre. Et on a Jean-François qui vient au 32-16 en parler avec nous. Salut Jean-François.
30: Ouais, salut les
1: GG. Tu nous appelles du Gard. Ça va, d'ailleurs, on sait que c'est un département qui a été touché par les intempéries. On espère que tout va bien, Jean-François.
30: Ça va, c'est gentil, merci, tout va bien.
1: Bon, qu'est-ce que tu penses, ouais, malheureusement. Qu'est-ce que tu penses de notre débat, là? Est-ce qu'on est plus fort qu'au dernier mondial?
30: Je vais te dire, malheureusement, non. Ah, on devrait être plus fort qu'il y a 4 ans, parce qu'on a du vécu collectif en plus, parce que le sélectionneur dispose de matos extraordinaire en termes de joueurs et en termes de conditions de mise à disposition de joueurs. On n'a jamais eu ça. Aucun sélectionneur à la Caisse de France n'a eu ça. Demandez à Philippe Saint-André s'il avait des joueurs autant que Fabien Galthié.
1: On lui a déjà demandé, ouais, c'est vrai qu'on a compris qu'il n'avait pas autant de moyens.
30: Et il n'avait pas. Il faut voir le matos qu'on a et la profondeur de banc qu'on a. C'est-à-dire qu'on a le meilleur neuf du monde et son remplaçant, c'est peut-être le deuxième ou troisième meilleur neuf du monde. On a les deux meilleurs talonneurs du monde. On a une seconde ligne extraordinaire avec Mani Meafou. On a fait partout, c'est une avalanche de talents. Et maintenant, on a même des trois quarts. Tu mets un coup de pied dans une poubelle, il en sort quatre. C'est des merveilles.
2: Il y en reste des poubelles de disponibles.
30: Ouais, ouais, non, mais c'est à Pau, il m'en a sorti deux ou trois. À Pau, là, tu t'es dit, mais d'où ils sortent? D'où ils sortent?
1: Et ils viennent tous en bleu derrière, en plus. Hein, mais c'est
30: ils arrivent tous en bleu. Maintenant, on se pose la question. Alors, t'as un petit soc B? Non, on le met pas. c'est beau de se poser ce genre de questions. Calvin Gourg, est-ce qu'on le prend ou le prend pas? On a vraiment des problèmes de riches. Et moi, je suis déçu que notre niveau soit pas plus élevé que cela, qu'on n'ait pas plus de vécu collectif que ça, qu'en défense, on soit pas si bon que ça, alors que ça fait, c'est le même, enfin, devant, ça devrait être plus costaud que ça. Moi, je suis désolé, Fabien Galthié, pour moi, il a une part de responsabilité
0: mais
30: là-dedans.
0: Mais il a mis à disposition des internationaux plus que les autres sélectionnaires. Oui, mais par rapport aux autres. Oui, mais par rapport aux autres nations, on est complètement en retard. Là où les Blacks, les Box font 15 matchs par an avec leur vraie équipe.
1: Ils appartiennent à la FIFA.
0: Avec leur, bien sûr, avec leur vraie équipe.
1: Mais pourquoi tu rivalises en Coupe du Monde? Parce que t'as ces fameux un mois et demi, deux mois où t'as toute la préparation et tu rentres dans les super détails de ta défense, de ton attaque. Voilà pourquoi tu arrives à rivaliser en Coupe du Monde.
3: Mais ce que dit Jean-François est entendable, parce qu'on ne devrait pas être encore meilleur.
0: Mais
3: avec
0: non, Jean-François, il dit on devrait avoir un vécu collectif plus fort. Mais Galthié, il dispose sur combien de matchs de sa vraie équipe? 8 au grand maximum. Les 3 tests de novembre et les 5 matchs du tournoi. En juillet, c'est pas l'équipe premium. Il fait développer des joueurs, etc.
2: C'est déjà pas mal.
0: Oui, mais les autres, ils en ont 15, c'est du simple double.
3: Wilfried, il a pas le temps.
2: Mais nous, on a le meilleur championnat au monde de club.
0: Mais le championnat de club, ça fait pas une nation, tu vois bien, avec la première ligue et l'équipe d'Angleterre de foot.
4: Wilfried, il est le sélectionneur qui a le plus de temps, le plus de joueurs à disposition.
0: Ça, c'est un déni.
4: L'histoire du 15 de France, mais je suis d'accord avec.
0: Merci, Wilfried.
4: C'est pas comparable avec les.
2: Oui, mais c'est malgré tout.
4: C'est pas comparable avec l'Afrique du Sud et la Nouvelle-Zélande. Et surtout.
2: Oui, mais c'est moins net que ça l'était il y a quelques années.
4: Oui, mais. En termes de match et d'énergie, certains joueurs, pas tous heureusement, mais et on travaille là-dessus, jouent 30 matchs des fois par saison, bien plus sûr. De 2000 minutes. Les Bielbiaré, les Lucu, et vous multipliez ça par 1, 2, 3, 4 saisons entre les deux Coupes du Monde.
0: Exactement.
4: Et les joueurs sont un peu plus rincés.
3: C'est perdu d'avance, les gars.
1: Non, c'est pas perdu d'avance parce qu'une Coupe du Monde, c'est à part, parce que tu as le temps de te préparer. Ça se jouera sur les détails que tu vas pouvoir peaufiner parce que tu auras tes joueurs pendant un mois.
3: Oui, mais moi, Jean-François, il a raison, 32-16, on a un matos incroyable.
1: Non, mais déjà,
3: mais il va nous manquer ça.
1: Quand tu joues avec ce matos, comme l'a dit Wilfried et Bennett, tu as des joueurs qui arrivent, des fois en équipe de France, lessivés. Donc là, ils vont jouer que 9 matchs, c'est ça que tu as dit
4: 9 matchs maximum sur la saison en bleu.
5: Et puis, ça se jouait sur la qualité individuelle des joueurs, les All Blacks auraient gagné toutes les Coupes du Monde entre 87 et 2003. Et ils ont eu beaucoup de mal avant de conquérir le titre, et peut-être que quand ils l'ont à nouveau conquis, c'était pas forcément avec la plus belle des générations.
1: Le match qui arrive, qui va être super important, ça sera la confrontation ou la double confrontation, c'est l'Afrique du Sud.
3: On va en parler. Pascal, tu veux rajouter un truc?
2: Oui, en 2023, les spécialistes du rugby, dont fait partie Will, vous aviez souligné la masterclass de Rassi Erasmus et l'impact des joueurs sortis du banc.
0: Exact.
2: Aujourd'hui, avec le matos dont dispose Galthié, qui est plus conséquent en termes de qualité encore qu'en 2023, eh bien, je pense que ça n'arrivera pas. Parce qu'il y a l'expérience du sélectionneur, et il y a aussi le fait qu'ils vont être regroupés plus tôt, ils seront plus régénérés après le top 14, ils auront plus de temps pour préparer, et il y a davantage de joueurs capables de remplacer les uns et les autres.
1: Après Erasmus, il y en a peu sur la planète rugby qui osent tenter ces coups tactiques de changement. Ça, c'est pas trop la façon.
3: On va les retrouver le 13 novembre en test match, je rappelle, au Stade de France. Est-ce que l'écart s'est creusé, vous trouvez, avec les box là sur la séquence?
0: Il faut déjà qu'on ait l'équipe type, c'est-à-dire qu'il faut qu'on n'ait pas un pété avec le top 14,
4: mais
0: ça, etc.
4: Mais vous dites est-ce que on est plus fort qu'en 2023? Mais en 2023, vous parlez du quart de finale où il y avait pas une Tamac et un Dupont
3: et à 100%, avec la gueule cassée.
4: Mais si on a les deux à 100%, c'est pas les mêmes pareil.
0: Bien sûr, je suis d'accord.
1: Voilà. Parce que tu perds un point.
2: Jusqu'à preuve du contraire, ils sont là.
1: En 2023, tu sors premier de poule et tu perds un point face à l'Afrique du Sud.
5: Et avec un ou deux ballons qui rebondissent pas dans le sens.
1: Avec un match où.
0: Avec des faits de jeu.
1: Un arbitrage, des faits de jeu.
3: Alors, du coup, on peut aussi prendre le problème à l'envers. Je veux dire, la montagne de sud-africaine, elle est pas si importante non plus. On a quand même été pas loin de la vérité. On a quand même été pas loin de la vérité.
1: Il y a une dimension physique.
5: On essaie de se le faire croire à chaque fois.
0: On avait un
5: piège avec les Sud-Africains.
0: On avait un grand vécu. Jean-François parle du vécu collectif. Moi, je trouve que sur la première ère du mandat Galtier, il a, jusqu'à la Coupe du Monde, malheureusement, est assez terrible parce qu'Ntamack se fait les croisés en match de préparation. Il avait installé une charnière, là où tous les prédécesseurs faisaient que des turnovers. Il avait été épargné relativement par des blessures, donc il pouvait, au poste clé, remettre les mêmes joueurs, une paire de centres, une paire de deuxième ligne, la charnière, les choses... une première ligne, des choses hyper importantes de ce que j'entends dans le rugby d'aujourd'hui, et que là, par exemple, ce vécu collectif, il va devoir bricoler. Mais à fou, il est out pour je sais pas combien de temps, donc il va pas jouer les tests de novembre. Là, il y avait deux porteurs qui étaient blessés. Qui va mettre au centre? On parle de, il y a, comme dit Jean-François, on peut on tape dans une poubelle. Il y en a quatre qui sortent aujourd'hui. Et c'est vrai qu'on a des centres incroyables, mais les associations, les
1: après,
0: affinités,
1: le doute,
0: les détails.
1: Jalibert
0: voilà.
1: Te met un doute dans la tête.
0: Exactement.
1: Jalibert, ce que tu avais pas en 2023.
5: Exactement.
1: Qu'est-ce qu'on fait?
5: Exactement. On va passer
1: et
5: un
1: maintenant,
5: an à se demander
1: maintenant,
5: qui joue en 10.
1: Ça va être à Galtier de trancher et d'installer.
3: Oh. Ben moi, je peux te dire aussi que lors de la dernier match dans l'hémisphère sud, Jalibert a joué à un autre poste avec Ntamack. Et tu as l'impression que les choses sont plus.
1: Il va y avoir des choix et des choix stratégiques. Et moi, je. Oui, exactement.
5: Ramos,
1: t'en fais quoi? Et après.
3: Mais les gars, mieux vaut avoir Ramos, Jalibert, Ntamack à un très haut niveau.
2: Bien sûr. Plutôt que moi qui envisageait d'aller voir la France en Australie. Là, vous m'avez mis la trouille, là.
1: Non, il ne faut pas avoir la trouille.
5: Non, mais bon, encore une fois, je le répète, pilier droit, qui en titulaire?
1: Ça va se trouver.
5: Est-ce que
1: trouver.
5: D'accord, ça va se trouver. Qui en numéro 8, titulaire indiscutable?
2: Une année.
5: Qui
2: pour
5: en deuxième
2: ça.
5: Ligne avec Flamand ou Méafou? Qui à l'arrière? En effet, on va passer un an à se demander qui doit jouer en 10. Il y a même une petite musique qui monte chez.
3: C'est trop peu, on est déjà en retard.
5: Chez certains spécialistes non. Qui t'expliquent que, en fait, Lucu devrait démarrer les matchs et que Dupont.
3: Je reviens au soir des Bocs.
1: Si cette équipe arrive à gagner mentalement, psychologiquement, prendre un petit pas ou combler son retard sur les Bocs, c'est peut-être celle qui va s'installer pour la Coupe du Monde. Mais moi, j'attends de Galtier des choix forts à des postes clés et qu'il installe. Allez. Un 15-16 vraiment de titulaire pour avoir ce vécu collectif.
3: Xavier au 32-16 nous appelle de Revel, Haute-Garonne. Salut Xavier.
6: Salut les GG.
3: Bon,
6: salut,
3: plus fort ou moins fort le 15 de France, là, un an du mondial par rapport à la dernière fois?
6: Ben, plus fort, parce que déjà, je situe vraiment un an de poil, dans le sens où je suis d'accord avec Pascal, il faut arrêter de se faire des nœuds au cerveau. On a un an devant nous, c'est pas maintenant qu'il faut réfléchir à qui, quoi, quand, comment. On verra au moment où on va faire la préparation. Mais aujourd'hui, Ntamack est revenu à un niveau qui est équivalent à celui qu'il avait avant la Coupe du Monde. Jalibert a énormément progressé, qui, je pense, s'il devait jouer, ne ferait pas les mêmes erreurs qu'il a fait en quart de finale. Maxime Lucu est du niveau maintenant aujourd'hui d'Antoine Dupont. On peut faire une doublette de charnière, ce qui est incroyable et qu'on n'a jamais eu au niveau du 15 de France. Vous me parlez du pilier droit, il suffit que Galtier y décide, par exemple, que Montagne, quel pilier droit, et tu joues tous les matchs, et on va te farcir, on va te former, et tu vas continuer à jouer, il va prendre l'expérience. On a toujours Doudou Aldeguerri qui sera là, si jamais, pour faire la maille sur les 20 minutes nécessaires ou la dernière demi-heure. Non, moi, ce que j'ai surtout comme certitude, c'est qu'il faut que Galtier, il arrête de se faire manger le cerveau par le Erasmus et que il fasse comme le fait Mola, c'est-à-dire que les gros là, sud-africains chargés de testostérone et de muscles, il faut les déplacer, il faut les faire courir, comme on fait avec le Stade Toulousain, et ça nous a toujours réussi. Et si on les joue en finale, et ben là les gars, c'est le cerveau à l'envers. C'est comme le Stade Toulousain le fait en finale à chaque fois qu'il y vient. C'est devant qu'on va gagner, on va leur rentrer devant, on leur montrer qu'on n'a pas peur, et derrière on va les déplacer.
2: Merci.
6: Et
2: si on arrête d'avoir peur, je prends mon billet, je vais en Australie. Merci.
4: La précision sur le parcours, justement, il parle de finale. Ce ne sera pas la finale. Hein. Le 15 de France jouera en huitième de finale soit l'Irlande, soit l'Écosse, puisqu'on va normalement sortir premier. Donc celui qui aura battu l'un ou l'autre, l'Irlande ou l'Écosse, on jouera le battu. Donc normalement, allez, peut-être l'Écosse. En quart de finale, ça pourrait être Pays de Galles ou Fidji. Et en demi-finale, le vainqueur de Nouvelle-Zélande, Afrique du Sud, qui eux vont se rencontrer en quart normalement.
5: Et avant ça, il y a le tournoi. Si on perd en Angleterre, on peut en reparler. Si on perd en Irlande, on en reparlera.
3: Ah oui, mais d'accord, mais tu vois tout ça.
5: Mais vous savez très bien comment ça marche. Est-ce que c'est la bonne charnière? On a perdu à Twickenham, on change tout. On a perdu à Dublin, on change tout.
4: Une petite chocolatine à la pause, s'il te plaît.
5: Vous savez très bien que c'est à chaque fois la même chose.
0: Mais ça, Galtier, pour l'instant, il a sur tout son mandat, il a tenu.
7: Résultat du sondage, le 15 de France est-il plus fort qu'au dernier mondial? Vous dites non à 68%.
0: On est passé de 57 à 68, c'est très rare.
7: Un truc que vous n'avez pas dit d'ailleurs, c'est que après un grand traumatisme comme notre défaite à la Coupe du Monde, souvent il y a des grandes victoires. Je vous le dis. Voilà. C'est de la psychologie de bas-étage.
8: C'est de la psychologie de comptoir.
4: C'est la fin.
8: Tu me manquais. Voilà, ça c'est le Bennett que j'aime, le Bennett acide comme ça. Reviens. Merci Wilfried Templier. Merci Wilfried. Jean-Luc Roy, c'est la fin de la Q2 sur les qualifs du Grand Prix de Bahreïn à Sepang.
9: Et ça y est, le coup près est tombé. Donc Lawson ne passe pas donc avec la Racing Bull. C'est le cas également de Fernando Alonso. Mais 12e temps quand même avec la Stone. Donc il y a quand même du progrès. Carlos Sainz va rester là. Il est 13e temps également. Tout comme Lance Stroll, la deuxième Aston.
0: C'est bizarre, donc, que Lance Stroll ne passe pas. Parce qu'il est un bon pilote. C'est un homme bizarre.
9: Ouais, mais il n'est pas si loin, tu sais. Ouais. Il est à 3 dixièmes hein, d'Alonso, c'est pas nul. Colapinto est 15e temps et Lindblad 16e. Alors on sait que Lindblad va ramasser 15 places de pénalité, donc il partira dernier. C'est le cas de Colapinto également, donc pas très motivé. Ouais. Et puis je rappelle que malheureusement, Isaac Hadjar va changer des pièces aussi. A priori, c'est 5 places pour lui. Pour le moment, il est 7e, mais tout va se jouer maintenant, évidemment, à la Q3.
7: Et on va parler d'Ocon dans un instant, hein, qui va passer la Q1 et qui n'aura plus de baquet l'année prochaine chez As. Allez, à tout de suite sur RMC.
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8: J'y crois pas, la Formule 1, alors qu'on attend la Q3 dans un instant des qualifs en Malaisie. J'y crois pas, les amis, la carrière d'Ocon laisse un goût d'inachevé. Simon Dutin.
3: J'y crois pas.
8: Cédric Emmons.
4: J'y crois pas, mais c'est ailleurs pour moi que la différence se fait, c'est chiant.
8: Bennett.
0: Ben, justement, pour ce que vient de dire Cédric, ouais, un petit peu un goût d'inachevé.
8: Pascal. Hein.
5: J'y crois pas.
8: Tiens, et Jean-Luc, je vais lui poser la question.
5: Non, j'y crois pas non plus.
8: J'y crois pas non plus.
5: Quand même.
8: Ouais. Je rappelle donc Ocon va perdre son baquet la saison prochaine chez Haas. Ocon, c'est 10 saisons en Formule 1. Il a 30 ans, 195 départs, 4 podiums, une victoire en volant d'une Alpine en Hongrie en 2021. Alors lui, il pense toujours que son avenir est en Formule 1. Il pourrait être peut-être pilote réserve l'année prochaine. Non, ouais, Simon, toi sur Ocon.
4: Bah, tu t'as donné dans ton petit chapeau tous les arguments que j'allais te donner. C'est quand même... Bon, voilà, 10 ans de carrière en Formule 1, dont 9 comme titulaire, je parle sous le contrôle de Jean-Luc. Une victoire, 4 podiums. Bon, moi, j'ai grandi en regardant la Formule 1. Il y avait Prost qui était...

0: Non mais moi le truc c'est que je trouve avec contrairement aux autres, il n'avait pas un argentier derrière lui, pas de rond, et il s'est battu, il a tenu 10 ans. Ça, c'était pas un chemin de croix, faut pas exagérer, mais contrairement aux autres, il a fait beaucoup. Il a été sorti à deux reprises parce qu'on prenait un pilote, parce qu'il y avait des sponsors au dos. On jugeait pas le talent. Et c'est ça qui est navrant. Et il revenait à chaque fois. Donc, il y a, pour moi, il y a une persévérance, une force mentale qui est à reconnaître que quand tu fais 10 ans et que tu restes pilote de F1, ben c'est pas un goût d'inachevé. Il aurait peut-être pu faire mieux, il a fait aussi bien que certains, mais voilà, la vie elle est aussi économique.
1: Jean-Luc, tu nous écoutes depuis tout à l'heure sur Esteban Ocon. Ah, peut-être le petit regret c'est qu'on l'a pas vu dans une top team volant.
2: Ben voilà, exactement. Il a démarré chez Manor, hein. C'était une toute petite écurie en 2016. Après Force India 2017-2018, c'était pas terrible non plus. Après, il a fait une année off en tant que pilote de réserve chez Mercedes. Ça veut dire que Toto Wolff quand même croyait en lui.
1: Eh oui.
2: Il est arrivé chez Renault, qui est devenu Alpine après, bon, avec tous les aléas que l'on connaît. Et là, il est chez Haas. Non, il a pas eu la chance de piloter une voiture de tout premier plan, loin s'en faut, à part la Mercedes, évidemment, pour la développer. C'est un pilote solide, sérieux, puisque ce que vous dites, c'est tout à fait ça. Il a pas été dans une filière. Lui, il a dû se battre. Moi, j'espère qu'à 30 ans, il va rebondir. Alors, bon, il reste plus beaucoup de baquets. Régulier, il y a Cadillac, on parle évidemment de Bottas qui ne satisferait pas évidemment les responsables de Cadillac, mais j'avoue que j'y crois pas trop. J'espère que peut-être il pourra retrouver une place effectivement de pilote de développement chez Mercedes par exemple, et que on sait jamais ce qui peut se passer en Formule 1. On a vu, il est pas vieux, hein, il a 30 ans maintenant, on pilote jusqu'à 45 ans, faut demander à Alonso, donc il a encore 15 ans de carrière devant lui. Non mais blague à part, je pense qu'effectivement le meilleur est encore à venir. Il a le potentiel, il a raison d'y croire, puisque vous disiez aussi, c'est tout à fait juste, si un pilote de Formule 1 ne croit pas en lui, n'est pas persuadé qu'il est au même niveau que les tout meilleurs, c'est pas la peine de continuer. Il vaut mieux arrêter tout de suite.
1: Et moi, je trouve qu'il souffre aussi peut-être d'un petit défaut de reconnaissance. Parce que c'est vrai que Gasly a gagné un an avant lui. Et c'est Gasly l'homme qui a mis fin à la disette française. Et finalement, il a gagné un an après. Et c'était, on va dire, l'euphorie était un peu moins importante pour Ocon. Il y a plus peut-être d'enthousiasme autour d'Adjar maintenant, qui arrive directement dans une équipe importante, et je trouve qu'on reconnaît pas assez peut-être le talent d'Ocon.
3: Alors je suis complètement
4: d'accord avec toi.
3: Je sais pas si on
0: est d'accord avec tout le monde.
4: Ocon,
3: mais en tout cas,
4: Ocon, il cherche de le kiffer quand même.
3: Il cherche cette reconnaissance. Ça se sent depuis qu'il est officiellement plus chez Haas, dans toutes ses prises de parole, on sent qu'il souffre de ça. Il parle, il emploie les mots je mérite. Mon avenir est enfin. On sent qu'il y a de l'auto-persuasion. Moi, pourquoi je dis que c'est un petit coup d'inachevé? Pour certains des mêmes arguments que mes collègues qui sont dans l'autre sens. C'est, on l'a pas vu dans une top team. Et moi, je trouve qu'il a un petit peu, excusez-moi l'expression, et Jean-Luc, je parle sous ton contrôle, un peu merdé, sa fin de contrat, enfin, ses une ou deux dernières saisons chez Alpine, et la cohabitation et rivalité avec Pierre Gasly.
4: Est-ce que c'est vraiment de sa faute?
3: Il a fait deux trois trucs où il a sorti les deux bagnoles et du coup Alpine a fait un choix
2: et l'a mis
3: dehors. Non.
2: Surtout Monaco, enfin, tu as en partie raison. Maintenant, tu sais, la rivalité entre les deux pilotes,
3: c'est
2: toujours pareil. On attribue des responsabilités. À Monaco, je suis d'accord, il a merdé, comme tu dis. Bon, ça c'est clair, et c'est ce qui lui a coûté le baquet d'ailleurs, hein. En plus, avec le management de Briatore, bon, on voit ce que ça donne avec Colapinto. C'est vrai que c'est pas toujours évident. Il n'y a pas beaucoup de sérénité dans les équipes où passe cet individu. Mais bon, non, moi j'espère qu'il va rebondir, franchement, parce que d'abord, ouais, je suis persuadé son talent, c'est un type vraiment très sympa, et puis comme tu le dis, il s'est battu comme un chien tout le temps, lui, il n'a pas été soutenu, en plus, bon, c'est pas, il vient d'un milieu modeste, hein. C'est formidable qu'il ait eu cette carrière en Formule 1, presque 200 Grands Prix, une victoire, 4 podiums, tu le rappelais, non, ça peut pas se finir comme ça.
1: Pascal, tu veux rajouter quelque chose?
4: Ouais, ce qu'il a fait, c'est beau, et moi, j'emboîte le pas de Jean-Luc, j'espère qu'il va retrouver un baquet, parce que, en fait, dans ce milieu-là, ça pèse, lui, du pognon, il en a pas, donc il peut pas le faire pesé. Et il a peut-être eu quelquefois des choix de carrière contraints parce qu'il n'avait pas, pas l'argent. Et je trouve que c'est un super pilote. Et je trouve qu'il a raison de dire qu'il est bon.
0: Voilà, je suis d'accord avec toi, Pascal.
1: Voilà. Ben, quelle bienveillance, dis donc. On suit la fin de la Q3 dans un instant avec toi.
4: Merci, Luc.
1: On suit dans un instant la fin de la Q3, les qualifs à Bahreïn, enfin à Sepang, surtout à Jar pour l'instant. Deuxième, il reste 6 minutes. On revient dans un instant. D'abord,

0: crois, j'y crois pas. Tiens, Djokovic, les gars. Djokovic, les gars. Ça devient trop dur pour Novak. J'y crois pas. Bennett.
1: Ça devient trop dur, comment ça? Le tennis?
0: La vie? La vie, ouais, en général.
1: Le tennis. Non, mais oui, il l'a dit qu'il a vécu une. Oui, ça devient difficile, ouais, ouais. Forcément.
0: Cédric?
2: Bah oui, là, si le physique lâche, c'est compliqué, ouais.
0: Simon?
3: J'y crois pas, j'ai appris à ne jamais parier contre Djokovic.
1: Ah oui, mais alors ça, je comprends. Ah, oh.
0: Pascal, qui est un grand Djokovic.
4: Merci Simon, j'y crois pas non plus. Jusqu'au dernier souffle, on peut peut-être le prendre, ce dernier titre.
0: Alors je vous le dis, ah ouais, carrément, toi tu crois toujours au grand chelem. Alors je vous le dis, le Serbe a galéré hier en 8e du tournoi ATP 500 de Pékin. Il a bataillé en 5-7 face au Chinois, détenteur d'une wildcard au-delà de la 100e place mondiale, Bu Yunxiao Kdete, qui a donc lui avait pris le premier set et ça a été compliqué ensuite derrière. Il a dit Djoko après le match, ça a été une année très difficile pour moi, rien à voir avec l'endurance, c'est autre chose lié à la santé, j'essaie d'aller au fond du problème. Il avait déjà dit à l'US Open, hein, quand il s'est fait sortir, en vrai, franchement, ça commence pas à être un peu inquiétant quand même, tout son discours à Djoko, là, j'ai un truc, je sais pas ce que c'est.
1: Parce qu'à mon avis, c'est pas ce que c'est, parce qu'il a eu deux accidents, entre guillemets, coup sur coup cet été, Cincinnati, où il est terrassé par la chaleur, l'humidité, etc., ce qui ne lui arrivait jamais, et 10 jours après, où là, on se disait, on n'est pas inquiet. Il va avoir 10 jours pour se préparer. À New York, il va jouer le soir, etc. Et à New York, pareil, il est pas très bien physiquement. Et il le dit en conférence de presse derrière. Il dit oui, j'ai clairement un problème. Donc là, il continue sur cette veine-là en disant qu'il cherche, qu'il se sent moins bien.
2: On n'a pas de piste de savoir.
1: Je sais pas du tout.
0: Non, mais surtout, il a 39 ans quand même.
4: Voilà, il a l'âge peut-être. Oui, mais il y a quelques mois, il était en demi-finale de Wimbledon. Voilà.
0: Oui, d'accord, mais
4: encore.
0: Bon, pour le coup, mais c'est un garçon de Djokovic qui aujourd'hui a besoin d'être à 200% pour pouvoir lutter avec les meilleurs.
1: Non, mais en fait, ce qui est très dur pour lui aujourd'hui, c'est que il ne fait pas et il ne peut pas faire le calendrier traditionnel, etc., ce qui est normal. Mais en même temps, il a besoin aussi quand même, parce que plus tu vieillis, si t'es tes plages de compétition sont trop espacées, tu peux pas être compétitif non plus, parce que donc il a ce truc là à gérer. Donc là, toi, il va en Chine. Nous, on en a parlé entre nous. On se disait, ouais, mais il est obligé d'aller en Chine, parce que s'il attend entre l'US Open et Melbourne au mois de janvier, il perd le rythme. Il perd le rythme.
2: Ouais. Donc, il balance. Il fait 2-3 tours.
1: Exactement.
2: Il balance.
1: Il a cet équilibre et cette équation de nombre de tournois et comment il va les gérer. Mm-hmm. Qui est hyper délicat, mais nécessaire.
0: Il affrontera Zverev, hein, au prochain tour. Ça va être intéressant de voir Djoko Zverev. Djoko qui a dit qu'il voulait participer au Masters 1000 de la Défense de Paris, évidemment. Donc, et qui croit encore en ses chances de se qualifier au Masters Final. Allez, on revient dans un instant. On va parler dans la grande gueulante de Cristiano Ronaldo. Venez nous défier au 32-16. Et puis, dans un instant, la fin de la Q3. On aura la grille en Formule 1 pour le Grand Prix de Bahreïn. À tout de suite sur RMC.
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0: Merci d'écouter RMC, il est 11h. La dernière heure des grandes gueules du sport dans un instant, mais d'abord un point sur l'actualité avec vous Thibaut Dinoël.
31: Bonjour à tous, des cellules remplies à ras-bord. Le nombre de détenus dans les prisons de France bat un nouveau record et dépasse pour la première fois la barre des 90 000, chiffre communiqué ce matin par le ministère de la Justice. Un peu plus de 90 000 détenus pour seulement 63 000 places, une surpopulation carcérale qui avait été dénoncée en début d'année par le Conseil de l'Europe. Les syndicats lycéens pas satisfaits des annonces du ministre de l'Éducation, Édouard Geffray, qui a par exemple promis un plan d'action pour accélérer le remplacement des professeurs. C'est insuffisant pour Louis Le Toublon, le vice-président de l'organisation Les Lycéens, qui, comme les autres, appelle à la poursuite du mouvement mardi.
32: Moi, je dis aujourd'hui aux lycéennes et aux lycéens qu'ils et elles peuvent continuer pacifiquement à se mobiliser. Les droits que demandent les lycéennes et les lycéens, ils sont légitimes. Et qu'à ce titre-là, ils peuvent continuer pacifiquement et en respectant leur sécurité. Et en faisant attention, on appelle à la responsabilité, on l'a dit hier. Donc c'est aussi faire attention à ce qu'il n'y ait pas ces individus qui s'incrustent dans les mouvements, etc.
31: Le vice-président de l'organisation Les Lycéens ce matin sur RMC. Dans ce contexte de mobilisation et de nouveaux débordements, hier, le maire de Metz annonce qu'il va porter plainte après l'incendie d'un collège de sa ville, le collège Rabelais, où deux voitures ont brûlé hier soir, ainsi que le préau. Des individus aperçus en train de quitter les lieux, d'après le parquet, qui privilégie la piste d'un acte intentionnel. À la page météo, deux départements du Sud, de nouveau en vigilance orange en ce moment, l'Hérault et l'Aude, touchés par les fortes pluies et les risques d'inondations. Alerte en cours au moins jusqu'à 16h. Enfin les courses, c'est le quintet, c'est sur l'hippodrome de Longchamp cet après-midi à 15h15. Le favori de Frédéric Kita, c'est le 4 Rembrandt Hugo et son outsider, le 18 Dempy.
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0: Merci, à tout à l'heure Thibaut pour un nouveau point sur l'actualité à la mi-journée. On file à la Formule 1, les qualifs du Grand Prix de Bahreïn en Malaisie. Jean-Luc Roy avec une sacrée grille de départ à demain pour le Grand Prix.
34: Ah oui, absolument, il l'a fait. Max Verstappen, il n'avait pas signé de pole cette saison. Et ben voilà qui est fait, là, sur le tracé de Sepang en Malaisie. Donc c'est la 49e pole position de sa carrière de pilote de Formule 1. Il n'a pas de victoire, évidemment, au compteur cette saison. Et c'était la première saison en Formule 1 où il n'avait pas remporté de victoire depuis son arrivée, hein, depuis 2015. Donc ben, il va partir en pole, ce sera déjà très très bien. À ses côtés, il aura Hamilton. Hamilton a déjà signé 5 poles sur ce tracé. La dernière, évidemment, c'était en en 2017, hein, lors du dernier Grand Prix. Et donc on aura Verstappen, Hamilton côte à côte, une Red Bull et une Ferrari. On aurait dû avoir Isaac Hadjar avec une magnifique qualif, troisième temps, mais il prend 5 places de pénalité, il ne partira donc que 8e. Et ça veut dire que tout le monde avance d'un cran. C'est le cas d'Antonelli qui sera 3e, donc Leclerc qui sera 4e, Norris sera 5e, Piastri 7e, Russell devant, et puis ensuite on aura donc Hadjar seulement qui sera aux côtés devant Gasly et Bortoleto. Je rappelle que du côté d'Ocon, eh bien on partira 19e.
0: Et en tout cas, ça nous promet un départ, Jean-Luc, demain absolument brûlant, à, qui nous rappellera les années 2020, Verstappen-Hamilton sur la première grille. Ah oui. Ouh là là là là, ça va chauffer, ça va être chaud. Et on sera là évidemment demain pour ne pas rater le départ avec toi à 9h dans les grandes gueules du sport. Merci Jean-Luc. Allez, on revient dans un instant.
34: Allez,
0: avec Bennett, avec Cédric Aymans, avec Pascal Duprat, avec Simon Dutin, la grande gueulante. On va parler de Cristiano Ronaldo. Il a gâché sa légende, selon nous, cette semaine. A tout de suite sur RMC.
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0: Avec Cédric Evans, avec Julien Beneteau, Pascal Duprat, Simon Dutin. Ce matin, écoutez les deux premières heures en podcast. On m'a parlé de Zidane et des Bleus de Zidane accrochés face à l'Italie hier. Voilà, de quoi on a parlé sur les Bleus. On a parlé, est-ce que malgré le résultat, ils sont dans le bon chemin? Est-ce que tout est bon dans ce que proposent les Bleus? On a parlé également du rugby à un an de la Coupe du Monde. Est-ce que le 15 de France est plus fort que lors du dernier mondial? Ça nous a bien
20: ouais, agité, c'était bien, un bon débat.
0: C'était un bon débat. Dans un instant, sur le buzzer, Dembélé en numéro 9. Est-ce vraiment une bonne idée en bleu? Voilà, vous êtes tous pas forcément très heureux de sa performance hier face à l'Italie. 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Oui, je sais que Simon est particulièrement, on va dire, attentif à l'artisanat, les choses bien faites. Il y a une boîte à montres chez lui.
20: Bien sûr. J'ai une boîte qui me sert à ranger mes montres.
0: Voilà.
20: Mes montres de. Tu sais.
21: Donc, c'est pas une boîte à montres.
20: C'est pas des Rolex. Hein,
0: t'as quel âge?
20: J'ai 44 ans, mon cher. Nous aimons la même marque.
0: On aime les mêmes montres, pleines d'humilité,
20: voilà,
0: j'ai envie de dire. Vintage. 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Allez, tout de suite, ça va gueuler, attention.
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0: Oui, c'était vraiment.
28: Elle parlait de qui, Sarah?
0: De Nick Kyrgios.
28: C'est vrai?
0: Ouais, bien sûr.
28: Right.
0: Nick Kyrgios qui ensuite avait répondu sur les réseaux sociaux. Hein.
29: Et Pascal, il parlait de qui, là?
0: Pascal, il parlait de Didier Deschamps, je crois.
22: Non, certainement de Christophe.
29: Non, je me rappelle, on était là et tu nous en as mis plein la bouche.
22: Voilà. Oh non!
0: Les GG, cette semaine, ce qui nous a énervé, ce qui vous a énervé, c'est quoi? C'est le psychodrame Cristiano Ronaldo avec la Seleção portugaise. La star de 41 ans, 146 buts en 234 matchs avec la Seleção, a quitté cette semaine le rassemblement de son pays, furieux d'être resté sur le banc lors de la victoire des Portugais en Norvège et visiblement aussi de la communication de son sélectionneur Jorge Jesus. C'est sur cette bouderie monumentale que pourrait se terminer la carrière internationale de CR7. La grande gueulante aujourd'hui, Cristiano a gâché sa légende. Vous participez au 32-16, déjà petit tour de table. Il a caché sa légende.
28: Non, mais quand tu me dis ça nous a énervé, ça t'a surtout énervé toi.
0: Ça nous a fait réagir.
28: Du coup, t'as imposé le sujet.
0: Exactement.
28: Pour qu'on soit honnête vis-à-vis des auditeurs.
0: Ça fait réagir tout le monde.
28: Voilà, tout le monde.
0: J'ai pris le métro ce matin, le gars qui conduisait m'a dit ouais, Cristiano. Donc je me suis dit, ça va être la grande gueulance.
28: Parce que toi, t'es un pro-Messie et que tu veux.
0: Pas du tout.
28: Mais bien sûr.
0: Vous voyez,
28: on commence à te déchirer.
0: Exactement. Vous voyez ce que c'est? Dès qu'on parle de Cristiano Ronaldo, il faut tout de suite que ça parle dans un espèce de truc euphorique, la comparaison avec Messi et tout ça. Là, vous savez quoi?
29: Parce que tu nous provoques.
0: Non, mais on va prendre Rémi, tiens, qui nous appelle de Beauvais, au 32-16. Salut Rémi.
30: Bonjour à vous tous.
29: Salut Rémi.
0: Bon, qu'est-ce que t'en penses? Ça t'énerve, toi, cette histoire? Est-ce que Cristiano a gâché sa légende?
30: Alors, comme j'ai dit au standard, je vais commencer par un truc tout simple. 438 matchs, 450 buts. Plus d'une centaine de passes décisives. Ça, c'est les stats de Cristiano Real Madrid, pas aux aveugles de Saint-Cloud, hein, au Real Madrid, au plus grand club du 21e siècle. Donc, c'est le premier à ramener également un trophée à l'équipe nationale du Portugal. en tant que capitaine. C'est le meilleur buteur de la LDC, encore à l'heure actuelle. C'est le meilleur buteur sur une phase de Ligue des Champions, encore à l'heure actuelle. Alors qu'il y a 3 matchs de Ligue des Champions en plus. Les légendes, moi, comme j'ai dit à la personne qui m'a écouté au standard, les légendes, on se souvient d'eux pour leurs grands accomplissements. Gérard, on se souvient pas de lui pour sa glissade, le dernier match de championnat contre Chelsea et qui offre le titre à l'adversaire. Alors, on se souvient pas de Thierry Henry
1: aussi pour ses comportements.
30: Oui, mais Gérard reste la légende. Henry, on se souvient pas de lui pour sa main contre l'Irlande. Ah, on se souvient de lui parce que le titre. On se souvient de lui quand même parce qu'il a une statue.
1: Oui, mais.
0: Ouais, mais Rémi, là, il y a une statue. Ok, je suis d'accord, mais en fait, on peut évoquer la sortie. Il y a la
2: semaine. Si je peux me permettre, là, pour le coup,
0: t'es d'accord avec Rémi?
2: Ouais, je suis d'accord avec Rémi. J'ai jamais été dans le train Cristiano, hein, je pense que cette sortie, elle est pas très glorieuse, que ça dit quelque chose du personnage.
0: Mais quittes la sélection de ton pays.
2: Et de son surmoi, de son ego surdimensionné, et de cette façon qu'il a toujours voulu qu'on l'admire, il a toujours cherché l'admiration, là où Messi n'a toujours rien eu à faire, en tout cas dans ce qu'il montre. Rémi a raison de rappeler que voilà, on parle d'un monument, et cette sortie aussi ratée, en fait, on peut s'accorder sur le fait que la sortie, elle est ratée, le comportement, il est catastrophique, mais en effet,
0: est-ce que la sortie, elle est pas grave,
2: dans
0: en fait, 5, plus que ratée.
2: Dans 10 ans, dans 20 ans, tu penseras à Cristiano Ronaldo. Tu te diras, oui, bon, bah, il a eu du mal à.
0: Mais il aura peut-être même pas dommage pour son pays.
2: Il doit quitter la sélection.
30: Juste un petit truc aussi, ce qui a quelque chose de très important de ne pas négliger dans cette histoire, c'est qu'il quitte la sélection en Ligue des Nations. Il l'a quitté pendant la Coupe du Monde. Attention, oui, là, ça aurait été totalement autre chose. Je pense que ça aurait été totalement autre chose.
0: Comment c'est vécu au Portugal?
30: Là, ça reste
0: pas la même
30: une Ligue des Nations. Moi, je suis, pour être très honnête avec vous, je suis un pro CR7 depuis le tout début.
2: On avait compris, Rémi.
30: Voilà, je suis réellement un pro CR7, mais il faut quand même reconnaître ce qui est. Depuis son départ à Al Nassr, j'ai regardé quelques matchs d'Al Nassr. Je me suis fait cet ennui-là, regarder quelques matchs d'Al Nassr. J'hésite à arrêter parce que ce n'est plus le même joueur et je me fais mal. Moi, je me souviens de CR7 pour ses passements de jambes. Je me souviens pas de CR7 pour ses remises ratées face à Al Khedira.
0: Pascal.
3: Oui, en fait, je suis d'accord avec l'auditeur parce que c'est une légende et c'est pas parce que cette sortie est manquée que la légende va être contrariée.
0: Mais c'est important quand même, non? Vous pouvez pas
3: dire. Oui, mais Georges,
1: c'est Georges, une légende, bien sûr.
3: T'es le god, Georges, mais quand même, merci. Tu nous fais ce sujet-là, t'exagères.
0: Parce que t'oublies
3: de parler d'un acteur prépondérant qui est le sélectionneur. Parce que Georges Jésus, quand il fait échauffer Ronaldo, alors c'est pas un crime de lèse-majesté de faire échauffer Ronaldo, à qui il a dit qu'il allait rentrer à la fin du match. Et que tu le laisses sur le bord et que tu le fais pas rentrer, et qu'en plus, parce qu'apparemment ça a filtré, que tu lui promets que tu vas lui présenter tes excuses,
0: mais l'échelle des gravités.
1: Mais c'est la grande différence entre ton sport et le football.
0: Si je comptais les heures d'échauffement et que Norris il me dit finalement, je peux dire que j'aurais des minutes de match en plus.
1: Oui, évidemment, il incarne l'individualisme exacerbé dans le football que moi je déteste.
0: Bennett, c'est grave. T'es d'accord avec la grande gueulante en fait?
1: Bien sûr.
0: Ah ben merci.
1: C'est la légende.
3: Sur ce que tu viens de dire, Bennett, c'est-à-dire l'individualisme du football incarné par Ronaldo, même ça, je suis pas d'accord.
0: Oui, mais
3: parce qu'il faut regarder l'ensemble de sa carrière. Ce qu'il a bonifié dans les équipes, dans lesquelles il a joué l'Euro, etc.
1: Mais tu regardes cette dernière Coupe du Monde, il fait couler son équipe. Là, la Ligue des Nations, donc Rémi nous dit, il part que en Ligue des Nations, etc. Au même moment, à l'autre bout de la planète,
28: tête. T'as le dernier match de Messi. Quand tu vois le peuple, quand tu vois les coéquipiers, quand tu vois le sélectionneur qui sont en larmes.
0: Messi sur place d'ailleurs en Argentine mardi.
29: Messi sur ça est passé devant.
27: Mais il a toujours été, il a toujours été devant.
3: Portugal, il l'aime.
27: Il a toujours été devant, mais Bennett,
29: je suis pas sûr.
27: Bennett a raison de rappeler que ça date pas d'hier. Souvenez-vous, c'est à l'Euro 2020 qui s'est tenu en 2021. Le Portugal a un match couperet à disputer. Fernando Santos, il met Cristiano Ronaldo sur le banc. Ce jour-là, c'est Gonçalo Ramos qui éclot aux yeux du monde. Et t'as des gros plans évidemment sur Ronaldo qui tire une tronche de 6 pieds de long sur
0: mais Simon,
27: le
0: ça
27: sur le banc.
0: Hier,
27: qui tire la gueule. Il a toujours été comme ça.
0: Mais non, mais attends, il y a une différence entre une boule grise sur le banc et quitter sa sélection.
27: Je veux même juste faire le parallèle
3: en fait.
27: Ça dit quelque chose. Ça dit quelque chose de son égocentrisme, parce que une fin de carrière, il a choisi d'aller la jouer en Arabie Saoudite, là où t'aurais pu imaginer que il aurait pu se dire bon, je vais dans la transmission, je vais revenir au Sporting, je vais encadrer les jeunes, je vais redonner ce qu'on m'a donné quand j'étais jeune. Mais il a choisi d'aller enfiler les perles en Arabie Saoudite parce qu'il rêve d'atteindre les 1000 buts et il nous fait un caca nerveux qui n'est pas digne de sa légende. On peut s'accorder sur le fait que la sortie elle est catastrophique, tout en considérant que ce qu'il a accompli, ce qu'il a accompli évidemment avec le Real Madrid et le Portugal, restera dans l'histoire du
29: football. S'il y avait un débat Messi en Aldo, il y en a plus avec cette sortie là qui est devant. Mais là il y en a. Non mais il y en a plus. Après moi je suis d'accord, il y a ce qu'il a fait sur le terrain, ce qu'il a rendu, ce qu'il a inventé, son professionnalisme, faut pas du tout lui enlever. Mais la sortie, quand t'es gosse parmi les gosses, elle est sortie. Et donc, quand tu feras le bilan de sa carrière, tu diras magnifique sportif, gars, franchement, un boulard magique, une diva exceptionnelle, capable de gérer sa fin de carrière.
0: Moi je vous dis franchement ce que je pense. La sortie de Cristiano Ronaldo, si ça s'arrête comme ça avec la sélection, c'est 20 fois plus grave que Zidane, le coup de boule avec Materazzi. Hein.
28: Parce
0: que là, c'est un choix.
29: C'est pas pareil.
0: Zidane, c'est une faute sur le terrain. Sanctionnable, il prend un carton rouge, il est sorti. Cristiano Ronaldo, il choisit délibérément de quitter son pays, le maillot de son pays, il est poursuivi par son sélectionneur, par le président de la Fédé jusqu'à l'aéroport pour qu'il parte pas, et le mec il part. Non mais
28: j'ai suffisamment été ronchon depuis le début de la saison pour être complètement d'accord avec Georges sur cet argumentaire.
27: Roy Keane avait fait la même chose avec l'Irlande justement avant le début de la Coupe du Monde 2002 parce qu'il s'était pris la tête avec McCarthy. Et bon, ça n'a pas entendu.
28: Oui, mais Roy Keane, c'est un immense joueur, mais c'est pas une légende comme Ronaldo. Donc,
0: Mais Simon, le truc, c'est que dans plusieurs années, on dira, on aurait dit, si jamais il était bien sorti, Cristiano, quand même, dans sa carrière, il a apporté ce premier titre à l'histoire du Portugal. Là, il y aura quand même un truc. Il a apporté un titre au Portugal, mais il est parti de manière.
29: Il a fait chier tout un peuple avec sa
3: fille. Georges, je pense que sa carrière en sélection, elle n'est pas finie. Il va encore y avoir un match.
29: Non,
3: pour qu'il dise adieu.
29: Mais tu le rappelles.
3: J'y crois. J'espère.
29: Ça serait une honte.
3: Portugal-Norvège serait une honte de le rappeler.
29: Tu peux pas t'abaisser à un joueur qui quitte parce qu'on l'a boudé, il est pas rentré, il prend son avion, on va le chercher sur le tarmac, qui refuse, qui part.
3: J'espère le voir.
29: Barre-toi, tu vois. Moi, je suis sélectionneur, je lui dis reste chez toi. C'est quoi la diva? Vas-y, va jouer où tu veux. Mais la sélection, c'est de l'abnégation, tu représentes ton pays, t'as rien à foutre là.
0: Et puis maintenant, pour le coup.
3: Ça me dérangerait pas de le rappeler.
0: Pour le coup, s'il y a un match d'adieu, maintenant, c'est prendre le risque et des sifflets en plus contre Cristiano, ce qui serait encore plus pathétique peut-être.
3: Ouais,
0: tiens, Pascal au 32-16 veut réagir. Pascal des Pyrénées Orientales, pas Pascal Duprat. Salut Pascal.
4: Bonjour tout le monde.
0: Bon, tu nous écoutes sur la grande gueulante. Alors, on est certain à défendre que Cristiano a gâché sa légende avec cette sortie. T'en penses quoi?
4: J'étais en train de manger mon téléphone parce que, comme d'habitude, on crache sur CR7 alors que. Bon bah il s'en va, il a fait un caprice si vous voulez, mais enfin pour moi ce qui est grave ici, mais ce que j'ai entendu tout à l'heure, on excuse encore, c'est que Zidane fout un coup de poule à Materazzi, c'est une erreur de jeu alors qu'il perd ses nerfs parce qu'on insulte sa grand-mère. Ça c'est très grave. Là Ronaldo il fait un caprice de diva, mais le mec c'est une légende.
29: Non mais quelle valeur tu vas avoir aux gamins après sur le bord du terrain? Autant Zidane, je suis d'accord, les deux sont condamnables.
3: Quelle valeur
29: les deux actes? Les gars, mais bien sûr, on écoute
4: pas. Quelle valeur donne Zidane en finale de Coupe du Monde? Tu perds grâce à lui, tu prends un coup de boule parce que le mec il t'a insulté. Tous les week-ends en foot amateur, et j'étais éducateur donc je le sais, ça se bat pour un oui pour un non, et tu vois une soi-disant légende de foot, un coup de boule à un mec de Coupe du Monde que tu perds, et tout le monde banne encore ce joueur.
29: Et toi, t'as été éducateur, t'as ton meilleur joueur qui est un peu en difficulté, qui dit, moi si je suis pas titulaire, je viens pas ce week-end, je plante ma tête.
4: Tu viens pas.
29: Ah ouais, bah alors c'est pareil, c'est-à-dire que tu le reprends pas après.
22: Mais en fait, je comprends Cédric parce que Cédric, il vient du rugby, bah, il se file des coups de boule comme nous, on se fait des caresses.
0: Pascal, au 32-16.
29: Ça remet les idées en place, Pascal.
0: Pascal, au 32-16.
4: Sérieux, les gars. Après, Ronaldo, c'est une légende. Alors, ouais,
0: on est tous d'accord.
4: Mais c'est bon, les gars. Là, vous êtes en train de dire que, bah, il fait n'importe quoi, on va retenir que ça, etc. Alors qu'aujourd'hui, tout autour de la table, vous êtes en train de dire que Zidane est un héros.
29: On n'a pas dit qu'on allait retenir que ça de Ronaldo. Il a une immense carrière, c'est un grand joueur. Je trouve que sa sortie n'est pas digne d'un grand joueur.
4: Et Zidane, vous êtes tout seul, c'est un guignol, le mec, hyper sénère tout le temps. Non, il fait des grands bruits pour des rouges.
29: Calme. Faut pas toucher à Dieu comme ça.
1: Il y a une différence.
4: Dès qu'on touche Zidane, on sait que
1: Il peut être critiqué et tout. Pas du tout. Mais c'est pas la même chose, c'est un fait de jeu, etc. Hyper sénère. Il est en finale de Coupe du Monde, hyper sénère. L'autre, il quitte sa sélection parce qu'il est pas content d'être sur le banc de touche. Il fait un caprice de diva de star, il quitte la sélection. Il refuse. Voilà, une sélection. Il refuse de jouer pour son pays. Mais il égratigne.
29: Tu peux pas me dire que toi, un comportement comme ça, tu serais allé chercher le mec. Ouais. Pas avec
22: j'ai jamais eu, malheureusement, j'ai
29: mais
22: jamais
29: connu. Pourquoi parce qu'ils étaient à ton image, des rugbyman.
22: Mais non, mais voilà. Tu veux que je te dise, je pense que j'aurais géré le truc mieux que. Alors, c'est un grand sélectionneur, un grand coach.
0: En toute humilité.
22: Comment dire, Georges Jésus. Mais je pense que j'aurais mieux géré le truc quand même. Tu vois, ben, parce que je trouve qu'il l'a mal géré. C'est tout. Si t'as pas envie de le faire rentrer, tu le fais pas s'échauffer. Point barre.
0: Tiens, voilà. Je remercie Pascal 32-16. Itam nous appelle de Gironde. Salut Itam. Oula.
5: Salut.
0: Oula, ouais, t'as raté de faire la route du Gironde.
5: Alors moi je voulais dire en fait que ben en fait moi il est plutôt en tant que victime dans cette affaire parce que à la base ils lui ont promis lui il voulait prendre sa retraite après le mondial. Et en termes financiers, ils lui ont dit, écoute, reste jusqu'en 2030, il y a la Coupe du Monde au Portugal.
0: Bon, ça, on sait pas reste, trop, Itab, hein. Ça, c'est,
5: Ouais, ben, moi, je pense que c'est plutôt ça. Et c'est pour ça, et c'est pour ça que, en fait, lui, du coup, ils l'ont pas respecté, et c'est pour ça qu'il a voulu partir. Mais ça reste une légende. En fait, lui, ce qu'ils veulent, c'est juste le côté financier. Et il fallait lui dire ça. Il fallait lui dire, écoute, tu seras comme Modric. Tu vas rentrer les 20 dernières minutes du match. Il fallait pas lui promettre de jouer tout le match et de jouer.
0: Et tu crois qu'il aurait accepté le match?
22: Dans le cas précis, il fallait dire tu t'échauffes le long de la ligne de touche pendant 25 minutes et puis tu rentres pas. T'avais qu'à lui dire.
5: Non, mais il fallait être clair avec lui en fait. Et je pense que dans l'intérêt de l'équipe nationale, je pense qu'il peut comprendre qu'il a plus les jambes de 25 ans.
0: Mais il s'en fout de l'intérêt de l'équipe nationale puisqu'il décide de partir comme ça du jour au lendemain. En fait, moi, c'est ça le truc que je comprends pas.
5: Parce qu'ils l'ont pas respecté.
29: Arrêtez avec respecter, pas respecter. Il est au service de sa nation, il est au service de l'équipe. Il doit faire ce qu'on lui demande. Après, quand t'as une légende, et je rejoins Pascal, tu lui dis, écoute, va t'échauffer, ça fera plaisir au public, ils vont te voir, tu vas courir un peu, mais tu rentres pas, va te dégourdir les jambes. Ça, tu peux avoir ce comportement-là, ce respect au vu de sa grande carrière et tu ne mets pas en porte-à-faux. Mais comme dans cette histoire, il y a quand même beaucoup de non-dits et les non-dits, ça perturbe. Mmh. Entre tu rentres pas, tu reviens, t'arrêtes. Voilà, c'est mal géré.
0: Moi surtout, Pascal, prend la sélection. Il y a un argument que je comprends pas trop. Moi, c'est on lui a promis ça et comme si derrière, comme ce qu'on lui a promis n'a pas été peut-être.
29: Non, mais nous on n'a jamais fait de promesse.
0: On sait rien.
29: À nos épouses ou autre, on n'a jamais tenu.
0: Mais attendez.
29: Non mais c'est rigolo quand tu fais une promesse, tu la tiens pas. Pardon, je boude.
0: Surtout le résultat peut pas être. Ah ouais, d'accord. Donc je quitte la sélection. C'est quand même un choix fort. Bon, en tout cas, ça vous a fait réagir. Je remercie Itab d'avoir été avec nous. Ouais, 37. Ouais, voilà, qui est installateur de clim. On va écouter Itab, il est en train d'installer la clim, je pense. Parce qu'on entendait le bruit sur la lune. Et on vous remercie. On sait que vous êtes nombreux à nous écouter pendant que vous bossez là, les week-ends, le matin. Évidemment, vous bossez comme nous, hein. Ou à nous écouter en podcast. En tout cas, vous savez que la Grande Gueulante, c'est votre espace pour venir nous défier également. Je remercie Julien Beneteau, en tout cas, pour sa participation à la Grande Gueulante. Je l'ai trouvé particulièrement fort aujourd'hui. Et c'est pour ça qu'il va rester avec nous sur la suite de cette émission. À tout de suite. On va parler de Dembélé tout de suite sur RMC.
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0: Dans un instant, inscrivez-vous au jeu du sport. Quel GG connaît le mieux le sport ? Simon Dutin sait que c'est lui, mais il va essayer de montrer tout à l'heure que ses pensées sont réelles. Ça marche pas toujours, mais t'es sur une bonne série, je crois.
20: C'est bon, un peu comme, il faudrait consulter les stats de Christophe Cessieux. Après, bon.
0: Depuis que Christophe est pas très bon, il donne plus trop les stats. Hein.
20: Ah,
0: mais on va voir. Allez les amis, le Ballon d'Or en titre n'a pas tout réussi avec les Bleus hier soir sur RMC.
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41: Dembélé qui a manqué de précision sur son contrôle. Sinon, il y aurait pu y avoir une bonne situation pour les Bleus. La frappe du gauche, elle est contrée d'Ousmane Dembélé. Quel dommage qu'il soit en manque d'inspiration devant parce qu'il y a des situations pour les Bleus. Mais dans le dernier geste, la frappe, la passe, on sent que tout est laborieux. Et sur la deuxième balle, Dembélé peut sans doute faire mieux, mais le gardien s'est interposé.
42: Ouais, il doit faire mieux. Là, Ousmane Dembélé, il peut même faire une fin de frappe. Il est tout seul, il est vraiment tout seul, quoi.
0: Ouais, vous écoutez Jean-Louis Tour et Kevin Diaz hier au commentaire du match, un peu dépité peut-être pour celui qui était capitaine pour la première fois au coup d'envoi du match des Bleus. Dembélé était attendu en l'absence de Mbappé, comme en Turquie il était positionné en faux numéro 9 comme au PSG. Dembélé a malheureusement manqué d'efficacité devant le but. Les GG, je vous pose la question très simple. Dembélé en numéro 9, ce qui est une des volonté de Zidane, en tout cas depuis le début de ce rassemblement, un des choix forts. Est-ce vraiment une bonne idée en bleu, Simon?
1: Oui.
0: Bennett?
2: Toi, toujours oui pour l'instant.
0: Cédric?
3: Oui, mais il faudrait confirmer.
0: Pascal?
4: Non.
0: Non, oui, non, carrément. Vous attend au 32-16 sur WhatsApp au 06-12-424-424. Tiens, Zizou, on va l'écouter parler de Dembélé hier soir.
5: J'ai trouvé bon, et puis j'ai trouvé beau surtout sur les deux matchs qu'il a fait, la fois où il est rentré aussi. Ousmane, il fait du Ousmane. Je suis content de ce qu'il fait sur le terrain parce qu'il bouge beaucoup, il perd très souvent la position, et c'est ce qui nous intéresse. Il a pas marqué, mais il a eu des occasions. On pense toujours au but, on se dit toujours qu'il faut qu'il marque. Enfin, à un moment donné, je vois autrement les choses, et je peux juste être content de ce que j'ai vu de mes joueurs.
0: Voilà, il est content, plutôt Zizou, de ce que fait Dembélé. Pascal, t'as dit un nom franc sur ce débat.
6: Ouais, mais bon, Zidane a raison de tenter, d'autant plus que Mbappé n'est pas là. Moi, la question, elle se pose quand Mbappé reviendra, parce que je vais prendre une stat, c'est celle de la Coupe du Monde. 20 buts ont été marqués par l'équipe de France, 10 par Mbappé et 6 par Dembélé. Donc 6 par Dembélé, ça veut dire que sur un côté, Dembélé, il est aussi efficace en sélection qu'il l'est dans l'axe avec le Paris Saint-Germain. Donc voilà, j'attends, parce que en plus de ça, j'ai l'impression que quand il y a Cherki, eh bien peut-être que le fait que Dembélé dézone et surtout décroche, eh bien, il faudrait que quelqu'un prenne la profondeur. Donc, je suis pas certain que Cherki soit capable de le faire. Donc, pour toutes ces raisons-là, je dis, je suis pas sûr que ça soit une si bonne idée que ça. On va voir avec le temps.
0: T'es pas franchement convaincu.
3: Non, mais ce que t'attends, Pascal,
6: pour l'instant,
3: ce que t'attends, Pascal, c'est le retour de Mbappé et voir comment ça fonctionne.
6: Parce que par contre,
0: sans Mbappé, on a déplacé Mbappé pour mettre Dembélé dans sa position préférentielle.
3: Ça a pas marché, quand même.
2: Alors, à la Coupe du Monde, c'était l'inverse.
6: Oui, mais par contre, je voudrais simplement dire une chose. Je défends la thèse que Mbappé est devenu un meilleur joueur depuis qu'il joue numéro 9 avec le Real de Madrid et en sélection nationale. D'autant que le 4-3-3 que veut installer Zidane va réclamer des contres forts, du pressing, et Mbappé sur un côté, c'est pas trop son truc. Donc voilà, c'est une idée, mais bon, il a raison d'avoir des idées débordantes. De toute façon, il y a que le terrain qui donnera son verdict.
0: Attention, Pascal, t'es rattrapé par la patrouille. Real de Madrid, c'est insupportable. Oui, c'est Real Madrid. Faut faire attention. Ici, il y a une exigence.
6: Une petite erreur de syntaxe sur une émission de 3 heures. Merci de me le pardonner, Georges.
3: Pascal, on fait nos divas, on va quitter le studio. Tu vas voir.
6: Merci, Georges.
0: Je mets un peu d'humeur, vous avez vu.
6: C'est moi en confiance, Georges.
0: Simon,
6: c'est que j'en ai besoin.
0: Simon, toi, tu penses que c'est une bonne idée? Toujours.
7: Oui, et en premier lieu, je vais dire que je manque peut-être un petit peu d'objectivité. J'ai toujours été un dembéliste de la phalange la plus radicale. Hein. Je l'ai toujours défendu. Je défends toujours les joueurs avec autant de talent. Tu sais, on lui prêtait de la nonchalance. Une hygiène de vie un petit peu douteuse à Barcelone.
0: Donc toi, Zidane, qui le met dans les meilleures conditions, ça te va?
7: Déjà, j'ai été complètement assis par le fait que tu nous aurais dit il y a quelques années qu'il deviendrait le parangon du pressing pour un attaquant. Bon, voilà. La question, c'est de savoir si... il faut faire jouer le Ballon d'Or en titre à son poste en sélection nationale. Bon, j'ai tendance à répondre oui. Je suis de l'avis de Zidane. Je pense qu'il y a un effet de loupe sur les performances des joueurs qui évoluent à ces altitudes-là. Et qu'à ce titre-là, Dembélé, avec tout le talent qu'on lui prête, il est jugé beaucoup plus sévèrement que d'autres joueurs. Et moi, je suis comme Zizou. Je ne l'ai pas trouvé si mauvais que ça hier. Ok, il doit faire mieux. Je pense notamment à une passe de Cherki en première période, il rate complètement
0: son contrôle
7: devant le but. Il y a des automatismes à créer, mais je pense que Zidane a eu à la fois du courage et de la jugeote, parce que même si dans le 4-3-3, Pascal a raison de le rappeler, les efforts défensifs à fournir doivent être un petit peu supérieurs, je pense que Mbappé à gauche, c'est mieux que Mbappé dans l'axe, en vrai numéro 9, et Dembélé, encore une fois, nous a appris à ne pas parier contre lui.
20: Alors, il a manqué de réussite, mais moi j'aime.
0: Mais là, ça veut dire quand même une attaque qui est construite autour de lui.
20: C'est un créateur. Il faudra en effet trouver de la place pour lui et Cherki, parce qu'en effet, Dembélé recule beaucoup et vient chercher les ballons. Mais c'est
0: à quel point on est patient.
20: C'est un facilitateur. Non, mais c'est un passeur. C'est un dribbleur. C'est un créateur qui, lorsque on parle de faux numéro 9, sont des qualités qu'un joueur qui évolue à ce poste-là doit avoir.
0: Enfin, moi, je le vois pas léger, ça, mais je le vois moins
20: léger. C'est le début de la saison, c'est le début de l'aventure avec Zidane. Je pense que, oui, en effet, il faut insister avec Dembélé en faux numéro 9.
3: Tu peux reconnaître qu'hier soir, il fait pas un match.
20: Je t'ai dit, il doit faire mieux.
3: Mais ses contrôles sont pas bons, il est pas inspiré, ses frappes sont pas bonnes.
20: T'as le droit de temps en temps de pas faire un immense match.
3: Mais aujourd'hui, il est pas convaincu. Tu vois, il aurait fait un grand match hier soir en l'absence d'Mbappé. Tu te dis ta solution, tu l'as, tu mets Mbappé à gauche, Dembélé, il te rassure, il enquille les buts. Sauf que il y a toujours cette petite chanson qui revient. Oui, non, devant. Alors moi, je pense
20: que la prestation de Dembélé hier soir, elle n'est pas de nature à renoncer.
1: Si ça change de nouveau, tu mets Mbappé dans l'axe et tu remets Dembélé à gauche.
3: Et ils peuvent changer un match.
20: Moi, je pense que Zidane ne le fera pas.
1: Hein. Impossible. Moi, je pense pas. Tu vois, je pense que ça peut permuter pendant le match, je pense. Mais oui, il faut lui laisser un petit peu de temps. Il faut qu'il aussi profiter du rassemblement d'après. Quand Mbappé sera de nouveau fit en physiquement novembre. En novembre, pour revoir cette association des trois ensemble, Mbappé, Olise sur un côté et Dembélé dans l'axe, pour voir comment les trois ensemble ça fonctionne. Mais il faut lui laisser un peu de temps quand même.
3: Pascal, tu penses que ça peut fonctionner ce changement, un coup à gauche, un coup dans l'axe dans le match, pour perturber, c'est complexe, non?
0: Il faut les installer.
6: Non, mais on s'adresse, parce que bon, dans mon argumentation, j'ai oublié de dire une chose, mais ça tombait sous le sens, c'est un très grand joueur, oui, Dembélé. Oui. Ok, ça c'est incontestable. Et tous ces joueurs-là sont de très grands joueurs. Mmh. Le hic, il me semble, c'est la complémentarité. Or, aujourd'hui, la complémentarité Olise et Dembélé avant-centre, elle n'est pas avérée. Alors, faut laisser le temps, vous avez raison de le dire. Et ensuite, il y a la volonté de Zidane d'aller presser tout terrain. Et quand tu es sur le côté, ce qui sera le cas de Mbappé puisqu'il veut le fixer sur ce côté-là, tu peux pas oublier de défendre, parce qu'autrement ton pressing, tu te fais percer, tu te fais ouvrir, parce qu'un joueur manque à cette volonté d'aller chercher. C'est pour cette raison que Mbappé, quand il est dans l'axe, il confère deux avantages. Le premier, c'est qu'il peut défendre mou, on va dire, c'est pas très grave, ok. Et la deuxième des choses, c'est que Mbappé, il prend la profondeur. Il décroche, bien sûr, mais il prend la profondeur. Et hier, sur le match, à mon sens, et surtout en première mi-temps, Dembélé, il avait l'occasion de prendre la profondeur, il l'a pas prise. Mmh. Il a décroché, il a dézoné, et avec Cherki, ils sont un peu marchés sur les pieds. Voilà, c'est juste ça. Mais avec le temps, peut-être que ces choses-là s'équilibreront. Attention.
0: J'ai plein de messages sur WhatsApp d'auditeurs et d'auditrices qui se posent la question, est-ce qu'il est forcément toujours incontournable avec l'équipe de France dans le 11 titulaire, alors qu'on n'a pas forcément vu jusqu'à maintenant. C'est vrai que, et attendez, on a été patient avec Dembélé quand même. Il en a eu beaucoup de chances en équipe de France. On n'a pas vu sa version du PSG en équipe de France. À quel point il est incontournable, à quel point il faut insister sur lui. Simon, ça te fait rigoler, toi, sur.
20: Ça ne fait pas rigoler. Je trouve qu'on s'acharne. À Paris, il s'entraîne avec les mêmes joueurs. Il y a un vécu, on en parlait en début d'émission.
0: Simon, il n'y a pas assez de matchs référence de Dembélé en équipe de France.
6: Coupe du Monde, 20 buts marqués par l'équipe de France, 16 ont été marqués par le duo Mbappé et Dembélé.
20: Et 16 buts sur 20, les deux. Il apporte selon moi, au-delà des statistiques, des choses qui ne se traduisent pas par des chiffres. Je le répète, c'est un facilitateur, c'est un passeur, c'est un dribbleur, un créateur.
6: Et puis c'est un vrai coéquipier.
20: Et en plus, exactement, tu as raison de le souligner, parce que on lui prêtait, je le disais, ce côté un peu nonchalant, un petit peu hautain, un petit peu venez pas m'embêter là avec vos conseils et machin.
0: Donc pour toi, il y a suffisamment de références en bleu, en fait, c'est ça la question.
20: Ah, je veux qu'on m'explique qui peut piquer la place à Dembélé actuellement en disant écoute,
0: Désiré Doué. Doué si on le met pas. D'accord, par exemple, Dembélé dans l'axe.
20: Qu'a-t-il accompli, à part contre le Paraguay, qu'a-t-il accompli en équipe de France?
0: Non, mais est-ce que Dembélé a suffisamment accompli l'équipe de France pour être un contournable?
20: Tu me dis, est-ce qu'il a suffisamment
0: accompli la question?
20: Qui a plus accompli que Dembélé en équipe de France pour lui piquer la place, pour piquer la place du Ballon d'Or?
0: Mais a-t-il suffisamment fait pour que sa place soit, on va dire, intouchable?
20: A-t-il suffisamment pas fait pour qu'on le sorte de l'équipe?
42: Non, mais là, il est installé.
4: Dans ce secteur hyper concurrentiel, oui. Il a sa,
0: je sais pas, moi,
4: sûr,
0: vous
4: sa place.
20: De qui on parle?
4: Elle se conteste pas sa place en équipe de France.
20: On parle du fer de lance d'une équipe qui est double tenante du titre de la Ligue des Champions.
0: Mais alors, ça lui donne un totem à vie.
20: Et Ballon d'Or en titre. Mais si ça vous suffit pas, les gars, pour être un petit peu patient et avoir un petit peu de respect et considérer qu'en début de saison, avec un nouveau sélectionneur, un nouveau système de jeu, certes le même désormais que celui dans lequel il évolue en club.
0: Si Barcola fait une saison stratosphérique à Liverpool, si Désiré Doué fait une saison stratosphérique à Paris.
4: Georges veut nous faire sortir de nos gonds.
20: Oui, il met des pièces, Georges. On rediscutera.
0: Il est au casino, il met des pièces dans les machines.
4: Toi, Georges, t'es pas fan. Je te pose la question.
0: Non, pas du tout, mais en fait.
4: Comme tu nous attaques là.
0: Les gars, on pose la question parce que moi, j'admets qu'il y a des questions qui peuvent se poser sur le rendement d'Embélé en équipe de France. Ça me semble pas être un sacrilège aujourd'hui. On a parlé la semaine dernière. Si l'absence de Mbappé mettait un peu plus de pression sur Dembélé, on était quand même tous d'accord pour dire oui. On était certains et d'accord pour dire oui. Que en l'absence de Mbappé, il y a un leadership à prendre. Il a le brassard de capitaine. Il a d'autres choses à montrer.
42: Les efforts physiques,
0: il a pas suffisamment montré.
42: Non, attends, il est pas dans la réussite. C'est pas son meilleur match.
0: Là, les deux derniers matchs, c'est Olivier qui est
42: au stade. Je peux te dire
0: qu'il a couru.
42: Il a fait un effort que Mbappé ne fait pas. Il a été un coéquipier modèle. Après, il n'a pas de réussite devant le but hier soir.
4: Ça me fait penser au débat pendant la Coupe du Monde et avant le match de la Norvège, où on disait est-ce que Dembélé, il est incontournable en équipe de France? Résultat des courses, il a fait un triplé.
20: Oui, donc, mais après, il y a des gens qui ont dit c'était la Norvège B, alors ça compte pas.
4: Non, mais c'est bon augure avant le match.
0: Tiens, je finis par des messages sur WhatsApp. Raph me dit c'est un très bon joueur, aucun souci là-dessus. Par contre, pas le même rendement en équipe de France qu'avec le PSG. Combien de temps il faut attendre? Combien de sélections il faut lui laisser à Dembélé? Ah, elle me dit le vrai concurrent de Dembélé, c'est Ekitike. Il faudra essayer quand il reviendra en 9 et Mbappé à gauche. Max me dit Dembélé pèse à aucun moment sur le match hier. Pourquoi il est resté sur le terrain pendant 90 minutes? Voilà, il y a des questions quand même sur les auditeurs.
1: C'est quand même bien de comparer je dis pas qu'il est mauvais hein, l'autre, mais Dembélé
0: et Kitty, c'est un peu dur. Effectivement,
42: c'est pas quand même profond.
0: Allez, on revient tout de suite avec les jeux
1: de saison exceptionnels.
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0: Les grandes gueules du sport, dernière ligne droite, tout de suite on joue.
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0: Je vous rappelle le principe, c'est du 2 contre 2. Vous allez défendre un auditeur. Répartition des équipes. Benetto et Mans.
42: Voilà. Alors peut-être que je vais gagner ce soir.
20: Voilà. Les Dudu, ils nous mettront jamais ensemble, ouais. Benet, puisque ouais. On est.
0: Et les Dudu ensemble.
42: Et Pascal et moi, on est des caves. Donc
4: quelle humilité, messieurs.
42: Ensemble, hein. Ah ouais, ouais. Pascal, t'as vu, ils nous prennent pour des caves.
4: Quelle humilité. Bravo, messieurs.
1: Oh, ah, mais j'ai rien à dire.

0: 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Question à une seule réponse. Les GG d'abord. Ce dimanche se tiendront en cyclisme les championnats d'Europe. Qui est le seul Français à avoir été champion d'Europe?
1: Laporte.
0: Christophe Laporte. Simon Dutin.
2: C'est beau.
0: Un point.
2: Ouais, bien. Avec un peu de dédain en plus dans la voix.
3: Ouais. Tu as senti de... ouais. Les cloportes là.
0: Question à plusieurs réponses. Esteban Ocon va terminer sa carrière avec As. Combien de podiums dans sa carrière?
2: 4.
0: Julien Benneteau.
2: Ah si.
0: La VAR. Okay,
3: attends, ouais. J'écoute.
0: La VAR est demandée. La VAR encore utilisée.
3: Benneteau.
0: 1-0 virtuel pour l'instant. Pour moi, en ressenti, c'est Julien Benneteau qui en plus a fait une super émission.
3: Bien sûr.
0: Et ça, ça compte. Question auditeur, c'est pour vous, Greg et Mickaël. Vous donnez votre réponse et ensuite votre prénom. C'est OK pour vous?
4: Okay.
0: Les gars, question de rapidité. Quelle légende du foot va disputer son dernier match avec sa sélection mardi?
2: Les gars.
0: Une légende du foot va disputer son dernier match avec sa sélection mardi.
2: Mickaël.
4: Audric, Grégory.
0: Non. Mickaël. Mickaël.
4: Mardi.
0: 5, 4, 3. 2. C'est Messi, les gars. Messi, son dernier match.
3: Mais moi, j'ai servi celle-là.
0: Stadio Monumental. RMC sera sur place. Edgar Grelot pour nous faire vivre tout ça. Ça va être extraordinaire. Toujours 1-0 pour l'équipe du temps du Prat. On attend la VAR. Question à une seule réponse. Le plus proche l'emporte. Cristiano Ronaldo a sûrement vécu sa dernière sélection face au Pays de Galles la semaine dernière. Combien de sélections a-t-il?
2: 234.
0: Julien Benneteau, c'est juste pris en plus. Un
3: partout. J'aime tes deux. Ça mériterait deux points, ça, tu vois.
0: La VAR, point annulé en même temps. Égalité.
2: Donc, alors là,
3: combien?
2: Même Fred Pouillet a plus de courage que toi, Max.
3: Non, mais merci, Max. Voilà, il y a un peu d'intégrité.
0: Question à plusieurs réponses. C'est Maxime Abelin qui a préparé le jeu aujourd'hui, je vous préviens, mon producteur. Un classement sorti hier par le tabloïd de Bild. Qui est le sélectionneur le mieux payé au monde?
2: C'est Mancini?
0: Ancelotti. Ancelotti, c'est lui qui est boss.
3: Oh, c'est la douane.
2: C'est
5: Pascal.
2: Mais jamais.
5: Non, c'est Pascal. Arrêtez.
3: C'est toi, Pascal.
5: Non, Max.
3: Non.
0: Le producteur dit que c'est Cédric.
3: Et voilà.
0: 2-1 pour l'équipe Benneteau. Immense. Question auditeur, c'est pour vous, Greg et Mickaël.
2: Allez, Mickaël.
0: Lors des nuits du rugby 2026, c'est un peu la soirée du ballon d'or du rugby qui s'est déroulée ce lundi. Quel joueur a été élu meilleur international français pour la deuxième année consécutive?
4: Dupont.
0: Gavarin. Oui, qui a dit Gavarin?
4: Mika.
0: Mika. Un partout.
2: 2-2.
0: Calmez-vous. Question élimination pour 2 points. Vous répondez à tour de rôle, une erreur et vous êtes éliminé. France-Italie, hier, il y a des souvenirs pour Zizou, 2006 la finale. Donnez-moi les 28 joueurs qui ont joué cette finale. Les 28 joueurs qui ont joué France-Italie 2006, donc côté français et italien évidemment. Simon.
1: Zidane,
0: c'est bon. Bennett.
2: Buffon.
0: Gianluigi Buffon, c'est bon. Oh là là, ce qui sort en prolongation. Salut. Pascal.
5: Barthez,
0: bien sûr. Cédric, on cherche les joueurs qui ont joué France-Italie en 2006.
3: Henri.
0: Thierry Henry, c'est bon. Simon.
1: Trezeguet.
0: Par contre, tu m'enlèves ce téléphone dans les mains, Cédric. Trezeguet, c'est bon.
1: Oui, s'il te plaît.
0: Bennett.
2: Viera,
0: c'est bon. Pascal, on cherche les joueurs qui ont joué France-Italie 2006.
5: Capitaine de l'Italie, Cannavaro.
0: Cannavaro, ballon d'or. Cédric.
1: Ribéry.
0: Franck Ribéry, c'est bon. Simon.
1: Sagnol.
0: Willy Sagnol, bien sûr. Ancien présentateur d'ici, c'est Willy sur RMC, n'oublions jamais. Bennett.
2: Makelele.
0: Claude Makelele, bien sûr, Claudio. Pascal.
5: Materazzi.
0: Materazzi, bien sûr. Qui avait plutôt insulté la sœur de Zidane d'ailleurs, et pas sa grand-mère. Hein. C'est pour faire un petit rectificatif ce qui a été dit tout à l'heure à l'antenne. C'est
3: Cannavaro.
0: Cannavaro déjà dit éliminé.
5: Ah oui.
3: Putain, mais je suis nul.
0: Simon,
3: je suis nul.
5: C'est bon ça.
1: Alou Diarra.
0: Alou Diarra, rentré en prolongation, évidemment. Alou Diarra. Bennett.
2: Abidal.
0: Eric Abidal, c'est bon. Pascal. 5.
5: Ouais, mais... Gattuso,
0: c'est bon. Simon.
1: Luca Toni,
0: c'est bon. Bennett. 5. 4.
2: Pirlo,
0: c'est bon. Pascal. 5.
5: Totti.
0: Il n'était pas obligé de dire qu'un accent abusé à chaque fois. Totti, il est un ragazzo.

0: Vincent.
1: Simon.
2: Nesta.
0: Nesta. C'est pas bon, éliminé. Bennett. 5, 4, 3.
3: J'en ai un là.
0: 2, 1. Éliminé, Bennett. Pascal.
3: Je suis pas sûr, mais allez, Malouda.
4: Bah ouais.
3: Malouda, il est rentré.
0: C'est bon. C'est bon. Oui.
5: Deux points. Pascal. Impossible.
0: Question impossible. Deux points d'avance pour l'équipe du Tain du Prat. Question impossible. Ça finira là-dessus. Ouais. Soit Bennett passe sa question impossible.
5: J'aime, désolé. J'aime Bennett.
0: Et son équipe gagne.
5: J'aime.
0: Soit c'est perdu.
6: Ah ouais.
0: Alors, Bennett.
4: C'est péché, c'est sûr.
0: Je peux vous dire d'ailleurs qu'il restait Zambrotta, Camoranesi, Perrotta, De Rossi, Acquinta, Del Piero, Thuram, Gallas, Wittor, bref. Voilà, vous les avez. Question impossible, tennis, Bennett. Les États-Unis détiennent le record de titres en Coupe Davis. Combien de titres ont-ils? A. Un prêt.
3: Oh non. Un tennisman, du coup, chiffre exact.
0: En plus, un amoureux de la Coupe Davis.
4: Ouais, il avait, ah, il avait le nom de sélection.
0: Il a gagné la Coupe Davis. Hein, il a le survêt de la Coupe Davis chez lui.
3: Bon, c'est bon, là.
4: Je dirais 14.
0: 14?
4: C'est pas ça.
0: C'est pas la bonne réponse. C'était 32 titres pour les États-Unis.
5: C'est pas grave, Inès. Moi, c'est le panache que je retiens.
0: Victoire pour l'équipe.
5: Oui, mon Pascal.
0: Du pain, du pain.
3: Bravo,
0: du
3: Simon.
0: Du
3: Simon, du Simon, bravo, t'as gagné.
5: Pascal, tu peux. Ouais, voilà, merci.
3: Merci, Simon.
0: Bravo,
3: merci,
0: Miguel.
3: Simon.
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0: Là, normalement, c'est le retour du Dark Bennett qui dit. Attention, les questions, elles sont éclatées.
5: Non, non,
4: c'est nul.
8: C'est trois fois de suite que je bats Bennett. Hein.
0: Ah, oh, c'est
8: pas non, non, mais parce qu'après, il y a vos histoires en disant Bennett, il est imbattable. Et trois victoires.
0: Simon, on sent une petite rivalité quand même.
4: Il y a eu un point pas attribué pour simultané en celle-là. Voilà.
5: Ah, Pascal,
4: donc, du coup, ça
5: qu'est-ce qu'on leur a dit, Pascal,
4: d'avoir une
0: question impossible. La simulation, la fleur, ça va 22 heures. Merci Bennett.
3: Bravo, Cédric.
0: Merci Pascal. Merci Cédric. Tout de suite, par RMC, Yvan Bredov.
3: Ciao.
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6: 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Alors là, vous m'avez bien chauffé. J'arrive tout de suite.
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12: 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Dans un instant, les paris RMC, mais d'abord un point sur l'actualité à la mi-journée avec Thibaut Dinoël. Bonjour Thibaut.
20: Bonjour Johan et bonjour à tous. Un collège de Metz touché par un incendie hier soir. Le collège François Rabelais où deux voitures ont brûlé avant que les flammes ne touchent le préau de l'établissement. C'était vers 22h30. Cassandre Brault, pour l'instant, aucun lien établi avec la mobilisation lycéenne. Mais le parquet privilégie bien la piste d'un acte intentionnel.
21: Oui, d'abord parce que le portail du collège a été découvert ouvert à l'arrivée des enquêteurs hier soir, un portail qui est censé être fermé à ce moment-là de la soirée. Plusieurs individus ont aussi été vus en train de prendre la fuite, selon le procureur de Metz à BFM TV. Le feu est parti d'au moins deux véhicules hier soir avant de se propager au préau du collège. Le portail d'accès ainsi que des murs ont également été dégradés. Le maire de Metz, François Grosdidier, constate les dégâts ce matin.
22: Fort heureusement, tout le collège n'a pas été touché. L'unique bloc sanitaire de l'établissement a été brûlé, donc n'est plus opérationnel. Et donc, ça va neutraliser le collège un bon moment.
21: L'incendie a été rapidement maîtrisé par les pompiers. La sécurisation du bâti est à présent une priorité, assure ce matin le président du conseil départemental, pour que les cours reprennent lundi matin. Le parquet de Metz a ouvert une enquête en flagrance pour destruction du bien d'autrui par moyen dangereux pour les personnes.
20: Cassandre Brault, pour l'heure donc aucun lien confirmé avec le mouvement des lycéens qui lui devrait se poursuivre la semaine prochaine. Les syndicats se disent déçus de leur rendez-vous avec le ministre de l'Éducation. Ils appellent à de nouvelles actions mardi. Ils continuent de s'entasser dans les cellules. Il y a un peu plus de 90 000 détenus dans les prisons de France et c'est un nouveau record d'après les chiffres du ministère de la Justice ce matin. La surpopulation carcérale explose. 90 000 détenus donc pour seulement 63 000 places. Serait-ce suffisant pour faire baisser les prix des carburants? Les pays du G7 ont décidé de libérer quelques 100 millions de barils de pétrole de leurs réserves stratégiques afin de détendre les marchés. Reste que le contexte géopolitique demeure encore très incertain. Grégoire Morelli, difficile donc pour les automobilistes d'avoir des garanties.
23: Oui, une annonce similaire avait été faite en mars dernier. 400 millions de barils de pétrole avaient été prélevés des stocks stratégiques, mais cela n'a pas vraiment fait baisser les prix. Pour Jean-Pierre Favennec, spécialiste des matières premières, libérer ces stocks n'est pas une solution viable sur le long terme.
24: 100 millions de barils, ça représente peut-être 2 ou 3 jours de consommation.
23: Il précise que c'est l'amélioration de la situation géopolitique au Moyen-Orient qui pourra véritablement entraîner une baisse des prix, une situation dont il est difficile de prévoir l'évolution.
24: Si demain, il y a encore une déclaration de Donald Trump disant qu'il veut anéantir l'Iran et que du coup, les prix du pétrole remontent, l'effet de la relâche du tirage de 100 millions de barils sur les stocks stratégiques risquent d'être extrêmement limités.
23: La libération de ces stocks, elle, sera progressive sur les 4 prochains mois.
20: Grégoire Morelli, on en vient à cet incident dans un avion Fly Dubai mercredi dernier. L'appareil avait dû atterrir en urgence en Arabie Saoudite après l'agression du commandant de bord par son copilote. Un acte terroriste conclut ce matin l'enquête des Émirats Arabes Unis. Le procureur explique que le suspect a utilisé la hache de secours pour agresser le pilote à bord du cockpit. Une grande manifestation contre les pesticides dans l'heure. heures. Elle rassemble en ce moment des milliers de personnes à Saint-Pierre-la-Garenne, à proximité de l'usine Syngenta, l'un des plus gros fabricants de pesticides en France. En Formule 1, vous l'avez vécu tout à l'heure en direct sur RMC, les qualifs du Grand Prix de Bahreïn. C'est Max Verstappen qui partira en pole position demain devant Lewis Hamilton et Kimi Antonelli. Le ciel de votre samedi, encore de fortes pluies près de la Méditerranée. Deux départements en vigilance orange, pluie, inondation, l'Hérault et l'Aude, au moins jusqu'en milieu d'après-midi. Temps très mitigé sur l'ensemble de la moitié sud, plus dégagé au nord et à l'est, des maximales comprises entre 21 et 27 degrés.
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20: On finit avec les courses et le quintet à Longchamp tout à l'heure, c'est à 15h15. Le favori de Frédéric Kita, c'est le 4 Rembrandt to go, son outsider le 18 Dempy.
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4: Merci Thibaut. Dans un instant, les paris RMC jusqu'à 13h. On pariera sur l'affiche du jour, la Croatie qui affronte l'Angleterre. Évidemment, toujours dans le cadre de la Ligue des Nations. On vous donnera les combinés aussi à tenter sur les autres rencontres ce week-end. Évidemment, le combo jackpot, la magnifique cote proposée par Christophe Payet, les paris top 14 également et tennis. Puis le quiz des paris, on vous attend 32-16 pour venir vous inscrire et tenter de gagner des free bets. Les paris RMC arrivent dans quelques secondes.
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4: Salut à tous, midi 10 sur RMC, les paris RMC jusqu'à 13h, le rendez-vous des parieurs. Au programme de ce samedi, l'affiche du jour, c'est sur Croatie-Angleterre qui aura lieu tout à l'heure à 18h. Les Croates qui vont essayer d'aller de défier ces Anglais qui ont gagné en République tchèque, qui ont perdu face à l'Espagne pour les deux premiers matchs de Ligue des Nations. On vous donnera tous les bons conseils pour parier sur ce duel entre les Croates et les Anglais. On continuera évidemment à parler de cette Ligue des Nations avec les combinés sur les autres rencontres, les principales rencontres aujourd'hui et aussi de demain. Tiens, on en a mis demain parce qu'il y a des gros duels. Évidemment, demain, ce sera consacré à l'équipe de France. Les buteurs, les paris sur le top 14, la cinquième journée qui se poursuit sur RMC, qui va démarrer tout à l'heure à 14h30 avec Bordeaux face à Lyon. On pariera également sur Castres-Toulouse ce soir à 21h. Le pari tennis sur Valentin Vacherot face à Arthur Fils. Arthur Fils qui est en forme, qui est en feu, qui a éliminé Francis Tiafoe au tour précédent à Tokyo. Le combo jackpot, les bankrolls et évidemment le quiz des paris RMC, vous l'attendez, 32 CS pour venir vous inscrire et gagner des free bets, 20 euros pour le vainqueur, 10 euros pour le perdant. Les équipes du jour, l'équipe des consultants foot, on va le dire comme ça, avec Pascal Duprat et Lionel Charbonnier. Salut les gars.
9: Salut Yann, bonjour à toutes et à tous.
10: Salut à tous.
4: Évidemment, il y a une revanche à prendre pour vous. Hein. Vous avez été battu là, dimanche dernier par Christophe Payet qui est là, qui sera accompagné de Jérôme Pinault. Salut Christophe, salut Jérôme.
11: Salut à tous, salut les amis.
12: Salut Yann, bonjour à toutes et à tous.
10: Salut messieurs.
4: Ouais, une petite pression là pour Jérôme Pinault qui revient en samedi, qui va devoir apporter une nouvelle victoire, Jérôme. Toi, tu vois.
12: Jamais de pression. Jamais, la pression, toi. Je la bois, tu sais. Ouais.
10: C'est que dans tes pneus.
4: Avec modération.
12: Ouais, encore. Ouais. J'ai souvent roulé sur la jante, mon Lyon.
4: Toujours aujourd'hui. C'est ta caractéristique. Allez, midi 12 dans les paris RMC. On parie sur la Ligue des Nations.
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4: L'affiche européenne, c'est la Croatie face à l'Angleterre. Cette troisième journée de Ligue des Nations qui se poursuit. C'est la Ligue A, évidemment, le groupe 3 exactement. C'est le groupe de l'Espagne et de la République tchèque pour être complet. Les cotes, déjà avec toi, Christophe, entre les Croates et les Anglais.
13: Les cotes des Anglais, la cote des Anglais ne cesse de chuter. Ils sont très favoris, les Anglais, en Croatie. 1,68 la victoire, 3,80 le match nul. Et la victoire croate est cotée à 4,40. 2% seulement l'ont joué. 95% des parieurs ont déjà misé sur une victoire anglaise en Croatie.
4: Et donné à prendre en compte, c'est que ce match aura lieu à huis clos à la suite des débordements contre l'équipe de France en 2025 dans le cadre de la Ligue des Nations. Donc pas de supporters croates à Rijeka pour cette rencontre face à l'Angleterre. Et qui dit Angleterre dit évidemment un drôle de dame anglais. Julien Laurence est avec nous dans les paris RMC. Salut Julien.
14: Salut Johan, salut à tous.
13: Salut Julien.
4: Julien, évidemment, on va se concentrer avec toi sur la sélection des Three Lions de Thomas Tuchel, qui est peut-être décrié en Angleterre, mais qui a annoncé qu'il ne changerait pas son 11 de départ. Il n'y aura pas de turnover pour cette rencontre en Croatie, Julien.
14: Ouais, effectivement, on avait vu un peu de changement entre la défaite contre l'Espagne à Wembley lors de leur premier match, et puis ensuite la victoire en Tchéquie pour le deuxième, une victoire 11 contre 10 que j'avais trouvé encore un petit peu moyenne, on va dire, après avoir joué une heure à 11 contre 10, de gagner 2-0 comme ça, sans vraiment convaincre, j'avais trouvé. Ce sera intéressant, effectivement, de voir comment cette équipe va jouer. On l'avait vu plutôt emballante par moment contre l'Espagne, même si elle a fini par perdre. Et puis, je l'ai dit, selon moi, plus médiocre contre la Tchéquie, donc à voir. Effectivement, il a beaucoup de joueurs à disposition. Il y a des joueurs qui sont blessés, qui sont repartis. On a vu des changements dans les buts, par exemple, avec Trafford à la place de Pickford, même en défense aussi, pour un match sur l'autre. Donc, à voir ce qu'il va faire, effectivement, s'il va conserver exactement le même 11 contre la Tchéquie, même si j'ai un petit peu de mal à y croire, ou s'il va faire quand même quelques changements.
4: On regardera ça, mais on imagine que les cadres, en tout cas Harry Kane devrait être là, Bellingham devrait retrouver sa place dans le 11. Julien, une petite question avec toi sur justement sur le sélectionneur, sur Thomas Tuchel. Comment on le voit du côté des supporters anglais, le sélectionneur allemand? Est-ce qu'il est vraiment décrié tant que ça? Est-ce qu'on lui reproche énormément de choses, notamment au niveau du style de jeu, au niveau de l'impact aussi de cette équipe qui a énormément de talent, mais on a l'impression que ça a du mal à prendre tout de même?
14: On lui reproche surtout toujours la défaite contre l'Argentine en demi-finale de la Coupe du Monde et ce qui s'est passé en seconde période après l'ouverture du score d'Anthony Gordon et de la façon dont cette Angleterre avait refusé de jouer, qu'elle s'était exposée défensivement, qu'elle avait subi la pression jusqu'au but vainqueur finalement des Argentins et cette énorme déception parce que les Anglais ont eu l'impression qu'à un moment ils avaient cette demi-finale en main après avoir ouvert le score surtout et que la finale se profilait quoi. Et donc c'est vrai qu'il en souffre encore aujourd'hui. On l'a vu, on a entendu quelques huées lors du match contre l'Espagne. En Tchéquie c'était à l'extérieur, c'était un petit peu différent, mais là aussi ce sera à l'extérieur, même s'il y aura 100 supporters anglais quand même qui auront fait le déplacement, même à huis clos. Donc c'est vrai que c'est assez mitigé quand même, et que je pense que cette Coupe du Monde et cette défaite contre l'Argentine lui a fait beaucoup de mal. N'oubliez pas aussi que c'est un entraîneur allemand de l'équipe d'Angleterre, donc déjà au moment où il avait été choisi, ça avait créé quelques tensions également. Donc il a pas mal de choses à faire pour pouvoir regagner les supporters de son côté à lui. Et c'est vrai que si eh ben, il pouvait terminer en beauté là, ce match-là, et puis le match contre la Tchéquie aussi à domicile mardi soir, ça lui ferait beaucoup de bien.
13: Dis-moi Julien, au niveau de l'attaque, on aura Kane, on aura Bellingham, on aura Gordon et on aura Saka, on est à peu près sûr de ces quatre joueurs-là?
14: Oui, alors je te dirais oui, Chris, sur le papier, que Bellingham fasse son retour, et je trouve qu'il avait beaucoup manqué. C'était Rodgers qui jouait en 10 contre les Tchèques, et j'ai trouvé effectivement que Bellingham avait beaucoup manqué. Après, est-ce que tu peux aussi faire enchaîner trois matchs comme ça à des joueurs pareils? J'en suis pas convaincu non plus. Gordon, j'avais trouvé très bon contre l'Espagne. Il marque le premier but contre les Tchèques. Un très joli but en plus sur le centre de trait d'Alexander-Arnold. C'est très rare hein, dans les grosses nations qu'on ait vu des joueurs débuter trois matchs de suite comme ça sur un espace aussi réduit. Donc j'attends de voir. Pour moi, cette Croatie, elle est aussi loin de son meilleur niveau. Et je pense que même une équipe mixte un petit peu pour l'Angleterre, ça devrait suffire. Donc à voir, mais tu vois, un Saka, par exemple, qui a eu des blessures jusqu'à la Coupe du Monde, qui revient bien en début de saison-là avec Arsenal, mais lui faire jouer trois matchs comme ça, j'en suis pas totalement convaincu.
13: Et si c'est pas Saka, c'est qui? C'est important pour les buteurs et pour les parieurs, en fait.
14: Il y a d'autres options, effectivement, pour avoir le jeune Rio Gomoua qui pourrait jouer. Madueke est là aussi. Il y a d'autres options pour Tuchel, c'est sûr. Pareil sur le côté gauche aussi, s'il venait à ne pas titulariser encore Gordon. Kane, je pense, sera là, mais c'est pareil. Est-ce que tu lancerais pas un autre attaquant de pointe à la place de Kane pour faire juste reposer Kane un petit peu? Ce sera intéressant.
13: Ok, donc avant de parier sur les buteurs, eh bien on attend les compos, bien évidemment.
4: Exactement. Merci Julien Laurence. Merci d'avoir Julien. Été avec nous, la drôle de dame anglaise. On te souhaite une très bonne journée. Et tiens, pour terminer, avant de te laisser la main, Christophe, juste des petites infos aussi sur la composition croate. On l'a évoqué, mais on aura toujours normalement une équipe type avec Livakovic dans la cage, avec Smolcic à droite, Vuskovic, Gvardiol, Perisic, Kovacic, Modric au milieu de terrain, Ivanovic et les deux Susic pour essayer d'aider et d'épauler au mieux Boudimir qui devrait être aligné en pointe. Christophe, c'est à toi, tu vas essayer de nous convaincre sur ce match entre la Croatie et l'Angleterre.
0: Je vais pas avoir un pronostiqueur qui a du sens.
4: Voilà,
0: bravo. C'est de la bouillie tout ça. C'était pas mauvais, c'était très mauvais.
4: Christophe Payet.
13: Je vais pas avoir trop de mal à vous convaincre que l'Angleterre est supérieure à la Croatie, en tout cas sur le papier, et ça s'est vérifié à la Coupe du Monde puisque les Anglais s'étaient imposés 4-2. Je pense qu'ils vont gagner, surtout que cette équipe de Croatie est quand même plus faible que les dernières équipes de Croatie des dernières années, Et en plus de ça, il n'y aura pas le public pour la soutenir. Donc moi, je vois une victoire anglaise. Bon, après, dans un my match, on peut toujours essayer de se couvrir au cas où il y aurait un coup de Trafalgar. Mais je pense que ces Anglais sont vraiment nettement supérieurs et qu'ils veulent évidemment montrer que c'était peut-être un petit accident, entre guillemets, cette défaite à domicile contre l'Espagne. Donc, je jouerai l'Angleterre ne perd pas. Les deux équipes marquent. Et Kane ou Bellingham buteur pour une cote à 2,55. Je pense que c'est un pari quand même vraiment sécurisé.
4: Ouais, c'est vrai que ça a l'air sécurisé. Il faudra voir si les deux équipes...
13: Le petit risque, c'est ça.
4: C'est
13: peut-être
4: ça.
13: Que la Croatie ne marquerait pas. Mais bon, les Anglais prennent quand même des buts.
4: Ouais, et puis ça reste en Croatie. Mais on le rappelle, match à huis clos, donc contexte particulier. Jérôme Pinault, je vais commencer avec toi. T'es d'accord avec Christophe? Toi aussi, tu vois une victoire de l'Angleterre. Facile ou pas d'ailleurs pour les Anglais ce succès?
2: Moi, je vois exactement comme Christophe, la supériorité de l'Angleterre n'est plus à prouver face à la Croatie. Vous me l'avez répété l'autre jour, j'ai parié pour la Croatie et vous, les spécialistes de football, m'avez dit cette équipe est vieillissante et c'est vrai qu'elle affiche des statistiques dernièrement et un jeu qui est pas rassurant face à une très belle équipe d'Angleterre qui a besoin en plus de se rassurer et de rassurer son sélectionneur et de finaliser un peu ce projet Tourelle. Donc moi, je vois l'Angleterre gagner, ça c'est une certitude. Et puis j'ai un garçon qui me plaît beaucoup, qui est pour moi dans les top listes pour être le ballon d'or parce que c'est un énorme joueur qui est au service du collectif et qui marque beaucoup, qui est Harry Kane. Alors, on n'a pas encore la compo des équipes, mais moi je vois l'Angleterre gagner et je vais même prendre le risque, je mets un doublé d'Harry Kane pour ce my match parce que je vois que Harry Kane, il y aura de l'espace, c'est un joueur qui va marquer des buts. Alors, un ou deux ce soir, j'espère deux, moi, dans mon pari. Mais évidemment que l'Angleterre va s'imposer. Il n'y a pas de public. La Croatie ne sera même pas portée par ça. C'est une des dernières armes qu'ils n'ont plus. Je vois l'Angleterre largement supérieure et Harry Kane se régaler dans ce match.
4: Donc, victoire de l'Angleterre et le doublé de Sir Harry Kane pour l'Angleterre sur la pelouse de la Croatie. Pascal, je te donne la main. Il y avait eu 4-2, on se rappelle, à la Coupe du Monde. Le premier match de poule en faveur des Anglais. Ça avait été un match très compliqué. Deux partout à la pause. Et ensuite, l'Angleterre était parvenue à s'imposer, à marquer ses deux buts en seconde période. Mais toi, tu vois un match compliqué tout de même pour les Anglais.
5: Mon résultat sec, ça serait le nul. Et puis pour mon my match, je me rapproche de Christophe et je prends un peu sur Jérôme puisque je pense que l'Angleterre ne perdra pas en Croatie, que les deux équipes vont marquer et que Kane va être buteur. Tout ceci pour un pari à 2,85. La logique, c'est que l'Angleterre l'emporte. Vous l'avez tous dit, elle est intrinsèquement supérieure à la Croatie. Par contre, là où je suis pas trop d'accord avec Jérôme, attention, la Croatie, ça reste une nation importante en Europe, et même si certains de ses joueurs sont vieillissants, bon, c'est une équipe...
13: Notamment celui qui a été le meilleur pendant des années, voilà. Avec Modric.
4: Modric, oui.
5: Mais c'est une équipe, c'est une équipe de très bon niveau. Elle l'est encore, même si Modric est sur la fin.
2: Ouais. Voilà. Déclin.
4: Ouais, ça fait depuis 2018
5: qu'on dit qu'il se fait. J'aime pas le déclin.
2: Déclin de Sitch, vieillissant de Sitch. Ça fait beaucoup quand même.
4: Bon, en tout cas, il est là, Luka Modric. Il a marqué, notamment.
5: Je trouve que Pinozic, il déconne.
2: Pinozic, il n'a pas le niveau pour Jaek, ça c'est sûr.
4: Qu'est-ce qu'il en pense, Lionel Charbonnier-Rich? C'est trop dur. Toi, ça ne marche pas, Lionel.
15: Écoute, moi, quand je regarde cette équipe de Croatie, que je vois les, elle est quand même très belle, les Perisic, les Kovacic, Pasalic, Modric, mais quand même, je pense que ça va aller trop vite en contre pour les Croates. Et donc, quand ça va trop vite comme ça, c'est Bellingham qui peut être déterminant. Je vois jouer Bellingham. Je suis pas certain que Kane soit encore aligné dès le début. Ouais. C'est ce qui m'embête un petit peu. Donc, par contre, Bellingham, je le vois aligné. J'essaie de me pencher, voilà, de me mettre dans la tête de Tourelle, qui est pas trop facile, en odeur de sainteté.
2: C'est pas simple. Hein.
15: mais donc, je vois la victoire de l'Angleterre avec Bellingham. Alors je sais plus si je l'ai mis buteur ou non buteur, je crois, il me semble.
4: Oui, buteur. Moi je pense que c'est buteur.
13: C'est buteur, oui. Ouais.
15: Voilà. Et ça, et surtout en compte, parce que je te dis, ça va très vite. Et donc 4-10.
4: Elle est belle.
5: Tu,
4: elle
5: l'avais,
4: est belle,
5: tu l'avais mis décisif. C'est, j'ai le conducteur devant moi.
13: Ouais, mais l'erreur doit être là parce que décisif, c'est pas plus 4-10, c'est 2,65.
4: Ouais. Oui, c'est ça.
15: Ouais, mais encore, ça m'étonne, c'est pour ça. Ouais.
4: La cote à 2,65, l'Angleterre plus Bellingham décisif, elle est aussi très intéressante. Ouais, ouais. Mais c'est vrai que c'est parmi les joueurs possiblement alignés en attaque, c'est le seul qui n'a pas débuté en République tchèque. Donc voilà, normalement, donc il devrait être titulaire.
15: Moi, je pense qu'il va débuter. Je pense qu'il va débuter. Et on a vu, quand il n'était pas là, franchement, c'est pas du tout la même. La même mayonnaise pour l'Angleterre. Exactement. Donc et puis les Anglais, attention, parce que leur défaite contre les Espagnols,
13: il faut pas se rater là pour aller en quart de finale.
15: Moi, elle me plaît cette équipe anglaise. Attention, il y a eu un coup du sort là contre l'Espagne, mais ils sont pas mal.
13: Le seul problème au niveau de la compo, il y a quand même une absence notoire, c'est celle de Declan Rice. Oui. Les autres absents comme Rashford, Maynou, Palmer sont pas titulaires. Mais Rice, c'est un handicap quand même pour cette équipe anglaise.
4: Ouais, c'est un gros handicap, Declan Rice forfait depuis le début de cette trêve internationale. Juste pour conclure, Christophe, sur les buteurs, on a parlé d'Harry Kane, on a parlé de Bellingham. Qui est-ce que tu peux nous proposer d'autres?
13: Moi je me concentrerai évidemment sur Kane et Bellingham. Après, ouais, si jamais Kane n'était pas titulaire, moi je mettrais une pièce sur Calvert-Lewin. C'est un joueur qui est quand même régulièrement efficace. Il est coté à 2,25. Les cotes sont pas énormes,
4: ouais, c'est pas énorme
13: pour les buteurs anglais autres que Kane.
4: Et Croatie, j'imagine plus intéressant mais plus dur.
13: Oui, alors s'il joue en pointe, plutôt Boudimir à 3,20.
4: Ouais. Ouais, 3-20 tout de suite pour un but de Boudimir qui devrait quand même être titulaire pour ce match face à l'Angleterre. Voilà ce qu'on pouvait dire sur cette rencontre à suivre donc à 18h, ce Croatie-Angleterre, troisième journée de Ligue des Nations. On se retrouve dans un instant dans les Paris RMC. On continuera à parler de cette Ligue des Nations et du même groupe avec les combinés, notamment sur Espagne-République Tchèque. Et on s'avancera un petit peu sur deux duels à venir demain entre le Portugal et la Norvège et le Pays de Galles face au Danemark. Les Paris RMC avec Christophe Payet, avec Lionel Charbonnier, Pascal Dupré et Jérôme Pinault arrivent dans un instant.
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4: Midi 30 dans les Paris RMC. On est toujours avec Christophe Payet, Jérôme Pinault, Lionel Charbonnier, Pascal Duprat. Je vous rappelle que tout à l'heure, le quiz, venez vous inscrire 32-16 pour venir gagner des free bets. Quoi qu'il arrive d'ailleurs, hein, vainqueur ou perdant, 20€ pour le gagnant, 10€ pour le perdant. 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Quiz, voilà, qui... On va traiter d'une certaine rivalité en sélection nationale. Voilà, je vous en dis pas plus. Ça concerne l'équipe de France. Allez, c'est parti. Donc, on continue à parier sur la Ligue des Nations. Les combos, donc, je vous le disais avant la pause, les trois rencontres qui vont nous intéresser. L'Espagne face à la République tchèque. Ça, c'est dans le même groupe que le Croatie-Angleterre. Alors, c'est seulement 1-0-3 la victoire des Espagnols qui devraient facilement l'emporter. 13, le nul. 23, la victoire des Tchèques. On pariera également sur les matchs de demain, 20h45. Le Portugal face à la Norvège, très intéressant. Sans Cristiano Ronaldo, sans le drama de Cristiano Ronaldo, c'est 1-58 la victoire des Portugais. 4-40 le nul, 4-30 la victoire de la Norvège et dans le même groupe le Pays de Galles face au Danemark, 3-50 la victoire des Gallois, 3-60 le nul, 1-92 la victoire du Danemark. Christophe, qu'est-ce qu'on fait de ces trois rencontres ?
13: Ben écoute, j'étais un petit peu épicier. On a sur le coup, on va pas gagner énormément d'argent, mais a priori quand même on va gagner. C'est ça qui est important. L'Espagne qui gagne sans encaisser de but.
4: Ouais,
13: c'est côté 1,47, c'est mieux que le 1,03. La victoire du Portugal sans sa diva. Et le Danemark ne perd pas au Pays de Galles. Et ça fait une cote totale à 2,89. Je pense que le Portugal est libéré. En tout cas, il y a des joueurs qui vont être libérés, notamment Bruno Fernandes, par exemple, et Ramos. Ce sont deux joueurs qui, à mon avis, doivent apprécier finalement le fait que Cristiano Ronaldo ait fait une bouderie à Copenhague. Et puis, je vois pas le Danemark perdre au Pays de Galles. Les Gallois qui gagnent vraiment très très peu de matchs. Quant à la victoire de l'Espagne, on se souvient qu'à la Coupe du Monde, quand ils gagnaient, c'était généralement avec un clean sheet. Je crois que c'était, il y avait que les Belges qui avaient marqué contre les Espagnols lors de cette Coupe du Monde.
4: Exactement, pour la victoire de Buzyn, le seul but encaissé par l'Espagne. Tiens, je vais faire cote par cote de la plus petite, de la moins élevée à la plus élevée. Donc Lionel Charbonnier, c'est à toi.
13: Ah bah Pinot, il va être en dernier, non, forcément, bah, Jérôme.
2: Ah bah moi, je suis le panache.
4: Lionel.
15: Écoute, moi je vois l'Espagne gagner. Par contre, alors je prends un petit risque parce que je ne connais pas encore la compo, mais je vois, j'ai beaucoup aimé Fermín López, son activité la dernière fois.
13: Il devrait jouer.
15: Ah d'accord. Bon, donc je vais maintenir Fermín López s'il est titulaire. S'il n'est pas titulaire, je mettrai Rodri à la place. pour un combo parce que moi j'ai adoré. Il est tout proche en plus de marquer et il donne beaucoup de ballons de but. Donc voilà pourquoi. Ensuite Portugal Norvège, victoire du Portugal. Pays de Galles Danemark, le nul. Pourquoi? Parce que le Pays de Galles, attention, vient de battre la Norvège. C'est pas facile. On se souvient des Norvégiens en Coupe du Monde qui avaient fait sensation. Et la Norvège a perdu aussi contre le Portugal. Le Pays de Galles a perdu contre le Portugal, mais très difficilement. 1-0 je crois de mémoire. Et donc
13: oui au Portugal.
15: Ouais attention, ça va être très compliqué
0: avec la Diva. Pour le.
15: Tu sais.
13: En fait, je chauffe un petit peu Pascal.
0: Ouais, Pascal, il était chaud ce matin.
13: Je l'ai écouté ce matin, c'est pour ça.
15: Ouais, ouais. Mais moi, je trouve que
0: il appelle mon petit cri-cri. Hein.
15: Bah ouais, c'est un peu ça.
0: Cri-cri d'amour, quand même.
15: Mais justement, ça va réveiller certains joueurs portugais. Ça a réveillé déjà
0: soulager
15: certains
0: Lionel, joueurs portugais. Peut-être même.
15: Exactement. Donc voilà ce que je pense. Alors moi, tout ça, c'est une cote à 5,90.
4: Ouais, pas mal. Donc l'Espagne plus Fermín López décisif. Ah, on attendra les compos. La victoire du Portugal contre la Norvège. Le nul entre le Pays de Galles et le Danemark. 5,90. Pascal, ouais, ton chauffé, c'est à toi, Pascal.
5: Oui, je ne ferai aucun commentaire sur l'épicerie concurrente Payet. Donc je ne ferai aucun commentaire ni sur Cristiano Ronaldo qui est absent apparemment. Donc l'Espagne, République Tchèque. Franchement, je vois les Espagnols l'emporter. Deux buts d'écart et un clean sheet. Je vois bien sûr les Portugais gagner contre la Norvège. Enfin, je dis bien sûr, la Norvège, c'est pas une petite équipe.
4: Oui, attention.
5: Je vois les Portugais, sur leur lancée. Et puis, quand même, Cristiano leur a foutu la pression. Donc, je pense qu'il a fait en sorte que l'équipe soit extrêmement concentrée. C'est pour ça qu'il est parti du rassemblement. Et le Pays de Galles, Danemark, je vois un match nul. Parce que c'est jamais facile de jouer au Pays de Galles. Et les Danois me convainquent qu'à moitié depuis le début de cette campagne. Tout ça pour une cote à 8,85. Voilà. Si je voulais revenir sur l'Espagne et République Tchèque, souvent quand je mets deux buts d'écart, ben je me plante. Donc, mais malgré tout, là, je vois pas comment les Espagnols pourraient ne pas gagner facilement. Et tellement ils sont bons et tellement défensivement surtout ils assurent. Donc voilà, les Portugais à Porto, le match, même si les supporters soutiennent Cristiano Ronaldo, il y a quelques banderoles qui sont affichées au stade. Alors c'est sûr que sur les réseaux sociaux, eh bien tout le monde se déchaîne, chacun y va de son commentaire. Mais malgré tout, il faut se fixer sur ce match-là. Les Portugais sont supérieurs aux Norvégiens sur cette rencontre, à mon avis. Voilà, je pense qu'on est tous à peu près d'accord. Et ça, c'est la deuxième chose qui me fait peur. Parce que quand on est d'accord, en règle générale, on se plante.
4: En général, les paritions ne passent jamais.
0: La stat qui est folle par rapport à Cristiano, c'est 500 000, plus de 500 000 followers en moins sur le site de la fédération portugaise depuis qu'il est parti.
5: Ouais.
0: Ils vont jouer contre leur public, les Portugais.
4: C'est vrai que c'est. Mais bon, tu sais que si Cristiano Ronaldo s'en va, mais que le Portugal commence à enchaîner les victoires.
0: Il va gagner, tout va bien.
4: Pourtant,
0: la sœur de Ronaldo souhaite que le Portugal perde.
4: C'est le problème. Jérôme Pinault, justement, à toi.
0: Et ben moi, je suis ravi parce que notre duo football et nos experts football ont donné deux combos et je mélange les deux et j'y suis presque parce que je prends un peu plus de risques Pascal et je vois l'Espagne gagner contre la Tchéquie mais avec plus de 3 buts d'écart. Non pas 2 mais 3 parce qu'évidemment
4: au moins 3 buts d'écart.
0: Ça fait une cote à 2,45. Ensuite je vois le Portugal soulagé et certains joueurs soulagés du départ de Cristiano gagner face à la Norvège pour une cote de 1,60 et j'ai mis comme Lionel un nul entre le Pays de Galles et Danemark qui fait une cote de 3,50. Donc ça fait une cote totale à 13,70.
13: Vous êtes tous d'accord messieurs sur le nul du Danemark au Pays de Galles?
5: Ouais, c'est surprenant mais bon, c'est un match difficile à pronostiquer, Pays de Galles Danemark.
13: C'est pour ça que je me suis couvert, moi.
4: Non mais c'est faut se couvrir dans un pari un peu plus sûr comme celui de Christophe.
0: C'est une équipe danoise moyenne as plus qui affronte une Pays de
13: Si c'est pas moyen,
2: Pays de Galles très valeureuse avec avec des vraies valeurs. Donc et chez eux, maison, donc effectivement, ça va être c'est difficile.
4: Hein. Ouais. Donc on suivra ça. C'est deux matchs à 20h45. Hein. Ce Pays de Galles Danemark et Portugal Norvège demain 20h45 et l'Espagne contre la République Tchèque. C'est à suivre évidemment ce soir 20h45 pour cette rencontre très déséquilibrée en faveur des Espagnols. On continue à parier sur cette Ligue des Nations rapidement avec les buteurs qu'on peut vous proposer. Pascal.
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4: Avec le jingle, c'est encore mieux. Pascal, qui tu nous proposes pour ces buteurs?
5: Écoute, Gonzalo Ramos. Voilà, s'il est titularisé, je le vois marqué contre la Norvège.
4: Ouais, voilà. Forcément, un des joueurs qui pourrait être libéré. Christophe, t'es d'accord? C'est ton buteur également.
13: Exactement. Gonzalo Ramos. Exactement. Si jamais il n'était pas titulaire, je me pencherais sur le cas de Bruno Fernandes.
4: Moi, je vous proposerais Joao Félix. J'ai pas mis, c'est pas mon buteur du jour, mais Joao Félix aussi. Il y a beaucoup de gens.
5: Décisif, moi, à ce moment-là.
4: Ouais, aussi.
5: Joao Félix.
4: Jérôme, justement, parler de Bruno Fernandes, c'est le joueur que t'as choisi.
2: Ah oui, moi, c'est mon buteur. Évidemment, c'est le joueur qui va encore plus bénéficier du soulagement du départ. Il va redevenir. Il est déjà à la baguette de cette équipe portugaise. Il a de la magie dans les pieds. On se rappelle la passe décisive pour Vitinha face au Danemark. Il est on fire. Bruno Fernandes marque beaucoup de buts avec son club. Manchester United. Bruno Fernandes cote à 2,95.
4: Mais si Vitinha marquait encore, tiens, est-ce que lui aussi peut pas de la tête, être de ses joueurs libérés?
13: En tout cas, il était coté à 7 ou 8 sur le dernier match.
4: Il marque de moins en moins quand même. Même avec le Paris Saint-Germain, c'est un peu plus compliqué, mais on sait jamais. Lionel, ton pari, toi, c'est sur l'Angleterre, Croatie-Angleterre, pardon.
15: Ouais, j'ai pris un petit risque parce que c'est un joueur qui marque pas assez à mon goût.
4: On a perdu Lionel, mais il va parier sur Bukayo Saka. Il marque pas assez, du coup, on coupe la chic à Lionel. Mais Bukayo Saka côté à 3,50.
13: Ramos, c'est 2,20 et 2,95 pour Fernandes.
4: On a récupéré Lionel. Lionel sur Bukayo Saka, joueur qui marque pas assez. Non, il n'est pas là. Lionel n'est pas là.
5: J'ai Bukayo peur Saka que, côté à 3,50. Que Saka reste muet. Hein.
4: Ouais, c'est ça, en fait. C'est peut-être un signe.
13: Moi qui pensais que t'étais un homme bienveillant.
4: Mais non, mais en fait, non. En plus, dans le dos, quand il est parti, il peut pas.
13: Ouais, voilà, c'est laid.
4: Lionel, t'es revenu?
15: Ouais, je suis revenu.
4: Ah, bah, il s'est attaqué, Pascal. Putain,
5: oh là là. J'ai dit, Pascal, j'ai peur que Saka reste muet. Et je me suis fait défoncer par Christophe Payet.
13: C'est pas bon de tailler les copains. T'as... et non, tout.
15: C'est vrai que c'est un risque. C'est un risque. Mais bon. Qu'est-ce que t'as dit en vérité alors?
4: Ah bah c'est ça.
5: J'ai peur.
15: C'est ça.
13: Il a dit pendant qu'en fait, ton disais n'importe quoi.
5: J'ai dit j'ai peur que Saka reste muet parce qu'on t'entendait plus, tout simplement.
4: Voilà.
5: C'était de la bienveillance en fait.
4: Bienveillance.
13: Ah finalement
5: voilà.
13: Oui.
5: Il fallait, okay. Mais personne, toi, il fallait
15: t'es un incompris.
13: On est rassuré alors.
15: Il y a un incompris, Pascal.
2: En tout cas, ton argumentaire, Lionel, m'a complètement convaincu. Je suis d'accord avec toi.
4: Voilà. T'as jamais été aussi bon, Lionel. Bukayo Saka à 3,50.
15: On m'a dit, fais vite.
4: Ah bah, oui, bah voilà. Moi, je vous propose Erling Haaland. Alors oui, certes, la Norvège est largement outsider. Mais Erling Haaland, de toute façon, que la Norvège perde ou pas, c'est une machine, il va marquer. C'est coté à 2,20. On rappelle, hein, on n'a pas de buteur espagnol, mais c'est parce qu'on vous propose que des cotes supérieures. Enfin, égal ou supérieur à 2. On va parier sur le rugby, si vous le voulez bien, messieurs. On va commencer par Jérôme Pinault. Tiens, avec la minute rugby, on va commencer par l'UBB face au Loup. Les cotes avec toi, Christophe, d'abord.
13: 1,46, la victoire de Castres, 21. Bah non, tu m'as dit l'UBB, pardon. L'UBB, pardon. Alors, l'UBB, c'est 1,01.
4: Eh oui,
13: le nul, c'est 40. La victoire de Lyon, c'est 13. Tu crois qu'ils font tourner les Lyonnais?
4: J'ai l'impression qu'ils font tourner les Lyonnais qui ont connu leur première défaite de la saison la semaine dernière. Bon, du coup, sois créatif, Jérôme, pour cette rencontre.
2: Je ne vais pas être très inventif ni créatif. Quand on sait que le Loup va faire tourner face à l'UBB qui a besoin de gagner, besoin de se rassurer et qui va travailler, qui a travaillé cette semaine, selon les dires du coach, l'offensive. Bielbarré, triplé de Bielbarré, doublé de Bielbarré, pardon, contre le Loup. C'est une cote à 3,40, je ne vais pas prendre plus de risques que ça parce que effectivement le Loup va faire tourner et ça l'UBB va en profiter pour se rassurer et se réconcilier avec l'ensemble de son public. Donc un doublé de Bielbarré contre une équipe qui va pas
15: jouer. Je peux vous poser une petite question?
2: C'est pas fou.
4: Oui, Lionel.
15: Ouais, qui n'a rien à voir avec les paris, mais juste sur la mentalité des rugbyman par rapport au football. C'est-à-dire que le loup fait tourner, est-ce que ça crée des polémiques ou est-ce qu'on l'accepte? Par exemple, que quand je vois le PSG qui fait tourner contre une équipe ou pas une autre et tout ça, on dit que ça fausse le championnat. Mais au rugby, on dit rien.
13: Bah non, parce que c'est normal.
0: C'est la forme dont est faite cette formule de finale, demi-finale et finale. Si c'était un championnat comme dans le football et à la fin le premier de ce championnat régulier de saison régulière est champion,
13: il ferait
0: pas tourner face aux grosses équipes. Seulement là, on leur dit il faut finir dans les 6 et au mieux placer des 6 pour être dans les phases finales. Donc quand tu joues assez souvent avec ce sport qui use les organismes et qui est potentiellement fort à risque de blessure, bah tu fais tourner face au gros parce que ces gens-là, c'est pas ton championnat. Le championnat du loup aujourd'hui, c'est d'être dans les 6, donc ils font tourner face au gros. Alors c'est pris comme c'est pris, il faut pas le voir avec le prisme du football parce que c'est sûr qu'on est déçu. Pensons aux diffuseurs qui va diffuser ce. Et c'est pour ça aussi que parfois ces affiches-là, le diffuseur ne les met pas en prime time le dimanche soir.
4: Et 14h30 donc pour cette UBB Lou à suivre aujourd'hui sur RMC. Autre équipe qui fait tourner, Pascal, rapidement, c'est le Stade Toulousain qui se déplace à Castres. Christophe, avantage aux Castrais pour les cotes.
13: Oui, effectivement, les Castrais sont à 46, le nul à 21 et Toulouse est à 2,70 avec une équipe B.
4: Pascal?
6: Alors, moi je vais aller très vite. Je vois la victoire des Toulousains. Tu m'as dit que c'était à 2,70. Les Toulousains qui font tourner, mais qui ont l'occasion là rêvée de montrer le talent de ces jeunes joueurs. Voilà, même si c'est très difficile à Castres, bien généralement, pour le Stade Toulousain. Et puis j'ai changé un peu, je fais un deuxième ticket. Marqueur d'essai, Thomas Lacombre, le talonneur de Toulouse. Là, la cote est à 3,50. Donc deux tickets qui sont intéressants. Et on trouve là l'occasion de voir Toulouse pas favori pour un match de rugby. Mmh. C'est rare.
4: Ouais, c'est très rare pour les Toulousains qui, on le rappelle, font beaucoup tourner pour cette rencontre à Castres. Beaucoup de joueurs qui vont découvrir le top 14. Voilà ce qu'on pouvait dire pour les Paris Rugby, la cinquième journée de top 14 à suivre, évidemment, sur RMC. À suivre demain, 9h, un match important. On voulait en parler, Christophe, avec toi. C'est à Tokyo que ça se passe, en tennis. Valentin Vacherot face au nouveau top 10, Arthur Fils. Qu'est-ce que tu nous proposes pour ce duel avec un Arthur Fils qu'on imagine assez largement favori, Christophe?
13: Oui, je trouve qu'ils ont exagéré, les bookmakers. Hein. 1,22 seulement pour Arthur Fils, 3,40 pour Vacherot. Une confrontation remportée par Fils, c'était à Miami en 3 manches. Cette fois, je pense qu'il va gagner en 2-7. Il est juste stratosphérique. Il a été incroyable contre Tiafoe. Il lui a mis 2-7-0. Il a déjà joué 4 matchs parce qu'il a été obligé de passer par les qualifications, parce qu'il avait oublié de s'inscrire au tournoi de Tokyo. Donc, il est en feu total et il a 24 victoires sur 30 matchs disputés sur dur extérieur en 2026. Donc je vous propose de jouer Fils 2-0 avec plus de 8 jeux dans le premier set et moins de 25 jeux dans le match. La cote est à 2,95. La version light, eh bien c'est juste Arthur Fils, moins de 25 jeux dans le match à 1,66.
4: Voilà ce qu'on pouvait dire donc sur cette rencontre. À suivre demain 9h, ce quart de finale entre Valentin Vacherot, le Monégasque, et Arthur Fils, le Français, pour ce tournoi de Tokyo. Christophe Payet, Jérôme Pinault, Pascal Duprat, Lionel Charbonnier, vous restez bien avec nous. Les paris RMC reviennent dans quelques secondes. Le combo jackpot, les bankrolls et bien évidemment le quiz 32-16 pour vous inscrire.
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0: du rêve. Enfin, essaie.
1: Je vais essayer de vous vendre du rêve. L'Espagne qui bat la Tchéquie sans prendre de but, avec Firmin Lopez et Oyarzabal et Yamal, décisif.
2: Côté à 3,45.
1: L'Angleterre gagne en Croatie avec Kane qui marque et Bellingham qui est décisif.
2: 3,75.
1: La Suisse qui bat la Slovénie sans prendre de but avec Hamdouni qui marque.
2: Côté à 3,25.
1: La Finlande ne perd pas contre l'Albanie et Poyampalo marque. C'est lui qui marque tout le temps, ouais, quasiment pour la Finlande.
2: C'est ça, c'est côté à 2,90.
1: Et puis le match qu'il ne faut pas regarder, Estonie-Luxembourg, je vois 0-0 ou 1-0 pour le Luxembourg.
2: Côté à 3,55.
1: D'ailleurs, vous aurez peut-être du mal à le trouver sur les chaînes de télé, celui-là. Et puis, on finit avec le tennis. Ce que je vous ai dit il y a quelques minutes, Arthur Fils bat Vachereau 2-7-0 avec plus de 8 jeux dans le premier set et plus de 25 jeux dans le match. Ça fait une cote de 2,95 et ça fait une cote totale surtout de 1277. Ça fait plus de 15 000 euros de gain pour 10 euros de mise. S'il n'y a aucune erreur, il y a 6 matchs. Vous pouvez jouer à un système autorisant 2 erreurs du 4 sur 6 et vous serez déjà bénéficiaire.
2: Mais il me plaît beaucoup ce combo jackpot, donc avec cette cote supérieure à 1200. Allez, on passe au bankroll.
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2: Je vais vous demander d'être concis, messieurs, avant le quiz. Pascal, tu es en tête avec 341 euros. Qu'est-ce que tu joues ?
5: Alors, l'Espagne bat la Tchéquie par au moins 2 buts d'écart et un clean sheet. L'Angleterre ne perd pas en Croatie. Toulouse gagne à Castres. Lamotte et Lucu marquent pour l'UBB. Donc, je vais suivre les conseils parce que je me fais assassiner par tout le monde, y compris par Flavien qui s'y met, qui me traite d'épicier. Donc, mon épicerie est florissante. Je mets 11 euros et la cote est à 23,19.
2: Ouais, pas mal. Voilà. Merci Pascal. Tu fais des comptes ronds et ça, on t'en remercie.
6: Un billet de 10 balles, il restait une pièce de 1 euro dans le poche.
2: Exactement. Il l'a trouvé. Lionel, à toi. 300 euros dans ta cagnotte.
7: L'Angleterre gagne en Croatie, Kane ou Bellingham buteur, Oyarzabal plus Yamal et Firmin Lopez décisif. Et je vais rajouter Bielbiaré qui va marquer et c'est une cote à 11 et je joue 10 euros.
2: Jérôme Pinault, 290 euros pour toi.
6: Alors moi j'ai mis l'Espagne qui bat la Tchéquie avec Oyarzabal buteur, l'Angleterre qui gagne en Croatie et Kane buteur, Toulouse gagne face à Castres et doublé de Bielbiaré contre le Loup, c'est une cote totale à 32 euros.
2: Ça, c'est mon Jérôme. Ça a des codes supérieurs à 30. Bravo, Jérôme. Christophe.
1: L'Angleterre ne perd pas en Croatie. Les deux équipes marquent, Kane ou Bellingham buteur. L'Espagne bat la Tchéquie sans prendre de but. Oyarzabal et Yamal sont décisifs. Bielbiaré marque un essai contre le Loup. Et Fils bat Vachereau en moins de 25 jeux. Ça fait une cote de 13,91 et je joue 10 euros.
2: Et on rappelle que tu as 260 euros dans ta cagnotte. Hein. Ouais, c'est vrai, c'est à peu près le même, même bankroll, même combiné. Et moi, je suis dernier, 240 euros, je vous propose la victoire de l'Angleterre, victoire de l'Espagne sans encaisser de but, Bielbiaré qui marque un essai, je suis d'accord avec vous, et Arthur Fils qui l'emporte contre Vachereau, cote à 4,43. Et je mets 20 euros. Oui, à chaque fois on dit ça et à chaque fois ça passe pas. C'est pour ça qu'on le dit. allez, midi 53 dans les paris RMC, on joue.
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2: Et on joue aujourd'hui en ce samedi avec Cédric et Pierre qui nous ont appelé au 32-16. Salut les gars. Est-ce qu'ils sont là, Cédric et Pierre? Est-ce qu'on peut les mettre en ligne s'il vous plaît? Salut messieurs.
8: Bonjour les gars.
2: Salut les gars. Cédric, je te laisse choisir. Soit l'équipe Christophe Payet, Jérôme Pinault, soit l'équipe Pascal Duprat, Lionel Charbonnier. Tu choisis quoi? Tu choisis qui, Cédric?
8: Pascal et Lionel.
2: Pascal et Lionel pour Cédric. Pour Pierre, ça sera Christophe et Jérôme. Voilà, c'est déjà lancé.
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2: Quiz spécial France-Italie. La rivalité, je vous en parlais. Messieurs, du coup, seul Christophe Payet, Jérôme Pinault, Lionel et Pascal jouent pour ces questions-là. En 1998, lors de la Coupe du Monde en quart de finale, il y a eu ce France-Italie. Mais quel Français a raté son tir au but?
1: Lizarazu.
2: Lizarazu, bonne réponse de Christophe.
9: Lisa de merde, ouais, fais
6: chier. C'est pas comme si tu y étais.
2: Bah oui, attention, autre question toujours sur ce quart de finale, toujours sur la séance de tir au but. Quel Italien a raté le
1: Luigi Di Matteo.
2: Tu l'as dit avant, Christophe. Ouais, je crois que c'est. Bah, de toute façon, que ce soit Christophe ou Jérôme, on me dit Jérôme, mais c'est 2-0.
6: Di Matteo.
2: Oui, c'est bonne réponse, quoi qu'il arrive. 2-0 donc pour l'équipe.
7: On a aucune chance là-haut.
2: Bah oui, question auditeur. On va voir si Cédric est
6: capable
2: de rattraper.
6: Tu réponds pas, Christophe.
2: Non, t'inquiète. Seulement Cédric et Pierre qui ont le droit de répondre. On passe en 2006 sur ce France-Italie. Qui égalise pour l'Italie en finale?
8: Materazzi.
2: Qui le dit en premier? C'est Pierre. Pierre qui est 3-0. Ouh, attention.
1: C'est bien, Pierre.
2: Lionel, Pascal, je compte sur vous.

0: On va rester en 2006. Qui marque le tir au but décisif pour l'Italie?
1: Grosso.
0: Grosso. Bravo.
1: Grosso.
2: Bien, bravo Lyon.
0: Bravo Lionel. 3-1.
1: Ah, je vais pas te faire avoir à chaque fois, non?
2: Ah, je l'avais en plus.
0: Là, j'ai une question très difficile. On va remonter en 1986. La France qui bat l'Italie. 2-0 en huitième de finale de la Coupe du Monde. Michel Platini, le premier buteur. Qui est l'autre buteur?
3: Tapira.
0: Oh là là, Christophe, il est en place. Ce, celui-là, il était difficile. Ça fait 4-1. Allez, on va essayer d'accélérer pour vous faire remonter.
4: Faut qu'on les reprenne. Allez.
0: En 2000, lors de la finale, qui est le buteur italien?
3: Del Vecchio.
1: C'est lui qui a fait le quiz.
5: Vous pouvez pas faire un truc plus sympa pour moi, les France, Italie, c'est mes deux pays, donc je l'avais aussi, soi-disant.
0: Allez, question auditeur pour essayer de que Cédric revienne un petit peu dans le match. Cédric et Pierre, seulement vous deux êtes autorisés à jouer. Évidemment, la réponse plus votre prénom, ça m'aide beaucoup. Question auditeur, qui égalise pour la France lors de cette finale de l'Euro 2000?
6: Wiltord a été dit.
0: Pierre, bravo. Allez, 5-2. On revient un petit peu.
1: Heureusement que Pierre est là.
0: C'est Wiltord qui marque et Trezeguet qui marque le but en or. Allez, on finit pour ce France-Italie. Question sur l'actualité de ce qui s'est passé vraiment cette semaine. Quel joueur a inscrit un triplé hier avec la Pologne?
1: Lewandowski. Ah, c'est moi qui l'ai dit.
0: Christophe qui l'a dit rapidement. Attention, question plus difficile. Pour quel club joue-t-il?
3: Chicago.
1: Il déroule.
0: Payet était trop fort. Allez, je vous donne une petite question comme ça pour terminer. Qui a décroché la pole position pour le Grand Prix de Bahreïn?
3: Verstappen,
0: voilà, oui, Jérôme Pinot qui était là. Mais là Christophe Payet, bravo, sa clean a été énorme.
1: Combien?
0: Ouais,
1: bravo.
0: Bah, ça fait
1: 7-3.
0: 7-3. Bravo Pierre, grâce à Christophe, on va dire, tu gagnes 20 euros de free bet. Cédric, tu repars pas avec rien, tu repars avec 10 euros.
1: Pardon, désolé Cédric.
0: Les amis, avec notre partenaire Winamax.
1: C'était injouable.
0: Ouais, merci Christophe Payet, t'as été énorme. Merci Jérôme Pinot, merci Lionel Charbonnier et bien évidemment merci
3: à demain.
0: À Pascal Dupré, on se retrouve demain pour parier sur l'équipe de France.
2: Bien sûr, France-Belgique.
0: France-Belgique. On va essayer encore de les avoir pour la septième fois.
2: Pour la septième fois.
0: Ouais, pourquoi pas. Merci à tout le monde. Ciao à tous.
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0: Les paris RMC à retrouver donc demain entre midi et 13h pour cette affiche entre l'équipe de France et la Belgique. Nous, tout de suite, c'est les courses RMC avec Dimitri Blanc-L'Œil. Restez bien avec nous, le sport se vit sur RMC.
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0: RMC, les 13h, restez bien avec nous. Dans un instant, on va parler chevaux. Mais pour l'heure, ce sont les infos avec Thibaut Dinouel. Salut Thibaut.
6: Salut Dimitri, bonjour à tous. Fin de la vigilance orange dans l'Aude. Il a arrêté de pleuvoir sur ce département, ce qui n'est pas encore le cas chez son voisin de l'Hérault, où l'alerte pluie-inondation est toujours maintenue par Météo France, qui n'exclut pas non plus un passage en vigilance orange du département du Gard. Les cumuls de pluie devraient aussi être conséquents. La vidéo avait largement circulé sur les réseaux sociaux, celle d'une passante à Marseille, agressée avec un spray enflammé en marge d'une manifestation de lycéens. On apprend ce midi qu'un adolescent de 15 ans a été interpellé et placé en garde à vue. À Metz, aucun lien établi avec le mouvement lycéen, mais un incendie a touché un collège de la ville hier soir. La piste d'un acte intentionnel est privilégiée par le parquet car des individus ont été aperçus en train de prendre la fuite. Deux voitures du personnel ainsi que le préau de l'établissement ont été brûlées. Le maire de Metz annonce qu'il va porter plainte. Des milliers de manifestants en ce moment dans l'Eure, peut-être près de 10 000 pour ce rassemblement contre les pesticides. Il se tient près de l'usine Syngenta de Saint-Pierre-la-Garenne, l'un des plus gros fabricants de pesticides en France. Cortège autorisé par la préfecture à l'initiative d'une cinquantaine d'organisations qui promettent de ne pas entrer sur le site ni d'affronter les forces de l'ordre. Un nouveau record battu dans les prisons françaises, celui du nombre de détenus qui dépasse pour la première fois le seuil des 90 000 pour seulement 63 000 places, une surpopulation carcérale qui avait été dénoncée en début d'année par le Conseil de l'Europe. Et puis vous avez peut-être rencontré des difficultés ce matin pour acheter un billet de train, notamment un billet de TGV en gare, mais aussi sur l'application de la SNCF. La compagnie explique qu'il s'agissait d'un incident technique et qu'il est désormais résolu. 13h02 sur RMC, c'est l'heure des courses avec toute la Dream Team emmenée par Dimitri Blanc-L'Œil.
0: Merci beaucoup Thibaut, on te retrouve tout à l'heure à 14h, un nouveau point sur les infos. Restez bien avec nous, on va parler d'une des plus belles courses de galop du monde qui va se disputer à Paris-Longchamp demain. C'est le Qatar Prix de l'Arc de Triomphe. Toutes les dernières infos sur cette épreuve, peut-être même le vainqueur, on va peut-être vous le donner. En tout cas, on est assez chaud sur un cheval. Restez bien avec nous, on va vous en parler. On aura des invités justement qui vont se succéder à ce niveau-là. Et Clément Lecoeuf, d'ailleurs, qui est jockey, qui sera associé à Varandir, qui sera au départ de l'Arc. Ce ne sera pas le favori, mais on va voir avec lui s'il peut justement jouer un premier rôle. Bref, plein de choses à apprendre et surtout, avec en point d'orgue ce Qatar Prix de l'Arc de Triomphe. C'est tout de suite sur RMC. À tout de suite.
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0: Bonjour à toutes et à tous. Grosse émission aujourd'hui dans les courses RMC. On est là tous les samedis de 13h à 14h. Les chevaux de course, vous les connaissez ou vous les connaissez pas d'ailleurs. Vous allez en apprendre un petit peu plus avec nous. Et pourquoi je dis grosse émission? Tout simplement puisqu'en point d'or, on aura le Qatar Prix de l'Arc de Triomphe. La plus belle course de galop du monde. On vous en a déjà un petit peu parlé la semaine dernière et puis depuis plusieurs semaines puisqu'il y a eu les Arc Trials, ce sont les qualifications. Bref, on aura 16 galopeurs qui vont s'affronter. Les meilleurs du monde, en tout cas sur le papier. Tous ceux qui ont voulu participer, qui vont s'affronter ce dimanche sur les forums de Paris-Longchamp. Donc c'est pas aujourd'hui, il y a quand même des courses aujourd'hui à Paris-Longchamp, mais ça sera demain. Alors au programme, on va pas parler que de ça, on va parler du quintet du jour justement, Paris-Longchamp. On aura Karine Affé, entraîneur de chevaux de course, qui viendra nous rejoindre. Clément Lecoeuvre, qui est jockey et qui montera justement dans l'arc, sera avec nous vers 13h40. On fera le point avec lui justement sur sa chance, puisqu'il sera, ou ses chances, il sera associé à Varandir, qui est le deuxième atout à Gacan, et le favori c'est Darius. Donc c'est le premier atout. On va voir ce qu'il en pense. Donc voilà, si vous voulez en savoir plus sur le Qatar Prix d'Arc de Triomphe, si vous voulez peut-être avoir notre avis de qui va gagner cette course mythique et faire un petit quintet pour le week-end, si vous êtes au bon endroit avec la Dream Team, on aura une belle feuille de match aussi de Lionel Charbonnier justement, que je vais accueillir tout de suite d'ailleurs. Salut mon Lio, bienvenue.
29: Salut Dimitri, salut à toutes et à tous.
0: C'est une feuille de match spéciale Arc.
30: Il y aura les deux, non Lionel? Tu peux faire les deux ou pas?
29: Alors je vais me pencher sur la deuxième.
0: Oui. Non mais voilà, non, en tout cas tu donneras ton avis. Je disais, de toute façon on en avait parlé avec les qualifications, mais on va continuer là-dessus. Frédéric Kita est avec nous aussi, salut mon Frédéric.
30: Salut Dimitri, salut Lionel, salut à tous.
0: Eh bien écoutez, on va pas perdre de temps. Voilà.
30: Top actu d'ailleurs.
0: Ouais, on va y aller tout de suite, c'est parti.
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0: Un top actu un peu spécial.
30: Bon, pas du tout, on va dire pas de top actu, mais ce que je vous propose, c'est de mettre en contexte, puisque c'est le Qatar Prix d'Arc de Triomphe. C'est une course qui a été créée en 1920. C'est la 105e édition qui se dispute ce dimanche sur l'hippodrome de Paris-Longchamp. Et il y a des chiffres assez impressionnants pour cette épreuve. Puisque sur l'hippodrome de Paris-Longchamp, chaque année, on a à peu près 35 000 spectateurs qui sont présents pour assister à cette compétition. Il y a aussi plus de 60 pays qui diffusent cette course, avec des millions donc de téléspectateurs. Et à gagner. On va dire que l'allocation totale de la course répartie entre les 5 premiers, c'est de 5 millions d'euros, dont 2 800 000 euros pour l'entourage du vainqueur. Voilà des chiffres qui donnent le vertige. Et en termes de vitesse, hein, c'est des concurrents qui seront lancés à plus de 60 km/h pour faire vibrer donc les tribunes, mais également ceux qui assistent à cette compétition sur leur petit écran.
0: Un peu de teasing, on attend. Vos favoris, on va pas les donner tout de suite.
30: Non, bien alors, évidemment, j'en ai pas parlé.
0: Non, on les donnera après, vos préférés. Alors, le préféré des Turfis, de manière générale, ça sera Darius, ça sera le tenant du titre. Et ça sera l'une de nos questions, d'ailleurs, un peu, voilà, peut-il réaliser le doublé? C'est un peu ça la question. Hein. Mais avant de rentrer dans le vif du sujet, est-ce que vous pensez que le plateau, qu'est-ce que vaut le plateau? Parce que parfois, on a toujours peur de dire, ouais, les concurrents, c'est un peu moins fort que d'autres années. Je sais pas, vous pensez quoi du plateau? Désolé de parler comme ça, est-ce qu'il a de la gueule, le plateau?
30: Ah bah oui, déjà, je pense, hein, Lionel, tu me diras si tu n'es pas d'accord, mais d'avoir un cheval qui a gagné l'an passé se représenter au départ, ça donne vraiment un attrait supplémentaire à la course. Ça donne aussi, je pense, pour les parieurs, des repères. puisque on dit souvent que au trot c'est plus facile de s'attacher à des chevaux parce que les carrières sont plus longues et participent à plusieurs prix d'Amérique. Bah là, on a la chance d'avoir un cheval qui tente de nouveau sa chance. Et déjà, je pense que c'est un point très important. Et ensuite, au départ, il n'est pas seul. Il y a d'autres atouts qui ont gagné beaucoup de groupes 1. Il y a beaucoup de gagnants de groupes 1 au départ. Et on a notamment, alors pour parler de palmarès, c'est pas forcément une des favorites actuellement, mais on a la gagnante du prix de Diane, Diamond Necklace, qui est présente. On a le gagnant du Grand Prix de Paris, Maltese Cross. On a tous les gagnants des courses préparatoires, les Arc Trials. Donc on a, tu l'as dit tout à l'heure, Darius qui a gagné le Qatar Prix Foix. On a Friendly Soul qui avait gagné le Qatar Prix Vermeil. Et on a aussi Varandir qui a gagné le Qatar Prix Niel. Et on a une des favorites qui sera aussi Kalpana, qui a gagné les King George devant un certain Calandagan. Donc moi je pense que le niveau est assez bon cette année, Lionel.
29: Ouais, bah t'as tout dit. T'as tout dit. Moi, je suis d'accord avec toi. Moi, c'est à chaque fois, quand, en plus, quand t'as un 3 ans qui reste à l'entraînement, ils auraient pu l'enlever et puis, dire, bah voilà, ce qu'il a fait, c'est génial. Il reste à l'entraînement, il remet son titre en jeu. Il est encore là. Alors, cette année, il va rendre du poids par rapport à certains 3
30: oui.
29: ans.
30: Oui.
29: Mais Darius est là. Moi, c'est toujours une attraction. Kalpana, pour moi, sera sa principale rivale. Elle aurait pu faire l'impasse et elle vient. Elle reste sur deux groupes 1, il me semble. Et elle a battu Darius déjà dans les King George.
30: C'est Calandagan qu'elle avait battu.
29: Oui, pardon. Oui. Ouais. Et donc dans les King George. Après moi, il y a le deuxième du Derby d'Epsom. Il y a que des cracks. Donc, pour moi, il y a des vrais bons chevaux. C'est un vrai bel arc. Hein. Moi, j'aime beaucoup.
30: Et j'ajoute Lionel qu'on a aussi parmi l'Armada O'Brien, ils sont trois. Donc j'avais cité Diamond Necklace, mais on a aussi Minioc qui a terminé deuxième l'année dernière quand même. Alors certes, cette année c'est un peu plus compliqué, mais vous avez cinq longueurs d'avance les deux hein, sur le troisième hein, toujours là.
29: C'est exactement. Moi c'est mon regret. Je l'ai pas retenu, mais c'est un vrai regret. Minioc.
30: Et tu parlais de palmarès, Lionel. T'as aussi le vainqueur donc du Derby Irlande. Benvenuto Cellini qui est aussi présent. Un cheval qui a terminé donc troisième des King George, qui a un peu déçu dernièrement, mais qui a gagné avant l'Irish Derby. Donc aussi une très belle épreuve. Et on a un concurrent qui a gagné le Grand Prix de Baden-Baden en Allemagne. C'est Sadad, le numéro 2. Et il faut savoir que dans cette épreuve, enfin le Grand Prix de Baden-Baden a déjà donné des gagnants ces dernières années, avec notamment Dan Dream et Torquator Tasso. Donc on a vraiment un plateau très très bien composé.
29: Mais c'était, alors si je me souviens de mémoire, c'est vrai qu'il y avait souvent le gagnant de Baden-Baden qui venait, mais souvent quand l'arc était plus en terrain lourd.
30: Oui, t'as raison, parce que Torquator Tasso, on se souvient, qui avait gagné à plus de 70 contre 1, ce jour-là, le terrain était lourd, et ça lui a permis de gagner. Après, Dan Dream, de mémoire, le terrain était bon, et d'ailleurs, c'est elle qui a le record chronométrique. Voilà. Et il faut savoir que Sadad est entraîné donc outre-Manche, donc c'est pas forcément un concurrent comme un Allemand qui adore les terrains lourds.
2: Oui, je vous écoutais religieusement, les gars, puisque c'était le but de faire le papier.
30: Alors on n'a pas fait forcément le papier, on a juste présenté les conditions.
29: Moi je peux te le faire si tu veux, hein, comme ça vite fait.
2: Vas-y Léo, vas-y.
29: Pour le papier vite fait, il y a le cœur qui parle. Alors attention quand on parle avec le cœur, mais il y a pas que le cœur quand même, parce que c'est son dernier galop d'essai m'avait beaucoup plu. Sa confirmation, je l'ai trouvé dans sa dernière course, enfin sa petite course de rentrée entre guillemets, Darius, j'ai trouvé très très bon. Donc je pense que c'est un bon point d'appui. Après, celle que je vais retenir, qui sera sa principale rivale, c'est Kalpana. J'aime beaucoup aussi Maltese Cross. Et puis, qui est deuxième du Derby d'Epsom. Hein.
30: Eh oui.
29: Thundering On. Moi, c'est une grosse possibilité pour les places. Gagnante des Oaks à Epsom. 3 ans. Attention. Et puis, Varandir. Moi, c'est un coup de cœur. Alors, je vais pas trop en dire parce que.
30: Oui, tout à l'heure, oui.
29: tout à l'heure, on va en parler, mais il y en a d'autres qui en parlent mieux que moi. Mais moi, je pense que Francis-Henri Graffard est très, très bien armé. Attention à lui.
2: Ce qu'on peut en dire, c'est qu'on est, en termes de Français, on n'est pas beaucoup.
30: Non, on est peu nombreux.
2: On est peu nombreux quand même par rapport aux autres années, mine de rien, de moins en moins. En tout cas, cette année-là.
30: Il y a 16 partants donc, dans cette édition 2026, seulement 4 chevaux entraînés sur le sol français. Donc deux, tu l'as dit, hein, Lionel par Francis-Henri Graffard, Dariz et Varandir qui font partie des favoris. On a aussi Chestnut Rocket, hein, le numéro 3 qui est entraîné par Alixa Carcosa. Et on a aussi, il faut le souligner parce que ce sera le dernier partant de Jean-Claude Rouget dans un Qatar Pélario Triomphe, le numéro 6, Arrow Eagle. Jean-Claude Rouget qui a gagné donc deux fois cette course avec Sotsas et S-Impact. Donc ça sera aussi un hommage pour sa très longue carrière et très belle carrière.
2: Ouais, bon, bah, écoute.
30: Mais par contre, pour revenir à ta question, il y a que quatre Français.
29: Tu vois pas qui gagne.
2: Ah, tu parles à Roy Eagle.
30: Ah, ouais. Pour l'histoire, ce serait exceptionnel. Moi, c'est vrai que.
2: Comment on peut le décrire, ce cheval, Fred? Est-ce qu'il a une chance?
29: C'est un Netflix, hein, tu le mets sur Netflix s'il gagne.
30: Hein. Oui. à Roy Eagle, l'année dernière, il termine sixième. Donc, devant Kalpana, déjà.
2: D'accord, ouais.
30: Voilà. Maintenant, son année 2026, elle est moins bonne. La dernière fois, il est troisième, donc, dans le Grand Prix de Deauville derrière Chestnut Rocket. Et je pense qu'il a quand même, enfin, il est meilleur en terrain, un peu plus souple. Et c'est vrai que.
29: Un peu plus souple.
30: Donc, je me dis que je le vois mal leur faire mieux, en tout cas, que l'année dernière.
2: Juste, je fais une parenthèse parce que c'est important vu que on est là jusqu'à 14h, on a encore du temps. Mais oubliez pas que on fait gagner des places, hein, pour le Qatar Prix dans l'Arc de Triomphe. C'est vrai que je l'ai pas encore dit, mais on a des places à gagner au 32-16. Hein. Tous ceux qui nous écoutent et qui se disent tiens, j'y ai pas pensé, tiens, c'est un superbe événement, tiens, j'aimerais bien y aller. 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Ça va être un très beau spectacle parce que entre les courses, il se passe plein de choses. Hein. Il y a des animations, évidemment, vous pouvez vous restaurer, mais il se passe plein de choses, découverte de l'hippodrome et tout ça. Pourquoi je vous dis ça, c'est que oui, on a des places à vous offrir, donc appelez-nous au 32-16, les premiers appelés, premier service, je ne sais pas comment on en a, mais on en a un petit peu quand même, mais voilà, appelez-nous au 32-16 pour quelques places. Qu'est-ce que je voulais vous dire d'autre là-dessus?
30: Il y a 10 courses d'ailleurs,
29: c'est très très beau
30: Dimitri,
29: c'est...
2: Oui, 10 courses, le temps, ils annoncent un temps correct, a priori.
30: Ah non, un beau temps même. Hein.
2: Oui, ouais. Très correct.
30: Oui,
2: voilà, non mais voilà. Non mais parce que ça, c'est dans les événements, dans tous les événements, que ce soit du sport ou autre, quand c'est en extérieur, on dépend de la météo, hein. Quand il pleut, on n'a pas trop envie d'y mettre les pieds. Hein,
30: Dimitri,
29: et il y aura de la bière et assez de toilettes.
2: Voilà, c'est important, il y a de quoi se restaurer, il y a de quoi faire un peu la fête aussi, oui. Avec modération, mais on peut faire la fête aussi.
30: Et de voir, c'est vrai, comme tu le dis,
29: passer avant les Anglais. Hein.
30: Les Anglais, les Irlandais faire la fête.
2: Hey, mais ouais. Franchement, c'est vrai qu'on en rigole, mais c'est très festif. Oui. Et franchement, vous allez voir, vous passez un moment incroyable. On le dit pas pour faire semblant, c'est un moment incroyable. Lionel sera là, on sera tous là, justement.
30: Première course, très
29: bien. Non, je pourrais pas être là.
2: Ah, tu seras pas là, Lyon, au final?
29: Non, je peux pas, je suis désolé.
2: J'ai
29: les boules. Hein.
2: Excuse-moi. Ah oui, j'ai dit que t'étais là. Mais
29: c'est le premier que je vais louper. Et je suis désolé, les mecs.
2: Bon, ce que je voulais dire par là, c'est
30: tu
2: que.
30: Tu as manqué l'histoire. Peut-être.
2: Voilà. Ce que je voulais dire en général, c'est que oui, quand on peut, on y va parce que c'est vraiment un bel événement. Donc, appelez-nous au 32-16.
29: Ah, c'est magnifique. C'est une Coupe du Monde. C'est très, très beau.
30: Donc c'est une Coupe du Monde, oui. C'est très très beau.
2: C'est l'émotion là. C'est l'émotion.
30: La course est à 16h05. Il y aura plein de choses avant. Tom, tu as dit des animations. Il y aura le défilé des nations aux alentours de 13h. La première course c'est à 13h31 et la dernière à 19h05. Il y a 10 courses au programme. Donc il n'y a pas que le Qatar Pélario Triomphe, même si c'est la course qui attirera tous les regards. Mais il y a beaucoup de belles choses au cours de la journée, beaucoup d'histoires à vivre et à raconter.
2: Alors c'est vrai que tu as bien fait de le dire. On se dit, mais c'est à quel, parce que moi j'en ai parlé à des gens, je les invite, j'essaie de les faire venir des gens autour de moi, et souvent on me dit bah c'est à quelle heure, on fait comment pour machin, et en fait c'est effectivement il y a bien 10 courses, et la plus belle course, donc le point d'orgue, le Qatar Prix d'Arc de Triomphe, c'est la 5e épreuve et elle est à 16h05.
30: Ouais. Ah, il ne venait pas 5 minutes avant 16h, hein.
2: Voilà.
30: Surtout pas.
2: Voilà. Je disais Lionel qui vient nous rejoindre. Je disais. Je disais, il y a une dizaine de courses. C'est ce qu'on disait avec Fredo. Et que, effectivement, la première est à 13h30. Vous venez quand vous voulez. Mais voilà, la plus belle à ne pas louper est à 16h. Donc vous venez quand vous voulez. Mais le programme, c'est ça.
29: C'est mieux de venir dès le début parce qu'on s'imprègne de l'ambiance. Moi, j'étais en train de vous parler de l'ambiance des Anglais, des différentes cultures. Les Anglais, les Irlandais, les Japonais, les Français, il y a tout le monde qui se mélange, et franchement c'est convivial, c'est franchement, et ça fait du bien en ce moment, ça fait du bien, je peux vous dire.
2: En tout cas, profitez-en. Fredo, tu voulais rajouter quoi?
30: Non, je dis ça fait du bien. J'acquiesçais les propos donc de Lionel.
2: Bon,
30: il faut y aller si vous pouvez, en tout cas.
2: Bon, la question que j'ai sur mon conducteur, qui va, bon, on va continuer parce que on va y revenir vers 13h40 hein, à ce quintet-là, puisqu'on aura Clément Lecoeuvre, qui aura quand même une belle chance avant le coup. Mais on va commencer avec cette question-là, avec Dariz, peut-il réaliser le doublé? Bon, je connais peut-être un peu vos réponses, mais c'est pas peut-il en vrai,
30: non, parce va-t-il.
2: Va-t-il? Parce que peut-il, oui.
30: Oui, peut-il, oui. Sinon, si le mec il dit non, c'est que.
2: En fait, ma question, c'est selon vous, selon toi, Fred, selon toi, Lionel, va-t-il réaliser le doublé ou non?
30: Déjà, avant de répondre à ta question, je veux juste préciser, parce que c'est important en termes de palmarès.
2: Oui.
30: Ça serait le 9e à réaliser ce doublé. Il y a 8 concurrents qui ont réalisé.
2: Donc ça se fait, mais ça se fait. Pas...
30: Alors, la dernière en date, c'est Enable. Mm-hmm. Donc, c'était en 2017-2018. Et donc, moi, pour répondre, on allait pas tarder, hein, moi, je le vois réaliser le doublé.
29: Trève, elle a gagné une fois.
30: Voilà. Lionel, Trève l'a gagné deux fois, mais je parlais de la dernière.
2: La dernière, c'était Enable.
29: Ah, d'accord, voilà. Ok.
2: Fred me fait le coup à chaque fois. On lui dit oui ou non, il me fait un teasing de 30 secondes et après, il répond.
30: Non, mais je préférerais. Juste pour dire que c'est pas facile, déjà, mais je le vois quand même réaliser le doublé pour ce qu'il a montré.
2: Pas besoin de préciser ou non.
30: Bah oui.
2: Oui, voilà, c'est juste sa question, oui ou non. Et s'il n'est pas là, c'est pas grave, mais je veux dire, oui. Pour toi, Lionel, oui ou non?
29: Oui.
2: Voilà.
30: Et c'est bon, on l'entend.
2: Non, par contre, ce qui est, on a pas.
29: Non, parce que si je développe, ça va couper, alors.
2: Oui. Mais si, vous pouvez développer après.
30: Non, je pensais que tu voulais qu'on développe. Non.
2: D'abord la réponse, et ensuite vous développez. Et surtout, avant de vous laisser la parole, messieurs, ce que je voulais dire, c'est qu'on n'a pas encore les cotes pour ceux qui nous écoutent. Parce que ceux qui nous écoutent, on va pas se mentir. Et il faut pas avoir peur de le dire, parce qu'on est toujours là en train de parler. Mais on vit du pari, dans les courses hippiques. Donc, à un moment donné, il faut parler du pari. Enfin, en tout cas, moi, ça m'est cher, en tout cas. Et il faut parler des cotes, il faut parler du pari. Et, le favori d'Aris qui va courir demain. Pour l'instant, on n'a pas la cote puisque nous, on l'a le jour même. C'est des cotes mutualisées. C'est pas comme des bookmakers en avance, vous voyez. Mais on a une petite idée quand même. Il sera proposé entre 2,20 peut-être et 3 euros, on va dire.
30: Ouais, je pense, oui.
2: C'est pour vous donner une fourchette. Donc, ceux qui nous écoutent, en tout cas, si vous voulez mettre une petite pièce et que vous voulez nous suivre, en tout cas, suivre la Dream Team, sachez que d'Aris gagnant, ça va être évident, faut gagner deux fois quand même l'arc, c'est proposé entre deux, ça sera sûrement entre 2,20 et 2,70 ou 2,80.
30: Par deux minimum, quoi.
2: Voilà.
30: C'est pas non plus, voilà.
2: Mais c'est quand même le favori assez béton, quand même. C'est-à-dire qu'il devrait pas sortir des deux, trois premières places, quand même.
30: C'est ça, ce que j'allais dire. Je connais pas la cote placée. Mais oui. Si, après, voilà. 2 euros, même 2 euros, ça se tente.
2: Oui, mais on dit pas, on dit pas que c'est sûr, mais non. C'est quand même très en base dans les trois, quand même.
30: Ah oui, quand même, ouais. Vraiment qu'il y ait des problèmes de trafic ou quelque chose qui l'empêche de sortir.
2: Tu vas dire quoi, Lionel?
30: Ouais.
2: Non, on a perdu Lionel.
30: Il était coupé.
2: On a perdu Lio. Non, oui, problème de trafic. Code placé.
30: Ah, Lionel.
2: Lio?
29: Ouais, je suis là, j'espère que ça va.
2: Non, bon. C'est bon. Ah, non, ça coupe un peu. Bon, on te reprend après, mon Lio, on te reprend après. On finit avec Fredo là-dessus. Je disais placé, on l'a pas la cote non plus. Placé pour ceux qui nous écoutent. Faut terminer dans les trois premiers. On estimera peut-être entre 1,50 peut-être.
30: Je me dis, comme il y a 16 partants, qu'il y a beaucoup d'enjeux, je pense qu'on peut aller chercher le 1,40, 1,50.
2: Moi, je dis entre 1,40 et 1,60, quoi.
30: Ouais, ce qui est bon. Finalement,
2: mais non, mais
30: parce que le risque par rapport à 2 euros. Tu vois?
2: Oui, non, mais je sais que les joueurs, c'est pour ça qu'on s'adresse aussi aux joueurs, et ils savent très bien ce que c'est qu'une cote favori dans le sport, de manière générale, c'est quand même des cotes très basses, et là, on lui demande même pas de gagner à ce prix-là, 1,40, 1,50, à peu près, on lui demande d'être dans les trois premiers, en tout cas, et ce qui est normalement,
30: ce serait une très, très grosse déception si ça n'arrivait pas.
2: Et on lui en voudra pas, ça reste un cheval, ça reste un athlète, n'importe quel athlète peut avoir un coup de mou, en tout cas, un problème, mais en tout cas, avant le coup, il ne doit pas sortir des trois premiers d'Aris. Simon, Silio est pas de retour, on va prendre.
29: Ouais, je suis là, les copains.
2: Ah, pas de retour, c'est bon.
30: Les allers-retours.
29: Je suis là, ouais, je fais des petits allers-retours comme ça. Je m'échauffe pour demain, 2400 mètres, faut tenir la distance. Hein. Non, mais moi, je pense que tu vois, c'est quand pourquoi on est affirmatif sur Dariz, c'est-à-dire que si on remet les choses par rapport à l'année dernière, par exemple, on se disait ah ouais, mais bon, c'est un 3 ans, on sait pas trop et tout ça, et le cheval il a gagné. Et après. Maintenant, c'est cette année, il prend un an de plus, alors qu'il s'est endurci, qu'il a quand même, pour moi, il semble en très grande forme. Ça serait, je vois pas pourquoi on dirait non maintenant, quoi. Oui. J'ai pas vu des extraterrestres, des changements des chevaux qui sont complètement transcendés en un an pour le battre. Donc c'est pour ça que je dis oui, moi personnellement, et au moins pour les places, oui, placé, ça va faire un comme tu disais, Dimitri.
2: Peut-être un 40.
29: Placé, il peut être un 40, un 30, un 40. Moi, ça se joue. Et puis voilà. Donc, moi, c'est pour ça que je dis oui pour Dariz, un grand oui.
2: On va voir ce qu'en pense un de nos auditeurs qui vient nous appeler. Sébastien qui vient nous rejoindre au 32-16. Bienvenue, oui. Sébastien.
30: Salut, Sébastien.
3: Bonjour.
2: Seb, t'es aussi chaud que la Dream Team ou pas sur Dariz?
3: Non, honnêtement, non.
2: Ah, bah voilà.
3: Honnêtement, non.
2: Tu m'as l'air déjà bien chaud tout court, toi.
3: Non, moi, je vois Calpana. Honnêtement,
29: j'aime beaucoup aussi.
3: Sur son année, en plus, comment qu'il a gagné les Queen George. Donc, En plus, elle a gagné, je crois qu'elle a gagné les Queen George avec 59 kilos et demi dessus. Elle va avoir, Daris va lui rendre 1,5 kg parce que les femelles portent 58 kilos, oui. Je crois. Mmh. Donc après,
29: si ça l'accorde, en plus, hein.
0: Ils sont côte à côte.
3: Ouais, d'ailleurs. Plus, avec, oui, un bon numéro, avec un bon numéro de camp. Bon, d'abord, je pense que c'est l'opposition. Hein.
2: Ben, t'as raison. En fait, oui, raison. En tout cas, sur le papier, t'as raison. Ça, c'est sûr que c'est l'opposition sur le papier. Ça fait partie des vraies chances au départ de cette épreuve.
29: Le jumelé.
2: Et
3: ah ouais. Et puis, ça sera une femelle qui regagne l'arc.
2: Il y en a eu pas mal quand même ces dernières années.
0: Oui, il y en a eu pas mal. On a eu pas mal, ouais, effectivement.
3: Il y a eu 13.
0: Blue Stocking, Alpinista.
2: Alpinista, Blue Stocking. Enable. Non, il y en a un paquet.
0: Found.
2: Non, je te jure, il y en a un paquet.
3: Oui, il y a beaucoup de.
0: Ces dernières années, il y en a eu beaucoup.
2: Ouais. Bah, parce qu'on le voit bien, et tu l'as précisé, tu as eu raison, Sébastien, c'est que quand on a 3 ans, en tout cas, quand tu le gagnes à 3 ans, t'es femelle 3 ans, t'as une remise de poids, effectivement, qui est intéressante, et ce qui fait que ça peut faire la différence. Et à part, tiens, est-ce que t'as pas un cheval un peu qui sort, un peu un cheval qui est pas monsieur tout le monde, que tu vois peut-être à l'arrivée dans le quintet?
3: Pour moi, pour une cinquième place, j'aime bien le cheval à monsieur Suboric, le Benjamin Marie.
0: Ok, donc Bright Light le 13.
3: Voilà.
2: Tu lui trouves quoi? En particulier, qu'est-ce qui fait qu'il t'intéresse?
3: Pas plus que ça, mais je pense que ça peut être le pari marrant pour une quatrième ou une cinquième place.
2: Parce que t'aimes bien le jockey.
3: Dans un cadet, et puis j'aime bien le jockey.
2: Ouais, moi aussi j'aime bien.
3: Benjamin, il commence à avoir des bras. Et puis c'est un gamin que je connais, que j'ai vu grandir, parce que je connais très très bien son papa. J'avais un copain qui avait des chevaux chez Bruno Marie, donc on l'a vu grandir, ce gamin, et en plus il est doué à la charrette, et en plus il est doué au galop.
2: Bah, si on le voit tout à l'heure, on lui dira qu'il n'avait pas de bras avant et qu'il en a maintenant.
0: C'est ça.
2: Je rigole. Mais en plus, ouais, il est vraiment sympa, Benjamin.
3: Oui, il est très très sympa, Benjamin.
2: Ok. Bah écoute, merci beaucoup Seb d'avoir été avec nous dans les courses RMC. Un petit coucou.
29: Merci Sébastien.
3: Merci beaucoup, et puis quoi, j'espère à bientôt.
2: Ouais, bientôt, bien sûr. Bah oui, quand vous voulez. De toute façon, tous les parieurs, vous nous appelez, hein, 32-16 pour participer à l'émission. C'est avec grand plaisir. Bon, on va faire une petite pause si vous voulez, la même team. Lionel va vous préparer sa feuille de match. Elle est sûrement déjà prête, mais pour aujourd'hui, puisque là, on va attaquer dans quelques instants le quintet du jour. Et après, on reviendra sur cet arc. On vous donnera notre quintet pour l'arc. Mais dans quelques instants, on vous parle du quintet du jour et les derniers jeux pour jouer ce week-end. Parce qu'il n'y a pas que les courses du quintet. Il y a aussi d'autres épreuves. Et évidemment, on est là pour vous aider uniquement sur RMC. 13h27. Restez bien avec nous. À tout de suite.
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2: La deuxième partie des courses RMC, si vous venez de nous rejoindre, bah vous faites bien d'écouter RMC tout au long de la journée, bien évidemment. Là, en ce moment, on parle de quoi ? Eh bien, on parle de course hippique. Voilà, tous les samedis de 13h à 14h, on parle de course hippique. Et on fait quoi ? Bah, on essaie de vous donner des informations déjà pour que vous compreniez davantage ce milieu, notre amour pour les chevaux. Et surtout, derrière, on essaie en tout cas de vous donner des petits pronostics avec les dernières informations, que ce soit pour des jockeys, des entraîneurs, etc. Bon, on devait avoir d'ailleurs Karina Fey comme entraîneur pour le Quintet.
30: Alors,
2: pour
30: l'instant. Oui. J'ai essayé de relancer, mais c'est vrai qu'elle m'avait dit je suis potentiellement encore sur la route à ce moment-là, donc il suffit que ce soit un mauvais moment et voilà.
2: Bon, en tout cas, on préfère qu'elle fasse attention sur la route, oui. Voilà, et qu'elle ait pas d'accident. Mais bon, si on peut l'avoir après, avec grand plaisir. Pourquoi je dis ça ? Bah parce qu'on va parler du quintet du jour. C'est, on va dire, l'entrée. Voilà, avant le dessert demain. C'est parti pour le quintet.
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2: Voilà, entre l'entrée et le dessert, il y a quand même un plat, hein, évidemment, mais ça viendra après. Pour l'entrée, on va parler du quintet du jour. Le quintet du jour, donc Paris-Longchamp, reste, Longchamp, sur samedi et dimanche. D'ailleurs, la première épreuve va démarrer bientôt, là. Hein, donc, ceux qui nous écoutent, ceux qui veulent aller à Longchamp, vous pouvez y aller, mais ça commence là.
30: Un peu moins de monde aujourd'hui, mais c'est intéressant, très belle course.
2: Hein. Oui. Bah, le temps en plus au rendez-vous et tout ça est au rendez-vous et tout est bon. On va parler de quoi ? On va parler de cette quatrième épreuve. Donc, à Longchamp, c'est 15h15, le quintet du jour. Ça sera d'ailleurs commenté en direct sur RMC. On sera avec vous tout à l'heure, en direct de l'hippodrome.
30: Oui.
2: Par contre, 18 partants au départ de cette course aujourd'hui, avec 2500 mètres. C'est pas une distance qu'on voit souvent,
30: non.
2: C'est pas un grand peloton qu'on voit d'habitude. Il y a pas mal de paramètres.
30: Non, il y a pas mal de paramètres. Ce qu'on peut dire, je pense.
2: Je te coupe. Eh oui, désolé, Fredo.
30: C'est pour ça qu'on prenait un peu de temps.
2: Je te coupe. On a Karina Fey qui vient nous rejoindre en direct sur RMC. Priorité à Karina qui vient nous rejoindre. Bonjour Karina, bienvenue.
14: Bonjour, merci beaucoup.
29: Bonjour Karina.
2: Eh oui, vous êtes sur la route, faites attention quand même, Karina.
14: Exact.
2: Faites attention, on ne voudrait pas être responsable de quoi que ce soit. Oui. En tout cas, vous êtes avec Lionel Charbonnier qui est là, avec Freda Ekita. Nous, on s'intéresse à ce quintet-là. Bon, c'est ce qu'on disait, 2500 mètres, bon, ce n'est pas une distance qu'on voit souvent. 18 partants. Bon, on ne vous demande pas d'inventer, de dire que vous allez gagner hein, dans un contexte pareil, c'est compliqué. Mais au moins de nous donner un peu des nouvelles concernant votre pensionnaire. Voilà.
14: La jument, elle a fait une très belle rentrée la dernière fois. Elle était un peu malchanceuse avec le stade extérieur où elle n'a pas pu se cacher. Mais elle a très bien fini, elle n'était pas loin. Et je trouve que sur la course, elle a monté, elle est très bien le matin. Donc, on soit tout le feu sans ouvert.
30: Oui, parce que c'est vrai quand on regarde sa performance du mois d'avril, alors certes, elle était un peu moins chargée, mais elle termine troisième d'un quintet à Paris-Longchamp sur 2400 mètres, derrière Rembrandt Hugo, qui est le grand favori aujourd'hui, et devant Dempy, qui est également très joué. Donc ça lui confère quand même une belle chance.
14: Oui, c'est une jument en plus qui fait que de progresser. Donc j'aime beaucoup cette jument, j'aime bien comment elle évolue, et donc je pense qu'elle a toute sa chance aujourd'hui comme certains d'autres.
2: Elle pourrait faire comme Yes Zara ou pas?
14: Enfin, j'espère. Aujourd'hui, c'est un peu plus souple que la dernière fois. Ça l'avantage aussi. Donc, Zara, la dernière fois, elle avait la course parfaite. C'est sûr que ça a été magnifique. Mais de base, je pense que cette jument-là, elle est encore un peu plus puissante en qualité de base. Donc, non, elle est très bien pour la course.
2: Ah, moi, franchement, je ne vois pas de défaut.
29: J'ai une petite question, Karina.
14: Oui.
29: Ouais, c'est Lionel, j'ai une petite question. Est-ce que gagner un quintet le week-end de l'Arc, ça a un goût un peu plus particulier ? Est-ce qu'on a des propriétaires qui viennent exprès, qui parfois peuvent traverser la Manche et est-ce que c'est un peu plus piquant, je dirais ?
14: Ah oui, de gagner ce jour-là, le week-end de l'Arc de Triomphe, c'est toujours un résultat magnifique, même un peu plus que d'autres quintets, bien sûr, parce que c'est des journées un peu exceptionnelles.
2: Bah écoutez, c'est un peu tout le mal qu'on va vous souhaiter, hein, évidemment, mais oui, c'est un événement. Et Fredo, oui.
30: Bah oui, parce que vous pouvez gagner la veille donc de l'arc, mais aussi le jour de l'arc, une autre épreuve.
29: Ça va se gratter, tu vois.
30: Bah oui. ça sera juste la bonne épreuve, la 9e course du programme demain sur 1400 mètres, donc un grand handicap. Et là, vous présentez Galord qui est bien connu, le numéro 11. Lui aussi a une chance.
14: Oui, il est très particulier comme cheval, très caractériel et avec certains problèmes. Donc, il n'est pas du tout facile à préparer et à juger à chaque fois, d'ailleurs, parce que la dernière place qu'il a fait, c'était vraiment magnifique. Maintenant, avec lui, je sais qu'il faut que tout se passe bien. Voilà. Okay. C'est un peu particulier, mais c'est un très bon cheval.
30: Il préfère peut-être le terrain un peu plus souple, lourd, non ?
14: Oui, exact. Mais j'espère que ça ne va pas trop sécher jusqu'à demain.
2: Bon, bah très bien, Karina. Merci, Karina. On va vous laisser parce que vous devez être pas très loin de l'hypothèse.
29: Merci, Karina. Bonne chance.
30: À tout à l'heure.
2: Beaucoup. Allez, à tout à l'heure. Si vous gagnez, on vient vous voir avec le micro RMC. On vous prévient. Je vous le dis. Ok. À tout à l'heure. Tout à l'heure, Karina. Ok. Bon,
29: j'ai posé cette question et je m'excuse parce que il m'est venu en mémoire. Je me souviens un jour, il m'est arrivé d'avoir des partants le jour de l'arc ou le week-end de l'arc et je parlais avec des grands entraîneurs qui avaient justement souvent des propriétaires qui soient anglais, soient irlandais, même des écossais, et qui, même si c'était n'importe quel, même si c'était des entraîneurs français, hein, mais il y en a beaucoup qui sont propriétaires, entraîneurs français avec entraîneurs français avec des propriétaires étrangers, mais qui le jour de l'arc, quand le propriétaire est là et tout, il m'avait dit non Lionel, aujourd'hui t'as aucune chance. parce que voilà, c'est vraiment des courses visées. Juste un quintet, ça peut être une course. Enfin, toutes les courses là sont des courses visées parce que le propriétaire est là, parce que c'est aussi on fait la chasse au propriétaire, on fait un petit peu son marché, c'est la vérité. T'as des entraîneurs qui doivent être prêts le jour J pour montrer des chevaux en super bêta et avoir des victoires et faire parler d'eux
30: ce super week-end. J'ai terminé les phrases de Lionel.
2: Non, mais j'allais dire, il a totalement raison Lionel, parce que franchement, c'est comme n'importe quelle compétition sportive. Dès que vous rentrez dans une journée d'élite, mais vous avez l'adrénaline, vous êtes content d'être là, vous êtes content de participer, parce que dans toutes les courses, que vous soyez athlète, enfin dans n'importe quel sport, il y a toujours un dernier et un premier. Enfin voilà, c'est comme ça. Mais je veux dire, quand bien même être là le jour de ces jours-là, les émotions que ça vous procure, et puis voilà, vous êtes dans une ambiance. Franchement, en plus là, je répète, mais le temps est au rendez-vous. En plus, donc c'est un week-end idéal. Non, mais voilà, je reprenais ce que tu disais, Lio. T'as totalement raison. Ouais, juste d'être là, c'est top.
29: Pouvoir. Oui. Et puis avoir un partant le jour du, enfin le week-end de l'arc, c'est quelque chose de fabuleux dans la vie d'un propriétaire et tout ça. Alors en plus, quand c'est dans l'arc, t'imagines.
2: Ah ouais, là. Là, c'est encore autre chose. Bon, on va vous demander quand même de vous prononcer.
30: La feuille, peut-être, hein.
2: Ouais. Lio, tu vas garder la parole puisqu'on va t'écouter tout de suite sur cette analyse de quintet.
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2: Bon, alors là, 18 partants, mon grand.
29: C'est chaud.
2: C'est tendu quand même. Hein.
29: C'est chaud, mais je vais essayer de rester cohérent par rapport à ce que je viens de dire. Et je pense, alors non pas un entraîneur qui est à la quête de propriétaires et tout ça, mais je pense qu'il va faire, cet entraîneur-là va faire un très grand week-end. Et donc moi, pour moi, mon pénalty aujourd'hui, ça sera le numéro 13, Ébillard. Qui est entraîné par Henri Graffard, pardon. Et je pense que ça va être le week-end à Gacan. Donc moi je l'ai mis en pénalty.
2: Première participation au niveau quintet, mais comme beaucoup
29: mais il est très régulier ce cheval.
2: Comme beaucoup, 3 ans en général.
30: Bon numéro de corde aussi, il va pouvoir bien se placer, je pense.
2: Ouais. T'en penses quoi, Fred ?
29: Moi c'est mon pénalty. Bah, attention écoute, à Graffard, regardez Francis Henri Graffard, l'entraînement.
2: Je l'ai retenu. Je fais un ping-pong en tout cas à chaque cheval de Lionel. Tu penses quoi,
30: Dave ? Écoute, je l'ai retenu mais un petit peu derrière, on va dire mes bases.
2: Ok. Voilà. Léo continue, coup franc.
29: Alors mon coup franc, le numéro 4, Rembrandt Tougo. Sur sa lancée et sur sa forme, il vient de faire second en battant quelques concurrents du jour, notamment. Et donc, moi, je l'ai mis Rembrandt Tougo, je le mets en coup franc.
30: Ouais. Bon, c'est la base, hein, Lionel, la base de tout le monde.
29: Et c'est la base, exactement. C'est vraiment, je pense.
30: S'il n'est pas dans
29: les
30: 3-4
29: premiers, c'est ça. Bah, dans les 3,
30: à 4-5 euros, c'est pas mal.
29: 4,50, ouais, bah, c'est une belle base.
30: Mm-hmm. Ah, très belle base.
2: Ouais, j'aime bien.
30: Placé, ça fera plus de 2.
2: S'il monte un petit peu, juste ne serait-ce que sur sa rentrée, il devrait pas être loin.
30: Il doit même gagner.
2: Il devrait pas être loin. Continue, Lio, avec tes deux autres.
29: Mon bruit de vestiaire, le 16 Zelker. Pour moi, il est battu de peu, bah, justement, par mon coup franc. Je pense que sur sa lancée, pareil, le cheval est en forme. Il peut encore faire très bien le 16 Zelker. Et en plus, le poids, attention, on diminue dans le poids. Il y a 2500 mètres. Hein. Ouais, donc, ça commence à parler.
2: Sa seule contrainte, c'est le numéro de corde.
30: Ouais, mais j'ai mis troisième de mon prono.
2: Seule contrainte, j'ai dit.
30: Pour l'instant, on est raccord.
2: En engagement.
29: Mon engagement, le 18 Dempi, je ne sais pas comment on dit,
30: ouais,
29: à 52,5. Il a déjà été placé à 4 reprises dans des quintés plus d'aussi bonne facture, parce que là quand même il faut avancer, hein. Et à ce poids, 2500 mètres 52,5 monté par Christiane Demureau, moi ce cheval là il va être à belle cote, je pouvais pas l'enlever, donc j'ai mis alors c'est une feuille de match assez spéciale, très spéculative je pense, mais voilà mes préférés.
30: Eh ben, on se rapproche quand même, parce que moi, les trois premiers de mon prono, c'est donc 4, 18, 16.
2: Est-ce qu'on...
29: Ah, le 18 aussi.
30: Ouais, j'ai mis deuxième et j'ai mis le 16 troisième et le premier, j'ai mis le 4.
2: On tente d'éliminer un cheval. Enfin, ou on n'en met pas. Non, mais on peut
30: sur
2: pas mettre.
30: Sur 18,
2: hein.
30: On peut. Hein.
2: Non, mais sur la feuille, on a le droit de pas le mettre. Hein.
29: T'as éliminé l'entraînement, l'Agacan.
30: Non, je l'ai pas éliminé, je l'ai pas mis dans les trois premiers. C'est pas pareil.
29: Ah, d'accord.
30: Mais t'as raison, j'ai mis un peu loin. Et en fait, si tu veux, juste pour revenir sur le cas de l'Agacan, très rapidement, le 13, si on prend le 13, il faut prendre le 11. Le 11 et le 13, ils ont couru ensemble, mais j'ai décidé de les mettre un peu plus loin tous les deux. Voilà, je les ai mis 4-5e, quoi, juste derrière. Mais il faut les mettre dans le ticket.
2: D'accord. Bon, voilà. Bah écoutez, est-ce que tu peux nous en donner un là ?
30: À éliminer ?
2: Ouais, rapidement, allez.
30: J'ai plus trop devant ce que j'avais éliminé moi de tête et je veux pas faire de bêtises. Vas-y, je te laisse la main sur.
2: Bah, je suis pas King Trezy en bas de tableau.
30: Non, ça j'élimine pas.
2: Numéro 16 ?
30: Non, ça je veux pas éliminer. King Trezy. Parce que c'est Lerner et je peux pas éliminer.
2: Ok.
30: Peut-être, je crois que le 14, je l'avais un peu.
29: Et Paolino, non ?
30: Alors, oui, Paolino, oui, c'est pas son terrain. Oui,
2: c'est
30: Paolino,
2: le numéro 12.
30: Oui. On peut éliminer Paolino.
2: Allez, on essaie d'éliminer Paolino. Ouais. Maintenant, il faut qu'on soit le ticket, messieurs.
30: Bah, écoute,
2: en tête, Rembrandt Tougo.
30: Bah, on peut aller sur Rembrandt Tougo.
2: Allez, Rembrandt Tougo.
30: Après, on peut mettre le 13 de Ebiard.
2: Le 13, je le note en même temps. Ensuite, je vous écoute.
29: Ah, tu l'as rapproché, hein, t'as vu ?
30: Ah oui, mais j'ai
29: convaincu.
30: Attention,
29: les week-ends, ah oui, Agacan, ils sont pas là pour enfiler des
30: terres. Ouais, mais parce que nous, on fait les pronostics que ça va à J-2, mais moi, j'écoute aussi les avis de tout le monde.
2: 4-13, après, c'est quoi ? 18 ou il y en a
30: 18,
2: un autre avant ?
30: Avant, peut-être, ouais.
2: 18, après, il y en avait un autre que.
30: Il y a le 16 de Lionel. Attention, on peut oublier celui de Karine Affin aussi, hein, le 5.
2: Oui, on l'a même pas mis.
30: On peut peut-être mettre 4.
2: Oh, non, je l'ai mis trop loin.
29: Faut le mettre.
2: Je l'ai mis trop loin.
30: 4e, le 5.
2: Le 5, ensuite c'est le 16.
30: Le 16, il reste une place. Donc moi, je préconiserais de mettre celui qui a battu l'Agacan, le 11.
2: Ouais.
30: Mais bah, c'est un truc de parieur.
2: Écoutez bien, 4, 13, 18, 5, 16 et 11 à retrouver sur le Facebook et le compte X des courses AMC. Ah ouais, puis il y a 18 partants. Honnêtement, si on arrive à choper l'ordre là-dedans.
30: Et on n'a même pas mis celui Clément Lecoeur, il va nous défoncer tout à l'heure quand il va arriver.
2: Ouais, il va dire qu'il a
29: parce qu'on ne peut pas tous les mettre.
30: Il a une chance en plus.
2: Il va dire qu'il a une chance, mais voilà, non, c'est compliqué. Bon, en tout cas, si vous voulez jouer le même ticket que nous, là, ça coûte 12 euros, vous faites en flexi 50%.
29: Combien t'as dit ? 4, 8 ?
2: 4, 13, 18. 18, 5, 13, 16 18. Et 11. 4, 13, 18, 5, 16 et 11. De toute façon, si tu veux le rappel, tu vas sur le compte X des courses RMC.
29: Ouais, je vais faire ça.
30: À
2: 14h, ça sera publié. Voilà la Dream Team. Rapidement, est-ce que vous avez 2-3 choix à donner là pour aujourd'hui ?
30: Pour aujourd'hui ?
2: Ouais, pour aujourd'hui.
30: Oui.
2: Alors, on va les donner. On va les donner tout de suite parce que si en fin d'émission on est un peu court, ouais, après, j'aime pas.
30: T'as raison. Dans la 9e course, la dernière à Paris-Longchamp, le 10, Mélusine du Houlet, a joué en simple gagnant, simple placé. Vous pouvez même tenter le couplet As-10 dans la même course, gagnant placé.
2: Super. Voilà.
30: Et Mélusine.
29: Alors j'ai pas de favori à vous donner ou de tuyaux comme ça. Mais par contre, juste un petit tuyau. Moi pour moi, je pense que ça va être un week-end Agacan. Donc tout ce qui est Agacan, jouer gagnant placé, pour moi, vous allez pas être perdant dans le week-end.
30: Mais t'as raison.
2: Voilà. Eh ben écoutez, on va voir ça dans quelques instants. On en parlera d'ailleurs avec Clément Lecoeuf qui va monter un Agacan.
30: Juste
2: dans l'arc. On va revenir sur l'arc de triomphe. Restez bien avec nous sur RMC 13h43. Encore des infos pour jouer ce week-end. À tout de suite.
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2: Et nous sommes de retour dans les courses RMC après toute petite pause. 13h46 avec Lionel Charbonnier, Frédéric Kita. Nous parlons de sport épique dans les courses RMC. Nous parlons de quoi ? Nous parlons surtout du Qatar Prix de l'Arc de Triomphe. La plus belle course de galop du monde. On en a déjà beaucoup parlé, mais on va continuer d'en parler tout de suite avec notre quintet qui arrive.
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2: Et attention messieurs, place à un acteur de ce Qatar Prix de l'Arc de Triomphe, puisqu'il est jockey, il sera au départ de cette épreuve. C'est Clément Lecoeuvre qui est avec nous en direct sur RMC. Salut Clément et bienvenue.
32: Bonjour tout le monde.
30: Merci. Clément, merci.
29: Bonjour Clément.
2: Alors Clément, déjà, vraiment, on tient à te remercier, ouais, parce que chacun fait comme il veut, mais tu sais, il y a des sportifs, des jockeys ou autres qui veulent être dans leur bulle parfois, qui veulent pas parler, etc. On peut le comprendre, attention, hein, c'est pas ce qu'on dit. Mais voilà, on te remercie, tu joues le jeu et c'est sympa pour avec ceux plaisir qui nous écoutent. Vraiment
30: merci
2: sympa.
30: En plus, c'est la veille quand même de ton premier Qatar Prix de Triomphe, première participation. Comment tu te sens ?
2: T'es tendu là un peu ou pas ?
32: Non, je l'aborde plutôt sereinement. C'est vrai que c'est des courses qui nous ont toujours fait rêver, mais je me sens bien. La préparation a été bonne, autant pour Cheval que pour moi, donc c'est assez serein pour le coup.
2: Et justement, tiens, c'est marrant, tu parles de prépa, on va essayer d'aller assez vite, mais comment tu t'es préparé particulièrement pour cette épreuve ? Qu'est-ce que tu as fait de plus que d'habitude ?
32: Plus que d'habitude, rien de spécial, mais après, on a toujours notre petite routine, d'avant-course, d'avant-grosses échéances, mais non, surtout pas mal de sport, se mettre un peu dans sa bulle, revoir toutes les courses et voilà toute la préparation mentale et physique.
29: Il a raison, Clément, Dimitri, par rapport à ta question, parce que si jamais tu surjoues ton truc, si tu surjoues ta concentration, tu surjoues tout, parce que c'est une course spéciale, c'est là que tu passes à travers. Donc il faut vraiment. Ben, s'il est là, c'est parce que lui et les autres et ses copains, s'ils sont là, c'est parce que ce sont les meilleurs jockeys mondiaux. Ils savent quoi faire, ils savent comment faire. Et donc si tu essaies de faire quelque chose de plus, c'est là que tu te foires. Donc c'est comme les footballeurs dans les grands matchs et tout ça, dans les sélections, faut absolument jouer comme tu sais jouer. C'est pour ça que tu as été sélectionné, pour tes capacités, et donc si tu as été bon jusque là et que bon, pour en revenir au jockey, s'ils ont été bons jusque là qu'ils ont été sélectionnés par les propriétaires, l'entraîneur et tout ça pour pouvoir mettre leur cul sous le tabouret le jour J, c'est parce qu'ils savent déjà tout faire.
2: Alors, tu disais Clément, t'as revu toutes les courses, etc. Une fois que t'as tout revu, tu te vois comment, justement? Tu te vois assis comment?
32: Écoutez, moi, je suis obligé à ma position de me voir gagner. Après, faut rester assez réaliste. On est un peu un challenger. Mais je connais mon cheval par cœur. Je vais vraiment arriver serein demain pour la course. Forcément, on imagine beaucoup de scénarios, mais boîte ouverte, c'est aussi nous et notre feeling et aussi le comportement du cheval. Va falloir tout anticiper, mais dans l'ensemble, ouais, c'est vrai que ça fait une semaine que j'imagine pas mal de choses, mais boîte ouverte, à mon avis, ça sera moi et mon cheval.
2: Il est de ce bois-là?
32: Oui, je pense. Je pense que c'est un cheval qui a beaucoup de qualité. Il progresse, il montre qu'il est toujours présent, il prend en maturité. C'est un cheval qui ne nous a pas tout montré encore. Donc, dans l'ensemble, ça sera un vrai challenge pour lui. Mais je pense qu'il a la qualité pour.
30: Clément, moi, ça me fait penser un peu à Dariz l'an passé, même si lui a quand même démontré en gagnant une course préparatoire le Qatar Prix Miel. Mais j'ai l'impression qu'il est vraiment sur la montante. Et aussi, finalement, il a été battu une seule fois,

0: ta place, t'as dû te dire, enfin, ça doit être un peu stressant quand même. Tu dois te dire, merde, j'espère que je vais pas tirer le 16 ou le 15. Même si c'est pas rédhibitoire, on le sait, on a vu des chevaux gagner. On parlait de Golden Horn la dernière fois, on parlait des chevaux comme ça, mais.
1: Trêve, oui.
0: Mais je veux dire, voilà, t'as quand même un numéro qui peut t'aider. On va dire ça comme ça.
2: Ouais, c'est vrai que j'étais vraiment stressé pour le numéro de boîte pour le coup, par contre. Mais quand on a vu tous les numéros en dehors tomber et qu'on était dans entre guillemets le dernier quart, soulagement, très content. Maintenant, on a beaucoup d'options et faut voir la tactique. Mais là, avec ce numéro 4, ça nous laisse vraiment pas mal d'options pour aborder la course.
3: Justement, tout à l'heure, tu disais quand même que tu avais vu toutes les courses. Est-ce qu'il y en a, alors à part Darryl, hein,
0: oui, évidemment, bien,
3: est-ce qu'il y en a un autre qui t'a vraiment impressionné cette année?
2: Compliqué à dire. C'est vrai que dans ces gros rendez-vous, ils sont tous très dangereux. Oui. Mais je pense que je vais me méfier de tout le monde. Oui. Après, c'est vrai que Kalpana a été impressionnante. Pas oublier les pensionnaires de Eden O'Brien. Mais je pense que dans l'ensemble, ils seront tous à 200%, tous prêts à gagner. Ça va se jouer à la course et à la façon de comment va se comporter le cheval, mais je vais pas me fixer un cheval à battre en particulier. Non. Je pense qu'il faut aborder la course comme souvent, faut monter son cheval et essayer de gagner la course. Bon, c'est vrai qu'à part Darryl, ils sont tous ils valent tous entre guillemets, donc pas de pression là-dessus. Je pense que je ne vais pas me fixer un cheval à suivre en particulier, même si je suis à côté de Darryl et que je suis très content d'être derrière lui pour le suivre jusqu'au 400. Mais non, je vais surtout monter mon cheval et voir.
3: Juste, en dehors de l'Arc de Triomphe, tu as plusieurs autres partants. Est-ce qu'il y en a un qui te plaît parmi notamment Nitti Galest ou Clavus qui court aujourd'hui?
2: J'aime beaucoup Nitti Galest. Malheureusement, on a un mauvais numéro de boîte. Va falloir composer avec, sachant que 2005, ça peut être un petit peu le bout pour lui. Voilà, va falloir avoir vraiment une course sur mesure. C'est un cheval qui aime bien venir dans les autres et prendre l'avantage au dernier moment. La dernière fois, je me retrouve devant un petit peu tôt. C'est ça que je suis battu. Donc, va falloir composer avec le 17, mais ça reste quand même une bonne chance.
3: Ok, parfait.
0: Merci beaucoup Clément d'avoir été avec nous. On te souhaite une magnifique course, des bons courses aujourd'hui et une magnifique course demain. Voilà,
3: merci beaucoup Clément.
2: Merci beaucoup, merci à vous.
0: Allez, bon week-end. Salut Clément. On n'a plus beaucoup de temps la Dream Team. Ouais. Bah en même temps,
3: comme on a fait le papier, ça va aller vite.
0: Oui, bien sûr.
3: Allez, on met Darryl en tête.
0: Si vous voulez.
3: Lionel, on était d'accord.
0: Enfin,
3: vous êtes tous les deux d'accord et moi, j'aime bien aussi, mais si je l'ai mis un peu plus loin, donc Kalpana. Numéro 9.
4: Ah, Kalpana va être dangereuse. Hein.
3: C'est pour aller vite.
0: Kalpana, ouais.
3: Après, moi, je mets Varandien.
0: Franchement, tu sais, il a un jockey qui peut pas. C'est dur de dire je vais. Mais on sent qu'il est confiant, en fait. Oui. Si on lit entre les lignes, il se voit quand même très haut.
3: Il voit à l'entraînement à côté de qui il est aussi.
0: Non, mais vas-y, Varandir, ça me va.
3: Ensuite, si on met Varandir, faut mettre le 14 aussi, Maltese Cross.
0: Ok.
3: Rad original.
0: Mais de toute façon, c'est des chevaux en vue, en général.
3: Et Lionel, je sais pas si t'avais dit quoi d'autre tout à l'heure que t'aimais bien aussi.
4: Thundering On.
3: Ah voilà, ça c'est vrai que t'as raison, le 15.
4: Le 15.
0: Là on en a quand même 5 déjà.
3: Ouais,
0: il en manque un.
3: Mais il en manque un.
0: Bon là on peut tout mettre.
4: Et attention
0: en
4: à Minioque. Hein.
3: Il reste Minioque, il reste Diamond Necklace, il reste Friendly Soul, il reste du monde, choisissez.
0: Là il y en a plein. Moi si je devais en choisir un, j'aurais mis Benvenuto Cellini. Voilà. Mais ils peuvent tous être. Tu peux mettre tout le monde à la 6e
3: place. Pour la corde notamment.
0: Voilà, parce que j'aime le numéro de corde. Et en fait, si je suis cohérent, il a couru quand même dans des lots.
3: Allons-y alors.
0: Vas-y, c'est parti. Fais-nous le résumé.
3: Donc As, 9, 11, 14, 15, 12. Donc ça c'est pour demain, 4 impériotes. D'Arc de Triomphe, pardon, à 16h05. J'arrive plus à le dire.
0: On prend un peu de flotte là. Ouais. On arrive en fin d'émission.
3: La course.
0: Allez, dernier mot pour Lio, un dernier petit mot avant de se laisser.
4: Bah écoute, non, allez vraiment, si vous avez la possibilité, regardez, entrez, poussez les portes de Longchamp, parce que ça va être une ambiance exceptionnelle. Vous allez voir, dès que les boîtes, alors allez-y pour toute la journée minimum, mais dès que les boîtes elles s'ouvrent, c'est quelque chose, c'est un frisson, c'est une adrénaline, c'est quelque chose. Vous allez voir les yeux des chevaux, allez au rond de présentation, regardez les chevaux, ces athlètes, les gens, la tension qu'il y a, tout ça, vous allez pouvoir palper, parce que nous on essaie de vous raconter, mais quand vous serez là-bas, vous allez vivre des émotions extraordinaires que les chevaux vont vous inculquer. C'est des leçons de vie.

0: voir.
1: Nous, on vous donne rendez-vous tout à l'heure, 15h15, pour le commentaire du quintet du jour. On va voir si Karine a fait s'impose.
2: Tout à fait.
1: Et tu voulais.
2: Mot de la fin, trois autres chevaux à suivre si j'ai le temps demain à Paris-Longchamp. Dans la 8e course, le 7 Purple Lion. Dans la 9e course, le 12 Rosarion. Et dans la 10e course, le 10, Big Log. Voilà.
1: Et voilà. Demain, 16h05 aussi, on vous fera vivre le Qatar Prix de Triomphe en direct sur RMC, bien évidemment. Tout de suite, c'est l'Intégral Sport. Le sport continue comme tous les jours sur RMC avec Christophe Cessieux. Restez bien avec nous. À tout de suite.
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0: RMC, les 14h passées d'une petite minute. Dans un instant, c'est le début de l'intégral sport sur RMC, avec au programme notamment le match entre l'Union Bordeaux-Bègles et le Loup qu'on va vivre avec Yann Delegue et nos envoyés spéciaux à Bordeaux. Mais tout de suite, c'est l'heure des infos qui vous ont présenté par Thibaut Dinoël. Bonjour Thibaut.
20: Bonjour Christophe et bonjour à tous. L'interpellation d'un adolescent de 15 ans à Marseille, soupçonné d'avoir agressé une femme avec un spray enflammé. Vous avez peut-être vu cette vidéo circuler sur les réseaux. C'était jeudi, en marge d'une manifestation des lycéens dans la cité phocéenne. Cette passante a voulu empêcher un groupe de jeunes de casser un abribus avant que l'un d'eux, visage masqué, ne lui envoie un jet de flamme au visage. Suspect de 15 ans qui a donc été arrêté et placé en garde à vue. À Metz, la piste d'un acte intentionnel privilégié après un incendie dans un collège hier soir. Deux voitures détruites ainsi que le préau de l'établissement. Deux individus aperçus en train de prendre la fuite, même si aucun lien pour l'heure n'est établi avec le mouvement des lycéens, explique le procureur. Pas de répit pour la pluie dans l'Hérault. Le département est toujours en vigilance orange pluie inondation en ce moment, tandis que l'alerte a été levée ce midi dans l'Aude. Elle avait été annulée au mois de juin en raison de la canicule. La Gay Pride réunit des milliers de personnes en ce moment dans les rues de Paris, entre la place d'Italie et celle de la Bastille. Marche des fiertés pour défendre les droits des personnes LGBT à quelques mois de la présidentielle. En Formule 1, première pole position de la saison pour Max Verstappen. Le pilote Red Bull s'élancera en tête demain sur le Grand Prix de Bahreïn, mais qui se tient exceptionnellement en Malaisie en raison du conflit au Moyen-Orient. Max Verstappen, premier sur la grille de départ devant Lewis Hamilton et Kimi Antonelli. Enfin, les courses et le quintet à Longchamp cet après-midi. Départ 15h15, le favori de Frédéric Kita, c'est le 4, Rembrandt to go. Et l'outsider, le 18, Dempy. Le 4, le 18. RMC, 14h, presque 3 minutes. Coup d'envoi de l'intégral sport avec Christophe Cessieux.
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0: Bonjour à tous, ravi de vous retrouver. C'est l'Intégral Sport, comme tous les samedis, comme tous les dimanches après-midi, tous les directs, tous les stades, toutes les disciplines. On va donc, on l'espère, se régaler cet après-midi avec au programme. Eh bien, dans quelques instants, nous allons prendre la direction de Bordeaux avec ce match de la cinquième journée, premier match de la cinquième journée Top 14 entre l'Union Bordeaux-Bègles et le Loup. On sera dans un instant avec Pierre Thévenet. Yann Delegue est déjà à mes côtés pour analyser et consulter. Salut Yann.
10: Salut Christophe.
0: Voilà, sur le papier, c'est une très belle affiche. On verra s'il n'y a pas d'impasse, hein, d'un côté ou de l'autre.
10: Ouais, non, il n'y a pas d'impasse, mais il y a un petit roulement.
0: Il y a un petit roulement. Ben ouais. Oui, malheureusement, ça y est, au bout de cinq journées, ouais, ça commence à rouler de tous les côtés. Et il y a tellement de blessés dans les clubs en ce début aussi de saison. C'est assez impressionnant. On en parlera tout à l'heure. On reviendra également sur les essais du Grand Prix de Bahreïn, les qualifs du Grand Prix de Bahreïn, avec la pole position, la première de la saison pour Max Verstappen, qui s'élancera aux côtés de son vieux rival Lewis Hamilton, une magnifique première ligne. On en parlera tout à l'heure avec Jean-Luc Roy. On sera également avec Jean-Louis Tour pour évoquer le match entre la France et l'Italie, le retour de Zizou au Stade de France et ce match nul hier soir, un but partout entre les Français et les Italiens. Jean-Louis sera avec nous dans un instant et puis on couvrira également la course en ligne des championnats d'Europe féminins qui se déroule en Slovénie. Donc aujourd'hui les filles, demain les garçons, malheureusement sans Tadej Pogacar qui pourtant se faisait une joie d'aller chercher ce titre européen sur ses terres en Slovénie. Il ne sera pas là, et bien tant pis pour lui. Voilà donc pour les principaux titres de cet après-midi sportif sur RMC. Et avant de partir à Bordeaux dans quelques instants, on va donc revenir sur ce qui s'est passé hier soir au Stade de France. C'était l'événement, évidemment. Toute la France du football était soit au Stade de France, soit devant sa télé pour le retour de Zizou au Stade de France et de son équipe de France.
11: L'équipe de France retrouve sa maison donc au Stade de France après plusieurs mois. Et donc Zinedine Zidane, comme acteur de l'équipe de France, retrouve ce stade. C'est parti pour ce France-Italie. Le coup d'envoi vient d'être donné par les Bleus. Ballon pour Olise sur le côté gauche, le centre vers le deuxième poteau d'Olise. Ou pas, mais que dans la barre transversale. Le sommet de la barre transversale sur ce centre dévié de Michael Olise.
12: Olise pied gauche ou Cherki pied droit.
11: Olise qui est décalé, la frappe d'Olise, le but. Le ballon lui est légèrement dévié par Ryan Cherki et derrière il envoie une balle en pleine lucarne. Le Stade de France est délivré, l'équipe de France mène 1-0.
12: Attention,
11: frappé, un ballon perdu par Dacuna, attention avec cette frappe et le but, l'égalisation italienne. Le ballon récupéré, c'est Bastoni qui a quitté sa défense centrale pour aller gratter ce ballon dans les pieds de Dacuna. Ça fait un partout. C'est fini ici au Stade de France. La première de Zidane ne se termine pas par une victoire. Match nul un partout.
0: Voilà, match nul un partout entre la France et l'Italie. C'est la première fois depuis que Zizou est en place que l'équipe de France laisse échapper quelques points. Alors cette soirée avait débuté sous les vivas de la foule, notamment au moment où Zidane, le nom de Zidane a été scandé par le speaker du Stade de France. Et elle s'est terminée par quelques sifflets. Alors je sais pas à qui étaient destinés ces sifflets, sans doute pas à Zizou. Peut-être à Jean-Louis Tour, non, ça m'étonnerait. Ça va Jean-Louis?
2: Salut Christophe, salut Yann, salut tout le monde.
0: Ouais, c'est non, bizarre bah, d'entendre, je sais pas si c'était les sifflets, si le peuple du Stade de France était mécontent de la prestation des Bleus, comment tu l'expliques ça?
2: Écoute, je pense que c'est la frustration de pas avoir eu une victoire qui tendait les bras à l'équipe de France, tu vois, t'avais le match en main, tu menais 1-0, la première mi-temps elle est pas flamboyante, mais la deuxième est bien meilleure, tu sentais après l'ouverture du score que normalement il peut rien t'arriver, mais voilà, il y a cette erreur, double erreur individuelle, puisque Rabiot et Dacuna sont incriminés sur cette action, et à l'arrivée, tu gagnes pas. Bon voilà, je pense que le public, il s'imaginait fêter la première de Zidane par une victoire, il y a un peu de frustration à la fin, mais ça n'empêche, ça a été quand même globalement une belle fête pour Zidane hier.
10: Et puis, je pense qu'on est exigeant aussi avec cette équipe de France maintenant, comme on a beaucoup gagné, comme on est bon,
0: Non mais c'est, en plus, il y a Zizou, donc ça doit gagner.
10: Ben ouais, on est exigeant, je pense qu'on est...
0: L'équation est assez simple pour le public du Stade de France et de tous les stades en France. T'as Zizou, cette équipe doit à la fois régaler et en plus gagner. Ouais. Hier soir,
10: gagner avec la manière.
0: Gagner avec la manière. Et elle l'avait fait notamment face à la Belgique l'autre jour. Donc on s'attendait à ce qu'il y ait toujours des matchs comme ça. Une nouvelle fois d'ailleurs, bon, on en parlera dans quelques instants, mais il y a très peu de buts marqués par cette équipe de France. Un à chaque fois lors des trois derniers matchs. On va quand même revenir sur la fête, sur l'ambiance qu'il y avait au Stade de France hier soir. Jean-Louis, au moment de l'arrivée, on sait que Zizou était tout excité à l'idée de retrouver ce stade, les supporters également. C'était une belle fête. Tu l'as senti ému et à la fin de la rencontre également par l'accueil que lui a réservé le public.
2: Ouais, je l'ai senti ému au moment de la Marseillaise. En revanche, pour la suite, une fois que le match commence, et il l'a dit après la rencontre, bon bah moi je suis dans mon match et je vois plus tout ce qui se passe autour. Et de ce point de vue-là, j'ai trouvé parfois que c'était un peu décalé du sportif, tu vois. Quand il y avait Zidane sur l'écran géant, il y avait une clameur comme s'il y avait un but, alors que t'étais en train de défendre une attaque italienne. Bon, c'était, tu te dis voilà, c'était les gens étaient là pour voir Zidane. D'ailleurs, on l'a tous constaté hein, en arrivant au stade, il y avait plein de maillots de 98, tu sais, les maillots avec la bande rouge, les bandes blanches en dessous, floqué Zidane. Les gens avaient ressorti leurs maillots de l'époque parce que c'était ça l'événement. Les places sont parties hyper vite à des prix élevés. Plus élevé que d'habitude parce que c'était l'événement de voir Zidane. Il y avait une grosse ambiance au Stade de France autour de Zidane et c'est vrai qu'il y avait cette attente. Alors, il y a eu des zizou qui sont descendus des tribunes. Je trouve même que le public s'est laissé griser un moment quand on menait 1-0 à chanter mais ils sont où les Italiens. Ça montrait un peu la démesure de la soirée.
0: Ah oui, mais de toute façon
10: ça va passer.
0: Les rapports entre les Français et les Italiens, on aime bien leur faire reboucher le champagne. Là en l'occurrence, c'est eux qui nous ont fait reboucher le champagne et couper dans notre élan. Tiens, écoutez Maxence Lacroix justement qui était en équipe de France hier soir, qui est rentré en cours de match et qui était sidéré par l'accueil réservé par le public à son sélectionneur.
6: Incroyable, pour moi c'était magnifique, vraiment j'ai très apprécié. Bon, en tant que fan aussi de M. Zidane, c'était spécial de pouvoir être sur le banc, de pouvoir faire partie de cette équipe. Et j'ai trouvé vraiment un accueil magnifique des Français, de tout le monde. Tout le monde voulait voir M. Zidane voilà, être sur ce stade et de pouvoir commencer une nouvelle ère. Et c'était incroyable vraiment.
0: Alors nous on l'appelle Zizou, ces joueurs l'appellent Monsieur Zidane, hein, Jean-Louis, hein, ça, c'est pas la même. Hein.
2: Ouais. Bah moi je l'appelle Zidane, hein, on n'est pas copains non plus, hein, donc on reste journaliste quand même. Hein, mais oui, c'est vrai que en tout cas dans le public tout le monde l'appelait Zizou.
10: Ouais. Mais ce phénomène-là, il va s'atténuer quand même avec le temps. Oui. Là c'est un peu nouveau, on est tous hyper contents.
0: Mais on l'attendait depuis tellement longtemps, c'est ça.
10: Mais là je pense que dans 2-3 matchs, ça y est, on va passer à autre chose quand même.
2: Mais déjà Yann, je trouve que hier il y a eu les premières critiques qui sont tombées. Tu vois comme il y a pas le résultat. Tout Zidane qu'il est, bah, il faut quand même gagner les matchs, il va être soumis à ça. Et d'ailleurs, vous disiez tout à l'heure, il faut qu'il gagne avec la manière. Moi, je trouve qu'il, et j'en parlais ce matin dans les grandes gueules du sport, je trouve qu'au contraire, lui, il se sert de la manière pour gagner, tu vois, il dissocie pas les deux trucs.
10: Oui.
2: Et il estime que c'est en jouant différemment, sans doute avec un jeu différent, qu'on va avoir plus de chances de gagner à la fin, tu vois. Et je trouve que l'opposition Deschamps, jouer mal mais gagner, Zidane va bien jouer et on verra s'il gagne. Voilà, je trouve que c'est plus un changement dans le but toujours de gagner, bien sûr.
0: Exactement. Bon, alors il n'y a pas eu de victoire hier soir. Il y a eu une première mi-temps quand même assez terne de la part de l'équipe de France, qui retrouvait sa composition initiale, c'est-à-dire celle du match face à la Turquie. Comment as-tu trouvé les titulaires ? On va parler notamment de Dembélé, hein, qui était évidemment l'homme vers qui les regards étaient braqués en l'absence de Kylian Mbappé. Son poste d'avant-centre, il n'a pas marqué hier soir. Là aussi, les critiques commencent à tomber sérieusement sur Dembélé. Comment tu l'as trouvé, Jean-Louis ? On écoutera ensuite Zizou parler de Dembélé.
2: Écoute, moi j'aime bien le profil de jeu de Dembélé, le côté numéro 9 qui bouge un peu partout, qui aide à créer le jeu. Ce profil-là, je l'aime bien. Maintenant, ça, il ne peut pas suffire. On peut pas se contenter juste d'un profil avec Dembélé, qui a gagné le Ballon d'Or, qui vient de gagner deux Ligues des Champions avec le PSG. Surtout quand Mbappé n'est pas là, il doit prendre les clés du camion, les rênes de l'équipe et être le leader offensif et être décisif. Et là, il rate des occasions hier. Alors, il fait son boulot dans la construction et Zidane l'a souligné après le match. Il trouvait que c'était très précieux d'avoir ce genre de numéro 9, mais il a la pression d'être quand même l'avant-centre de l'équipe de France, donc il doit marquer, il doit être décisif, et en plus de ça, moi je trouve que l'équipe est construite pour lui, c'est-à-dire que la plupart des autres joueurs doivent respecter des zones. On a vu Doué tient son côté gauche, Olise garde son côté droit, au milieu de terrain chacun a sa position. Lui par contre, il a toute liberté, il peut aller où il veut, il peut vraiment faire ce qu'il veut, liberté qu'il a aussi avec le PSG. Donc une fois qu'on construit l'équipe pour lui, bah il faut un retour d'ascenseur, il faut qu'il soit décisif, sinon ça peut faire grincer des dents.
0: Ouais. On va écouter Zinedine Zidane justement évoquer le match réalisé par son avant-centre.
7: J'ai trouvé bon, et puis j'ai trouvé bon surtout sur les deux matchs qu'il a fait, la fois où il est rentré aussi. Ousmane, il fait du Ousmane. Je suis content de ce qu'il fait sur le terrain parce qu'il bouge beaucoup, il perd très souvent la position et c'est ce qui nous intéresse. Il a pas marqué, mais il a eu des occasions. On pense toujours au but, on se dit toujours qu'il faut qu'il marque. Enfin, à un moment donné, je vois autrement les choses et je peux juste être content de ce que j'ai vu de mes joueurs.
0: Voilà, la défense évidemment du sélectionneur envers son joueur à qui elle continue, il maintient sa confiance.
2: Mais tu sais, Christophe Dembélé, moi je trouve aussi que c'est l'illustration du fait que Zidane a besoin de temps, tu vois. Il veut changer les choses dans la façon de jouer de l'équipe de France avec un plan de jeu un peu moderne qui demande de l'entraînement, de la récurrence, de revoir les joueurs faire certains déplacements. Luis Enrique, il lui a fallu presque un an et demi pour le mettre en place au PSG. Zidane avec la sélection, il n'aura pas autant de temps. D'ailleurs, il a lâché une petite phrase, je ne sais pas si on peut l'entendre, mais il a dit, voilà, moi, on a le dernier match contre la Belgique et après, je ne revois plus mes joueurs pendant un mois.
0: Ils vont me manquer. La frustration de l'entraîneur devenu sélectionneur.
2: Et moi, c'est la seule question que j'ai encore, le doute que j'ai, c'est ce qu'il veut mettre en place, ça fonctionne en club. Est-ce que ça va fonctionner en sélection quand tu as les joueurs moins souvent dans la saison sous la main ? C'est l'interrogation.
0: Bah, il n'a qu'à demander à Luis Enrique de le faire jouer comme il espère le faire jouer en équipe de France. D'ailleurs, c'est un peu dans le même rôle.
2: Oui, c'est similaire. Je trouve que c'est plus les joueurs autour qui doivent assimiler ça et savoir comment se déplacer quand Dembélé des zones. C'est ce genre de truc qu'il faut digérer.
0: Ouais. Puis on verra comment ça se passe avec le retour de Kylian Mbappé, qui sera pas pour cette fois-ci, mais pour la prochaine salve de match, donc dans cette Ligue des Nations. Alors, il y a eu malgré tout une nouvelle fois le magicien qui est entré en service. Il avait pas beaucoup marqué pendant la Coupe du Monde. Là, il marque deux buts capitaux. Olise, quel joueur fantastique avec ce coup franc magnifique. Il est l'homme providentiel quelque part, puisque Dembélé ne marque pas. Et puis derrière, il y a cette égalisation, alors qu'on pensait que l'équipe de France avait les affaires bien en main. Une erreur, une double erreur défensive, Rabiot, d'Acuña dont on avait beaucoup parlé après le match précédent face à la Belgique où il avait été énorme. Là, il y a cette petite erreur. Elle est surtout pour d'Acuña ou surtout pour Rabiot l'erreur principale, à ton avis, Jean-Louis?
2: Alors écoute, pour moi c'était 50-50 parce que je trouve quand même que la passe de Rabiot elle le met un peu en difficulté, surtout qu'à ce moment-là il est pressé, il y a un joueur qui arrive vite sur lui, donc la passe est pas simple à contrôler, il rate un peu son contrôle. Pour moi c'est du 50-50, j'ai demandé à Samuel Umtiti dans l'after hier, lui il m'a dit c'est surtout d'Acuña, il doit à ce niveau-là réussir un contrôle et savoir qu'il est pressé, c'est ça le niveau international. Donc voilà, bon, après moi honnêtement, et Zidane l'a dit après le match, je trouve que d'Acuña il apporte quand même autre chose dans ce milieu de terrain, et même s'il perd le ballon qui coûte un but, bien sûr, ça faut pas le refaire, mais ça ne doit pas faire oublier ce qu'il fait de bien sur l'ensemble de la rencontre. Et pour le coup, je pense que la transformation du jeu de l'équipe de France passe par ce poste-là, par ce joueur-là. Et sachant qu'il va être de plus en plus attendu, que les équipes vont comprendre que c'est lui qui organise un peu le jeu de l'équipe de France, donc ils vont le surveiller davantage, lui mettre plus de pressing. Bah hier, il sort quand même un sacré match pour ça, pour sa première au Stade de France. Je pense qu'il faut quand même continuer avec lui, en espérant bien sûr qu'il gomme ce genre d'erreur.
0: Bon, donc tout va bien pour Dacuña qui devrait malgré tout continuer sa carrière en équipe de France. Il a été excellent. Bon, il fait une petite erreur.
10: Voilà, je suis complètement d'accord. Un match ne se juge pas sur erreur. Un joueur se juge sur plusieurs matchs déjà. Et puis effectivement, c'est sur l'entièreté du match. Et s'il fait 9 actions déterminantes dans un match et qu'il en loupe une, bon, c'est quand même bien.
0: Voilà, et puis c'est encore un débutant en équipe de France. Sa deuxième sélection seulement. Il devrait être aligné a priori lundi soir face à la Belgique.
2: Écoute, est-ce qu'on a une idée de ce que on verra, il y a entraînement à huis clos tout à l'heure à 17h30 et demain on sera déjà dans la veille de match où il n'y a pas de mise en place de Deschamps, donc c'est de Zidane, donc c'est difficile d'avoir des indications. À voir s'il le reconduit pour un troisième match de suite, à voir s'il veut pas voir d'autres options. Il avait tenté donc Manu Koné en Turquie, est-ce que ça va être encore lui contre la Belgique pour un, comme ça ils auraient fait deux matchs de titularisation chacun. Tout est ouvert autour de ce joueur dont il faut prononcer Dacuña. C'est contre-intuitif. Parce qu'il est d'origine portugaise, donc on était tous persuadés que ce serait Dacuña, mais il a dit non, c'est Dacuña.
0: Dacuña, ok, ben voilà. C'est retenu.
10: Je pense qu'il va jouer, moi.
0: Tu penses qu'il va jouer?
10: Ouais. Mais, oui, surtout après ça, en fait.
0: Oui, mais bien sûr,
2: pour le
10: remettre en salle direct.
0: Tout de suite. Juste un petit mot, il y a quand même l'absence au prochain match du taulier de la défense de l'équipe de France, Upamecano, qui a reçu un carton rouge hier soir, donc il est suspendu automatiquement. Ouais. On se dirige vers quelle charnière?
2: Écoute, il est reparti à Munich déjà, évidemment, ça servait à rien qu'il reste quelques jours en plus en équipe de France. Écoute, il y a deux options, soit on refait Jacquet Lacroix comme en Belgique, ça a quand même plutôt bien fonctionné. Jacquet qui est l'autre grand vainqueur d'ailleurs en plus de Dacuña de l'ensemble du rassemblement. L'autre option, c'est Lenny Yoro qui est arrivé en cours de rassemblement pour pallier au forfait d'Ibrahima Konaté. Il pourrait avoir quelques minutes également, à moins que donc Zidane, j'allais dire, assure le coup entre guillemets avec donc Jacquet Lacroix.
0: Très bien, nous verrons ça donc lundi soir pour le match au Stade de France entre la France et la Belgique. La Belgique qui hier soir a mis une danse à la Turquie en les battant 3-0. C'est très serré dans le groupe, rien n'est fait. La France est en tête, 7 points devant la Belgique, 6 points, l'Italie 4 points, donc rien n'est encore fait avant donc cette troisième journée de Ligue des Nations dans ce groupe A. Merci beaucoup Jean-Louis.
2: Salut Christophe.
0: Et on se retrouve lundi évidemment et demain pour le débrief de tout ce qui se passe en équipe de France. Dans un instant, nous changeons de ballon. Yann.
10: On va s'asseoir sur le ballon rond pour le rendre un peu plus.
0: Voilà, exactement. Plus parce que les trucs qui roulent de manière uniforme, ça
10: ne plaît pas.
0: On aime bien les trucs qui rebondissent de traviole. Allez, on revient dans un instant. On part à Bordeaux retrouver Pierre Thévenet pour le match entre l'UBB et cette équipe du Loup qui a été leader du top 14 avant de subir sa première défaite la semaine dernière. A tout de suite sur RMC.
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0: 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Dans 3 minutes, le coup d'envoi de la 5e journée du top 14 avec comme premier match donc cet affrontement à Chaban-Delmas entre l'UBB et le Loup. Chaban-Delmas, la belle ville de Bordeaux, on y va tout de suite retrouver Pierre Thévenet qui va nous commenter cette rencontre. Salut Pierre.
34: Salut Christophe, salut Yann, salut à toutes et à tous et bienvenue à Bordeaux.
0: Eh ben oui, dans ce vieux stade Chaban-Delmas, c'est toujours un plaisir de se retrouver dans cette belle enceinte. Oui, le sport existe encore à Bordeaux et on le voit du côté de Chaban. On espère évidemment qu'il en sera de même de l'autre côté de la ville avec ces Girondins qui sont donc sauvés in extremis. Mais bon, avant de faire vibrer le peuple bordelais, il va falloir du temps. Le peuple bordelais vibre pour l'UBB et espère évidemment que cet après-midi sera de même pour ce match face au Loup. Le Loup, ancien leader du top 14, qui a perdu son rang de leader la semaine dernière et qui se déplace en terre bordelaise. Pas avec toutes ses armes, c'est le moins qu'on puisse dire, Pierre.
34: Oh non, on a fait beaucoup tourner du côté de Karim Ghezal et des Lyonnais. Sans doute que c'était plutôt le match la semaine dernière à Paris qui était ciblé, où les cadres étaient là sur la pelouse cet après-midi. Il n'y aura pas de Guillard, Saguinadze, Kouyou, Berde, Millet, Massy, Laure, tous ces joueurs-là qui avaient pour la plupart joué les 4 premiers matchs de la saison. Ils sont laissés au repos. Il y a quand même une belle équipe sur le papier, mais évidemment que c'est une équipe remaniée et pour aller à Bordeaux, ça va pas être simple. Il faudrait, Yann, un exploit monumental pour voir les Lyonnais résister au Bordelais cet après-midi.
10: Ouais, effectivement. Alors, comme tu l'as dit, déjà parce qu'ils font un peu tourner leur effectif, même s'il y a pas mal de joueurs, quand même, comme le Petit Méliande ou d'autres, qui jouent de façon quand même régulière.
34: Mais Camicha est là, Dylan Cretin est là, il y a Vanicolo est là également.
10: Exactement. Mais bon, t'as quand même quelques cadres, notamment des cadres qui font avancer l'équipe. Je pense aux Géorgiens, je pense à Guillard, des mecs comme ça qui sont absents, qui peuvent peser un peu lourd. Et puis en face, t'as aussi l'UBB qui sort d'un revers à Perpignan et qui va vouloir soigner son rugby, faire plaisir à leurs supporters. Donc ouais, ça paraît sur le papier un petit peu déséquilibré, mais on sait jamais.
0: On est toujours un peu frustré, Pierre, parce que c'est vrai que on regarde l'affiche, il y a 15 jours, oh là là, le loup qui est leader du top 14, qui roule sur tout le monde, qui se déplace à l'UBB, ça va être un match fantastique, oui, mais on est déjà à 5e journée.
34: C'est tellement long, Christophe, ce championnat, que c'est pas possible en fait d'avoir toujours son équipe type. La plupart des clubs, même maintenant, essayent d'avoir, et c'est pas de la langue de bois de dire ça, d'avoir 35-40 joueurs capables de matcher à très haut niveau. Il y a plein d'équipes qui n'ont plus vraiment une équipe type et qui essayent de faire des rotations à la marge, comme je disais. Lyon a vraiment tenté le coup la semaine dernière, et ça a tenu pendant une demi-heure à Paris avant que finalement ils explosent, mais comme a dit Yann, là c'est quasiment mission impossible. Bordeaux a besoin de points, a pris deux bonus offensifs à la maison, mais n'a pas pris un seul point à l'extérieur encore, et on sait que les fins de saison pour Bordeaux sont toujours compliquées, donc il faut engranger dès maintenant pour les joueurs de l'UBB, et ça passe et ça commence par cet après-midi à Chaban face au Loup.
0: Et les équipes types, on ne les retrouve finalement qu'en toute fin de saison dans les play-offs, dans les phases finales.
10: Et encore,
0: avec ce qui te reste qui n'est pas l'infirmerie, parce que,
10: et c'est encore plus vrai cette année où il y a la Coupe du Monde à partir de octobre prochain. C'est encore plus vrai parce qu'il y a les 33 internationaux qui ne peuvent pas non plus faire tous les matchs avec leur club, donc ça vient encore renforcer ce phénomène-là.
0: Et on parle du Loup, mais tu me faisais signaler la composition du Stade Toulousain ce soir en déplacement à Castres.
34: Exactement.
0: Alors là, c'est encore pire que l'équipe du Loup.
10: C'est l'équipe presque 3, on dirait. J'exagère en disant ça, mais pas loin, quoi.
0: Donc, voilà. Voilà, il va falloir s'y faire, on s'y fait. De toute façon, on le sait, Pierre. Malheureusement, c'est l'obligation dans ce top 14.
34: Et c'est par exemple Patrice Collazo qui nous disait ça au Racing en disant nous dites pas match à l'extérieur. Bon, ils ont du mal en début de saison, donc c'est aussi une justification de leur part. Mais ils disent on verra à la fin. En fait, on peut arrêter de compter les victoires à domicile, victoires à l'extérieur. Là, je fais tourner, là, je fais pas tourner. Maintenant, les managers, ils ont une vision d'ensemble sur toute la saison. Et ils ont des endroits où ils doivent aller chercher des points. Mais c'est vrai que maintenant, voir le Loup en tête après 3 journées, le Loup était en tête l'année dernière après 3 journées, après avoir gagné leurs 3 premiers matchs aussi, donc c'est très dur de lire au fur et à mesure la saison. Ce qu'on sait, c'est que cet après-midi Bordeaux a envoyé la très très grosse équipe, avec Lamotte en première ligne, avec pas Lucaso en deuxième, avec Tom Willis titulaire en troisième ligne, Woki également, il y a Maxime Lucu qui est là, Moefana de porter à la paire de centre, Biel Biarré est de retour également, donc c'est la très très grosse équipe côté bordelais, avec toujours bien sûr l'absence de Mathieu Jalibert blessé, tout comme Tamé Ifuna, tout comme Beauchaton, Duprez, mais en tout cas les forces vives sont titulaires côté Bordeaux, à part Damien Penaud qui est laissé au repos aujourd'hui.
10: Ils ont mis le maillot de l'OL,
0: le maillot traditionnel de l'OL avec la bande, la double bande, alors c'est pas
10: avec un bon logo, t'as vu, un très bon logo,
34: c'est pas les mêmes couleurs,
0: magnifique, c'est pas les mêmes couleurs parce que l'OL c'est rouge et bleu, là c'est rouge et noir, mais c'est la même disposition. C'est vrai que c'était étonnant.
10: T'as pas vu le logo qu'il y a sur le maillot?
0: Oui, on est partenaire
10: exactement.
34: Et Christophe, tu verras tout à l'heure dans le multiplex, le Stade Français qui a sorti un nouveau maillot également, le maillot extérieur inspiré de la place de l'Étoile. Donc il y a sur le maillot la place de l'Étoile avec tout le nom des rues, un maillot bleu foncé. Vous me direz ce que vous en pensez. C'est assez particulier. Je pense que de loin il va être très beau parce que le bleu est très joli. Le nom des rues écrit sur le maillot, c'est assez particulier.
0: Ils savent plus quoi inventer. Le Stade Français et ses maillots, ça a toujours été une aventure incroyable. Très bien, le coup d'envoi est imminent, mon cher Pierre, dans ce stade Chaban-Delmas, copieusement rempli aujourd'hui. Bordeaux, toujours, vibre pour cette UBB.
34: C'est parti. À l'instant, coup d'envoi donné par Martin Méliande, titulaire à l'ouverture côté Loup, l'ancien Racingman qui fait un beau début de saison, lui, doublure de Léo Berdeux, qui joue pas mal depuis le début de l'année, le jeune demi d'ouverture. Coup d'envoi long et Maxime Lucu va pouvoir sortir de son camp par à nouveau un long jeu au pied pour sortir des 40. Yann, Maxime Lucu un peu en difficulté la semaine dernière face à Perpignan, comme rarement on le voit.
10: C'est vrai, alors ça peut se justifier par autre chose, je disais ça dans les médias aussi, ils ont des joueurs leaders, cette équipe de l'UBB, et la semaine dernière justement c'était un petit peu le seul leader qui était sur le terrain, puisqu'il n'y avait pas Jalibert, il n'y avait pas Biel Barré, il n'y avait pas Jefferson Poirot, Coleman, voilà, des joueurs un peu leaders de cette équipe, il était un peu esselé, et c'est peut-être pour ça aussi que ça a été un peu plus difficile pour lui.
34: Et Yannick Bru a dit que Max Lucu était un petit peu seul la semaine dernière et qu'il fallait retrouver tout le monde une forme d'efficacité et d'exigence individuelle. Pas très content Yannick Bru de l'engagement individuel de ses joueurs la semaine dernière.
10: Effectivement, c'est vraiment ce qu'il a dit. Et parce que c'est une équipe qui a qui a fait énormément dans ma vente, de faute de main. C'est l'équipe qui en a fait le plus. En 4 matchs, ils en ont fait 49. C'est juste énorme de perdre autant de ballons. Ils ne sont pas très bons non plus sur les plaquages. Je crois que c'est les derniers de la classe aussi du top 14 sur le nombre de plaquages réussis. Voilà, c'est une équipe qui produit beaucoup, mais finalement qui n'est pas très efficace. Et Yannick Bouy, effectivement, a dit que c'était par manque de concentration. Et donc là, je pense qu'ils ont passé une très bonne semaine sur ce thème-là.
34: Et ils ont eu une première occasion là à l'entrée des 22 mètres, un lancer en touche pour Maxime Lamotte après une faute lyonnaise sur leur possession précédente. Lancé à l'entrée des 22 lyonnais, lancé perdu, mais il y a eu un petit en avant côté loup. Et donc on va avoir Yann Christophe, le premier bon lancement de jeu à venir pour les Lyonnais. C'est une mêlée à l'entrée des 22 mètres lyonnais, pour les Bordelais pardon, à l'entrée des 22 mètres lyonnais, mêlée sur le côté gauche de l'attaque bordelaise, avec à la baguette évidemment Yann de cette ligne arrière, Hugo Reuss en l'absence de Mathieu Jalibert. Il y avait une rumeur Bielbiaré à l'ouverture, c'est bien sûr Hugo Reuss qui tient ce numéro.
0: Oui, il serait numéro 3, c'est ça. Si Reuss se pète, ça pourrait être Louis, mais
34: oui, peut-être même Maxime Lucu d'abord. En tout cas, Maxime Lucu pour l'instant est à la mêlée et il va pouvoir introduire ce ballon. Attention au duel à gauche de la mêlée bordelaise entre Prakadze, le jeune pilier géorgien, et en face Hoyt, le Fidjien qui avait eu beaucoup de mal la semaine dernière sur la pelouse du Stade Français. L'introduction pour Max Lucu, elle est stable, cette mêlée, elle est belle pour l'instant. Et c'est Tom Willis qui va pouvoir sortir ce ballon sur le côté droit. La charge du troisième ligne anglais qui est venu asseoir un petit peu Martin Méliand. Et on va sortir sur le côté droit. Moïfana dans le dos, Hugo Reuss. La passe sautée pour Ayas. Il avait peut-être le couloir ouvert. Il préfère rentrer finalement avec un crochet intérieur. Et le jeu va pouvoir rebondir sur l'autre côté avec Tom Willis à nouveau. Le ballon main, c'est bien joué pour Boris Palu. Et on va pouvoir accélérer sur le côté gauche. Prakadze à nouveau. C'est bien défendu de la part des Lyonnais. Mais on avance, Yann, sur chaque prise de balle bordelaise.
10: Ouais, exactement. On sent vraiment. Concentrés, ils ont envie de marquer vite, de bien faire. Alors, ils profitent de la puissance de leur numéro 8 hein, quand même, qui est omniprésent. Et effectivement, c'est une action qui dure et c'est pas mal. Alors Riazi ne pouvait pas déborder vraiment, parce que quand il prend le ballon, effectivement il y a de l'espace devant lui, mais il est en position complètement arrêtée. Il n'avait pas assez de profondeur, il n'était pas assez lancé, et donc c'est pour ça qu'il a choisi de revenir à l'intérieur du terrain. Les Bordelais pour l'instant gardent bien ce ballon.
34: Et on fait des allers-retours, hein, gauche à droite, on joue pas trop dans le sens. Maxime Lucu qui essaie de faire bouger cette défense. Moïfana, magnifique, la passe après contact pour Louis Bielbiaré. Il a cassé un deux plaquages, il est repris à 2 mètres de l'embûche. Louis Bielbiaré, Maxime Lucu qui sort le ballon, Buros, la Chistera, la percussion de Témon Mathieu. On est à 2 mètres de l'embûche désormais des Lyonnais. Maxime Lucu qui a plein de place côté droit. Si ce ballon sort, Maxime Lamotte, la passe pour Cameron Oki, Nicolas Deportera, c'est manqué, la transmission est ratée, mais Rayassi a pu retransmettre à Deportera. Et le premier essai bordelais marqué par le centre international tricolore. Ça a été compliqué d'amener le ballon jusqu'au centre, Ryan. Mais finalement, sur le côté droit en coin, Nico Deporter, après une passe de Salessi, Rayassi parvient à aplatir.
10: Ouais, une passe phénoménale, hein. La passe de Rayassi est magique. Pas forcément qu'il faille la montrer à toutes les écoles de rugby parce qu'elle est très risquée, mais en revanche, elle est vraiment magnifique et c'est ça qui fait la différence, parce qu'il y avait un surnombre énorme. L'essai a été tout fait. Et ils se sont un petit peu embrouillés les pinceaux. Et finalement, bon, heureusement que Rayazi rattrape le coup avec cette passe magnifique pour Deportera qui arrive à marquer. Ouais.
34: Et sur la première action, Yann, exceptionnel, Moïfana aussi, qui prend l'intervalle et qui arrive à donner à Louis Bielbiaré. La transformation du Gorès va passer à gauche des poteaux. Et on en reste donc à 5-0 en faveur de l'Union Bordeaux-Bègles. On joue la cinquième minute.
0: Voilà, le premier essai de la partie inscrit par cette équipe de l'UBB. On sent qu'ils sont en mission aujourd'hui. Hein. Ils vont pas lâcher grand-chose. Ouais. Et ça, l'addition risque d'être lourde pour le loup.
10: Hein. On verra, mais cinquième minute, 5-0. Quoi, donc, et puis voilà, on sent ces Bordelais bien dans le match. Pour l'instant, le loup subit, mais bon, on n'est qu'à la cinquième minute. Les Lyonnais n'ont pas encore mis la main sur le ballon. Peut-être qu'aussi, ils vont proposer du jeu, ils vont proposer de l'intensité et que ça risque de s'équilibrer un petit peu. Enfin, on l'espère,
0: évidemment. On aime des matchs
10: un petit peu équilibrés.
0: Couteau au suspense jusqu'à la 80e, voire au-delà. Hein, mais bon, pour l'instant, c'est vrai que l'UBB a fait un très bon démarrage dans cette partie. Ils mènent 5-0 après 5 minutes de jeu et là, ils vont relancer de leur 22, c'est ça, Pierre? Ils essayent.
34: Ils tentent un petit peu. Maxime Lucu vient de transpercer à l'instant la ligne des Lyonnais, la croisée avec Max Lamotte. Magnifique la course de la part du talonneur casqué de l'Union Bordeaux-Bègles. Est-ce qu'on va pouvoir rebondir sur le côté gauche? Non, ça traîne dans le rock côté lyonnais. Bielbiaré, la passe sur un pas pour Tom Willis dans le couloir. Tom Willis qui va pouvoir donner à Cameron Woki et il casse le plaquage. Et déjà le deuxième essai bordelais. On avait marqué en coin côté droit pour devant les joueurs de l'UBB. Et cette fois-ci, c'est à l'opposé, côté gauche. Après une action magnifique, une percée de Max Lucu. Et on est parti sur le côté gauche. Biel Biarré, la passe sur un pas pour Tom Willis, qui prend l'intervalle, qui serre son troisième lignel. Et Cameron Hockey qui marque en coin. Ça fait 10-0 avant la transformation à la 7ème minute.
10: Ça peut être long pour les Lyonnais cet après-midi.
0: Il y a deux minutes.
10: Ouais.
0: Et là, on révise encore un peu notre jugement. Ça va être bon.
10: Ben ouais, on dirait, mais c'est vrai que les Bordelais, bon,
0: ils ont pas encore mis la main sur le ballon, les Lyonnais.
10: Non, pour l'instant, non, mais les Bordelais, on a vraiment la sensation qu'ils ont envie de mettre de l'énergie dans ce qu'ils font, de mettre de l'intensité et mettre un peu aussi de précision par rapport au fait qu'ils. Enfin, cette précision qu'ils n'ont pas eue à Perpignan, ils sont concentrés là-dessus. Et quand cette équipe-là, elle sent l'engagement avec les joueurs qu'ils ont en plein de talent et en plus qui sont. Ouais, précis dans ce qu'ils font, ça peut faire mal.
0: Hein. Alors précis dans ce qu'ils font, sauf au pied. Hein.
34: Elles sont compliquées. Elles sont compliquées. Les deux transformations, elles étaient collées à la ligne de touche des deux côtés. Elles passent à nouveau à côté. Et on en reste donc à 10-0 pour l'UBB, 7ème minute de jeu.
0: Allez, on revient dans quelques instants donc à Chabon-Delmas où pour l'instant l'UBB est en démonstration face au loup. 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À tout de suite.
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0: 14h43, vous êtes sur RMC, c'est l'Intégral Sport avec le rugby au programme en ce début d'après-midi. Première rencontre de la 5e journée du Top 14. Elle oppose depuis un peu plus de 10 minutes maintenant au Stade Chabon-Delmas de Bordeaux, l'Union Bordeaux-Bègles au Loup. Et pour l'instant, c'est un match à sens unique, mon cher Yann, avec une domination de l'UBB qui a déjà inscrit 2 essais.
10: Ah bah, il n'y a qu'une équipe. On n'a qu'une équipe sur le terrain pour l'instant. Effectivement, l'UBB a encore un 50-22 majestueux de.
34: Magnifique, quoi.
10: De l'UQ, ouais, exactement. Donc, ils ont encore la possession. Sur une touche à moins de 20 mètres de l'embute lyonnais, on va voir si les Lyonnais cette fois-ci vont résister, mais pour l'instant la résistance est faible.
0: Hein. Ouais. faible résistance alors que ouais, monsieur l'arbitre a des problèmes de transmission.
34: Exactement, on va réparer rapidement le micro de monsieur l'arbitre Julien Collier. Et Lyon n'a pas de réussite parce que juste avant, Martin Mélian tente un 50-22 lui aussi et il passe à quelques centimètres de le réussir avec son pied droit. Et derrière, sur l'action suivante, Maxime Lucu, depuis sa moitié de terrain, envoie un grand coup de chausson du pied gauche et 50-22 parfaitement trouvé par l'international français. Touche donc à venir, tu l'as dit Yann, en faveur des Bordelais. Maxime Lamotte au lancer à une quinzaine, 18 mètres à peu près de l'embute du Loup à la 11e minute de jeu. 10-0 pour l'UBB.
0: Voilà, 10-0 pour l'UBB. Donc on va, dans un instant, on va aller faire un tour à pas à Bahreïn mais en Malaisie pour retrouver Jean-Luc Roy pour évoquer les qualifs du Grand Prix qui se sont déroulés ce matin, qui ont vu donc Verstappen réaliser la pole. Mais on va quand même rester sur cette touche qui pourrait amener pourquoi pas un troisième essai de la part de l'UBB. Pierre Thévenet, 10-0.
34: C'est bon, le micro est réparé. Le micro est réparé. 10-0 à la 11e minute de jeu en faveur de l'UBB. Deux essais de Porter et de Cameron Wauquiez et Maxime Lamotte au lancer, qui va aller chercher peut-être Cameron Wauquiez, oui c'est le cas, en milieu d'alignement, le ballon porté qui s'enclenche et il est au chaud dans les mains de Maxime Lamotte avec son casque blanc là à l'entrée des 22 mètres côté gauche de l'attaque bordelaise. Maxime Lucu est juste derrière lui, va pouvoir sortir le ballon dans quelques instants. C'est fait, la passe, la fin de passe de Maxime Lucu, c'est bien joué, petit en avant de la part du demi de mêlée bordelais. Est-ce qu'on va la jouer depuis les 22 mètres? Oui, côté lyonnais avec Maracou. Allez, il y a peut-être un petit décalage à aller chercher, la fin de croisée de Maracou, c'était bien tenté mais très bien défendu par Rayassi et les Bordelais vont pouvoir se replacer. Bien tenté Yann, mais là très bien lu de la part de l'ailier fidjien et les Lyonnais vont repartir sur un nouveau temps de jeu. Mais ils sont menés 10-0 et ils sont coincés dans leurs 40 mètres à la 12e minute de jeu.
10: Ouais, c'était bien joué, c'est pas fait prendre. Rayassi en défense, il a très bien défendu, on a eu l'impression d'ailleurs qu'il avait mis son adversaire en touche. Ouais, mais finalement l'arbitre de touche n'a pas levé son drapeau et ça continue. Le ballon pour les Lyonnais qui mettent un grand shoot dans ce ballon pour le renvoyer dans les bras bordelais. Je ne suis pas sûr que ce soit la meilleure option que de leur laisser le ballon.
34: Ballon récupéré par les Lyonnais, 10-0 en faveur de l'UBB à la 12e minute.
0: Allez, on va changer de sport et on va partir maintenant pour la Malaisie où va se dérouler ce week-end donc le Grand Prix de Bahreïn. Enfin, je ne sais pas, je suis pas un expert en géographie, mais il me semble qu'il y a quand même un petit souci. La Bahreïn, Malaisie, c'est pas vraiment à côté. Jean-Luc Roy, qui connaît la géographie comme sa poche, va me donner une explication. Mais que se passe-t-il encore? On a changé les continents. Salut Jean-Luc.
10: Salut.
1: Oui, salut mon Chris, salut Yann, bonjour à tous.
0: Bon, qu'est-ce qui se passe? Pourquoi on est en Malaisie et pas... Ah oui, Bahreïn, il y a des problèmes de guerre. Voilà. Mais donc on va à l'autre bout. C'est quoi? C'est combien de kilomètres? 5-6 000 kilomètres quand même entre Bahreïn et la Malaisie, non?
1: Oh, c'est ça, oui. Écoute, on appelle ça un sponsor, tu sais, c'est pas compliqué. Hein. Dans certains cas, c'est les couches culottes machin. Dans un autre, ça s'appelle Bahreïn. Voilà. Bon, ils ont comme le Grand Prix n'a pas pu avoir lieu malheureusement pour les raisons que l'on connaît, ils ont choisi
0: donc Bahreïn. C'est-à-dire Bahreïn donne des sous à la fédération, à l'organisateur. En même temps, il donne des sous à la Malaisie pour louer le circuit.
1: Voilà.
0: Et comme ça, on voit Grand Prix de Bahreïn, mais qui n'est pas à Bahreïn.
1: Voilà.
0: D'accord.
1: Il paie l'addition. Alors, on essaie de nous faire croire que, mais dans le passé, ça a été le cas. Tu sais, il y avait eu un Grand Prix de Suisse qui s'était déroulé à Dijon.
0: Il y avait le Grand Prix d'Europe à Imola aussi, me semble-t-il.
1: Oui, alors ça, le Grand Prix d'Europe, c'est une appellation qui a bougé, si tu veux, selon les circonstances et les années. On peut comprendre également. Je crois qu'il y avait eu un Grand Prix du Luxembourg au Nürburgring, mais c'était distant de quelques kilomètres, quelques dizaines de kilomètres. Voilà. Et puis, il y avait le fameux Grand Prix de San Marin qui avait lieu à Imola, mais c'est pareil. C'est à quelques kilomètres, là. Pourquoi pas le Grand Prix du Kamchatka et du Yémen réunis. Enfin, il y a... Bon, voilà.
0: Bon, alors
1: faut bien rire.
0: On n'est pas à Bahreïn, on est donc en Malaisie avec des conditions climatiques qui sont évidemment différentes. La Malaisie qui est en fin de période des pluies, donc ça peut donner lieu. Et on s'en souvient à l'époque où le Grand Prix se déroulait sur le circuit de Sepang. On se rappelle de ces pluies diluviennes qui pouvaient intervenir. On espère que ce sera pas le cas, même si on aime bien quand il y a un peu d'eau.
1: On aime bien quand il y a de l'eau.
0: Ça, je sais que t'aimes bien. T'es comme Cyril Guimard quand il ouvre les rideaux le matin avant une course et qu'il pleut, il dit on va passer une bonne journée. Vous êtes pareil, vous êtes sadiques tous les deux. Alors mon cher Jean-Luc, les qualifs ont eu lieu ce matin et c'est un revenant ou presque qui s'est imposé, qui a réalisé la pole. Max Verstappen, première pole de la saison pour Mad Max dont la Red Bull a semble-t-il retrouvé la bonne cylindrée puisque puisque son équipier Isaac Hadjar a signé le troisième temps. Bon, il partira pas en deuxième ligne parce qu'il a été rétrogradé à la suite de petits problèmes techniques, puisqu'il a dû ajouter quelques éléments sur sa voiture. Mais en tous les cas, c'est un retour en force des Red Bull, incroyable. On y croyait pas.
1: Ah oui, oui, non, mon Chris, parce que tu sais, depuis quelque temps, quand même, il pointait le bout de son nez. Hein, il a fait plusieurs podiums. Il a fait 5 podiums.
0: Oui, non, je veux dire, on n'y croyait pas en début de saison, vu les résultats de tout
1: voilà.
0: début de saison.
1: Ah oui,
0: on disait,
1: ça, bon, tout
0: là,
1: à fait.
0: Red Bull, ce sera pas pour cette année, quoi.
1: Voilà, c'était très mal parti, effectivement. En début de saison, c'était même quasiment catastrophique. Et puis, ils ont énormément travaillé. Tu sais, c'est une écurie puissante, hein, qui a des moyens. Et puis, il faut le dire et le souligner, sous l'égide et la direction de Laurent Méquies, hein, qui est un ingénieur français, évidemment. Bah, l'écurie a trouvé les capacités. Il y a pas que lui, bien évidemment, dans l'équipe. Mais ils sont parvenus à la faire évoluer dans la bonne direction. Alors, c'est toujours aléatoire. Ça dépend des tracés, tu le sais bien, hein. Et qui n'ont pas les mêmes caractéristiques, mais il se trouve que ça convient parfaitement à la Red Bull, et tu l'as dit, la très belle performance Isaac Hadjar le confirme avec son troisième temps, qui ne se traduira pas, là aussi, bah c'est la F1, c'est comme ça, par évidemment un départ depuis la deuxième ligne, mais il partira huitième sur la grille parce qu'il a pris effectivement, et on le savait avant, 5 places de pénalité pour avoir changé certains des éléments mécaniques. Mais il ne faut pas qu'il se plaigne, tu sais, Colapinto, lui, il a pris 5 places de pénalité à cause du fameux strike, tu sais, la collision en Azerbaïdjan, tu te rappelles, où il a ramassé son équipier Pierre Gasly, plus Lando Norris, plus des places de pénalité pour avoir changé des éléments mécaniques, et c'est le cas de Arvid Lindblad, qui a pris 30 places, lui, carrément. Donc voilà, bah écoute, on entre dans la deuxième partie largement de la saison, et on lit la grille un petit peu à l'envers. Mais

0: tu veux charger en émotion et charger en enjeu, il y en a encore un peu plus. Et puis là aussi, Hamilton a expliqué, et faut pas toujours le croire, mais là oui, qu'effectivement les réglages des monoplaces sont tellement sensibles avec ces monoplaces du C2026 qu'il suffit d'un rien, d'un tout petit aileron qu'on braque un peu plus ou un peu moins, d'un petit peu de carrossage, un petit peu de réglage des trains, etc. Et tout de suite ça transforme complètement la voiture. Et là, bah, lui convenait parfaitement. Alors c'est formidable de s'être hissé là. Malheureusement pour Charles Leclerc, lui c'était moins bien. Il avait le cinquième temps. Il partira du coup quatrième, évidemment, avec la rétrogradation, le rétrogradage d'Isaac Hadjar.
1: Alors, est-ce que on peut expliquer aussi la réussite des pilotes anciens, même si Verstappen n'est pas un vieillard, du fait que certains connaissent le circuit, je crois qu'ils sont 9 sur 22 à avoir déjà couru sur ce circuit. Est-ce que la connaissance, justement, de ce circuit, avoir disputé plusieurs Grands Prix, peut expliquer les résultats de ce matin dans les qualifs?
0: Alors, c'est tout à fait logique de se poser la question. Je répondrai quand même oui, parce que malgré tout, c'est un très beau tracé, hein, il faut le dire. C'est Herman Tilke qui l'a
2: décidé. Troisième essai bordelais. Ça va beaucoup trop vite pour les Lyonnais dans ce début de match. Et le troisième essai inscrit par Salisi Rayasi sur l'aile droite. Ballon porté qui est parti sur le côté gauche, qui a arrêté d'avancer. Et on a sorti ce ballon rapidement. La petite passe dans le dos de Russ pour Louis Bielbiaret. Et Yann Delegue appréciera cette longue sautée de la part de l'ailier français qui vient trouver les bras de Salisi Rayasi qui marque en coin. Un duel face à Kamisha, évidemment trop simple pour l'ailier fidjien. Entre temps, Hugo Rosse avait déjà rajouté une pénalité et on est donc à 18-0 en faveur des Bordelais à la 20e minute.
3: Ouais, juste avant, il y avait le même genre d'action. La passe de Bielbiaret n'était pas arrivée jusque dans les mains de Yarasi. Mais bah, cette fois-ci, elle est bien arrivée. C'est vrai que ce joueur, il pourrait presque jouer numéro 10 quand on voit ses passes comme ça.
2: Et cette fois-ci, Hugo Rosse a également réglé la mire et passe la transformation. 20 pour l'UBB grâce à deux porteurs, Woki et Rayasi. 0 pour le Loup.
3: Voilà, le Loup pour l'instant. Fanny à Bordeaux, on verra s'il reste dans cette situation-là d'ici la fin de la rencontre. On retourne donc en Malaisie avec Jean-Luc Roy pour évoquer les qualifs du Grand Prix de Bahreïn. On vous a expliqué pourquoi. On vous a expliqué aussi donc que les pilotes à l'ancienne ont réussi de beaucoup. Ouais, tu étais justement en train de nous expliquer savoir si l'expérience sur ce circuit avait valu justement de meilleures performances aux pilotes à l'ancienne.
0: Oui, bon Chris. Écoute, en fait, évidemment, la connaissance des lieux est importante, même si les pilotes te disent tous que, en une dizaine de tours, même un circuit qu'on découvre, eh bien, on a de quoi, on a les moyens aujourd'hui, parce qu'on fait évidemment beaucoup de simulateurs, tu le sais bien, hein, le simulateur qui reproduit exactement le tracé, qui leur donne, ils sont pas surpris, si tu veux, par l'angle des virages, par la manière dont ça se comporte, par le dénivelé, ils sont en revanche surpris par la qualité de l'adhérence, ils sont surpris par, et d'ailleurs, Pirelli aussi, parce que en général leurs prévisions c'est pas les bonnes du tout. Hein. Donc on a vu dans le passé récent que ils annoncent un certain nombre de tours avec un type de pneumatique et en fait souvent c'est pas du tout ce qu'ils ont annoncé. Donc si tu veux rien de mieux évidemment que les circonstances sur le terrain pour le voir. Et puis il y a une petite différence ou plutôt une grosse, c'est la performance sur un tour et la performance sur la durée d'une course. Ouais. Et c'est exactement ce qu'a souligné Max. On l'a dit, c'est bien parti là. C'est la 49e pole quand même de sa carrière. Il faut le signaler. La dernière, c'était rien moins qu'à Abu Dhabi l'an dernier. Il avait d'ailleurs signé 8 pôles dans la saison, donc tu vois, et c'était la première fois depuis bien longtemps qu'il ne signait pas de pôle et pas de victoire, il faut le rappeler, parce que la saison où il n'a pas connu de victoire, ça remonte à 2015, c'est-à-dire carrément ses débuts en Formule 1. Donc là, il aimerait bien évidemment inscrire la victoire au compteur, mais là, ça va être difficile, parce que on s'attend à au moins 2 arrêts au stand, voire 3, et je te parle même pas s'il y a un peu de pluie à un moment ou à un autre, tu vois.
3: Oui, ça va être un Grand Prix sans doute agité demain matin donc sur le circuit de Sepang en Malaisie, avec donc Hadjar, on le disait, qui a signé le troisième temps mais qui a été rétrogradé. Il partira de la huitième position, c'est ça?
0: C'est ça, ouais. Exactement. Ça,
3: est-ce que sur ce circuit on peut doubler? Est-ce qu'il peut remonter? Est-ce qu'il peut espérer faire un podium demain ou ça sera compliqué pour le Français?
0: C'est tout à fait jouable, compte tenu vraiment de la performance de la voiture et du talent d'Isaac. Oui, il y a deux belles lignes droites, tu sais. Donc ça peut lui permettre, oui. Moi, je le vois, pourquoi pas, sur le podium. C'est possible.
3: Très bien. Rendez-vous donc demain matin, très tôt, hein, mon cher Jean-Luc.
0: Absolument.
3: À quelle heure?

0: écoute, ce sera très très tôt puisque ce sera une heure plus tôt que les qualifs, donc ce sera à 9h du matin.
1: Ah, ça va, c'est pas trop tôt, c'est parfait.
0: Oui, enfin,
1: c'est une bonne heure, ça.
0: Oui.
1: C'est juste ça dépend où tu es, évidemment.
0: Voilà.
1: Dans les grandes gueules du sport, on sera là à 9h et on vivra ce Grand Prix avec toi. Donc,
0: absolument.
1: Rendez-vous demain matin. Merci, mon Jean-Luc.
0: Toujours un plaisir.
1: N'oublie pas ton réveil.
0: Oui.
1: 14h57, le temps, le score. Donc à Chabon-Delmas entre l'UBB et le Loup, Pierre Thévenet.
2: 23e minute de jeu. L'UBB a déjà provisoirement le bonus offensif en poche et mène 20-0 face au Loup.
1: Une boucherie. Allez, on revient dans quelques instants. On laisse passer les infos de 15h et on revient sur ce match et sur toutes les belles affiches qui nous attendent dans cette 5e journée du top 14.
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1: 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À la suite de l'intégrale sport dans un instant après les infos que vous présente Thibaut Dinouel. Rebonjour Thibaut.
16: Rebonjour Christophe, rebonjour à tous. Une fête d'anniversaire a viré au cauchemar hier soir dans le Cher. Deux participants sont morts dans un accident de motocross. C'était à Béribouy, tout près de Bourges. Motos qui se sont percutées de plein fouet en marge de ces festivités, explique la préfecture. Les victimes avaient 19 et 20 ans. Deux autres jeunes âgés de 15 et 20 ans ont aussi été grièvement blessés dans cette collision. Une plainte déposée par le maire de Metz après un incendie hier dans un collège, le collège Rabelais, où deux voitures ont brûlé ainsi que le préau. Aucun lien établi pour l'instant avec le mouvement lycéen, explique le procureur qui privilégie toutefois un acte intentionnel. Des individus ont été aperçus en train de prendre la fuite en pleine nuit. À Marseille, un adolescent de 15 ans en garde à vue après l'agression d'une passante jeudi, visé au visage par un spray enflammé en marge là pour le coup d'une manifestation des lycéens. La vidéo avait beaucoup circulé sur les réseaux. Renault passe la seconde sur l'électrique. Le constructeur français annonce l'investissement de plus de 10 milliards d'euros sur 5 ans dans la production de voitures électriques et de véhicules plus abordables. Des cellules remplies à ras-bord, le nombre de détenus dans les prisons de France bat un nouveau record et dépasse pour la première fois la barre des 90 000. Chiffre communiqué ce matin par le ministère de la Justice. Un peu plus donc de 90 000 détenus pour seulement 63 000 places. Les habitants de l'Hérault, toujours appelés à la plus grande prudence, le département est encore concerné par une vigilance orange pluie et inondation. L'alerte est mise ce matin dans le département voisin de l'Aude, en revanche, a été levée. Enfin, les courses et le quintet, c'est à Longchamp dans moins d'un quart d'heure, départ 15h15. Le favori de la Dream Team des courses RMC, c'est le 4 Rembrandt Tougo et l'outsider, le 18 Dempy. Il est 15h02 sur RMC, la suite de l'intégral sport, Christophe Cessieux.
1: Ouais, on repart tout de suite à Chabandelmas avec un nouvel essai. Pierre, la boucherie continue pour les Lyonnais. Hein.
2: Quatrième pour les joueurs de l'Union Bordeaux-Bègles et Louis Biel-Biarré vient marquer son premier essai de la saison. L'ailier bordelais, après une action interminable, Ivan Nicolo a d'abord relancé côté lyonnais, a cassé 3 ou 4 plaquages avant de se faire intercepter par Buros. Il y a eu un jeu au pied, le jeu est revenu dans les mains des bordelais et finalement la spéciale de Louis Biel-Biarré sur son aile gauche, récupération, petit jeu au pied par-dessus son dernier vis-à-vis et il vient marquer tranquillement sans opposition. 25-0 pour l'UBB, la transformation du Gorus passe à côté à nouveau et donc 25 points d'avance, 25-0 pour les bordelais, 28e minute de jeu.
17: Action folle, hein. Les deux équipes ont balancé un peu les ballons, c'est un petit peu du rugby champagne, c'est un petit peu n'importe quoi, ça se jette le ballon en l'air. Là c'est favorable
2: au
17: bordelais, exactement. Mais bon, Yannick Brume, malgré tout, il peut être que content par rapport à ça, bien sûr. Mais lui qui voulait de la constance, de la justesse, tout, il y a quand même pas mal de petits déchets, mais on peut pas leur en vouloir. À un moment donné, oui. Quand
2: il tente énormément.
17: Il tente tellement qu'il y a forcément du déchet. Mais bon, là, 4 essais à 0, au moins d'une demi-heure de jeu, c'est lourd.
1: Ça peut finir très mal quand même pour le loup qui va perdre tout son beau galavrage. Allez, on revient dans quelques instants pour la suite de ce match. À tout de suite sur RMC.
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1: Allez, on va repartir à Bordeaux tout de suite parce qu'il se passe des choses. On ne peut pas s'interrompre deux minutes sans qu'il y ait un essai ou qu'il y ait un coup de pied incroyable de titan de Maxime Lucu. Mais celui-là, il a un pied magique, quoi. C'est dingue, Pierre. Raconte-nous un peu ce qui vient de se passer là.
2: Avant ça, il y a eu un essai quand même de la part des Lyonnais. 25-7, c'est ça le plus important. Giuta Vainicolo, exceptionnel. C'est parti d'Alexandre Tchapchet. Hein. D'abord, l'arrière lyonnais. Petit coup de pied à suivre. Ballon récupéré par Bielbiaré. Il gratte, il le récupère et le jeu rebondit sur le côté gauche. Vainicolo, pour lui c'était facile, hein, à 10 mètres de l'embute lancé, mais il fait intérieur extérieur sur son vis-à-vis, il vient marquer.
1: Il en peut-être a mis 3 dans le banc, hein, quand même. Trois défenseurs
2: en termes de qualité individuelle, Yann, physiquement c'est peut-être top 3 du top 14, quoi. C'est exceptionnel ce qu'il fait.
17: Bah, déjà il va très très vite, il a des appuis de fou et je pense que la particularité de ce mec là en plus c'est qu'il ne baisse pas.
2: Je te coupe, l'essai bordelais dans un autre style, tout en puissance, un ballon porté juste après. Christophe, tu en parlais, un nouveau 50-22 magnifique de Max Lucu, le ballon porté qui s'organise à une touche à une dizaine de mètres de l'embut lyonnais et ça va jusque dans l'embut, mené par un autre sacré joueur de ce début de saison, Tom Willis, le frangin de Jack qui est arrivé au début de l'année ici à Bordeaux et qui enchaîne les matchs absolument exceptionnels. C'est lui qui vient marquer, Yann, dans un autre style que l'essai qu'on venait de voir de Giuta Vainicolo. Tout en puissance, ils ont enfoncé le pack lyonnais.
17: Ouais, moins d'envolé, mais par contre, de la puissance efficace. Avec le paquet d'avant, très efficace, groupé pénétrant qui va jusque dans l'embut. Il y a des lacunes énormes du côté du Loup. Hein. Déjà, il n'y a pas une touche qui est récupérée par cette équipe du Loup. C'est-à-dire qu'il y a, sur tous les lancers, que ce soit le lancer Bordeaux ou le lancer lyonnais, le ballon arrive au bordelais. Donc déjà, il y a ça. Et puis après, là encore, les 50-22 sont très bien tapés. Je te l'accorde, c'est très bien. Bah, alors, il y a zéro couverture sur le champ profond. Il y a des espaces énormes pour aller trouver ces 50-22. Donc ça fait beaucoup de lacunes et Bordeaux qui en profite, ils ont bien raison, mais il y a de l'écart, hein, aujourd'hui quand même. Hein.
2: Et c'est transformé 32-7 à la 35e minute de jeu.
1: Voilà, et puis je ne sais pas si le sélectionneur du 15 de la Rose regarde les matchs du top 14. Mais il doit quand même s'arracher les cheveux quand il voit les prestations réalisées par deux frères Willis, qui justement de par le fait qu'ils jouent en France ne sont pas sélectionnables.
2: Ouais. Et Christophe, il peut y avoir un rebondissement là-dedans, c'est que les médias anglais ont sorti cette semaine que Jack Willis ouvrait la porte à l'Irlande. Pourquoi ? Parce qu'il a un grand-père irlandais, Jack Willis, tout comme Tom évidemment. Et Jack, à partir de janvier, il est éligible pour jouer avec l'Irlande, parce que ça fera 3 ans qu'il n'a pas joué avec l'Angleterre.
1: Oh, c'est excellent.
2: Lui préférerait évidemment revenir avec l'Angleterre, mais ce qui ressortait de ces articles des médias anglais, c'est qu'il ne se voyait pas ne pas rejouer sur la scène internationale. Donc c'est aussi une manière pour lui de mettre un coup de pression
1: bien
2: à la fédé anglaise. Mais en tout cas, voilà, il y a cette option-là qui existe. Et attention, parce que là, il y a un nouveau jeu au pied dans le dos de la défense lyonnaise. On a réussi à défendre côté Martin Mélian, mais il y aura une nouvelle mêlée à 5 mètres de l'embut lyonnais en faveur des Bordelais.
1: Ça
2: serait terrible de voir Jack Willis partir Yann sous le maillot de l'Irlande quand même.
17: Bah ouais, ce serait terrible d'abord pour les Anglais.
1: Et nous on peut pas le récupérer, non, il y a pas.
2: Il y a non, pas, je crois pas qu'il y ait un grand-père qui traîne. Faut quand même au moins un grand-père quoi.
17: Ouais, non mais c'est incroyable, mais c'est vrai que j'imagine qu'avant de signer dans les clubs français, ils ont dû quand même avoir des discussions avec la fédération anglaise sur.
1: Bah, tu connais les Anglais quand forcément ils ont une idée en place, ils veulent pas en.
2: Yann, on rappelle que Jack Willis, il arrive à Toulouse parce que les Wasps mettent la clé sous la porte aussi. Ouais, donc évidemment qu'il a dû en discuter, mais c'est arrivé de manière assez soudaine aussi. Et lui ne se voit a priori ni partir de Toulouse, ni abandonner l'idée de jouer sur la scène internationale. Après, faut rappeler que les Irlandais ont la même règle que les Anglais de l'interdiction de jeu pour les internationaux de jouer à l'étranger. Ouais. Donc c'est une situation très compliquée également.
1: Ah oui, donc ça voudrait dire qu'ils.
17: Ou alors ils changent la loi comme avait fait Matt Guiteau à l'époque.
2: Les Australiens ont changé.
17: La loi Guiteau, exactement.
1: Mais là, tu arrives à la Coupe du Monde. En Angleterre, tu sais que tu as deux superbes joueurs qui jouent ailleurs, mais je sais pas.
17: Ah, mais ils en ont d'autres aussi qui sont pas mauvais quand même.
1: Oui,
17: mais ouais, ouais, quand mais, même, toi, mais bon, c'est vrai que.
2: Jalibert et Bielbiaré nous ont dit lundi dernier à la nuit du rugby, on les a interrogés là-dessus sur le fait de ne pas avoir Tom Willis en face dans l'équipe nationale. Ils étaient très contents disant on sait que les deux meilleurs ils sont en France.
17: Ouais, donc, non, mais nous, on donc, se plaint pas, hein, on
2: évidemment,
17: se plaint pas,
2: c'est quand même une situation assez dingue. Ouais.
1: Bon, ils ont qu'à aller jouer, je sais pas, avec le pays de Galles, ça pourrait les renforcer un peu. Mais
17: ça leur rendra bien service.
2: Ah ouais, je m'étonne.
1: Non, l'Irlande et l'Angleterre, on n'a pas envie qu'ils soient renforcés quand même. Hein.
17: Non, mais du coup, l'Irlande, ça tombe à l'eau, l'histoire. S'ils
2: non, mais c'est. Exactement, mais ils essaient de voir un peu qui peut plier. Enfin, c'est toujours pareil. C'est d'essayer de faire céder une des deux fédérations. Et il ne le dit pas ouvertement, hein, mais c'est ce qui ressortait dans la presse anglaise en début de semaine. Attention à cette mêlée, 32-7 en faveur de Blue Bébé à la 37e minute de jeu. Introduction, Maxime Lucu sur la droite. De l'attaque bordelaise avec tout le grand côté droit à exploiter. Hugo Reus est dans l'axe de la mêlée. On a Moefana qui est placé en premier attaquant sur le côté gauche avec Salé Sirayassi dans son dos. Pour l'instant, on fait l'effort côté bordelais. Avantage, Tom Willis qui sort le ballon, qui se débarrasse de Gonzalez et qui va pouvoir servir Nicolas Deporter. On était un petit peu arrêté sur ce lancement de jeu côté bordelais. Toujours un avantage qui court là en faveur de l'UBB. Willis qui est partout, qui relève encore ce ballon là juste devant l'embut des Lyonnais. Le ballon qui ressort, il n'y a aucune pression. Aucune pression défensive de la part des Lyonnais et le ballon retombe dans les bras du pilier gauche géorgien Lacha Prakadze qui avait eu des débuts difficiles à Bordeaux en prenant un carton rouge face au Racing la première journée. Il se rattrape bien et vient marquer son premier essai avec l'UBB. Nouvel essai bordelais, le sixième déjà à la 38e minute de jeu et Bordeaux mène 37-7.
17: Bah, c'est trop facile hein, pour Bordeaux.
1: Il n'y a pas de match.
17: On n'est pas à la mi-temps.
1: C'est pas une bonne publicité pour le top 14 malheureusement, même si on voit de belles phases de jeu, mais enfin il n'y a pas match quoi.
17: Ça va finir à 70-80 points quoi.
2: Comme pour le Racing pour la première journée, c'est un peu le même type de match, juste la transformation quand même pour Hugo Reus qui a rectifié un petit peu la mire après ses deux échecs inauguraux. Le pied gauche d'Hugo Reus qui va passer entre les poteaux, lui aussi gagnant confiance, et l'UBB mène 39-7 à 3 minutes de la mi-temps.
1: Très bien, on revient vers vous dans quelques instants. On va aller faire un tour en Slovénie maintenant, autour de Ljubljana, la capitale slovène, où se déroule ce week-end et en début de semaine prochaine les championnats d'Europe de cyclisme. La semaine dernière c'était les championnats du monde au Canada, à Montréal. Eh bien, les cyclistes européens ont rallié le vieux continent et les cyclistes féminines également, puisque la course féminine a débuté tout à l'heure à 13h30 avec une grande favorite qui porte. Alors, je ne sais pas si elle le porte en course. On va poser la question à Maria Azé. Est-ce que Demi Vollering, qui a été sacrée championne du monde la semaine dernière, porte son maillot arc-en-ciel aujourd'hui pour ces championnats d'Europe? Salut Maria.
4: Salut Christophe, salut Yann, salut tout le monde. Non, elle ne le porte pas. Hein. C'est comme sur les championnats du monde. Quand on revient sur la course, on remet son maillot en jeu, donc non, on porte.
1: Non, mais son maillot de championne du monde qu'elle a acquis la semaine dernière.
4: Ah non, elle le porte pas non plus. Non, c'est maillot de la sélection, c'est maillot national, parce que évidemment, on est en course avec l'équipe nationale, donc on porte son maillot national. Et puis,
1: je vois pas pourquoi.
4: Mais il y a un peu une concurrence entre le maillot de championne du monde et le maillot de championne d'Europe. Et en plus, c'est des maillots pour la saison prochaine. Donc là, on est encore dans la saison.
1: Ah oui, mais le Tour de Lombardie la semaine prochaine, s'il le fait, McNulty portera le maillot de champion du monde.
4: Le maillot champion du monde, ouais. C'est vrai, c'est une très bonne question, Christophe. Et on demandera. comprendra pourquoi elle ne porte pas son maillot de
1: championnat. Bah oui, ça me surprend. Enfin bref. Donc elle est grandissime favori. Il s'agit évidemment de Demi Vollering. Le parcours de ces championnats d'Europe, est-ce que c'est aussi costaud que la semaine dernière à Montréal, Maria? Est-ce que c'est du même genre, très montagneux, avec de belles. Je crois qu'il y a une belle côte, une côtelette sévère quand même. Il ne faut pas l'escalader à plusieurs reprises, mais elle est quand même assez costaude.
4: Oui, c'est une course en circuit. C'est un peu le même format que la semaine dernière, mais c'est un petit peu moins dur. Là, on a 130 km, 1360 mètres de dénivelé positif, donc c'est à peu près 1000 de moins qu'à Montréal. Mais on est sur une course très technique, très sélective. Donc ça reste quand même une course pour les coureuses et les coureurs très, très costauds, hein, comme on a eu la semaine dernière à Montréal. D'ailleurs, on a quasiment le même plateau. On a les mêmes favorites avec Demi Vollering, avec Kasia Niewiadoma et avec Elisa Longo-Borghini, qui sont clairement le podium du Tour de France, le podium des championnats du monde à Montréal, et peut-être que ce sera le podium d'aujourd'hui. C'est un peu le même format, on va dire, avec un parcours un petit peu moins dur, mais c'est quand même une des grandes favorites qui devrait s'imposer aujourd'hui.
1: Très bien, Marie, on va te retrouver tout au long de l'après-midi pour nous faire vivre ce championnat d'Europe. On est encore à assez loin de l'arrivée, hein, 65 km. Il y a deux jeunes femmes qui sont à l'avant, elles ont une belle avance.
4: Une Belge et une Autrichienne, elles ont un peu plus d'une minute trente d'avance sur le peloton, avec une Tchèque qui est partie à leur poursuite il y a quelques instants.
1: Très bien, à tout à l'heure, Maria, tu nous parleras des Françaises, notamment dans quelques instants. C'est la pause à Chaban, mon cher Pierre, et les Lyonnais vont pouvoir compter leurs points et compter les blessures à l'âme, surtout.
2: Et l'écart qui les sépare des Bordelais, 32 points d'écart, 39 à 7 à la mi-temps en faveur de l'UBB, 6 essais à 1 dans le sillage d'un Tom Willis et d'un Maxime Lucu, exceptionnel dans cette première période.
1: Voilà, ils sont largement menés, donc les Lyonnais, dans ce match face à l'UBB. Tout de suite, on prend la direction de Longchamp pour la fin du Quintet. Longchamp, c'est un week-end très particulier puisque c'est le week-end de l'Arc de Triomphe. On retrouve Fred Kita qui est à Longchamp. Salut Fred.
11: Salut Christophe, salut à tous. C'est un super week-end, comme tu l'as dit Christophe, c'est sur le prix de l'Arc de Triomphe aujourd'hui, demain, et aujourd'hui un beau quintet puisqu'ils sont quand même 18 au départ, et c'est pour ça le numéro 10 Armel Leduc qui a l'avantage devant le numéro 13 Ebiya, alors qu'on a le numéro 16 Zelkir qui est bien placé. Le favori Rembrandt Tougo vient également très bien dans cette compétition. C'est toujours l'animateur Armel Leduc qui a l'avantage, mais il se fait dépasser par le numéro 13 Ebiya, et le numéro 4 Rembrandt Tougo qui arrive en pleine piste. Le numéro 4 Rembrandt Tougo qui a l'avantage, le favori, alors qu'à l'extérieur on a d'autres concurrents qui terminent très vite, notamment King Crazy qui termine très fort, et c'est Rembrandt Tougo le numéro 4 qui est toujours en tête dans cette compétition devant Srihara le 5 qui est bien placé. Et aussi le numéro 17 King Crazy. C'est très serré entre deux concurrents. Rembrandt Tougo le 4 va s'imposer du minimum. Il a résisté jusqu'au bout à la très bonne attaque du numéro 5 Srihara. On avait eu son entraîneur pour ce numéro 5, elle était assez confiante, mais c'est le favori qui s'impose, le 4 Rembrandt Tougo, dans ce quintet plus à une cote assez faible, aux alentours de 3-4 contre 1. Le 5 Srihara a vraiment très très bien couru également dans cette course. On a le numéro 8 Colgan Senora et le numéro 17 King Crazy qui ont très bien terminé. Le numéro 3 Golden Weaver qui va se classer 5e de ce quintet plus. Je vais vous récapituler tout de suite l'arrivée en chiffre de ce quintet disputé aujourd'hui sur l'hippodrome de Paris-Longchamp. Le premier beau quintet du week-end avec la victoire pour le 4 Rembrandt.
1: La victoire donc pour le 4 Rembrandt. Il a été coupé, notre ami Fred. Et le récap, ce sera tout à l'heure à 16h.
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1: 15h19, vous êtes sur RMC. Yann a un petit débrief de cette première mi-temps. Je ne sais pas s'il y a grand-chose à dire, mis à part vraiment la domination de la tête, des épaules, des crampons, de tout, de cette formation de l'UBB qui mène 39 à 7.
17: Ouais, match à sens unique, avec une équipe sur le terrain, véritablement. Il y a pas mal de déchets, un petit peu des deux côtés, mais bon, les Bordelais sont les mains en haut du guidon, ils sont vraiment tranquilles, ils sont dominants en conquête, notamment en touche où ils prennent tous les ballons. Ils ont le ballon, ils accélèrent quand ils veulent, et la défense lyonnaise est pas du tout hermétique. C'est voilà, 39 points à la mi-temps, ça va faire cher à la fin, mais on s'emmerde un peu parce qu'il y a trop de déséquilibre.
1: Non, mais
17: il y a trop de déséquilibre en fait.
1: C'est vraiment ça va devenir tout au long de la saison le vrai problème de ce top 14.
17: Ouais, alors j'ose espérer que non. Je reste positif. Toi, je me dis que là cet après-midi il va y avoir d'autres matchs. Il y a des matchs qui vont certainement être plus équilibrés. On voit des fois des matchs qui
1: une équipe forte du haut de tableau reçoit une équipe qui peut lui être qui peut être un vrai concurrent, une vraie concurrente en fin de saison. que celle-ci a gagné 2-3 matchs auparavant, elle viendra forcément avec une équipe. Et ouais. Elle fera forcément tourner.
17: Ouais, elle fera tourner.
1: Parce qu'elle ne va pas risquer des blessures de ses cadres face à une équipe motivée à la maison.
17: T'as à la fois raison, et en même temps, les effectifs sont tellement riches aujourd'hui que même des fois, quand tu fais tourner, t'es quand même performant quand même. Hein, donc,
1: oui, ça arrive. Oui, le Stade Toulousain arrive à être performant avec son équipe bis.
17: Ouais, voilà. Mais
1: les
17: même
1: autres, c'est un peu plus compliqué quand même.
17: Ouais, ça dépend des clubs. Mais de plus en plus, quand même, les clubs ont un effectif nombreux, avec de la richesse, avec de la qualité.
1: On verra. On fera le point là.
17: Ouais.
1: Hein, mais bon, c'est là.
17: Mais pas aujourd'hui en tous les cas.
1: Non.
17: Aujourd'hui, non.
1: C'est sûr que si vous avez une sieste à faire, vous la faire en nous écoutant. Ça nous
17: exactement. On peut endormir les gens aussi.
1: On peut les endormir si vous voulez. On va vous endormir. Non, mais il y a plein d'autres choses à vivre, évidemment. Les championnats d'Europe de cyclisme. On va vous parler des 4 matchs qui arrivent à 16h30. Ouais. Avec notamment la pression sur le Racing, la pression sur Vannes, hein, qui n'a toujours pas marqué le moindre point. Et puis, on vous parlera également de plein d'autres choses. Donc, restez avec nous. Si vous avez envie de faire la sieste, vous pouvez, mais vous gardez un œil ouvert et surtout une oreille ouverte. Allez, il est 15h21 et on revient dans quelques instants pour vivre la deuxième mi-temps et tout le reste. À tout de suite.
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1: 15h27, vous êtes sur RMC, c'est l'Intégral Sport. On est avec Yann Delague et on est à la pause de ce match entre l'UBB et le Loup. Pour l'instant, on vous le disait, il n'y a pas vraiment photo. 39-7 à la mi-temps, 6 essais, je crois, à 1 pour des Lyonnais qui avaient fait tourner. Et on va voir d'ailleurs en allant rendre visite à nos envoyés spéciaux sur les terrains de la suite de cette 5e journée du top 14 si c'est le cas. Dans tous les clubs. Est-ce que tous les clubs visiteurs ont fait tourner? Eh bien, on va se poser la question parce que les enjeux sont évidemment différents. Certains ont peut-être l'intention d'aller faire un coup. Qu'en est-il, par exemple, de l'USAP qui se déplace cet après-midi? Et hop, on y va à Créteil. Retrouver notre ami Julien.
9: Plus, celle-là.
1: Richard, c'est toi qui me l'a fait. Qui me l'a rappelé l'année dernière. J'ai eu complètement
10: tout le monde à Créteil.
1: Tout le monde à Créteil. Même Julien Richard, qui est ravi d'aller à Créteil.
9: Salut Julien.
1: Joli port de pêche que ce stade du Vauchel.
10: Stade Dominique du Vauchel. Stade mythique quand même.
1: Ah bah
10: ancien
1: ouais.
10: Ancien stade de Créteil. De l'US Créteil en foot, notamment. Ouais. C'est quand même pas rien.
1: Christophe. Ah bah non, c'est pas rien. C'est pas rien, mais bon, c'est pas terrible pour jouer au rugby et faire déplacer les supporters du Racing qui déjà ne sont pas une horde de barbares assoiffés de sang, et qui en plus tu dois les envoyer à Créteil un samedi après-midi. Et il y en a pas beaucoup qui y vont, hein, franchement.
10: D'ailleurs, tu parles de sang, c'est plutôt des maillots sang et or qu'on voit à la sortie du métro qui dessert justement
1: les Catalans de Paris.
10: Diochel, parce que bah oui, tous les Catalans de Paris vont venir voir ce match. Évidemment, c'est Patrice Collazo, le manager du Racing 92, qui disait après la défaite contre Bayonne la semaine dernière que les clubs avaient l'habitude de jouer à domicile devant 18 000 personnes. Ici, les 18 000 personnes, elles sont sur l'autoroute qui est juste derrière la 86. C'est vrai que c'est un peu assez bien résumé, mais il faut faire avec. Et c'est vrai que pour l'instant, ça ne réussit pas à ce Racing 92 qui a déjà deux défaites ici à Créteil, deux défaites à domicile. Le Racing 92, 13e du top 14 avec 5 points seulement. Il y a 7 victoires à La Rochelle qui sauve un peu le bilan de ce début de saison qui est donc très compliqué en jouant à domicile, loin de son aréna qui est occupé, vous le savez, par Céline Dion. Il y aura ensuite le Masters 1000 de tennis, donc ils ne seront pas dans leur aréna avant le 27 décembre pour la réception du Stade Français. Donc il y aura encore un match à Montpellier. Le match de la réception de Montpellier, ce sera au Mans. Il y aura trois nouveaux matchs à Créteil, donc ils ne sont pas prêts de rejouer dans cette aréna. Et puis après ils prendront leur marque à Colombes qui, vous le savez, sera leur stade résident et leur maison, enfin peut-être pour ce Racing 92. D'ici là, il va falloir faire le dos rond. Et en face, on a cette équipe de l'USAP, tu l'as dit, qui n'a pas beaucoup fait tourner, qui reste elle sur un très bon début de saison avec deux victoires à domicile et notamment la dernière contre l'UBB, alors qui a laissé des traces, et notamment pour l'ouvreur Paolo Garbisi, victime d'une commotion la deuxième en 15 jours, donc il n'est pas là. Il y a trois absents blessés lors de cette rencontre, de cette victoire. Mais cette équipe de l'USAP qui se dit qu'il y a peut-être un coup à jouer justement ici sur cette pelouse du stade Dominique du Vauchel, et peut-être mettre fin à cette incroyable le stat, 889 jours sans victoire à l'extérieur, ça fait 2 ans, 5 mois et 6 jours. La dernière, c'était à Montpellier, le 27 avril 2024. Et si c'était, pourquoi pas aujourd'hui, ici, face au Racing 92, au stade Dominique Dubochet.
8: Bah, y a un coup à faire, hein. Enfin, forcément, quand on voit cette équipe du Racing qui est carrément en manque de confiance. Mais moi, je pense que, effectivement, le Racing a cette sensation de jouer tous leurs matchs à l'extérieur, puisque à Créteil, je crois, la semaine dernière, il y avait 3000 personnes, et sur les 3000, il y avait peut-être plus, que, plus de supporters pour l'équipe adverse que pour eux.
9: Ouais.
8: Mais je pense que c'est quelque chose qui se prépare quand on le sait à l'avance.
9: Non, mais surtout, c'est pas nouveau. Ça leur arrive régulièrement.
8: Ouais, mais là, cette année, c'est particulier, oui, parce que cette année, ils vont quasi pas jouer.
9: Bah oui, il y a Céline,
8: voilà, il y a Céline, puis quoi. Après, il y a les compètes d'autres sports. Ouais. Enfin, bon. Mais je pense que ça se prépare, et je suis pas sûr qu'ils se soient vraiment préparés. En fait, il y a une histoire à raconter autour de ça aux joueurs. Il y a vraiment qu'ils prennent conscience avant les matchs, quoi.
9: Ouais.
8: Je suis pas sûr que ça ait été fait. Et l'USAP a un coup à jouer, évidemment, parce que on sent cette équipe du Racing qui est un peu au pied du mur, qui est en manque de confiance. Et même si on se dit non, mais c'est que le début, on a le temps, on a le temps. En attendant, t'as perdu à domicile quoi, 2 fois, c'est ça, du côté du Racing.
10: Deux fois.
8: Voilà, bon, t'es allé compenser sur une victoire à La Rochelle, mais enfin, c'est pas joyeux quand même. Et on verra ce qui se passe en fin de journée là, mais l'USAP a véritablement un coup à faire. Hein.
9: Exactement, le Racing 13e, l'USAP est 9e de ce top 14. Donc rendez-vous à 16h30 pour
8: Et pour répondre à sa question, Christophe. Ils n'ont pas fait tourner, c'est
9: bien. Et ça va être un match passionnant.
8: Et voilà.
9: Je suis sûr que ça va être un match passionnant. C'est peut-être celui qu'on aurait dû voir à 14h30.
8: Ouais.
9: Hein, mais ça, en fait, tu sais, il faudrait demander au manager s'il compte faire tourner pour savoir quel match on met en exergue.
8: Un mois à l'avance, ils
9: savent pas. Non, un mois à l'avance, ils savent pas. C'est ça le problème. Et on ne veut pas changer au dernier moment. Merci, Julien. À tout à l'heure. Il y a une buvette, j'espère, à Créteil quand même.
10: T'inquiète pas, il y a tout ce qu'il faut à Créteil.
8: Mais l'avantage, c'est que
10: Créteil Soleil, pas loin, aussi, au centre commercial.
8: Tu vas pas faire la queue, ça, l'avantage à la buvette. Ça, c'est bien.
10: Ce qui est assez dingue, c'est que maintenant, on voit le téléphérique aussi qui passe.
9: Tu peux aller au stade en téléphérique. Ça, c'est la classe quand même.
10: Ça, c'est quand même incroyable.
9: C'est la classe. Comme ça, ça te rappelle la saison d'hiver qui va bientôt débuter, le biathlon et tout ça. Donc, ça va être magnifique. Merci, Julien. À tout à l'heure. C'est reparti à l'instant même. Enfin, à l'instant même. Non, c'est pas reparti.
11: Non, c'est pas tout à fait. Pas tout à fait. T'es pressé.
9: Ben oui, j'ai tellement hâte de voir cette orgie de rugby en deuxième mi-temps. Ah, quand
11: on
9: même
11: peut bien. Avoir des beaux essais, on peut avoir des beaux essais, ça c'est sûr. On risque d'avoir des belles choses. Non, mais en plus c'est un petit peu inquiétant parce que sur le banc côté lyonnais, c'est jeune, ça a un peu d'expérience. Moukoro, Okuya, Paddy Jackson qui n'a pas joué depuis longtemps, qui en a de l'expérience, mais qui joue peu, tout comme Thibaut Regard. Enfin, on voit mal comment Lyon pourrait inverser la situation. Les deux équipes sont revenues sur le terrain, 39-7. C'est le score à la pause après 6 essais marqués par les Lyonnais. On attendait les arbitres qui se faisaient un petit peu attendre et qui sortent à l'instant. Monsieur Julien Collier et ses deux assistants, c'est Hugo Reuss, le demi d'ouverture bordelais, qui va donner le coup d'envoi de cette deuxième période. Pour l'instant, pas de changement, même si on s'attend, Yann, évidemment, à ce que ça fasse tourner assez vite côté bordelais. Hein, si le score est fait, un joueur comme Tom Willis, qui a beaucoup joué depuis le début de l'année, risque de
9: mettre au frigo un peu quand même, Willis. Hein.
8: Ouais, les hommes forts, les hommes qui tiennent cette équipe de l'UBB, je pense qu'il faut les mettre au frais. Assez vite dans cette partie, puisqu'effectivement, non seulement ils ont la victoire quasi assurée, ils ont le bonus quasi assuré. Et puis, comme tu dis, on voit pas.
9: Ouais, t'en rajoutes 2-3 en 10 minutes et hop,
8: exactement.
9: Là,
8: tu on sent pas les Lyonnais prêts à relever les manches et à changer le match, quoi.
11: Ça a sans doute été la consigne, hein, d'accélérer rapidement en début de deuxième, de se mettre définitivement, surtout ce bonus à l'abri qui est très important, et pour pouvoir ensuite coacher un petit peu. Là aussi, c'est un banc très jeune côté bordelais, et notamment l'international U20 Elijah Ipsayen en numéro 8, qui pourrait donc avoir un peu de temps de jeu s'il entre. Le lancer en touche pour Max Lamotte sur la ligne des 40 mètres. Il va aller trouver Tian Jacobs, qui lui est rentré. C'est Zapedowski en deuxième ligne, qui est rentré à la pause. Et maintenant, Cyril Cazot pour venir faire un premier point de fixation au centre du terrain.
9: Ok, tout à l'heure, Pierre, on te retrouve pour le prochain essai. Nous partons en attendant en Bretagne, du côté de Vannes, retrouver Pierre-Yves Leroux pour ce match entre le RC Vannes et la section paloise. Là aussi, coup d'envoi à 16h30, 16h35, même très exactement. Pierre-Yves Leroux choper un petit rhume en Bretagne, si vous voulez.
8: Salut.
9: Ça doit être la pluie. Ah non, il n'a pas plu depuis 6 mois.
12: Salut Yann. Non, c'est pas la pluie, c'est les changements de météo.
11: Ici,
12: tu viens pas en téléphérique, mais tu peux venir en bateau. Et sur les bateaux, des fois, tu peux attraper froid.
9: Ah, d'accord. Pourtant, les bateaux, tu vas souvent, toi, sur les bateaux.
12: Vous pouvez accoster juste à côté de la rapide, donc c'est pratique. Ah, bah oui, on est à 50 mètres du port, là. C'est vraiment en pleine ville.
9: Magnifique.
12: C'est magnifique. Magnifique, mais pas pour ce qui est du rugby depuis le début de ce championnat.
9: Bah oui.
12: Parce que
9: oui,
12: les Vantais.
9: Il arrivait en début de saison, là. Il roulait des mécaniques.
8: Il disait, oui, il faisait une montée de Pro D2.
9: On va rouler sur le top 14. Et là,
12: Houston,
9: bon,
12: on a un problème.
9: Il roule un peu moins des mécaniques. Bon, c'est pas les gros biceps qu'il a qui l'empêchent.
12: Non, mais c'est vrai qu'il y a un peu de déception, hein. Forcément, du côté Vantais, même si Jean-Noël Spitzer, le coach, a toujours dit, hein, attention, la marche, elle est très, très haute. Et puis, il faut rappeler que cette équipe Vantais, elle a commencé quand même par du lourd, hein. Les deux derniers matchs, je vous rappelle,
8: ouais,
12: c'était Toulouse,
8: ouais,
12: et Toulon.
8: Ouais, c'est vrai aussi, ouais, c'est sûr.
12: Et là, c'est Pau. Il y aura Perpignan derrière. Mais c'est vrai qu'il faudrait au moins prendre quelques points de bonus qu'ils n'ont pas été capables de faire pour l'instant. Donc, ce sont des petites erreurs de choix par moment. Alors, si ça fait tourner un petit peu du côté palois, même si on se méfie,
8: bon,
12: du côté.
8: À peine, hein. À peine.
12: Ouais,
8: hein.
12: Ouais, non, non, parce qu'il y a une certaine méfiance. Du côté Vantais, en revanche, là, voilà, c'est le retour de tous les cadres avec Gorissen qui retrouve son brassard. Et puis aussi Robin Tacola, hein, sur qui on compte beaucoup, le jeune centre qui était blessé à la cheville pendant la prépa. C'était d'ailleurs face à Pau dans ce match de préparation qui avait eu lieu à Guingamp. Il y aura également Stevenson, il y aura Boudéan. Donc Boutier qui va jouer son 150e match ici avec le RC Van aujourd'hui, le retour de Dave Chéry et la première titularisation d'Hugo Boniface. Donc voilà, on met vraiment toutes les forces en présence du côté Vantais pour essayer d'aller accrocher quelque chose face à cette équipe paloise qui a fait plutôt un bon début de championnat. Les Vantais qui avaient subi d'ailleurs la loi de la section à deux reprises lors de leur premier passage en top 14 il y a deux ans. Ils n'avaient pas vraiment existé, donc à voir ce qu'ils sont capables de faire aujourd'hui face au troisième, 14 points, qui a un échec à Lyon. Donc c'était aussi le discours depuis Kéroni de dire quel visage on va avoir à l'extérieur. Est-ce que ça sera celui de Lyon? Là, je ne serais pas content. Est-ce que ça sera celui de Montpellier où c'était mieux avec une victoire 27-19? Et puis c'est une attaque de feu, on le rappelle, avec énormément de points, 161 points inscrits, 22 essais déjà. C'est pas du tout dans la même catégorie que Van à ce niveau-là. Donc à surveiller évidemment ces Palois ici face à Van.
9: Très bien, nouvel essai pour l'UBB, Pierre.
11: C'est inéluctable, hein, la domination bordelaise est trop importante. Le doublé pour Cameron Wauquiez, le troisième ligne qui s'offre une petite célébration avec Louis Bielbiaret. À nouveau Yann, essai parfaitement construit, plusieurs temps de jeu dans les 22 mètres. Et on est venu chercher Tom Willis en point d'appui qui a réussi à se retourner avec deux joueurs sur le dos et a donné en pivot à Hugo Reuss. Sur un pas pour Bielbiaret, sur un pas pour Cameron Wauquiez qui a mis plusieurs secondes à contrôler ce ballon là comme un jongleur. Ouais. Mais il a réussi finalement à aller dans l'embut. Et ça fait 44-7 pour l'UBB. Hugo Reuss avec son pied gauche va passer la transformation. 46 Yann pour l'UBB, 7 pour le Loup à la 45e minute de jeu.
8: Ouais, même pas la 45e, hein, 44e parce que en première mi-temps, le premier essai était à la 5e. En deuxième, le premier essai est à la 4e. Donc tu vois, ça s'améliore pas pour le Loup. Mais t'as raison, c'est super.
9: Donc,
8: bien
9: quoi. On peut envisager les 70 pions.
8: Même 80. Okay, hein.
9: Ouais, même 80.
8: Ah, on va voir, mais c'est pas possible.
9: Alors, ouais, bon, on va prendre les paris, tiens.
8: Allez, voilà.
9: On va prendre les paris.
8: Moi, je dis 80, moi.
9: Attends, mais, tu dis 80. Pierre, tu dis combien?
11: Non, un peu moins, ça se relâche en général.
9: Oui,
11: quand
9: oui parce qu'en plus, en plus ils vont faire tourner là.
11: Et puis j'espère pas.
9: Justement, ils vont rentrer avec justement l'envie quoi, de marquer des essais, ouais, pour montrer qu'il va mieux que le banc.
8: Ouais, on verra, mais en tous les cas, c'est vrai que ça a été très bien construit et on a senti une application en tous les cas du côté de Bordeaux pour marquer cet essai.
9: Ok, donc on est à 46-7 après 45 minutes. C'est un point par minute à peu près. Hein, donc on va avoir
8: c'est
9: 80 minutes dans un match. Donc a priori, ça devrait être jusqu'à 80. À tout à l'heure, Pierre. On va conclure avec Pierre-Yves. Donc tu nous l'as dit, Pierre-Yves, Pau ne fait pas tourner. Pau a bien l'intention. D'ailleurs,
8: belle équipe,
9: le problème de Vannes, c'est qu'ils vont recevoir que des équipes
8: qui vont vouloir chercher des points.
9: Qui vont vouloir chercher des points. Donc, ça ne va jamais tourner. Donc ça leur donne des matchs au couteau à chaque fois pour les Vannetais. Hein. Ça, c'est un vrai problème aussi, hein, Pierre-Yves.
12: Ah ben bien sûr, et puis on les a vus résister face à Toulouse au Roazhon Park dans un match formidable d'ailleurs, une première période formidable, mais malgré tout, même si c'est l'équipe bis, tu le disais tout à l'heure, ben, ils ont réussi les Toulousains à s'imposer, à venir gagner. Et il y a eu encore beaucoup de frustration, hein, pour cette équipe Vantaise, même si c'était beau pour la promotion du rugby, mais à l'arrivée il n'y a pas de points, et donc effectivement ce sont des matchs au couteau à chaque fois. Ce sera encore le cas aujourd'hui parce que quand on regarde cette feuille de match en face avec les Palois, les Atisobé, les Oradou et compagnie, ça va être compliqué évidemment. Et le super Marta évidemment,
9: ouais,
12: avec ses essais depuis le début du
9: championnat. Ouais,
8: ouais, mais ce que tu as dit aussi et qui est très juste, c'est qu'ils ont quand même un début de championnat qui est hyper compliqué.
9: Ah bah oui.
8: Tu joues Toulouse, tu joues Toulon, et encore que Toulon, c'est pas le grand Toulon du moment. Tu joues Montpellier, qui était finaliste. Et là, tu joues Pau, qui est une super équipe, qui joue très très bien au rugby déjà l'année dernière, mais là, qui a rattaqué la saison de manière formidable.
9: Le problème, Yann, c'est quoi les équipes faibles?
8: C'est toutes les autres. Là, sincèrement, Montpellier, Toulouse, Pau, c'est ce qui et Bordeaux, c'est quand même ce qui se fait de mieux en top 14 en ce moment. Hein.
9: Ouais.
8: Et ils en ont joué 3 sur 4.
9: Donc ça veut dire que tu penses que face à Clermont, face au Stade Français, ce sera plus facile. Face à La Rochelle, ce sera plus facile.
8: Je trouve que c'est un petit peu en dessous, en dessous des quatre que je t'ai cités précédemment. Ça veut pas dire que ce sera facile. Hein.
9: Ouais. Bon, bref, on souhaite évidemment que Van ouvre quand même son compteur et marque un premier point cet après-midi. Merci Pierre-Yves. Rendez-vous tout à l'heure, 16h35.
12: À tout à l'heure.
9: Donc, pour le coup d'envoi de ce Van Po. Le temps, le score à Bordeaux, Pierre. Il n'y a pas eu d'essai, là. On est à 46 points seulement, là.
11: Les Bordelais sont dans leur propre 22 mètres avec une mêlée, mais il y a eu une standing ovation incroyable pour la sortie des deux gros tauliers de la première période. Maxime Lucu, remplacé par Martin Pagerello, et Tom Willis, remplacé par Elijah Absayen, comme c'était prévu, évidemment, de faire sortir un petit peu les cadres. Et Bordeaux mène 46-7 à la 48e minute de jeu.
9: Merci Pierre, il est 15h41, on revient dans un instant, on va vous présenter les autres rencontres de cette cinquième journée, les deux autres matchs où nous ne sommes pas encore allés. On va aller à La Rochelle qui reçoit Clermont, et on va aller à Bayonne, l'aviron bayonnais qui recevra le Stade Français tout à l'heure. À tout de suite sur RMC.
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9: 15h44. parce que le score a évolué du côté de Bordeaux. Non, ça y est, on est dans une période un peu difficile du côté du BB Pierrot.
11: 46-7 en faveur des Bordelais, 7 essais à 1 pour l'UBB. À noter l'entrée de Jefferson Poirot, le pilier gauche qui fait ses premières minutes cette saison sous le maillot bordelais pour sa dernière saison en professionnel. 46-7, 51e minute de jeu ici à Chaban-Delmas.
9: Ok, nous poursuivons notre tour d'horizon des matchs de 16h35. Nous étions il y a quelques instants du côté d'où on était un peu partout. On était à Vannes, on était à Créteil avec Julien Richard. Et là, on va prendre la direction du Pays Basque, retrouver le plus basque des Béarnais, Eddy Artigo, qui sera au commentaire tout à l'heure de Bayonne Stade Français. Salut Eddy.
0: Salut mon Christophe, salut Yann. Bonjour à toutes et à tous.
9: Bayonne Stade Français. Alors on fait le tour d'horizon pour savoir si les équipes visiteuses viennent avec une équipe
8: remaniée
9: ou une équipe bis. Il faut pas dire équipe bis parce que ça énerve les managers. Ou si elles viennent, ces équipes, avec des gros morceaux histoire d'aller chercher des points. Qu'en est-il du Stade Français cet après-midi?
0: Oh, mais c'est une belle équipe parisienne qui reste sur une probante victoire face à l'ancien leader Lyon et qui va vouloir confirmer à l'extérieur, Christophe, avec évidemment des Parisiens qui ont toujours envie de briller à l'extérieur. On peut penser que ce duel sera équilibré, mais avant de parler de Paris, j'ai envie de parler de cette équipe de l'Aviron Bayonnais, Christophe, car
9: Ton équipe.
0: Non, mais quoi que le classement me va bien, avec Pau deuxième et Bayonne troisième avant cette journée, effectivement le classement me va pas mal, mais plus sérieusement, c'est vrai que Bayonne, après cette victoire vraiment surprise sur la pelouse du Racing 92, a remis quasiment l'ensemble de ses cadres pour jouer le Stade Français. D'ailleurs, Laurent Travers l'avait dit dans le Moscato Show quelques jours avant d'aller gagner au Racing, je suis obligé de faire tourner, et je pense déjà à la réception du Stade Français. Ce sont les propos donc du directeur du rugby avant le match au Racing, donc avant le match face au Stade Français cet après-midi. Eh bien, Laurent Travers a mis sa meilleure équipe sur le terrain, et même si les Parisiens auront de la gueule au coup d'envoi de cette rencontre, on peut penser quand même que l'Aviron Bayonnais aura, enfin, je sais pas ce que t'en penses, Yann, les faveurs des pronostics.
8: Ouais, t'as raison, déjà effectivement, parce qu'ils mettent leur équipe type et leurs meilleurs joueurs, même si ça leur a bien réussi de faire tourner un petit peu la semaine dernière au Racing quand même, puisqu'ils ont remporté le match.
9: Ouais. Là en l'occurrence, voilà. Ils vont gagner à l'extérieur.
8: Ben oui,
9: ça arrive aussi parfois.
8: Ça arrive, heureusement que ça arrive. Mais effectivement, ils ont ciblé ce match contre Paris aujourd'hui. Donc ils sont dans une période plutôt en confiance, hein, puisqu'ils viennent de gagner au Racing. Donc ouais, ils sont plutôt favoris sur ce match. Maintenant, attention, les Parisiens, c'est une équipe très très solide, qui sont durs à manœuvrer, donc ça risque de faire un match très équilibré malgré tout.
0: Voilà, pour aller, Christophe, plus loin dans tes propos quand même, lorsque tu poses cette question de match à l'extérieur avec une équipe qui fait tourner, lorsque l'on regarde la J6, Bayonne ira jouer à Toulouse, on a compris,
8: ouais,
0: et Paris recevra Montpellier, donc forcément dans la tête des managers, il est c'est quasiment obligatoire quand même de faire tourner un petit peu.
8: Ah, mais de toute façon, t'as pas le choix, t'es obligé, c'est le système qui veut ça, surtout en cette année pré-Coupe du Monde.
9: Mais après, il y a justement le faire tourner un petit peu.
8: Oui,
9: et
8: envoyer les juniors, quoi. Enfin, il y a quand même il y a une nuance. Là, le Stade Français, effectivement, il y a quelques mecs qui sont pas là, comme Jérémy Ward, qui sont des joueurs importants dans l'équipe du Stade Français.
9: Mais elle a de la gueule.
8: Mais quand même, c'est solide. Ouais. Voilà. Quand même, c'est solide.
9: Bah, alors que l'équipe du Loup cet après-midi, Pierre, c'est quoi? C'est une équipe remaniée ou c'est une équipe vraiment bis?
11: C'est 14 changements par rapport à la semaine dernière.
9: Ouais.
11: C'est vraiment une équipe bis.
9: C'est très très bis.
8: Alors, en l'occurrence, c'est une équipe bis.
9: Donc voilà, il y a quand même effectivement des nuances
8: et voilà.
9: Dans la façon de faire tourner. Tu peux pas aligner de toute manière tes 15
8: titulaires. Toulouse qui était là à Vannes avait fait tourner.
11: Ce soir c'est une équipe bis.
9: On verra si Hugo Mola
8: peut-être ça marche quand même.
9: Au stade ça peut marcher, pour les autres c'est plus compliqué. L'Aviron Bayonnais, tu le disais, Eddy, qui a fait un beau début de saison, on ne reconnaît pas l'Aviron Bayonnais de la saison dernière, mais plutôt celui d'il y a 2 ans, quoi. C'est l'objectif d'ailleurs, j'imagine.
0: Oui, c'est l'objectif évidemment, en début de saison, de réintégrer le top 8 pour disputer la prochaine Champions Cup. Mais c'est vrai qu'à l'exception du carton pris de la fessée prise à Pau, avec 70 points dans les miettes, c'est vrai que pour l'instant, la feuille de route est tenue par les ciels et blancs, avec des victoires face à Clermont, une très très belle victoire bonifiée, une victoire vraiment étriquée face à Toulon, puis cette victoire surprise offerte peut-être par le Racing 92. Donc 3 victoires, 1 défaite, avant de recevoir le Stade Français pour premier bloc de 5 journées. Je pense que si les Basques s'imposent ce soir, Laurent Travers sera vraiment un directeur du rugby plus que satisfiat après ces 5 premières journées.
8: Le bilan sera formidable. Après 4 journées, 3 victoires, c'est un super bilan.
9: Ils sont pas mal, ces petits Bayonnais. Ils font un très bon début de saison, en tout cas, et à confirmer donc cet après-midi face au Stade français. Coup d'envoi,
0: un petit point carte postale, Christophe.
9: Une petite carte postale, il fait beau.
0: Ouais, 29 degrés. Ciel bleu. Ciel bleu, il y avait 2 mètres. Aujourd'hui, il y avait bien la plage d'Anglette était remplie de surfeurs. Vraiment, la carte postale idéale. Vraiment, allez, c'est un petit cadeau pour nous.
9: Il y en a qui ont la belle vie. Ce matin, il était au surf. Cet après-midi, il est à Jean Daugé.
0: Il a regardé.
9: Ce soir, il est au Bargeant. et après, il va au caveau et puis tout va bien, quoi.
0: Je vous ferai une bise, je vous ferai une petite dédicace.
9: Allez, d'accord. On t'embrasse. Salut et dis à tout à l'heure.
0: Bye bye.
9: Un petit détour quand même par Bordeaux.
8: Ah, ça bouge plus trop.
9: Il y a moins d'essais là.
11: C'est un petit peu n'importe quoi. Depuis le début de la deuxième période, 57e minute, 46-7. Et on est retombé, Yann, un peu dans les imprécisions de la semaine dernière. On joue beaucoup, mais on fait beaucoup d'en avance.
8: On voit un rugby, des passes un petit peu, des passes impossibles et des grosses occasions quand même, parce que ça s'ouvre encore la défense lyonnaise et ouverte en deux quand même sur chaque action. Mais il y a toujours la petite passe qui ne va pas bien, qui fait que ça ne va pas au bout de l'action. Cela dit, Bordeaux n'est pas en danger.
9: Non, loin de là. 46-7, t'es tranquille. Mais les grosses pointures de cette UBB ne sont pas toutes sorties. Hein.
11: La plupart quand même. Enfin, Lucu et Willis sont sortis.
9: Woki est encore là.
11: Woki est encore là. Il vient de traverser le terrain d'ailleurs. C'est vrai que lui est toujours là. Il pourrait peut-être céder sa place. Après, il y en a qui vont jouer. Bielbiaré a joué que 2 matchs depuis le début de l'année. Il risque peut-être de finir aussi la partie. On a beaucoup géré depuis le début de la saison. Peut-être voir deux porteurs qui lui a enchaîné les 5 rencontres sortir en deuxième période. Mais pour l'instant, c'est bien managé par l'UBB.
9: Très bien, à tout à l'heure Pierre pour la suite de cette boucherie. Il nous reste un dernier stade, nous ne sommes pas encore allés. On a gardé le meilleur pour la fin, Romain Asselin évidemment, à De Flandre pour ce match entre le Stade Rochelet et

0: Toulouse, c'est que t'es quand même pas trop mauvais.
1: Non. Oui, non, tu renverses Toulouse à la maison et tu vas gagner à Toulon.
0: Oui, pas mal.
1: Mais dans le contenu, c'était pas non plus oufissime.
0: Tu as raison, oui, c'est vrai.
1: Oui, oui, il n'y avait rien de très transcendant. Enfin,
0: non, mais il y avait une belle énergie.
1: Dit, oula, La Rochelle va être championne de France. Oui, il y avait du caractère, ouais. De l'énergie.
0: Ouais.
1: Maintenant, dans le jeu, bon, on voit que c'est une équipe qui marque très très peu, qui a beaucoup de difficultés en touche. La mêlée va mieux, ça c'est vraiment le gros point positif parce que c'était le gros point noir de la saison dernière. Antonio fait du bon boulot et ça se voit. Maintenant, le soufflet est retombé. Hein. Ils avaient l'occasion, en recevant le Racing il y a 2 semaines, de s'asseoir dans le top 3. Et ils ont complètement manqué le match au niveau de la stratégie. Ils sont tombés sur des platanes fidjiens qui leur ont fait très mal. Et on voit que le Racing derrière a pas décollé. Donc ça pose question quand même. Dans le jeu, La Rochelle, c'est pas ça. C'est pas le jeu qu'on a vu au printemps dernier. Alors par contre, il manque du monde. Ouais. Il manque des Nina Julie, il manque des Laguivala. Donc ceci explique cela aussi peut-être. Nina Julie,
0: ouais,
1: revient aujourd'hui.
0: Oui, revient au centre, hein, c'est ça. Ouais.
1: Oui,
0: parce qu'il y a une pénurie
1: au centre.
0: Exactement, pénurie au centre. Ouais, non, mais il y a beaucoup d'absents encore. Ça me rappelle, ah non, là, c'est la saison dernière aussi. Vous avez eu
2: ça n'a pas changé au niveau de l'infirmerie. Oui, on pensait que l'été allait faire du bien, mais finalement, elle n'a pas des amplis depuis l'année dernière, cette infirmerie.
1: Oui, mais attention, l'année dernière, c'était beaucoup de problèmes musculaires qui avaient embêté notamment La Rochelle au cœur de l'hiver.
0: Ouais.
1: Ça avait commencé déjà en fin d'intersaison, en fin de pré-saison. Bon, on commence à avoir des épidémies de mollets. Il y a eu la cuisse, bon, après encore les ischios, mais là c'est plus des fractures, la faute à pas de chance. Ben non, mais ça veut dire, si tu veux, ça dénote, il n'y a pas de problème comme il y a pu y avoir l'année dernière sur la dimension de
0: préparation
1: de
0: physique, ouais.
1: Sur la préparation physique, c'est pas ça le problème aujourd'hui. Donc si tu veux, les Rochelais sont un peu rassurés avec ça, n'empêche que c'est sûr que ça joue, ça c'est indéniable.
0: Ouais, c'est sûr. Mais c'est pour ça donc que je disais que pour moi, cette équipe de La Rochelle ne fait pas encore partie des cadors que j'ai cités précédemment, parce que il y a cette fragilité, cette inconstance qui fait qu'on les sent capables de faire des grandes choses, de pratiquer un beau rugby très différent du rugby de La Rochelle d'il y a 2 ans, par exemple, beaucoup plus en mouvement, beaucoup plus dynamique, parce qu'ils ont une équipe aussi plus légère et qui a des qualités pour pratiquer ce rugby-là. Et donc, je pense à Nia Jvili, je pense à Le Garay, exactement.
1: Et puis, si tu regardes tous les profils de joueurs, d'ailleurs, Yann, parenthèse, ils sont tous très mobiles. Hein.
0: Oui, c'est ça, c'est pour ça.
1: Les piliers jusqu'à la troisième ligne, hein. Devant, c'est très mobile.
0: Ouais, c'est un peu moins lourd, mais très mobile. Ouais, exactement. Donc, c'est plutôt sympa.
1: Hein.
0: Et donc, quand ils arrivent à mettre leur jeu en place et cette vitesse-là, c'est bien. Mais il manque de constance, évidemment. Et là, à domicile, il va falloir qu'ils fassent un gros match, parce que Clermont, ils n'ont pas trop fait tourner. Alors ouais, il y a quelques joueurs leaders quand même, hein, à l'image de leur numéro 10 Plumeur qui n'est pas là.
1: Sur le banc.
0: Ouais, voilà. Donc, mais
1: si demain ça tourne un petit peu.
0: Ça tourne un petit peu, mais pas ouf. Enfin, je veux dire, ils sont quand même. C'est une équipe respectable.
1: Tarek Carré n'est pas là.
0: Ouais,
1: oui,
0: voilà.
1: C'est respectable.
0: Ouais,
1: on va venir faire la guerre, hein, de toute façon. Hein. Ça va être un match de. Il va y avoir beaucoup de combats. Hein. Ils sont préparés à ça, les Rochelais, ils le savent.
0: Ouais.
1: C'est une dimension dans laquelle ils ont un peu pêché ces deux dernières semaines.
2: Dis donc, Will Skelton, il compte revenir un de ces jours ou il y a des cadres?
1: Il va revenir plus tôt que prévu.
0: Voilà une bonne nouvelle.
1: 8-9 mois d'absence au printemps quand il s'est touché, il s'est blessé au tendon d'Achille. Vous inquiétez pas pour lui, il revient petit à petit à l'entraînement. On devrait le voir probablement fin octobre ou début novembre. Plutôt que prévu.
0: Bon,
1: le problème, c'est qu'il est fragile et attention à la rechute, parce qu'il n'arrête pas de rechuter.
0: Surtout sur des gabarits comme ça.
2: Bah oui, oui. L'âge plus le poids et la taille.
0: Exactement.
2: C'est pas bon ménage. Hein.
0: Non, mais là, les préparateurs physiques, il y a un vrai travail très intelligent de gestion à faire. Ce sont des mecs comme ça, de cette capacité.
1: Et en plus, il est capitaine de l'Australie, donc il y a aussi cette échéance là dans la tête dans un an.
2: Bon, bref, on va pas le voir non plus tous les samedis et tous les dimanches. Merci Romain, à tout à l'heure donc pour La Rochelle Clermont, donc 16h35 pour ces 4 matchs donc que nous allons vivre tout à l'heure, en espérant qu'il y ait un peu plus de suspense que dans ce Bordeaux-Loup où il n'y a plus de points marqués. On fait un nouveau point avec toi, Pierre. Il s'endort.
3: Si, il y a eu des points. Il y a eu des points lyonnais, Christophe. Ne sois pas médisant. Un essai de Thomas Moukoro, le pilier remplaçant du Loup, pour ramener le score à 46-14. On a dépassé à l'instant l'heure de jeu à Chamandelmas.
0: Ok, bon, allez, 15h57, les infos de 16h arrivent, on se retrouve juste après. On va aller voir le vélo quand même, parce qu'on approche de la fin de la course.

0: course des championnats d'Europe féminin, la course en ligne. Maria Azé, elle aussi, se réveille de sa sieste pour nous parler de Demi Vollering et de toutes les Françaises qui rêvent de ce beau maillot de championne d'Europe. A tout de suite sur RMC.
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0: 16h01 sur AMC, dans un instant la suite de la fin du match entre Bordeaux et Lyon. Et en attendant, les infos avec Thibaut Dinoël. Rebonjour.
21: Rebonjour Christophe et bonjour à tous. Une grande manifestation contre les pesticides dans l'Eure. Elle rassemble en ce moment plusieurs milliers de personnes à Saint-Pierre-la-Garenne. C'est à proximité de l'usine Syngenta, l'un des plus gros fabricants de pesticides en France. Cortège autorisé par la préfecture à l'initiative d'une cinquantaine d'organisations qui promettent un rassemblement pacifique. La vidéo avait largement circulé sur les réseaux sociaux sociaux, celle d'une passante à Marseille agressée avec un spray enflammé. C'était en marge d'une manifestation de lycéens jeudi. Eh bien, un suspect âgé de 15 ans a été interpellé ce matin. Dans les Yvelines, un homme soupçonné d'avoir tué sa compagne. C'était la nuit dernière à Achères. Cet individu placé en garde à vue, c'est lui qui aurait appelé de lui-même la police avant d'être arrêté au domicile de la victime. L'incident dans un avion Fly Dubai était bien un acte terroriste. C'est du moins ce que dit l'enquête menée par les Émirats Arabes Unis après l'agression du commandant de cet appareil par son copilote. Appareil qui avait dû atterrir en urgence en Arabie Saoudite. Le copilote a utilisé la hache de secours du cockpit pour tenter de prendre les commandes de l'avion. En cyclisme, des nouvelles rassurantes de Ronan Anger. Ce coureur français est sorti du coma après avoir été victime d'une lourde chute. C'est lors du tour de Langkawi en Malaisie. Il va bien au regard des circonstances, explique son équipe Unibet Rose Roquette. Enfin, les courses, et on retrouve Frédéric Kita avec nous en direct de Longchamp pour les résultats du Quintet. Bonjour Fred.
1: Bonjour Thibaut, bonjour à tous. Le Quintet s'est lutté aujourd'hui à 15h15 avec 18 galopeurs qui s'affrontaient sur la distance de 2500 mètres. Et c'est le favori, le numéro 4 Rembrandt Hugo, qui s'est imposé à la cote de 3,80€ devant le numéro 5 Shriara. La troisième place pour le 8 Colgan Senora. La quatrième position pour le numéro 17 King Trezy. Enfin la cinquième place pour le 3 Golden Weaver. Je récapitule l'arrivée définitive du Quintet en chiffres. 4, 5, 8, 17 et 3. Et aujourd'hui le Quintet Plus dans l'ordre rapporte plus de 109 000€ pour 2€.
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6: 16h08, les Lyonnais se rebiffent. Pierre Thévenet, les Lyonnais se rebiffent. Troisième essai inscrit par le Loup dans cette partie. Bon, ils sont encore à 30 points derrière, mais bon.
8: Le score est un petit peu plus acceptable, on va dire 51-21 désormais en faveur des Bordelais. Il y a quand même 8 essais à 3, le bonus est à l'abri. Sauf que Bordeaux a pris un carton jaune, c'est Martin Pagerello qui l'a pris. Et là le jeune troisième ligne Zapedowski, c'est Jacobs, s'est blessé à la cheville et boite très très bas. Il est retourné sur le terrain mais il n'a pas l'air en forme Jacobs. Et attention parce que là les Lyonnais relancent depuis leur but et Vainicolo a trouvé un petit espace là au relais de Charlie Cassan avec désormais la passe au pied de Paddy Jackson. Elle est bonne cette passe au pied, ils sont tous seuls les deux Lyonnais. Matiron un tout petit peu trop court, Arthur Matiron un petit peu court pour reprendre ce ballon face à Louis Biel-Biarret. Attention, qui tente de jouer très vite la touche, on fait un peu n'importe quoi côté bordelais là. Rayassi a été plaqué, finalement Romain Buros va dégager, mais Yann, cette deuxième mi-temps bordelaise, c'est un peu du grand n'importe quoi quand même.
6: Ouais, exactement. C'est ce qui arrive souvent hein, quand on est très dominant, qu'on sent qu'on a déjà gagné le match. Beaucoup d'approximations dans cette deuxième période avec des actions qui sont plutôt bien menées mais qui finissent mal. Et puis là, c'est même les Lyonnais qui mettent un peu plus la main sur le ballon et qui provoquent un peu plus de jeu. Bon, évidemment, les Bordelais sont à 14. Mais ouais, Bordeaux qui attend la fin du match, j'ai presque envie de dire. Quoi.
8: Ouais, c'est un petit peu ça. Ils viennent de récupérer une pénalité quand même sur ce bon grattage. Et ils sont à 13,5 hein, parce que Tian Jacobs boite très très bas. Et tient très très difficilement sa place, mais pour l'instant Bordeaux s'en sort très bien. 51-21, pénal touche à venir pour Hugo Reus qui va ramener le jeu dans les 22 mètres lyonnais à 7 minutes du terme.
6: Ok, nous en profitons pour repartir en Slovénie pour la course en ligne dame des championnats d'Europe. On va retrouver Maria Azé parce qu'on approche de l'arrivée, que la situation s'est décantée en tête avec un petit groupe qui s'est détaché, petit groupe de favorites hein, Maria.
10: Oui c'est ça, on est à 33 km de l'arrivée, on est entré sur le circuit hein, depuis une vingtaine de kilomètres, circuit de 22 km qui sera à faire à deux reprises et c'est dans la première ascension de la côte de Mojanka. C'est un sacré costaud hein. C'est une grosse paire de manches cette côte de kilomètre 1 à 10,4% et c'est la Suissesse Marlène Reusser, championne du monde du contre-la-montre à Montréal, qui a décidé d'attaquer. Donc un petit groupe s'est formé, ça a évidemment fait tout exploser et là on a que des candidates finalement à la victoire finale. On a évidemment Demi Vollering, alors j'avais pas les yeux en face des trous tout à l'heure, Christophe elle a bien son maillot de championne du monde sur le dos, c'est le décalage horaire, je suis un peu comme Pierre-Yves Leroux, je suis pas dans un très bon état depuis le retour de Montréal. On a aussi sa coéquipière néerlandaise Puk Peters, Elisa Longo-Borghini, troisième à Montréal la semaine dernière, Casiani Viadoma deuxième à Montréal, le podium du Tour de France évidemment, Marlène Reusser, donc la Suissesse, la Française Juliette Berthet, cinquième à Montréal, qui est toujours dans le coup, et enfin l'Allemande Antonia Niedermayer. Elles sont donc sept, elles ont une trentaine de secondes d'avance sur le peloton, il reste un tour de circuit, donc une ascension de la côte de Mojanka, et c'est là que tout devrait se décanter, Christophe, à 30 km de l'arrivée.
6: Voilà, pente maximale de cette côte de Mojanka, 15,8%.
11: Ah ouais.
6: Il faut mieux finir à pied presque. Hein. Enfin, moi, je finirai à pied, c'était moi. Mais bon, ce sont des championnes. Maria, je ne sais pas si elle est finie à pied ou.
5: Ouais, elle va nous le dire.
6: Un vélo électrique.
10: Ouais, mais un vélo électrique, c'est pas mal. Avec une voiture, c'est parfait.
6: C'est encore mieux. Très bien, Maria, on te retrouve tout à l'heure. Tu nous appelles s'il se passe des choses, hein, s'il y a encore des faits de course dans ce dernier tour donc, de ces championnats d'Europe. Puis on parlera avec Maria tout à l'heure de la course masculine demain avec un beau plateau, bien différent de celui auquel on avait eu droit la semaine dernière à Montréal. Mais il y a quand même une belle équipe de France capable de tirer son épingle du jeu. On en parlera tout à l'heure. 16h12, les dernières minutes de ce Bordeaux-Lyon, 51-21. Les Bordelais toujours en infériorité numérique pour une petite minute, Pierre.
8: Exactement, puis on verra le retour de Martin Pagerello, ensuite le demi de mêlée qui a été exclu temporairement pour un moment avant volontaire. Mais Yann, à l'image de cette touche très mal négociée, il n'y a pas grand chose qui a fonctionné en deuxième période pour les Bordelais.
6: Ouais, un petit peu au début, on les a sentis vouloir appuyer un petit peu sur l'accélérateur début de deuxième période, mais depuis c'est pas très bon, et même là défensivement ils se font encore percer par cette équipe du Loup. Donc voilà, c'est un peu humain, c'est difficile de leur en vouloir. Alors on peut dire c'est des professionnels, il faut qu'ils fassent attention et tout, mais c'est quand même assez humain de relâcher un peu la pression quand on n'a plus peur, quand le score est fait, quand le bonus est acquis.
8: Oui, et puis si... Willis, Lucu, Deporter sont tous sortis assez rapidement aussi dans le match.
6: Ouais. Et garder donc la concentration, c'est pas simple. Et effectivement, au final, cette équipe du Loup faudra se réveiller un petit peu. C'est pas non plus transcendant, hein, mais ils sont arrivés à mettre 2-3 essais, quoi.
8: Et pénalité en faveur des Bordelais grâce à un bon grattage à nouveau de Thémo Mathieu. Le ballon va pouvoir être dégagé par Hugo Reus et Martin Pagerello fait son retour. Il y aura sans doute un dernier ballon d'attaque pour les Bordelais à hauteur de la ligne médiane, peut-être à voir jusqu'où le jeu au pied de Hugo Reus les porte. Mais il y aura donc un dernier lancé à peu près dans le camp, à l'entrée du camp lyonnais, à 15 contre 15 avec le retour du demi de mêlée international italien pour animer les troupes bordelais. 51-21, 2 minutes 30 à jouer dans cette rencontre.
6: Voilà les deux dernières minutes de ce match qui vont donc permettre à l'UBB bien de se replacer vers le haut du tableau de ce top.
5: C'est carton plein à domicile pour l'UBB. C'est à la fois des victoires bonifiées et plutôt des matchs accomplis, même si là j'étais un petit peu critique sur le fait du relâchement, mais c'est quand même un très beau match accompli pour l'UBB.
8: Et ils vont enchaîner trois déplacements après ce match-là. Ils vont aller à Clermont en top 14, à Gloucester en Champions Cup, puis à La Rochelle à nouveau en top 14. Donc les trois prochaines semaines se passeront loin de Chaban-Delmas pour les hommes de Yannick Bru qui, on le rappelle, n'ont pour l'instant même pas pris le moindre point de bonus à l'extérieur. Ils se sont déplacés à deux reprises à Toulouse et à Perpignan.
5: Et on sait que c'est un objectif majeur pour l'UBB. Ils ne veulent pas revivre la même saison que l'année dernière où ils n'étaient pas qualifiés dans le top 6 pour les phases finales de top 14, justement parce qu'ils avaient été très inconstants. Et là, l'idée, c'est d'être solide à la maison. Ça, ils y parviennent. Et par contre, c'est aussi d'aller choper des points à l'extérieur. Et pour l'instant, ça n'a pas été chose faite. Bon, il n'y a eu que deux déplacements, mais c'est vraiment un objectif pour eux.
6: Et puis, il y a bientôt la Champions Cup. Hein,
5: bien sûr.
6: Le 16 octobre, dans 15 jours. Bordeaux sera en déplacement à Gloucester. Bordeaux double champion en titre. Alors, on s'est posé la question de savoir si ils allaient encore une fois la jouer à bloc. Il y aura, je crois, notamment un déplacement en Afrique du Sud, hein, Pierre, ouais. De mémoire. L'année dernière, ils étaient venus avec la grosse équipe. Ils avaient réalisé un coup énorme qui leur permet, évidemment, quand tu termines premier,
5: ça change
6: tout tableau, pour la suite du tableau. Mais est-ce que là ils vont avoir la tentation de faire la même chose, Pierre? Est-ce qu'on a une idée de ça?
8: Ce qui est certain, c'est qu'en fin de saison dernière il y avait un peu des échos qui disaient faut quand même mettre la priorité sur le top 14 parce qu'ils avaient perdu énormément d'énergie du côté de la Champions Cup, surtout pour essayer de faire le plein de bonus. Ils ne vont pas en Afrique du Sud en cette année, ils reçoivent les Stormers, ce sera au mois de décembre, mais ils se déplacent qu'en Angleterre, à Gloucester et à Bristol. Donc déjà la mission semble un petit peu plus simple. Ils vont la jouer, hein, cette Coupe d'Europe. Il n'y a pas de question qui jette des matchs. Il n'y aura peut-être pas cette quête à tout prix de prendre des bonus partout et de recevoir jusqu'en demi-finale. Mais quand on a parlé à Ben Tameifuna mercredi à Lyon, justement pour le Media Day de cette Champions Cup, Tameifuna, il disait, moi, le triplé, c'est un truc qui me fait vibrer. Ouais, et je pense que les joueurs, ça les anime aussi quand même. Et c'est compliqué de faire des calculs une fois qu'ils sont sur le terrain. Leur tirage au sort est plutôt favorable.
5: Bah oui.
8: Donc on peut s'imaginer quand même ce qu'ils essaient de la jouer convenablement.
5: Moi je suis convaincu qu'ils vont la jouer à fond parce que c'est un championnat court finalement, hein. C'est six matchs de poule.
6: Imagine, tu décides de faire l'impasse sur certains matchs et puis tu te fais toller en championnat en demi ou en barrage.
5: Il y a ça. Et puis ils ont une poule quand même
6: parier sur le top 14,
5: plutôt favorable. Ils reçoivent les Sudaf qui, quand ils viennent en Europe, lâchent un peu les matchs aussi. Donc le bonus, ils vont peut-être l'avoir sur ce match.
8: peut-être qu'ils feront pas une aussi grosse fête s'ils gagnent. Voilà, c'est peut-être là-dessus qu'ils vont apprendre un peu des leçons, même si à nouveau Tame Ifuna nous disait mercredi qu'il ne la regrettait pas, cette fête dont il avait été l'un des principaux acteurs, mais en disant que c'était aussi pour des moments comme ça qu'il jouait au rugby et que le staff l'avait compris au moment où ils étaient partis faire la fête comme ça. Mais évidemment que ça a pu jouer sur ces deux derniers matchs. On rappelle qu'ils avaient perdu à Toulon et à domicile face à Clermont et qui les avait empêchés d'être dans les 6 en fin de saison. Peut-être un dernier essai lyonnais sur cette action. Non, à nouveau un jeu au pied raté. Le staff lyonnais qui s'agace un petit peu là à côté de moi après ce jeu au pied manqué de Chapchat. Il y avait quand même un avantage sur une pénalité, donc c'est pas encore terminé, Christophe. Mais voilà, 51-21, Bordeaux va s'imposer avec le bonus offensif et les Lyonnais ont une dernière balle d'attaque à une dizaine de mètres de l'embut bordelais.
11: Ouais, ça va se terminer dans quelques instants. On rappelle que Bordeaux la semaine prochaine, je sais plus.
8: Bon, à Clermont, les Bordelais.
5: Le Loup reçoit La Rochelle.
8: Exactement.
11: Très bien.
8: Lyon reçoit La Rochelle, puis reçoit les Sharks en Challenge Cup de son côté. Puis iront à Bayonne ensuite les hommes de Karim Ghezal. Mais Yann, ce début de saison lyonnais, c'est le même que l'année dernière. Hein. On le rappelle, trois victoires. Ils étaient partis sur les mêmes bases, très forts aussi, en battant déjà le Racing largement dans ces trois premières journées. Et ensuite, ils avaient enchaîné une série de 5 défaites en 6 matchs. Faudrait pas que ça ressemble à ça à nouveau cette saison.
5: Ouais. Mais bon, où je mets le bémol, c'est que. Là ils font beaucoup tourner aujourd'hui, donc ils ont leurs forces vives qui vont être tout frais la semaine prochaine pour recevoir La Rochelle.
8: Et l'essai lyonnais, le quatrième, pour terminer un petit peu le travail. Je n'ai pas bien vu qui était allé dans l'embut, c'est peut-être Maxime Gouzou, le troisième ligne. Non, c'est Liam Allen. C'est Allen, le troisième ligne, qui vient marquer ce quatrième essai. Et voilà, vous parliez de 80 points, pas du tout. On va terminer à 51-28 cette rencontre en faveur de l'Union Bordeaux-Bègles. Très large victoire quand même, 8 essais à 4, victoire bonifiée de la part de l'UBB, avec notamment un doublé de Cameron Hawkey, des très beaux matchs de Lucu, de Biel Biarret, de Tom Willis également. On attend juste la transformation de l'ouvreur international irlandais Paddy Jackson. Il est quasiment dans l'axe, donc ça ne devrait pas poser de problème au numéro 10 remplaçant lyonnais qui est entré il y a quelques minutes. Le pied droit de Paddy Jackson, ça passe entre les poteaux, et donc le score final 51-28 en faveur de l'UBB, victoire à 5 points et les Bordelais se replacent au classement.
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5: Merci Pierre. Merci donc à ces Bordelais et ces Lyonnais qui nous ont offert un beau spectacle. Sans aucun suspense, mais un beau spectacle. On a vu des essais, Yann. Difficile d'en tirer plus d'enseignements. Une équipe bordelaise solide qui se replace, hein, puisqu'ils reviennent à hauteur du Stade Toulousain en tête du championnat. Toulouse qui jouera ce soir à Castres avec l'équipe, vraiment l'équipe bis. Ouais. Donc il y a peut-être un changement de leader ce soir.
11: Ouais, peut-être
5: effectivement, mais un Bordeaux solide, appliqué, sûr de ses forces, qui a mis du rythme en première période. Je dis en première période parce que la deuxième période de Bordeaux est quand même très moyenne.
11: Oui,
5: avec
11: beaucoup
5: de déchets, ça va énerver un petit peu Yannick Bru, mais on peut le comprendre parce qu'il y avait tellement d'écart, le score était fait, le bonus était gagné. Donc voilà, un match. On a vu courir, on a vu des passes, on a vu du mouvement, on a vu plein de trucs. Après, moi j'aime bien quand même quand il y a plus de combats, quand c'est. Quand c'est un peu plus violent, quand les équipes se lâchent plus. Là, les Lyonnais étaient venus un petit peu tranquilles et finalement, ils repartent avec beaucoup de points encaissés. Les Bordelais ont joué qu'une mi-temps parce que la deuxième est pas très bonne de leur part. Et voilà, mais il y a pas grand-chose à dire sur ce match-là, quoi. C'est 5 points pris par l'UBB, et j'espère que les cadres du Loup sont bien reposés pour faire un bon match la semaine prochaine, presque. Hein.
11: Oui, c'est ça. Il faut déjà se tourner vers la semaine prochaine pour les Lyonnais, donc qui disputeront ce match la semaine prochaine. Merci beaucoup, Yann. On espère qu'on va se régaler encore un peu plus dans 10 minutes avec la suite de cette cinquième journée. On vous rappelle les matchs avec notamment Racing Perpignan, Vannes Pau, Bayonne Stade Français et La Rochelle Clermont. Monsieur Delegue, on se retrouve samedi prochain.
14: Bye bye.
11: À samedi prochain.
5: Ciao, à samedi prochain.
11: 16h21, on se quitte quelques instants et ensuite nous partons pour la Slovénie, pour la course féminine et puis pour évoquer également la course masculine qui aura lieu demain après-midi et que vous vivrez sur RMC. À tout de suite.
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11: L'intégral sport, ça continue dans quelques minutes maintenant. Le coup d'envoi des matchs de la 5e journée du top 14. Je vous rappelle qu'il y a quelques minutes, l'Union Bordeaux-Bègles s'est imposée avec la manière, s'il vous plaît, face au Loup, 51-28. Mais enfin, une deuxième mi-temps un peu plus terne pour les Bordelais qui reviennent à hauteur du Stade Toulousain en tête du top 14. Le Stade Toulousain qui jouera ce soir à 21h en déplacement à Castres avec une équipe bis. Hein, on parle tout à l'heure avec Yann Delegue. Les autres matchs, eh bien, ce sera dans un instant. Aviron Bayonne et Stade Français, Racing 92 Perpignan, Vannes section paloise et La Rochelle face à Clermont. Voilà pour le rugby. Retour maintenant en Slovénie autour de Ljubljana, cette magnifique capitale de la Slovénie où se déroule ce week-end et début de semaine prochaine les championnats d'Europe de cyclisme. Bon, c'est un niveau en dessous des championnats du monde, mais enfin quand on voit que la plupart des grands champions sont européens, mis à part le champion du monde qui est donc américain depuis depuis la semaine dernière, Brandon McNulty. Donc les autres, il y a beaucoup d'Européens qui se livreront demain la bataille pour ce maillot de champion d'Europe. En attendant, ce sont les filles qui sont à la bagarre aujourd'hui. On approche de l'arrivée, on est à moins de 20 km du terme de cette épreuve, ma chère Maria.
0: Oui, il reste un tour de circuit, donc une ascension de la côte de Mojianca. C'est là que tout devrait se décanter et devrait probablement montrer, prouver, nous donner une vainqueur sur ce championnat d'Europe. On a deux femmes en tête, Franziska Kor et Cécilie Utrup-Ludwig. Elles ont 15 secondes d'avance sur le peloton, un gros groupe qui s'est reformé. Juliette Berthet a récupéré trois coéquipières françaises, Demi Vollering aussi, Marlène Reusser a récupéré deux coéquipières. On a un groupe d'une petite vingtaine de coureuses, donc à 15 secondes des deux femmes de tête, et on est à moins de 5-6 km de la dernière ascension de la côte de Mojianca.
11: Ouais, donc cette côte de Mojianca, on en parlait tout à l'heure, c'est raide. C'est pas très long, c'est 2 km je crois, Maria, mais alors ça monte à plus de 15% en pente maximale.
0: 2 km 1 à 10,4%, et avec des pourcentages 15-16. C'est très très dur. C'est plus dur que la côte du Mont-Royal à Montréal la semaine dernière, sauf qu'il y avait plus de répétitions. Là, on a à la franchir que deux fois sur la course féminine, cinq fois sur la course basse.
11: Alors voilà, justement, demain, ce sera le même parcours, sauf que ce sera un peu plus long, évidemment, pour les garçons, avec 5 escalades de cette côte. Autrement, c'est un parcours aussi difficile que la semaine dernière, plus difficile, comment tu le juges, toi ?
0: C'est pareil, c'est un peu le même principe que chez les filles. Il y a 1000 mètres de dénivelé en moins par rapport à la semaine dernière. Il n'y a que, entre guillemets, 5 ascensions de cette côte, mais c'est un parcours qui est très, très piégeux, parce que cette côte, elle est beaucoup plus raide, et donc la descente, elle est très piégeuse derrière. Des fois, il y a même des petits chemins un peu de cailloux qui sont pas très, très loin de chemins de gravel, donc c'est vraiment un parcours très sélectif. Et encore une fois, sur la difficulté, on peut dire que c'est un petit peu moins dur que par rapport à Montréal la semaine dernière, mais vraiment sur le papier, c'est une course que pour des coureurs très très costauds. Si Tadej Pogacar avait été là sur ses terres, parce qu'évidemment on passe à Comenda dans son village, c'est lui qui a tracé le parcours d'ailleurs, donc c'est forcément un parcours qui lui aurait convenu, donc c'est un parcours pour les meilleurs coureurs du monde.
11: Pour les costauds. Alors c'est aussi un parcours qui va servir de l'eau de consolation pour ceux qui ont été battus la semaine dernière, tous les grands favoris, et on pense notamment à Remco Evenepoel qui, en l'absence de Pogacar, était le grandissime favori de cette course la semaine dernière. Il s'est raté, Remco, du coup il vient sur ces championnats d'Europe avec la ferme intention de porter un maillot distinctif la saison prochaine, Maria.
0: Oui, il paraît qu'il y a un peu de Covid qui traînait. Alors on dit que peut-être qu'il aurait été touché par un virus la semaine dernière, Remco Evenepoel. Alors est-ce que c'est une excuse ou est-ce que c'est vraiment ce qui s'est passé? En tout cas, il n'avait pas les jambes.
11: Les médias belges étaient très inquiets parce que ça n'a pas été le seul à être touché par des jambes molles la semaine dernière. Il y avait une grande partie de l'équipe belge qui était effectivement en deçà de ses performances, et peut-être est-ce l'explication.
0: C'est vrai qu'il n'a jamais vraiment été dedans, Remco Evenepoel, dans cette course des championnats du monde. C'était un peu une course bizarre d'ailleurs. Il s'arrêtait, il repartait, il s'arrêtait, il repartait. Donc peut-être qu'il a été touché à un virus. En tout cas, ça irait mieux. Alors on verra évidemment comment il a récupéré du décalage horaire, parce que finalement il est parti de Montréal que lundi soir.
11: S'il est comme toi, ça va être difficile.
0: On dit que c'est une heure par jour de décalage par jour, une heure de décalage horaire par jour, donc il y a 6 heures, donc il faudrait 6 jours pour récupérer.
11: D'accord.
0: Donc c'est un petit peu juste, mais ça reste Remco Evenepoel. Et oui, il a été très très déçu après les championnats d'Europe le week-end dernier, donc il espère faire beaucoup mieux, tout comme l'équipe de France évidemment.
11: Très bien, on en parlera demain évidemment, ce sera le gros direct de l'après-midi. Demain on le vivra avec toi, avec Jérôme Pinault également, pour savoir qui décrochera le maillot de champion d'Europe. Il est moins beau que le maillot de champion du monde, on va pas se voiler la face.
0: Il est pas mal.
11: Et puis on se souvient que l'année dernière ça avait donné lieu à une course incroyable avec la victoire de Pogacar devant Evenepoel et la révélation Paul Sexa, c'était il y a un an en Ardèche. Merci Maria, bonne fin de course que vous allez vivre dans un instant avec Alex Biggerstaff, et ainsi que le rugby et les 4 matchs du top 14. Bonne fin d'après-midi. Ciao, à demain.
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19: Salut à tous, bienvenue sur RMC, il est 16h34, dans un instant la suite de cette journée de Top 14 marquée par la grande victoire de l'Union Bordeaux-Bègles que l'on vient de vivre ensemble bien sûr sur RMC il y a quelques minutes seulement face au Loup. 4 matchs à l'affiche dans un instant, Bayonne face au Stade Français, Vannes qui reçoit la Rabine, la section paloise, La Rochelle face à Clermont et le Racing 92 à Dominique Duvauchel qui va affronter Perpignan. À côté de moi, Johan Huger, comme tous les samedis. Salut Johan.
13: Salut Alex, salut à tous.
19: Tout va bien?
13: En pleine forme.
19: En pleine forme, j'espère, parce que ce multi-là, ça va être énergivore, je te le dis tout de suite.
13: On va voir.
19: Ça va être énergivore. Bien sûr, comme la course en ligne, championnat d'Europe de cyclisme, la course femme, on est à moins de 15 km de l'arrivée également. Là aussi, ça va être énergivore pour savoir qui va l'emporter. La lutte est terrible en tête de course. Vous allez voir avec Maria Azé dans un instant. Et puis, on parlera football puisqu'on reviendra tout à l'heure aussi sur le match nul entre l'équipe de France et l'Italie. Hier soir, au Stade de France, la première de Zizou au Stade de France en tant que sélectionneur. Mais peut-être une déception au niveau du résultat. On se posera la question, quel secteur de cette équipe de France reste encore un petit peu flou avant le dernier match de cette trêve internationale lundi soir face à la Belgique, toujours au Stade de France, 16h35. C'est l'heure du multi-rugby, c'est parti, l'Intégral Sport. Sans plus tarder, Johan Huger, dis-moi, sur quel terrain veux-tu aller?
13: Nous allons directement à la Rabine, messieurs, dames.
19: Très bien, excellent choix. On va retrouver Pierre-Yves Leroux à la Rabine. Van qui veut eh bien, s'offrir le scalp de la section paloise. Salut Pile.
14: Salut Alex, salut Johan. Vous êtes parfaitement à l'heure, parfait timing. Le coup de botte
5: d'Anthony Boutier qui est rentré tout seul sur la pelouse, tout simplement pour avoir l'ovation de la Rabine, son 150e match ici sous les couleurs du RCV. Et ce sont les Vantais qui prennent les premiers ballons avec Dev Chiri là dans le camp palois, avec l'urgence, déjà l'urgence du côté du RCV. Il faut prendre des points, il faut essayer de frapper aujourd'hui un grand coup pour rentrer vraiment dans ce championnat après quelques déceptions et une première mêlée qui va être récupérée, en tout cas pour le RCV. Premier ballon récupéré là pour Maxime Lafage.
19: Ouais, Johan, défense améliorée, contenu de qualité, mais toujours zéro point pour les Vantais.
20: Ouais, c'est surtout ça. Ils ont déjà vécu une première chapitre en top 14, 100 points, jouant très bien, en ayant tous les louages des publics et des supporters, des amoureux du rugby. Maintenant, il faut concrétiser, c'est-à-dire qu'ils ont fait un premier pas il y a deux ans. Maintenant, ils reviennent en top 14, ils sont un peu plus aguerris, le groupe a un peu changé. Et il faut des points surtout, il faut comptabiliser, il faut concrétiser ces bonnes performances.
5: Il n'y a même pas le temps de vous saluer, messieurs, pour le premier essai bayonnais.
19: Et oui, c'est un Jean Nogé, Bayonne face au Stade français, Louis Artigo, salut.
21: Ouais, bonjour à toutes et à tous. Effectivement, avec un coup d'envoi donné par l'aviron bayonnais à la réception de ce ballon, c'est Esteban Capilla qui rejoindra Toulouse la saison prochaine qui capte ce ballon. Et après 2-3 temps de jeu dans les 22 adverses, c'est un avant, me semble-t-il, qui aplatit dans l'embut. En tout cas, eh bien, Bayonne aura marqué ce premier essai après seulement 1 minute et 25 secondes de jouer. C'est vous dire les ambitions de cette équipe de l'aviron bayonnais avec Joris Segond à la transformation. 5 et 2 qui devraient faire 7 normalement, donc pour une très très bonne entame pour cette équipe de l'aviron bayonnais. Ouais, la transformation qui passe pour Joris Segond. Johan, c'est vrai que Bayonne fait plaisir à domicile avec cette victoire surprenante au Racing la semaine dernière, la confirmation attendue cet après-midi. Bayonne, on peut dire, est lancé sur de bons rails cet après-midi.
20: Effectivement, ils démarrent très très bien leur début de match à domicile à Jean Daugé, et il faut surtout concrétiser ce match magnifiquement remporté dans les derniers instants au Racing la semaine passée.
19: Effectivement, on se rappelle les victoires face à Clermont et donc à Créteil face au Racing. Ils veulent confirmer et ça part plutôt bien pour les Bayonnais. Eddy, on est déjà à 7-0 donc face au Stade français. On n'est pas encore allé justement du côté de Dominique Duvauchel avec Julien Richard, le Racing 92 qui accueille Perpignan, en rencontre que l'on va suivre de très très près cet après-midi. Salut Julien.
22: Salut messieurs, 3 minutes de jeu, 0-0. Premier ballon peut-être pour les franciliens là sur la moitié de terrain. Première action pour les joueurs de Patrice Collazo, effectivement, qui restent sur deux défaites sur leurs deux matchs à domicile. Enfin à domicile, donc vous l'avez compris, à Créteil, puisqu'on ne joue plus à l'Arena. Il y a Céline Dion, on ne peut pas tout faire. On ne peut pas voir Céline et le Racing 92. Et blague à part, effectivement, ça, c'est très compliqué pour ce début de saison pour les Racingmen, qui heureusement sont allés gagner à La Rochelle, mais qui sont avant-derniers de ce top 14 avant le début de cette journée. Coup d'envoi donné par les Perpignanais qui, eux, eh bien, rêvent d'une première victoire à l'extérieur depuis plus de deux ans et cinq mois, que ça ne leur est plus arrivé. Ils ont un bon début de saison avec deux victoires. Ils sont 9e avec 9 points. Les Catalans qui seront soutenus, il y a pas mal de tous les Catalans de Paris, à mon avis, sont dans le coin. On les a vus sortir du métro et prendre place derrière les poteaux où, justement, les Catalans vont attaquer sur cette première mi-temps. 0-0, 4 minutes de jouer ici à Duvauchel.
19: Merci Julien. Juste avant d'aller à Marcel de Flandre, puisqu'il y a aussi La Rochelle qui joue en ce moment même face à Clermont, il y a eu un carton jaune dans le match entre Vannes et la section paloise, Pierre-Yves Leroux.
5: Oui, exactement, il n'a pas eu le temps de salir son maillot Lesko Kolachvili parce qu'au bout de 3 minutes il a pris un carton jaune et les Vantais qui poussaient pour éventuellement aller mettre un premier essai, eh bien on fait une première erreur en touche, ballon perdu, et ça ressemble un petit peu au match précédent, c'est-à-dire qu'il n'arrive pas à scorer pour l'instant quand il se retrouve dans les 22 adverses, et après 4 minutes toujours 0-0, mais les palois ont réussi à se dégager.
19: Merci Pile, et donc on file à De Flandre. C'est le dernier match de notre multi-rugby avec le Stade Rochelet qui reçoit l'ASM Clermont. Salut Romain Asselin.
21: Salut Alex, salut Johan, salut tout le monde. 5 minutes de jeu, 0-0 pour l'instant, pas de points. Une petite frayeur, tout début de match sur l'embut de l'ASM avec un dégagement au pied de Justin Bourreau qui remplace Harry Plummer sur le banc à l'ouverture et qui s'est fait contrer par Nolan Le Garec. Mais le ballon qui est sorti de l'embut, Le Garec qui distribue justement en entrant dans le camp adverse. Première véritable offensive pour les Rochelais. Le Garec qui va changer de sens avec l'atout de retour de suspension. La passe d'Astoy dans le dos de Dylan Leitz qui prend un bouillon là.
22: au sol et le contre-rack impeccable, turnover, ballon à exploiter là pour les Clermontois. Ça va ressortir avec ce jeu au pied par-dessus de Jauneau directement dans les bras de Denis Vaucoup. Et on va revenir à une position de hors-jeu des Rochelais et peut-être Johan, une première tentative face aux perches pour les Clermontois. En tout cas, elle est plutôt dans l'axe, celle-ci à 45 mètres.
20: Enfin, la mode, c'est plus d'aller en touche hein, en ce moment que de prendre les points. On l'a vu avec Van qui essaie de concrétiser avec une touche pénalité derrière et surtout la semaine dernière aussi. C'est une mode de pas trop de prendre des points actuellement.
0: On parle beaucoup de mode du côté de La Rochelle, c'est vrai en ce moment, hein, si on suit les propos bien sûr de Ronan O'Gara. À tout de suite Romain Asselin, on va juste filer du côté du championnat points. D'Europe voilà. De cyclisme.
20: Voilà, faut mentir.
0: Toujours, ça commence bien pour toi Johan. On va retrouver Maria Azé. Salut Maria, on est à moins de 13 km de l'arrivée et elle s'envole. Qui ? Bah forcément l'archi favorite d'Emmy Vollering.
3: Salut Alex, salut Johan, salut tout le monde. Oui, je vous la présente plus, hein, d'Emmy Vollering.
0: Non, ça va.
3: Seule en tête, 30 secondes d'avance pour la néerlandaise sur ses poursuivantes Kasia Niewiadoma, deuxième du Tour de France, deuxième du championnat du monde et peut-être aujourd'hui deuxième des championnats d'Europe, l'éternelle deuxième, la polonaise. Elle est accompagnée de Piet Puk-Pieters, la néerlandaise, d'Elisa Longo-Borghini et de Antonia Niedermayer. C'est plus difficile pour Juliette Berthet qui est un petit peu plus loin derrière, mais en tout cas quelle démonstration de force encore une fois aujourd'hui de Demi Vollering, première fois qu'elle porte son maillot arc-en-ciel de championne du monde sur une course en Slovénie. Et bien elle s'envole en tout cas pour le moment avec 35 secondes d'avance sur ses poursuivantes vers un nouveau titre de championne d'Europe. Elle est championne d'Europe en titre, elle ne le portera pas ce maillot de championne d'Europe si elle le remporte, puisque priorité évidemment oui. Au maillot arc-en-ciel. Mais c'est vraiment, on l'a dit à cette fois, mais c'est la Tadej Pogacar du cyclisme féminin et elle nous le prouve encore aujourd'hui. Demi Vollering, 12 km encore à parcourir pour la néerlandaise.
0: On peut essayer de faire un mélange des maillots peut-être, on verra peut-être à sa demande. Demi Vollering,
3: j'ai un petit peu peur du résultat, mais pourquoi pas,
0: un petit effet de mode quoi, on verra bien sûr. Merci Maria. On rappelle qu'il n'y a qu'un seul essai pour l'instant sur le multi-rugby, c'est du côté de Jean Daugé pour Bayonne face au Stade Français, mais les premiers points de Clermont du côté de La Rochelle. Romain Asselin,
22: avec donc cette pénalité convertie 45 mètres plein axe par Justin Bourreau, un peu contre le cours du jeu, ils n'ont pas eu un ballon les Clermontois, mais en tout cas le seul qu'ils ont eu, ils l'ont bien exploité. Attention à Sacha Elissal qui vient de casser un plaquage pour rentrer dans le camp adverse avec ce ballon qui va être relevé. Non, il y a un bon contest au sol, et ils sont pénalisés les Clermontois par monsieur Gasnier, et cette fois-ci Johan, je pense qu'ils vont aller en touche parce que aller excentrer cette pénalité.
0: On vous suit vraiment sur les pronos là ou pas?
22: Là je pense que tu peux y aller. Ah, ouais, là, ça va être pénal touche pour les Rochelais.
0: Allez,
22: 3-0 en tout cas pour l'ASM après 8 minutes de jeu. Le temps n'est pas arrêté, mais on soigne un petit bobo sur le terrain. Ouais, le temps d'aller en touche si tu veux tourner. Pour l'instant, c'est arrêté.
0: On va le faire. Très bien, merci Romain. On revient te voir dans un instant. Là où c'est peut-être un petit peu chaud, c'est du côté Jean Daugé avec Eddy Artigot, Bayonne face au Stade Français.
4: Oui, avec une mêlée, une introduction pour les Parisiens, mais ce sont les Bayonnais qui sont bien plus saignants depuis le début de cette rencontre. On rappellera l'essai après quasiment 2 minutes de jouer d'Andy Bordelais qui a été transformé par Joris Segond en 7-0. Des Bayonnais, Johan, qui ont eu une nouvelle occasion d'essai avec une nouvelle relance de l'arrière international.
22: Oh, l'essai
0: Rochelet.
22: Ouais, le premier essai à Marcel de Flandre, et alors que Tixeron avait parfaitement contré ce ballon dans l'alignement, eh bien Loa se trompe un peu à contre-temps, peut-être ça passe en allant chercher les extérieurs, et Dylan Leitz qui est là pour intercepter et pour aller marquer, pas sans opposition mais presque, le premier essai de La Rochelle dans ce match. La Rochelle prend les devants 5-3. Dommage là Johan pour les Clermontois qui avaient bien récupéré ce ballon en touche.
20: Oui, ils avaient bien récupéré ce ballon en touche. Ils essaient d'écarter dans leur embut. Ils prennent un risque dans leurs 22 mètres. Et Dylan Leitz, avec toute l'expérience et la filouterie qu'on lui connaît, arrive à intercepter ce ballon pour aller aplatir derrière l'embut clermontois.
22: Avec la transformation en bord de touche pour Nolan Le Garec qui va fuir les perches. Ça va passer légèrement à gauche. On en reste à 5-3 pour La Rochelle après 10 minutes.
0: Merci Romain. 5-3, donc il y a du mouvement du côté de Marcel de Flandre. Est-ce qu'il y a du mouvement du côté de la Rabine? On va retourner à Vannes qui reçoit la section paloise, Pierre-Yves Leroux.
11: Oui, il y a du mouvement et on a changé de côté hein. Désormais 0-0 toujours après 8 minutes, mais le ballon qui était envoyé là par Martha le long de la ligne de touche a mis en difficulté Boutier qui s'est retrouvé dans ses 22, qui a été obligé d'aplatir, et il y aura une mêlée à 5 mètres. Introduction donc pour les palois dans un instant, et la possibilité pourquoi pas d'aller inscrire les premiers points de cette rencontre avec des palois qui se sont montrés dès les premiers ballons très efficaces, très réalistes, même s'il n'y a pas de points pour l'instant au panneau d'affichage. Donc on va surveiller attentivement l'introduction dans quelques instants de Thibaut Dobagna et voir si le pack de cette équipe de la section est capable de mettre en difficulté les Vantais. Et il faudra refaire cette mêlée pour l'instant. Donc dans quelques instants, la poussée paloise pour essayer d'aller marquer le premier essai. 0-0, 9 minutes de jeu ici à l'arbitre.
19: Merci Pile. Retournons à Dominique Duvauchel. Le Racing face à Perpignan. On attend des points, Julien Richard.
22: Ils vont arriver peut-être pour le Racing 92, 0-0, 10 minutes de jeu. Vous entendez, vous écoutez ce silence de cathédrale.
19: Ouais. Ici, on dirait que Céline va se ramener d'un instant à l'autre, tellement c'est le silence.
22: Non, il y a une pénalité et Hugo Sen a posé le ballon. Alors je crois qu'on est quand même en train de checker ça avec les arbitres qui sont en train de se rapprocher de l'écran géant.
20: Parce qu'il n'y a pas grand monde, pénalité, c'est une position de hors-jeu.
19: Comme d'habitude.
22: C'était face au poteau. C'est juste parce que ça serait vraiment être mauvaise langue de dire ça.
20: Non, on voit les images quand même.
22: Ouais, on regarde les images.
20: On voit les images sur la pénalité, mais. Il n'y a pas grand monde.
22: Je ne sais pas ce que tu vois, toi, Johan. Là,
20: on voit qu'il va y avoir un carton rouge, oui. Messieurs. Un petit pronostic.
19: C'est au niveau de la tête, là. Hein.
20: Là, c'est épaule-tête. Ouais, il y a eu un contact. Il descend pas. Épaule-tête. Si on veut protéger les joueurs, là, c'est. C'est quoi, c'est le corvette?
22: Je vous fais confiance que nous, l'écran géant n'est pas très géant. Et
19: carton rouge perpignanais, en tout cas, à venir.
22: Ouais. Ce serait quand même un
20: jaune orangé. Un jaune orangé minimum.
22: Ouais. Un tournant en tout cas après 10 minutes de jeu.
19: Bah, tu sais quoi, Julien, le temps que
22: d'arbitre.
19: Ouais, le temps
22: voilà,
19: que ça se fait.
22: La décision est là. Attends.
19: Ah, tu l'as. Ouais. Si tu l'as, vas-y, annonce.
22: Ouais. Carton jaune. Ah, voilà. Carton jaune, ça se limite à un jaune pour un.
11: Et le premier essai ici pour les Palois. On l'attendait avec la transmission signée à Tissokbe pour Aaron Grandidier qui va aplatir sans problème côté droit alors que tout se passait avec cette poussée, cette mêlée paloise côté gauche. Et bien on a réussi à ouvrir à l'aile et permettre donc à Grandidier de mettre les premiers points de cette rencontre. 5-0 pour Pau ici à la Rabine.
19: Merci Pile. On a eu le nom du fautif côté perpignanais, Julien Richard, face au Racing.
20: Corvec.
22: Et la pénalité à suivre pour Hugo Sun, donc les Perpignanais qui vont être réduits à 14 pour 10 minutes. Et les trois premiers points, les voilà, Hugo Sun. Ça passe, c'était face au poteau. 3-0 pour le Racing 92 face à l'USAB après 10 minutes de jeu ici à Duvauchel.
19: Merci Julien. Temps et score sur les autres pelouses, notamment à La Rochelle. La Rochelle, Clermont, Romain Asselin.
1: Clermont repasse devant sur pénalité 6-5 face à La Rochelle après 12 minutes.
19: Merci Romain. Temps et score Bayonne face au Stade Français, dit Artigo.
1: La 12e Alex aussi ici à Jean Daugé, 7-0 pour l'Aviron. Un essai d'Andy Bordelais transformé par Joris Segol, l'ancien parisien.
19: Et la transformation, tu me confirmes, Pierre-Yves Leroux à la Rabine pour la section paloise.
11: C'est passé, c'est signé Axel Despérès et ça permet à Pau de mener 7-0 désormais après 11 minutes à la Rabine.
19: 16h48 sur RMC, vous êtes bien installés. C'est le multi-rugby du top 14 avec Johan Huget. On revient dans moins de 4 minutes pour la suite de cette première période sur les pelouses de top 14.
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19: Il est 16h52, soyez les bienvenus si vous nous rejoignez à l'instant sur RMC. C'est l'Intégral Sport et le multi en rugby. Il s'en passe des choses sur la pelouse de la Rabine puisque Van répond à la section.

0: fait du bien là au 20.
1: La réaction, ils étaient obligés de réagir. Hein. 15 minutes, 14-0, alors qu'ils étaient à 15 contre 14. Ils ont subi, ils ont fait le dos rond, et puis là, ils reviennent. On espère qu'ils vont revenir petit à petit avec l'emprise. Là, c'était, ils étaient dominés physiquement, ils étaient dominés sur la possession, donc c'était difficile pour eux d'imposer leur jeu.
2: Et revenons-nous aussi à Dominique Duvauchel, puisque les Racingmen tentent de pousser vers l'essai, Julien Richard, face à Perpignan.
3: Et il mène 3-0 face à l'USAP, réduit à 14 après le carton jaune de Matteo Lecorvec, le capitaine. Et là, on a eu Tuisova qui a traversé quasiment tout le terrain pour aller porter le danger.
4: Oh, le nouvel essai des Palois.
3: Oh, est-ce qu'il va aller...
4: c'est assez incroyable. Mais alors là, il y a vraiment, vraiment trop de trous dans cette défense Vantes et contre Ruck. Ils sont dans le défi physique, comme tu le disais, Johan, il y a quelques instants, complètement débordé. Et là, c'est Aaron Grandidier à nouveau qui va aplatir pour cette équipe paloise. Il faut qu'ils réagissent, il faut qu'ils soient vraiment plus mordants, à l'image de ce qu'ils avaient fait face au Stade Toulousain dans la première période. Mais là, ils sont débordés, 19-7, et nouvelle possibilité de transformation dans quelques instants.
1: Ouais, compliqué pour cette équipe vantaise, hein, de marquer, de reprendre derrière un essai, c'est terrible pour le moral. Mais on a l'impression que la réaction, qu'elle n'est pas totalement rentrée dans cette partie, comme on a pu le voir, comme tu le disais, face à Toulouse, mais on y croit parce qu'elle nous a proposé tellement de bonnes choses depuis le début de la saison. On ne peut pas croire que cette équipe vantaise en reste là aujourd'hui.
4: La 18e minute pile, en tout cas, ouais. C'est passé, 21-7 désormais pour la section paloise.
2: Merci Pile, toujours 3-0 pour le Racing face à Perpignan. Il y a un arbitrage vidéo en cours du côté de Flandre au Maslin entre La Rochelle et Clermont.
5: Peut-être un carton à venir dans ce match. On va écouter la décision de monsieur Gasnier. Oh, il n'y aura rien. On était en train de revoir les images pour un contact entre Frisac, le pilier gauche clermontois, et Wakani Savary qui sur le plaquage a touché avec sa tête le joueur de l'ASM. Alors il était très très bas, son centre de gravité était très très bas. T'es d'accord avec la décision, Johan?
1: Bah là oui, il n'y a pas, enfin je vois pas déjà pourquoi il y a eu un bruitage vidéo, mais on voit pas grand chose sur ce qu'on nous propose.
2: Très bien. Il y a aussi le match entre Bayonne et Stade Français.
3: C'est du Racing.
2: 7-3 pour Bayonne et c'est du Racing. Julien Richard, rapidement.
3: Ouais, l'essai pour le Racing inscrit par Hassan Kolinga en force, les avants qui ont conclu ce temps fort et la transformation du Gossen qui passe le score désormais 10-0 pour le Racing 92 après 18 minutes de jeu.
2: Merci Julien, c'est parti pour la flamme rouge sur les championnats d'Europe de cyclisme, la course en ligne femme.
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2: C'est à toi Maria Azé pour les derniers mètres.
7: 500 mètres de l'arrivée pour Demi Vollering, elle n'a pas une marge énorme. La néerlandaise, elle n'a qu'une petite quinzaine de secondes d'avance sur ses poursuivantes, mais ça devrait suffire à 400 mètres de la ligne d'arrivée pour Demi Vollering qui vient mettre la cerise sur le gâteau d'une saison déjà exceptionnelle. Alex, 16e victoire cette saison, elle a absolument tout gagné. La néerlandaise, elle conclut cette saison magnifique par une victoire sur ses championnats d'Europe, mais elle a déjà gagné partout, sur le Tour des Flandres, sur la Flèche Wallonne, sur Liège-Bastogne-Liège, elle a remporté le Giro, le Tour de France, le maillot arc-en-ciel lors des championnats du monde à Montréal la semaine dernière, et elle s'impose ici en Slovénie et revient remporter ce maillot, ce titre des championnes d'Europe. Et derrière la chute de Katarzyna Niewiadoma qui chute dans le final, la Polonaise, décidément la fin de saison n'est pas très très réussie pour la Polonaise. Victoire de Demi Vollering qui franchit la ligne avec son maillot arc-en-ciel, première course de championne du monde, première victoire pour Demi Vollering en arc-en-ciel. Magnifique saison, je le disais, pour Demi Vollering qui montre qu'elle est la meilleure coureuse du monde. Rendez-vous l'année prochaine, est-ce qu'elle pourra faire mieux, on verra, mais en tout cas elle a fait une saison magnifique. Demi Vollering, victoire néerlandaise donc sur ce championnat d'Europe en Slovénie, 10 victoires néerlandaises sur les 11 éditions du championnat d'Europe, c'est quelque chose, hein, quand même.
2: L'ultra domination néerlandaise, merci beaucoup Maria Azé, on en reparlera de toute façon de ce succès de Demi Vollering à la mi-temps des matchs de rugby. À tout à l'heure Maria, le sacre encore pour Demi Vollering après les championnats du monde. Elle s'empare donc des championnats d'Europe de cyclisme également, 10e médaille d'or pour les Pays-Bas depuis 2016. Seule en 2018, l'italienne Marta Bastianelli avait stoppé tout ça. Retour au rugby puisqu'il s'en passe des choses. Jean Bogé dit Artigo.
8: Alors que Louis Carbonel avait réduit l'écart d'une pénalité quasiment face au poteau, le score était de 7-3. Alex le donnait il y a quelques instants. Et bien la nouvelle réaction des Bayonnais, les hommes de Laurent Travers qui franchissent la ligne d'en but. Cette fois-ci c'est Tchèque Tiberghien qui s'y colle quasiment en coin avant la transformation à venir. Bayonne est en train de s'envoler, Johan, un petit peu comme la section paloise. Deuxième essai, 12-3 avant la transformation. Paris qui a eu quand même quelques opportunités dans les

0: tous deux adverses et pour l'instant clairement dominé.
1: Oui, il y a eu quelques mêlées apparemment. Si on n'est pas spécialiste de mêlées à Bayonne, là, sur ce début de match, je regardais, il y a dû avoir 10 mêlées en 10 minutes, donc compliqué. Mais comme tu disais, le Stade Français n'a pas assez concrétisé. Ils repartent avec 3 points alors qu'ils auraient pu avoir beaucoup plus au compteur. Et malheureusement, dès le coup d'envoi, ils reprennent un essai derrière. Donc beaucoup de dépenses énergétiques pour pas grand chose et surtout pour reprendre un essai derrière.
0: Ouais, et l'essai est transformé, messieurs, ce qui porte le score à 14-3 en faveur de Bayonne face au Stade Français. On joue la 22e en première mi-temps.
2: Merci Eddy, essai pour le Racing 92. Et oui, on est là, Julien Richard.
3: Et le deuxième essai pour le Racing 92. Et avec à la conclusion Antoine Gibert, mais un super boulot encore une nouvelle fois de la ligne de trois quarts fitienne de ce Racing 92 avec Ravutoumada qui a slalomé dans les 22 mètres avant d'offrir à Antoine Gibert sur une sorte de schistera, il me semble, la petite passe pour aller à la tire en coin. 15-0 pour le Racing 92 face à l'USAP. La transformation à suivre pour Hugo Son, complètement en coin donc. Le Racing toujours en supériorité numérique puisque le Corvec qui devrait pas tarder à rentrer a été écopé d'un carton jaune il y a une dizaine de minutes. 22 minutes et donc le score 17-0, ça passe. La 17-0 pour le Racing face à l'USAP.
2: On avait des gros doutes, hein. Ils avaient besoin de se rassurer à la maison, notamment Johan, après déjà deux revers. Pour l'instant seulement, ça part plutôt bien pour les Racingmen.
1: Ouais, ça démarre très bien. Au bout de 20 minutes de jeu, des Racingmen qui sont complètement rentrés dans la partie avec des Fly Fijian qui dominent cette rencontre, en puissance, en rapidité, avec une offrande pour Antoine Gibert qui a plus qu'à aplatir. Mais quel numéro des deux Fijians sur le côté droit de cette attaque parisienne.
2: C'est chaud, La Rochelle. Donc oui, on est là, Romain Asselin, Marcel Deflandre, La Rochelle face à Clermont.
4: Avec une équipe de La Rochelle de retour dans les 22 mètres clermontois. Clermont qui mène 6-5, mais Clermont sous pression avec le jeu à zéro passe qui se déploie à 3 mètres sous les perches avec McFarland qui est refoulé par cette équipe clermontoise qui pour l'instant est propre en défense. Wakani Savary qui tente de partir au ras de ce regroupement. On est vraiment à 5 mètres sous les poteaux avec McFarland à nouveau. Ballon disponible au sol pour Nolan Le Garec. La Rochelle qui a marqué un essai pour l'instant dans ce match avec deux pénalités. Elle était côté clermontois. Attention à Niniashvili et la course rentrante qui a fait surprendre la défense de Clermont. Un mètre encore à parcourir pour les Rochelais.
5: Des Palois encore une fois sur le terrain de la Rabine avec Martin qui fait un numéro et qui slalome dans toute la défense vantaise et qui va transmettre finalement par l'intermédiaire de Dobania, je crois, à Théo Attissobé qui va mettre cet essai et permettre à Pau de mener 26-7.
2: 26-7 pour Pau et c'est Rochelais, Romain Asselin.
4: Ouais, à force de taper sur la porte est tombée et c'est Denis Vaucou servi un maître qui est parvenu à aplatir dans l'embut. Deuxième essai Rochelais, 10-6 en faveur de La Rochelle et la transformation qui sera quasiment plein champ pour Nolan Le Garec. Ça va un peu mieux pour La Rochelle après un début de match assez brouillon, 20 premières minutes plutôt à l'avantage quand même de Clermont. On reste équilibré en tout cas, Johan, dans ce début de partie entre les deux équipes.
1: Oui, c'est un match qui est plaisant à voir, hein. Ils ne ferment pas du tout le jeu. Une équipe de Clermont qui est venue défier ses Rochelais sur ses terres. Et voilà, au bout de 20 minutes, un score de 12-6 pour les Rochelais.
4: Avec cette transformation qui passe.
2: C'est passé. On va faire un tour des stades pour faire les comptes parce que il s'est passé beaucoup de choses dans ce multi-rugby. On va d'abord aller faire le point sur le score du côté, de Dominique Duvauchel. Le Racing face à Perpignan, Julien Richard.
3: 25 minutes de jeu en première période. Deux essais du Racing permettent aux Franciliens de mener 17-0 face à l'USAP.
2: Merci Julien. Temps et score à Jean Daugé. Bayonne face au Stade Français. Eddy Artigaud.
0: Bayonne qui mène 14-3, 2-0 en faveur des Basques.
2: Et le temps et score aussi à la Rabine Van face à la section paloise, Pierre-Yves Leroux.
6: La 26e minute et la transformation qui n'est pas passée à l'instant. On en reste à 26-7 à l'avantage des Palois sur le terrain de Van.
2: Et Romain Asselin a l'honneur de conclure. La Rochelle face à Clermont.
4: La 24e minute, 12-6 en faveur de La Rochelle.
2: Et puis bien sûr, vous l'avez vécu avec nous en direct il y a quelques secondes, Demi Vollering, impériale, championne d'Europe en 2025. Elle a récidivé cette année en 2026 en Slovénie, après quelques jours après son titre de championne du monde du côté de Montréal. La néerlandaise domine le cyclisme féminin. Il est 17h03 sur RMC. On revient dans un instant avec Johan Hugé pour la suite du multi-rugby. À tout de suite.
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2: h 07 sur RMC, bienvenue dans l'Intégral Sport, le multi-rugby. On est ensemble avec Johan Hugé jusqu'à 19h pour cette cinquième journée de top 14. Il fait bon être une équipe, notamment du sud-ouest. Mais alors, quand je dis sud-ouest, carrément des Pyrénées-Atlantiques et du Béarn, puisqu'à l'heure actuelle, la section paloise est en tête du top 14, provisoirement devant l'aviron bayonnais. Mais le match qui nous intéresse le plus pour l'instant, c'est le plus serré, c'est entre La Rochelle et Clermont, avec un nouvel essai. Laissez dans le match. Ah, ça vient voler la vedette, Julien Richard.
3: Eh oui, laissez la réaction, le centre néo-zélandais Bryden Hennar. Il est à la conclusion d'un des premiers gros temps forts de l'USAP qui vient aplatir le premier essai pour les Perpignanais, transformé. Et c'est un petit événement par Benjamin Urdapileta qui, à l'instant, rajoute même 3 points de plus. Le score 17 à 10. Pourquoi c'est un petit événement? Parce qu'il dépasse le nombre de points marqués en carrière par Romain Tellet, qui est détenu, on va dire, le record de l'ère moderne, avec donc 2613, maintenant 2616 points désormais pour Urdapileta, encore à distance du record toute catégorie, on va dire ça comme ça, détenu par Richard Dourte. Mais c'était un petit moment d'histoire pour le quarantenaire, donc Urdapileta, qui dispute ses premières minutes cette saison avec l'USAP.
2: Et oui, dans les livres d'histoire, Johan Urdapileta avec cette pénalité.
0: À 40 ans, oui, on peut qu'être dans les livres d'histoire. Hein. Quelle longévité de ce garçon incroyable, arrivé sous l'ère Urioz à Oyonnax, il se retrouve à 40 ans à Perpignan.
2: 17-10 donc pour le Racing 92 à Dominique Duvauchel face au Perpignanais. Mais je le disais, le match le plus serré pour l'instant jusqu'ici, il est bien Marcel Deflan de La Rochelle qui est mené par Clermont, Romain Asselin.
3: Ouais, un chassé croisé pour l'instant, 13-12 pour Clermont qui a repris les devants avec le premier essai des hommes de Christophe Furios, inscrit en force, il me semble, par le deuxième ligne d'Arcy Swain et les Clermontois qui sont encore à l'attaque dans le camp Rochelet. Franchement, La Rochelle, ça commence à devenir un peu inquiétant, ce qu'ils produisent depuis maintenant 3 matchs.
2: Ouais.
3: Franchement, après deux prestations plutôt convaincantes, même s'il y avait beaucoup de choses à revoir dans le contenu contre Toulouse et Toulon, il y avait la victoire au bout. Mais alors depuis, c'est vrai que c'est plus compliqué. Attention,
0: c'est pas l'arbre qui cache la forêt peut-être. Hein, victoire d'un point contre Toulouse, victoire d'un point contre Toulon.
2: On revient sur les démons de l'année dernière.
0: Ouais, là clairement, ils sont dominés par une équipe de Clermont. Qui vient jouer son match à l'extérieur, qui tient le ballon, mais qui n'est pas foncièrement dangereuse.
3: Hein. En fait, on revient sur les démons de 3 ans. En fait, c'est pas que l'année dernière. Pour le coup, ça fait un moment que ça dure. Même si là, ça va leur faire du bien. Cette séquence défensive, ils n'ont pas plié et viennent récolter une pénalité avec Wakani Sarawi qui a fait des ravages au sol. Et voilà, qui va leur faire du bien pour ramener le jeu dans le camp adverse. 13 pour Clermont, 12 pour La Rochelle. Après 30 minutes et le public de Flandre qui essaye de faire pression pour que soit checké à la vidéo. Alors c'est pas Wakani Sarawi qui a gratté ce ballon, c'est Tolu Latou. Et il y a peut-être un contact avec Sowakula à revoir. Je sais pas. Franchement sur le direct.
0: Messieurs, ça reste du rugby là. C'est compliqué de le sortir déjà, de passer sous lui. C'est compliqué parce que c'est un joueur qui est le centre de gravité tellement bas. C'est impossible de passer en dessous de ce qu'il propose. Donc là, il y a rien du tout concernant.
3: Non, il n'y aura pas de vidéo. Le jeu continue, c'est très bien comme ça. Et La Rochelle va aller chercher une pénale touche dans le camp adverse. La Rochelle menée 13-12 par Clermont à la demi-heure de jeu.
2: Très bien, faisons un point sur ce qui se passe à Jean Daugé, parce que je le disais tout à l'heure, l'objectif, première place pour l'Aviron Bagnier. Sauf que leurs voisins palois, eh ben, pour l'instant, la tienne, cette première place, mais ils sont pas loin, Eddy Artigot.
1: Ah oui, ils ne sont pas loin du tout. Ils sont à un essai du point de bonus. Ils mènent 14-3. On est rentré dans les 7 dernières minutes de cette première mi-temps. Et là, c'est un vilain en avant hein, de Mathis Thibault, le trois quarts du Stade français, qui va donc redonner le ballon à Léo Colli pour une mêlée. Le seul secteur de jeu dans lequel, pour l'instant, Johan, tu le disais tout à l'heure, hein, le Stade français domine cette équipe de l'Aviron Bayonnais, même si les Parisiens ne sont pas largués quand même. Ils sont quand même malmenés par cette formation bayonnaise. Très, très réaliste, hein, qui est venu trois fois dans les 22 adverses avec deux essais à la clé. Ça semble quand même un petit peu compliqué hein, pour les joueurs de la capitale.
0: Ouais, ça semble compliqué pour les joueurs de la capitale, sachant qu'un match à l'extérieur, il se joue dans les 20 dernières minutes. Donc, plus si on prend de points durant les 60 premières minutes, et c'est compliqué de revenir. Et souvent, les équipes à l'extérieur, si elles ne sont pas collées au score, elles ont tendance à lâcher, ouais, comme on a pu le voir. Donc, attention aux Parisiens de ne pas prendre la même sentence qu'à Bordeaux.
1: 14-3, Alex. Oui. Ouais, rapidement, les Bayonnais encore une fois sanctionnés en mêlée fermée. C'est une pénale touche trouvée dans les 22 de l'Aviron Bayonnais. Peut-être une réaction, nouvelle réaction de cette équipe parisienne. Menée 14-3, moins de 6 minutes à jouer avant la fin de ce premier acte.
2: Merci Eddy. Julien Richard, Perpignan grignote au tableau d'affichage petit à petit et revient à 4 points de Racing.
3: Exactement, 4 points d'écart, 17-13 toujours en faveur du Racing 92 sur la pelouse du stade Dominique Duvauchel de Créteil. 33 minutes de jeu première période, mais une nouvelle pénalité donc de Benjamin Urdapileta, l'Argentin, pour eh bien rapprocher son équipe, l'USAP, du score de ce Racing 92 qui va à son tour bénéficier d'une pénalité dans les 40 mètres de l'USAP. Et Hugosson a le ballon, mais je pense qu'il va aller chercher la touche. Ils ne vont pas la tenter, les Racingmen, et ils vont aller mettre la pression pénal touche.
0: Quelle idée de prendre 3 points. Franchement, ça
3: Quelle idée de prendre 3 points. Ça fait plus, c'est ça,
0: Ivan. Non, mais ils ont tellement de marge que c'est bien d'avoir un pédale touche et d'essayer de marquer des points. Mais enfin là, il reste 6 minutes à jouer. 3 points, ça y passe. S'il passe, ça passe à 20 à 13. Donc ça donne quand même un coussin assez confortable pour les Racing Men, sachant qu'ils ont, ils sont dans une passe un peu délicate.
3: Ouais, et ils n'ont pas hésité, hein. Vraiment Hugo Sen a pris le ballon et a directement tapé à 5 mètres, mais le ballon porté des franciliens qui ont capté ce ballon en touche et qui sont en train de passer la ligne, ça va s'écrouler et l'essai pour le Racing 92. Et bien il a été payant choix d'aller trouver la touche.
0: Bravo.
3: C'est
4: pas mal niveau Paris là depuis le début de ce match.
0: Mais
4: arrêtez-le, par pitié.
0: Je suis au top. J'ai un peu de la vieille école, c'est pour ça. Il y avait un entraîneur qui me sifflait 3 points à chaque fois sur le.
4: Ah, tu te fais de la page,
0: donc
4: je suis
0: obligé de faire passer le message.
2: 22 à 13 donc pour le Racing face à Parisien. Essier parisien, Eddy Artigo.
4: Ouais, une très belle contre-attaque avec à la conclusion Dany Vili. Mais y a-t-il eu un en avant de passe entre Lester Etienne et Dany Vili? C'est ce que réclame le public de Jean Degé. Mais monsieur Blasco Baquet valide cet essai et permet donc aux joueurs parisiens de revenir à 14 à 8 avant la transformation complètement en coin de Louis Carbonel qui est à l'initiative de cet essai complètement en coin. On va suivre évidemment voir si l'international du stade français réussit à convertir cet essai. 2-3 petits pas d'élan et ça va passer à droite. L'essai n'est pas transformé mais Paris qui revient. Johan, 14 à 8, rien n'est fait dans cette partie à moins de 5 minutes de la mi-temps.
2: Essai également
4: pour les Palois. Une nouvelle fois, et alors c'est assez incroyable, une nouvelle fois, ils étaient à 1 mètre de la ligne pour mettre un essai, les 20. Et derrière le contre signé Atisogbe, la rapidité de cette équipe de la section. Et puis derrière, pour aplatir, c'est Axel Despérez qui vient de transformer à l'instant. 33-7 désormais pour Pau, après 35 minutes ici sur le terrain de l'Arabie. Les 20 en grande difficulté.
0: Merci, Pile. Je veux bien croire à la rapidité des Palois de l'essai de 100 mètres, mais la passivité de la défense.
4: C'est dommage parce qu'on disait qu'elle allait un petit peu mieux sur les derniers matchs à la défense.
0: Mais là, elle est aux abois depuis le début de la partie complètement. Ils ont pris l'essai de 100 mètres avec sur une première action où il y a 4 plaquages manqués dans moins de 2 mètres, dans l'espace de 1 mètre. C'est pas possible à ce niveau-là.
2: Quand on a 0 point déjà dans ce championnat après 4 journées, c'est impardonnable pour l'instant. Retournons, tiens, à Marcel de Flandre, Romain Asselin, toujours cette rencontre serrée à un petit point d'écart entre La Rochelle et Clermont et surtout des petits accrochages à droite à gauche.
4: Ouais, mais on aime bien voir ça, voilà, rien de méchant, mais voilà, ça s'empoigne un peu. Ça reflète un peu le combat qu'il y a sur cette pelouse, alors que Raka est en train de faire des ravages. Il a mis un espèce de tampon il y a 2 minutes à Dylan Leitz et là c'est lui qui vient de franchir pour permettre à l'ASM d'avoir un bon ballon d'attaque dans les 22 mètres adverses. Kaan Daoui qui va peut-être croiser, non, finalement il va la jouer là sur l'extérieur, et la bonne défense de La Rochelle pour propulser le porteur de balle clermontois, en l'occurrence Nanaï Setoro, qui fait son premier match avec l'ASM cet après-midi à La Rochelle en touche. Et il y aura touche pour La Rochelle, mais très franchement, je trouve, Johan, que Clermont est en train de prendre l'ascendant sur La Rochelle dans cette première mi-temps.
0: Bah oui, ils dominent, ils ont l'occupation, la possession également. Il manque plus qu'à concrétiser un peu plus leurs actions, à être un peu plus patient à l'approche des lignes. On le voit, ils sortent très facilement. Kian Ndawi qui joue une croisée ou un 2 contre 1, on ne sait pas trop, son ailier dans l'attente. Ils se font projeter en touche, alors que là, il y a juste à prendre le contact, à enchaîner les temps de jeu pour faire craquer cette défense rochelaise. Donc, oui, les Clermontois sont bien en place dans cette partie.
4: Ils sont devant, 13-12, alors que La Rochelle va pouvoir se dégager. Est-ce que ce sera joué vite au centre du terrain? Non, on va avoir une touche sur la ligne médiane.
2: On va filer à Jean Degé, nouvel essai pour le stade français, Eddy Artigo.
1: D'ailleurs, j'aimerais quand même avoir l'avis de Johan, quand on a revu.
2: Juste au ralenti, il dit quand même, pour ceux qui n'ont pas compris, je me suis fait avoir sur un ralenti, il n'y a pas de nouvel essai entre Bayonne et le stade français.
1: Non.
2: Toujours 14-8 pour les Bayonnais.
1: L'essai a bien été validé, l'essai marqué par Dany Vili, le 3 quarts, sur une passe de Lester Etienne. Alors, Blasco Basquet qui Non, l'essai a été validé, mais lorsque l'on a revu les images là sur le grand écran, il y a 10 fois en avant, et pourtant, monsieur Blasco Basquet a validé cet essai qui n'a pas été transformé. Décision quand même curieuse de l'arbitre. Ouais, 14-8. Et là, les Parisiens qui se font sanctionner encore une fois à la limite des 22. Et on peut penser que Joris Segond va aller jouer une pénale touche pour essayer d'enfoncer encore
0: un petit peu plus cette équipe parisienne. Je dis plus rien sur les pénalités, pénale touche. Je me prouve.
5: Moi, je dis plus rien sur les essais. Donc,
1: et bien là, ils vont prendre les 3 points. Ils vont prendre les 3 points. Il reste, on est dans le temps additionnel de cette première mi-temps. Ils vont prendre les 3 points pour se mettre un petit peu plus à l'abri car ils menaient 14-3. Mais l'essai de Vili qui n'a pas été transformé ramène quand même les joueurs parisiens à seulement 6 longueurs. On va suivre évidemment rapidement la tentative de pénalité de Joris Segond face à son ancienne équipe.
3: Ouais, encore l'essai, mais c'est incroyable. On a l'impression qu'il n'y a plus de défense. Non mais c'est incroyable, on a l'impression qu'il n'y a plus de défense.
0: Cet essai quand même.
5: Entre Van et la section paloise, là, la bouteille est ouverte. Hein, là,
3: le petit ballon au-dessus de Desperes, il est intelligent. Ils sont quand même passifs pour essayer. Il a le rebond.
0: Bien sûr, mais après quand ça ne va pas, là, oui, pas mal, je pense qu'à ce niveau-là, ils peuvent jouer les yeux fermés, ça va marcher. Hein, parce que,
3: exactement.
0: Oui, c'est très bien joué, c'est très bien réalisé de la passe d'Espérez. Mais il a le rebond qui va bien. Après, il y a un peu encore facilité de compter. On voit le centre vanté qui, je ne sais pas s'il donne tout pour aller chercher ce ballon, mais c'est compliqué.
3: Et pour ajouter à ça, Boniface qui faisait sa première apparition en tant que titulaire est sorti sur blessure. Donc quand ça va pas, ça va pas. Pour les Vantec, ils ont mené 40-7 à la 40e minute. Dans quelques instants, la fin de la première période.
5: Merci Pil, c'est la mi-temps à Jean Daugé entre Bayonne et le Stade Français, dit Artigo.
1: Et oui, avec 3 points de plus inscrits par Joris Segond pour permettre donc aux joueurs de l'Aviron de mener 17-8. 2 essais à 1 en faveur des hommes de Laurent Travers qui auront dominé cette première mi-temps. Mais enfin, cet essai validé de Vili peut permettre à cette équipe parisienne de croire en ses chances. Il n'y a donc que 9 points d'écart entre les deux formations. Le retour des vestiaires, mon cher Alex, ce sera dans un petit peu moins d'un quart d'heure.
5: Eh ben, on te retrouvera à cette occasion. À tout à l'heure, Eddy, la bonne opération pour Bayonne pour l'instant, qui, on le rappelle, est deuxième provisoirement du top 14, juste derrière la section paloise. Troisième, le Stade Toulousain qui se déplacera ce soir du côté de Pierre Fabre pour défier Castres. On en parle avec Wilfried Templier notamment tout à l'heure. Il reste encore 3 matchs dans ce multi-rugby avant d'atteindre la mi-temps. Ça joue encore notamment entre La Rochelle et Clermont. Romain Asselin,
3: avec enfin un peu de folie là côté Rochelais dans cette fin de première période. Il reste 1 minute 40 avant la sirène. La Rochelle est dans le camp adverse. La Rochelle menait 13-12 pour l'instant. 2 essais pour les Rochelais, 1 pour les Clermontois, mais qui profitent aussi de l'indiscipline rochelaise pour marquer des points sur pénalité. Le Garec qui va insister, même sens, devant les 40 mètres de l'ASM, avec Jégou qui rentre dans ses 40 mètres. Ballon relevé par Jack Noël. Longue séquence, hein. Ça fait 2 minutes que les Rochelais ont le ballon avec Leeds maintenant de niveau court. On va chercher les extérieurs avec peut-être Nigné Juilly pour aller chercher McFarland qui fait du bien avec notamment sa capacité à jouer après contact. On a resservi Antoine Astoy côté Rochelet avec ce ballon qui vit et ce ballon jeté un peu n'importe comment.
1: Est-ce que les Clermontois vont le récupérer? Ils réagissent un petit peu juste avant la pause. Les Vantais,
5: Ben Stevenson
1: qui va remettre un petit peu d'espoir dans cette équipe bretonne menée 40-12 alors que la sirène a sonné. La transformation va venir peut-être dans quelques instants pour la Fage et permettre de tourner à 40-14 à la pause.
5: Et c'est la mi-temps justement à Dominique Duvauchel entre le Racing 92 et Perpignan, Julien Richard.
3: Oui, c'est la mi-temps à l'instant, le score 22-13 en faveur du Racing 92. 3 essais marqués par les franciliens Colin Gard, Gibert et Escobar, contre un essai marqué par Bryden Enor, le néo-zélandais, pour l'USA. 22-13 à la pause.
5: Merci Julien, à tout à l'heure. On revient à la rabine, Pierre-Yves Leroux, pour la transformation entre Van et Pau.
3: Oui, dans le silence, évidemment. Il y a un joueur, palois qui est blessé juste devant Maxime Lafage, donc ça va prendre un petit peu de temps. Ça y est, il se relève.
5: On dirait qu'on est au tennis, là, Pierre.
3: Ah oui, toujours.
1: Non, mais s'il parle trop fort, il va se taper dessus.
5: S'il vous plaît, les joueurs sont prêts.
3: Merci de respecter le buteur. Vous entendez
5: Eric Salio qui va débarquer dans une seconde.
3: Et Maxime Lafage donc, qui se prépare pour frapper et mettre cette transformation. C'est parti.
1: Enflamme-toi.
3: Et ça passe 40-14. La mi-temps ici à la rabine. 40-14. Oh là là, on n'était pas loin. J'allais dire le naufrage Vantais. Bon, il y a quand même 2 essais.
0: 40-14,
3: ça va.
0: C'est pas le naufrage. À la mi-temps, 40-14.
3: On a connu pire.
1: Ouais, c'est quand même. une première mi-temps très compliquée pour les Nantais. Les Palois qui ont bien géré et qui rentrent tranquillement au vestiaire.
5: On me dit qu'ils sont sur la planche là au niveau du
0: Titanic. Ça va ressortir pour la deuxième mi-temps.
5: Merci Pile, à tout à l'heure pour la seconde période, 40-14 donc pour la section paloise sur la pelouse des Nantais. On l'a entendu Romain Asselin, ça joue encore du côté de Marcel de Flandre entre La Rochelle et Clermont.
4: Ouais, même si là on a du mal à disputer une mêlée dans les 22 mètres clermontois. Traduction ASM sur la sirène, vous l'entendez ici à Marcel de Flandre. Le bon coup pour l'instant, il est pour Clermont qui mène 13-12. Un seul essai contre deux essais rochelais. Mais des pénalités pour sanctionner l'indiscipline. J'en parlais de La Rochelle tout à l'heure avec l'introduction donc sur cette mêlée dans les 22 mètres et la pénalité sifflée par monsieur Gasny encore une fois en mêlée hein. C'est la deuxième en mêlée, il y a eu deux bras cassés aussi contre les Rochelais qui et bien sur les quatre premières journées en touche oui sortait, je sais pas, tu mets pour mettre fin au jeu à la première mi-temps
0: ils sont devant, ils vont prendre risque de continuer.
4: Ça y est, Johan Hugé a réussi son pari. C'est bon, ils t'ont écouté.
0: Minutes, il peut. Hein.
4: J'aurais mis une oreillette, les mecs.
0: Enfer.
4: C'est la mi-temps, 13-12 pour Clermont. Après 40 Royal. Minutes.
0: Ils voulaient pas, hein.
4: Parce
0: qu'ils allaient tenter peut-être.
5: T'es un peu forcé. Remets-toi de tes émotions, Romain. On te retrouve tout à l'heure, 13 à 12 donc pour Clermont sur la pelouse de Marcel de Flandre à La Rochelle à la mi-temps. C'est donc la mi-temps sur toutes les pelouses. Pour l'instant, est-ce qu'il y a un résultat qui te choque un peu plus que les autres ou sur lequel il y a plus d'enseignements à en tirer, Johan?
0: On a la déception vantaise, hein. On pensait qu'ils allaient pouvoir réagir, inscrire leur premier point devant leur public pour leur deuxième match en top 14 et il s'avère que c'est la catastrophe de voir une équipe vantaise aussi apathique, aussi passive en défense. C'est un peu la déception de cette première mi-temps, mais il en reste une autre.
5: Et on rappelle que l'UBB a battu cet après-midi le Loup, 51-28, 17h25 sur RMC. L'Intégral Sport revient dans quelques instants pendant la mi-temps, du multi-rugby. On va parler vélo avec Maria Azé après le titre européen de Demi Vollering, bien sûr. Qui d'autre? À tout de suite.
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5: Il est 17h29 sur RMC, la suite de l'Intégral Sport. On est ensemble jusqu'à 19h. Avant de revenir sur la performance XXL de Demi Vollering, la néerlandaise championne d'Europe en cyclisme. Un rappel des scores à la mi-temps du rugby, le multi-rugby, la cinquième journée de top 14. Avec Bayonne qui mène 17 à 8 face au Stade français. 40 à 7 pour Pau sur la pelouse de Vannes. 13 à 12 sur la pelouse de La Rochelle en faveur de Clermont. Et enfin le Racing 92 qui mène 22 à 13 à la pause face à Perpignan. Plus tôt dans la journée, l'UBB a battu Lyon 51 à 28. Mais comme je vous le disais, il y a cette course qui est arrivée au milieu de l'après-midi et toujours la même pour l'emporter. C'est ça aussi qui est assez incroyable. Maria Azé, rebonjour.
21: Rebonjour Alex.
5: Alors faisons un petit point quand même sur le bilan de cette coureuse exceptionnelle, Demi Vollering, la néerlandaise qui s'est adjugée tout à l'heure le championnat d'Europe, la course en ligne féminine, et tout simplement quelqu'un qui est en train d'écraser la concurrence.
21: Ouais, c'est la première fois de l'histoire du cyclisme féminin qu'une coureuse s'imposait sur les championnats du monde et sur les championnats d'Europe une semaine après. C'est tout simplement inédit. 16e victoire de la saison pour Demi Vollering, sa 71e en carrière. C'est tout simplement la meilleure coureuse du monde qu'on n'a pas eue depuis un moment.
5: Elle la Pogacar au féminin.
21: La Pogacar au féminin, on le dit assez ça, mais c'est vrai qu'elle est impressionnante. Alors, elle met moins d'écart que Tadej Pogacar. Quand elle attaque, c'est toujours un peu plus incertain.
5: Elle a pris des risques là, dans la dernière descente notamment.
21: Ouais, on l'a vu sur, notamment dans un virage, prendre de gros risques. Bah oui, parce qu'elle n'a pas beaucoup d'avance finalement. Elle a 30 secondes max, on l'a vu à l'arrivée, elle avait une petite vingtaine de secondes d'avance. Donc elle est obligée de prendre tous les risques si elle veut l'emporter. C'est ce qu'elle fait et en tout cas, ça a fonctionné tout au long de la saison.
5: C'est une hégémonie pour les Pays-Bas sur cette compétition, hein, tu le rappelais tout à l'heure, mais c'est la 10e médaille d'or pour les Néerlandaises sur ces championnats d'Europe depuis 2016. Il n'y a eu qu'une seule fois où une Italienne a réussi un petit peu à troubler l'ordre mondial dominé par les Pays-Bas. Demain, il y a une autre course, c'est celle des garçons, Maria. Peut-être juste avant, un petit mot sur les Françaises quand même dans cette course femme.
21: Oui, Juliette Berthet, on attendait beaucoup, 5e aux Mondiaux à Montréal. Elle termine 7e de ces championnats d'Europe. C'est une belle performance pour Juliette Berthet. En tout cas, elle reste un petit peu dans la même ligne que tout au long de la saison, très régulière. Juliette Berthet, ça manque d'un podium, on va dire, sur ces championnats d'Europe. Elles ne sont jamais montées sur le podium, les Françaises. La meilleure performance française sur un championnat d'Europe, c'est une 4e place. Donc, ça aurait été l'occasion aujourd'hui, mais je pense que le niveau mondial est encore un petit peu trop haut pour les coureuses françaises en ce moment.
5: Et peut-être l'occasion avec un Français demain, toujours en Slovénie, avec pas de Paul Sexas, on le rappelle, bien évidemment, qui se concentre sur le Tour de Lombardie. pour le 10 octobre prochain, mais Romain Grégoire qui va montrer sa tête demain, on l'espère en tout cas aux avant-postes.
21: Ouais, Romain Grégoire, le champion de France. On a aussi Kevin Vauclin qui est sur une saison un peu en demi-teinte depuis qu'il est arrivé chez Ineos. Il lui manque quelques résultats. Il s'est imposé sur le Tour des Abruzzes il y a quelques jours. Une victoire qui lui a forcément redonné un petit peu de confiance. Et c'est un parcours qui peut lui correspondre. C'est pas un parcours pour pur grimpeur. C'est vraiment plus des qualités de puncher. Bah, c'est un parcours qui a été tracé par Tadej Pogacar. Donc, bon, Tadej Pogacar, on sait que c'est un très bon grimpeur, mais c'est aussi un très bon puncher. Et la Slovénie n'offre pas non plus les montagnes des Alpes. Donc, on peut pas faire un parcours pour pur grimpeur. Mais on a quand même cette côte qui est assez raide. On l'a vu aujourd'hui, de kilomètre 1 à plus de 10%, avec des passages à 15-16%. Donc, c'est difficile. Mais ça peut correspondre aux qualités d'un Romain Grégoire, d'un Kevin Vauclin, d'un Mathis Rondel aussi, le jeune coureur de chez Tudor qui fait ses débuts avec l'équipe de France. On a aussi quelques coureurs qui ont fait les championnats du monde, notamment Alex Baudin, à voir comment il s'est remis du décalage horaire. Mais on a une belle équipe de France, un beau collectif, et il va falloir faire mieux que la semaine dernière à Montréal.
5: Et Kevin Vauclin qui sera l'invité exceptionnel de Marion Bartoli tout à l'heure dans Bartoli Time, bien évidemment. Au niveau des favoris ou du grand favori, pas besoin de regarder ailleurs que la Belgique avec Remco Evenepoel.
21: Mais on se posait un petit peu la question de est-ce que le décalage horaire tapait pas un peu sur le système pour ceux qui étaient la semaine dernière à Montréal. Moi, j'ai un peu de mal à m'en remettre, je me suis dit peut-être qu'eux aussi. Mais on l'a vu pour Demi Vollering, ça a l'air de bien se passer. Donc, si ça se passe aussi bien pour Remco Evenepoel, ce sera le grand favori, évidemment, avec un terrain qui lui correspond particulièrement. On dit qu'il était malade, qu'il avait un virus à Montréal. On verra s'il s'est remis de cette supposée maladie qui l'a empêché de s'emparer du maillot arc-en-ciel.
5: Mais... qui pourrait l'embêter dans ce cas-là, autre que nos Français, que l'on espère, évidemment.
21: Bah, on a un Mats Pedersen qui passe bien les bosses. Alors, la bosse, elle est quand même assez dure. Il faudra la franchir à 5 reprises, mais il pourrait, le Danois, être un concurrent.
5: On l'a vu s'accrocher
21: sérieux.
5: Au championnat du monde. Il revient toujours là.
21: C'est ça. Il est jamais très très lent. Mats Pedersen, faut toujours s'en méfier. On le rappelle, il a été champion du monde, hein, donc c'est pas un petit client. Giulio Ciccone pour l'Italie, Juan Ayuso pour l'Espagne. C'est pareil, c'est des gars qui font pas des saisons exceptionnelles, mais qui sont toujours là et dont il faut toujours se méfier. Donc voilà. Évidemment, pas de Brandon McNulty, le champion du monde, pas d'Isaac Del Toro, parce qu'aux dernières nouvelles, le Mexique et les États-Unis ne sont pas en Europe.
5: Mais c'est toujours bon de le rappeler.
21: Voilà ce qu'on a pour ces championnats d'Europe.
5: Merci beaucoup Maria Azé pour ce récap, hein, après donc ce titre de championne d'Europe pour Demi Vollering, et on suivra avec grande attention la course des garçons demain dès 13h30 avec
21: midi 30
5: donc sur RMC. Merci beaucoup Maria Azé. Ben c'est parfait au niveau du timing, puisque ça va reprendre dans le multi rugby avec Johan Huger. On le rappelle, on est ensemble jusqu'à 19h sur RMC dans l'intégral sport, et les pelouses de Top 14 qui s'animent de nouveau, le retour des artistes et notamment à Jean Daugé. Eddy Artigot va pouvoir démarrer la seconde période avec le Stade Français pour l'engagement face donc à l'Aviron Bayonnais.
0: Oui, effectivement Alex, Johan, c'est Louis Carbonel qui a donné le coup d'envoi de cette deuxième mi-temps. Les Parisiens qui sont bien loin d'être largués, 17-8 seulement. Il n'y a que 9 points d'écart, même si les Bayonnais ont marqué 2 essais transformés. Il y a eu cet essai de Vili avec un en avant, mais monsieur Blasco Baquet a validé cet essai qui n'a pas été transformé. Donc Paris qui est dans la course, et comme tu le rappelais, c'est vrai que si Bayonne venait à s'imposer ce soir avant de jouer à Toulouse, hein, la semaine prochaine, là où évidemment Laurent Travers, le directeur de rugby de Bayonne, fera tourner, on pourrait voir l'Aviron Bayonnais dans le top 2 du classement général. Ce serait une belle surprise, confirmée après la victoire face au Racing 92 à l'extérieur la semaine dernière. Et bien pour l'instant, Bayonne fait la course en tête, mène 17-8 les premières minutes de cette deuxième mi-temps, Alex.
5: Oui, belle surprise, tu le disais Eddy, parce que le début de saison était poussif, hein, sur les deux premiers matchs. Johan, t'es agréablement surpris parce que les Bayonnais sont en train de produire depuis 2-3 matchs.
1: Oui, c'est sûr qu'après leur défaite à Pau, on s'est posé beaucoup de questions. Est-ce qu'ils étaient prêts? Est-ce qu'ils étaient remis de leur saison un peu en dents de scie la saison passée? Et force est de croire que leur victoire au Racing montre que cette équipe est revigorée.
5: C'est reparti donc entre Bayonne et le Stade Français, 17-8 dans ce début de seconde période en faveur de l'Aviron Bayonnais. Ça va repartir également du côté de Dominique Duvauchel, peut-être un petit peu moins d'ambiance, il est vrai, Julien Richard, entre le Racing 92 et Perpignan.
2: Il y a beaucoup de supporters de l'USAP hein, qui sont là et qui ont fait pas mal de bruit en première mi-temps. Le coup d'envoi à l'instant donné par les franciliens pour la seconde période. Et attention d'entrée, ce bon coup de pied d'Hugo Sun récupéré dans les 22 par les joueurs du Racing 92. La charge maintenant de la troisième ligne de Serou Ourou. On est vraiment sous les poteaux à une grosse dizaine de mètres de la ligne d'en-but. Les Fidjiens qui se mettent en action maintenant. Le ballon ramassé, redressé. On est maintenant à moins de 5 mètres de la ligne d'en-but. Totalement sur le côté gauche et peut-être l'essai qui sera marqué, me semble-t-il.
5: Pas d'entrée.
2: Ouais, bonne entrée. Oh oui. Alors, est-ce qu'il est validé ?
1: 30 secondes.
2: Ouais, il est validé cet essai. 30 secondes à peine, 40 secondes, tiens, tu vois. Et le quatrième essai marqué donc par le Racing 92. On a du mal à mettre en marche le protocole. Voilà qui est fait. C'est pour ça qu'on avait du mal à se dire que l'essai avait été bien validé, mais il l'est. Transformation à suivre. Donc, 27 à 17 pour le Racing 92. Transformation à suivre pour Hugo Sen.
5: Belle entrée en matière. Hein. Ça pour reprendre tout de suite, Johan, ça réveille tout le monde.
1: Voilà. Ça réveille tout le monde. Un coup d'envoi loupé de la part de Perpignan. Trois passes après, essai. Merci. Et on peut démarrer la deuxième mi-temps. Je pense que les Perpignanais sont restés un peu trop longtemps au vestiaire sur la seconde mi-temps. Mais
5: on les a comptés. Ils étaient tous là, hein, sur la pelouse, Julien. Ou...
2: Ils étaient tous là. Ouais. Ils étaient tous là. Et c'est Wame Naitouvi, hein, le Fidjien, à la conclusion. Et la transformation est complètement ratée.
5: Oh là, oui.
2: Le score à la 20. Il n'y avait pas la puissance. Il était complètement excentré.
1: Peut-être qu'il y a du vent. Non, il y a du vent à Créteil.
2: Il y a un petit peu de vent, ouais. Ah, il y a un petit peu de vent. C'est pas énorme, mais.
5: Il est là, l'avocat des joueurs, hein, Johan. Il a sa carte c'est de visite. C'est sûr. Merci, Julien. 22-13, donc, pour le Racing 92. 27-13 avec l'essai d'entrée dans cette seconde période. Filon à la Rabine. Ça repart entre Vannes et la section paloise, Pierre-Yves Leroux. Et
3: oui, c'est reparti avec le coup de pied d'envoi de cette deuxième période pour les Palois qui domine largement les Vannetais sur leur terrain. 44 en première période, un ballon à nouveau là, l'entrée des 22 qui va être sortie par Ben Stevenson pour les Vannetais. Pour l'instant il n'a personne qui vient le chercher, si ça y est, et derrière il va falloir montrer un tout autre visage de la part de cette équipe bretonne pour cette deuxième période, parce qu'ils ont évidemment déçu leurs supporters qui s'attendaient à quelque chose de beaucoup plus costaud, quand on sait qu'il y a urgence pour cette équipe bretonne qui n'a toujours pas pris un point depuis le début du championnat. Mais là, peut-être que l'objectif, ça va être simplement de gagner la deuxième période. 44, 42e minute.
5: Merci, Pile. Et puis c'est reparti. Voilà, tout va bien. Du côté de Marcel de Flandre, entre La Rochelle et Clermont, Romain Asselin.
2: 13-12 pour l'ASM qui est devant après 40 minutes et qui récolte encore une fois une pénalité. Je crois que c'est la 8e. Sifflé contre La Rochelle, ça fait beaucoup trop. Ils sont beaucoup plus disciplinés, les Clermontois, qui vont aller trouver la touche. Oui. Allez, 15-20 mètres de l'embut de La Rochelle dans un de Flandre. Bah, j'ai l'impression très silencieux quand même. Parce
5: comme,
2: que,
5: comme son équipe,
2: bah,
5: c'est le mot d'ordre cet après-midi là.
2: De Flandre s'ennuie. Voilà. De Flandre s'ennuie du contenu proposé par son équipe. Attention à cette touche avec ce ballon dévié. Parti que seront un petit peu maladroitement. Ça revient quand même dans les mains des Clermontois qui ont perdu 10 mètres sur ce coup-là, qui sont hors des 22 maintenant. On réorganise un petit peu tout ça pour relever ce ballon avec Sowakula. On va s'appuyer sur une cellule d'avant pour tenter de revenir dans l'avancée avec Raka qui se met en position de numéro 9. Akaladze maintenant qui est entré en jeu tout à l'heure. Les voilà de retour quasiment sur la ligne des 22 mètres de La Rochelle. Cette équipe clermontoise qui mène 13-12 pour l'instant, qui a marqué un essai dans ce match avec Bourreau qui va croiser, et avec Belobre qui fait pour l'instant un bon match côté clermontois. Une équipe un petit peu remaniée, mais qui se plaît à jouer sur cette pelouse de Marcel de Flandre avec Bourreau. Bourreau qui va recentrer sa course avec ses appuis et qui rampe au sol tel un serpent, mais qui arrive à gratter quelques
1: mètres. Genre, moi, c'est un peu interdit de ramper. Hein.
2: Je ne sais pas si tu as vu ce qu'il a fait.
1: Ouais, voilà, bien vu.
2: J'étais mort de rire, la manière dont il a rampé vraiment au sol. Ça continue pour les Clermontois avec cette longue passe sautée de Loaloa vers Nanaï Setouro. J'ai l'impression qu'elle est en avant. C'est ce qui est signalé effectivement par Monsieur Gasnier qui met un terme à cette séquence. 13-12 pour Clermont, 43 minutes de jeu.
5: Allons à Jean Daugé et Diartigo Bayonne qui recreuse un petit peu l'écart avec le Stade français.
0: Oui, effectivement, avec une pénalité inscrite par Joris Segond après un nouveau temps fort hein, des hommes de Laurent Travers qui sont venus vraiment à 3-4 mètres de la ligne en but avec notamment une belle charge d'Andy Bordelais, l'auteur du premier essai bayonnais. On a vu également
3: les Vantais qui redémarrent comme ils avaient terminé avec un essai. Alors, je peux pas vous dire pour l'instant qui a aplati.
1: Notre cher Demi Debélé qui a l'habitude de partir au ras comme ça, tel un filou.
3: Eh bien oui, c'est Michael Roroux, effectivement. Lui, il n'a pas rampé comme un serpent, mais il a sauté là pour aller mettre cet essai et permettre à Van finalement d'y croire encore un petit peu. Il y a 40-19 s'il faisait une deuxième
5: Pierre
3: période.
5: Roroux est un garçon formidable. Optimiste par nature, ouais, Johan. C'est pour ça qu'il...
1: On va voir. Mais bon, les Vantais sont là et ils reviennent petit à petit pour peut-être essayer de gagner la deuxième mi-temps déjà. Ce serait
5: Un premier objectif.
1: Ils ont perdu ils sont pas rentrés dans cette première mi-temps.
5: C'est ce qu'on se dit à la rabine un peu pile.
3: Oui, c'est ce que je disais à l'instant, hein, c'est que déjà ils arrivent à gagner cette deuxième période, bah ça serait se remettre un petit peu la tête à l'endroit. 40-21 s'est transformé par Maxime Lafage. Pour ce qui est d'une victoire, évidemment, le chemin est bien long et sur ce qu'ils ont montré en première période, il n'y a pas grand monde qui peut y croire. Et on imagine aussi que les Palois vont tout de suite réagir. En tout cas, après 45 minutes à la rabine, 40-21, avantage pour la section paloise.
5: Allons faire un tour des stades, faire un petit point sur ce qui se passe dans ce début de seconde période. Temps et score, Dominique Duvauchel, Julien Richard, Racing 92, Perpignan.
4: Le Racing qui mène désormais 27 à 13, 4 essais marqués par les Franciliens, un essai pour l'USAP, point de bonus offensif pour l'instant en poche pour le Racing qui mène donc 27 à 13 après 46 minutes.
5: Merci Julien, temps et score à Jean Degé, Bayonne Stade Français, dit Artigo.
0: La 48e Alex et Bayonne qui mène 28, 2 essais en faveur des joueurs basques.
5: Temps et score à Marcel de Flandre, La Rochelle Clermont, Romain Asselin.
4: Le score ne bouge plus, c'est serré, 13-12 pour Clermont après 45 minutes.
5: Et on finit par la rabine Pierre-Yves Leroux entre Vannes et la section paloise.
3: 3 essais à 6, 40-21 pour la section paloise face à Vannes après 46 minutes.
5: Merci à tous, 17h43, on revient dans moins de 3 minutes pour la suite du multi-rugby, la 5e journée de top 14 à vivre sur RMC.
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5: La cinquième journée de Top 14, le multi-rugby à 17h46 sur RMC dans l'Intégral Sport avec Johan Hugé. Un essai du côté de La Rochelle, un essai du côté de Vannes. Johan Hugé, je te propose d'aller d'abord à Marcel de Flandre. Au Maslin, les Rochelais sont de nouveau devant.
4: Oui, 17-13 après cet essai signé McFarland sur une séquence où les Rochelais ont joué à un de plus puisqu'il y avait un blessé à côté Clermontois qui va sortir d'ailleurs avec le bras en écharpe. Gros coup dur là. Je sais pas si c'est Tixeron ou Véchamp qui sort côté Clermontois, mais en tout cas il a l'air de souffrir et les Rochelais en ont profité pour breaker et pour aller marquer en force avec McFarland. 17-13 maintenant pour La Rochelle qui elle va essayer de se remettre sur deux bons rails. On approche la 50e minute. La Rochelle est repassée devant.
5: La Rochelle est repassée devant. Et Vannes y croit encore, Pierre-Yves Leroux, face à la section paloise.
3: La tempête morbihanaise dans ce début de deuxième période, effectivement, avec Joe Edwards qui est allé aplatir côté gauche là-bas. Et la Fage qui a réussi à transformer, même si elle n'était pas très facile, le long de la touche. Et ça permet à Vannes de revenir à 40-28 et derrière d'avoir une pénalité. Et là, de renvoyer le jeu à nouveau dans les 22 de la section paloise.
5: Alors,
1: le vent est en train de tourner, messieurs, je vous l'avais dit.
4: Il y en a pas. Cinquième essai du Racing.
5: Et encore un essai pour le Racing, Julien Richard.
4: Ouais, le cinquième pour le Racing 92. Romain Taofi Fénois s'est écroulé dans l'embute avec ses 2m03, transformé par Hugo Sun. 34 pour le Racing 92, 13 pour l'USAP. Le Racing prend le large.
5: Ouais, là, on croit moins à la remontée de Perpignan, hein, du coup, Johan.
1: Là, ça va être compliqué. Autant pour les 12 points d'écart, on peut y croire. Mais là, côté perpignanais, surtout, ne montre rien depuis le début de cette deuxième mi-temps.
5: Et ben justement, filons de nouveau du côté de la Rabine, Pierre-Yves Leroux, puisque les 20 ils poussent.
3: Exactement, avec Lafage là qui a été bien pris, le ballon qui est perdu, c'est un peu brouillon, c'est récupéré par la section Palos qui va pouvoir se dégager juste à la limite de ses 22 avec ce petit ballon bien joué de la part d'Espérance qui va être récupéré malgré tout par Anthony Boutier et qui fait la toupie là sur le côté et qui réussit à transmettre ce ballon à Cyrano. Les Vantec sont déchaînés là en ce début de deuxième période avec la première ligne maintenant qui va aller faire le travail. Ballon transmis à Lafage une nouvelle fois. Le ballon qui va pouvoir aller jusqu'à qui était là, c'est Marx qui avait récupéré et le ballon qui est à nouveau perdu, je crois, ouais, qui va être récupéré par la section paloise. Ah, grosse bagarre au niveau du milieu de terrain et ouais, au niveau des rucks.
1: Il faut que ce soit plus précis, les Vantés sur les rucks s'ils veulent garder de la continuité et de l'avancée dans leur jeu de mouvement, parce que c'est là où les palois arrivent à les mettre à mal.
3: Ouais, et puis là il y a ce ballon perdu parce que Dobagna a tapé trop fort, ça passe les 22. Et ouais, ça sort des limites du terrain.
4: L'essai du stade français Garbarlo qui s'y colle et on le sentait venir hein. Depuis un moment les Parisiens en supériorité numérique suite au carton jaune contre l'ailier argentin Matteo Carreras pour un en avant volontaire. Ils ont pris la mêlée, le bel effort collectif, monsieur Blasco Bacté qui sanctionne la mêlée bayonnaise et évidemment en tant que gros filou il joue rapidement le coup, Carbarlo pour aller aplatir dans l'embut de l'aviron bayonnais, la transformation à venir pour Louis Carbonnier et le stade français qui va recoller peut-être à 20 à 15 un an, car la transformation est complètement manquée, vendangée par Louis Carbonnier. Ah ouais, alors là quand même il s'est peut-être un petit peu trop précipité le joueur parisien, mais Paris qui revient à seulement 7 longueurs de l'aviron bayonnais, 20 à 7, ouais. Deux essais de part et d'autre, on le disait tout à l'heure Alex, c'est Joris Segond qui avait redonné un petit peu d'air à Bayonne avec une pénalité face au poteau, mais cet essai relance encore une fois les Parisiens. On joue la 54e ici en deuxième mi-temps.
5: Johan, ce ballon a failli finir en touche, j'ai l'impression, sur la transformation. Arbitrage vidéo en cours du côté de la Rabine, Pierre-Yves Leroux, qu'en est-il entre Van et Pau?
3: Il y a un tête contre tête là, vraiment
1: Risque du métier.
3: On est en train de juger ça. Du côté du trio arbitral.
1: Mais là, du mauvais côté. Pesanti met la tête du mauvais côté, donc ce qui fait qu'il touche la tête du pilier droit Vanté, mais
3: ouais, c'est pas Schoner,
1: c'est plus un accident de jeu que la volonté de faire mal.
3: On va voir la décision de l'arbitre. Il y a rien. Effectivement, on laisse la situation. Ça va pas plaire. Et vous l'entendez derrière moi, aux supporters Vanté évidemment, mais il y aura pas de sanction sur ce coup-là. 40-28 toujours pour la section paloise après 51 minutes.
5: Ah, et pour l'instant, il y a qu'un seul mauvais élève dans ce multi-rugby. On a des matchs un peu serré partout, 7 points d'écart entre Bayonne et le Stade Français, 4 points d'écart entre La Rochelle et Clermont. Van bon, qui essaye de nous emporter dans son élan de seconde période face à Pau, il y a 12 points d'écart, et puis le Racing 92 qui pour l'instant domine largement Perpignan 34-13. Vous avez compris peut-être où était le mauvais élève. Je ne dirai pas de nom, bien
4: c'est
5: sûr,
4: le mauvais élève.
5: On ne pointe, pas du doigt, mais non, fini, Julien, hein. Mais non, t'inquiète pas. Ça manque peut-être c'est en plus catastrophique dans ton match. Justement, faisons le point du côté de La Rochelle face à Clermont. Romain Asselin, on l'a pas entendu depuis un moment.
4: Ouais, c'est chaud pour La Rochelle, qui est à nouveau à 3 mètres de l'embut de Clermont. Toi, ça va beaucoup mieux depuis cet essai de McFarland, qui a failli doubler la mise là sur cette course rentrante en position d'ailier dans le couloir, et le ballon qui est finalement perdu par ce même McFarland 3 temps de jeu plus tard. Mais le staff de La Rochelle, le staff de Ryan O'Gara, voulait retrouver un jeu un peu foufou qu'on avait vu au printemps et que les Rochelais avaient perdu. On est en train de le retrouver, Johan, depuis 3 minutes.
1: Oui, dès que le Rochelais arrive à mettre un peu d'avancée, de vitesse dans leur jeu, hein, parce qu'ils ont une équipe qui est un peu moins lourde qu'auparavant, ben ça va beaucoup mieux. Hein, les déplacements, ils ont les joueurs pour. Maintenant, c'est une équipe assez maladroite depuis le début du match, avec des fautes de main qui annihilent un peu le jeu Rochelais pour concrétiser leurs bonnes actions.
5: 17-13 toujours pour La Rochelle face à Clermont. Et ne lui parlez messieurs. Pas d'essai à cet homme, ne lui parlez pas de suspense, surtout Julien Richard.
4: Pas content, doublé. Antoine Gibert est venu marquer le sixième essai du Racing 92, son deuxième cet après-midi, après un nouveau numéro des Fidjiens du Racing, là, les Flying Fidjiens qui ont fait voir de toutes les couleurs à la défense du Racing 92. 39-13 le score, désormais après ce sixième essai, évidemment, il y a le point de bonus. 41-13 maintenant, puisque.

0: quelle deuxième période incroyable. Je crois que c'est Francisco Gorisset cette fois qui a réussi à aplatir. Ouais, c'est lui le capitaine.
1: Quel match, ouais,
0: incroyable. 33-40 avec la transformation à venir. Qui aurait imaginé ça il y a une dizaine de minutes? On est à la 52e. Incroyable.
2: Bon, Payou Adugé, c'est bon dos. Beaucoup de monde là. S'il gagne la deuxième mi-temps, j'étais pas le seul à le dire.
3: Moi je l'ai dit.
2: J'ai dit
3: que ça allait revenir.
2: Quel menteur.
3: Optimiste, c'est pour ça que ça va revenir.
2: Ouais, bien sûr que ça va revenir sur la deuxième mi-temps. Mais en tout cas, là, sincèrement, ils font une très belle deuxième mi-temps.
4: Attention, parce qu'il va y avoir un arbitrage vidéo. Arbitrage vidéo quand même, donc il va falloir patienter.
2: Là, c'est la climatisation. Il y a quand même. Il faut contrôler s'il a rampé, s'il s'est relevé, s'il a lâché le ballon.
4: S'il a fait le serpent.
3: Faisons un point sur les autres pelouses. Alors, en attendant le verdict du côté de la Rabine, temps et score à Jean Daugé et Diartigo, Bayonne face au Stade français.
5: La 59e, 20-13 en faveur de l'Aviron face au Stade français. Deux essais de part et d'autre.
3: Temps et score à Marcel de Flandre, Maslin, La Rochelle, Clermont.
5: 55 minutes de jeu, 17-13 pour La Rochelle.
3: Temps et score Racing 92, Perpignan, Julien Richard.
6: 55e minute, 41-13 pour le Racing face à l'USAP.
3: Et on revient à la Rabine, donc Pierre-Yves Leroux, en attendant la décision, essai ou pas essai pour Vannes.
4: Alors écoute, on est en train de visionner tout ça du côté des arbitres avec donc Francisco Gorisset qui s'empare du ballon.
2: On a l'impression qu'il relâche le ballon, ouais, et il fait l'effort, il se relève et il prend le ballon. Ouais. C'est bien fait.
4: Ouais. Je vois pas pourquoi cet essai serait refusé. Johan, je sais pas ce que tu en penses à la vue des images.
2: Est-ce qu'il a aplati? En fait, il a bien aplati le ballon surtout.
4: Il a aplati.
2: Tous les éléments sont validés, donc normalement l'essai devait être accordé.
4: Il est accordé, effectivement, et la transformation pour Maxime Lafache, donc dans quelques instants. Maintenant, il a possibilité de revenir à 40-35 pour les Vantais. De revenir à 5 petits points seulement, alors qu'il reste encore beaucoup de temps.
2: On est les Palois sont restés dans le vestiaire, par contre. Ils sont sortis à la deuxième mi-temps. Incroyable. Ils ont dit on arrive à la 60e, peut-être.
3: Et on va faire la transformation dans le silence, bien sûr, avec Pierre-Yves Leroux.
4: Allez, il s'élance, Maxime Lafache, c'est parti. Et ça passe pas. Oh, alors là, c'est surprenant parce qu'elle n'était pas très difficile, celle-là. Et elle ne passe pas. On en reste à 40-33. Eh bien, c'est exactement un essai de retard pour les Vantais. On va voir si cette fois, les Palois vont réagir parce qu'ils sont très, très bousculés dans ce début de deuxième période.
3: Le suspense est au rendez-vous. 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
13: Il est 18h, soyez les bienvenus sur RMC. Si vous nous rejoignez à l'instant, c'est l'Intégral Sport. On est ensemble encore une heure avec la suite de la cinquième journée de Top 14, le multi-rugby. Ça s'anime dans tous les sens à l'heure de jeu, puis d'essai un petit peu partout. On va d'abord aller à Jean Daugé à Bayonne parce que la situation a bien bougé avec les Parisiens, le Stade français d'Hiertigo qui va beaucoup mieux sur la pelouse de Bayonne.
14: Oui, effectivement Alex, les Parisiens qui sont en train de renverser la table. Ils mènent désormais 25-20. Ils étaient mené 20-13. Il y a eu un nouvel essai, le doublé pour Tawera Kerbarlo qui a été transformé par Louis Carbonel. Les Parisiens sont donc revenus à hauteur 20 partout et un numéro de soliste encore une fois de Carbonel qui sauve la touche, qui relance, qui rentre dans les 22 et il n'y a plus de rideau défensif et il n'a plus qu'à offrir l'essai à Léo Barré. Alors même s'il manque encore une fois sa transformation, Louis Carbonel, Paris est pour la première fois devant, mène 25-20. Il reste 18 minutes à jouer. On va donc rentrer dans un méga money time, alors que Bayonne menait tout à l'heure 2-0. C'est bel et bien les Parisiens qui sont devant. Alex, ils mènent 25-20.
13: Gros retournement de situation à Jean Daugé. Le public de Marcel de Flandre s'ennuyait tout à l'heure au Maslin. Est-ce que ça va mieux?
15: Ça va beaucoup mieux pour La Rochelle qui était menée 13-12 et qui mène 24-13 avec le bonus offensif. Voilà, en l'espace de 10 minutes, ils ont aussi tout renversé, les Rochelais. Il a suffi d'appuyer sur l'accélérateur et tout de suite, effectivement, ça va beaucoup mieux avec un jeu plus aéré, plus foufou, j'en parlais. Un essai d'Astoy il y a 2 minutes pour donner un nouvel élan à cette équipe qui mène 24-13 à l'heure de jeu.
13: Et puis, la section paloise a repris 10 points d'avance à la Rabine face à Vannes, Pierre-Yves Leroux.
16: Mais oui, évidemment, là, on rigole plus du côté des Palois. Il y avait une pénalité et on est allé chercher les 3 points et ça permet effectivement à la section paloise de mener 43-33. Une nouvelle pénalité là qui va permettre de ramener le jeu dans le camp du RCV. On est à l'heure de jeu, exactement. Il reste 20 minutes, 10 points d'avance pour la section.
13: Et puis il y a du carton jaune dans l'air à Dominique Duvauchel où le Racing mène largement face à Perpignan, Julien Richard.
17: Oui, il mène 41-13, hein, 6 essais à 1, mais là on a un énorme temps fort perpignanais. Ça fait 5 minutes qu'ils essaient de pilonner la ligne d'en but du Racing 92, mais le verrou ne cède pas pour le moment. On est vraiment à 5 mètres hein, de la ligne d'en but et on essaye une nouvelle fois avec les avants de trouver une ouverture qui n'arrive pas. Le ballon a même été chippé là par un des Fidjiens de cette équipe du Racing 92, mais on va revenir à un an d'avant, me semble-t-il, ou une faute en tout cas, ouais, un an avant, et le ballon sera rendu aux Perpignanais qui vont continuer de faire le siège de cette ligne francilienne. 62 minutes ici à Duvauchel, 41-13.
15: Oh, quel essai Rochelet!
13: Romain Asselin!
15: Quel essai Rochelet! Bah voilà! Voilà qui réveille de Flandre! Et il est beau celui-ci Après cette relance au niveau de la ligne des 40, jeu au pied de Plummer, bien récupéré. Et derrière des gestes de classe, on pense à celui de Théo McFarland qui passe dans le dos un peu enchisté. L'accélération de Dylan Leitz qui revient à un très bon niveau cet après-midi, qui sert à l'intérieur. Antoine Astoy qui passe par le sol et qui relève ce ballon pour Paul Boudéan qui a bien suivi à 5 mètres pour marquer le 5e. Et c'est Rochelet. La Rochelle fait un double break quasiment décisif. 29-13 avec.
13: Pas content, ouais. Double essai. Voilà.
2: Ouais, double essai, mais c'est surtout ils ont retrouvé de la vitesse, ils ont retrouvé de la cohésion aussi dans leur jeu, ouais. De la fluidité. Et voilà, ça fait quasiment 29 à 31 s'ils transforment. Donc c'est de bon augure de retrouver les Rochelais comme ça.
13: Ça passe pour le Garec.
15: 31-13. Ouais, ça passe 31-13.
13: 31-13 pour la Rochelle, donc tout va bien pour les Rochelais. Retournons à Jean Daugé et Eddy Artigot, puisque là le suspense vraiment est très important avec les soldats roses qui ont totalement renversé la situation à Jean Daugé face à Bayonne,
14: hein. Ouais, effectivement, il mène 25-20, 5 points d'avance, même si là c'est un coup de sifflet de monsieur Blasco Baquet en faveur des joueurs de l'Aviron. Et Joris Segond ne se trompe pas, il va chercher une pénal touche dans le couloir à 15 mètres avec un lancer à venir pour Facundo Bosch qui a remplacé le talonneur titulaire Guillaume Cramon, prêté par le Stade Toulousain, alors que vous entendez certainement les supporters à côté de moi qui donnent de la voix.
13: Ils sont légèrement, on entend collés, hein.
14: Collés à la tribune de presse.
13: Il est juste derrière toi, dis-nous tout. Oui.
14: Ouais, et il y a même Potioka, la mascotte de l'Aviron Bayonnais, qui est en face de moi et qui va me saluer. Salut à Potioka. La prise de balle dans les airs d'Esteban Capilla, le groupe est pénétrant qui est en train de progresser côté Bayonnais. Il va se désaxer. Les avant cornaqués par Baptiste Tilliol qui vient de faire son entrée en jeu, et Bayonne qui continue de progresser, l'avancée, la percussion, et les Bayonnais qui vont peut-être aller à dame, plaqué à seulement quelques centimètres de la ligne en but. Il ramasse le ballon, Esteban Capilla à son tour, il est soutenu par Owen Johnson et l'essai Bayonnais. L'égalisation à 25 partout des joueurs de Laurent à travers, avant la transformation à venir de Joris Segond. C'est peut-être Capilla qui marque que l'essai. Il y avait beaucoup de joueurs. En tout cas, c'est un suspense garanti à la 68e, 25 partout. Et Alex, on va suivre évidemment la tentative de transformation de Joris Segond pour voir évidemment si Bayonne repasse devant dans ce chassé-croisé entre Bayonnais et Parisiens. On le disait, sous un beau soleil ici au Pays Basque, 26 degrés en cette fin d'après-midi. Et Bayonne qui ne se laisse pas compter, hein, parce qu'il y a eu quand même deux essais coup sur coup de Kerr Barlow et de Léo Barret qui ont permis aux joueurs de la capitale de passer devant. Mais nouvelle égalisation à 25 partout et la transformation qui ne passe pas. On en reste là, donc 25 partout, suspense garanti entre les deux équipes. Ouais, on joue la 68e à Jean Daugé.
13: Ça va vite, hein, dans le rugby, Johan Huger. Ils étaient deuxième il y a encore 10 minutes, les Bayonnais, 25 partout. Ils retombent à la 6e place. Ça va remonter un petit peu maintenant qu'il y a ce point nul. Ils sont 4e, donc ils chutent de 2 places en l'espace de 10 minutes à peine, les joueurs de l'Aviron Bayonnais.
2: Bah, ça va très vite dans ce championnat de top 14, on le sait. Hein. S'ils ne confirment pas leur victoire la semaine passée au Racing, ils vont se retrouver sous pression. Et justement, c'est pour ça qu'ils arrivent à reprendre le contrôle un peu du match, malgré une transformation loupée de la part de Joris Segond.
13: 25 partout donc entre Bayonne et le Stade Français. On y revient dans un instant. Revenons à la Rabine, Pierre-Yves Leroux. Est-ce que Van va réussir à faire douter les Palois jusqu'au bout?
16: C'est pas sûr, parce que là c'est Paul Surano qui vient d'hériter d'un ballon, 33-43 effectivement l'avantage pour la section paloise, et malheureusement pour lui, elle lui échappe des mains et quasiment à l'entrée des 22, ça fait un en avant qui va permettre à la section paloise de revenir dans le camp des Bretons avec cette mêlée et la pression très certainement encore sur la défense de cette équipe vantaise qui a vraiment fait un très très bon début de deuxième période. Mais on sent que là c'est un petit peu plus compliqué. 10 points d'écart, avantage pour la section paloise. Il faudrait au moins pour les Bretons essayer d'aller chercher le point du bonus défensif. Il y a encore un petit peu de chemin pour ça. On est à la 65e minute ici et la mêlée avec introduction pour les Béarnais. C'est juste à côté des Tarbes, c'est pas loin, mais c'est pas loin.
13: On les salue quand même.
16: Évidemment, mais il y aura une pénalité finalement sur cette mêlée à l'avantage des Bretons qui vont pouvoir repartir un petit peu dans le camp de la section paloise. En tout cas, il y a du suspense encore à la Rabine ici, alors qu'il reste un quart d'heure à jouer.
13: Très bien, pile, on va aller à Dominique Duvauchel avec Julien Richard, puisque les Catalans perpignanais poussent un petit peu pour réduire l'écart.
17: Ah, ils poussent depuis 6-7 minutes maintenant, ils font le siège, vous le disiez, ça n'a pas bougé, on est toujours dans les 22 mètres du Racing 92 et l'arbitre de la rencontre va même donner un carton jaune à un francilien après cette accumulation de fautes. On est vraiment sous les poteaux, pénalité pour l'USAP, on va voir ce qu'ils vont décider, ce qu'ils vont prendre les points ou non.
13: Demandons à Johan d'abord.
2: Ils peuvent prendre des mêlées, ils peuvent tout faire sauf prendre les 3 points.
17: Ouais. 66e minute de jeu ici à Duvauchel, 41-13 le score et l'état des 22 mètres à 5 mètres
2: c'est une catastrophe,
17: de la ligne du Racing, c'est
2: là pour qui va sur ce terrain de sanglier
17: les 80 mètres de La Rochelle.
13: Oh bah alors 80 mètres rien que ça Romain.
17: Ça fait longtemps qu'on n'avait pas vu un essai comme ça à De Flandre mêlé dans les 22 de La Rochelle et une belle remontée de terrain avec un Dylan Letts qui est vraiment fringant aujourd'hui et c'est Jack Noël qui vient conclure d'un petit plongeon acrobatique qui peut te plaire Johan, ça. Ah, la magnifique. Note artistique est bonne hein.
2: Avec lui, avec lui les 10. Notes artistiques elles sont très bien, il y a zéro souci pour ça.
13: Tu mets quelle note?
2: Il a voilà, un petit 8 quand même.
13: Ouais, tu mettras
2: l'essai d'étouffer donc
17: là, il fallait quand même aller le marquer hein, celui-là quand même hein. Le plongeon non,
2: bien
17: c'était
2: sûr,
17: passé
2: là,
17: quand
2: le
17: même
2: plongeon,
17: hein,
2: était, mais... tout était parfait donc on va dire un 8. Ouais.
13: La transformation avec Antoine Astoy.
17: Elle passe avec l'aide du poteau. Il est bien Antoine Astoy depuis 20 minutes. Il a donné un nouvel élan à son équipe. Et là, il va lui permettre de mener... j'ai plus le score. 38-13. 38-13.
13: Voilà. 38-13 ça, en faveur de...
17: Ouais. Disons que le tableau d'affichage évolue trop vite là.
13: J'ai pas l'habitude de Flan.
2: On t'entendait pas comme ça en première mi-temps. Hein.
17: Hein, on est d'accord. Hein. Ouais. Ça va trop vite.
13: Il fait le malin là.
17: Je vais remettre à la page.
13: À 38-13 donc pour La Rochelle face à Clermont. Il est 18h11, 41-13 pour le Racing 92 sur la pelouse de face à Perpignan. Pardon, Van qui est toujours mené de 10 points sur sa pelouse par la section paloise. 43-33, 25 partout entre Bayonne et le Stade Français. On revient dans un instant sur RMC pour la suite de ce multi rugby.
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13: Il est 18h15 sur RMC, on se régale devant le multi-rugby. C'est la cinquième journée de Top 14 et le suspense est au rendez-vous, notamment à Jean Daugé, Bayonne, qui mène face au Stade français. Ça va se jouer dans les moindres détails et des articles et peut-être à quelques coups de pied près.
16: Oui, effectivement, le chassé-croisé qui continue. On rappelle que coup sur coup, eh bien, le Stade français avait marqué deux essais pour prendre, eh bien, la tête au tableau d'affichage, mené 25-20. Et il y a eu un nouvel essai bayonnais d'Esteban Capila qui n'a pas été transformé. 25 partout. Et une faute de Paul Aloémile, le remplaçant parisien, a permis à Joris Segond, quasiment face au poteau, à une vingtaine de mètres, de redonner donc trois petits points d'avance à cette équipe bayonnaise. Et la mauvaise nouvelle pour le Stade français, c'est la sortie sur blessure de Taouer Akar Barlow, hein, auteur de deux essais, qui semblait se plaindre de la cheville. Le jeu qui reprend, l'introduction pour Baptiste Tignol, et c'est toujours aussi compliqué en mêlée fermée pour l'aviron bayonnais, mais qui va bénéficier toujours d'une bonne opportunité, car la mêlée avait tourné côté parisien. Peut-être Alex l'occasion de tourner, mais en tout cas ce score très très serré, hein. Trois petits points d'écart, on le rappelle, entre Bayonne et le Stade français, un petit peu moins de 6 minutes à jouer. Donc ici, dans ce suspense qui est garanti, c'est certain, entre les deux équipes.
13: Et c'est pour ça qu'on va vite revenir te voir, Eddy Artigot, du côté de Jean Daugé. Mais il y a eu un essai à Dominique Duvauchel entre le Racing et Perpignan, Julien Richard.
17: Et même un deuxième, un essai perpignanais, ah ben voilà, et un essai pour le Racing 92. C'est d'abord Théo Fournet qui avait marqué l'essai pour l'USAP, son quatrième cette saison. Et à l'instant, il me semble que c'est Maxime Baudonne qui va inscrire le septième essai pour le Racing 92. 46 à 18 le score avant la transformation. Le score est fait, septième essai donc, que je vous confirme, marqué par le numéro 8, Maxime Baudonne.
13: Merci Julien Richard. Revenons aussi à la Rabine Van, le promu qui s'accroche face à la section paloise, qui a essayé de revenir mais qui est toujours à 10 points d'écart, Pierre-Yves Leroux.
16: Oui, exactement, à 7 minutes de la fin du temps réglementaire, toujours 10 points de retard, mais le petit réveil là, des Vantais qui avaient la possibilité de rentrer dans les 22 de la section paloise, et finalement on va revenir à une pénalité auparavant pour les Vantais, donc la possibilité de s'offrir money time dans ces dernières minutes. Et d'ailleurs, on demande du côté de Ben Stevenson au public de pousser derrière les Vantais, derrière les Bretons, qui ont la possibilité, pourquoi pas, de renverser cette rencontre.
17: Laissez Bayonnet
16: qui va peut-être permettre à l'aviron de s'imposer, de rester invaincu en ce début de saison. L'œuvre de Rodrigo Bruni qui marque cet essai, le cinquième essai Bayonnet, puisqu'il y en avait eu quatre auparavant. Mais cette fois-ci, ils vont peut-être faire la différence. On le sentait venir. Hein. Ils avaient la main sur le ballon. On a vu dans le petit périmètre les relais de Capila, auteur d'un essai, d'Ewan Johnson rentrer en jeu. Et cette fois-ci, c'est Bruni qui s'y colle et qui sur un pivot, accélère et emporte tout sur son passage pour marquer quasiment sous les poteaux. La transformation à venir ne va poser aucun problème à Joris Segond et Bayonne va compter donc 10 points d'avance. Il restera un petit peu moins de 3 minutes à jouer ici à Jean Daugé.
13: Bayonne deuxième du top 14 provisoirement, Johan Huger.
2: Ils sont passés par toutes les étapes sur cette deuxième mi-temps, de la sixième place à la deuxième, et ensuite pour prendre le large face à cette équipe parisienne qui manque un peu de gaz, de jus sur ces dernières minutes pour espérer ramener quelque chose de Bayonne.
13: Ouais, attention Finot à la rabine parce que ça pousse Pierre-Yves Leroux pour les 20.
16: Sur Anon qui va aller marquer l'essai. Incroyable équipe Vantes qui va revenir peut-être si la transformation est réussie à 3 petits points des Palois. Incroyable deuxième mi-temps. On aura vécu deux matchs vraiment ici à la Ramis cet après-midi. Ils ont gagné la deuxième mi-temps, ça c'est sûr. Et il va y avoir la possibilité pour Anthony Boutier vraiment face au poteau de mettre 2 points de plus. Et il va y avoir ce money time, ce suspense incroyable pendant 5 minutes ici à la Ramis.
2: Et là, qu'est-ce qu'on fait? On joue.
13: Je rappelle juste le score à la mi-temps, hein. 40 à 7 pour Pau. On est à 43-38. 44. Et on est à 43-38, transformation à venir, pile.
16: Ouais. Elle est passée. Donc 40-43. Alors effectivement, que faire désormais? Il y a le bonus défensif qui est là, le premier point qui est tout prêt peut-être pour les Vantais, mais pourquoi pas plus? Vous écoutez, vous bien entendez sûr. Derrière moi la poussée de le tout le peuple homme. Bleu et blanc, exactement, le 16e homme est là, et la section paloise vraiment très très surprenante dans cette deuxième période qui a été emportée.
2: Et pour ceux qui nous rejoignent,
16: les Parisiens qui vont peut-être aller marquer un essai avec Léo Barré dans l'axe du terrain, la redoublée et le retour défensif des joueurs de l'Aviron Bayonnais, peut-être le contre-ruck. Le score est toujours de 35 à 25, moins d'une minute à jouer.
13: Ça donnera rien. On repart à la rabine avec Van face à la section paloise, Pierre-Yves Leroux.
16: Ouais, c'est parti, ce ballon récupéré par Stevenson dans les 22. Vantais après le coup de pied des Blancs, les Bleus ont récupéré le ballon et ça va ressortir dans quelques instants de avec la possibilité pour Simeone et Kuruvoli qui a remplacé Lafage d'aller chercher la touche, voilà, et de donner un petit peu d'air dans ces dernières minutes pour essayer d'aller récupérer un ballon important. Il reste 3 minutes 30 avant la sirène, la bombarde ici, et évidemment les allez RCV qui s'envole ici dans le ciel de la rabine pour ces dernières minutes. 43-30, avantage toujours pour la section paloise qui va pouvoir effectuer la touche.
13: Non mais franchement, pour une équipe qui a encore 0 points, la seule malheureusement dans le top 14 à ce niveau-là, cet état d'esprit affiché en seconde période, Johan, ça force le respect quand même.
2: Hein. Ouais, ça force le respect, c'est remarquable. Alors si on est un peu plus objectif, on peut regretter cette non première mi-temps de la
13: défense notamment.
2: Assez passive, assez amorphe du côté des Vantais. C'est dommage parce que on sait que cette équipe a de la ressource, elle le prouve sur cette deuxième mi-temps, et voilà, c'est ce qui fait la beauté de ce club et de cette équipe.
13: Et on avait eu des regrets déjà lors de leur premier passage il y a deux saisons de ça, hein, du côté du top 14. On disait, elle est bien cette équipe, mais les résultats n'étaient pas là. Ils étaient repartis du coup en Pro D2. Là, ils ont un petit peu cette expérience avec eux, et malheureusement pile, les résultats ne sont toujours pas là malgré les éloges qu'on peut faire.
16: Oui parce que effectivement ils n'ont pas réussi à accrocher ce qu'ils avaient fait il y a deux ans, quelques points de bonus sur les premiers matchs, et puis aller chercher une victoire quand même assez rapidement. Bon, là on l'a dit tout à l'heure en présentation, c'est vrai qu'ils ont joué beaucoup de grosses équipes. Attention à ce ballon qui traîne dans les 22, est-ce qu'il va être pour les Palois? Oui, c'est récupéré par les Palois qui vont pouvoir ressortir. Attention à ne pas prendre un essai qui serait très frustrant évidemment dans ces dernières seconde, avec le ballon qui est récupéré, ressorti par Gonzalo Jesus Garcia à l'entrée des 22, et à nouveau la poussée des Palois, la résistance des Bretons pour ne pas prendre ces points importants. Je regarde au niveau du chronomètre, on est rentré dans les deux dernières minutes et ça se joue maintenant dans les 22-27, donc il faut résister pour sans doute essayer de garder ce point de bonus. 2 minutes encore à jouer ici.
2: Il faut résister parce que s'ils prennent une pénalité, ils sortent du bonus défensif.
13: Oui, exactement. Je rappelle juste que Bayonne mène 35-25 face au Stade français. Julien Richard, oui.
17: Très rapidement, Pesseliato pour l'USAP avait marqué un essai transformé par Ocagne, et derrière la réaction de Jeu du Racing 92 qui marque son 8e
16: essai de pénalité pour le Stade français.
13: 53-25
17: le score pour le Racing.
13: Merci Julien. Et cette pénalité, Edgar Thibault,
16: Et cette pénalité pour le Stade français qui permet donc aux Parisiens de glaner le point de bonus offensif, car on est déjà de longtemps additionnel depuis un petit peu plus d'une minute trente. 35 pour l'Aviron Bayonnais, 32 pour le Stade français. Et la fin du match, que dit monsieur Blasco Baquet? Oui, c'est terminé. Victoire donc de Bayonne, 35 à 32. Point de bonus défensif pour le Stade français. Bayonne, tu le disais Alex, deuxième ce soir du top 4.
13: Ouais, c'est la belle opération. Merci beaucoup, Eddy Artigot. 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Bayonne s'impose face au Stade français. 35-32. On retourne à la Rabine. Van face à Pau et peut-être l'exploit de la journée, Pierre-Yves Leroux.
16: Ouais, en tout cas, le pick and go là pour la section paloise. Le petit jeu avec Hugo Parou désormais, avec Jolmes. Oh, la pénalité pour les 25 qui récupèrent le ballon. Très important. 79 minutes et 36 secondes. Ils vont avoir un dernier ballon à
2: c'est
16: jouer.
2: Fou, c'est fou.
16: En tout cas, on peut être quasiment sûr qu'ils vont aller récupérer au moins le point du bonus défensif.
2: C'est
16: le jeu est arrêté pour l'instant.
2: Johan, c'est fou.
3: On est sûr de rien.
16: Oui,
3: à ce stade-là, s'il loupe la touche ou on ne sait pas trop ce qui peut se passer. Mais en tout cas, belle résistance côté Vanté pour ne pas encaisser de points et se donner la possibilité de jouer une dernière touche, une pénale touche côté dans le camp palois.
13: Tiens, on a le temps juste, c'est la fin du match à La Rochelle, Romas, hein, La Rochelle-Clermont.
17: Victoire bonifiée de La Rochelle, 38-13, qui avait du temps à se dessiner. C'était mené à la mi-temps. Les Rochelais ont fait la différence en l'espace de 20 minutes pour marquer 5 points au classement face aux Clermontois qui ont laissé passer l'occasion de faire un coup ici.
13: Merci Romain. À très vite en direct de Marcel de Flandre. On retourne à Vannes. Pierre-Yves Leroux, c'est pour toi. Vannes face à la section paloise.
16: Allez, la touche qui va être jouée par Sanérivi avec ce bon coup de pied signé Boutier pour renvoyer le jeu dans le camp des Palois. Et on est donc dans maintenant le temps additionnel. La bombarde a sonné il y a quelques instants, la sirène ici au son breton évidemment, et Jean-Noël Spitzer qui est en discussion là avec ses joueurs.
13: Je t'interromps vite, on a juste 10 secondes comme ça, c'est terminé à Dominique Duvauchel. Racing 92 Perpignan, Julien Richard.
17: Large victoire du Racing 92, 55-25 la première cette saison à domicile, toujours pas de victoire à l'extérieur pour l'USAP. 55-25 le score final.
13: À très vite, merci Julien Richard. Allez, on finit le dernier match avec toi, Pile. Van face à Pau, le suspense au rendez-vous.
16: Et Jean-Noël Spitzer qui a profité de la touche pour donner la dernière consigne à Sione Kalamafodi, peut-être pour une combinaison avec cette touche qui est prise par la section paloise. Ils auront fait de nombreuses erreurs, ils auront été pris en touche très souvent les Vantais, et là eh bien il y aura derrière l'avantage pour ces Palois qui vont annihiler l'espoir. Voilà, ils sortent le ballon, annihiler l'espoir d'une victoire. Donc vous l'entendez derrière moi, fin du match. Pas d'effusion, évidemment, de joie pour les Vantais qui auront raté la première période, qui auront réussi parfaitement la deuxième, qui prennent leur premier point dans ce championnat. Mais difficile d'analyser cette partie. Est-ce qu'il faut avoir de la frustration? Est-ce qu'il faut se satisfaire du côté breton et du côté palois? C'est difficile d'analyser aussi comment ils ont pu se promener en première mi-temps et puis passer un peu à côté de la deuxième. On écoutera tout à l'heure les réactions, évidemment, dans les deux camps.
13: Merci beaucoup, Pile, pour ce Van section paloise que tu nous as fait vivre en direct de la Rabine. À très vite, Pierre-Yves Leroux. Bonne question de Pile, justement, pour toi, Johan Huger. Des regrets ou qu'est-ce qu'il faut conserver dans cette défaite, finalement, de Van, de 3 points face à Pau?
2: Quand on meurt à 3 petits points comme ça, forcément, il y a de l'encouragement et on sent que c'est une équipe en réaction. Aujourd'hui, elle n'est pas totalement en maîtrise de son rugby, et voilà, ils prennent des essais un peu trop facilement, donc il va y avoir des regrets parce que ils prennent un essai de 100 mètres trop facilement où il y a 4 ou 5 plaquages loupés sur la même action. Et à ce niveau-là, à ce stade de la compétition, alors ils ne vont pas jouer des Palois tous les week-ends, ça c'est sûr, mais le top 14 demande un peu plus de consistance, un peu plus de régularité dans leur performance. Et sur un match, c'est un peu les montagnes russes avec cette équipe vantaise. On l'a vu face à Toulouse, on l'a vu notamment aussi face à Castres lors de la première journée. Il faut qu'ils concrétisent leurs premières actions parce qu'ils prennent des essais quand ils sont à 15 contre 14. On l'a vu, les Palois ont pris vite un carton jaune en début de match et ils n'ont pas su concrétiser. Malheureusement pour eux, ils courent après le score durant toute la partie, ils se fatiguent et c'est ce qui manque pour aller chercher les 3 petits points à la fin.
13: Effectivement, Van toujours à lanterne rouge du top 14 qui sera à Perpignan samedi prochain dans le multi-rugby avec toi, Johan Huger. Donc ça sera pas un déplacement facile, mais bon, il y en a aucun de toute façon en top 14.
2: Mais là, ça va être chaud.
13: Ça va être chaud.
2: Perpignan
13: 11e, on le rappelle.
2: Ils ont pris 55 Perpignan à Paris. Donc voilà, il va falloir
3: se remobiliser pour le dernier match aussi de top 14 avant de laisser place à la Coupe d'Europe.
13: Dernier petit match que tu retiens particulièrement cet après-midi dans les autres affiches?
3: Ben, la victoire, on peut dire, de Bayonne. Hein,
13: face
3: au Stade français, qui n'était pas évident à se décider. Et voilà, ils ont fait preuve de résilience, de solidarité pour aller l'emporter 35-33, il me semble.
13: Pour aller emporter 35-32. 3 points d'écart. Effectivement, pour Bayonne face au Stade français. Les autres résultats, victoire de La Rochelle 38-13 face à Clermont et succès du Racing 92 qui se donne un petit peu d'air également, qui revient à la 9e place après sa victoire 55-25 face au Perpignanais. Voilà pour ce multi-rugby. Le top 14 continue ce soir sur RMC à 21h. Castres qui reçoit un Stade toulousain très remodelé. On en parlera avec Wilfried Templier dans quelques minutes. On va aussi revenir sur l'équipe de France après le match nul au Stade de France hier soir face à l'Italie avec Jean-Louis Tour. Il est bientôt 18h30. A tout de suite sur RMC dans l'Intégral Sport.
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13: Il est 18h33 sur RMC, la suite de l'Intégral Sport, juste après la fin de ce multi-rugby passionnant en top 14, notamment ce match entre Vannes et la section paloise qui s'est fini sur un 43-40 en faveur des Palois qui n'ont inscrit que 3 petits points en seconde période. Vannes était tout proche de revenir, mais reste donc avec cette défaite dernier du top 14. On reparlera rugby dans quelques minutes avec Johan Huger et aussi Wilfried Templier, puisqu'on se rendra à Pierre Fabre où Castres va recevoir ce soir Toulouse avec avec un stade toulousain, vous allez comprendre, très remanié. Mais d'abord, accueillons Jean-Louis Tour qui a commenté hier France-Italie au Stade de France. Salut Jean-Louis.
0: Salut Alex, salut tout le monde.
13: Eh oui, on va revenir sur ce match nul hier soir au Stade de France, la première de Zinedine Zidane en tant que sélectionneur de l'équipe de France au Stade de France. Forcément une soirée pas marquée par beaucoup d'émotions, Jean-Louis, on imagine, à l'approche du coup d'envoi, notamment lors de la Marseillaise, on a senti un sélectionneur ému.
0: Exactement, il était ému. Alors là, au moins, il n'y a pas eu de problème. Il n'est pas arrivé en retard, il n'y a pas eu de problème de chaussettes. Comme sur les deux premières rencontres, il était à l'heure pour cette Marseillaise du Stade de France. Et on l'a vu sur son visage, hein. Il y avait de l'émotion, il y a des souvenirs qui sont remontés au moment où il est rentré sur la pelouse, au moment où les notes de la Marseillaise ont retenti, chantées en plus par le public du Stade de France. Donc oui, ça a été un moment particulier. C'était un moment particulier pour le public aussi, qui était venu en nombre avec les maillots 98 floqué Zidane. C'était un événement pour tout le public du Stade de France. Il y avait une banderole pour lui dire bienvenue chez toi à son entrée sur la pelouse. Par contre, une fois que c'était terminé, le public, une fois que l'hymne était terminé, Zidane, il a basculé dans le match. Le public, il était encore un peu au spectacle, hein, parce qu'à chaque fois qu'il y avait Zidane sur les écrans géants, il y avait une clameur comme si on avait marqué un but. Mais oui, c'était une soirée particulière.
13: Soirée particulière. Maintenant, Jean-Louis, on est à 3 matchs sur 4, hein, dans cette longue trêve internationale, on le rappelle, de 16 jours. Le dernier, ça sera lundi soir, toujours au Stade de France face à la Belgique. Mais maintenant qu'on est aux trois quarts, on peut peut-être aussi commencer à voir se dessiner cette équipe de France sous Zinedine Zidane. Et après trois matchs, on a envie de savoir avec toi quelles sont les zones un petit peu de flou ou d'interrogation qu'il reste dans cette équipe de France version Zinedine Zidane.
0: Ah, il y en a pas mal, hein. Des points d'interrogation. Si tu veux qu'on remonte un peu le terrain, bah les latéraux, il y a toujours des points d'interrogation. Même si tu peux te dire que Kaloulou a peut-être en débutant deux matchs sur trois pris une longueur d'avance sur Jules Koundé, hein, avec des matchs intéressants, mais bon, sans non plus plier la concurrence sur ces deux matchs. De l'autre côté à gauche, Truffert fait un meilleur match hier qu'en Turquie. Andy Diouf lui a joué en Belgique. Bon, je pense pas qu'il y ait de titulaire indiscutable encore à ce poste-là. Dans l'axe, Jacquet a donné satisfaction. C'est un des vainqueurs de la trêve internationale. Upamecano était toujours aussi monstrueux, mais je pense que maintenant ça va être bataille à trois. Saliba, quand il reviendra de blessure, Upamecano et Jacquet. Et ensuite, on remonte au milieu de terrain. La grosse satisfaction, c'est Dacuna, qui, je trouve, change le profil de l'équipe de France au niveau du jeu. Alors il y a cette perte de balle qui coûte le but de l'égalisation à l'équipe de France. Il a été défendu d'ailleurs tout de suite par Zidane après le match en disant ça fait partie du jeu, ça doit pas faire oublier ce qu'il a fait de bien sur l'ensemble de la rencontre. Mais pour le reste du milieu de terrain, il y a toujours des zones d'ombre, hein. Je vois personne vraiment tirer son épingle du jeu. Alors on a vu des choses intéressantes, hein. Kamavinga fait un bon match en Belgique, fait une bonne entrée contre l'Italie. Rabiot, Cherki, on se dit qu'il y a des trucs intéressants, mais sans comme pour les latéraux, sans qu'on se dise c'est bon, on a notre milieu à trois, on sait exactement sur quoi on part. Et puis après, alors devant, Dembélé, c'est un vrai sujet.
13: C'est le gros dossier.
0: Et oui, évidemment, c'est le gros dossier, parce que je trouve que sur ces trois matchs, alors même s'il est remplaçant en Belgique, l'équipe est quand même construite pour Dembélé désormais. C'était criant en Turquie, où lui pouvait bouger un peu partout sur le front de l'attaque, et t'avais Mbappé qui restait sur son côté gauche, Olivier sur son côté droit, les milieux de terrain bien en place, et lui, il pouvait aller vraiment où il voulait. Donc, je trouve que c'est le changement le plus important de la part de Zidane. En plus, il lui laisse, en plus de le placer avançant, toute liberté donc sur le terrain. Il a été très content du match de Dembélé, hein. Il l'a dit, il y a eu trois questions, trois relances là-dessus en conférence de presse. Il était très content de son apport dans le jeu, de sa capacité à dézoner, à lancer le pressing. Ça, il l'a dit sur le rassemblement. Mais il n'est pas décisif, Dembélé. Et quand on a les clés de l'équipe de France comme ça, quand on joue en position d'avant-centre, il faut un renvoi d'ascenseur. L'équipe est construite autour de lui, mais il doit être décisif. Et à un moment donné, ça suffira pas juste l'apport dans le jeu.
13: Effectivement, on se souvient aussi d'un énorme face-à-face loupé devant un Donnarumma qui a été
0: sur le ballon repoussé sur la frappe de Doué,
13: qui a été stratosphérique, l'ancien gardien du PSG quand même hier soir, faut le souligner. On écoute justement Zinedine Zidane sur la prestation d'Ousmane Dembélé.
1: J'ai trouvé bon et puis j'ai trouvé beau surtout sur les deux matchs qu'il a fait, la fois où il est rentré aussi. Ousmane, il fait du Ousmane. Je suis content de ce qu'il fait sur le terrain parce qu'il bouge beaucoup, il perd très souvent la position et c'est ce qui nous intéresse. Il n'a pas marqué, mais il a eu des occasions. On pense toujours au but, on se dit toujours qu'il faut qu'il marque. Enfin, à un moment donné, je vois autrement les choses et je peux juste être content de ce que j'ai vu de mes joueurs.
13: Oui, alors il y a le problème de l'efficacité forcément, mais quand on voit ces rassemblements sur cette trêve internationale, Zinedine Zidane, il a forcément moins de temps aussi pour préparer les choses avec les Bleus, et on parle de ça pour évidemment souligner le fait qu'on essaye peut-être un peu de calquer ce qui se passe au PSG pour mettre dans les meilleures conditions Ousmane Dembélé. On a vu que l'entente, elle était là avec Désiré Doué hier, Jean-Louis Tour, mais c'était peut-être pas le cas avec le reste de l'attaque.
0: Oui, en fait, le truc, c'est que les équipes modernes, ce que veut faire Zidane, ça prend du temps. Toutes les équipes qu'on voit aujourd'hui qui jouent très bien, Arteta a eu besoin de temps, Luis Enrique a eu besoin de temps, Fabregas a eu besoin de temps pour reprendre les équipes un peu à la mode. C'est pour moi la vraie interrogation, c'est est-ce que Zidane peut mettre en place cette équipe moderne, c'est-à-dire des mécanismes de déplacement entre les joueurs, des choses qui sont devenues automatiques dans les clubs dont je viens de parler et qui en équipe de France demande du travail, c'est-à-dire quand Dembélé dézone et part un peu à droite, quel est le joueur qui vient se placer dans l'axe, quelles courses font les autres en fonction. Tout ça, quand t'es en club, tu le travailles au quotidien et t'as les matchs en plus qui reviennent tous les trois jours pour travailler tout ça en équipe de France. Et là, il y a une trêve importante, mais t'as quand même des matchs régulièrement, donc t'as pas beaucoup de séances de travail tactique réellement. Et Zidane, il découvre aussi. Il y a une petite phrase d'ailleurs en conférence de presse. Il découvre, entre guillemets bien sûr, il savait comment ça allait fonctionner en équipe de France, mais que ses joueurs vont bientôt lui manquer parce qu'après la Belgique dans trois jours, il ne les voit pas avant un mois et donc il faut aller aussi au plus efficace. Donc pour moi, c'est ça le vrai défi de Zidane, réussir à inculquer un style de jeu moderne de club dans une sélection. Et lui, ça, sur ses premiers choix, à mon avis, il est convaincu que ça va réussir.
13: Et la prochaine trêve, on le rappelle, ça sera du 9 au 17 novembre pour l'équipe de France. Et Zinedine Zidane, tu parlais des gagnants du rassemblement il y a quelques minutes. Jean-Louis, on va revenir sur le cas Jérémy Jacquet parce que l'ascension est fulgurante une première fois avec Liverpool sur ce début de saison en Première Ligue. Et puis là, en deux matchs, tout simplement en équipe de France avec une association avec deux joueurs différents, hein, une fois Lacroix, une fois Upamecano, et lui, la prestation, il reste solide sur les deux fois où on le voit.
0: Ouais, pour moi, il y a deux trucs à mettre en avant sur Jacquet. Il y a d'abord le caractère, l'état d'esprit incroyable à ce niveau-là. C'est-à-dire qu'il est pas du tout impressionné. Il a 21 ans, c'est sa deuxième sélection hier, et il joue comme un taulier. Il a peur de rien. Il a pas peur de. C'est Samu Mtiti hier soir dans l'after qui le soulignait. Il a pas peur de tenter des passes un peu compliquées dans l'intervalle, les fameuses passes qui cassent des lignes.
13: Alors, donc, on comprend, un garçon qui était archi fan de Paul Pogba en grandissant. Donc
0: ouais, ça se voit. Ouais, ça se voit. Donc on sent qu'il a une grande confiance en lui, une grande maturité. Donc déjà ça, quand on arrive en équipe de France, c'est une qualité importante. Et puis dans le jeu, en plus de ses passes, il a un côté puissant pour revenir au duel et surtout rapide. Et ça, c'est important d'avoir des défenseurs centraux rapides. Ou pas Mécano l'est aussi. Mais quand on joue haut, c'est le style de jeu de Zidane. Quand tout le monde doit presser haut, il faut des défenseurs capables de gérer la profondeur et faire des retours rapides. Et lui, il a ça dans les jambes. Et selon moi, je sais pas si c'est tout de suite l'avis du staff, s'il y a un peu d'emballement et tout, mais à mon avis, ce sera match à 3 pour les deux postes de défenseurs centraux quand Saliba reviendra de blessure. Il aura sans doute une longueur d'avance, Saliba, mais va falloir qu'il soit très vite au niveau parce que sinon, Jacquet est tout prêt pour prendre la place, à mon avis.
13: Effectivement, et Zinedine Zidane l'a rappelé hier, il a dit tout simplement que Jérémy Jacquet avait été très, très bon pour reprendre ses propos. Mais écoutons surtout le principal intéressé, le défenseur de Liverpool, Jérémy Jacquet, sur ce que Zinedine Zidane attend de son groupe et notamment de son défenseur.
2: Je suis très heureux, hein. On connaît le joueur que c'était, on connaît aussi le coach que c'était au Real, et forcément recevoir quelques félicitations de sa part, je peux qu'être heureux. Et non, concernant ma relation avec lui, elle est très très bonne, il me parle quand il le souhaite, quand il a envie de me donner quelques consignes, tout va bien.
13: Et voilà, ça fait partie du vent de fraîcheur sur cette équipe de France New Look version Zinedine Zidane. Jean-Louis, une dernière question, qu'en est-il du programme pour nos Bleus avant le dernier match face à la Belgique lundi soir ?
0: Bah là, écoute, en ce moment, ils sont en entraînement à huis clos à Clairefontaine. Demain, c'est conférence de presse et entraînement déjà de veille de match. Hein, donc ça va très vite. Hein. On est déjà sur le dernier match de la Belgique lundi soir au Stade de France. Avec au niveau du groupe, bah, Upamecano qui est suspendu puisqu'il s'est fait expulser hier. Donc il est déjà rentré à Munich. Et donc ça va être intéressant de voir comment il va être remplacé. Est-ce qu'on remet la charnière de Bruxelles avec Lacroix et Jacquet, ou est-ce qu'on donne quelques minutes à Lenny Yoro qui est arrivé en cours de rassemblement pour remplacer Konaté. Ça va faire partie des interrogations et quel turnover, puisqu'on a compris que Zidane, alors il va sans doute pas faire le même turnover qu'en Belgique, mais peut-être la moitié de l'équipe ou certains joueurs, quel turnover il va faire pour ce dernier match contre la Belgique.
13: Ouais, et peut-être un nouveau gardien dans les buts, puisque Mike Maignan a retrouvé un vrai niveau aussi, on peut le dire, sur ses trois premiers matchs, mais interrogation peut-être sur Guillaume Rest à voir en tout cas, dans les prochains jours. Merci beaucoup Jean-Louis. Très bientôt évidemment avec ce match France-Belgique lundi soir à vivre sur RMC, bien évidemment au Stade de France. Il est 18h44 et on va avoir un dernier mot de rugby dans un instant avec Johan Huger et avec Wilfried Templier, puisque le top 14 se poursuit à 21h ce soir. Castres a envie de faire un gros coup à domicile face au Stade Toulouse. On en reparle dans un instant.
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13: 18h47 sur RMC, la suite de l'Intégral Sport avant Bartoli Time, toujours en compagnie de Johan Huger après le multi-rugby en top 14 cet après-midi. Tout d'abord la victoire de l'UBB en début d'après-midi face au Loup, 51-28. Et puis dans le multi-rugby, succès de l'Aviron Bayonnais face au Stade Français, 35-32. Victoire incroyable de la section paloise, 43-40. Match ultra serré à la Rabine face au promu Vanté. Victoire de La Rochelle à domicile, 38-13 face à Clermont et succès du Racing 92 à Dominique Dubochel du côté de Créteil, 55-25 face à Perpignan. Perpignan avec son botteur, bien évidemment, son tireur attitré Benjamin Urdapilleta, qui est rentré un petit peu plus encore dans la légende du top 14 du championnat de France en devenant cet après-midi le meilleur réalisateur du championnat depuis la création notamment de la poule unique en 2001. L'ouvreur argentin a réussi cet exploit en inscrivant 8 points cet après-midi face au Racing 92 et il passe donc avec 2619 points devant l'ancien métronome castré Romain Robocop Telé avec 2612 points. Voilà pour la belle histoire. Benjamin Urdapilleta qui sera l'invité de Marion Bartoli dans Bartoli Time dans quelques minutes. Justement, on va aller du côté de Pierre Fabre-Castre qui va recevoir Toulouse ce soir pour cette avant-dernière affiche de la cinquième journée de top 14, puisqu'il y aura Montpellier-Toulon demain soir à 21h05. Ce soir à 21h, Castre face à Toulouse avec notamment Wilfried Templier. Salut Wilfried.
0: Bonsoir messieurs, bonsoir à toutes et à tous.
13: Wilfried, ce soir, le stade toulousain va être, on peut le dire, bien bien remodelé. Ça va faire tourner face au Castres.
0: Oui, les mains un peu en haut du guidon. Le stade toulousain, seul leader avant le début de cette cinquième journée, avec 15 points sur 20 possibles. Et qui a tout simplement fait déjà 14 changements dans son 15 de départ par rapport à la victoire sur Montpellier. Et puis surtout, on a 24 ans de moyenne d'âge dans le 15 de départ, avec des premières apparitions ou titularisations pour des Rapetti, pilier droit argentin, 21 ans. On a Lucas Amati, titulaire au centre, que tu ne connais pas, qui a 19 ans, c'est normal. Il joue en espoir normalement. Jérémy Nemort, qui a première titularisation à l'aile. Marc Eliquassi, 18 ans, première titularisation au poste de troisième ligne. Voilà, donc on a rajeuni énormément cette équipe. On a laissé tout simplement, il y a des blessés, mais il y a au repos Baye, Flamand, Dupont, Brennan, Ntamak, Choco Barrès, Teddy Thomas, avec les blessés Movaca, Meafou, Willis, Banos, Ramos, Barassi, Kinghorn. Eh bien, on fait tourner au stade toulousain et on met la jeunesse en avant. On va voir ce que ça donne, parce qu'attention, la jeunesse est quand même souvent talenteuse au stade toulousain. Mais là, c'est quand même pas mal. Hein. Et François Cross, et ses 32 ans, il sera capitaine, fait figure d'ancêtre dans cette équipe toulousaine. Qui vient voir tranquillement dans un petit derby. On lance chez jeunes dans un derby bouillant ici à Pierre Fabre. C'est pas mal. Je peux te proposer d'écouter David Mellet si tu veux,
1: l'entraîneur
0: des trois quarts du stade toulousain. Mais écoutez-lui, la confiance en ces jeunes.
2: Ils s'entraînent avec le groupe professionnel depuis l'année dernière, donc c'est des joueurs qui ont l'habitude de fonctionner de la manière dont on fonctionne et qui sont un peu habitués aux joutes, aux entraînements. Forcément, c'est pas un match de top 14, mais ça reste proche de l'intensité qu'on peut y avoir. J'adore l'insouciance dont ils font preuve, j'adore ce qu'ils vont insuffler dans ce groupe. De temps en temps, leur arrogance qui fait que le contexte et l'enjeu peut-être du match ne pèsent pas sur leurs épaules. Pour certains, ils vont jouer leur premier match de top 14, donc on peut comprendre aussi ou on peut penser que l'enjeu peut faire baisser leur performance, mais je pense pas que ce soit des questions qui se pose et comme je leur dis souvent, une première, il n'y en a qu'une. Il faut qu'ils en profitent à fond et notamment dans un derby, je pense qu'il y a pire quand même pour commencer une carrière.
13: Johan Huger, est-ce que l'insouciance et la confiance de ces jeunes peut suffire dans un déplacement comme ça à Castres?
3: Peut suffire. On se rappelle d'un déplacement à Montpellier où tout le monde avait crié au scandale parce que le Stade Toulousain avait pris 50 avec des jeunes également, des Mathis Lebel, des Tauzin et ils sont obligés de démarrer, donc il faut les lancer dans le bain. Alors est-ce qu'on en met un, deux? Là il y en a un peu plus, mais en tout cas ces jeunes-là seront prêts dans les mois futurs, donc il faut pas le Stade Toulousain peut se permettre la troisième ou quatrième journée de lancer des jeunes pour faire souffler aussi une équipe qui commence à rentrer dans le dur avec pas mal de blessés et des échéances de Coupe d'Europe qui arrivent dans 15 jours. Donc voilà, et c'est un match qui sur le papier s'annonce déséquilibré, mais connaissant les jeunes du Stade Toulousain, cette volonté de jouer peut créer une petite surprise.
13: Et puis ça reste un derby, Wilfried. Alors c'est vrai que le Castres Olympique, il n'a pas forcément une grande marge de manœuvre cette saison, parce que quand on voit les premières rencontres, les Castrés, oui, ils sont imposés à domicile, mais c'était pas forcément des victoires si convaincantes que cela. Et puis à l'extérieur, ils ont perdu leurs deux matchs. Là, ils ont vraiment envie de faire le coup et de montrer qu'à domicile, ils seront intarissables avec les Toulousains.
0: Ouais, ce qu'ils ont montré, c'était pas satisfait de leur début de saison, hein. Leurs deux victoires sur Vannes et Toulon, 29-20 et 29-27, c'était pas convaincant. Et à l'extérieur, ils ont perdu à Perpignan et à Clermont, où là, c'était vraiment insipide pour eux. Donc, avant d'aller jouer à Pau le week-end prochain, ils ont la pression. Ils ont franchement la pression, les Castrés, qui est dixième, au début de cette journée, et douzième au moment où on se parle, face à cette équipe romagnée toulousaine. Ils ont tout simplement pas le droit de perdre, hein. Il y a eu un petit coup de pression, d'ailleurs, de cette semaine, un petit mot de Pierre-Yves Revol, leur président. Qui a dit tout simplement que quand le Stade Toulousain récite son rugby, il est supérieur à l'équipe de France. Tout simplement.
3: Chacun le prend comme il veut, ça.
0: C'est... Chacun le prend comme il veut.
3: Voilà, voilà. C'est intelligemment dit, au bon moment. Il a pas dit il y a 15 jours. Hein. Il a pas dit il y a 15 jours.
0: Non. Il l'a dit cette semaine. Voilà. Et voilà. Donc un petit peu cirer les pompes. Du Stade Toulousain. Ça prend ou ça prend pas. Yoann Huger, quand on est un vieux de la vieille comme ça, ça prend peut-être pas. Je dis pas ça pour toi. Je parle pour ceux qui ont de l'expérience. C'est le moment. C'était le message de Xavier Sadourny, le manager, cette semaine. On va l'écouter aussi.
1: Je pense qu'il faut qu'on se serve de derby, on y va, il faut qu'on joue à 200%, il faut qu'on arrive à jouer notre rugby, ce qu'on travaille toutes les semaines, ce qu'on n'a pas forcément réussi sur les deux matchs à l'extérieur, c'est certain, sur certaines phases, sur les matchs à la maison, mais là, cet adversaire

0: transition dans cette équipe toulousaine. Alors, ça, il va manquer forcément un peu d'expérience, mais si à la 50e, le Stade toulousain fait match rivalise, on peut avoir le banc qui rentre avec un peu plus d'expérience, parce que le banc n'est pas négligeable côté Stade toulousain.
1: Hein. À retenir, effectivement, pas le droit à l'erreur avant le déplacement à Pau, notamment pour les castrés. Merci beaucoup, Wilfried Templier. On te retrouve merci tout à l'heure, 21h, avec Romain Amalric au commentaire de ce Castres Toulouse. Un grand merci, Johan Hugé, toujours un plaisir. Merci. On se retrouve samedi prochain pour un nouveau multi-rugby, la 6e journée de Top 14. Il est 18h55 sur RMC et elle est là en pleine forme, et je me dois de lui souhaiter, avec un jour de retard c'est vrai, un très, très joyeux anniversaire, Marion Bartoli.
2: Merci Alex. Écoute, un programme très chargé. Merci pour ton très gentil message. Et tu leur en as parlé. Oui, il sera avec nous, Benjamin Urdapilleta, qui a été le recordman du nombre de points marqués dans l'ère moderne du Top 14 argentin de Perpignan, qui a vécu, je pense, un moment exceptionnel. On va en parler avec lui. On fera également un retour sur l'équipe de France de foot version Zizou. Nous serons avec Kevin Vauquelin pour évoquer ses championnats d'Europe de cyclisme, et puis bien sûr de la F1, parce que Lewis part en P2 demain, donc on est obligé d'en parler. Bref, un Bartoli Time comme d'habitude assez fourni et assez riche.
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5: Bonsoir à tous, bienvenue dans l'émission incontournable pour tous les passionnés de sport que vous êtes, mes chers auditeurs. C'est bien évidemment Bartoli Time. Désormais Bartoli Time, vous le savez, c'est le samedi et le dimanche, deux jours pour vibrer, deux jours pour débattre, deux jours pour célébrer les exploits. Et on a eu ce week-end, raconter les champions, refaire les matchs et parfois bousculer quelques certitudes. Ici, on parle de tout ce qui fait battre le cœur du sport, les victoires, les défaites, les champions, les polémiques et toutes ces émotions que seul le sport peut nous offrir. Et vous connaissez la maison, on peut ne pas être d'accord, on peut débattre, on peut chambrer, on peut même parfois un peu monter le ton, mais toujours avec passion, avec respect et surtout parce que j'y tiens, avec le sourire. Alors autour de moi, vous allez l'entendre dans quelques secondes, il va vous dérouler le sommaire, c'est François Pinet. Bonsoir François, comment
3: salut
5: vas-tu?
3: Salut Marion, ben, ça va très bien, j'espère que toi aussi. Je fais un appel à tous ceux qui nous écoutent, Marion, au 3216 oui. ou le 0612 424 424, vous connaissez le chemin par cœur maintenant, le WhatsApp RMC. Et il y en a déjà qui l'ont fait pour te souhaiter un joyeux anniversaire. Alors avec quelques
5: gentil.
3: Heures de retard, voilà.
5: Non, mais, jamais, il n'y a jamais de retard.
3: Mais joyeux anniversaire Marion, il y a Dubois
5: beaucoup.
3: Qui nous dit et qui nous écrit une grosse bise de Dijon. Marion, je te souhaite un très joyeux anniversaire. Voilà, donc n'hésitez pas au petit message d'anniversaire, ça fait toujours plaisir. Je crois que tu as eu un message d'un certain Tom. Un Américain.
5: Un Tom C.
3: Tom C. Voilà. Je pensais que c'était mission impossible d'avoir
5: aussi.
3: Ce genre de message, mais toi, tu les as. Et c'est vrai en plus. Hein,
5: mais je t'avoue que ce matin, quand j'ai ouvert le téléphone, j'étais assez contente.
3: Ah, c'est sympa. Hein.
5: Ça,
3: franchement, c'est la classe. Ça, c'est la classe.
5: Ça m'a fait plaisir.
3: Bon, si Tom C nous écrit, il peut aussi écrire sur le WhatsApp RMC. Ça nous fera plaisir. On nous appelle au 3216. Il n'y a aucun problème.
5: Je crois qu'il est un peu occupé là.
3: Ah bon?
5: Avec la sortie de son film. Bon, mais je crois qu'on a une voiture à faire gagner aussi.
3: Mais c'est ça.
5: C'est
3: ça, on va
5: vous.
3: En parler.
5: Et voilà. Oui.
3: On va en parler de
5: et
3: tout
5: oui.
3: ça, bien sûr,
5: voilà.
3: parce que c'est sur ton anniversaire, mais c'est toi qui vas nous régaler dans un instant. Je vous donne juste le sommaire, parce que ça va être aussi du régal là, pendant une heure. Émission exceptionnelle, on va revenir dans un instant sur l'équipe de France de foot, version Zinedine Zidane, bien sûr. Est-ce que vous avez aimé ce que vous avez vu hier, même s'il n'y a eu qu'un match nul face à l'Italie, un but partout, ou au contraire, est-ce que vous êtes déçu? Venez nous le dire, venez le dire à Marion. Dans Bartoli Time aussi, comme chaque samedi, vous le savez, retour sur la journée de top 14. Et là, on va revenir sur le chiffre du jour, sans doute. C'est 2619. Voilà, c'est le
5: exactement.
3: Chiffre du jour à retenir, puisque Benjamin Urdapilleta, l'ouvreur de l'USAP de Perpignan, sera avec nous. Il est devenu tout simplement le recordman de points marqués dans l'ère moderne du top 14. Et il sera dans l'émission dans quelques instants. Et puis, on lance votre dimanche de folie, comme chaque samedi, sur RMC dans Bartoli Time, les championnats d'Europe de cyclisme au programme. On sera avec Kevin Vauquelin, un des outsiders de cette course demain, une bonne chance française avec lui. Et puis le choix de Marion, vous le savez, comme tous les samedis, elle vous guide pour bien choisir votre dimanche, votre événement du dimanche. Et là, tiens, on va parler de Formule 1.
5: Je vais vous expliquer comment va se passer votre dimanche matin.
3: Voilà,
5: vous
3: exactement.
5: Allez voir, vous allez l'imaginer, vous allez me dire, ah, elle a raison.
3: Bon, on sera avec Jean-Luc Roy également pour parler du Grand Prix
5: oui.
3: de Bahreïn qui a lieu en Malaisie cette année. On va suivre aussi les lives dans Bartoli Time. Vous en avez l'habitude et ça vient de démarrer. L'équipe de France qui peut se qualifier pour l'Euro 2027, l'Euro Espoir.
5: L'Euro Espoir,
3: c'est
5: ouais.
3: France-Luxembourg. Il manque un point à nos Bleuets et c'est Arnaud Valadon qui suit ça pour nous. Salut Arnaud.
6: Bonsoir Marion, joyeux anniversaire aussi en retard.
5: Salut Arnaud, merci.
6: Salut François, bienvenue à Orléans.
3: Toi, tu es en retard, moi je lui ai envoyé un petit message hier, t'aurais pu faire aussi la même chose, c'est pas bien.
5: Non,
6: écoute, je m'excuse, la prochaine fois je corrigerai, entre janvier en octobre, on se doit bien ça. C'est parti depuis 4 minutes à Orléans, 0-0 entre la France et Luxembourg, tu l'as dit, il reste deux matchs, un point suffit pour cette équipe de France qui avait battu les Luxembourgeois en mois de mars, 5-1, c'est l'équipe la plus faible. Les absents, Mbappé et Maïoulou, Ethan Mbappé et Céline Maïoulou, le Parisien, blessé lors du dernier dernier match forfait. Donc on a dû, du côté de Gérald Batik, un peu réorganiser ça. Le gardien Jaouen aussi blessé, c'est Issiaka Touré, gardien d'Aubagne dans les Bouches du Rhône, qui est titulaire dans la cage française. C'est parti depuis 5 minutes à Orléans. 0-0 pour cet avant-dernier match de qualification pour l'Euro Espoir entre la France et le Luxembourg.
3: Et on espère une bonne nouvelle évidemment pour les Bleus ce soir. 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
3: 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Allez, tout de suite, on va revenir dans Bartoli Time sur le premier match de Zizou au Stade de France hier. C'était face à l'Italie.
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3: Et on accueille Jean-Louis Tour qui était au commentaire, évidemment, pour RMC de cette rencontre. Salut Jean-Louis.
0: Salut François, salut Marion, salut tout le monde.
3: Alors, hier, Marion, premier accro pour Zidane, hein, avec ce match nul face à l'Italie. Avant de revenir avec toi sur cette rencontre, Jean-Louis, un petit mot quand même de l'accueil pour Zizou, parce qu'il n'y en avait que pour lui hier, et c'était vraiment le Zizou show, en tout cas avant la rencontre.
0: Ah ouais, avant la rencontre et un peu pendant, mais effectivement avant la rencontre, c'était une de ces soirées au Stade de France particulière où les gens étaient venus pour voir Zidane avant tout, avant le match, ils étaient là pour la première de Zidane, son retour avec le survêt de l'équipe de France, même s'il est en costume, vous avez compris l'image. Les gens avaient ressorti les maillots 98 floqués Zidane, les places étaient parties très vite, assez chères même d'ailleurs par rapport au match habituel, donc il y avait un parfum particulier. Quand il est arrivé, on a senti l'émotion, on a senti que les gens étaient ravis de le voir. Au moment de la Marseillaise notamment, on l'a vu sur son visage, il se passait quelque chose, des souvenirs qui revenaient chez Zidane. Et puis même pendant la rencontre, lui, il a switché, il l'a dit après le match, comme sélectionneur. Quand le match commence, il n'y a plus rien d'autre qui existe. Mais quand il y avait un gros plan sur Zidane, il y avait une clameur exceptionnelle dans les tribunes. Peu importe l'action qu'il y avait à ce moment-là, mais les gens étaient contents de voir Zidane pour cette soirée-là.
3: Alors, premier accro quand même pour Zidane, il restait sur deux victoires, ce match nul face à l'Italie. N'hésitez pas d'ailleurs, 32-16 ou le WhatsApp pour réagir à Bartoli Time. Et Marion, j'avais envie de t'entendre justement sur cette équipe de France, nouvelle version, parce qu'il a fait des choix forts une nouvelle fois hier. Est-ce que tu l'aimes, toi, cette équipe version Zizou?
5: Alors moi, bon, tout d'abord, je suis bien évidemment une fan inconditionnelle de Zizou, donc je fais partie de ces gens qui l'ont admiré pendant toute sa carrière. Effectivement, alors je n'étais pas bien évidemment présente hier au Stade de France, mais en revanche, j'avais des membres de ma famille qui étaient présents, eux, et qui m'ont raconté que, comme vient de le décrire parfaitement Jean-Louis, l'ambiance était absolument extraordinaire. Le résultat a un petit peu déçu, effectivement. Je pense qu'on méritait mieux, parce que quand on analyse la physionomie du match, il y a eu 18 tirs pour l'équipe de France, et finalement, ce but, il vient que sur un coup franc. Donc il y a eu quand même un petit peu un manque de réalisme sur les actions où ils auraient pu se procurer, en tout cas marquer plus de buts au vu de nombre d'occasions qu'ils ont eues. Bien évidemment, sans Kylian Mbappé, qui est quand même le meilleur réalisateur de l'équipe de France, ça reste plus compliqué sur ce genre de match. Je pense que, et j'en discuterai avec Jean-Louis, mais ce même match avec Mbappé sur la pelouse, peut-être que le résultat à la fin il est un petit peu différent, parce qu'on a quelqu'un qui est capable de tuer quand il est dans la surface de réparation et d'aller vraiment marquer. La France a quand même eu beaucoup le ballon hier, a eu beaucoup d'occasions. Moi, ce qui me plaît vraiment sur l'équipe de France version Zizou, c'est cette volonté de ressortir rapidement, cette grosse possession, ce pressing extrêmement haut, cette volonté d'aller jouer haut et d'être ambitieux dans le jeu proposé. Alors bien évidemment qu'ils ont eu extrêmement peu de temps passé ensemble, parce que même si ce rassemblement maintenant dure depuis pas mal de jours, au final il y a quand même eu aussi beaucoup de matchs, donc le temps passé réellement à pouvoir travailler sur des entraînements où il n'y a pas de fatigue, où c'est pas en récupération entre deux matchs, au final il est quand même pas extrêmement important. Donc bien évidemment que tout n'est pas parfait, bien évidemment qu'il y a encore beaucoup de choses à améliorer, bien sûr, mais je suis en train d'entrevoir et de voir ce qu'il a envie de mettre en place. Je pense que Michael Olise est en train de prendre vraiment une autre dimension. Bon, c'est lui qui marque contre la Belgique, c'est lui qui marque hier soir. On voit très bien que Zizou a envie d'utiliser ce joueur pour ses qualités techniques et tout ce qu'il apporte dans cette équipe. Après, il y a quand même, pour moi, ce petit bémol toujours sur Ousmane Dembélé, qui est un peu moins efficace en équipe de France, où j'ai l'impression que au PSG, il est extraordinaire dans le système construit par Luis Enrique et dans ce c'est une routine qu'ils ont créée, une équipe qui tourne extrêmement bien. C'est toutes des habitudes qu'ils ont eues maintenant depuis 2 ans. Et on a l'impression que dans ce système-là, ils s'expriment à son potentiel maximal. Et j'ai du mal encore à avoir ce match référence en équipe de France. Alors bien sûr, il y a eu ce triplé contre la Norvège, mais c'était l'équipe W de la Norvège. Voilà, j'aimerais que Ousmane arrive à autant s'exprimer en équipe de France qu'au PSG. Je suis persuadée que ça viendra, j'ai pas de souci là-dessus. Mais c'est vrai que quand on voit Donnarumma qui relâche hier... il a ce ballon, ça lui arrive dans les pieds, il lui tire dessus. Voilà, il y a quelques regrets là-dessus.
3: C'est sûr qu'il y aurait une autre lecture du match d'Embélé s'il avait mis ce but, hein, parce qu'il a été quand même important pour le pressing. On l'a vu, il fait partie de cette équipe, il s'est donné pour le collectif comme il le fait souvent. Mais Jean-Louis, c'est ce que dit Marion est intéressant parce qu'elle parle déjà de avec un Mbappé peut-être qu'on aurait marqué. Voilà, c'est toute la question aussi.
0: C'est toute la question là parce que tu peux aussi te dire est-ce qu'avec un Mbappé à autant de domination était aussi bon dans le jeu, tu vois, parce que lui il va pas presser de la même façon. On a vu parfois que vraiment il y avait tous les joueurs offensifs qui pressaient au même moment. Bah tu sais que ça avec Mbappé c'est plus compliqué. Dembélé quand il décroche, alors c'est vrai que ça fait un vide dans la surface de réparation, mais c'est un apport dans le jeu et il a cette subtilité technique que Mbappé n'a pas dans ses décrochages. Mais effectivement c'est indéniable que sur la finition Mbappé est meilleur que Dembélé. Donc tu lui mets les mêmes occasions, tu lui mets la même occasion que sur Donnarumma, il y a sûrement but. Donc voilà, ça va être très intéressant à voir comment Zidane va gérer tout ça. Ce qui est sûr, c'est que pour l'instant, il a énormément défendu Ousmane Dembélé, encore en conférence de presse hier soir. D'ailleurs, il s'est un peu... c'est une première tension, à mon avis, de Zidane sur les réponses des journalistes. Il s'est un peu tendu quand on lui a dit, mais pourquoi... un confrère lui a demandé, mais pourquoi on n'a pas le même Dembélé qu'au PSG avec l'équipe de France. Et il s'est un peu tendu en disant, non mais ça veut dire quoi votre question? Ça veut dire qu'avec le PSG c'est bien, ici c'est nul? Non, c'est pas ça. Moi, j'ai trouvé qu'il avait fait un très bon match, a dit Zidane. Sa capacité à dézoner, à perdre la position, comme dit Zidane, ça lui plaît. Et il n'y a pas que les buts, on ne juge pas les joueurs aujourd'hui que par les buts et la capacité à être décisif. Bon, voilà, c'est la défense de Zidane qui a mis sa robe d'avocat. Moi, je pense quand même que l'équipe est désormais construite.
5: Sa robe d'avocat aussi.
0: Voilà. Moi, je pense que l'équipe est construite pour Dembélé, là. Depuis 3 matchs, c'est assez criant. C'est-à-dire qu'il a une liberté qu'aucun autre joueur de champ n'a. C'est-à-dire que les mecs sur les côtés, ils gardent leur côté. Les milieux de terrain, ils gardent leur position. Lui, il peut aller où il veut à n'importe quel moment. Donc, à un moment, il faut quand même un renvoi d'ascenseur. Il faut quand même être décisif quand tu es avant-centre de l'équipe de France.
5: Exactement.
3: Mmh. Bon, en tout cas, à 19h12 sur RMC, on continue le débat. Juste un petit détour par France-Luxembourg, parce que ça a commencé très très fort pour les Bleuets, Arnaud Valadon.
6: Et oui, l'ouverture du score pour les Bleuets, signé de N'Goura, l'attaquant du Cercle Bruges. On joue depuis 13 minutes de jeu. Magnifique ouverture de Boisbré pour Versigny, l'attaquant brestois qui centre. Pas de position de hors-jeu pour N'Goura qui, dans la surface du gardien de but, vient pousser le ballon au fond des filets. Donc 1-0 pour les Bleuets face au Luxembourg-Orléans. Après 13 minutes de jouer, but signé Steven Goura.
3: Alors Ahmed est avec nous au 32-16, Marion, parce qu'il veut réagir à tout ce qu'on vient de dire.
5: Bien
3: avec
5: sûr. Bonsoir,
3: Jean-Louis.
5: Ahmed, bienvenue dans Bartoli Time sur RMC.
3: Salut Ahmed, est-ce que tu nous entends, Ahmed? Ah bah peut-être qu'il veut plus réagir. Ah Ahmed, on va le reconnecter, voilà, dans quelques instants.
7: Ah,
3: il nous entend visiblement.
5: Ah ça y est,
7: je vous entends.
3: Ouais.
5: Ah oui,
7: beaucoup.
5: Bienvenue. On croyait que tu nous avais quittés, que tu étais parti.
7: Non, problème de connexion.
3: Qu'est-ce que tu penses? Qu'est-ce que tu as pensé du match? Est-ce que tu es d'accord, Ahmed, avec ce qu'a dit Marion?
7: Ouais, elle est un peu dure avec Ousmane Dembélé parce que je l'ai vu quand même défendre comme au PSG, monter très haut, harceler le gardien. Je suis pas sûr qu'avec Mbappé, on pourrait lui demander de faire ça pendant 70 minutes.
5: Donc, non, bien sûr, mais chacun a son rôle. Voilà. Chacun a son rôle. On sait qu'Ousmane va plus le faire, on sait que Kylian le fera un petit peu moins. Mais après, moi, c'est plus... Autant Ahmed, sur son implication, sa volonté de bien faire, il n'y a aucun souci là-dessus. Mais c'est vrai que j'aimerais le voir un tout petit peu plus décisif. Il n'y a aucun souci. Mais sur la finition, il manque un tout petit peu pour l'instant. Mais ça va venir, j'ai aucun souci là-dessus.
7: Après, ils ont garé le bus, les Italiens. Franchement, ils essayaient, même quand on frappait, il y avait toujours un pied devant. Ils étaient repiés sur leur cage. Et je trouve qu'on les a vraiment étouffés. Mmh. On prend un but idiot. Pour moi, on prend un but idiot qui gâche la fête.
5: Ah, mais on prend un but gag même.
7: Oui, on prend un but gag, c'est une passe D quasiment. Mais voilà, j'aime bien cette idée de presser haut. Ça me plaît. Il joue un peu comme le Bayern, comme le Barça, comme le PSG. Il veut pas subir, il veut presser haut. Et je suis content aussi des nouveaux joueurs. Je vois des nouveaux noms, Truffet, Kaloulou, Jacquet, Esteban Paul. Je suis content qu'il donne sa chance comme ça à des noms un peu nouveaux. Je pensais qu'il y aurait une continuité avec Deschamps, mais non, il prend des risques. Après, bon, voilà, il faut lui donner du temps. Ce style de jeu, bah, ça va prendre un an à le poser. On n'a pas l'habitude, on n'a pas le milieu du PSG ou du Bayern qui sont des automates, qui savent très bien trouver Doué, Dembélé. Ça va se construire. Olise, il a l'habitude d'être bien servi avec Luis Diaz. Donc c'est un style de jeu nouveau. Il faut lui donner du temps parce que si on affronte l'Espagne, bien jouer comme on le fait avec le Deschamps, ça marche contre la Norvège. Dès que tu joues l'Espagne, t'es mort. Parce qu'eux, ils vont t'étouffer. Mais il va falloir trouver les trois milieux qui vont alimenter. Rabiot, je ne suis pas fan. Je ne suis pas sûr qu'il pourra remplir cette fonction longtemps. Mais j'aime bien cette idée de changer la vision de l'équipe de France, de jouer plus haut. Et Mbappé va parfaitement s'intégrer dans ce style de jeu. Et on va avoir des buts. Et il faudra être costaud en défense et pas faire des bêtises comme on a fait hier. Ouais. Mais j'aime bien cette équipe.
3: Bon, en tout cas, voilà, c'est assez partagé. On voit qu'il y a une vraie proposition de Zinedine Zidane, une vraie idée. On comprend à peu près où il veut aller. Après, les problèmes de Rich avec le retour de Mbappé, ça, on verra comment il le gérera. Non, ce sont des problèmes de Rich, effectivement.
5: Ça, c'est surtout, c'est très très important quand même de préciser parce que toutes ces notions de pressing haut, de possession de balle, etc., c'est des systèmes que tu dois travailler sur un certain volume à l'entraînement. Et là, le problème d'être en sélection, c'est que le nombre de jours, il est compté et qu'avant le prochain rassemblement, il va se passer beaucoup de temps et qu'il n'y aura pas beaucoup de temps passé ensemble. Donc effectivement, je pense qu'il faut qu'on soit conscient que tous ces automatismes ne vont pas se mettre en place au bout d'un seul rassemblement. Donc il faut lui laisser le temps, mais en revanche, de rester sur ce système-là parce qu'on voit vraiment que tout le potentiel de cette équipe de France avec tout le vivier exceptionnel qu'on a, il peut vraiment s'exprimer dans ce système de jeu.
3: Bon, merci beaucoup Ahmed d'être passé. T'as juste oublié de souhaiter un joyeux anniversaire à Marion, ce qui est quand même obligatoire aujourd'hui, mais bon. Merci beaucoup.
0: Mais enfin, si c'était hier, pourquoi c'est obligatoire aujourd'hui?
3: Parce qu'il ne faut pas oublier, c'est tout.
0: Moi j'ai oublié.
5: J'ai eu un message de Tom C ce matin. Voilà. Donc voilà.
0: Oui, bah donc c'est on ne fait pas le poids. Lui il peut envoyer avec 24 heures de retard. Ouais, lui, c'est bon. Ouais.
3: Bon, prochain match, ça sera face à la Belgique ce lundi. Avec toi au commentaire, évidemment, Jean-Louis. On suit. Il y aura demain la conférence de presse de Zidane, le dernier entraînement bien sûr, et à ne pas rater aussi, Axel Witsel, ancien international belge, qui est aujourd'hui à Nice, qui sera dans Bartoli Time demain, Marion,
5: absolument.
3: À partir de 19h.
5: Il va tout nous raconter, ces fameux Belgique-France ou France-Belgique.
3: Merci beaucoup Jean-Louis.
0: Allez, bonne
5: merci
0: soirée.
5: Jean-Louis.
3: Salut.
5: Et merci à Ahmed
3: Salut.
5: De nous avoir rappelé.
3: Allez, tout. Oh. Ah ben vous avez
5: j'avais
3: remarqué.
5: J'avais dit que c'était mal garé.
3: Bah oui, là, qu'est-ce qui se passe?
5: Mais oui, mais fais un effort.
3: 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Il est 19h18, alors on leur laisse jusqu'à 19h28. Voilà Marion, pour essayer de gagner ce magnifique cadeau dans Bartoli Time. Vous le savez, dans Bartoli Time, chaque samedi, on revient sur le top 14. C'était la cinquième journée aujourd'hui. Alors, je vous donne les résultats. Vous avez pu suivre ça, bien sûr, dans le multi rugby UBB Loup, 51-28 pour l'UBB. Bayonne s'est imposé sur le fil face au Stade français, 35-32. Pau s'est imposé à Vannes, 43-40. Ça a été très serré jusqu'au bout. Oui. La Rochelle a battu Clermont, 38-13. Et le Racing 92 s'est imposé à Créteil face à l'USAP, face à Perpignan, 55 à 25. Mais on est avec l'événement du jour, le joueur du jour en top 14 qui est entré dans l'histoire. 2619 points désormais pour Benjamin Urdapilleta, ouvreur de l'USAP, qui est devenu le meilleur marqueur de l'ère moderne du championnat de France. Bravo Benjamin, et merci d'être avec nous dans Bartoli Time.
5: Félicitations.
8: Oui, bonjour, merci beaucoup.
5: Alors Benjamin, il te manquait seulement 2 points avant ce match d'aujourd'hui pour entrer dans l'histoire. Et tu l'as fait sur une transformation à la 27e minute. Tu as même marqué plus de points que ça. Qu'est-ce que tu as ressenti au moment de taper cette pénalité pour ce record?
8: Non, franchement, avant de taper, j'ai pensé jusqu'à la mettre. Je ne pensais pas trop au record parce que sinon, peut-être c'est plus que plus. Hein. Donc, j'essayais jusqu'à me concentrer à la mettre. Et au final, j'ai mis le record avec une transformation en coin et en glissant. Ce n'était pas très beau, mais,
5: mais c'était mais ça bien.
8: Oui, ça marchait, ça passait. Donc, après, une fois que ça passait, oui, j'ai pris beaucoup de plaisir et très content personnellement. Franchement, très heureux d'avoir pouvoir faire cet record incroyable.
5: Alors Benjamin, tu avais évoqué que ça serait une sorte de rêve pour toi, que tu n'avais jamais quasiment imaginé d'arriver à battre ce record, que tu es même sorti de ta retraite avec cet objectif clair de battre ce record. Et je crois que tu as dû faire beaucoup de sacrifices pour ça. Est-ce que tu peux nous raconter?
8: Oui, oui. Franchement, quand j'arrive en France, j'arrive en 2012 à Pro de Do à Oyonnax. J'aurais jamais imaginé un jour devenir le recordman de l'ère professionnelle en France, en top 14. Donc, bien sûr que et maintenant que je suis le numéro 1, devenir le recordman historique, c'est franchement, c'est incroyable. Comme je dis, j'aurais jamais imaginé ça, avoir mon nom sur les inscrit ici dans le rugby professionnel en France. Et j'ai pris la retraite et après Perpignan il m'appelle pour la première fois. Quand il m'appelle pour la première fois, j'avais pas ça en tête, en vrai. J'avais juste vouloir venir aider Perpignan. Et quand j'ai commencé à jouer, je me rendais compte que j'étais pas si loin de cet record. Et après, avant l'access match de l'année dernière, que j'ai pas pu le faire à cause de ma grave blessure que j'ai eue à la mise en place avant le match. Et ils m'ont proposé encore de continuer à jouer. Et là, j'ai pris la décision avec ma femme et ma famille, parce que normalement, c'était fini. Moi, j'avais parlé avec ma famille et ma femme, surtout que j'allais finir l'année dernière avec l'access match. Mais elle a compris, ma femme, heureusement, que j'ai une femme gentille et qu'il m'a laissé, il a accepté, il a compris que je ne pouvais pas rester à 2 points de ce record incroyable.
3: Oui, parce qu'ils sont en Argentine, hein, c'est ça. Ta femme et tes enfants sont en Argentine, sont restés là-bas.
8: Oui, ma famille, oui, c'est ça.
3: Donc, j'imagine qu'ils t'ont envoyé un petit message.
8: Ils sont pu venir. Ils sont pu venir la semaine dernière. C'était 10 jours avec moi. Malheureusement, je n'ai pas pu jouer avant. Donc, mais voilà, oui, ils sont en Argentine et les enfants, ils sont à l'école. Donc, c'est comme ça. Bon. C'est ça les sacrifices qu'on fait, mais c'est un choix. Hein. C'est pas non plus. C'est mon choix.
5: Tu as pu leur annoncer
8: qui dit,
5: Avec le décalage horaire, ils sont au courant. Tu as pu les voir, leur annoncer que tu avais battu le record?
8: Ouais, ils sont. Bien sûr, ils sont au courant. Ils regardaient les matchs, bien sûr, à la télé, toute la famille. Hein. Ma famille et mes copains, ils étaient tous ensemble pour regarder ces matchs, bien sûr.
3: Bon, exceptionnel. Benjamin Urdapilleta en direct dans Bartoli Time. Je faisais les petits comptes là, parce qu'effectivement, tu es devenu le meilleur marqueur de l'ère moderne du championnat de France avec 2619 points devant Romain Telet. Le meilleur marqueur de l'histoire, de toute l'histoire, si on prend évidemment avant la création du championnat professionnel, c'est Richard Dourte avec 3015 points. Donc j'ai fait le calcul.
5: Il en reste un petit peu là.
3: Il te manque 396 points pour aller égaler au moins Richard Dourte. Donc il faut rester encore encore en top 14.
8: Non, Richard Dourte, non, parce que comme vous dites, c'est amateur et professionnel. Moi, je joue jusque les professionnels. C'est ça, pour moi, je joue à ça, le record des professionnels. Parce que les mecs amateurs, peut-être il y a d'autres mecs qu'on ne connaît pas qui sont marqués plus de points, hein, on ne sait jamais. Donc, après, non, là, c'est fini, hein, vraiment, c'est fini, moi.
3: Bon.
8: Je peux pas continuer à jouer à plus de 40 ans, ça suffit.
3: Ah oui.
5: alors justement, Benjamin, j'avais une question pour toi. Moi, j'ai arrêté le tennis à 30 ans et franchement, je trouvais ça très dur de dépasser 30 ans parce que ton corps, c'est pas facile d'encaisser les entraînements au quotidien, t'as mal de partout et c'est pas le même temps de récupération aussi. Toi, comme tu viens de le dire, t'as 40 ans et tu continues à évoluer au plus haut niveau. Et tu fais comment? C'est quoi le secret pour rester au top?
8: Franchement, j'ai pas un secret vraiment. Je suis que peut-être j'ai la chance de, parce que oui, bien sûr que maintenant je me récupère moins et j'ai plus de douleurs dans mon corps. Je n'ai pas dit que tout va bien, mais j'ai encore la motivation, la tête, le physique, ça va. Et donc je continue. Après, toi, dans ma carrière professionnelle est un peu bizarre. C'est pas comme les autres. Moi, j'ai commencé vraiment à jouer à haut niveau, vraiment tous les matchs à 26 ans. Donc,
5: oui,
8: tu vois, c'est pas que maintenant les gens ils commencent normalement, ils commencent plus jeunes, à 20 ans, 21, 22, ils commencent déjà à jouer tous les week-ends. Donc, c'est peut-être ça aussi que ça a aidé à moi à continuer à jouer jusqu'à 40 ans.
3: Benjamin Urda Pilieta avec nous dans Bartoli Time. Bon, l'équipe de Perpignan a perdu sur la pelouse du Racing. Bon, ça ne gâche pas le bon début de saison de l'USAP, hein, Benjamin. Et en plus, ensuite, il y aura la réception de Vannes la semaine prochaine. Tu n'avais pas pu jouer, tu l'as dit, les premiers matchs. Mais comment tu juges, toi, le début de saison de tes coéquipiers? On a l'impression que l'USAP peut avoir une saison un peu plus tranquille que la saison dernière.
8: Ouais, c'est ça qu'on espère. On parle tout le temps de ça, d'avoir une saison moins stressante que la saison d'Amiens. Oui, c'est mitigant parce qu'on commence bien, surtout à la maison. Après, pour l'instant, on n'a pas fait de grands matchs à l'extérieur. Et c'est important dans ce championnat aussi d'aller chercher des points à l'extérieur. Sauf le premier match au Stade français, qu'on a pu prendre la fin. On a fait une très bonne deuxième mi-temps parce que la première mi-temps n'était pas bonne. On a fait une très bonne deuxième mi-temps contre Paris, qu'on a pu ramener un point. Mais après les autres matchs à Montpellier, ici, c'était pas le match référence. On attend ça, on attend aussi performer, pas qu'à la maison, parce que, comme j'ai dit, le championnat est très dur, toutes les équipes vont chez toi pour gagner, pour battre, donc rester invaincu à la maison, maintenant c'est pas facile, donc c'est important aussi d'avoir de bons résultats à l'extérieur, et c'est pas le cas pour l'instant, donc, mais c'est un groupe un peu nouveau, avec beaucoup de changements, on est en train d'essayer de changer cette mentalité, donc j'espère que dans les matchs à venir, on va pouvoir commencer à faire aussi des bons matchs à l'extérieur.
3: Marion, comme on a un Argentin habile de ses pieds avec nous quand même.
5: Oui, on va lui parler d'un voilà, Argentin assez habile de ses pieds.
3: Voilà, parce que mardi prochain en Argentine, à Buenos Aires, il y a un événement en Argentine exceptionnel. C'est la dernière de Lionel Messi avec la sélection argentine. Donc moi, j'aimerais bien entendre Benjamin sur Lionel Messi. Tu vas pas rater ça.
8: Et si, franchement, moi je vais rentrer en dépression. De regarder jouer à l'Argentine sans Messi, franchement, c'est triste.
5: C'est pas la même chose.
8: Messi, pour moi, c'est incroyable. C'est un mec fabuleux dans tous les sens. C'est comme joueur, tu le vois comme personne avec sa famille dehors, un mec humble, tu vois. Il peut faire les beaux tout le temps parce que lui, il est immense. Il n'y a pas un joueur comme lui, mais lui, il est toujours parfait, bas, tranquille. Et c'est un exemple pas que comme joueur, comme personne aussi. Donc, comme j'ai dit, de regarder un match de l'Argentine sans Messi, ça va être vraiment bizarre. Donc, ça va être un moment, incroyable, c'est mardi, mais aussi triste. Moi, personnellement, j'ai été triste. Mais c'est la vie.
5: Benjamin,
8: c'est comme ça.
5: Nous, on a notre dieu à nous du foot en France, c'est Zizou. Vous, en Argentine, c'est Léo et Maradona, les deux, vos dieux?
8: Oui, on a deux maintenant, oui. On a les deux. Après, moi, si tu me demandes, moi, personnellement, je préfère Messi pour tout ce que je vous dis. C'est parce que c'est le meilleur. Donc, c'est la personnalité, l'humilité qu'il a, comme il est avec sa famille, comme il se comporte dehors du terrain aussi. Pour moi, ça compte beaucoup. Et C'est pour ça que j'adore beaucoup Messi.
3: Ouais, et puis comme t'es son aîné, t'as peut-être pu lui donner quelques petits conseils pour tirer, ouais, utiliser son pied.
8: Il m'a demandé pendant sa carrière.
3: Bien sûr, je me doute.
8: Il m'a demandé des conseils. Il avait les pieds gauches, les deux les pieds gauches. Des fois, il m'a demandé, oui.
3: Je comprends, bah, je comprends. Bon, voilà, en tout cas...
5: merci beaucoup.
3: Voilà, nous, on sera à Buenos Aires. D'ailleurs, RMC sera à Buenos Aires avec Edgar Grollo qui va faire le voyage pour ne rien rater de cet événement.
5: C'est un événement exceptionnel.
3: Mardi, ça sera 1h du matin. Mais on ne ratera rien de ce Argentine-Bénin, dernier match de Messi avec l'Argentine. Voilà.
5: Et félicitations surtout, Benjamin.
3: Merci.
5: Bravo.
3: Merci.
8: Merci, merci beaucoup. Merci,
3: merci d'être passé dans Bartoli Time. Voilà, on a les hommes du jour en top 14 dans Bartoli Time le samedi. Donc c'est pour ça qu'il faut nous écouter tous les samedis. L'USAP qui reçoit Vannes la semaine prochaine. Et puis le rugby continue ce soir, d'ailleurs avec Castres-Toulouse à 21h. Et demain, pour la suite de cette cinquième journée, ça sera un très beau Montpellier-Toulon à 21h05. Ça a évolué.
5: Ah, tu le sais, François, oui. De toute façon, on a toujours les meilleurs.
3: Bien sûr.
5: Et puis surtout, ça marque toujours où il y a toujours une évolution des scores dans Bartoli Time.
3: Exactement.
5: C'est les deux promesses. Et ça se passe à chaque fois.
3: Et c'est ce qui se passe entre la France et le Luxembourg, figure-toi. Arnaud Valadon, encore un but pour les Bleuets.
6: Et le même et voilà. Joueur, Steven Goura, à la demi-heure de jeu. 2-0 pour les Français face à des Luxembourgeois, hein, qui sont l'équipe la plus faible de ce groupe de qualification. L'attaquant formé au Havre aujourd'hui en Belgique a été trouvé dans la surface de réparation. Et à 6 mètres du gardien, n'a plus qu'à eu battre le gardien luxembourgeois. Donc 2-0 pour nos Bleuets. Ça se passe très bien comme prévu et ça sent donc bon la qualification. Il reste encore 15 minutes avant la mi-temps ici à Orléans et 2-0 pour les Bleuets dans ce match de qualification pour l'Euro Esport 2027.
3: Parfait Arnaud, il est 19h30 sur RMC. Vous restez avec nous. Dans un instant, on parle vélo dans Bartoli Time. On sera avec Kevin Vauquelin à la veille des championnats d'Europe de cyclisme. On va revenir sur la reine d'Amy Vollering, encore victorieuse sur les championnats d'Europe. On en parle tout de suite sur RMC dans Bartoli Time.
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5: Marion Bartoli. 19h33, vous êtes toujours bien dans Bartoli Time sur RMC. Si jamais vous avez manqué la première 30 minutes, vous pouvez bien évidemment nous podcaster dès la fin de cette émission. Et surtout, j'espère de tout cœur, parce que c'est mon petit cadeau d'anniversaire pour vous, que vous serez le regagnant de ce magnifique SUV avec une année de plein d'essence. Je vous souhaite bien évidemment la meilleure chance possible. Mais tout de suite, on va parler de vélo, de cyclisme et puis aussi, je crois, un petit peu de Formule 1.
3: Bien sûr, la Formule 1, c'est dans un instant avec Jean-Luc Roy. Ça sera le choix de Marion pour nous se réveiller un peu tôt, voilà, dimanche matin à 9h. Bon, 9h, ça va. 9h, ça va.
5: Oui, 9h, ça va.
3: Juste un petit message sur le WhatsApp RMC 06 12 424 424. c'est Roger qui dit joyeux anniversaire, voilà, Marion.
17: C'est gentil, Roger,
3: Pierre également. Et puis Philippe, la bise depuis Brive-la-Gaillarde, Marion, joyeux anniversaire et allez l'OM. Voilà.
17: Donc, oui, voilà. Il a tout bon.
3: Il a tout juste l'auditeur parfait de Bartoli Time.
17: Exactement.
3: On accepte aussi les supporters du PSG. Attention, on ne va pas
17: mais
3: se fâcher.
17: Bien sûr, bien sûr.
3: On accepte aussi les fans de vélo dans Bartoli Time parce que.
17: Surtout même.
3: La semaine dernière, on était avec Thomas Voeckler.
17: Bernard Hinault.
3: Voilà, et on a eu Bernard Hinault également dans Bartoli Time. Et bref, là, il y a un autre événement à venir demain. On en parlera avec Kevin Vauquelin. Ce sont les championnats d'Europe de cyclisme. Mais d'abord, on va revenir sur la course en ligne dames avec Maria Azé qui a commenté cette course. Salut Maria.
18: Salut François, salut Marion, bon anniversaire en retard, ma chère Maria.
17: Merci beaucoup.
3: Et puis on parlait.
17: Ne t'inquiète pas, j'aurai ta revanche sur le Super Moscato Show et l'extrait qu'ils ont sorti extrêmement méchamment, alors que ça faisait, je pense, 10 heures que tu étais à l'antenne d'affilée. Ne t'inquiète pas,
18: d'accord.
17: Je te vengerai.
3: Bon, sur la course du jour, il n'y a rien pour le Moscato Show, on est d'accord, hein, Maria, tout était parfait.
18: Aujourd'hui, je crois que ça a été. Okay. Je suis encore un peu jet-lagué, mais je crois que j'ai
3: Bon, en tout cas, comme la semaine dernière, d'ailleurs, c'était dans Bartoli Time, on avait vécu ensemble la victoire de Demi Vollering au championnat du monde.
17: Ouais.
3: Bah, rebelote avec son maillot arc-en-ciel, d'ailleurs, elle a remporté les championnats d'Europe. Quoi. Elle a survolé la course, c'est ça, Maria ?
18: Ouais, bah, elle est très très forte, hein, Demi Vollering. C'est un peu la Tadej Pogacar du cyclisme féminin, on peut le dire. Alors, elle n'est pas si tranchante parce qu'elle gagne rarement avec énormément d'avance. Là, c'était 30-20 secondes d'avance, un petit peu comme la semaine dernière. Mais oui, concrètement, elle est trop forte. C'est sa 16e victoire cette saison. Elle a tout gagné. Elle a gagné Liège, le Tour des Flandres, le Tour de France, le Giro, les championnats du monde, les championnats d'Europe. Enfin, elle a gagné toutes les meilleures courses. Elle est exceptionnelle, c'est sa 71e victoire en carrière et c'est la première femme cycliste à faire le doublé championnat du monde, championnat d'Europe, donc c'est un exploit tout simplement.
3: Le seul petit bémol, c'est qu'on ne le verra pas beaucoup ce maillot a priori de championne d'Europe puisqu'il y a le maillot de championne du monde
18: et il prend le dessus,
3: voilà.
18: Les bannières arc-en-ciel prennent évidemment le dessus sur les étoiles du championnat d'Europe.
3: Je vais être un peu provocateur volontairement, Marion, mais l'ultra domination de Demi Vollering, est-ce que c'est pas non plus un problème pour le cyclisme féminin? Ça empêche peut-être certaines filles de se montrer. Voilà, ça n'enlève rien, bien sûr, à la championne qu'elle est. Hein.
17: Non, bien évidemment. Mais tu sais, c'est intéressant parce qu'on a souvent aussi ce débat dans d'autres sports. Et en particulier, nous, on avait dans le tennis. Alors, auparavant, il y avait, par exemple, Rafa Nadal qui gagnait systématiquement Roland-Garros. Il y avait aussi Serena Williams qui écrasait quasiment toute la concurrence chez les filles. Et au final, moi, j'ai toujours eu la même réflexion. C'est qu'en fait, une ultra-domination d'un joueur ou d'une joueuse fait progresser tout le monde. Et vous avez tellement envie, bien sûr, à un moment donné d'arriver, vous aussi, à avoir votre part du gâteau, vous aussi à gagner, alors, pour le cas du cyclisme, une course, une classique, un grand tour, un maillot de championne du monde, pour le tennis, un grand chelem ou des gros tournois, qu'en fait, ça vous pousse à l'entraînement tous les jours à progresser, à trouver d'autres solutions, à trouver parfois de meilleures structures, à rechercher, à faire du travail de recherche. Et Novak Djokovic est devenu Novak Djokovic parce qu'il avait Roger Federer, Rafael Nadal qui gagnait plus que lui à un moment et qui s'est battu pour arriver à élever son niveau de jeu. Serena Williams a donné l'exemple à plein de joueuses qui ont pu faire évoluer leur jeu, qui ont été inspirées par elle, elle a créé des vocations chez plein de jeunes filles aux États-Unis et partout dans le monde. Donc moi, je crois qu'au contraire, c'est une bonne chose et je pense que ça va permettre à toutes les autres de se dire à un moment donné, on n'est pas résigné, on va continuer à progresser, on va voir ce qu'elle fait mieux que nous. Il y a plein aujourd'hui, bien évidemment, d'analyses, de data, d'outils qui vous permettent de voir finalement là où elle est meilleure, ce qui lui permet de gagner et de faire progresser les autres. Donc bien sûr que pour l'instant, forcément, quand on est suiveur un petit peu de loin, ça paraît quasiment écrit d'avance. Mais en revanche, comme l'a dit Maria, finalement, elle ne gagne pas avec autant d'avance que ça. Et je me rappelle du final la semaine dernière pour les championnats du monde. Maria, quand tu étais en direct, ça a failli quand même se faire rattraper à la toute fin. Donc voilà, elle arrive à gagner sur quelques petits pourcents et quelques marges sur les grosses courses. Et je suis persuadée que les autres vont continuer de travailler, que ça va élever tout le monde vers le haut.
3: Et notamment les Françaises, là, dans ces championnats d'Europe, la première Française, c'est Juliette Berthet. Hein,
18: oui, Juliette Berthet, 7e. Après, des Françaises, et c'est un peu ce que dit Marion, c'est en fait, Demi Vollering, elle a augmenté son niveau cette année aussi parce qu'elle s'est fait battre sur le Tour de France l'année dernière par Pauline Ferrand-Prévot. Donc, elle a aussi appris de ses adversaires, notamment de Pauline Ferrand-Prévot, et cette année, c'est elle qui survole la saison de cyclisme féminin. Mais on a des Françaises, Pauline Ferrand-Prévot, c'est son objectif de revenir au meilleur niveau pour la saison prochaine. Ça a été un petit peu plus difficile cette année. Oui, les Françaises, on a des jeunes qui arrivent, la jeune Célia Géry qui était n'était pas là au départ des championnats d'Europe, mais qui était là sur les championnats du monde, qui a 20 ans. C'est des, aussi la relève qui arrive. Là, oui, les Françaises actuelles sont un petit peu en dessous des meilleurs mondiales, mais ça reste quand même encourageant. En tout cas, on est très loin d'être ridicule.
3: Bon, on espère que les Français vont briller demain. Course homme en Slovénie à suivre en direct sur RMC.
17: On reste quand même un peu sur notre fin, sur la course du championnat du monde. Bah,
3: justement,
17: hein.
3: D'où notre déception. D'où l'enjeu de demain avec cette course en ligne chez les garçons. Et avec Maria, justement, on a pu interroger Kevin Vauquelin, qui est l'un des membres de cette équipe de France et un des outsiders pour la compétition demain. Bonjour Kevin.
19: Bonsoir à tous.
3: On est avec Maria Azé qui va commenter la course demain. On espère évidemment une bonne nouvelle pour toi, pour l'équipe de France. Comment tu te sens tout simplement avant cette course, Kevin ?
19: Bah, je me sens plutôt vraiment bien. J'ai pu bien récupérer de ma dernière compétition qui était le Tour des Abruzzes et j'arrive sur ce championnat d'Europe avec une bonne forme.
3: Là justement, c'est une victoire quand même sur le Tour des Abruzzes il y a 2 semaines. Ça te donne de la confiance, j'imagine. Quel est l'objectif que tu t'es fixé pour ce tracé en Slovénie?
19: Du coup, c'était sur une victoire que j'ai pu terminer ma dernière compétition. Donc, c'était très bon pour la confiance et pour plein d'autres choses. Et puis, quand j'arrive maintenant en Slovénie, j'ai pu faire la reconnaissance hier. Et franchement, c'est un parcours qui est très propice à des mouvements de course et qui m'intéresse énormément. Donc, j'ai à cœur de vraiment bien faire.
18: Ça fait du bien de gagner. On sait que cette saison, c'est pas forcément la saison que t'attendais. Pour toi, t'avais d'autres objectifs. Gagner peut-être un petit peu plus. Ça fait du bien de retrouver justement un peu la victoire et de lever les bras un petit peu sur certaines courses.
19: Totalement. Ça a été un vrai soulagement de pouvoir relever les bras et notamment la première victoire avec mon équipe en individuel sans compter un chrono par équipe. Donc c'était quelque chose de délivrant et ça me permet d'avoir de beaux objectifs pour la fin de saison.
18: Et pour parler justement de ces championnats d'Europe, alors sans Tadej Pogacar évidemment qui était le tenant du titre, on va dire que c'est un peu comme sur les mondiaux, ça ouvre forcément des perspectives. Alors je sais pas si on peut dire que vous êtes favori parce qu'il y a quand même Remco Evenepoel pour la Belgique, mais vous avez quand même une équipe on va dire de gros outsiders. Il y a toi, il y a Romain Grégoire évidemment. Quand on voit la semaine dernière la victoire d'un Brandon McNulty sur les championnats du monde, ça donne des idées. On se dit que finalement tout est possible sur ce genre de parcours.
19: Et totalement. Comme on a pu voir les championnats du monde, ça nous permet de voir qu'il y a des mouvements de course différents qui sont possibles et pas spécialement de coureurs qui sortent totalement du lot. Après, il ne faut pas oublier Remco Evenepoel. Hein. On sait très bien qu'il va avoir aussi le couteau entre les dents après son championnat du monde sur route qui n'a pas, je pense, été à la hauteur de ses espérances. Mais c'est sûr que on a vraiment une équipe axée sur plusieurs cartes et sur une course de mouvement. Et quand on voit ce championnat du monde avec presque des outsiders qui sont à l'avant, à l'image d'un Brian McNulty, même si c'est quelqu'un de très fort qui a pu avoir sa carte à ce moment-là. Et aussi voir qu'avec l'équipe américaine, qu'il faut avoir du surnombre dans ces moments-là pour pouvoir espérer gagner, ce qu'avait très bien fait Matteo Jorgensen.
3: Kevin Vauquelin est avec nous sur RMC avant les championnats d'Europe de cyclisme. Kevin, justement, tu en parlais un petit peu, sans dévoiler toute la stratégie des Bleus, mais j'imagine que Thomas Voeckler vous a briefé, vous a donné peut-être des pistes pour essayer d'aller gagner ces championnats d'Europe. Qu'est-ce qu'il vous a dit? Comment ça va se passer? Évidemment, la dernière fois, c'était le tout pour Sexas. Là, peut-être que vous avez plus des cartes personnelles à jouer?
19: Oui, c'est ça. Il a été clair dans ses interviews avant. C'était tout simplement d'avoir, de ne pas être comme le championnat du monde. On avait un leader unique. Là, c'est vraiment avoir plusieurs leaders et plusieurs cartes à jouer. Et je pense qu'il faut... C'est vraiment une configuration totalement différente qui nous permet d'avoir plusieurs cartes à jouer et leaders parce qu'on sait que c'est une course qui peut vite s'emballer.
18: Donc comment on arrive à créer une osmose avec tout ça? C'est pas facile, vous êtes enfin, c'est des coureurs que tu connais évidemment en équipe de France, mais c'est pas des coureurs avec qui tu roules toute l'année. Comment on arrive à créer une stratégie d'équipe un peu ensemble et une cohésion qui fait que le jour J, on va réussir à s'entraider pour potentiellement aller chercher ce maillot?
19: On va tout simplement être au courant de chaque force en présence. On sait quels sont les coureurs en force. Typiquement un Romain qui est très fort quand c'est punchy, des coureurs comme ça ou des coureurs qui sentent bien la course, à l'image de des capitaines de route comme Julien Bernard ou Pavel Sivakov. Et ensuite, ben, on a Thomas Vauclair qui est là pour fédérer tout ça. Et c'est aussi les atouts de Thomas, c'est de pouvoir fédérer et créer une équipe à partir de coureurs qui ne se connaissent pas en tant qu'équipiers. Et voilà, c'est ce qui permet. Après, voilà, c'est aussi gérer entre guillemets les égos de chacun et avoir des coureurs, des capitaines de route très solides pour permettre de canaliser certains coureurs et permettre d'aller tous dans la même direction.
3: Il t'a pas fait faire la cuisine, Thomas Vauclair, parce qu'on a vu que c'était une de ses techniques pour créer une cohésion de groupe avant les championnats du monde, faire les lessives, faire la cuisine. Non, c'était pas dans ses plans.
19: Pas dans les plans. Quand on est à l'hôtel, c'est plus compliqué de faire la cuisine.
3: Bah oui. Bon, après, il y a peut-être d'autres techniques pour créer une osmose, effectivement. Tu parlais des adversaires tout à l'heure. Tu as cité Remco Evenepoel qui apparaît comme le grand favori en l'absence de Tadej Pogacar. Il y a d'autres adversaires qui ont été ciblés par le sélectionneur Thomas Vauclair, ou toi tu vois d'autres coureurs qui peuvent prétendre évidemment à ce titre européen?
19: Voilà, après, on n'a pas fait de briefing finaux. Mais tout simplement, quand on regarde ce qui s'est passé, notamment au championnat du monde, on voit un Jolo Ciccone qui était très en forme. Notamment, après, voilà, je pense qu'il y a beaucoup de coureurs qui peuvent être tout simplement très bons. On est sur un championnat, donc un championnat, c'est les meilleurs coureurs de chaque nation. Et je pense que, ouais, il ne faut pas se focaliser, je pense, sur certains coureurs totalement, parce que c'est une course qui peut avoir du mouvement. Mais on sait qu'il y a des forces en présence et des collectifs très forts, à l'image de la Belgique notamment. Donc il faut être attentif.
18: Le parcours, c'est un parcours qui te convient? Tu disais que tu l'avais reconnu. On sait que c'est un parcours assez sélectif, avec des chemins, des fois limite des chemins de gravel, des descentes assez techniques. C'est un parcours qui te correspond?
19: Oui, j'aime vraiment bien ce parcours. Il n'y a pas vraiment de chemin, je tiens à rassurer. C'est vraiment juste une route qui n'est pas la meilleure, mais où il y a les bas-côtés avec du gravier. On a l'impression que c'est tout le gravier, mais c'est pas comme ça. On a un très beau revêtement qui a été refait, je pense, même pour cette course. Toute la bosse est un revêtement parfait, mais qui est très dur. Voilà, on a 10,5% de moyenne, c'est pas rien. Et ensuite, on a surtout cette partie vallonnée juste après cette fameuse grosse bosse, où finalement il y a c'est vraiment très propice à des mouvements de course et à des regroupements ou de ce genre de choses, et puis une descente très rapide, pas spécialement très sinueuse, mais qui s'engage vraiment bien, et une longue partie assez plane jusqu'à l'arrivée, mais là où ça roule très très vite, on va avoir des moyennes très très élevées, donc ça compte.
3: Bon, on espère évidemment que ça te sourira, et aussi à tes coéquipiers français, parce que dans le pays de Pogacar, remporter ce maillot de champion d'Europe, ça n'est pas rien. Justement, juste une dernière question, parce qu'on a entendu pas mal de réactions des coureurs à l'issue des championnats du monde qui avaient bien aimé le côté course sans oreillette. Donc on sait qu'il n'y aura pas d'oreillette non plus ce dimanche. Qu'est-ce que tu en penses, toi? Est-ce que tu trouves ça bien?
19: Oh oui, moi j'adore les courses sans oreillettes. J'adore les championnats de France et les championnats d'Europe et les championnats du monde, parce que voilà, ça amène aussi des courses un peu plus à l'instinct, où on ne sait pas exactement où sont tous les groupes. Et tout, enfin, si on n'est pas attentif à la course, on peut louper quelques informations importantes. Donc je trouve qu'on est plus impliqué encore dans la course, et je trouve ça vraiment très intéressant. Maintenant, on est en circuit, donc c'est quand même plus simple pour tout ça, hein, parce que le jeu des oreillettes, des fois, est aussi câblé sur la sécurité. Notamment, il faut pas croire qu'on a une tablette et qu'on joue avec les oreillettes comme si on jouait avec les coureurs sur certains jeux vidéo. Je tiens à rassurer tout le public, mais c'est sûr que je trouve mieux, c'est qu'on peut courir plus à l'instinct, quoi.
3: Merci beaucoup, Kevin.
19: Mais merci à vous.
3: Merci beaucoup, et on va suivre avec Maria la course évidemment ce dimanche. On souhaite bonne chance, bon courage.
18: C'est un sacré chantier.
3: Bonne chance et on espère un champion d'Europe français, comme ça avait été le cas en 2023. C'était Christophe Laporte qui avait remporté ce titre. Exactement. De champion d'Europe. Donc on espère te voir, toi ou un de tes coéquipiers français, avec ce beau maillot de champion d'Europe. Merci encore.
19: Merci à vous.
3: La course, 12h30, à partir de 12h30 sur RMC en direct, avec Maria Azé au commentaire, que l'on remercie. Maria, c'est bientôt la pause entre la France et Luxembourg. Ce sont les qualifications pour l'Euro Espoir. Arnaud Valadon.
6: C'est la pause à l'instant même. Et parfait. Vous êtes parfait, quel François.
3: Timing.
6: Et Marion, 2-0.
3: C'est le timing.
6: Pour les Bleus, bah oui, mais ça, c'est un truc inné, c'est du talent. Ça ne s'apprend pas, François. Et Marion. Ngoura, deux buts doublé donc pour l'attaquant du Cercle Bruges, 2-0 pour les Bleus qui sont donc virtuellement qualifiés et assurés d'avoir cette première place à la pause face à une faible équipe du Luxembourg. À noter la blessure, encore une, c'est Jean-Matteo Baoya, le joueur de Leeds United, sorti sur blessure, remplacé par Mathys Tel, autre joueur en première ligue en Angleterre, joueur de Tottenham. Et voilà, tout se passe bien pour les Bleus et les jeunes hommes de Gérald Baticle. 2-0 pour les Bleus à la pause.
3: Merci Arnaud, la deuxième période évidemment à suivre sur RMC, ça sera dans l'After Live avec Karine Galli dans un instant. Ça continue Bartoli Time, bien sûr. Marion qui vous donne
17: c'est
3: son
17: le moment
3: conseil.
17: Lewis, c'est le plus demain. Important, j'ai envie de te dire.
3: Ah oui, ce qu'il faut pas rater. Voilà, on va parler F1, voilà. Vous avez compris avec Marion. À tout de suite.
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17: 19h51, vous êtes toujours bien dans Bartoli Time sur RMC. C'est la dernière ligne droite de Bartoli Time. Et quand je parle de ligne droite, je suis obligée d'accueillir le spécialiste de la ligne droite. C'est bien évidemment Jean-Luc Roy. Comment vas-tu, mon Jean-Luc?
29: Bonjour Marion. Les virages un peu, j'aime bien aussi quand même. Salut François.
3: Salut Jean-Luc. Bah oui. Parce que demain, Grand Prix de Bahreïn en Malaisie. On précise, c'est important. Et,
17: oui.
3: Et c'est à partir de 9h à suivre sur RMC avec Jean-Luc, bien sûr, aux commentaires. Tu lui as pas souhaité son anniversaire parce que tu sais que quand c'est l'anniversaire de Marion Bartoli, bah, il faut lui souhaiter même le lendemain, le surlendemain, la semaine d'après. Enfin voilà.
17: Non,
3: pas oublié Jean-Luc.
29: Alors, happy birthday.
3: Voilà, j'espère.
17: Merci,
3: bon,
17: Jean-Luc.
3: En tout cas, on remercie Antoine qui est supporter du PSG et qui te souhaite un très joyeux anniversaire, Marion. Voilà, donc.
17: Merci Antoine. Tu as bien raison, tu supportes le club que tu veux. C'est le plus important.
3: Parlons Formule 1 parce qu'effectivement, c'est ton choix. Vous le savez, chaque samedi, Marion vous conseille l'événement à ne pas rater pour votre dimanche. Et à ne pas rater, ça sera demain 9h, ce Grand Prix de Bahreïn, avec une grille de départ quand même, Jean-Luc, juste avant de donner la parole à Marion, qui semble électrique. La première ligne, ça va être sympa.
29: Ah ben ça nous rappelle de très très beaux souvenirs. Alors déjà, c'est la première pole de l'année de Max Verstappen, la 49e de sa carrière. Il fallait remonter à Abu Dhabi, le dernier Grand Prix de la saison dernière pour lui. Et puis on a Lewis sur la première ligne, donc en deuxième position. Ça a été le cas déjà cette saison à Barcelone, un Grand Prix qu'il a remporté. Et puis également, il était très bien placé à Budapest en Hongrie. Et donc d'ailleurs, c'est venu spontanément. Je ne sais pas si vous avez vu l'image, mais ils se sont étreints tous les deux dans un geste qui fait plaisir. En se disant, on va s'arsouiller demain, mais ça va être génial. Bon, ben voilà. Et puis derrière, on aurait dû avoir Isaac Hadjar qui a fait une très belle qualif. Il avait le troisième temps, mais il prend des pénalités, il prend des pions. Hein, ouais. C'est habituel dans la deuxième moitié de saison, voilà, parce qu'on a changé des éléments mécaniques. Encore, il ne prend que 5 places. Il partira 8e. Il y en a d'autres qui en ont pris 30, comme Arvid Lindblad ou 15 comme Colapinto. Donc c'est déjà pas mal. Et en deuxième ligne, on aura Antonelli et Leclerc. Donc oui, c'est une grille fabuleuse,
3: ouais. Donc à ne pas rater, Marion. bien sûr, ah oui, c'est ton
17: alors,
3: choix.
17: Alors, je vous explique tout. Vas-y. Exactement. Alors, demain matin, les amis, vous mettez votre réveil, 9h. Alors, ok, c'est dimanche, je sais que vous avez envie de dormir, mais franchement, 9h, ça reste raisonnable. Et je vous donne une excellente raison de vous lever. Max Verstappen en pole, Jean-Luc vient de vous le dire. Lewis Hamilton à ses côtés. Ce Grand Prix qui devait avoir lieu à Bahreïn, qui a lieu finalement en Malaisie. Et derrière eux, une grille qui promet absolument tout. Bienvenue dans ce Grand Prix qui va être de la folie. Rien que cette phrase de se dire que ce Grand Prix qui devait se disputer à Bahreïn ne se disputera pas à Bahreïn. Déjà, ça vous pose un petit peu ce qui va se passer, car la Malaisie, on la retrouve 9 ans après le dernier Grand Prix disputé là-bas. Et franchement, quel plaisir de revoir ce circuit, un circuit avec des virages rapides, de gros freinages, de longues lignes droites, une chaleur, une humidité terrible. Et cette météo malaisienne capable de transformer une course en quelques minutes. Mais surtout, surtout, regardez parfaitement cette première ligne, car oui, on le sait, Verstappen, Hamilton, on l'a vu auparavant, ça peut donner de grosses étincelles. Verstappen qui a franchement envoyé un message très clair, plus rapide en Q1, plus rapide en Q2, plus rapide en Q3, une domination totale des qualifs et une première pole, ça a été dit aussi par Jean-Luc cette saison.

0: Malheureusement, il a perdu ses 5 places à cause d'une pénalité. Kémy Antonelli partira lui 3e, Charles Leclerc 4e, derrière Lando Norris et Oscar Piastri, autrement dit derrière Verstappen et Hamilton. Une véritable meute lancée derrière eux. Antonelli 3e arrive avec un énorme enjeu, le championnat. Il va pouvoir regarder devant et tenter d'attaquer, mais il devra aussi penser aux points. Et juste derrière lui, Charles Leclerc peut également jouer un rôle majeur parce que Ferrari placé 2 voitures aux avant-postes, Hamilton 2e et Leclerc 4e. Alors pour tout ça, des undercuts, des décalages d'arrêt, des gestions de pneus, de la pluie en Malaisie, de l'humidité, de la dégradation. Moi, je vous dis demain, c'est très simple. Vous le savez, les amis, un café, un canapé, une télé. Rendez-vous devant la Formule 1 à 9h et vous écoutez, bien évidemment, Jean-Luc au commentaire.
1: Jean-Luc au commentaire, bien sûr, à ne pas rater. Jean-Luc, qui a peut-être un petit favori, peut-être, Verstappen, Hamilton.
2: Alors, favori, j'essaie de part d'être objectif. Alors, je vais rajouter une toute petite louche à tout ce que nous a dit très justement Marion. C'est que Lewis a quand même signé 5 pôles sur ce tracé. Et lui, il l'avait emporté, c'était en 2014. Donc, on a affaire à deux anciens vainqueurs de ce Grand Prix. Je suis désolé, moi, je vais dire qu'il se passe en Malaisie, hein, parce que je veux bien qu'on dise que c'est le Grand Prix de Bahreïn. Bon, on peut l'appeler comme on veut, mais il y a juste 6060 kilomètres, hein, j'ai regardé, entre les deux, entre Bahreïn et Kuala Lumpur, ça fait un peu loin, si vous voulez. Parce que, on nous a dit aussi, juste pour l'anecdote et pour rigoler, hein, de temps en temps, ça fait du bien, on nous a dit, ah oui, mais il y a eu le Grand Prix de Suisse à Dijon. Parfait, il y a 200 kilomètres. On nous a dit, ah oui, mais il y a eu le Grand Prix de San Marino à Imola, il y a 96 kilomètres, vous voyez que je suis précis. Et on nous a dit, ah oui, il y a eu le Grand Prix du Luxembourg, Nürburgring, il y a 152 kilomètres. Allez, je m'arrête
1: Ça, c'est de l'affichage. Bon, on va l'appeler le Grand Prix de
2: Non, mais c'est un annonceur, mais c'est pas honteux, hein, c'est comme ça.
0: Voilà.
2: Oui.
0: Bon, non, mais surtout, alors on vient. Surtout les amis, regardez pas les highlights 3 heures après le Grand Prix soit déroulé ou un petit résumé de 5 minutes. Accrochez-vous sur ce Grand Prix parce que je pense que tu vas nous le dire, Jean-Luc. La pluie peut rebattre toutes les cartes. Et c'est ça qui est incroyable en Malaisie, justement, c'est qu'il peut faire un temps magnifique et 5 minutes après, c'est le déluge. Et c'est ça qui est très intéressant sur ce Grand Prix.
2: Alors, complètement, Marion, alors les grenouilles malaises ou malaisiennes, je sais pas comment on dit, sont un peu plantées parce que il devait pleuvoir surtout vendredi. Pas une goutte d'eau, ça a menacé, hein, c'était pas loin, mais c'est jamais arrivé jusqu'au circuit. Il devait pleuvoir samedi, c'est pas arrivé non plus, alors ce sera peut-être pour le dimanche. Et puis il y a un autre élément, c'est que c'est un tracé extrêmement abrasif, donc le revêtement est terrible pour les pneus, notamment le pneu avant gauche, et toutes les écuries le disent, il y aura au moins 2 arrêts au stand, voire 3. C'est vous dire, c'est énorme. Donc, au-delà de la météo qui va ou pas brouiller les cartes et brouiller la piste, il va y avoir des stratégies. Alors tout ça avec évidemment probablement un ou deux safety cars, vous voyez ce que je veux dire. Donc ça va être chaud bouillant. Non, il y a plein de raisons d'écouter ce Grand Prix qui va être magnifique.
1: Et il y a des grenouilles, donc en Malaisie, vous l'avez compris. Merci beaucoup. Merci à Jean-Luc. Et donc on t'écoutera, on sera là. On écoutera le conseil de Marion.
0: Merci, mon Jean-Luc.
1: Voilà.
0: Lewis, je dis ça, je dis rien.
1: Il t'a pas envoyé de message d'anniversaire, Lewis, encore? Bon, il lui reste pas beaucoup de temps.
0: Je suis déçue.
2: C'est moi qui l'ai reçu, je te le transmets, Marion.
1: Bon, merci beaucoup, Jean-Luc. L'Afterlife dans un
2: bonne
1: instant.
2: Bonne fin d'émission, salut, à demain.
1: Et Julien Bruno pour du rugby Castres-Toulouse. Il y aura également la deuxième période de l'équipe de France Espoir. Mais vous l'avez compris, Bartoli Time revient demain, Marion.
0: Mais oui, absolument. Bartoli Time revient demain. Merci François de m'avoir accompagné pendant 7 heures. Je me suis à nouveau régalée. Merci à Roxane d'avoir été dans mes oreilles. Tout de suite, vous êtes avec Karine Galli et Julien Bruno pour l'After. Et puis, bien évidemment, restez bien à l'écoute d'RMC pendant tout ce week-end. Vous avez compris, vous aurez encore une fois un week-end de sport absolument incroyable. Prenez bien soin de vous, les amis. Je vous retrouve demain. Bonne soirée à tous. Au revoir.
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0: réponses dans un instant.
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15: Bonsoir à tous, très heureuse de vous retrouver sur RMC. On est ensemble jusqu'à 23h et après il y aura l'afterfoot avec Jérôme Sion. Le programme du soir, une affiche de rêve de top 14 entre Castres et Toulouse. On va revenir évidemment sur la première de Zinedine Zidane en tant que sélectionneur en France. Eh bien ça s'est soldé, vous le savez, par un match nul, un but partout face à l'Italie. Notre cher Jean-Louis Tour nous dira tout et ça sera l'heure des bilans parce que ça fait 10 ans que Dembélé est en bleu et malheureusement, les très bons matchs du Ballon d'Or se comptent sur les doigts d'une main en équipe de France. Et puis, on parlera évidemment également des choix à venir pour le dernier match de ce rassemblement. Ça sera face à la Belgique lundi à nouveau au Stade de France. Le top 14 donc ce soir avec cette très belle affiche entre Castres et Toulouse. Je vous rappelle les résultats déjà entérinés de ce samedi. Bordeaux, Bègles a battu le Loup 51-28. Bayonne s'est imposé 35-32 face au Stade français. Vannes, on reviendra, a failli créer l'exploit, mais malheureusement, le promu s'est finalement incliné 40-43 face à Pau. La Rochelle gagne face à Clermont 38-13 et le Racing 92, enfin qui gagne à la maison, entre guillemets, 55-25 face à Perpignan. On va prendre tout de suite la direction du Sud-Ouest, un derby de folie, une ambiance de rêve entre Castres et Toulouse et on retrouve Wilfried Templier et Romain Malric. Bonsoir messieurs.
16: Salut Karine.
17: Bonsoir Karine, bonsoir à tous.
15: Messieurs, d'un côté on a Castres qui a gagné ses deux matchs à domicile dans la douleur. Et ce soir, eh bien, il y a le champion en titre Toulouse, le leader du top 14 qui se déplace sur la pelouse du CO. Et Castres est sous pression. Et en plus de ça, Toulouse fait largement tourner. Donc c'est quoi? C'est victoire impérative et une victoire surtout avec les ingrédients.
16: Ouais, c'est ça, victoire impérative. Et même s'ils gagnent, c'est ce qu'on disait, même s'ils gagnent, après on va leur dire oui, mais c'était contre une équipe
17: romagnée
16: du Stade Toulousain. Non, pas complètement quand même. Pas complètement d'espoir, mais tu l'as dit, ouais, pression sur le Castres Olympique. 10e avant cette journée top 14, 12e au moment où on se parle avec les résultats de la journée, qui a gagné à domicile deux fois, perdu deux fois à l'extérieur, qui n'a pas été convaincant, mais qui doit absolument s'imposer avant d'aller à Pau le week-end prochain, face à une équipe du Stade Toulousain, Romain, qui, bah voilà, les mains au du guidon, on a envie de dire quoi. Leader avant cette journée et on a mis du monde au repos, on fait jouer des jeunes.
17: Et même déjà troisième, même avant de jouer, sans pression le Stade Toulousain, même si on le sait, c'est un derby, venir à Castres c'est toujours un peu particulier pour le Stade Toulousain, encore qu'ils se sont imposés sur les deux derniers déplacements ici du côté de Pierre Farm, mais le Stade Toulousain a peut-être besoin aussi de faire tourner, de laisser des joueurs au repos. Il y a une infirmerie aussi qui est bien pleine avec 14 joueurs à l'infirmerie et pas des moindres si on regarde Thomas Ramos qui s'est baissé à la cuisse cette semaine. Également Peato Movaca, Jack Willis, élu meilleur joueur encore une fois du top 14 en début de semaine. Anthony Jelonche, blessé au genou depuis quelques temps. Et puis au repos, Antoine Dupont, Romain Tamac, Cyril Bay, Thibaut Flamand, Teddy Thomas, Choco Barrès. Bon, on en passe. Le Stade Toulousain prépare peut-être des échéances futures aussi, parce qu'il y a la Coupe d'Europe qui arrive dans quelques instants. Besoin de mettre des joueurs au repos, besoin de faire jouer aussi la jeunesse toulousaine qui, on le sait, aura du temps de jeu pendant les matchs de doublon. On sait aussi que ce sont le Stade Toulousain est un club formateur qui souvent met en valeur sa jeunesse, et parfois d'ailleurs ça marche. Donc peut-être qu'on va découvrir aujourd'hui des joueurs qui marqueront l'avenir du top 14.
16: On va te les présenter, Karine, tout à l'heure. On va te présenter cette jeune garde toulousaine. Et voilà, le CO, donc CO sous pression, le CO a besoin de gagner.
15: Eh bien donc, le rendez-vous est pris, messieurs. On rappelle, coup d'envoi évidemment ce soir à 21h. Nous serons avec La Brugne. C'est un ami, hein, deuxième samedi avec lui. Bien évidemment.
17: Il aura sa tasse donc.
15: Ben, j'espère bien. Enfin, je l'ai croisé là en régie et je n'ai pas vu son grand mug. J'espère qu'il a ramené. Julien Bougnot, évidemment, notre consultant rugby, est là pour nous faire vivre ce match et pour revenir sur tous les résultats du soir. Mais vous le savez, il y a un homme, Zinedine Zidane, qui a fait son retour au Stade de France. On l'attendait. Et il y a un homme qui avait la chance également d'être au Stade de France hier soir, c'est évidemment Jean-Louis Tour. Bonsoir Jean-Louis.
0: Salut Karine, salut tout le monde. Mais tu étais aussi au Stade de France.
15: Tout à fait. Et tu sais quoi? Franchement, je ne vais quasiment jamais au Stade de France parce que c'est le bout du monde et c'est pas un plaisir d'aller dans ce stade. Mais pour ZZ, je voulais y être. Voilà, comme 77 000 personnes.
0: C'est l'effet Zidane qui est en train de réconcilier du monde avec l'équipe de France.
15: Et surtout avec le Stade de France, parce que quand tu viens de loin, une épopée pour aller jusqu'à là-bas. Mais en tout cas, effectivement, la première de ZZ en France en tant que sélectionneur, je voulais y être. Et puis, c'est également le retour de l'équipe de France au Stade de France après un an et demi, parce que vous le savez, il y a eu les travaux, il y a eu les Jeux Olympiques. Et donc, là, les Bleus retrouvaient leur maison, parce que c'est leur maison de façon historique et depuis 98. Mon cher Jean-Louis, on va peut-être même faire le procès d'Ousmane Dembélé. Un but partout hier soir, on le rappelle, entre la France et l'Italie. Ça fait 10 ans, bon anniversaire Ousmane, ça fait 10 ans qu'il joue en bleu. Sa première sélection, c'était d'ailleurs déjà face à l'Italie, justement. Ça avait été une défaite 3-1 face à ces Italiens. C'était en septembre 2016. 10 ans après, il y a 70 sélections et il y a toujours cette même question. Est-ce que Ousmane Dembélé est vraiment à sa place dans cette sélection de l'équipe de France? Lui qui est ballon d'or, lui qui devait hier nous montrer qu'il allait être incroyable à ce poste de numéro 9, qui ne serait pas gêné par Kylian Mbappé, et la déception est grande, Jean-Louis. Elle n'est pas partie après 24 heures, là.
0: Alors pour toi, la déception est grande, pas pour Zidane en tout cas, parce que lui, il a défendu son joueur en mettant en avant ce qu'il a porté dans le jeu, etc. Il n'y a pas que les buts pour juger un joueur offensif, mais c'est vrai que à partir du moment où l'équipe est organisée autour de lui, que c'est le seul joueur qui jouit d'une telle liberté sur le terrain, il peut aller à gauche, à droite, décrocher, organiser le jeu, rester en pointe, il peut faire vraiment ce qu'il veut dans cette équipe, on attend qu'il soit décisif, on attend qu'il marque, on attend qu'il fasse des passes décisives. Et là, c'est vrai que sur les trois matchs où il joue dans cette position d'avançant comme au PSG, il n'arrive pas à être décisif. Après, c'est vrai que ce que dit Zidane, on l'a constaté, dans le jeu, il est là, il lance les pressings, tout ce que veut faire Zidane de moderne avec cette équipe, Dembélé arrive à le faire. Donc il lance les pressings, il les organise même en disant toi tu prends un tel, toi tu prends un tel. Dans le jeu, il est précieux puisqu'il décroche donc beaucoup, mais il y a cette occasion contre Donnarumma où on se dit que là, normalement, un vrai finisseur doit marquer. Les infos qu'on a pu avoir aujourd'hui, c'est que Dembélé, il est habitué aux critiques, donc il est assez serein par rapport à ce qui se dit autour de lui. Il est convaincu qu'il peut renverser la vapeur contre la Belgique, et il sait aussi que son match est insuffisant pour un avant-centre de l'équipe de France. Il sait que dans ce genre de match comme l'Italie, il doit marquer. Mais encore une fois, il a été bien défendu par l'avocat Zinedine Zidane.
15: Et tu viens d'en parler, Jean-Louis. Effectivement, on peut retrouver cet article sur rmcsport.fr, parce qu'effectivement, Ousmane Dembélé est muet sur les trois matchs des Bleus avec ce nouveau rôle que Zinedine Zidane lui donne, c'est-à-dire ce rôle préférentiel au poste de numéro 9, celui où il excelle au PSG. Et pourtant, pour l'instant, en équipe de France, il n'y a pas le même rayonnement et il n'y a plus non plus l'excuse de Kylian Mbappé phagocyte tout. Là, on ne peut plus l'entendre, ça.
0: Non, mais personne ne le dit, ça.
15: Avant le match, il y avait quand même beaucoup qui disaient là, Ousmane Dembélé n'est plus là parce que malheureusement, il a été blessé lors du premier match. Ousmane Dembélé sera titulaire et il a même joué l'intégralité du match. Et donc, on va pouvoir voir un Ousmane Dembélé qui va pouvoir s'exprimer pleinement. Et hier soir, écoute, la réalité, c'est que non.
0: Non mais écoute, déjà quand ils ont, je vois pas pourquoi il faut les opposer les deux. Et je pense d'ailleurs qu'ils peuvent être très complémentaires, Dembélé et Mbappé. Mbappé qui part de la gauche, qui finit dans l'axe pendant que Dembélé a décroché pour construire le jeu. Je pense que leur association, elle peut être excellente pour l'équipe de France dans les positions de base. Mbappé à gauche, Dembélé dans l'axe. Mais il faut du temps. Ce style de jeu là, ce que veut mettre en place Zinedine Zidane, ça demande du temps. Les entraîneurs qui ont des équipes qui tournent très bien maintenant, et ben ils ont eu besoin du temps. De temps, Arteta Arsenal, Luis Enrique au PSG, Guardiola à l'époque à City, même De La Fuente avec l'Espagne, Fabregas avec Côme, tous ces entraîneurs-là ont eu besoin de temps, et Dembélé, il faut aussi lui laisser du temps. Il y a eu 2 matchs et demi à ce poste d'avant-centre. Bon, c'est quand même un peu rapide pour tirer des conclusions, donc il faut lui laisser un peu de temps. Il faut que l'équipe s'adapte à ses déplacements, c'est des choses nouvelles que Zidane veut mettre en place, mais comme pour comme pour l'ensemble de ce que veut mettre Zidane en place, il y a des promesses, il y a des choses intéressantes, mais il y a encore du boulot.
15: Mais on est d'accord avec ce que tu dis, Jean-Louis, mais le ressenti, même la vision qu'on a, par exemple, hier, j'étais au stade, c'est qu'on a l'impression que parfois, celui qui a les clés de l'équipe de France, et là, en l'occurrence, Kylian Mbappé n'était pas là, c'est peut-être Olysée, alors que Olysée, il est arrivé très tardivement en équipe de France. Il a déjà des statistiques incroyables en termes de buts, et il a déjà aussi, même dans son aura, dans ce qu'il fait, un statut que Ousmane Dembélé devrait avoir. Ousmane Dembélé, c'est 10 ans en équipe de France, c'est un ballon d'or, ça devrait être le taulier, il ne devrait pas y avoir de point d'interrogation derrière, surtout en l'absence de Kylian Mbappé.
0: Non mais oui, après si tu on peut aussi dire que le Dembélé a vraiment passé un cap au niveau international en jouant au poste d'avant-centre. Donc ce qu'il a fait avant, bon bah voilà, c'est je dis pas qu'il faut l'oublier, il a mis quand même 6 buts à la Coupe du monde hein Dembélé. T'imagines quand même quand on parle de quelqu'un qui a mis 6 buts à la Coupe du monde.
15: Et alors qui okay, avant n'avait jamais marqué en Coupe du monde d'ailleurs. Donc voilà, il y a une vraie avancée.
0: Voilà, donc sa Coupe du Monde, elle est pas si horrible non plus. Alors certes, c'était sur des petits matchs, contre la Norvège dans le troisième match de poule, contre l'Angleterre au match pour la troisième place, d'accord. Mais c'est pas si catastrophique que ça. Je trouve qu'on noircit un peu le tableau là avec Dembélé. Encore une fois, il faut du temps, il faut que ce style de jeu-là, il faut que les joueurs autour comprennent quand il fait tel ou tel déplacement, qui doit compenser, qui doit aller dans l'axe, et je suis sûr que quand toute cette mayonnaise va prendre, eh ben on verra les qualités de tout le monde. Et après, sur Olysée, après tu dis Olysée a les clés du jeu, ça veut dire quoi, voir les clés, tu vois, c'est lui qui est le plus décisif, effectivement, offensivement, c'est vrai, il marque en Belgique, il marque contre l'Italie, mais celui qui organise le jeu, qui redescend, c'est plus Dembélé dans cette équipe, et les milieux de terrain aussi, Mais sur le côté décisif, bah là je peux pas te donner tort hein. De toute façon, c'est Olysée qui a marqué, c'est Dembélé qui a pas marqué. Mais comme le dit Zidane, je pense qu'on peut pas juger uniquement les joueurs offensifs là-dessus.
15: Eh ben écoute, de toute façon, on aura aussi le match face à la Belgique lundi pour continuer à on va dire observer, pas juger, c'est pas notre style. Voilà. Mais observer les joueurs. On va parler d'un autre homme, on l'a observé lui aussi, c'est évidemment Ryan Cherki. On sait que Zinedine Zidane aime beaucoup ce profil, c'est un joueur très technique, c'est un joueur qui a évidemment énormément de qualité. Il est repositionné maintenant comme milieu relayeur par le Ballon d'Or 98. Est-ce que tu es un petit peu déçu, Jean-Louis? Ce que tu as vu hier au stade, parce que moi j'y étais aussi au stade, j'ai vu un joueur qui pestait beaucoup auprès de ses camarades, qui n'avait pas l'air d'être toujours ravi de la façon dont il était servi, un joueur qui a aussi raté, qui parfois veut un peu trop briller. Comment tu l'as perçu, lui qui devrait être un des hommes forts de Zinedine Zidane? On sait qu'il compte sur lui, ZZ.
0: Bah déjà le choix de Zidane de l'installer au milieu de terrain dans un milieu à 3 comme ça, lui le meneur de jeu, le joueur qui évolue un peu plus haut sur le terrain d'habitude, même s'il l'a fait à City de jouer un peu au milieu de terrain, mais c'est quand même une nouveauté, c'est quand même un choix fort de Zidane. Il y en a eu plusieurs depuis ses premiers matchs, et Cherki au milieu de terrain, ça en fait partie. J'avais trouvé ce choix prometteur en Turquie où je me disais vraiment là il y a un truc à faire, il redescend, il touche beaucoup de ballons, il organise le jeu. Je reste sur ma faim sur l'entrée contre la Belgique et le match contre l'Italie où, avant de parler de son attitude, dans le jeu, j'attends un peu plus de trucs exceptionnels en fait. J'ai vu des passes un peu trop neutres, sans prise de risque. Alors il est capable de les faire, bien sûr, Cherki, mais je suis pas loin de dire n'importe qui peut les faire ces passes-là. Lui, on veut le truc un peu magique, on veut le coup d'éclat, on veut l'action que seul lui est capable d'inventer. Et pour l'instant, on en a trop peu vu. J'ai des souvenirs d'une ou deux actions peut-être où il tente des choses un peu compliquées. Mais s'il est mis là, c'est à la fois parce qu'il a une qualité technique pour garder les ballons et Zidane veut cette possession de balle haute, mais aussi parce que bah il doit créer cette étincelle. Ryan Cherki après, alors je suis d'accord avec toi dans les attitudes. Alors s'il avait 30 ans, gagné des grands titres et beaucoup de sélections, on se dirait pas de problème. C'est lui qui organise le jeu, c'est lui qui dicte le tempo, c'est lui qui harangue ses partenaires. Là, on se dit parfois, bon, et d'ailleurs, j'ai même trouvé une ou deux fois, on s'est fait la réflexion en direct avec Kevin Diaz pendant le match, que c'était un peu à contre-temps. Parfois, il disait calmer, calmer, quand justement, il y avait des coups pour jouer rapidement. Et parfois, il s'énervait parce qu'il recevait pas le ballon assez vite. Bon, voilà, je sais pas, ça, c'est peut-être des attitudes auxquelles il faut pas trop accorder d'importance non plus, hein. C'est la vie d'un match, c'est la vie de sportif de haut niveau sur un terrain. Mais je trouve que globalement, Cherki, je reste un peu sur ma faim. On va voir si Zidane insiste, pourquoi pas, hein. Zidane a peut-être vu quelque chose en lui, vu un avenir à ce poste-là. Mais pour l'instant, j'attends au moins une montée en puissance, une progression à ce poste-là.
15: 17 sélections, on rappelle, pour le joueur de Manchester City et 7 titularisations. Donc, il est encore quand même assez frais en équipe de France. Et surtout, il a ce nouveau poste où ZZ veut l'installer. Dernière question, parce que lundi, il y aura donc ce quatrième match. Ça sera la fin du rassemblement. À nouveau, au Stade de France, ça sera a priori face à l'adversaire le plus relevé, parce qu'actuellement, la Belgique occupe la deuxième place du groupe derrière la France. Est-ce qu'on devrait voir une équipe plutôt type, ou est-ce qu'on pourrait être encore dans une idée de donner du temps de jeu à pas mal de joueurs et faire un mix?
0: Moi, je pense que ça va être un mix. Je pense qu'il va répartir les temps de jeu et je peux me tromper, hein, mais à mon avis, ça ressemblera à l'enchaînement Turquie-Belgique qu'on a eu. Il y avait que 3 jours. C'était déjà vendredi au lundi, l'enchaînement des matchs. Là, c'est la même chose ici. Aujourd'hui, c'était récup pour la plupart des joueurs, surtout les titulaires. Demain, on est déjà à l'entraînement de veille de match. Donc, à mon avis, c'est un peu trop proche pour faire enchaîner les titulaires. Et je pense qu'il y aura une répartition des temps de jeu. Peut-être pas aussi importante que ce qui avait eu lieu en Belgique où pour le coup il avait vraiment remplacé je crois 9 joueurs de champ sur 10. Ce sera peut-être pas aussi important, mais je pense quand même qu'il va répartir les temps de jeu, en sachant que déjà en défense centrale, Upamecano est suspendu et il est rentré à Munich.
15: Oui, on rappelle qu'il a été remis à disposition de son club vu qu'il a pris un deuxième jaune hier, donc il a été expulsé et il n'est pas apte à jouer lundi. Justement, juste sur la défense, l'idée c'est plutôt de partir sur Lacroix avec Jacquet.
0: Oui, je pense quand même que ça apporte une petite garantie légère, hein, parce qu'ils n'ont pas non plus une expérience dingue en équipe de France, parce que Jacquet, il a 2 sélections et Lacroix, il a commencé en mars dernier. Mais c'est la paire déjà qui a été associée en Belgique, et à moins qu'il tente le coup Lenny Yoro, bon, ce serait peut-être un peu rapide pour lui de démarrer un match avec l'équipe de France, alors qu'il était avec les espoirs en début de rassemblement et qu'il a pallié le forfait d'Ibrahima Konaté. Mais bon, comme Zidane nous a surpris en Belgique en faisant énormément tourner, pourquoi pas. En tout cas, ils seront 3 pour 2 places, avec quand même une longueur d'avance pour le duo Jacquet-Lacroix.
15: Merci beaucoup Jean-Louis Tour, ton marathon est terminé, parce que j'ai l'impression que tu as une grande et longue journée sur RMC.
0: Oh, c'est un plaisir de débriefer le match de l'équipe de France.
15: Bah, surtout avec ZZ, c'est encore la nouveauté, on a tous des yeux qui brillent quand on le regarde, on est tous là à l'applaudir quand on le voit au stade, c'est ce qui s'est passé hier d'ailleurs.
0: Oui, c'est vrai, mais surtout je trouve qu'il y a une proposition de jeu, il y a des idées différentes, il y a des choses à analyser en fait, tu vois, c'est au-delà du côté la légende du foot français qui revient, on est tous contents, voilà, Barthez aussi, on est content, tout ça, mais dans le jeu, il y a plein de choses à analyser, c'est ça qui est passionnant.
15: Il a des idées, il espère évidemment bonifier le matériel qu'il a à disposition. Merci beaucoup Jean-Louis d'avoir été avec nous. Belle soirée à toi et on rappelle que lundi.
0: Salut,
15: évidemment.
0: Salut Karine, bonne soirée.
15: Merci. Vous vivrez sur RMC le dernier match de ce rassemblement France Belgique, 20h45, en direct du Stade de France. On va tout de suite aller au Stade de la Source. Il y a les espoirs qui jouent ce soir entre la France et le Luxembourg. On va retrouver Arnaud Valadon. Nous sommes à Orléans. Tout allait bien pour nos Français et patatras, un carton rouge, un but luxembourgeois.
8: Salut Karine, j'espère que ça sera pas source d'ennui.
15: Oh, joli.
8: À Orléans, il y avait 2-0 pour les Bleus à la pause. Désormais, il y a 2-1. On vient de passer l'heure de jeu et surtout, carton rouge adressé à Joanne Gadou, le défenseur du Borussia Dortmund. Il avait le ballon devant sa surface et il l'a perdu et il a ceinturé le luxembourgeois Englaro qui s'est chargé lui-même du coup franc à l'entrée de la surface de réparation avec un mur un peu approximatif et il a marqué sur coup franc direct le luxembourgeois, le capitaine. Il a trompé Issiaka Touré, le gardien d'Aubagne qui a remplacé Wen Jawen, blessé, parce qu'il y a eu beaucoup de blessés sur ce rassemblement, Sénima Youlou ou encore Ethan Mbappé, le Lillois. Donc 2-1 pour l'équipe de France réduite à 10, même si un de moins, l'équipe du Luxembourg est quand même une équipe plutôt faible sur le papier. Et on rappelle, un match nul suffit aux Bleuets pour se qualifier pour 7 euros avant la dernière rencontre qui aura lieu mardi ici même à Orléans au Stade de la Ressource contre la Suisse qui est deuxième. Voilà, il y a encore de la marge pour les joueurs de Gérald Batik, 29 minutes encore à jouer. Et 2-1 pour cette équipe de France à 10 contre 11.
15: Merci beaucoup, effectivement, on est en tête de notre poule et on est tout proche de valider donc notre ticket pour la phase finale de l'Euro 2027. Juste un mot, c'est historique. La Croatie a été laminée 7-0 par les Anglais. J'ai de la peine à le dire parce que franchement, c'est dur d'imaginer Modric, le ballon d'or, voir lui et ses coéquipiers prendre une telle rouste. 7-0, donc une défaite cinglante en Croatie. Les Anglais qui se sont régalés avec notamment un doublé de Kane ou encore un doublé de Saka. Dans quelques instants, on va parler du rugby. Vous le savez, c'est l'affiche de ce soir, Castres-Toulouse. Vous allez la vivre sur RMC. On va faire également le bilan de cette cinquième journée. A tout de suite.
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15: Karine Galli. 20h25, vous êtes sur RMC. Tout de suite, on retourne au stade de la Source. Les Bleus qui menaient 2-0 face au Luxembourg. Eh bien, ils sont tout proches d'être égalisés. Pénalty pour le Luxembourg. Arnaud Valadon, on va le vivre avec toi tout de suite.
8: La faute de Boisbré sur un duel dans la surface de réparation. Un ballon un peu en l'air. Le Luxembourgeois met le pied en l'air avant et Boisbré vient frapper le pénalty. Denglaro, le capitaine, l'égalisation luxembourgeoise. Ça fait 2 buts partout à 22 minutes de la fin de cette partie. Les Bleus à 10. Les Bleus toujours qualifiés. Mais attention, parce qu'en cas de défaite, il faudra jouer un match décisif face à la Suisse mardi pour la qualification. S'il y a défaite, il faudra passer par un barrage. Donc la situation n'est pas dramatique, mais quand même le scénario là pour l'équipe de France, c'est pas du tout bon pour ces Bleuets. 2 buts partout, 22 minutes encore à jouer.
15: Merci beaucoup. Attention, effectivement, il y a eu du relâchement de la part des Bleus et on rappelle qu'ils sont réduits à 10. Juste un petit mot, après on passe au rugby évidemment. Concernant nos Bleus, les grands, ils ont fait une sortie vélo aujourd'hui de 45 minutes en guise d'échauffement. Puis après, le groupe a été scindé en deux. Les joueurs qui avaient débuté face à l'Italie ont eu droit à un protocole de récupération, massage, bain, muscu. Et les autres, eux, ont participé à une séance sur le terrain Michel Platini avec du travail individuel, avec du taureau, des tennis-ballons, etc. Tout ça en vue de la préparation du dernier match lundi face à la Belgique. Maintenant, place au rugby. Et évidemment, j'accueille ma brune, Julien Bruno et sa gourde, parce que c'est un duo maintenant. Comment ça va, Julien ?
27: Ça va très bien, Karine. Bonsoir à tous.
15: T'es en pleine forme ?
27: Ah, c'est pas ma brune, c'est la brune, hein, si jamais tu veux dire le petit surnom.
15: Oui, la brune.
27: Ah, oui, oui, ma oui. Brune, non, c'est trop intime, c'est trop intime là, quand même.
15: Je vais faire Je vais aller retrouver également notre duo qui va nous faire vivre ce derby du Sud-Ouest. C'est Wilfried Templier et Romain Malric au commentaire de Castres-Toulouse. Bonsoir messieurs.
28: Salut Karine.
29: Salut la brune.
28: Karine,
29: salut
28: Karine. Ouais, t'as vu, t'es pas un type comme ça avec Julien. Ouais, quoi,
15: hein, je vais dire les barrières tout de suite. Monsieur la brune.
28: Mais oui, non, mais toi tu viens convivial et tout, et lui,
27: je suis désolé si ça a été pris comme ça.
15: Je me suis fait plaquer au sol. Une crêpe, direct. Messieurs, on va parler de ce match évidemment, et on va d'abord découvrir peut-être les compositions d'équipe, parce qu'on le sait, du côté de Toulouse, on fait beaucoup tourner. Il y a notamment des jeunes, vous allez tout nous dire. Donc déjà, on va commencer avec les 2-15 au départ. Et on commence évidemment par Castres.
28: Avec une équipe à peu près type, on va dire, pour le Castres Olympique. Une première ligne, Walker, Durand, Corato. Deuxième ligne, où là, il y aura l'absence de Tom Staniforce qui est blessé. Guillaume Ducas et Florent Van Verberg. Troisième ligne, les capitaines Baptiste de la Porte avec Kylian Ringuet. Et troisième ligne, centre, l'écossais Amish Watson. La charnière, Santiago Arata, Louis Lebrun. Les trois quarts centres, Jack Goodieu, le néo-zélandais, le fidjien Vini Moni Botitou. À une aile, Rémi Bagé. À l'autre aile, Christian Badiang. Et à l'arrière, Théo Chabouni. Les remplaçants pour le CO, Colonna, Guéroy, Gabriel, Papali, Fernandez, Vidal, Kokadji et Sheila Chava.
17: Et du côté du Stade Toulousain, il y a 4 jeunes qui vont faire leur première titularisation en top 14, à commencer par le pilier droit, Thomas Rapetti, l'Argentin, première titularisation avec le Stade Toulousain. Avec lui en première ligne, Thomas Lacombre et Benjamin Bertrand, là aussi c'est de la jeunesse, mais on les connaît un peu mieux. La deuxième ligne, complètement nouvelle, avec Joël Mercler, habitué à jouer pilier droit, qui vont donc jouer avec le numéro 5, et Roméo Bonnard Martin, là aussi un jeune mais qu'on a déjà vu en début de saison. Première titularisation en troisième ligne pour Markeli Kouassi. Il avait fait quelques minutes la semaine dernière contre Montpellier. Il est associé à Alexandre Roumat et au capitaine François Cross. La charnière, Paul Graou, Juan Cruz Malia, Ozel, Jérémy Némor. Là aussi, c'est une nouveauté. D'habitude, on le voit plutôt sur le Seven. Avec Tommaso Menoncello. Attention, il est de retour. Première titularisation pour Luca Amati. C'est un jeune du Stade athlète toulousain, et Mathis Lebel sur l'autre aile, et puis Mathias Remu à l'arrière. Sur le banc, c'est assez costaud quand même. Julien Marchand, Rodrigue Netti, Efren Elias, Théo Ntamack, Simon Daroc, Ange Capozzo, attention, un nouveau qui s'appelle Bernardo Pucciariello et Georges-Henri Colombe.
15: Castres-Toulouse, donc c'est le dernier match de ce samedi. Demain, il y aura Montpellier-Toulon. Julien, un mot, on l'a dit, Castres a eu des victoires difficiles à domicile. Ce soir, on attend une victoire, et on attend une victoire aussi avec la manière, parce que du côté de Toulouse, on fait énormément jouer, et on parlera de tous ces jeunes qui vont débuter et être lancés dans le grand bain.
27: Castres sous pression, Castres, si jamais malheureusement ce soir le résultat était négatif, ce serait 13e entre les barragistes, donc ça serait... Pierre Fabre va pousser en tout cas derrière ses joueurs. Ils ont une équipe à quelques exceptions près qui est quasiment l'équipe type, donc en tout cas qui doit être sûr de ses forces. Mais ses forces en ce moment sont un peu balbutiantes. La conquête, la touche, il y a beaucoup de domaines dans lesquels où Castres a du mal en tout cas à trouver son départ, et on retrouve pas en tout cas le Castres millimétré qu'on a connu par les années précédentes.
15: Messieurs, on a senti du côté de Castres, on peut pas se cacher ce soir, pas le droit à l'erreur, c'est un peu le discours qui est ressorti avant le match.
28: Ouais, alors je résiste pas, et mon cher Julien, tu vas me dire ce que t'en penses quand même, parce que c'est passé un petit peu pas inaperçu, mais il y a eu un petit message de Pierre-Yves Revol, le président castré, cette semaine, qui est habitué à faire ça, mettre un petit peu la pression, son groupe, son staff. Mais là, tu vas voir, la manière, j'ai trouvé ça un peu bizarre. Je le cite en fait, il a fait passer ça aux journalistes. J'ouvre les guillemets, je cite: bien sûr que si le Stade Toulousain évolue à son niveau, je pense qu'il y a beaucoup à craindre. Je crois que cette équipe, quand elle récite son rugby, est supérieure à l'équipe de France et pourrait affronter sans crainte les meilleures équipes nationales du monde. Rien que ça. De notre côté, il nous reste à essayer de dérégler la machine et à élever sensiblement notre niveau. Le match à Clermont, notamment la première mi-temps, indigente et inadmissible. Il met chacun devant ses responsabilités. Il n'y a pas grand-chose d'autre à dire de plus. J'ai trouvé ça un peu bizarre, mon cher Julien, tu vois, de dire le Stade Toulousain, ou alors c'est peut-être pour enfumer les Toulousains et les berner un petit peu, dire le Stade Toulousain, quand il réussit son rugby, est supérieur à l'équipe de France.
27: Oh oui, tu sais que plus en fin de saison, quand ils maîtrisent le rugby totalement, on se pose la question, et je me rappelle même en avoir parlé avec toi sur les matchs de phase finale, où c'est vrai que le Stade Toulousain, quand ils ont chacun leurs joueurs et que la machine est huilée, ils font peur, ils feraient peur à une sélection internationale, même parmi les meilleurs. Après, je pense que le président castré, bon voilà, c'est un peu de fumée pour peut-être, moi je dirais plutôt pour baisser la pression sur ses joueurs et pour leur dire à quel point il leur fait confiance et que qui sait à quel point ça va être très dur. Même si les Toulousains avaient annoncé la semaine dernière, l'équipe allait être remaniée, mais même si l'équipe va être remaniée, ça va être compliqué parce qu'on en parlera tout à l'heure. Mais cette équipe toulousaine vient avec de la jeunesse. Mais combien de fois elle s'est dépassée avec des jeunes ou avec des équipes remaniées, et elle a performé à l'extérieur.
28: Mais bon, et en tout cas, on l'a dit, Castres a besoin de points, Castres a besoin de gagner après un début de saison pas très convaincant, deux victoires à domicile, deux défaites à l'extérieur. Mais c'est peut-être le moment, c'est le derby, c'est maintenant, c'est ce que nous a dit entre les lignes Xavier Sadourny, le
27: manager. C'est un match à part qui, malgré un début de saison compliqué, s'ils étaient amenés à gagner contre Toulouse, remanié ou pas, on s'en rappellera pas. Mais en tout cas, ça marquera cette saison 2026-2027.
28: C'est un peu le tournant, c'est ce que nous dit Xavier Sadourny, manager de Castres. Écoute-le.
0: Je pense qu'il faut qu'on se serve de derby, on y va, il faut qu'on joue à 200%, il faut qu'on arrive à jouer notre rugby, parce qu'on travaille toutes les semaines, parce qu'on n'a pas forcément réussi sur les deux matchs à l'extérieur, c'est certain, sur certaines phases, sur les matchs à la maison, mais là, cet adversaire nous oblige à très très bien jouer au rugby, que ce soit offensivement, défensivement, en conquête, sur la discipline, donc d'avoir des standards très élevés pour se donner la possibilité de gagner. Et puis l'environnement, donner à manger aussi à nos supporters, t'as envie qu'ils t'encouragent, on se doit de faire une grosse performance, je pense que c'est le bon moment.
28: C'est le moment. Alors Romain, c'est vrai qu'en face, voilà, une fois qu'on a dit ça sur Castres, c'est quand même normalement assez bouillant. Hein, c'est derby, c'est plus un rendez-vous même ici à Castres. Souvent les Toulousains nous disent oui derby, voilà. Ici à Castres, ils hésitent
17: pour
28: pas.
17: Les Castres, c'est un vrai.
28: Ils
17: derby.
28: Hésitent pas à nous dire, nous parlent dans la rue la semaine avant le derby, quand on fait nos courses, voilà, c'est important. Sauf que voilà, Toulouse a décidé que c'était le moment aussi, mais. Pour mettre du sang frais et faire tourner.
17: C'est toute la différence de l'état d'esprit entre les castrés qui sont honnêtement vraiment sous pression. Et là, je pense que le message de Pierre-Yves Le Revol, c'est vraiment aussi de mettre un peu la pression sur ces joueurs. Parce qu'il pourrait vraiment y avoir une crise sportive s'il y avait vraiment de contre-performance ce soir. Par contre, du côté du Stade Toulousain, on sent qu'il y a de la sérénité, il y a de la confiance. Et quand on est le Stade Toulousain et qu'on sait que, quoi qu'il arrive ce soir, il y a l'idée de faire jouer un peu tout le monde parce qu'il y a des échéances à venir, parce qu'il y a en effet trois réceptions à venir. venir, en comptant celle en Champions League, en Champions Cup, pardon, d'Exeter qui arrivera dans 15 jours. Bon, ben voilà, on fait jouer les jeunes. Et là, en l'occurrence, en effet, Julien, ben, il y a beaucoup de jeunes joueurs. Je crois que la moyenne d'âge, c'est 24 ans du côté du Stade Toulousain. Ouais. Elle est augmentée parce qu'il y a quand même encore François Cross sur la feuille de match. Mais
8: il y a
17: beaucoup,
8: ans,
17: ouais, il y a beaucoup de jeunes joueurs.
27: Elle est bien entourée. Tu parles de François Croc qui va être capitaine ce soir. Il y a des anciens, il y a des joueurs quand même. Rapetti, on le rappelle, on en a parlé la semaine dernière, tous les deux. Wilfried, sa première titularisation, mais il a déjà quelques caps avec les Pumas. C'est pas non plus n'importe qui. Bertrand, il a fait des stages avec l'équipe de France. Lacombe, il a.
28: Oui, mais t'as vraiment quand même des jeunes.
27: C'est-à-dire que ça va être leur capacité à être entouré et à gérer finalement un derby, parce que les Castrés vont leur proposer un derby. Certainement qu'ils vont les tester un peu sur la conquête et à quel point ils vont être capable de rester dans la densité physique et sans sortir de leur match. Et inversement, si vont les Castrés, parce que les Castrés pression, si jamais ils appuient un peu trop sur l'accélérateur du derby, peut-être que ça peut les avoir de la discipline, parce qu'ils ont eu un peu de problème avec la discipline aussi cette année.
17: On peut les citer peut-être, Karine, Julien, c'est un jeune joueur qu'on va découvrir ce soir. Alors t'as cité Thomas Rapetti, en effet on regardait ça avec Will. Il a plus de sélections avec les Pumas que de matchs avec le Stade Toulousain. C'est sa première titularisation, il a 21 ans, donc il va débuter en tant que pilier droit. Première titularisation pardon, pour Markelly Kouassi,
28: 18 ans,
17: qui a fait 12 minutes la semaine dernière contre Montpellier. C'est en troisième ligne. Première titularisation pour Jérémy Nemor, qui est un 3 carrel qu'on a déjà vu plutôt du côté du 7 à Toulouse, et dont on dit le plus grand bien. Il va très vite, il est costaud.
28: 20 ans.
17: Lucas Amati également, qui va jouer au centre. Alors, il va jouer à côté de Tommaso Menoncello. Bon, c'est pas mal, mais lui aussi, on va le découvrir, et on ne sait quasiment rien de lui parce qu'il a, c'est ça, vraiment sa première
28: 19 ans. Feuille moi, de match.
17: Il a
28: tous les âges.
17: Il a 18 même, il me semble. Et on a sur le banc un joueur qui s'appelle Bernardo Pucciariello. Il est italien.
28: Italo-argentin.
17: Et il a déjà joué avec la sélection argentine jeune. Il a fait toutes les sélections argentines jeunes. Lui aussi.
28: Moi, j'ai 18 ans là.
17: 18 ans. Ouais, j'ai 18 ans. Il a 18 ans.
15: Il voit un peu plus mûr, mais bon, ok. 18 ans.
28: 18 ans. Voilà. Non, mais on va écouter. Parce que tu l'as dit, ils sont entourés de joueurs comme Roumad, comme Cross sur le banc. Il y a Marchand, il y a Malia sur le terrain, il y a Lebel, voilà, il y a Menoncello qui est quand même qui a 41 sélections pour l'Italie.
27: Et il y a le banc.
28: Et Graou, écoute Graou qui est demi-mêlée et qui pour lui, bah, il pense que c'est un bon match pour les jeunes. Écoutez.
2: Au-delà du derby, c'est vrai que partout où on se déplace, on a attendu. On se souvient qu'à Castres, on va être reçu de la meilleure des manières et qu'il faut mettre sur plus d'agressivité nos combats. Donc, on évoquera ça à l'approche du match, mais c'est à nous aussi, les plus expérimentés, d'encadrer les jeunes et de les préparer à ça. Mais je pense que pour faire sa première, c'est un bon match. On se dit pas, on est premier déjà, c'est pas grave si on perd, sinon ça sert à rien de se déplacer. On y va pour faire une bonne performance, que ce soit sur le terrain et comptablement. Il faut qu'on soit ambitieux aussi et essayer d'aller chercher des points. Mais on se repose pas sur les points qu'on a déjà.
28: Et Paul Graou, quand il nous a dit pour une première, c'est un bon match, il avait le grand sourire parce qu'il connaît le Pierre Fabre bouillant du derby. Et il s'est dit, on va pas bien rigoler, mais voilà, c'est, on les jette un peu dans la fosse. Et ben voilà, faut bien commencer, Julien, à un moment, de toute façon.
17: On a qu'une première, il avait dit. Non, c'est David Mellet qui avait dit, il y a qu'une première fois.
27: Oui, David Mellet qui à la fois entraîne sur les professionnels, mais aussi l'équipe espoir et qui performe chaque année. Il les connaît très bien, ces jeunes. Et je pense que c'est pas un hasard si on retrouve ces jeunes joueurs qui montent avec qui première, c'est qu'ils sont prêts, ils sont nourris à l'ADN toulousaine. Ils ont cette soif de victoire, que ce soit en espoir dans la catégorie plus jeune ou avec les professionnels. Je pense qu'aujourd'hui, c'est le piège aussi de ne pas les prendre au sérieux de la part des Castrés. Et du coup, ils pourraient se prendre le pied dans le tapis.
28: Non, mais c'est ça en plus, Julien. Si Toulouse perd, on dira c'est normal. Si Castres gagne, même on dira c'est normal. Donc, voilà, s'il y a un autre scénario pour les Castrés, eh ben voilà, ils seront évidemment critiqués.
15: Merci messieurs, le derby du Sud-Ouest s'est habillé sur RMC, coup d'envoi à 21h entre Castres et Toulouse. Dans quelques instants, on va faire le point sur les autres rencontres de la journée. Je vous rappelle que Bordeaux-Bègles a battu le Loup 51-28, Bayonne s'est imposé face au Stade Français 35-32, Vannacru a une remontade incroyable, mais malheureusement le promu a perdu 40-43 face à Pau. La Rochelle s'impose 38-13 face à Clermont, et enfin le Racing 92 a mis une sacrée déroulée Girouillé à Perpignan, 55-25 pour les Racing Men. Et demain, il y aura Montpellier-Toulon. On va retourner au stade de la Source. Nos Français ont repris les devants. Ils nous ont fait peur. Ils menaient 2-0 et on a eu 2-2 face au Luxembourg. Et le troisième but des Bleus est arrivé, Arnaud Valadon.
8: C'est bien, un peu de spectacle.
15: Ah oui, j'adore.
8: Karine, à 10 minutes de la fin. Matistel, au deuxième poteau sur corner, a été le plus vif et donc permet aux Bleus de reprendre les commandes de cette partie à 10 contre 11 après le rouge de Gadou. 82e minute au stade de la Source à Orléans avec les résistibles français qui font du bruit. Ils sont là aussi, pas que pour les Bleus au Stade de France, ils sont là aussi avec les Bleus à Orléans. Et on rappelle, un point suffit pour valider la qualification pour cet Euro Espoir 2017 en Serbie et Albanie l'année prochaine. Gérald Batic qui a fait ses changements notamment au milieu de terrain, Danois Lauxerrois est rentré à Tangana, l'ancien Rémois qui joue aujourd'hui à Neom en Arabie Saoudite aussi. Donc voilà, et on va pas jouer avec le feu, préserver cette nouvelle victoire et assurer la qualification. Encore 8 minutes à jouer, 3-2 pour les Bleus.
15: C'est bien parti effectivement pour l'Euro 2027. Je vous rappelle également qu'on joue la Ligue des Nations, la troisième journée. Aujourd'hui, il y a eu notamment l'incroyable succès des Anglais en Croatie, 7-0 pour les Three Lions. Et à 20h45, les champions du monde, les champions d'Europe en titre, les Espagnols, affrontent la Tchéquie. Dans quelques instants, sur RMC, on revient sur tous les résultats du top 14 de cette cinquième journée. A tout de suite.
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15: Karine Galli. 20h42, vous êtes sur RMC, on est ensemble dans le studio Roland Courbis avec à mes côtés Julien Brugnot ou Monsieur Labrugne. Je ne prends pas trop mes aises avec Julien. On va évidemment débriefer les résultats.
27: Je me sens tout petit, Wilfried, je me sens tout petit. J'aurais jamais dû dire ça.
17: On est là.
15: Non, mais c'est bien. Tu m'as remis à ma place, voilà. J'ai pris un petit supercut. Voilà. Je suis à 18 mètres de lui dans le studio maintenant. On va débriefer les résultats du top 14. Un mot également sur une très belle image parce que vous le savez, je vous l'ai dit, hein, il y a un match qui va débuter dans quelques secondes entre l'Espagne et la Tchéquie. C'est pour le compte de la Ligue des Nations. Eh bien, Rodri, le capitaine de l'Aurora, a présenté la Coupe du Monde gagnée par son équipe aux États-Unis cet été. C'est la deuxième de l'histoire des Espagnols et donc le public espagnol qui a le bonheur de voir cette Coupe du Monde. Voilà, on va revenir donc au top 14, messieurs, et on va d'abord commencer par Van, tout près de l'exploit. Alors malheureusement, le promu encaisse sa cinquième défaite et pourtant, on a cru à une folle remontée. À la pause, Van était mené 14-40 et on a vécu une seconde période incroyable. Ça n'aura pas suffi parce qu'au final, il s'incline 40-43. Et c'est quand même incroyable ce qu'on a vu, Julien. Le promu, malheureusement, qui est toujours plombé, notamment par une première mi-temps cataclysmique.
27: Oui, incroyable. Si on parle de la première mi-temps, c'est vrai qu'on a vu un déroulé. Les Galactiques bordelais avaient déménagé à Pau. Et c'est vrai qu'on a vu vraiment des actions, des relances de quasiment de l'en-but ou des essais magnifiques, en tout cas sur cette première période. Une dévanté totalement inexistant. Et après, ce scénario incroyable. Les momentum, c'était Atis Ogbe qui l'expliquait très bien au micro après le match, ils ont perdu les momentum, ils ont perdu les contacts, et du coup naturellement les 20 avec un peu, je pense, un discours et des changements en seconde période, sont revenus petit à petit jusqu'à cette malheureuse pénale touche volée par Oradou, comme tout un symbole. Oradou qui est le roi des airs à peau, qui leur fait un bien terriblement en conquête et qui a permis en tout cas aux Palois de s'en sortir avec une victoire. Les Palois étaient très heureux finalement d'avoir pu résister. Ça pue un peu sur cette résistance qu'ils ont dû avoir sur cette seconde période, mais en tout cas les 21 nous montrent chaque semaine qu'ils sont dans le championnat, mais il va leur falloir de gagner un petit peu quand même,
28: parce que un point en 5 journées. Moi, je suis un peu déçu quand même par le retour de Vannes. Enfin, ils sont pas payés parfois contre Toulouse, notamment à domicile. Ils sortent de ce match sans point de bonus défensif. Ils auraient mérité.
27: Ils sont pas payés, mais là sur ce match, un match de rugby, c'est 80 minutes. Tu vas pas faire cette première mi-temps et après espérer gagner. Ça aurait été un miracle de revenir sur cette seconde période.
28: Oui, mais t'as une dernière touche, t'as une dernière possession.
27: Oui, mais bon.
28: Ça ne suffira pas, Julien.
27: Et la lucidité qu'il faut sur l'annonce, sur les gestes ou le lancer, tu l'as peut-être si jamais t'as maîtrisé ton
28: match. C'est le très haut niveau, donc et je pense que Jean-Louis Spitzer, le manager de Vannes, il lui en manque évidemment. Il gagne 26-3 la deuxième mi-temps, mais ça ne suffit pas malheureusement. Être valeureux ne suffit pas dans ce top 14. Et je pensais que Vannes aurait un peu plus, en revenant deux ans après avec une saison où ils ont dominé la Pro D2, aurait plus de maîtrise sur les moments clés comme ça. Donc bravo à eux d'être revenus. Mais
27: Wilfried, il y a deux ans, il ne faisait peut-être pas aussi peur, et on les a tous vus évoluer les dernières en Pro D2. C'est une grosse écurie, c'était vraiment une machine à écraser un peu la Pro D2, et on les a vus arriver, et je pense que toute équipe qui se déplace à Vannes ou qui le reçoit les prend très au sérieux, beaucoup plus au sérieux que ce qu'il y a dedans.
28: Ah oui, c'est bien sûr, mais ça, ils ont qu'un point, donc c'est difficile pour eux, quoi, parce que ils sont enthousiastes, hein, ils enthousiastent tout le monde d'ailleurs. On a tous envie que Vannes gagne son premier match, enfin fasse des performances, mais je sais pas, moi il m'en manque un peu sur ce. Moi je les voyais, en plus on a des paris un peu là en début de saison, et je les voyais quand même mieux dans ce top 14.
1: Mais c'est vrai que ce samedi on était à la rédaction, on était tous au taquet en fin de match, et personne en veut à peau, hein, évidemment, mais le scénario était complètement dingue. On était là à encourager les Vannetais en se disant ils vont faire une remontada, ils vont peut-être avoir leur première victoire de la saison de top 14.
27: Ah, l'histoire était belle. En tout cas, ce soir, on aurait parlé vraiment d'une remontada, d'une histoire magnifique, d'enfin la première victoire des Vannetais. En France, j'ai l'impression qu'on aime bien le petit poussé qui gagne contre
1: le groupe. On a du cœur, nous.
27: On est un peu des romantiques du sport. Mais malheureusement, et je rejoins ce que dit Wilfried, il a raison. C'est vrai que pour l'instant, si tu fais un bilan comptable et un bilan factuel, c'est un peu décevant pour le moment.
1: Très décevant, effectivement. On rappelle 5 journées et 5 défaites pour le promu. L'affiche entre Bordeaux, Bègles et Lyon, lourde défaite du Loup sur la pelouse de l'UBB. Lyon a été battu 51-28, et l'entraîneur de Lyon, Karim Ghezal, assume sa responsabilité dans cette défaite. Messieurs, on l'écoute.
3: Déjà, je tiens à m'excuser auprès des gens qui ont regardé ce match et supporters lyonnais. On a fait une très mauvaise première mi-temps, pas du tout la copie qu'on voulait rendre. Donc ce que j'ai dit à la mi-temps, j'ai dit que je me suis trompé, c'est ma responsabilité. Et au Racing, j'ai fait les bons choix. Aujourd'hui, j'ai pas fait les bons choix. Voilà, j'assume. Je suis très déçu. Mais comme j'ai dit aussi aux joueurs et à l'ensemble du staff, à la fin du match, il faut qu'on ait des réponses et qu'on ne se cherche pas d'excuses. Et on va passer au match d'après.
1: Julien, on sent la déception de Karim Ghezal. Il a dit également, on n'a pas mis les ingrédients, c'est dommage. Et là, c'est vrai que la défaite, elle est très lourde.
27: Ah, la difficulté, c'est vrai que il s'appuie sur une seconde période. Si on est factuel, il remporte la deuxième période.
28: 39-7 à la mi-temps. Hein, oui, Bordeaux,
27: le match,
28: hein.
27: il est mort à la mi-temps, mais la deuxième période est de meilleure qualité. Il remporte. Il y a certainement une baisse de régime des Bordelais, mais ce que je veux dire par là, c'est que c'est peut-être aussi du management en communiquant comme ça. Ou voilà, on va pas batailler, on va pas passer des heures et des heures à analyser ce qui s'est mal passé en première mi-temps. On va gommer. Je me suis trompé. Il y a eu peut-être des erreurs humaines, des choix humains qui ont été les mauvais choix sur le moment. La stratégie certainement. Ou en tout cas ce qui était impliqué dans la semaine, on met de côté, on repart à zéro. Ils font un très bon début de championnat. Il ne faudrait pas que cette première période, ça soit le caillou dans la chaussure qui enraye un peu la machine. Parce que c'est vrai que pour l'instant, les Lyonnais, on est plutôt contents. Alors, malheureusement, ils ont gagné au Racing, mais ils ont fait un bon début de saison. Karim Ghezal le prend pour lui, et c'était une manière certainement de protéger ses joueurs et son staff pour bien préparer le prochain match.
17: Moi, je crois, Karine, Julien, qu'il faut aussi regarder ce match sur le prisme de la performance des Bordelais, qui avaient besoin aussi de se rassurer après une contre-performance à Perpignan notamment. Bordeaux qui a pas pris de points à l'extérieur, qui avait besoin de se rassurer à domicile en marquant beaucoup d'essais, comme on sait qu'ils savent le faire. Alors,
28: Bordeaux a décidé.
17: Quand ils mettent les choses dans l'ordre, et je crois que c'est un peu ce qui a été dit en fin de match on a remis l'église un peu au centre du village. L'idée de retrouver le jeu bordelais, même si la deuxième mi-temps, de ce que j'ai compris, était un peu plus terne et un peu plus compliquée pour les Bordelais, ils avaient besoin absolument de gagner avec le bonus offensif pour remettre un peu la marche en avant, parce qu'ils en avaient besoin.
27: Et des Lyonnais qui étaient la bête facile à battre, hein, dans le sens où ils avaient fait un pas tourné autant que les
28: tout petit ce peu, soir. Ouais. Mais il y a des jeunes choix aussi dont je pense Karim Ghezal. Hein.
27: Exactement, mais est-ce que les jeunes, moi la question c'est pas les jeunes, parce que les jeunes n'ont pas été si mauvais que ça, c'est est-ce que les anciens, est-ce que les cadres ont fait le boulot pour encadrer les jeunes? C'est ça surtout la question qu'il faut se poser, parce que la deuxième période, il y a eu quelques changements, mais ça a été beaucoup mieux, bizarrement.
15: Deuxième défaite de suite, en tout cas pour le Loup, après celle face au Stade Français. Un mot également sur Bayonne face au Stade Français, justement, 35-32. Bayonne, donc, qui enchaîne une troisième victoire de suite, mais ça a été un succès dans la douleur. Du côté du Stade Français, on s'est montré dangereux jusqu'à la fin, messieurs, et ils prennent même le bonus défensif. Personne veut parler ?
28: On a peur, on laisse la place à Julien.
17: Je suis plutôt agréablement surpris du début de saison de Bayonne, hein, qu'on annonçait peut-être un peu en difficulté au regard de la concurrence sur cette saison 2026-2027. Il faut un début de saison quasi parfait. Alors, peut-être dans la difficulté sur le contenu, dans les scores, mais à Jean Dongis, c'est souvent comme ça avec Bayonne. Hein. Ça gagne parfois d'un dernier drop, d'un dernier essai dans les dernières minutes. Là, ça a été juste contre le Stade Français, mais ça fait toujours 4 points de prix. Et au final, ils ont déjà...
28: Ils sont deuxième.
17: Ils ont 4 succès en 5 matchs. Bon, ils ont reçu 3 fois, certes, mais ils sont quand même allés gagner au Racing. C'est un début de saison pour Laurent Travers. Je pense que s'il avait misé en début de saison sur le bloc des 5 premiers matchs, je suis pas sûr qu'il avait mis autant de points.
27: Il aurait signé 4 points de plus. En fait, Bayonne, ils sont un peu... différents d'il y a 2 ans. Enfin, la saison, vous avez fini dans les qualifiés. C'est vrai que c'est un Bayonne qui est un peu plus différent, qui se construit dans la difficulté. Tous les matchs quasiment ont été difficiles. Hein. On l'a vu, ils ont bien débuté ce match, mais malheureusement, ils ont eu un gros trou d'air. Et après, c'est vraiment au mental, à l'énergie, à l'attitude, en tout cas, qui sont revenus dans ce match. Et de belle manière. Bon, l'essai de pénalité à la fin du Stade Bordelais vient récompenser, en tout cas, leur donner un point.
17: Stade français.
27: Vient de.
17: Stade Bordelais, c'était il y a longtemps.
28: Je sais plus ce que tu veux dire.
27: Non, mais dans l'essai de pénalité vient. Récompenser en tout cas les efforts du Stade Français qui a fait un bon match à l'extérieur, hein, qui a dominé. Il me semble même qu'ils ont marqué même 5 essais de plus que les Bayonnais.
17: Oui.
27: Donc c'est vraiment, ils ont fait un bon match à l'extérieur avec leurs armes. Mais bon, les Bayonnais en tout cas savent gagner les matchs difficiles où ils sont taille-taille. Et ça, c'est quelque chose qu'ils n'avaient pas forcément avant.
28: C'est l'image, Julien, c'est l'image de ce top 14 qui est dingue en fait. Hein. Parce que je suis pas sûr que grand monde aurait mis Bayonne deuxième après 5 journées. Et que pas tout est possible.
17: Et Toulon avant-dernier pour l'instant, avant le match de demain.
27: Encore moins, effectivement. Encore moins quand
28: avant d'aller jouer à Montpellier en plus, hein, Toulon qui a 8 points hein, comme Castres. Donc c'est ça qui est plaisant, mais c'est difficile. Hein, les pronostiqueurs, je leur souhaite bon courage hein, dans ce top 14. Hein,
27: ça fait grimper les côtes.
15: Le RCT en difficulté, c'est vous l'avez dit, on les suivra demain sur la pelouse de Montpellier. Juste un mot rapidement, le Racing 92 qui gagne enfin à Créteil. On rappelle que la semaine dernière, Patrice Collazo avait demandé à ses joueurs de vite prendre conscience de cet environnement particulier. Il était colère après la défaite face à Bayonne, parce qu'on rappelle qu'il joue à Créteil parce que chez eux, il y a Céline Dion, hein, on ne peut pas évidemment tout faire. Deuxième match de suite à domicile. En tout cas, là, il a été entendu, messieurs, très large victoire, 55-25. Victoire avec le bonus offensif. 8 essais marqués, après-midi parfaite.
27: Après-midi parfaite, excuse-moi Wilfried. Un Racing qui a montré sa puissance, qui a montré un match plein, qui a montré qu'il avait retrouvé sa qualité offensive. Donc on peut que se régaler et faire mieux le prochain coup encore et encore une fois.
28: À Toulon, ce sera. Mais faudra confirmer, évidemment, on attend de confirmer côté Racing.
15: Et vous retrouverez le débriefing complet de cette journée de top 14, évidemment, dans le podcast Entre les poteaux, comme chaque lundi, avec un certain Wilfried Templier, notamment, n'est-ce pas ?
28: Oui, exactement. Dès lundi soir, à télécharger tous les lundis. Merci, Karine.
15: Ah, voilà. Le rendez-vous est pris. Nous, dans quelques secondes, le coup d'envoi de Castres-Toulouse. On va d'abord aller saluer également Arnaud Valadon. C'est fini. Les Bleus qui gagnent, nos Bleuets qui gagnent 3-2 face au Luxembourg. C'est bon. Direction l'Euro 2027.
4: Ticket validé à un match de la fin. Doublé d'Engoura, but de Tel, victoire 3-2 après
8: 40 minutes à 10 contre 11. Il y aura encore un match mardi pour du beurre face à la Suisse, deuxième de la poule. Mais les Bleus sont bien, bel et bien premiers de cette poule. Les Bleuets pour l'Euro Espoir 2027. C'est OK.
1: C'est bon le beurre. Merci Arnaud. Belle soirée à toi. Et bravo donc aux Bleus qui vont jouer l'Euro 2027. Julien, il me regarde bizarrement. Mais quoi ? On peut plus rien dire de nos jours. Écoutez,
27: c'est le tour.
1: Dans quelques instants, le coup d'envoi de la fiche de top 14 pour le compte de la 5e journée. Le derby du Sud-Ouest entre Castres et Toulouse. Ça se passe sur RMC. À tout de suite.
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8: 20h57, vous êtes sur RMC, on est ensemble pour une soirée de top 14 pour le compte de la cinquième journée. À mes côtés, Julien Brugnot au stade, dans ce derby du Sud-Ouest, direction Pierre Fabre, où on va retrouver Wilfried Templier et Romain Malric. Messieurs, Castres affronte le champion de France en titre, Toulouse. On va le vivre avec vous. On rappelle que demain, il y aura le dernier match entre deux clubs du Sud, Montpellier face au RCT. Mais ce soir, donc, on va se concentrer sur le CO face à Toulouse.
9: Ouais, on joue à guichet fermé ce soir. Bonsoir Pierre Fabre, entièrement Pierre-Antoine. C'est vrai qu'on a tendance des fois à dire voilà, c'était le stade Pierre-Antoine, c'est devenu le stade Pierre Fabre. Évidemment, tout le monde attend ça, ce derby ici, c'est toujours assez chaud là, à l'arrivée des bus, c'est fumigène et compagnie, parce que les Castrés voilà, ne veulent pas perdre face au rival toulousain, enfin au rival qui a un palmarès bien plus important, mais de temps en temps, quand on peut faire tomber le voisin toulousain, d'ailleurs, le capitaine Baptiste Delaporte, troisième ligne du CO, a plus de victoires, ça ne joue pas grand chose, mais plus de victoires que de défaites face au Stade Toulousain. C'est son 14e derby ce soir. Il a 7 victoires pour 6 défaites parce qu'il est arrivé une bonne période, oui, avec Christophe Furios, qui était manager ici, qui avait relancé un peu, électrisé un peu ce derby.
10: La rivalité.
9: Mais c'est très important. Il nous disait ça cette semaine. Alors on lui disait quand même, les mecs en face, tu les connais, les rugbyens se connaissent tous, quoi. Julien, tu le sais. On lui disait, il y a toujours une frontière. Et bah, il dit, moi, j'étais en sélection chez les jeunes, sélection régionale. Il dit, le problème, c'est que 80% de l'équipe, c'était Stade Toulousain. Quoi. Donc j'étais obligé de leur faire la bise, serrer la main et tout. Il y avait Mobaka, il y avait Tolo Pua,
10: il y avait Paul Graou.
9: Voilà. Mais c'est on se connaît. Il dit jour de match, ça va un peu moins.
10: Tu appuies sur un point important, c'est vrai que les Castrés aiment bien être le petit poussé. Et quoi de mieux que jouer contre le Stade Toulousain, le derby, contre la meilleure équipe de France, pour montrer en tout cas ce qu'on veut.
9: Effectivement.
11: Ils en jouent de ça d'ailleurs. Ils en jouent, ils aiment bien dans la com, dans l'avant-match.
9: La petite sous-préfecture.
11: Ils aiment bien voilà, être joué sur le petit qui affronte l'ogre. Ça leur donne un petit peu d'identité.
10: 5 boucliers. Exactement, arrive à gagner les boucliers, arrive à exister largement.
9: L'arbitre de la rencontre sera mieux Ludovic Kerr, assisté de Christophe Bulté et Jérémy Rosier. Et c'est le Castres Olympique qui va donner le coup d'envoi avec l'ouvreur Louis Lebrun, qui est revenu depuis quelques temps de son entorse genou, opération des croisés l'année dernière. Louis Lebrun, qui lui pour le coup est de Toulon, hein, mais n'a jamais joué en pro à Toulon. Louis Lebrun, on le rappelle, c'est le de Yann Delegue. On est obligé de le dire à chaque fois, hein, sinon on a un petit message de Jeanne qu'on salue. Louis Lebrun va donner le coup d'envoi, les Castrés en blanc sur le côté droit, les Toulousains en noir avec leurs jeunes donc, mais curieux derby à voir qui nous intéresse évidemment ce soir, avant dernier match de cette cinquième journée, avant le Montpellier-Toulon de demain. Castres, Stade Toulousain, c'est parti.
11: Et Louis Lebrun qui donne le coup d'envoi. Castres, on l'a dit, sous pression, premier ballon dans les mains de Paul Graou qui était à la réception dans ses 22, il a joué au pied tout de suite et il y a du vent, on vient de le noter avec Wilfried, et on le voyait d'ailleurs à l'échauffement, le vent sera favorable aux Castrés sur cette première période. La touche sera Castres quasi sur la ligne des 40 dans le camp toulousain.
9: Et au-delà du vent, Julien, tu le connais, ce vent d'autant ici, tu l'as vécu.
10: Alors moi, c'est surtout la pluie, c'est surtout l'humidité un peu à Pierre Fabre qui peut poser des problèmes, notamment. Effectivement, j'ai préféré jouer là-bas, pas de nuit, mais de jour là-bas.
9: La prise de balle, la première devant Verberg en touche, le milieu du terrain, Camille Schwatson, le troisième innocent écossais, on renverse, on lève dans le dos, Louis Lebrun sur l'extérieur, avec le premier ballon pour Ambadiang, qui était bien plaqué, les Toulousains qui vont peut-être s'affairer à bien défendre dans un premier temps.
11: Ouais, dans un premier temps, ils s'attendent peut-être à avoir justement un très bon début de match de la part des Castrés, qui ont envie devant leur public, on l'a dit, on veut donner à manger à notre public, a dit Xavier Sadourny. Et bien, premier ballon avec Jacques Goudou qui joue avec Louis Lebrun, attention, il est contré sur son jeu au pied, il va pouvoir récupérer son ballon, mais il est obligé de revenir dans son camp, Louis Lebrun.

0: Il est sous pression de la défense toulousaine avec notamment Jérémy Nemort qu'on découvre et qui est monté fort sur lui. Un premier temps de fixation, le ballon est conservé par les Castrés.
1: Avec Bagé qui part au ras. Les Castrés dans l'ensemble sous pression depuis les premières secondes. Alors Amish Watson met la marche avant, ce qu'il a fait depuis le début de saison dans l'ensemble, dans le contest toulousain. Le ballon va sortir mais il est ralenti à chaque fois.
0: Il était
1: pas sur ses appuis, il était allongé.
2: Ouais, et là, c'est allongé, oui, effectivement. Là,
1: ouais,
2: c'est
1: Melanchello qui a fait cette faute.
2: C'est esprit latin, ça, qui est un peu chaud dans les règles, il n'a pas compris la règle qu'il fallait sur ses appuis, en tout cas, pour contester. Mais en tout cas, on voit quand même cette défense toulousaine qui repousse, qui fait reculer les offensives castraises. Les Castrés dans un jeu assez direct. On a vu un renversement vite fait, mais c'est assez direct.
1: Menoncello qui fait son deuxième match, comme on l'a vu à La Rochelle lors de la première journée, qui a été blessé, il a marqué un super essai, qui a été blessé, qui revient juste.
2: Ce bulldozer,
1: Julien, je l'ai vu à l'entraînement du Stade Toulousain, il revenait de travailler avec le préparateur physique, il était torse nu. J'ai rarement vu
2: saga l'été, tout l'été les Toulousains en parlaient comme un monstre, quelqu'un qui venait
1: d'ailleurs.
2: Il a montré
1: des cuisses élancées, mais des cuisses monstrueuses, des ischios énormes, des trapèzes, des biceps, tout ce que tu veux.
3: On aurait dit Julien Bruno,
1: voilà.
2: Avec de la vitesse, avec son petit maillot de bain.
1: Voilà. Allez, le ballon porté des Castrés. La première incursion dans le camp toulousain. 2 minutes 30 de jeu et ça écarte.
0: Avec Watson qui joue avec. C'était Botitou qui s'était porté à hauteur. Les Castrés qui sont à 30 mètres maintenant de la ligne d'en but des Toulousains. Toujours ballon en main pour Arata qui fait jouer Louis Lebrun, qui aurait pu jouer sur les extérieurs. Finalement, il a été croqué, Louis Lebrun, par la bonne défense des Toulousains qui vont récupérer le ballon. Ce ballon qu'a laissé échapper d'ailleurs l'ouvreur Castré. Ce ballon, il va être relancé par les Toulousains avec Paul Graou. Avec Kouassi est arrêté par la défense 13. On a passé la ligne des 22 côté Toulousain.
1: Ouais, il y a un bon plaquage. Je crois que c'est Durand qui met ce plaquage à Kouassi sur le coup, mais on revient à la première faute. C'est en avant, donc Louis Lebrun qui a essayé de passer les bras et qui a fait un petit en avant. Julien, 3 minutes de jeu, 0-0. Il faut se régler.
2: Premier rendez-vous, j'attendais, on n'en a pas trop parlé en avant-match, mais la conquête, je pense que les Castrés qui veulent plutôt avoir un jeu simple, un jeu. Pour se rassurer, pas partir sur de la grande euphorie de
0: première touche bien négociée par Guillaume Ducat,
2: premier porté. En fait, bien content. Ils ont reculé légèrement les Toulousains, mais après ils ont permis de récupérer sur une erreur en attaque. C'est juste sur une montée défensive. Pour l'instant, les Toulousains, la jeunesse, fait son match.
0: Et la première mêlée, justement, à l'instant, puisque il y a eu un en avant de.
2: Il y a eu un débat sur Lebrun la semaine dernière avec Wilfried.
1: Ouais, il avait bien tenu. Hein.
2: T'as vu, tu te rappelles ? Ils vont être complices quand même, j'espère. Parce que Merkley, on n'en a pas parlé pour la touche, parce que je pense que ça va pas être un atout toulousain, mais je pense que pour la mêlée, sa puissance, il devrait apporter quand même.
1: Ah ouais, ça pousse. Ils ont poussé les Toulousains là. Et le ballon qui sort avec Malia sur l'extérieur, avec Menoncello. Menoncello pour Amati, justement, maintenant. Premier ballon pour le jeune 3/4 centre, et ça va renverser. On est dans les 40 mètres castrés déjà.
0: Ouais, les Toulousains qui ont passé la ligne médiane. Alexandre Roumat arrêté sur la ligne des 40. Paul Graou va pouvoir jouer plein large avec Merkler en position désormais de 5, mais il va faire autant de charges que s'il était pilier droit. Alexandre Roumat encore une fois servi par Paul Graou. Voilà la chistera de Paul Graou avec sa joue avec Romu. C'est Romu pour Malia. Paul Graou va pouvoir sortir ce ballon. On est à 35 mètres de la ligne d'en but. Il a essayé de trouver Bonnard Martin et le ballon a été échappé par le deuxième Toulousain. Ce sont les Castrés qui portent en contre-attaque. Lui le bon, il a fait signe de jouer au pied. Finalement, il joue avec Bagé sur l'aile. Bagé bien pris par Kouassi. Il joue avec Godu au pied qui prolonge ce ballon. Ça va arriver dans les 22 mètres toulousain. Qui va être le premier sur ce ballon? C'est Menoncello qui récupère ce ballon. Attention,
1: c'est
0: la passe.
1: C'est pas un cadeau.
0: C'est pas un cadeau là qu'il a fait pour Nemort. Mais les Toulousains vont tout de même garder ce ballon en possession malgré la pression des Castrés. Il est chaud ce ballon. Il va falloir bien le sécuriser là pour Paul Graou. Il joue avec Merkler. Deuxième temps de fixation. Peut-être pour jouer au pied cette fois.
1: Une bonne sortie de camp à venir. Il y a eu des gestes magnifiques. On n'a pas eu le temps. C'est Romu qui a fait Chistera là au début.
2: En tout cas, les Castrés ont très très bien géré. En tout cas, ce ballon récupéré. On a vu un espace libre. Ils ont vite attaqué au pied. Ils n'ont pas pu aller à la main. On a vu. Ils ont testé. Mais en tout cas, ils ont
1: déjà Bagé qui la donne à Goudu. Et Goudu, tout de suite, ce coup de pied derrière dans l'axe, pour mettre la pression, c'était très bien pensé.
2: Lebrun l'avait vu. Je pense que déjà, il y avait eu un appel certainement de l'extérieur pour jouer au pied, pour aller à la course. Menoncello, je vais y arriver. Je l'ai senti un peu en difficulté quand même sur la pointe de vitesse. C'est pas son, son gros point fort, c'est surtout impuissant.
0: Il y a trop de muscles, c'est pour ça. La bonne touche des Castrés, parce qu'on est sur les 22. Attention, il est compliqué ce ballon pour Ringuet d'ailleurs. C'est récupéré par Kouassi, le rebond favorable au jeune troisième ligne toulousain. Ah, il s'est débarrassé du ballon. Ah, il s'est un peu débarrassé du ballon. Le jeune Toulousain, il n'a pas attendu qu'il y ait du monde à sa hauteur. Et c'est un Castré qui est venu sur la ligne de passe pour le récupérer. Teddy Durand sur l'aile. Teddy Durand qui joue au pied. Ce ballon va sortir en touche.
1: Et ben c'est parti terrible. Hein, et attention, l'accélération de Markeli Kouassi, 18 ans, là, sur ce crochet extérieur. L'homme est, ce jeune joueur est au Stade Toulousain, on disait, depuis les mini-poussins. C'est rare quand même, hein, des joueurs
2: qu'on peut jouer au rugby, en fait.
1: Bah, alors, depuis les poussins, c'est 5-6 ans, quoi. Vraiment,
2: il a passé tous les filtres, en tout cas, parce que chaque année, certainement, il doit y avoir des très bons joueurs qui arrivent. Et lui, il arrive à passer tous les filtres et il se retrouve en équipe première pour son deuxième match.
1: C'est magnifique. C'est magnifique pour lui, là.
2: C'est des belles histoires.
1: Ça donne une touche pour le Stade Toulousain. La prise de balle justement de Kouassi qui saute en premier sauteur. Il doit être facile à faire monter comme ça. Alors qu'il y a Van der Berg qui a mis ses bras dans le roc. On a réussi à le sortir le ballon pour Malia qui arrive à éviter la pression Castres. Ils ont du mal à se sortir, mais ils y arrivent quand même proprement.
0: C'est magnifique ce que fait Malia juste sur les appuis, en faisant un petit check là sur les appuis. Il arrive à se débarrasser du premier plaquage des Castres et ouvrir la possibilité de jouer le roc avec ses coéquipiers en appui. Encore un nouveau rock là. Les Toulousains sont encore dans leur 22 et Paul Graou va mettre du pied justement.
1: Chandelle,
0: attention avec le vent, elle va revenir un peu vers les Toulousains. Attention, le rebond qui va être profitable là. Finalement, c'est Chaboudi qui se saisit de ce ballon. Il est à 40 mètres de l'embut. Castré, les Castrés repartent à l'attaque.
1: Avec de la porte, le capitaine sur les 40 mètres Toulousains. On va de la gauche vers la droite. On arrive au milieu du terrain avec Van Verberg qui est servi par Arata. Il était attendu par la défense. Ça ouvre à nouveau avec Louis Lebrun. Louis Lebrun pour Goudu dans le dos pour Chaboudi sur l'extérieur pour Mbadiang,
0: attention, le face-à-face avec Romu, il s'en sort bien le défenseur toulousain, mais les Castrés sont toujours en possession de cette balle à 40 mètres de la ligne d'en but avec Watson.
2: C'est un sacré gabarit aussi, hein. C'est vraiment le
1: mais il s'accroche quand même.
2: Il faut y aller, il ne faut pas le laisser partir en tout cas.
0: Les Castrés qui sont toujours à l'initiative depuis le début du match. Botitou qui prolonge au pied pour lui-même, c'est récupéré par Nomor qui était bien en couverture, qui avait bien lu le jeu du trois quarts centre fidjien Castré, et les Toulousains récupèrent le ballon. Ça va d'un côté et de l'autre. Pour l'instant, c'est dans le camp de Toulouse, par contre, qui, on le sait, avec la pression du vent et la pression des Castrés qui sont à l'initiative, sont en train de subir, mais ils vont remonter le ballon, les Toulousains, avec Mathis Lebel. Mathis Lebel, il fait le tour du périph là pour essayer de trouver un espace, et il va retrouver d'ailleurs les Gros et Paul Graou pour ressortir ce ballon pour Bonnard
2: Martin. J'ai un peu de mal avec la stratégie toulousaine, en tout cas, d'habitude, on est plus habitué à ce qu'ils occupent au pied, qu'ils pressent à la main. Voilà.
0: Le vent les perturbe, je pense, honnêtement.
2: Oui, parce que pour l'instant, ils tapent sur un mur et à chaque fois, ils repèrent ils perdent des ballons de leur camp, ça peut poser problème.
0: Ouais, mais cette fois le jeu au pied de Paul Graou, il a été pas très très bien joué par Chaboudi qui est dans ses 22, ça a un peu dévissé son ballon et finalement la touche sera favorable aux Toulousains, mais dans le camp Castré, donc peut-être première munition pour les Toulousains enfin.
1: Ils ont un peu gagné ce bras de fer là à relancer, 10e minute 0-0 entre les deux équipes. Alors il n'y a pas de points au tableau d'affichage, mais c'est quand même parti avec une très grosse intensité, Julien.
2: Il y a du jeu, il y a des intentions, en tout cas on a vu les Castrés. On avait peur un peu qu'ils ferment un peu les intentions de vitesse de jeu des Toulousains, pas du tout. Ils mettent du jeu, donc malheureusement quelques erreurs de main qui gâchent un peu ce début de match.
0: Allez, à l'instant justement, cette touche elle a été perdue par les Toulousains. On a essayé de trouver Kouassi en début d'alignement et il n'a pas réussi à se saisir de ce ballon qui a été cafouillé ensuite, mais on va en revenir. Monsieur Kerr revient sur l'en avant de Toulousain.
1: Alors la mêlée, tout à l'heure les Toulousains l'ont sorti, Julien, mais la première mêlée Toulousaine a fait très bonne impression quand même.
2: Bertrand, enfin, même l'ensemble du paquet a été plutôt bon. On s'attendait justement à avoir des Castrés appuyer un peu sur cette conquête et malheureusement pour les Castrés, c'est les Toulousains qui semble avoir pris le dessus. Ouais,
0: les Castrés qui ont reculé côté droit, justement.
2: Tu sais que Virgil Lacombe fait un travail incroyable, en tout cas au sein du Stade Toulousain. Et c'est vrai que peu importe, à partir du moment où il prend les jeunes depuis quasiment les Krabos, en fait, ils arrivent à leur inculquer un setup commun. Et quand ils montent en première, en fait, ils savent déjà ce qu'ils doivent faire.
1: Alors, la première mêlée s'écroule. On allait pousser un petit peu avant, côté Benjamin Bertrand. On va refaire jouer cette mêlée qui se situe sur les 40 mètres Castrés, complètement sur le côté gauche. Avec, je regardais un peu Rémi Bagé, l'ailier du côté fermé, l'ailier côté gauche qui va aller vers la droite, justement, où il se situe, parce qu'il est entre Arata, entre la mêlée et Louis Lebrun. Est-ce qu'on va jouer au pied? Parce qu'on a le vent favorable aussi pour les Castrés. Est-ce qu'on va occuper ou vraiment se lancer dans une attaque Castrés 0-0 au bout de 11 minutes de jeu, mais on s'ennuie pas, il n'y a pas de soucis.
0: Pour l'instant, les Castries jouent tous les ballons. Hein. Alors là, c'est peut-être le premier ballon à négocier dans leur camp. Mais jusqu'à présent, ils ont été à l'initiative dans le jeu. Et par contre, ils vont se faire pénaliser sur cette mêlée, puisque M. Kerr va offrir une pénalité.
1: Mais c'est encore Bertrand,
0: Toulousain. Ouais, c'est du côté gauche hein, que du Toulousain, là. Pilier gauche avec Bertrand, bien soutenu par Bernard Martin derrière lui. Ça perturbe, ouais, Corato, notamment Corato, ouais. qui s'est fait pénaliser. Et l'occasion pour les Toulousains qui ne vont pas donc tenter les 3 points, puisque contre le vent c'est compliqué. Donc Malia met ce ballon en pénal touche.
1: Alors la pénal touche. Non, c'est pas une pénal. On dit pas que c'est une pénal touche. Hein. C'est aller à 30 mètres de l'embute. Parce qu'il a monté son ballon. Il a pas bien vu que le vent, au lieu de faire un coup de pied un peu ras,
0: il a quasiment presque à l'endroit de la mêlée. Quoi.
1: Ouais,
0: en tout cas, le lancer sera pour la Combre. La prise de balle de Kouassi et les Toulousains qui forment une cocotte pour aller de l'avant. Et ça avance d'ailleurs avec la Combre qui a ce ballon bien au chaud, qui veut partir même dans le fermé. Attention, il va s'isoler. La Combre, il va avoir du soutien. Paul Grau qui peut sortir ce ballon. On est dans les 22 mètres. Castré, c'est Bertrand qui part à la charge. Il y a du monde encore au large. Grau avec François Cross.
1: François Cross au milieu du terrain. On est face au perche hein, sur la ligne des 22 mètres. Attention, Grau qui est un petit peu gêné sur sa sortie. Avec Amati maintenant qui va au sol. Toujours propre dans les rocs, hein, les Toulousains. Mais on cherche un petit peu de soutien là. Hein. Grau, il cherchait un peu comment jouer, de quel côté. Finalement, on va renverser avec Bernard Martin.
0: Ouais, il y a peut-être manque d'automatisme aussi avec des jeunes joueurs et il va falloir aussi s'adapter à ça. Malia qui joue avec Menoncello, attention, il y a deux castrés pour faire tomber l'international italien. Paul Grau qui ramasse ce ballon, qui essaie de partir tout seul. On est sur la ligne des 22 et c'est Malia maintenant qui va ramasser ce ballon et qui joue dans le fermé avec la Combre. Il y a un avantage pour les Toulousains en effet. Les Toulousains qui sont dans l'avancée avec Malia dans le fermé qui rejoint avec Menoncello. On s'approche de la ligne d'embut castrés. On est encore à 10-15 mètres. Roumat maintenant sur le large, bien coffré par les Castries, il va pouvoir sortir ce ballon. L'avantage est toujours en cours avec Rapetti qui a reçu ce ballon. Ouais, double avantage, mais les Toulousains ils vont encore jouer ce ballon. C'est un ballon gratuit, donc il faut le jouer. Paul Grau, il a du mal à sortir, il a été gêné. Il joue avec François Cross. On est face au perche désormais. On arrive sur la ligne des 22. On a reculé un peu côté Toulousain. Attention, Romu qui a effacé le plaquage d'Ambadiang. Et Paul Grau n'a pas encore ramassé ce ballon. Il veut jouer dans le fermé. Qui c'est là-bas? C'est Mathis Lebel qui est bien chassé par Ambadiang et qui a mis le plan en touche.
1: Et on reviendra à la pénalité au milieu du terrain, à voir ce qu'ils vont faire les Toulousains justement. On va voir où elle va se situer, parce qu'il y en avait deux, Julien, justement.
2: Alors vous êtes sur place, messieurs, mais si le vent n'est pas trop fort, taper en touche et que ça soit une pénale touche au coup-ci, parce qu'ils sont plutôt dominants en conquête, alors à part un lancé qui a été.
1: Ouais, ça peut se tenter.
0: Il faut voir aussi l'endroit de la pénalité exactement, parce que si c'est face au poteau, pourquoi pas.
2: Elle est face au poteau, la première en tout cas. La deuxième était légèrement décalée. Donc,
0: et là, monsieur Kerr est en train d'expliquer à François Cross, justement, c'est exactement la discussion qu'a François Cross avec l'arbitre du match. Il est en train de lui dire vous avez le choix, c'est soit là, faites ce que vous voulez.
2: Et la deuxième,
0: et
2: elle est
0: discute avec Malia.
1: Et
0: ils vont la tenter.
1: Mètres, ouais.
0: Ils vont la tenter parce que, alors, c'est pas face au poteau, hein, pour le coup. C'est assez nettement sur la droite, mais juste après la ligne des 22. Et Juan Cruz Malia a signalé à monsieur l'arbitre et à François Cross, vas-y, c'est bon, je la sens, je vais la tenter. Et possibilité donc à la 14e minute de jeu d'ouvrir le score ici à Pierre Fabre en faveur des Toulousains avec Juan Cruz Malia. Mais attention, c'est pas passé encore et surtout, il est pas souvent, ça va être compliqué.
1: Ouais, Juan Cruz Malia qui devait pas jouer normalement. Hein. C'était Thomas Ramos qui était prévu titulaire en 10 et capitaine ce soir, qui s'est blessé jeudi à la cuisse. Juan Cruz Malia, mais il sait tout faire lui. Il passe ce ballon entre les poteaux, 25 mètres à droite. 15e minute, 3-0 pour le Stade Toulouse. Bah, qui est un petit peu la surprise avec son équipe remaniée qui met très réaliste. Première venue ici dans les 30 mètres castrés et 3 points pour les Toulousains. 3-0.
3: Et ça y est, donc les premiers points de la partie qui viennent d'être marqués par les Toulousains. 3-0 sur la pelouse de Castres. Et vous le savez également, il y a la Ligue des Nations, la troisième journée. L'Espagne mène 1-0 face à la Tchéquie. Un but magnifique de Lamine Yamal, bien sûr. Un bijou du gauche de la part de la pépite du FC Barcelone. Vous êtes sur RMC, on se retrouve dans quelques instants pour la suite du top 14. À tout de suite.
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3: Karine Galli. 21h20, vous êtes sur RMC, c'est extrêmement chaud. On va tout de suite retourner à 4 avec Wilfried Templier et Romain Amalric, messieurs. Le Stade Toulousain mène 3-0 ici à Castres. C'est de 20e minute de jeu. Mais là, il y a eu une touche très dangereuse pour le CO. Un ballon, une prise par Kylian Ringuet et un ballon porté. Mais il y a une faute toulousaine. On n'était pas loin avec un départ de Durand d'un essai castré.
0: Ouais, ça chauffe là pour la défense toulousaine. C'est François Cross qui s'est fait pénaliser sur le ballon porté des Castrés. On revient en touche côté Castré sur cette pénalité avec la pression du public là, qui demande aux joueurs là, de pousser parce qu'il y a une vraie occasion d'essai. Le lancer de Teddy Durand. Tout à l'heure, c'était Ringuet en milieu d'alignement. Cette fois, c'est en début d'alignement que Ducat récupère ce ballon et ça va pousser fort chez les avant-castrés.
3: Ouais, pour l'instant, ils se font un peu repousser. Ils vont peut-être essayer de désaxer vers l'intérieur du terrain, vers les poteaux. Allez, ça y est, on remet un petit coup et tout. Mais là, la défense toulousaine est très bonne pour le moment. Teddy Durand, toujours le ballon, le talonneur. Il est dans l'axe là. Ça plaque beaucoup. Vraiment, c'est une épreuve de force entre les deux équipes. Et Santiago Arata essaie de sortir le ballon.
0: Ouais, c'est bien défendu.
3: Nouvel avantage et là c'est il y a multiplication de fautes là Julien, non?
1: Monsieur Kerr va appeler en tout cas le capitaine toulousain
3: François Cross
1: pour l'avertir en tout cas de la prochaine, ça sera
3: qui a rentré les crocs.
1: Les crocs effectivement. Pourtant les Toulousains avaient bien défendu, tu l'as bien dit, ils ont alterné, les Castrés sont venus prendre cette balle devant, mais bon, les Toulousains ont bien réagi, ils ont bien enfermé en tout cas, mais malheureusement dès qu'il y a eu un petit mouvement, il y a eu un effet en tout cas de vers le sol et d'après l'arbitre de touche, pas Monsieur Kerr, d'après l'arbitre de touche en tout cas, ça serait une faute, ça serait les Toulousains qui les a ramenés au sol.
3: Ouais, et on a montré Graou à l'image. Je sais pas si c'est Graou qui a fait cette faute.
2: C'est peut-être Graou.
3: C'est un peu bizarre. Et en tout cas, ça redonne une pénalité.
1: Bravo Monsieur Graou.
3: et nouvelle pénale touche, la troisième de suite avec Teddy Durand pour le lancer.
0: Le lancer de Teddy Durand, encore une fois, c'est Guillaume Ducat qui récupère ce ballon, qui s'en saisit dans les airs. Teddy Durand qui essaye de partir, il est parti au large, il a été bien pris par la défense toulousaine, mais ce ballon est en vie encore côté castré. On essaye avec Mbadiang qui est venu en hauteur. Oh, il avance Mbadiang, il est à 5 mètres de la ligne désormais, ce ballon va ressortir côté castré.
3: Ouais, attention parce que ça plaque très bien, hein. C'est une défense très efficace côté toulousain, mais on se rapproche côté CO avec maintenant Van Verberg qui est renversé, remis dans son camp et on repart à nouveau avec Ringuet maintenant. On se rapproche des poteaux, on est à 2 mètres de la ligne.
0: Ouais, quasiment sous les poteaux, on repart encore avec des avants qui essayent de faire l'effort. Ça défend charmant sa peau côté toulousain. On repart, c'est Ringuet peut-être qui a passé la ligne. Que dit monsieur l'arbitre? Et c'est pour le Castres Olympique. Et il me semble, Julien, tu me confirmeras que c'est Kylian Ringuet qui se saisit d'abord au dernier moment.
1: Il me semble également que c'est lui.
3: C'est lui, l'ancien troisième ligne de Montauban, qui est venu cette saison à l'intersaison à Castres. Il a ramassé ce ballon. Alors, moi, je me disais, j'attendais plus de dynamisme de sa part, mais il allonge ses jambes et ses grands bras pour marquer sur la ligne comme ça.
1: Ah, les Castrés, quand même, ils ont réussi à être patients quand même. C'est encore une fois une très très belle défense de la part des Toulousains qui les ont enfermés. Voilà, le talonneur est parti. Après, on a eu un enchaînement. D'abord, on a envoyé ce qui fait le plus costaud, en tout cas, dans la ligne arrière, à Mbadiang, qui a fait avancer. Puis après, voilà, on a un enchaînement. On a gagné la course et ça finit en terre promise.
3: Et Castres donc qui marque.
0: Attendez.
3: Il y a arbitrage vidéo, c'est ça? Vidéo demandé.
0: Ah oui.
3: Ouais. Est-ce qu'il y a eu
1: Moi j'ai vu un déblayage sur un contest de la Combre. J'ai vu un déblayage castré. Alors j'ai pas vu le numéro qui est limitant. Je sais pas si c'est ça qui va être pris. En tout cas, Monsieur l'espèce.
3: On va suivre ça, messieurs. Juste un mot, parce que l'Espagne a doublé la mise. Rodri, le capitaine, a marqué le deuxième but. Donc, on en a 2-0 pour les Espagnols face à la Tchéquie. Après 37 minutes de jeu, on revient avec vous. On a Pierre Fabre. On le rappelle, le derby du Sud-Ouest. Donc, Castres a marqué ou pas le premier essai de la partie. Arbitrage vidéo demandé, en tout cas. Julien, pour toi, il va être validé cet essai?
1: Bah pour l'instant, on ne voit pas les images parce que c'est un peu la nouveauté de cette année. On ne voit pas les images en direct de ce que regardent les arbitres.
2: Non, moi, c'est sûr qu'ils ne les ont pas encore.
1: J'ai vu un déblayage qui est pour moi illicite.
2: On peut expliquer quand même. En théorie, s'il regarde l'essai avant même qu'il y ait la transformation, c'est que potentiellement, il y a une faute Castres. Si ça avait été une faute toulousaine, il n'aurait pas stoppé l'élan de Louis Lebrun au moment de transformer le banc. Enfin, ça me paraît très logique.
3: Ouais. Hein. Alors là, on est sur l'essai.
1: L'essai,
3: on
1: est vraiment sur l'essai. D'être marqué.
3: C'est même pas le déblayage, c'est sur l'essai. Hein.
1: Ah non, il y a des joueurs toulousains, il y a des mains en dessous.
2: Le problème, pourtant, M. Kerr est juste devant et il le valide au départ. Il est juste devant. Donc il aurait demandé tout de suite s'il n'était pas sûr que le ballon.
1: J'ai une question, monsieur. Est-ce qu'il a accordé l'essai et il demande vérification ou quelque chose qui pourrait
3: intervenir?
2: Il a été appelé parce que au départ, il valide lui l'essai et c'est parce qu'il est appelé.
1: Ah, donc c'est le toucher en but qu'on vérifie.
5: Ouais, c'est le toucher en but, mais bon, je sais pas, moi, l'arbitre est là, il a 50 cm, il est bien placé, il l'accorde, voilà.
3: Faut faire confiance à l'arbitre pour vous.
0: L'arbitre principal, c'est le dernier, peut-être, hein.
5: La vidéo marche globalement bien dans le rugby, mais je trouve que voilà, son utilisation est parfois ouverte.
1: Messieurs, il y a quand même beaucoup de mains quand même au moment d'introduire. Il y a quand même beaucoup de mains. Alors, Castres,
5: Monsieur Kerr est mieux placé que nous, même là, à l'écran géant, là, je peux pas dire.
0: Ou alors, il regarde le nombre de castrés qui se sont couchés peut-être sur le ballon et qui empêchent la défense des Toulousains. Je vois Bernard Martin qui prend genou dans la tête juste à côté, sur la gauche de votre image, au moment où c'est Ducat qui arrive lancé et qui vient se coucher sur le ballon. Est-ce que ça peut être ça qu'il vérifie? Je sais pas.
5: Alors là, c'est accidentel, là, ce qu'il fait du catin.
0: C'est pour ça que
5: il vient sur
0: cette
5: ligne pour le pousser.
0: C'est très étonnant.
5: Et Bonnard Martin met la tête, arrive de côté comme ça. Moi, je pense que c'est peut-être le toucher en but. Comme tu dis, il y a beaucoup de Toulousains juste en dessous. Ah non, c'est le déblayage juste avant de Durand. Il y a Durand qui enlève Cross, c'est ça, en le prenant par le cou, quoi, en fait, ouais, par la tête, ouais. Ben moi, je viens de le voir à l'instant, ça.
1: Il me semble qu'il va refuser l'essai quand même. Hein. C'est au vu de toutes les actions un peu licites, enfin compliquées à arbitrer.
5: Alors on va essayer d'écouter.
0: Il a pris la décision. Il est en train d'expliquer à Louis Lebrun la décision qu'il vient d'être prise. Ben, le micro n'est pas ouvert dans le stade.
5: C'est un peu dommage parce que normalement les arbitres disent j'ai une décision et on l'entend dans tout le stade.
3: Ah, bon, là, c'est annulé.
5: C'est le Toulousain qui va se faire sanctionner. C'est Merkler, alors carrément c'est Merkler qui prend un jaune. Alors, l'essai est refusé, mais il y aura une pénalité pour Castres. Et Merkler prend un carton jaune, on n'a rien vu de tout ça.
3: Donc on revient à 3-0 pour Toulouse, l'essai est refusé et carton jaune
5: à Joël Merkler à la 22e minute. Donc les Toulousains à 14 pendant 10 minutes et pénalité pour Castres. Qui va la jouer hein, certainement avec un avant de moins côté Toulousain.
1: On
5: demande mêlée ou on la joue à la main.
1: J'ai l'impression de si vous pouvez récupérer la nature de la faute et pourquoi il n'y a pas essayé de pénalité, parce qu'on est quand même dans une zone proche de la ligne d'essai. Et pourquoi laisser refuser du coup? Alors,
3: ça manque d'explication quand même. Hein. Normalement,
5: il
3: aurait dû entendre l'arbitre.
5: Il y avait des mains en dessous, mais il avait une faute au préalable.
0: Ouais, il est revenu à la première faute qu'il avait vue et il a pas accordé l'essai. Ce sera une mêlée décidée donc par les Castrés pour jouer cette pénalité. Évidemment, donc il y a un joueur en avant moins côté Toulousain, mêlée quasiment sous les poteaux. Hein. Donc on est à 5 mètres de la ligne.
1: Est-ce qu'ils ont mis un 3 quarts dans la mêlée justement pour compenser, ou est-ce qu'ils défendent 3 quarts contre 3 quarts?
5: Non, il défend 3 quarts contre 3 quarts.
1: Parce qu'il y a 5 mètres de la ligne. Attention à l'épreuve de force alors.
5: Exactement. Donc ils sont 1 de plus. La mêlée de Castres est 1 de plus. Ça avance. Avantage pour le Castres Olympique. Avantage encore. Et on revient à la pénalité. Sur le coup, j'avais pas bien vu ce qui s'est passé derrière.
0: Et on revient à la pénalité alors que la mêlée Castres avançait, qu'ils étaient proches d'aller marquer les Castres. Là. C'est pour ça que le public râle un peu, les joueurs aussi. Parce qu'il aurait pu laisser un avantage, monsieur.
5: Et la logique, s'ils se sentent forts, ils redemandent mêlée. C'est ce qu'ils font. On va repartir sur une mêlée. Et quand on veut du spectacle et des choses comme ça, une décision. Après, la décision arbitrale, il n'y a peut-être pas essai, il y a pénalité avant, il y a carton jaune.
0: Tu as toujours raison, dit-on.
5: Mais ça ne nous donne pas une dynamique de match qui a été très bien lancée. Là. Ça fait 2-3 minutes maintenant que ça végète un petit peu avec ces mêlées successives.
0: Ouais, 23 minutes de jeu, toujours 3-0 donc pour le Stade Toulousain sur la pelouse de Castres. Mais la possibilité, en effet, pour les Castrés, on le rappelle, d'inverser la tendance, d'inverser le score, parce qu'il y a une vraie possibilité d'essai pour le Castres Olympique. Allez, est-ce qu'on va pouvoir introduire monsieur Kerr? Allez, c'est Arata qui va introduire côté Castré. On va pousser fort côté Castré pour essayer justement d'enfoncer cette mêlée toulousaine et d'aller peut-être jusqu'à l'embut. Ça avance, ça tourne. Allez, même ça tourne même. Monsieur Kerr va faire refaire cette mêlée et encore un carton jaune.
1: Oui, tu l'as dit, Wilfried, je pense.
5: Non, mais
1: que
5: la mêlée toulousaine a bien poussé là, Julien.
1: C'est la mêlée toulousaine qui avait poussé. Mais t'as vu la joue aussi quand
0: ça a tourné en fait.
1: Donc, est-ce que t'as vu la personne qui est venue renforcer la mêlée aussi? À lui tout seul, il a ramené deux personnes. Menoncello en 8. Ça met de la puissance en tout cas.
5: C'est dingue que les Castrés quand même.
1: Non, c'est sur la
0: surtout l'impact. Qu'au bout d'un moment, peut-être qu'il faut sortir le ballon, non, Julien?
1: Surtout que ça invalide le choix en tout cas de reprendre mêlée pour aller chercher une énième pénalité.
0: Et là, ils vont reprendre mêlée. Troisième mêlée.
1: Il ferait mieux de faire l'effort sur l'axe Corato, parce que je pense que c'est lui qui est le plus en difficulté.
5: Ah ouais, Corato.
0: Il passe un début de match un peu compliqué.
5: Colli à l'anglais est blessé, hein, touché au genou. Et je trouve que les Castrés, on est soucis sur ce côté droit, hein, quand même. Hein. Alors autrement, on a le la vieille armoire géorgienne qui est sur le bord du terrain, les matchs là, ça va. Pour ce genre d'exercice, il est parfait.
0: C'est sa spécialité.
5: Pour rentrer en mêlée, c'est plutôt un compliment, la vieille armoire géorgienne, mon cher Julien.
0: Allez,
5: ça bouge pas là.
0: C'est parti cette fois. Rata va se saisir de ce ballon. Il rejoue avec Vidal qui a fait son entrée tout à l'heure.
5: Oh,
0: le ballon est lâché par Boutitou. On va revenir, monsieur Carassifler.
1: Encore sur la mêlée.
5: Encore avantage. Mais là, je pense qu'il a déjà prévenu Cross. Enfin, il y a déjà un jaune, donc il ne va pas en mettre un deuxième. Mais multiplication des fautes comme ça. Pourtant, la mêlée.
1: C'est Bertrand qui semble, qui tourne à dernier ralentissement, ouais.
5: Là, normalement, il, en fait,
1: il cible Bertrand qui tourne autour. Pas tous en travers, qui tourne, c'est plus technique. Qui tourne autour de l'effort.
5: Il s'enroule autour de son pilier, quoi. Et il repousse derrière en travers. Mais d'abord, il s'enroule. Hein, c'est ça?
0: Alors précision, Théo Vidal a fait son entrée côté Castres. On n'a pas eu le temps de le préciser parce que c'était pendant la pause tout à l'heure, en raison d'un protocole commotion pour Rémi Bagé tout à l'heure, qui s'est fait un peu sécher par Romu. Et donc Théo Vidal, qui est plutôt un ouvreur, est entré à la place de Rémi Bagé. On a un peu réorganisé côté Castres. Vidal est passé en 10, Lebrun est passé à l'arrière et Chabouni est passé à l'aile. Voilà pour l'explication de pourquoi Théo Vidal est sur la pelouse. Quatrième mêlée à jouer pour les castrés.
1: Le chrono
0: tourne, on joue la 25e.
1: Et oui, le temps passe, le carton jaune va bientôt revenir, enfin dans 6 minutes
5: en temps. Pas encore, mêlée, allez, est-ce qu'on va avoir un ballon propre, une sortie de balle propre sur cette mêlée qui est face au poteau avec Santiago Arata? Ça a failli pousser avant, hein, c'est fait, c'est sorti, le ballon qui sort difficilement, et la passe elle est dans le dos des attaquants castrés du coup, de la part d'Arata qui est en difficulté. Est-ce qu'il n'y a pas en avant castré? Et si, en avant castré de Boutitou sur le coup, le coup sur la tête des castrés qui, mais de toute façon, n'était pas en sortie confortable de cette mêlée encore une fois.
0: Mais surtout, c'est beaucoup de munitions gâchées, Julien. Quand on a autant de mêlées sous les poteaux, qu'on a en plus un essai refusé, qu'on est sur un temps fort, en plus à 15 contre 14,
1: la
0: fin du match, est-ce qu'on va pas regretter momentum?
1: Romain, je pense que ils respectent la stratégie. Normalement, ils étaient censés être plus forts que cette jeunesse toulousaine. Malheureusement, ils ont insisté. Ils n'avaient pas pensé, en fait, ils n'avaient pas réalisé que ce soir, les Toulousains, même avec un centre en troisième ligne, allez, en tout cas, leur tenait la tête. Et c'est vrai que cette sortie de balle, elle est symptomatique. Hein. Regardez un peu les grises mines, en tout cas les têtes basses des castrés.
5: Ah oui.
1: Ça fait 5 minutes qu'ils sont à un de plus et qu'ils ne réussissent pas à franchir 5 mètres.
5: Et du coup, on reste là au score, car une 3-0 pour le Stade Toulousain. La pénalité de Malia à la 14e et on joue la 27e minute.
3: Et oui, c'est extrêmement accroché. Donc Toulouse qui mène 3-0 sur la pelouse de Castres, on le rappelle, pour cette affiche de la 5e journée de Top 14. Et l'Espagne, de son côté, elle déroule en football pour la Ligue des Nations. 2-0 face à la Tchéquie. Les champions du monde sont en démonstration devant leur public. Vous êtes sur RMC, on se retrouve dans quelques instants. À tout de suite.
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3: 21h34, vous êtes sur RMC, on est ensemble pour une soirée rugby. À mes côtés, Julien Brugnot. Je vous rappelle juste qu'à la pause, l'Espagne mène 2-0 face à la Tchéquie pour la Ligue des Nations, la troisième journée. L'Angleterre a atomisé la Croatie 7-0 et les Bleuets, eux, se sont qualifiés pour l'Euro 2027 en battant le Luxembourg 3-2. On est avec vous, messieurs, Wilfried Templier et Romain Malric. On rappelle que pour l'instant, il n'y a que 3 petits points qui ont été marqués dans ce match et c'est Toulouse qui les a marqués sur la pelouse de Castres.
9: Oui, une pénalité de Maillet à la 14e, un essai refusé au Castres Olympique pour Ringuet à la 22e et actuellement un carton jaune à Merclair. Les Toulousains sont à 14 à la 29e minute. Il lui reste encore 4 minutes hein, avant de rentrer Joël Merclair. Et surtout, Romain, on voit les Toulousains font la différence sur leur défense.
0: Ouais, une très bonne défense des Toulousains. Les jeunes Toulousains d'ailleurs qui s'illustrent hein, parce qu'ils mettent des cartouches, comme on dit dans le rugby, hein, sur les plaquages là, de Kouassi, de Nemor notamment. Ils n'ont pas peur et ils ne sont pas timides, les jeunes Toulousains. Par contre, on sent que la frustration commence à monter aussi côté Castres. Je vois Xavier Sadourny sur le banc qui s'agace aussi des décisions de M. Kerr, parce que le temps fort qu'on a eu, Julien, on en a parlé il y a quelques minutes, des Castres qui repartent avec 0 point après avoir passé quasiment 10 minutes oui, dans les 22 mètres sous les poteaux des Toulousains. Ah, ça doit agacer le staff du CO.
9: Et voilà, là, encore une fois, Julien, c'est Corato qui se fait encore sanctionner face à Bertrand. Et
1: effectivement, ça conforte encore l'idée qu'on a eue tout à l'heure sur le défi, le duel entre Bertrand et Corato. Mais en tout cas, pour revenir sur l'entraîneur Castres, c'est vrai que la frustration, elle est nourrie aussi par le choix de ses joueurs et la réalisation de ses joueurs. C'est vrai que tu te dois, notamment quand tu as des opportunités, de les scorer, notamment dans cette période un peu compliquée que vit le club. Enfin, compliquée, on n'est qu'au début du championnat, mais il faut être plus fort. Mais à mettre en avant quand même, et tu parlais tout à l'heure d'automatisme ou de manque d'automatisme de la part des Toulousains par rapport à la jeunesse en tout cas qui compose cette équipe. Et tu vois qu'en défense, hein, c'est pas l'âge qui fait la qualité de la défense. Hein. Et tu vois, depuis tout à l'heure, moi, je vois juste des joueurs qui sont animés, qui sont excités et qui se battent sur tous les ballons. Et c'est beau à voir.
9: La prise de balle de Kouassi en touche, c'est la meilleure défense du top 14, hein, Julien. Le Stade Toulousain, on parle souvent des attaquants, mais ces dernières années, c'était aussi la meilleure défense. Hein. Et sur la conquête, la défense, alors que là, Graou sort ce ballon maintenant et va le donner à Menoncello en premier attaquant, arrêté, qui recule un peu sur le coup. Ouais, qui a pris un
0: peu séché par Watson. Mitch Watson qui est vite monté sur le trois quarts centré italien. Le Kouassi qui a essayé de jouer au pied. Et Kouassi joue vraiment libéré. Il a vraiment aucune pression, ce jeune joueur. Mais là, son jeu au pied a été récupéré par Arata. Le jeu au pied des Castres est récupéré par Malia, qui joue au pied lui aussi la chandelle. La réception, c'est Arata.
9: Ouais, et Lebrun, c'est pas trop ça là. Depuis le début du match, là, maintenant il est à l'arrière. Il y avait beaucoup d'espace et des avants toulousains sur l'extérieur. Il a choisi de redonner le ballon dans les bras de Malia. Et là, sur le coup de pied de Malia, il a hésité à regarder le ballon.
0: La consigne, je pense, des Castres, c'est d'aller jouer chez les Toulousains. On rappelle que les Castres jouent avec, on va dire, un vent favorable sur cette première période. Et pour l'instant, ils en profitent pas beaucoup, même s'ils ont beaucoup été dans le camp toulousain, ils n'ont pas marqué de points. Et là, ils sont sur leur ligne quasiment des 40. Et c'est à eux d'aller jouer maintenant chez les Toulousains. Arata, le jeu au pied, la grande chandelle. À la réception, c'est Nemor. Non,
9: Chabouni.
0: C'est Chabouni qui a dévié ce ballon, mais c'est Alexandre Roumat qui s'est replié pour le récupérer.
9: Attention, le contre sur l'extérieur avec le jeune trois quarts Santamati qui navigue un peu. On arrive sur la ligne médiane. Et on renverse avec Graou dans le dos pour Malia, à hauteur pour Cross. On se fait des passes avec Rapetti maintenant. C'est vrai qu'il faut avancer, il ne faut pas se faire que des passes.
0: Mais pour l'instant, les deux défenses sont bonnes quand même, Julien, parce qu'il n'y a pas eu de break. Hein.
1: J'ai observé quand même que la défense Castres sur le jeu au pied était très serrée. Il y avait une opportunité sur les ailes. C'est dommage que les Toulousains n'aient pas été les chercher. Mais vous avez vu comme les Toulousains, sur trois passes, un ballon récupéré en l'air, trois passes arrivent à gagner danger. 20 mètres et créent du danger parce que la défense n'est pas organisée de manière optimale.
0: Ouais, ce ballon par contre là de Malia qui a voulu jouer sur les ailes, il s'est un peu trompé sur l'axe de sa passe. Elle est allée directement en touche.
9: Il n'a pas fait un tacle rebut là
1: ouais. Mais messieurs, tout est malin, c'était pour faire entrer Merclair.
9: Il n'a pas fait un tacle rebut de loin.
1: Dans la maîtrise.
9: On ne le voyait pas très bien. Je me demande s'il n'a pas envoyé le ballon en touche sur un tacle.
0: Un tacle, hein, mais
9: c'est un Belge, il a des notions de foot, hein, ouais, Mathias Rebut. Ouais. Et le retour, voilà, le retour de Joël Merclair. Les Toulousains sont à 15. Ça n'a pas bougé. Le score est toujours en la faveur. 3-0, effectivement, 33e minute. Moins de 8 minutes à jouer. La touche pour le CO, la prise de balle de Van Verberg. Il va falloir une étincelle hein, dans le jeu du CO pour changer quelque chose.
0: Allez, peut-être avec Amish Watson, là, au centre du terrain. Elle a été servie par un attends, ouais, il avance. Amish Watson, même si il est maintenant mis au sol, mais il est rentré dans le camp toulousain. Théo Vidal, qui est servi par Arata, qui est bien bloqué par Amati, et il y avait Malia également en défense pour stopper l'attaquant du Castres Olympique. Le ballon toujours en vie du côté du CO.
9: Avec Botit, attention, la passe, elle est lobée, et c'est Ringuet qui est obligé de courir pour la récupérer, qui la lâche, qui la perd, c'est Graou qui l'a récupéré. Il y a peut-être une occasion d'essayer au bout. Graou sur l'extérieur, est-ce que ça va aller au bout maintenant avec Nomor qui navigue à l'entrée. Ah, c'est Kouassi qui est là-bas. Ah oui, Nomor, il est là de l'autre côté. Je me dis à l'aile comme ça, c'est Nomor. Et ben non, c'est Kouassi et Bertrand sur le renversement. Attention, 2 mètres de la ligne.
0: Ah, le ballon, il va être exploité pour les Toulousains. Il y a une vraie occasion d'essai. Ils sont à 3 mètres de la ligne maintenant. Les Toulousains, attention, ce ballon, il faut qu'il soit récupéré par Graou. C'est bien vu, ça y est, un Castré qui s'est jeté pour empêcher de récupérer ce ballon. Ils l'ont récupéré, les Castrés. C'est
9: sorti,
0: héroïque
9: ce
0: là, ce que vient de faire. On n'a pas vu d'ailleurs qui c'était. Mais il y a un troisième ligne Castré. C'est Botitou. Ah, là, il a sauvé la patrie.
9: Et le dégagement d'Arata qui roule, qui est au niveau des 30 mètres toulousains. Attention, mais il y a une bonne montée défensive, Castres. Attention, parce que Remu, il essaye de relancer. Gros plaquage d'Arata sur Remu, c'était limite là. Hein. Le contre-rack de la part des Castres maintenant. Oh, ce match est dingue maintenant. Toujours 3-0 pour le Stade toulousain. Le coup de pied de Remu dans le dos de la défense. Et c'est Ringuet qui est en position derrière et qui met un coup de pied pas très académique.
1: Mais
0: il va peut-être sortir, malheureusement, pour Ringuet. Oh, il a de la chance. Il a de la chance avec le rebond, Ringuet, parce qu'il a failli sortir en ballon mort. Ce ballon, on était obligé pour les Castrés de revenir à l'endroit du coup de pied. Heureusement, ce ballon s'est arrêté juste avant la ligne. Paul Graou a aplati dans son en but, et ça va tout le monde, parce que là, tout le monde est capot ouvert, parce que le temps a été long sur cette phase de jeu. On va pouvoir se replacer.
1: Ah, il y a eu quelques calmer actions, les esprits. Là, je peux dire qu'il y a quelques joueurs qui attendent juste que ça soit la mi-temps quand même. Hein.
0: Surtout chez les avants, Julien. Ah,
1: ouais, surtout chez les avants. Bon, après, t'as 2-3 quarts quand même qui comblent les trous qui font le boulot de plusieurs.
9: Julien, les Castrés ont sauvé une situation. S'ils prenaient un essai et passaient à 10-0 pour Toulouse, là, ils ont sauvé la patrie sur ce ballon récupéré. Là,
1: ça leur mettait un coup sur la tête.
9: Au niveau moral, ça aurait été compliqué. Attention, la relance sur ce renvoi dans but avec Amish Watson qui va sur Merclair. Il est dur, Merclair. Il a stoppé carrément. Et Teddy Durand qui doit remettre la marche avant pour les Castrés.
0: Allez, il reste 5 minutes à jouer dans cette première période. Les Castrés, il faut aller marquer des points pour le CO. Ils sont menés toujours 3-0, on le rappelle. 40 mètres de la ligne dans but toulousaine. Le ballon pour
9: Toulouse. Pénalité. Pénalité, on a plongé, le soutien Castré a plongé dans le ruck, et là Mitch Watson, il essaye de discuter que Ludovic Kerr, mais non, ça ne servira à rien. 3-0 pour Toulouse. Les Castrés, messieurs, ils s'en sortent pas en fait.
1: Non, il trouve pas la solution,
9: c'est comme tu peux le dire, mais quand je dis ça, ouais c'est ça, ils s'en sortent pas, ils n'y arrivent pas.
1: Non mais Watson, le jeu qu'ils produisent pour l'instant est un peu stérile. Watson arrive à générer un peu d'avancée, on a vu un peu au début de match en Badiang, mais c'est trop peu en tout cas pour créer vraiment de la fébrilité dans cette défense toulousaine qui est animée, organisée et qui domine beaucoup.
9: C'est un petit score, Karine, mais c'est un bon match.
0: C'est un bon 3-0.
3: Oui. Julien me l'a survendu pendant la pub en me disant que tout ça allait se décanter en seconde période. Alors j'attends.
0: Bien sûr,
1: c'est toujours une deuxième période toulousaine qui ne cherche pas à faire les grandes volées.
0: Attention, ce ballon qui avance pour les Toulousains, là, parce que la prise de balle d'Alexandre Roumat, c'était bien joué. Voilà, il y a peut-être un deuxième avantage. Avec Paul Graou, maintenant qui part tout seul. Paul Graou, est-ce qu'il va y aller? Non, il est pris à 5 mètres de la ligne. Il peut libérer ce ballon pour Bonnard Martin qui lui aussi est plaqué à 5 mètres de la ligne également. Ce ballon est toujours en vie côté toulousain
9: avec Merclair qui ramasse maintenant. Ils sont sous pression, les Castrés là, juste avant la mi-temps. Il reste 4 minutes à jouer, deuxième avantage maintenant à 5 mètres de la ligne, et les avants qui tabassent, les avants toulousains qui tabassent, sont à 1 mètre de la ligne maintenant. Et aura, il y a Joël Merclair qui ramasse ce ballon.
0: Allez Merclair, il se rapproche, on est à quelques centimètres là, il va falloir libérer ce ballon. Par contre côté toulousain, ça tarde à sortir, on s'organise du côté toulousain. Ce ballon il sortira, non, il est mal sorti, mais Malia peut s'en saisir. Oh, Malia, fin de passe sur le droite, il part finalement vers les poteaux. Il s'est fait coffrer par la défense Castres. Ballon toujours en vie pour Graou.
9: Meloncello qui arrive lancé, qui rafute, arrêté à 1 mètre de la ligne. Il a fait du dégât dans la défense. Oui, il y a un avantage encore. C'est reparti. Est-ce qu'on va dans l'embut? Non, encore avantage. Attention, ça peut faire jaune avec la succession de fautes.
0: On est au bord de la rupture, là, côté Castres. On est au bord de la rupture.
9: Graou
0: joue avec Bertrand. Ah, bien défendu encore une fois par les Castres. Graou qui va jouer au large, il y a du monde. Kouassi a fait fin de passe. Malia pour Romu. Romu, il se sort de la plaquage pour Lebel. Lebel, il a fait tomber son ballon.
9: Non, il l'a contrôlé du pied. Il a essayé. Il a essayé finalement de Mathis Lebel et ça se branche encore entre Mathis Lebel et Guillaume Ducas. Bon, ça va, c'est tranquille. Mais j'ai cru qu'il avait mangé la feuille là, Mathis Lebel. Romu était gourmand.
1: Si jamais STC ne va pas au bout quand même, il peut s'en mordre les doigts dans un match comme ça, taille-taille, 0-3. Il faut scorer, c'est trop important, tu l'as dit. Ça va, même si j'ai l'impression que M. Ludovicaire va checker quand même. Va checker s'il n'y a
9: alors,
1: pas un.
9: Bah, on regarde ce ballon.
0: Parce que.
9: Ah si, il la touche.
0: Si, il y a un avant.
1: Il y a un avant entre Remu et Lebel.
9: Bien sûr, oui.
0: Non, il y a un avant de Lebel. Au moment
1: où il y aura l'avantage, il y avait eu trois pénalités, je crois, consécutives.
9: Ah, voilà, il la touche de la jambe ou de la main ?
1: Ça, on sait pas. La main.
9: Il dit que c'est la jambe, lui.
0: Non, c'est peut-être la jambe. Oui, c'est la jambe. Non, c'est le tibia. C'est vrai que nous on est, pour le coup, nous on tourne le dos à Lebel. Enfin, c'est lui qui nous tourne le dos. Donc on peut pas voir, mais quand les images qui nous sont proposées sur l'écran géant du stade Pierre Fabre, c'est un peu litigieux, mais il me semble
9: accordé,
0: que c'est le tibia. Et là, c'est accordé par Monsieur Kerr qui se fait des amis évidemment dans le public castré.
1: Parce que l'action litigieuse, c'est plutôt la passe entre Remu et Lebel.
0: Elle,
1: hein.
0: elle est à plat la passe. Okay. Elle est vraiment à plat.
1: De toute façon, vous savez, elle tu l'as dit tout à l'heure.
0: Alors évidemment, le public castré n'est pas du tout d'accord avec Monsieur Kerr, mais l'essai a été validé. Et c'est Juan Cruz Malia qui va tenter la transformation. Alors il est en coin, évidemment c'est compliqué en plus avec le vent.
9: S'il la met,
0: il est très fort. Mais il est capable de la mettre. Ça fait 8-0 pour Toulouse en tout cas avant la transformation. Et on est à seulement 2 minutes de la mi-temps. Ça serait bien payé pour les Toulousains. Et Malia va tenter la transformation. Attention, ce ballon est tombé.
9: Il peut monter. Il est tombé et Chabouni pouvait monter. Chabouni motive ses troupes. Ça fait 8-0 pour le Stade Toulousain à moins de 2 minutes de la mi-temps.
0: Transformation ratée à cause du vent qui a fait tomber le ballon. Et conclusion 8-0 à. Non, je ne sais pas la mi-temps encore, mais 8-0 à quelques secondes de la mi-temps. Et pour l'instant, c'est parfait pour les Toulousains qui, contre le vent, première période à l'extérieur avec la jeunesse, mènent 8-0 à l'extérieur.
9: Ah oui, là tu disais, on parlait Julien de coups sur la tête. Il y avait eu le coup sur la tête des Montpelliérains avec l'essai de 80 mètres là, la semaine dernière juste avant la mi-temps. Ouais. Celui-là, il peut faire mal aux castrés. Enfin, il va falloir une révolution chez les castrés.
1: Et attention à la réaction toulousaine, parce qu'à tout moment, ça peut repartir aussi de loin. Pour l'instant, on les a vus quand même temporiser, avoir un jeu assez direct, pas chercher forcément les largeurs. On n'a pas vu encore les ailiers dézonner pour venir créer des surnombres. Mais ça peut se décanter sur une défense castrée fatiguée. Ça peut peut-être réapparaître.
0: Fatigué, avec le moral peut-être un peu à plat aussi, parce que les castrés, ils prennent un coup sur la tête. Et ils ont pas gagné en confiance sur leur première période.
1: Pas payé. J'ai l'impression du côté
0: castré.
1: Ouais,
0: il s'énerve. Bah,
1: on a vu Chabouni un peu branché ou recevoir.
9: Ah, mais là, Graou a pris un tampon par Rambagnan qui remontait un ballon. Bah, il n'y a rien, hein, il lui met un tampon.
1: Non, il lui met un tampon dans les règles. Après, en fait, il garde le ballon un peu au sol. Il me semble que c'est Rata qui vient l'arracher. Bon, c'est la chamaillerie. C'est du derby. Ça agace un peu les gens. Et les Toulousains en ressortiront gagnants de toutes ces histoires.
0: Ah oui, parce que le chrono tourne. Hein.
1: Exactement.
0: Surtout, le chrono tourne.
1: Dans un rugby actuel où tout est millimétré, tout est cadré, tout est planifié, si tu commences à avoir ton cerveau qui est mal géré, tes émotions sont mal gérées, tu vas pas faire ce qu'il faut en tout cas. Tu vas pas jouer pour le copain, pour l'équipe, pour le plan que tu as décidé. Donc c'est là où il faut rester froid et croire en tout cas à la stratégie qui a été décidée avant le match.
0: En tout cas, ce sera donc une mêlée pour introduction pour Paul Graou, puisqu'il y a eu un en avant côté castré sur la chandelle lancée par les Toulousains. On est quasiment sur la ligne médiane sur le côté. Vous avez peut-être entendu la sirène du stade de Pierre Fabre, puisque donc on a atteint la limite de temps sur cette première période. Que va faire Paul Graou? Est-ce qu'il met en touche ou est-ce qu'ils vont jouer ce ballon?
9: Non,
0: ils vont mettre ce ballon en touche par Juan Cruz Malia. C'est la mi-temps donc à Pierre Fabre, Karine, Julien, et donc ce sont les Toulousains qui mènent 8-0 grâce notamment à une pénalité de Juan Cruz Malia et un essai donc il y a quelques secondes de Mathis Lebel.
8: Et attention, on avait dit que Castres n'avait pas droit à l'erreur et pour l'instant ça se passe pas bien. Ils vont renverser la situation en seconde période, c'est ça?
1: J'ai de gros doutes. Je suis désolé, je ne mens pas. Non, je pense que les Castrés ils ont 5 minutes sur cette seconde période pour réagir, sinon malheureusement à la rentrée des Toulousains, le banc toulousain va finir le coup, parce qu'il y a beaucoup d'expérience qui va arriver dans cette deuxième période.
8: On va la débriefer cette première mi-temps, parce qu'ils ont raté des opportunités, les Castrés, dans quelques instants. On vous attend au 32-16 pour débriefer cette première période de Castres-Toulouse. Wilfried Templier reste avec nous, Julien Brugnaud et évidemment là, à tout de suite sur RMC
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3: Karine Galli. 21h51, vous êtes sur RMC, on est ensemble pour une soirée rugby. À mes côtés, Julien Brugnoux, là-bas. Où ça ? Dans le derby du Sud-Ouest, au stade Pierre Fabre, nous avons Wilfried Templier et Romain Amalric qui sont avec nous même pendant la pause. Des petites chips pour évidemment patienter, mais ils restent avec nous.
9: Caméra ou quoi ?
3: Je sais tout ce qui se passe, messieurs. On rappelle donc que la première mi-temps entre Castres et Toulouse. Bon, excusez-moi, moi je suis un petit peu déçu, je m'attendais à du spectacle, etc. Finalement, Toulouse mène 8-0 face au Castres, mais c'est quoi ? C'est Castres qui a raté le coche ?
1: On peut comprendre, Karine, c'est vrai que avec tous les scores un peu fleuves qu'on a chaque week-end, on peut s'attendre à avoir gros résultats. Bon, écoute, aujourd'hui, Toulouse est habitué à avoir des gros scores, mais aujourd'hui, voilà, ils jouent avec leurs armes et ils jouent intelligemment un match extérieur dans un derby. Ils font monter la pression du côté castré, ils défendent bien, ils repoussent, ils occupent pas forcément, parce qu'il y a eu beaucoup d'occupation de la part des castrés. Par contre, ils arrivent à garder le ballon et à scorer, à pointer, et c'est défendre leur ligne. Pour l'instant, la jeunesse toulousaine, enfin, avec quelques cadres, font le match quasiment parfait à l'extérieur. Personnellement, en tant qu'amateur du rugby, c'est pas un gros score, mais j'ai pris beaucoup de plaisir parce qu'il y a vraiment des choses qui sont hyper intéressantes. Ouais, l'abnégation toulousaine, de la jeunesse, de Non, mais c'est important, Wilfried.
3: Castres a été en supériorité numérique.
1: Ils ont été stériles dans les choix.
3: Donc, ça ne va pas.
1: Dans les rucks. Les rucks font partie aussi des fondamentaux.
9: Ils n'enchaînent pas beaucoup de temps de jeu non plus, hein, les castrés.
1: Et à part un ou deux joueurs qui sont capables de faire la différence pour générer de l'avancée, Arata absent, Lebrun absent, la mêlée et la conquête qu'on voyait dominante sur cette jeunesse toulousaine absente. On a vu beaucoup de ballons perdus, notamment sur la touche, qui est une touche qui pose problème depuis le début de l'année. Ça fait trop de choses pour que ces Toulousaines, même s'ils sont un peu amoindris, soient en danger, surtout quand ils sont mauvais. Là, ils sont partis en mission. Certainement que toute la semaine, ils leur ont filé une directrice, ne joue pas, faites ça, respectez. Et après, on va faire entrer le 109. Kwasi, qu'on parlait de son 12e match, Kossi a fait un match incroyable. Attaque, défense, il est à l'aile. Tout à l'heure, tu t'es trompé, Wilfried, tellement il est au four et au moulin. Et il est partout. Donc, en fait, comment tu peux expliquer qu'un joueur qui joue son 12e match soit capable d'être aussi omniprésent sur un
3: terrain? Non, mais là, vous me parlez des Toulousains, messieurs. Bah, Wilfried, Romain, à la 22e, quand il y a le carton jaune, quand Castres se retrouve en supériorité numérique, qu'est-ce qu'ils en font de cette supériorité numérique?
0: Ils sont pas payés parce qu'ils ont un essai refusé, quand même, les Castrés, qui était d'ailleurs, on n'a pas l'explication. Donc là, à ce moment-là, ça aurait pu être. C'est un tournant aussi. C'est un tournant. Après, peut-être qu'ils jouent mal le coup parce qu'ils insistent après dans les mêlées qui finalement sont mal négociées. Et c'est vrai que ça leur met un peu la tête dedans, les Castrés, de ne pas marquer dans ce temps fort.
9: Et puis, il y a eu la sortie de Bagé. C'est vrai que bon, cette action,
1: la
9: sortie des Toulousains. Non, mais Bagé, il sort. Ça passe Lebrun qui est ouvreur, ça le passe à l'arrière. Chabouni, qui est vraiment à son poste à l'arrière, il passe à l'aile. On fait rentrer Vidal dans un match comme ça. Vidal qui a fait un très bon match contre Toulon, mais je vous rappelle qu'il vient de National, qui jouait à Albi l'année dernière, qui est au mois de juillet.
1: Elle a rejoint ce que tu as fait là, non? Coulon, quoi? Coulon, non, pardon, pour résultat. Coulon, non, pardon.
9: Coulon.
1: Coulon, pardon, excuse-moi.
9: Et donc, il y a un dérèglement dans la ligne de trois quarts du côté de Castres. Et puis voilà, non mais franchement, il n'y a pas de flamme dans cette. Moi, il m'inquiète beaucoup, les Castrés.
0: Moi, je mettrais un peu de crédit quand même sur la possibilité de pour les Castrés sur cette deuxième période. C'est que malgré tout, il n'y a que 8 points d'écart et ils sont à domicile. C'est un derby, c'est bouillant ici à Pierre Fabre. Là, le public, il est totalement frustré parce que. Et on entend d'ailleurs la mi-temps, il y en a beaucoup qui critique évidemment, on n'est pas capable de gagner contre la classe biberon du Stade Toulousain, c'est un peu ça, c'est ce qui va sortir. Si jamais il y a contre-performance, ça va être une immense déception et presque une humiliation pour les Castrés. Mais par contre, s'ils arrivent à mettre la marche en avant et s'ils arrivent à marquer des points, ça peut devenir un immense chaudron et ça peut inverser la

0: dans le grand bain. Finalement, vous êtes en train de gagner 8-0. Je dois dire quoi ? Bravo ?
1: Ben oui, bon, c'est vrai qu'il y a, quand même un collectif là qui la machine roule bien. Après, bon, maintenant, Castres, c'est toujours la bête noire de Toulouse, surtout à Castres. Donc rien n'est joué, il y a 8 points d'avant. On va voir comment ça. Bon, il joue. Castres va jouer contre le Vange, donc on va voir un petit peu comment ça se déroule. Mais c'est vrai que cette classe biberon là, comme vous dites, il y a un collectif quand même qui est assez impressionnant, quoi.
2: Bah c'est vrai que là-haut, Julien, il rentre dans ce collectif comme ça. J'ai posé la question à David Mellet en conférence de presse hier, si c'était pas facile de rentrer Julien dans cette équipe finalement.
3: Parce qu'ils sont en entraînement tout le temps aussi, hein, Julien. C'est pas, ils découvrent pas l'équipe première ce soir. Hein. Ils sont depuis deux saisons dans les entraînements avec le groupe pro.
4: Ils jouent souvent
3: donc ils sont avec des entraînements à haute intensité aussi.
4: Oui, hein. Non, mais ils ont le même système d'entraînement, le même système de les mêmes lancements. Enfin, c'est huilé. Pour avoir parlé avec David Mellet, c'est que le système de jeu, c'est une philosophie qu'ils inculquent de l'école de rugby, avec pas forcément avec les joueurs, mais avec les éducateurs, avec les entraîneurs après sur les catégories supérieures. C'est quelque chose qui se fait naturellement, cette envie de gagner, cette envie de jouer, cette manière aussi de savoir jouer des matchs fermés comme on assiste aujourd'hui. Et c'est vrai que les Toulousains, là où ils doivent faire des choix de stratégie, et j'en reviens sur l'action, la mêlée, la première mêlée, un trois quarts en moins, on avance, on va chercher la pénalité. La deuxième mêlée, Menanchilo est dans la mêlée, on doit écarter, on doit pas chercher à insister lourdement, bêtement dans l'axe. C'est là où les leaders en fait doivent prendre leur responsabilité du côté castré. Et après, effectivement, moi, la première mi-temps, Castres a abordé ce match comme entre guillemets l'ogre qui allait manger le petit Toulousain, les jeunes Toulousains. Maintenant c'est une bête blessée qui va sortir du vestiaire et qui va certainement tout lâcher sur le terrain pour en tout cas réagir.
0: On va suivre effectivement cette seconde période, une réaction du CO ou un Toulouse, un champion trans qui va une nouvelle fois dominer son adversaire. Merci beaucoup Vincent d'avoir été avec nous. Le mot de la fin avec toi Vincent. Bon, tu nous as dit effectivement il y a le côté bête noire, c'est toujours compliqué à Pierre Fabre, mais la seconde période tu la vois quand même.
2: Il est pas complètement serein, j'ai l'impression.
0: Oui, il n'est pas totalement serein. Non mais ça c'est le principe du supporter Wilfried, tu le sais bien.
2: Oui.
0: Le supporter est toujours un peu inquiet. Vincent.
2: Oui, mais là au moment où on se parle, vaut mieux être supporter toulousain que supporter castré.
0: Oui, bah dans la vie en général, c'est toujours mieux d'être supporter toulousain de façon.
1: Quand il y a des points d'avance, c'est toujours mieux. C'est toujours déjà, on gère mieux, c'est sûr. Voilà.
0: Vincent.
1: Merci en tout cas à vous.
0: Eh bien, on était ravis de t'avoir avec nous sur RMC. On te souhaite une très bonne seconde période. Merci beaucoup, messieurs. On vous retrouve dans quelques instants. Ne vous étouffez pas avec les chips. C'est dangereux, les chips. Surtout
3: c'est
0: quand on a
3: l'antenne. Sur toi.
0: Ça, la chips, tu dois vite la manger, tu t'étouffes. Comme les cacahuètes ou les pistaches. Il faut surtout pas l'enfermer.
3: Attention, Karine.
2: N'ouvre pas les dossiers et les débats comme ça.
0: On vous retrouve dans quelques instants, messieurs. Je rappelle les résultats entérinés de cette cinquième journée. L'UBB a battu le Loup 51-28. Bayonne s'est imposé 35-32 face au Stade français. Vannes a été battu une nouvelle fois et pourtant ils ont fait une belle remontée en seconde période. Défaite 40-43 face à Pau. La Rochelle s'est imposé 38-13 face à Clermont. Et le Racing 92, Julien, la démonstration. Ah oui. Ah bah là, c'est pas une petite victoire, dis donc. 55-25, bonus offensif, 8 essais marqués. Et enfin, une victoire à Créteil pour les hommes de Colazo. Je vous rappelle également qu'il y a du foot. Les espoirs, nos bleuets, se sont imposés 3-2 face au Luxembourg. Et donc, ont validé leur ticket pour l'Euro 2027. Il y a également l'Espagne, cette magnifique nation qui est en train de jouer et qui gagne face à la Tchéquie. Pour l'instant, nous en sommes à 2-0. Après 55 minutes de jeu et l'Angleterre a broyé la Croatie. Défaite historique pour les Croates ou victoire historique pour les Anglais, comme vous voulez. 7-0, doublé de Kane, doublé de Saka notamment. Vous êtes sur RMC, on se retrouve dans quelques instants. A tout de suite.
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6: 22h02, vous êtes sur RMC. On est ravis de passer la soirée avec vous. Une soirée de top 14. Julien Brugnot est à mes côtés. À la fin du match entre Castres et Toulouse, il y aura évidemment l'After Foot avec Jérôme Sillon. Vous savez que Castres pour l'instant est mené 0 à 8 par Toulouse. Et là, c'est important messieurs, Wilfried Templier, Romain Malric. Castres pensait avoir marqué le premier essai du match et finalement il a été annulé. Et vous avez la raison, expliquez-nous.
7: Alors l'explication qui a été donnée, c'est que Monsieur Rosier, qui est l'arbitre assistant de Monsieur Kerr, avait vu que Ringuet, Kylian Ringuet, qui avait aplati, l'avait fait en deux temps, ce qui est interdit. Donc il a rampé pour pouvoir ensuite aplatir l'essai. C'est un peu litigieux, c'est peut-être un peu sévère, mais en effet dans la règle.
8: Ça peut porter à discussion. Oui,
7: oui. Monsieur Kerr n'avait pas vu cette image. Ouais, mais c'est ce qui a expliqué que le l'essai castré n'a pas été validé, ça a été marqué en deux
9: et
7: temps.
9: On est revenu à hors-jeu de Mercler, voilà. Faute répétée et carton jaune à Mercler ensuite. Voilà, 8-0 pour le Stade Toulousain, les deux équipes sont là pour donner le coup d'envoi de cette deuxième mi-temps. C'est Malia qui va le faire avec un léger vent favorable, bon vent favorable même, et... puisque le coup d'envoi est direct en touche de la part de Malia. Il n'a pas calculé ça, le demi d'ouverture, trois quarts centre, ailier, arrière, couteau suisse argentin, excellent joueur.
7: Il joue pas pilier droit.
9: Non, mais sur ce coup, il a envoyé le ballon directement en touche.
8: Attention, Gabon Toulousain a resté en tout cas dans leur match, dans la maîtrise du match, pour pas donner des munitions en tout cas.
7: Je note qu'il n'y a pas de changement pour l'instant des deux côtés, avec par contre Théo Vidal qui est toujours sur la pelouse. J'ai pas vu revenir Rémi Bagé, ce qui veut dire que son protocole commotion
8: n'a peut-être pas été... Il y a eu un début de match en plus.
7: Ça fait un petit moment d'ailleurs. Bon, on avait oublié de le préciser, mais il n'est pas revenu. Donc sûrement qu'il n'a pas réussi à répondre à toutes les questions convenablement.
9: Et on repart sur une mêlée. On va voir si les castrés vont s'en sortir, parce que la mêlée toulousaine a fait avec ses jeunes, avec Rapetti, le pilier argentin, avec Benjamin Bertrand, donc 21 ans d'un côté, 23 ans de l'autre, et qui ont mis à mal la mêlée. Enfin, pas que eux, mais ils ont mis à mal la mêlée Castres. Pour l'instant, c'est stable. Et la sortie va être d'Amish Watson pour Arata.
7: Ouais, Arata qui passe la ligne médiane et qui joue avec Lebrun. Il y a moins de monde côté Castres dans le fermé, mais Lebrun, il avance tout de même et il va pouvoir libérer ce ballon pour Arata qui joue cette fois avec ses avances. Et Teddy Durand qui s'est porté à hauteur.
9: Non, c'est Walker là. C'est Walker. Ils ont une petite ressemblance, les deux. Van Verberg pour Teddy Durand cette fois-ci. Là, c'est lui. On est sur les 40 mètres dans l'axe des poteaux toulousains. Ça ouvre encore une fois avec Jack Goudieu qui a du mal à contrôler le ballon. Qui le fait ? On va jouer peut-être à moins de passes, hein, les castrés. C'est une passe et on va fixer. Van Verberg maintenant. On va remettre un petit peu le défi physique au goût du jour. Attention, il y a eu un ballon qui a failli être arraché. Ça, c'était quand même pour Arata. Duca dans le dos. Et le coup de pied à suivre de Vidal. Mais sans prendre. Ah, attention. Le rebond. Un, deux rebonds. Et Romu qui est un petit peu sous pression de Watson et de Delaporte. Mais il accélère et il s'en sort. Impeccable. Et il relance.
7: Ah, il relance et finalement, c'est Amati qui met du pied. Ouais, il est très long, le ballon d'Amati. Attention, il est trop long. Est-ce le ballon d'Amati va sortir en ballon mort et la mêlée Castres sera à l'endroit du coup de pied, ce qui veut dire dans les 22 mètres du Stade Toulousain. Oui, c'est ça, quand on joue avec le vent, il faut faire attention sur ces coups de pied de renvoi lorsqu'on veut jouer dans le champ profond avec le vent, avec les rebonds.
9: Il était un peu trop gros.
7: Et là du coup c'est ballon gratuit pour les castrés,
8: parce que les castrés, il a voulu aller chercher derrière un peu le bloc fond toulousain de castrés, parce qu'ils étaient déjà en train de se replacer, et ça c'est vraiment un effort du bloc fond castré qui a permis, en fait, qui a surtout demandé à ce que le jeu au pied soit long. Mais malheureusement, le vent l'a amené en ballon mort. Ça fait une mêlée intéressante pour les castrés.
9: Le moment est très important, Julien. On est dans ces 10 minutes. Tu l'as dit, tournant.
7: Il a dit 5 ou 10.
8: 5 et 10, je me suis révisé.
9: 43e minute. On est dans la 3e minute de la 2e mi-temps, alors qu'on voit Bagé, l'ailier, qui est sorti sur commotion, qui est sur le banc. La mêlée est sur le côté gauche, dans les 22 mètres du Stade Toulousain. 8-0 pour Toulouse. On n'a pas envie de dire, c'est maintenant ou jamais pour le CO, avec l'introduction pour Santiago Arata, mais il faut déjà la récupérer cette
7: mêlée. Cette mêlée, elle est sur la coche dans les 22 mètres. Il y a du monde au large qui va être servi. C'est Watson qui ramasse ce ballon pour Arata. C'est Goodyear qui est servi sur la ligne des 22. Le déblayage de Watson. Et Arata qui part tout seul. Arata qui a échappé à deux plaquages. Qui n'arrive pas à aplatir parce qu'il est bloqué à un mètre de la ligne. Mais ce ballon, il est pour Watson maintenant. La bonne défense des Toulousains qui empêche Watson de passer la ligne. C'est Van Velsberg qui passe la ligne pour les Castrés. Et les séquestrés qui va redonner de l'espoir et du courage à tout le peuple tarnais qui s'est levé d'un seul bond ici à Pierre Fabre pour enfin l'ouverture du score côté Castrés.
9: Petite cause, grande conséquence sur ce coup de pied, ce dégagement trop long, Julien, de la part d'Amati. Ça fait essayer derrière pour les Castrés.
8: Ce coup d'envoi qui a déjà mis dans un peu les Toulousains. Et effectivement, deux erreurs, plus un discours à la mi-temps et peut-être un peu se faire remonter les bretelles. Et les Castrés réagissent de la plus belle des manières. 3 minutes après le coup d'envoi, ça y est, il revient au score.
6: Ah, il va y avoir du suspense. La réaction, en tout cas, Castrés est là. 5 à 8, on va voir si la transformation va être réussie.
7: C'est Louis Lebrun.
6: Il est face au poteau,
7: ça devrait le faire. Ça le fait sans problème.
6: Bah oui.
7: 7, il revient d'un petit point, les Castrés. Voilà, il suffisait d'un essai, il suffisait de scorer.
6: Moi, je l'avais, cette transformation, Julien.
8: On l'a tous, mais après il faut la mettre.
6: Ah, moi je l'aurais mis, t'inquiète. C'est dire si
7: même,
6: elle était
7: même
6: facile.
7: Même face au vent, Karine. Même face au vent.
6: Mais oui, mais moi j'ai l'habitude. Le vent est mon allié.
8: Avec la pelle pour le gros doigt de pied, après derrière.
9: Allez, ce match relancé pour cet essai du Castres Olympique de Van Berberg qui marque son 3e essai cette saison. C'est le meilleur marqueur du CO depuis le début de saison. C'est un deuxième ligne, mais ça récompense un travailleur de l'ombre, hein, Van Berberg, qui est souvent au rendez-vous, qui ferraille pas mal et qui marque, voilà, depuis le début de saison, 3e essai. Et voilà, un petit point d'avance pour Toulouse, 8-7, et la chandelle d'Arata maintenant qui s'élève dans le ciel de Pierre Fabre. Et ce ballon récupéré par le Stade Toulousain et remué maintenant Malia.
7: Et Malia qui s'avance. On est dans le camp Castrés. On a passé la ligne des 40. Ballon en vie pour Grau avec Merkler, avec Bonnard Martin. Attention, il a effacé deux plaquages. Bonnard Martin, ce ballon encore pour les Toulousains, ramassé par Grau qui joue avec Lacombre. Bien stoppé par la défense castraise. Encore ballon même pour Grau.
9: Roumat qui lève pour Cross. L'arrivée à hauteur de la part d'Amati qui fait en avant. Le ballon récupéré par Lebrun. Et Vidal qui dégage ce ballon. Un petit peu ralenti avec le vent. On va regarder le rebond. Ça rebondit. Ça va vers les 22 mètres. Et Remu qui est sous la pression d'Ambadiang. Remu qui met un long ballon un peu flottant avec le vent aussi. Récupéré par Lebrun. Ce match s'emballe. 46e minute avec Lebrun qui remonte le ballon. À côté de lui, il a Chabouni. Il essaye le crochet inter. Le ballon au stol en faveur du CO qui va sortir pour Arata. On est près de la ligne médiane, mais encore dans le camp castré.
7: Ah, les Castrés ont le ballon, surtout avec Arata qui joue avec Vidal. Le jeu au pied de Vidal. Face au vent, ce ballon, il va flotter dans les airs. Il est récupéré par Mathis Lebel sans la pression des Castrés qui n'était pas monté à hauteur. Lebel, le jeu au pied qui arrive dans les mains de Chabouni, lui qui remonte le ballon,
9: la fin de passe, mais ça n'a pas complètement mordu à la fois pour Lebel et Cross aussi. C'est Cross qui est resté un peu au sol, on avait l'impression qu'il était touché. Et Arata qui part au ras comme un avant, le ballon protégé par Kylian Ringuet. Maintenant c'est Chabouni qui joue au milieu de mêlée et qui la donne à Walker.
7: Le défi physique proposé par les Castrés,
9: ils ont changé de visage un petit peu.
7: Il y a un peu plus d'énergie avec Botitou qui se fait stopper sur la ligne médiane, mais les Castrés ont toujours le ballon et poussé par le public du CO qui se réveille enfin.
8: Les Toulousains, la défense toulousaine dans le dur, en tout cas pour l'instant, et le body language n'est pas bon du tout pour les Toulousains, et on sent cette excitation castraise qui nous donne un sentiment que la fin de match ne va pas si être indécise que ça.
9: La chandelle d'Arata, le ballon récupéré. Magnifique. Et là c'est, pour le coup, c'était Nemort. Qui a récupéré ce ballon, les bras en l'air, comme ça, un peu
8: sais,
9: comme Grand Didier.
8: C'est difficile, hein, ces grands ballons avec comme ça, vent, avec cette prise. C'est magnifique. Et la pression en Castrés.
9: Superbe. Un peu, c'est Grand Didier qui le fait souvent, ça, hein, les bras vers le ciel, comme ça. Après, le petit coup de pied au-dessus de la part de Grau. Attention, le sprint de la part de Kouassi.
7: Il fait un avant.
9: Le ballon récupéré par Vidal. Vidal accroché qui remet à l'intérieur pour Ringuet. Ringuet qui est là.
7: C'est du rugby, c'est un peu n'importe quoi. Watson, la Chistera, pour jouer avec Goudu, qui réussit à avancer. Finalement, il a ramassé ce ballon après le plaquage. Il avance. On est toujours dans le camp castré. Arata qui joue avec sur le fermé. Ce ballon qui arrive jusqu'à. C'est qui c'est
9: là-bas ?
7: C'est Chabouni, qui est sur l'aile, qui avance jusqu'à l'île médiane. Arata qui est partout et qui amène de l'avancée.
9: Il a sonné
7: aussi
9: la révolte. Hein.
7: Ah oui, Arata, c'est un peu lui qui sonne la révolte côté castré. Mais c'est un peu le rôle du demi-mêlée. Attention, ce ballon qui traite Goudu, il n'a pas pu s'en saisir. C'est Boutitou qui s'en saisit, mais il est chassé par la défense toulousaine.
9: Attention, le contre-roc côté Stade Toulousain, est-ce qu'ils vont sortir le ballon et castrer? Ils vont l'avoir, mais avec grosse difficulté. C'est arraché maintenant avec Vidal qui part au ras. Il y a une bagarre incroyable et pénalité pour le Castres Olympique. Le plaqueur de Toulousain ne s'est pas enlevé. On joue depuis 8 minutes en deuxième mi-temps, 8-7 pour Toulouse.
8: Accompagne la fougue Castres, parce que là quand même sur le grattage, enfin sur le contest, il avance, le joueur au sol maintient le ballon pour que les Castres puissent le récupérer. Bon, il est dans l'accompagnement en tout cas de la domination Castres.
7: Ouais, sur Kwasi tout à l'heure, je crois que c'était un peu litigieux parce que Kwasi il s'est fait plaquer avant même d'avoir le ballon en main.
8: Ouais, c'était plus sur le rug juste avant.
7: Non, je revenais sur l'action de Kwasi qui avait été plus rapide que deux autres défenseurs castrés.
8: Il est passé devant Boutitou quand même.
7: Avant même, il est incroyable ce Kwasi par contre. C'est vraiment une très belle découverte. Le lancer castré en touche bien saisi et ce ballon est en vue côté castré avec Watson.
9: Watson, il a mis Amati sur les fesses, hein, il est très puissant, il est bas du centre de gravité. Vidal sur l'extérieur maintenant, avec le bras ils sont déchaînés, les Castres, Chabouni, le crochet intérieur, ouh, le plaquage il est un peu haut là. Est-ce qu'il a gardé le ballon, Chabouni? Oui,
7: il a gardé le ballon, il a reculé par contre de 4 bons mètres. Et du coup on a repassé la ligne des 22 côté Castres, mais toujours en faveur des Castres, ce ballon sorti par Arata qui joue avec ses avants.
9: Enfin ils enchaînent les temps de jeu avec Watson qui est omniprésent, l'ancien international écossais quand même.
7: Il y a un avantage annoncé par Monsieur Kerr. Vidal qui joue au pied, ce ballon était gratuit, il est un peu gâché par Vidal.
9: Ah oui, il joue au pied dans l'embute et en ballon bas.
8: Ni la réalisation était bonne, hein. Il n'y avait aucune idée de faire ça.
7: Non, mais c'est surtout, il n'y avait personne en plus dans le fermé. Donc on va revenir à la pénalité vue par Monsieur Kerr qui va demander même un arbitrage vidéo. Peut-être le plaquage tout à l'heure qu'on a vu.
9: Sur Chabouni,
8: pour moi, attention à quand même que ce ne soit pas inversé la pénalité parce qu'il va les coups en avant dans la tête du défenseur.
9: Ah, c'est lui qui est à l'image, concerne certainement.
8: Il y a eu trois fautes quand même, notamment sur Watson. Il y a eu un plaquage haut sur Watson, donc je pense que celui-là il a été pris. Mais sur Chabouni.
9: Chrono arrêté, Chabouni. 49 minutes et 47 secondes. Chabouni qui revient intérieur.
7: C'est pas le plaquage sur Chabouni.
8: Le coup d'en avant dans la tête.
7: Le coup sur Bonnard Martin, me semble-t-il.
9: Alors faut bien le revoir parce que. Ouais, il se protège un peu. On peut plus mettre une percussion.
7: Il prend carton jaune. Malia qui prend un carton jaune.
9: C'est Malia qui prend le jaune là-dessus. C'est lui qui plaquait. Il me semble parce qu'il était haut, il s'est pas baissé.
8: C'est lui plaqueur, regardez la bouche en sang, il sort la bouche en sang. Moi, je pense que quand même c'est.
9: Mais il met le coude, il met le bras devant lui. Julien, si tu peux même plus mettre une percussion avec ton bras comme ça.
8: Moi, je me rappelle un match super pimé au Stade Français où Paris C a pris un rouge parce qu'il a mis le coude en avant dans la tête.
7: Oui, mais si le coude est décollé du corps, du pectoral. Quoi.
8: Et vous savez quoi?
9: Bon, en tout cas, c'est Malia qui a pris le jaune.
7: Oui, voilà.
9: C'est beau d'entendre ça de ta bouche, mon cher Julien.
3: Ça, c'est un vrai discours de professionnel et de sportif, c'est beau.
9: Ouais, c'est beau. Bravo Julien. Donc le Stade Toulousain à nouveau à 14. Et en plus, protocole commotion pour Amati qui va être remplacé par un autre jeune. Donc on
7: Bernardo
9: en a parlé.
7: Bernardo Pucciariello.
9: Non, Pucciariello.
7: Pucciariello.
9: C'est un U.
7: Pucciariello.
9: Pucciariello. Voilà. Non, ce qu'il y a, c'est qu'il y a un petit I qui est au milieu là qui nous embête.
8: Ça, ouais,
9: Pucciariello.
3: Le joueur de rugby qui est un surnom. Appelez-le par son surnom.
9: Pucci. Voilà.
7: La pouche.
9: La touche pour le Castres Olympique. Milieu d'alignement. Elle est prise par Alexandre Roumat. Bien joué de la part du sauteur toulousain. Il l'avait senti juste devant. Il s'est élevé juste devant pour capter ce ballon. Il est très fort.
8: On parlait de Roumat tout à l'heure. Lui aussi, depuis tout à l'heure, il ne saute pas le Stade Toulousain. Il sent qu'il a besoin. Et il perturbe. Et il a vu que les Castres sautaient que devant en zone de marque. Très malin de sa part.
9: Et vrai raté pour le CO. Qui est à 15 contre 14 encore une fois, et Graou qui va dégager ce ballon. Heureusement pour les Castrés, c'est pas son meilleur dégagement à Graou. Il trouve une touche dans les 22 mètres, il n'a pas dépassé les 22 mètres toulousains, donc un point d'avance pour Toulouse. 8-7, on vous le rappelle si vous nous rejoignez. Il y a eu un essai de Lebel en fin de première mi-temps et un essai de Van Berberg pour les Castrés en début de deuxième, et les Toulousains à 14 à nouveau après le jaune de Merkley en première fin. C'est Malia qui a pris un jaune, et là la rentrée de Papali, le néo-zélandais à 128 kilos, 1m94, 128 kilos. Il est massif là comme ça avec son maillot blanc.
7: C'est assez impressionnant.
9: Et il remplace Kylian Ringuet.
8: On voulait la force de percussion, la force de pénétration. Je pense que Papali va pouvoir ramener tout ça.
7: Oui, ah. Et il va sûrement d'ailleurs, peut-être que Watson va passer troisième ligne, elle, bon, on verra. C'est peu importe, en tout cas, c'est une nouvelle munition pour les Castrés. Et ce ballon, il est bien pris dans l'alignement Castrés. Ils n'ont pas été contrés par les Toulousains et ils avancent. Elle est Castrés avec ce ballon qui est au chaud, là, au chaud.
9: Avantage.
7: Auprès des avants, il y a un avantage. Ils ont fait 10 mètres. Ils ont fait 10 mètres. Ah, ils sont écroulés. Le ballon va sortir peut-être côté Arata, côté Castrés. Oui, Arata, il va pouvoir sortir ce ballon et il joue justement avec Papali.
9: Ouais, mais il était bien stoppé par Merkler.
7: Wow.
9: Ah ouais, ça s'est stoppé net. Merkler, Arata aura maintenant.
8: Il distribue
9: avec Van Berberg. C'est pas fini, on est face au poteau. À hauteur pour Jack Goudu qui relève le ballon, mais c'est mal fait pour Vidal. Vidal qui l'a quand même récupéré, mais sous pression, il va certainement revenir à la pénalité. Monsieur Kerr, 52e minute, un point d'avance pour Toulouse. Mais on multiplie les fautes côté toulousain, Julien, là.
8: Ah ben quand tu subis souvent tu sais trouver la solution individuellement. Tout à l'heure on les voyait dominants sur les touches, notamment où ils étaient très organisés pour contenir les portées Castrés. Là on voit, là il me semble c'est Lacombe, il y a une faute de Lacombe peut-être, non c'est une faute d'un joueur qui vient écrouler, donc Roumat qui vient écrouler, malheureusement ça ne marche pas et du coup il reste en dessous, il est obligé de le prendre monsieur Kerr. Ça gêne l'avancée, donc ouais. C'est une nouvelle.
7: Il y a des changements côté toulousain avant cette touche. Côté toulousain, ouais, quatre changements d'un coup. On va changer notamment toute la première ligne, puisque je vois Julien Marchand, Rodrigue Netti, Georges-Henri Colombe qui font leur entrée.
9: T'en veux de la force,
7: également Efren Elias qui va prendre la place de
8: après Merkler. Qu'il reste dans le tempo de la première mi-temps de l'équipe, hein, parce que s'ils rentrent, qu'ils amènent pas, je pense que Hugo Mola pourrait peut-être les refaire ressortir. À quoi que non, maintenant on n'a plus la
9: règle des douze. On peut plus maintenant. Et oui, on peut plus faire ressortir
8: l'image juste après, à Toulousain de ce qu'on fait des jeunes.
7: Il fait rentrer de l'expérience quand même, là, pour le coup.
8: Ouais, t'as l'expérience, si ça se dort dessus, mais bon, j'y crois
9: et
8: pas.
9: Efren Elias en deuxième ligne à la place de Joël Merkler. Efren Elias, l'Argentin, l'international argentin. Touche pour le CO, prise de balle de Ducas.
7: Ducas qui joue avec ses avants, encore une fois, un ballon porté de la part des Castrés. Qui avance, on s'approche de la ligne. On n'est plus qu'à 5 mètres. Ce ballon, il est au chaud, on ne voit pas qui le porte, mais ça doit être sûrement Teddy Durand qui a ce ballon. Attention, il se rapproche de la ligne de touche. Il va falloir sortir ce ballon là. Santiago Arata, il a du mal à l'arracher ce ballon. Il est finalement
9: fait.
7: Il part tout seul. Arata, il a tenté le petit filou.
9: Oh, il y a pas un petit plaquage de Bonnard Martin là qui l'a pris un peu par le cou.
7: Je sais pas parce qu'il est allé très bas sur ses appuis.
9: Vrai.
7: Arata. Et attention, Watson qui lui aussi a été bien plaqué aux jambes. On a passé la ligne et monsieur Kerr va donner une pénalité pour les Toulousains.
9: Est-ce que c'est pas Julien Marchand qui a fait son entrée, qui vient mettre des bras là-dessus? On voit pas dans la main de joueurs, je sais pas.
7: Il y a Georges-Henri Colombe.
9: Colombe.
8: Toute tranquillité.
9: Le frigo américain.
8: Ah oui, il n'y a pas beaucoup l'agressivité sur son visage. Par contre, l'efficacité était là.
9: Ouais. Ah ouais, magnifique.
7: Il a mis les vérins en tout cas pour empêcher la sortie de ce ballon.
9: Et ça peut compter dans un match comme ça, parce qu'on rappelle encore une fois que les Toulousains sont à 14. Hein, donc.
8: Ah mais à 14, coaching, ils ont repoussé le porté sans problème, même malgré l'apport des trois quarts. On a vu, bon, c'est pas des grands trois quarts, hein, des lourds comme Chabouni, mais ils ont réussi à les repousser. Il a fallu qu'Arata s'extirpe pour essayer de générer de l'avancée. Watson stoppé net et derrière. Naturellement, un gratteur de ce calibre récupère la balle.
9: 8 à 7 pour le Stade Toulousain, un essai de chaque côté, on joue la 54e minute. Carré.
6: Le temps et le sort a évolué également au foot avec l'Espagne qui ne mène plus que 2 buts à 1 face à la Tchéquie. C'est Slama qui a réduit l'écart. On rappelle que c'est la 3e journée de la Ligue des Nations. On se retrouve dans quelques instants pour la suite du match entre Castres et Toulouse. Tout est encore possible. C'est extrêmement serré. Castres n'aime plus que mener 7 à 8 face aux champions du top 14. A tout de suite sur RMC.
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6: Karine Gagne. 22h22, vous êtes sur RMC, on est ensemble pour une soirée de top 14. Le rugby est à l'honneur, c'est la cinquième journée. Julien Brugnot avec moi. On est à Pierre Fabre avec Wilfried Templier, Romain Malric. 7 pour Castres, 8 pour Toulouse. Est-ce que le CO va profiter de sa supériorité numérique, messieurs? Pour l'instant, c'est pas le cas.
9: Non. C'est pas le cas. Toujours un petit point d'avance pour Toulouse, 8 à 7. C'est très très engagé comme match quand même. Hein.
7: On sait pas trop vers où il va ce match, Julien.
8: Les collisions sont phénoménales. On sent que les gros porteurs prennent leurs responsabilités des deux côtés. Ça tape fort. Les rucks sont très engagés. Chaque ruck qui tarde un peu est contesté. On sent que ça y est, le derby il prend tout son sens et personne n'a envie de perdre.
9: Exactement, c'est vrai.
7: C'est souvent le cas.
9: En top 14. Le ballon
8: le
9: en touche.
8: Coup, je la tourne différemment.
9: La touche et le renversement castré. On a été faire un point de fixation à droite. On revient vers la gauche avec Goudou maintenant qui relève le ballon pour Vidal, pour Lebrun. Lebrun qui feinte la passe, qui sort maintenant au niveau des trois quarts, qui relève le ballon pour Watson. Chabouni qui a voulu la remettre intérieure, qui a fait en avant le ballon de récupération pour le Stade Toulousain et Bonnard Martin.
7: Ouais, Bonnard Martin, il a récupéré ce ballon, c'est Pucciariello qui l'a récupéré, qui a pris le donné, on le dira pas souvent, qui l'a donné à Bonnard Martin. Et ce ballon, les Toulousains repartent en contre-attaque avec Kouassi, encore une fois à l'aile. Il est incroyable ce Kouassi, il a effacé deux joueurs. On est rentré dans le camp castré et les Toulousains continuent à profiter de cet avantage, enfin c'est pas un avantage d'arbitre, mais l'avantage d'avoir le ballon avec Graou, avec Alexandre Roumat qui est mis au sol, et ce ballon est encore en vie côté Toulousain
9: avec Graou qui part en rack, qui l'allève pour Julien Marchand. Julien Marchand qui arrive à avancer avec un soutien derrière lui. On est sur la ligne des 40 maintenant. Le départ de Graou, attention, coquin de demi de mêlée. Aura, il a été plaqué quand même. On est 30 mètres face au poteau du Castres Olympique. On arrive avec Rodrigue Netti, premier ballon pour le pilier qui était remplaçant, qui vient de rentrer avec toute la première ligne toulousaine. Le ballon est un petit peu lent pour Graou. Il donne à Roumat. Roumat qui va en fixation.
7: Ouais, il était attendu là, Roumat, par deux joueurs. On avait bien compris côté Castres qu'il allait être servi. Graou dans le fermé avec Pucciariello, encore une fois, qui est servi. Pour l'instant, il s'en sort bien, même s'il a perdu ce ballon. Un avant côté toulousain, récupéré par les Castres qui vont jouer ce ballon. Papali a une main. Est-ce qu'il va pouvoir donner? Oui, il a pu donner comme un basketteur. Attention, ce ballon, il est contré par Neymar qui récupère ce ballon et qui, avec la vitesse, peut-être va aller jusqu'à l'embut. Non, il est arrêté par Chabouni à 5 mètres de la ligne.
9: Attention, c'est très dangereux parce que cette balle, les Castres, ils l'ont balancé et ça peut faire terrible coup de poignard pour eux maintenant avec Afren Elias qui ramasse le ballon. Toujours à 5 mètres, on se rapproche un petit peu des poteaux. Le ballon qui va être sorti par Paul Graou. Il a Rodrigue Netti en premier attaquant qui va l'impercussion, il relève finalement dans le dos, c'est mal fait pour Romu pour Lebel qui revient intérieur, qui navigue un petit peu, qui cherche le crochet inter-exter et qui est plaqué finalement, qui relève pour Jean-Henri Colombe.
7: C'est dans le désordre là, les Toulousains ils improvisent totalement là sur cette attaque. En plus ils ont Neymar qui est resté au sol, sachant qu'il joue déjà à 14. Il n'y a plus que 13 joueurs qui attaquent côté Toulouse. On est sur la ligne des 22, le ballon est récupéré par les Castrés avec une pénalité sifflée pour Monsieur Kerr.
8: Quoi si dans le placage il cherchait une solution, malheureusement il a été à nos sols et il a perdu le ballon. En tout cas, on a vu encore une fois une grande action de la jeunesse toulousaine. Neymar, on en a laissé les plumes d'ailleurs parce qu'il est resté au sol, mais Neymar a réussi, était à deux doigts de marquer et il a été sauvegardé, il a sauvegardé la balle grâce à Kouassi.
9: C'est Kouassi qui reste au sol
7: et
9: là,
7: il y a Neymar et Kouassi au sol. Nemo, il y a deux Toulousains au sol, ce qui va donner un
9: Mathis Lebel en plus. Là, ça laisse des traces. Hein, le combat, Julien, toujours 8-7. On le rappelle si vous nous rejoignez sur RMC. On arrive à l'heure de jeu, 60e minute. Il y a beaucoup un peu partout là.
8: Wilfried, il reste 15 secondes d'arrêt de jeu. Je pense que c'est faut faire récupérer un peu quand même. On est dans le camp castré. Il n'y a aucun intérêt aux Toulousains de rester le bout de faire le jeu.
9: Ouais, je pense que c'est plutôt malin. Vélo a remplacé Mati hein, sur le jaune.
8: Tu as dit, comment 15, hein. Tu as dit comment? Parce que il me semble que j'ai entendu un doublé parfaitement réalisé.
9: Pucciariello.
8: Ah voilà.
9: Voilà, on a aucun problème.
3: Ils ont travaillé pendant
9: on était à l'échauffement au moment et après la machine s'emballe et on y va.
8: Ah, voilà, c'est la deuxième mi-temps. T'es capable de le dire avec les chiffres dans la bouche.
9: Alors attends, j'ai essayé. On va faire une première à la radio. Pas du tout. Bien sûr que non. La sortie de Botitou remplacée par Kokadji. La sortie de Van Verberg qui est remplacée par le deuxième ligne Chris Gabriel. Le néo-zélandais, 2m03, 136 kilos, pour amener un petit peu de poésie dans ce match. Voilà, c'est ce qu'on disait avec Romain, Julien. On ne sait pas comment ça va finir ce match. C'est extrêmement indécis. Un point d'écart à 20 minutes de la fin. Ton pronostic, Julien?
8: Et écoute, mon pronostic, on est dans le money time, qui est un peu tôt dans le match, mais je pense que c'est maintenant, dans les 5-6 premières minutes, que ça va se décider un peu. Si les Castres arrivent à marquer, le prochain qui marque, je pense que ça prend une option pour la victoire finale.
3: Non mais tu dis alors, toujours ça, t'avais dit les 6.
8: Non, j'ai parlé, est-ce qu'il y aurait un retour oui ou non des Castrés? Ils sont revenus. J'avais annoncé les changements à la 50e des cadres, ça arrivait. On en parle dans 5-10 minutes.
9: Ça y est, ils sont à 15 de Toulouse, retour de Malia et on a fait rentrer Capozzo puisque Nemor.
7: Capozzo à la place de Nemor et Théo Tamac à la place de Kwasi. Voilà, ce qui veut dire tous les joueurs du banc ne sont pas encore rentrés, mais on a mis quand même beaucoup d'expérience côté Toulousain désormais pour continuer cette rencontre. Le lancer castré, le joueur repris, lancer castré sur la ligne médiane, bien récupéré par les avants castrés, bien coffré aussi par la défense toulousaine pour l'instant, mais ce ballon il va ressortir du côté de Santiago Arata qui joue avec Jack Goudiou.
9: Oh, il est arrivé à hauteur, mais un peu trop tôt là dans le mauvais timing et du coup on a été un petit peu arrêté. Alors nous maintenant avec Kokadji aussi qui en parlant de poésie, qui va en amener un peu tout en puissance. Il a une boule de pétanque à la place du mollet, Kokadji. C'est très impressionnant. Allez, la chandelle d'Arata. Elle est dévissée, elle est courte. S'il ne la récupère pas, il y a danger. Et voilà, c'est Lebel qui a récupéré pour Pucciariello, qui est plaqué à l'entrée du camp des castrés. Graou qui ouvre maintenant. Efraïn Elias qui va en percussion. On sent que ça peut basculer d'un côté ou de l'autre.
7: Surtout, personne n'arrive à breaker. Il n'y a pas vraiment une défense breakée depuis le début du match. Il y a des ballons de récup, il y a des pénales touches, mais il n'y a pas vraiment d'attaque qui a pris le dessus. Attention avec Marchand qui a perdu ce ballon, qu'il a lâché. C'était Menoncello.
9: Qui s'est lancé, je me suis dit attention à la puissance de Menoncello. Jack Goudiou a plaqué dans les chevilles. Incroyable geste défensif, parce qu'on les souligne rarement, Julien, ces gestes défensifs quand même, hein, les plaquages décisifs comme ça. Là, il a tellement épais qu'il a stoppé l'Italien.
8: Il va un peu vite. J'ai l'impression que surtout en centre, souvent on va essayer de bloquer pour éviter le offload, pour accepter de reculer un petit peu, mais rarement on se jette comme ça dans les chevilles. C'est très bien réalisé de sa part, il est même surpris, Menoncello.
9: Ouais. Parce que, et d'ailleurs, il fait en avant derrière. Parce que je croyais qu'il se relevait, il était pris, il se relevait. Oui. Ça aurait pu coûter pénalité contre
8: tout simplement
9: le Stade
8: pénalité,
9: Toulousain. Ouais, c'est ce que voilà.
8: Bah oui, parce qu'à aucun moment il relâche le ballon, il est plaqué. Mais est-ce que le plaquage est complété?
9: Il me semblait.
8: Ok.
9: Mais bon, ça donne en tout cas mêlée pour le CO qui reste dans son camp quand même. Hein, avec le, je sais pas si c'est l'effet du vent aussi. On est dans les 40 mètres castrés depuis 5-6 minutes.
8: Hein. Ouais, Jacques Goudiou, c'est quand même pas le premier venu, c'est quand même un sacré joueur.
9: 18 sélections chez les All Blacks.
8: Ouais.
9: Ouais,
8: est-ce que ça serait pas également, là je change de sujet, mais c'est pas celui qui a amené la Coupe Mulet en Europe aussi?
9: Il y a participé.
8: C'est pas
9: il
8: à cause de lui
9: mais à l'époque, il en avait une magnifique.
8: Qui sont bizarres.
7: Il l'a amené à 4 en tout cas.
3: Ouais. Il y en a beaucoup qui sont à l'origine de la Coupe Mulet en France.
8: Alors lui, en Nouvelle-Zélande, quand il était dans son prime, il est.
9: Ouais, oui. Bref, c'est lui qui t'a inspiré quand tu l'avais après la Coupe Mulet.
8: J'ai une mauvaise implantation, désolé.
9: Jack Goudiou qui nous disait, on lui parlait du derby cette semaine. Il disait oui, mais avec les Crusaders, j'ai connu ça avec Auckland, mais il s'est repris après. Ouais, mais il me dit qu'on m'en parlait pas dans la rue quand même. Hein. Là,
8: c'est la particularité de Castres, c'est que tu vas chercher ton pain, on t'en parle. N'importe quoi, tu déposes tes enfants, on t'en parle, c'est de manière agréable, on est d'accord, mais bon. C'est omniprésent.
9: Mais c'est ça. Ah ouais, les castrés ont tendance à dire, les joueurs, quand on c'est perd, important. Les gens sont malheureux ici. Ouais. C'est, voilà, c'est un baromètre, en fait, l'équipe de rugby dans cette ville qui est quoi, 70 000 habitants.
7: Non, pas tant que ça. Il y a 45 000.
9: Ah, tiens, j'en ai rajouté
7: moins de 50.
9: Oui. Écoute, j'ai mis un coup de démographie au Lacoste. L'attaque castrée avec Kokadji en plein milieu du terrain qui essaye de relever le ballon pour un coéquipier qui n'y arrive pas. Goudou maintenant qui fate la passe, qui la donne à Vidal. Vidal extérieur. Mbagnon qui n'a pas touché beaucoup de ballons. Mbagnon qui va les percuter, qui avance toujours quand même. Attention, le contest de Meloncello. Le ballon au sol. Ça ouvre avec Chris Gabriel, le deuxième ligne justement, l'ancien joueur de Nevers en Pro D2. Ça ouvre à nouveau avec Amit Chouasson.
7: Attention, Meloncello, il s'est tenu le genou là après ce déblayage. Il se tient le genou et il repart en boitant. Mais les castrés sont toujours à l'attaque avec Godu justement qui joue avec Vidal qui a pas pu servir à hauteur. Il y avait Kokadji qui s'était présenté à hauteur. Ça aurait été peut-être bien vu de la part de l'ouvreur castré. Il aurait mieux fait parce que là il s'est fait croquer dans le ruck et c'est encore Marchand je crois qui a mis les vérins pour récupérer ce ballon et pénalité sifflée par Monsieur Kerr qui va rendre le ballon au Toulousain.
9: Inquiétude sur le genou droit de Tommaso Meloncello.
7: J'ai vu en se relevant qu'il a mis du temps, il s'est tenu le genou. Ils vont tester le petit jeu du tiroir.
8: Parce que là il
7: grimace là.
9: J'espère pour lui. Parce que quand on teste le tiroir, quand même, c'est les croisés. Hein, soyons clairs.
8: Les croisés, bien sûr.
9: Ouais, mais sur le genou droit, là, il boitait.
7: Ça peut être latéral externe.
8: Ça va venir ajouter cette liste assez impressionnante de blessés chez Toulouse. Il me semble que le petit Daroc, c'est ça, Simon Daroc,
9: sur le banc.
7: Ouais, mais c'est plutôt en 2000.
8: Il va y avoir une. Ouais, 2000, c'est bien sûr. C'est
9: non, mais il repart, Meloncello.
7: D'ailleurs, à noter quand même, moi je trouve que c'est de plus en plus rare en top 14. On a deux bancs en 5-3. C'est-à-dire 5 avant et 3 arrière. Dans une période où, justement, avec des histoires de changement, puisqu'on a, on est limité en termes de changement, on va plutôt vers des 7-1. Le 5-3 est assez original aujourd'hui sur un derby où on sait que ça va taper fort.
9: Au moment où Jérémy Fernandez, le demi de mêlée, remplace Santiago Arata, toujours à la pointe du combat, l'Uruguayen, l'international uruguayen, 15 sélections avec son pays. Il reste un gros quart d'heure à jouer. Le Stade Toulousain mène 8-7 ici à Castres. Money time, mais attention parce que les Toulousains de retour dans les 22 mètres avec ce contest de Marchand, cette pénalité, la prise de balle de Elias et le ballon porté des avants.
7: Ah, ils sont dans les 22 mètres, les Toulousains, sur le côté. Ça avance, même si ça travaille la côté castré pour empêcher l'avancée. Il y a un avantage. Oui, Monsieur Kerr a levé le bras. Ce ballon, il va ressortir avec Marchand. Marchand qui joue à Malia. Ouh, attention, la passe de Malia. Elle est sautée et ça a été bien vu par Mbadian qui est vite monté sur Remu à hauteur. On va revenir sur l'avantage. Sur la pénalité.
9: Et tu vois beaucoup Marchand à la place de Meloncello, hein, en position 3/4 centre, sur les touches comme ça.
7: C'était pas Marchand, c'était
9: Meloncello là, qui a relevé le ballon.
8: C'est encore le Gabriel, ça fait deux fois quand même.
9: T'as envie de mettre Julien Marchand premier centre.
8: Je pense que t'es impressionné par le gabarit du Salien.
9: Non mais Meloncello, c'est incroyable. Hein. C'est... Il est un poil plus grand peut-être que Julien Marchand, mais il est aussi costaud que le talonneur.
7: Aussi costaud.
9: Et puis en torse du genou, non, c'est pas grave. Moi je continue. Je suis musclé autour.
7: Un petit coup de bombe, c'est bon.
9: Voilà, faudrait pas qu'il marque derrière, arriver lancé à hauteur. Voilà.
8: Bon, il y en a un autre de l'autre côté qui est pas fainéant quand même. C'est Mbadiang, ça fait quelques fois quand même sur les prises de balle, il casse des placards.
9: Attention, j'ai la prise de balle d'Alexandre Roumat. Le ballon porté des Toulousains, c'est très important. La 66e minute, un point d'avance pour Toulouse. Ça ferait mal vraiment au castré s'il y avait un essai derrière. Il y a un arrêt, il l'a signalé. Ludovic Kerr et le ballon qui est statique pour l'instant.
7: Il va redonner le ballon castré, Monsieur Kerr. Parce que ce ballon, il n'est pas sorti.
8: Il y a un joueur castré, alors j'ai pas le nom. Je vois pas le visage. Il y a un joueur castré qui s'est infiltré et qui a enterré le ballon tout simplement. Donc c'est très bien réalisé.
7: Mais ça, c'est Gabriel.
9: C'est Lucas qui a mis ses bras trop larges,
8: pour passer.
9: Bon, voilà. Il y aura une mêlée pour Casse qui va essayer et pouvoir peut-être se dégager. 67e minute, Karine, un point d'avance pour Toulouse. 8-7, un essai de chaque côté. Un essai de Lebel pour les Toulousains, de Van der Berg pour les Castres.
6: Et en foot, ça a évolué également. L'Espagne qui reprend 2 buts d'avance face à la Tchéquie. Désormais 3-1. C'est Merino qui a marqué le 3e but. La Tchéquie qui a pris un carton rouge à la 85e minute, 2e jaune et donc expulsion de Krejci. Donc vous aurez évidemment le débrief dans l'After Foot sur les matchs avec notamment le retour sur le 1 but partout entre la France et l'Italie hier au Stade de France. On se retrouve dans quelques instants pour la suite de Castres-Toulouse pour le compte de la 5e journée de Top 14. À tout de suite.
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6: 22h37, vous êtes sur RMC, on est ensemble avec Julien Brugnot dans le studio et on est évidemment à Pierre Fabre pour le derby du Sud-Ouest et c'est très serré. 4-7, Toulouse 8, ou le Templier Romain Malric.
9: Quelqu'un a mis un faux bruit.
6: Non mais là, c'est pas des chutes, on dirait un sanglier là. Qu'est-ce que c'est que ce bruit?
9: Bah c'est Romain, hein. C'est... tu parles pas comme ça quand même.
23: Noire.
9: Allez, un point d'avance pour le Stade Toulousain, 8-7, on est toujours dans les 20 mètres castrés. La chandelle de Jérémy Fernandez, ils ont récupéré une pénalité sur mêlée, les castrés. L'en avant Toulousain sur cette chandelle, peut-être une cartouche pour les castrés avec Papali qui frotte la passe. Oh là là là là, mais il s'est blessé là, il boite, non? J'ai l'impression qu'il boitait.
7: En tout cas, il avait des airs de Joe Tecori là sur cette percussion, hein, Papali. C'était assez ressemblant. Le ballon pour les castrés.
9: Il boite, regarde, il boite.
7: Ah oui, oui,
9: il s'est blessé.
7: Il boite. Oui, il boite, mais il joue. Il boite, mais il continue. Et il se propose à hauteur d'ailleurs pour avoir le ballon. Jérémy Fernandez qui joue avec Chia Chava qui a fait son entrée également. Le pilier droit qui a castré ce ballon. Et le joker qui voilà. Siffle une pénétration, c'est important. Voilà, on est à 10 minutes de la fin. Théo Ntamak qui en effet.
9: Il est venu sur le relayeur castré à la sortie du ruck là.
7: Quasiment
9: au milieu du terrain où il n'y a pas de danger. Romain,
7: pénalité
9: en fait,
7: au milieu du terrain. Alors contre le vent, ils ne peuvent pas la taper parce qu'on rappelle que les castrés sont menés que d'un point. Ils ne peuvent pas la taper contre le vent, c'est compliqué. Par contre, il faut trouver une bonne touche. C'est ce que fait Théo Vidal.
9: Il ne peut pas faire mieux. Je pense que c'est pas mal ce qu'il fait. Hein.
7: C'est pas mal. Il n'est pas dans les 22, mais il arrive qu'à aller à 25 mètres de la ligne d'en but.
9: En fait, regarde comment Papali s'est blessé. Il a sauté un peu comme Armissou pour les plus anciens, l'Argentin qui sautait avant de faire un cadrage débordement. Et quand il est retombé, bam.
8: Après, il avait le genou frappé, peut-être qu'il y avait un genou un peu en indélicatesse.
9: Non, mais là, il va pas pouvoir continuer.
7: C'est la référence, Armissou.
8: Sandro Armissou. Ah ouais, grand joueur.
9: Alors, ils ont trouvé une touche à l'entrée des 22 mètres du Stade Toulousain, mais il faut attendre les casseries s'ils sont. Il va pas continuer.
7: Si, il continue.
9: Oh là là,
7: un petit strap et ça repart. Allez, le lancer pour les Cassano. On va peut-être attendre Papali. Non, on ne l'attend pas. Guillaume Ducat, un milieu d'alignement, qui récupère ce ballon. Les Castrés qui vont avancer. Allez, on s'organise.
9: On est revenu
7: dans les 22 mètres toulousains. Un temps fort peut-être pour les Castrés. À moins de 10 minutes de la fin de la rencontre, alors qu'ils sont menés d'un point. On joue avec Jacques Gaudu, avec Kokadji. On s'approche de la ligne des 22.
9: Oh, Papali,
7: le ballon ramassé par Papali, qui essaye de partir au ras. Mais c'est compliqué face à la défense toulousaine.
9: Oui, mais c'est mal joué. C'est mal joué parce que Georges-Henri Colombe, il me semble que c'est lui, hein, s'est régalé à mettre les bras sur ce ruck parce qu'il était tout seul, Papali, en fait. Le jeu était à l'extérieur et il a voulu ramasser ce ballon tout seul, Julien, et il a joué un peu solo.
8: Wilfried, tu connais le rugby, si tu ne respectes pas le jeu, tu seras puni immédiatement. Et effectivement, je suis d'accord avec toi, là, il fallait écarter, il fallait déplacer, il ne fallait pas avoir une
9: action initiative. Papali sur le coup, là. Hein,
8: il est en mode, je pense que tu l'as vu, il est blessé au genou, il continue. À jouer, il est en mode je vais sauver les copains et la ville, donc il n'est pas du tout dans la réflexion.
9: Mais vrai,
8: à 7-8,
9: cartouche ratée là,
7: ça fait beaucoup des deux côtés, hein, ça fait beaucoup de cartouches ratées.
8: Il reste 9 minutes, tu dois t'approcher le plus possible, aller chercher la pénalité, prendre 3 points, tu gagnes le match, c'est terminé.
7: Non, mais parce que des fois il y a des 7-8 où ça se joue entre les deux lignes de 40 ou entre les deux 22. Là, on a des vraies occasions dans les 22 mètres qui ne sont pas converties par les deux équipes. Ça a beaucoup de munitions gâchées de part et d'autre.
9: Ah,
7: et le ballon
9: volé
7: par les castrés.
9: Avec Watson qui récupère pour Papali, il a sauté, ou c'était juste, on a failli avoir une interception. Kokadji sur l'extérieur pour Lebrun. Lebrun pour Mbadiang. Mbadiang en un contre un encore, qui est plaqué par 3 Toulousains. Ah, on a eu un en avant. C'est sifflé. Calmez-vous.
8: Mbadiang, quand même, il a une force de pénétration. Je pense que quand t'es ailier, tu dois en faire des cauchemars la veille.
9: Ah ouais, non, mais il a une musculature, Mbadiang. C'est incroyable, hein, qui a eu une sélection à France Développement au mois de juin face à l'Angleterre. Non, mais c'est un athlète. Hein, c'est incroyable. Il va vite, il est puissant. Et donc c'est vrai que c'est Remu qui arrive sur lui, mais il y avait l'aide de deux coéquipiers.
7: Ouais, ils étaient trois quand même. Ils étaient trois sur
8: Il y a
7: un avant de toute façon sur la passe
9: de Lebrun.
7: De Lebrun pour Mbadiang, justement. Un avant logiquement sifflé par Monsieur Kearns, qui va donc offrir aux Toulousains la possibilité de récupérer ce ballon. Une mêlée légèrement dans le camp castré et le chrono tourne, même s'il a arrêté à l'instant au moment où je l'annonce. Mais on est à la 72e et 22 secondes. Voilà, ça arrive très vite à la 80e.
9: Il va effectivement
7: falloir, du côté castré, faut se pas dépêcher trembler de marquer des points. Et il ne faut pas trembler côté Toulousain.
9: Non, mais même côté castré, parce que les Toulousains, ils font, comme disait Julien, ils font leur match à l'extérieur.
7: Oui, mais s'ils le perdent, ils vont être là pour le coup, maintenant qu'ils sont devant depuis le début de la partie. S'ils le perdent désormais, ça sera une autre lecture de ce match.
9: Il menait 8-0 à la mi-temps.
7: Exactement. Exactement.
9: Là, il y a 8-7. Mais bon, les castrés sont sous pression. On le répète déjà, on le disait dans l'avant-match, hein, avant d'aller à Pau, et en étant déjà 12e ce soir du top 14, ce serait une très mauvaise opération pour le CO.
8: Toulon qui se déplace à Montpellier, c'est pas facile pour Toulon non plus, mais ça va être un début de championnat compliqué pour les castrés s'ils étaient amenés à être défaits ce soir.
9: Bah oui, parce qu'ils ont 8 points, Toulon a 8, juste devant il y a Montpellier et Perpignan qui ont 9. Si Montpellier gagne, voilà, il y a Vannes qui a 1 point derrière. Il y a un bas de tableau là qui est.
7: Castres se déplace à Pau le week-end prochain, ce qui n'est pas forcément un cadeau
8: dans
7: le moment de jouer la section paloise.
9: Non.
7: Voilà. Donc c'est dire à quel point le début de saison des castrés est très compliqué, difficile. Et heureusement pour eux, il y a quand même eu ces deux victoires à domicile contre Vannes et contre Toulon, même si ce fut in extremis.
9: Le départ d'Entamac sur cette mêlée qui avance. Il avance plus de 20 mètres maintenant. Il est plaqué, mais il met son équipe dans l'avancée, dans le fermé maintenant avec Graou, avec Roumat. Faut pas qu'il fasse de faute aussi, les castrés, parce que là, ça pourrait faire une 3 points de plus. Là, on joue sur des détails et ça va être un tournant sur cette fin de match. Aou avec Rodrigue Netti.
7: Ouais, ils sont dans les 22 mètres, là, les Toulousains. Et ils avancent à chaque impulsion avec Malia. Ouh, il s'est fait découper, la Malia. Mais il a conservé ce ballon. Ouais, ouais, il y a du muscle des deux côtés.
8: Ils vont récupérer des pénalités à bout de 5-6 temps de jeu.
9: Ils sont patients,
8: castrés. Ouais. Ne pas être impatient, discipliné sur les rucks. Et ça va le faire, ils vont récupérer 3 points.
7: Il est relevé, ce ballon, par Graou qui joue avec Elias. On revient dans les 22 mètres. Ils avancent à chaque fois. Graou avec Tamak, la fin de corps pour aller revenir en percussion sur la défense castraise.
9: Attention, Menoncello qui est plaqué, mais ça avance toujours. Hein. À chaque fois, les individualités toulousaines font la différence. Julien Marchand maintenant, ça a l'air inexorable. On a l'impression avec Teun Tamak.
7: Ouais, Théo Ntama qui est écrasé, on est à 10 mètres de la ligne. Monsieur, il y a le public qui demande quelque chose, mais les Toulousains continuent d'avancer. Attention, Malia pour l'aile à Capozzo. Premier ballon pour Capozzo. Que fait-il? Non, il est finalement bloqué par la bonne défense des Castrés. Le ballon va revenir encore dans les mains toulousains.
9: Marchand.
7: Une nouvelle percussion de Marchand.
9: Avec Marchand maintenant, on est à 10 mètres de la ligne avec Roumat qui feinte la passe. Oh, le passage à vide, Toulousain qui est sanctionné. Pénalité pour le Castres Olympique qui fait un ouf de soulagement dans les tribunes et sur le terrain, certainement aussi pour le CO qui va pouvoir aller, peut-être pas dans le camp toulousain avec le vent, mais respirer un peu,
7: mais le chrono tourne toujours en faveur des Toulousains.
9: 5 minutes à jouer.
8: J'ai peur que M. Kerr soit appelé par la vidéo, ce qu'il y a eu. Alors, s'il ne le fait pas, c'est quand même. Il y a un déblayage sur le côté de Théo Ntamak, là, sur Sheila Chava, à pleine tête. Bon, bref.
9: Pleine tête.
7: Il n'a pas été appelé parce qu'on ne voit pas de. Ouais.
9: Bon, après ils ont trouvé une belle touche, hein, tout près de la ligne médiane maintenant.
7: Quasiment sur la ligne
8: médiane. C'est le final qui fait une super entrée aussi, l'attaque.
7: Ouais.
9: Ouais, mais là, c'est 4 minutes 30. Incroyable suspense dans cette fin de match. Qui va gagner le derby entre Castres et Toulouse? C'est vite joué avec Ducas. Le ballon porté qui est tenté par les avants castrés.
7: Le ballon, il est au chaud pour l'instant dans les mains des avants castrés qui sont sur la ligne médiane. Ça avance pas, donc on va sortir ce ballon. Jérémy Fernandez qui est partout seul. Il va pouvoir donner intérieur à Chaboudi. Chaboudi qui a réussi à crocheter. Qui peut donner à Gaudiou? Ah, il y a un enfant, il y a la possibilité. Ils sont loin, les castrés, ils sont loin. Gaudiou, il n'arrive pas à trouver de solution aussi, peut-être. Avec Lebrun sur l'aile qui donne à Mbadiang. Mbadiang, le 1 contre 1. Wow, il a donné
9: Ça a été touché par un Toulousain. Ça a été touché par un Toulousain et envoyé par un Toulousain en touche. Mais est-ce que c'est volontairement sur cette remise intérieure? Mbadiang, il a fait des dégâts incroyables. Il y a touche au départ d'Mbadiang.
8: Il y a touche déjà sur Mbadiang.
7: Oui, il me semble qu'il met le pied.
9: Il a pris l'autobus Mbadiang.
7: Pour être honnête avec vous, tout le public s'est levé devant nous. On n'a pas vraiment vu la fin de l'action d'Mbadiang. Oui, mais il met le pied en touche avant de donner son ballon. Et c'est Mezzoncello ensuite.
9: Et là, Mbadiang, il a fait un dégât dans la défense toulousaine. Là. Tu as raison d'être impressionné par Mbadiang, Julien. C'est une boule de démolition.
8: Je suis content d'avoir arrêté quand je vois la vitesse où il va et la qualité de percussion qu'il a. C'est très bien.
9: Ah ouais. Et ça va donner une touche pour Toulouse. Le chrono est arrêté sur 76 minutes et 43 secondes. Un point d'avance pour le Stade Toulousain, 8-7. On vous rappelle un essai de chaque côté. Lebel en fin de première période pour les Toulousains. Van Verberg en début de deuxième mi-temps pour les Castrés. Et la prise de balle impeccable de Roumat.
7: Ah, magnifique, la prise de balle de Roumat. C'était resserré là sur la touche. Et les Toulousains qui s'organisent pour sortir ce ballon. Paul Grau peut-être qui va mettre du pied. On fait le petit train là. On va protéger le demi de mêlée toulousain.
8: Assurer la sortie de camp.
7: Oh, il est très beau ce coup de pied, même si Mbadiang se saisit, il va peut-être jouer vite le Castré.
9: Il peut pas, il y a la montée, une belle montée.
7: Ils sont vite montés.
8: Lui, il peut, 4 mecs, ça ne fait pas peur.
7: Non, mais
9: il peut pas
7: le donner à Lebrun, parce qu'à Lebrun, il avait 4 Toulousains qui étaient montés à sa hauteur. Ça aurait été un peu dangereux.
9: On voit Graou qui hurle sur ses coéquipiers, qui passe les consignes. Il le sent, il touche du doigt ce succès à l'extérieur. Ce serait le quatrième en 5 journées. Et j'allais vous le dire, ils vont chez le leader à Pau, Castres la semaine prochaine. Mais non, le leader en ce moment, virtuellement, c'est Toulouse.
7: Il est sur la journée. On rappelle que Castres n'a pas gagné contre Toulouse depuis le 5 octobre 2024. Donc ça remonte quand même. Dans ce derby, les Toulousains ont pris les
9: commandes.
7: Statistiquement, ils ont pris les commandes. Mais attention, c'est pas terminé pour les Castrés avec Gaudu au centre du terrain.
9: Avec Watson, il est toujours là, Watson. Il la redonne intérieur quand même avec Vidal. Avec Kokadji qui met des gaz. Kokadji qui fait avancer son équipe. Attention, parce que il s'est récupéré par le Stade Toulousain. C'est récupéré, ils ont manqué de connexion derrière pour avoir ce ballon confortablement. Ils l'ont perdu. Et Georges-Henri Colomb est servi par Julien Marchand et avance maintenant. Et Toulouse à moins de 2 minutes de la fin. À la balle, à l'entrée du camp Castré.
7: Et là, ils vont prendre leur temps, les Toulousains. Ils prennent leur temps pour jouer chaque ballon. Oh, le jeu au pied de Paul Grau dans les airs. Qui c'est qui va récupérer ce ballon? Attention, ce ballon est traîne. Pas assez Malia qui le récupère. Il va faire un en avant. Oh là là, mais c'est un peu n'importe quoi cette fin de match.
8: Pourquoi,
7: honnêtement,
8: pourquoi Grau fait ce jeu au pied?
9: Aucun
8: intérêt, garde le ballon.
7: Ah oui,
8: il a des hommes forts d'expérience qui ont l'habitude de gérer les fins de match.
9: Ou alors faut l'envoyer dans le coin. Alors on n'a pas arrêté le chrono.
8: Tout sauf l'un et tout sauf le jeu au pied de toute façon. Ils ont de la chance encore. Ils ont de la chance que finalement Malien récupère la balle, même s'il fait un en avant. Ah, c'est pas Malien, c'est pas Malien qui fait un en avant.
9: Si, c'est. Comment il s'appelle le numéro 22, Julien?
8: Pucha.
9: Parce que c'est bien beau. Voilà.
8: C'est ça, Pucha.
7: C'est la Pucha.
9: Dis donc, à la 79e minute, t'as la lucidité quand même. C'est bien. Ça va, il va y avoir une dernière mêlée Castres. Mais les Castres sont à 80 mètres de l'embut de Toulousain. La mission est difficile quand même. Et Toulouse, pour le moment, allez, demain, presque à 9 doigts sur la victoire.
8: Toulouse qui a changé sur les mêlées, les dernières mêlées. À tout moment, il pourrait récupérer encore une fois une pérennité là où on les attend pas.
9: Alors, en tout cas, il reste 1 minute et 9 secondes. 1 minute et 9 secondes dans le temps réglementaire de ce match. Un petit point d'avance qui fait le bonheur du Stade Toulousain, surtout avec les noms à l'infirmerie ou les noms des joueurs qui sont laissés au repos ce week-end. On l'a dit, pas de Ntamak, pas de Dupont, pas de Movaca, pas de Flamand, pas de Brennan, pas de Baye. Voilà, et la jeunesse envoyée. Pour l'instant, la mission est réussie pour le Stade Toulousain. Mais, il reste 1 minute à jouer.
7: Il reste 1 minute à jouer et ce ballon, il sera pour les Castrés. Introduction Jérémy Fernandez. Pour les Castrés, c'est stable du côté de la mêlée. Ça pousse même fort du côté toulousain. Que dit Monsieur Kerr?
9: Les deux premières lignes se relèvent.
7: Ah, il va faire refaire la mêlée. Il va faire refaire la mêlée alors que
9: tous les remplaçants toulousains qui sont sur le bord du terrain, qui lèvent les bras. Voilà, Benjamin Bertrand qui arrange ses coéquipiers.
7: Pour les Toulousains, ça serait une sacrée victoire. Et ça serait
8: une tentative de pénalité sur mêlée Castrés dans le camp Castrés. Ça serait au portant en tout cas pour
7: C'est une décision difficile à prendre pour Monsieur Kerr avec la pression du Castrés. Mais
9: On voit un de tes anciens copains. T'as dû jouer en face, Zara Kashvili.
8: Oh, j'ai joué quelques fois, oui.
9: Ouais.
8: Avec son avant-bras
9: géorgien. Un boulon géorgien aussi en mêlée. C'était
8: très dur à jouer, mais très respectueux. Un
9: bien pilier sûr,
8: comme on les aime.
9: Bien sûr. Un pilier taiseux, vraiment. discret et qui a fait du grand travail dans les clubs où il a été, hein, Zirakashvili, notamment à Clermont. Je crois qu'il est passé par La Rochelle aussi sur la mêlée.
7: Ça, c'est toi aussi, tu dois le savoir.
9: Et vous allez entendre, écoutez, on l'entend pas si. Non, la sirène, on l'entend
7: la
9: pas.
7: La sirène, dernier ballon pour les Castrés. 8-7 pour le Stade Toulousain. Les Castrés doivent remonter 80 mètres. Le ballon, est-ce qu'il ressort? Oui, Papali le ressort pour Jérémy Fernandez. Là, faut pas mettre du pied. Faut remonter le ballon avec Louis Lebrun. Louis Lebrun, pour l'instant, il est plaqué. On est toujours dans le camp Castré. Jérémy Fernandez relève ce ballon et continue à jouer avec Gabriel.
9: C'est ce qu'il y a, oui, le deuxième ligne, mais. Les Toulousains ont intérêt à rester bien en ligne, à ne pas faire de fautes.
8: Ça va trop lentement, ça met pas mal la défense. Hein.
9: Les ballons sont lents.
7: C'est juste du rapport de force et ça va être compliqué pour les Castrés de trouver une faille. En plus, ils vont récupérer une pénalité, les Toulousains. Pénalité pour les Toulousains. Encore une fois, Marchand qui est venu mettre les mains, gratter ce ballon. C'est donc. Même si c'est pas encore.
9: C'est déblayage.
7: Qu'est-ce qu'ils vont faire? Ils vont la taper ou ils mettent en touche? Ça sert à quoi de la taper? Ça sert à rien de marquer 3 points.
9: Ça sert à rien, ça fait 4 points d'un côté, 1 point de bonus. Et même si la pénalité est marquée, ça fera la même chose.
7: Non, mais parce que s'il y a poteau, il y a contre-attaque. Oui, c'est ça le danger.
9: Et voilà, il l'envoie en touche. Et la victoire du Stade Toulousain. C'est un petit point qui fait leur bonheur. 8-7, le champion de France vient s'imposer avec une équipe remaniée ici au Stade Pierre Fabre dans le derby. Et reprend les commandes du top 14 avec un petit point d'avance sur Pau, avec 19 points ce soir. Et bien, le Stade Toulousain reste leader et laisse Castres, je vais y arriver, avec ses interrogations, je pense. Ça va être difficile, la semaine va être difficile côté Castres.
3: Merci beaucoup, messieurs, belle soirée à vous. Julien, on l'avait dit en avant-match, hein, Castres n'avait pas le droit à l'erreur. Xavier Sadournier avait dit « Je compte sur une réaction de mes joueurs ». Eh ben là, on a vu, il a le masque, évidemment, le manager de Castres.
8: Il a la déception, parce que les joueurs, quand même, ont montré un joli visage en seconde période, mais la chape de plomb était trop grande, a pesé énormément, notamment sur cette première période. Et on a vu que les Toulousains, qu'on est habitués à voir sur des grandes envolées, aujourd'hui ont été très malins et ont joué avec une défense vraiment très agressive qui leur a permis de remporter ce match. Et
3: évidemment, le sourire, là, d'Hugo Mola, qui est en train de checker tous ses joueurs, les jeunes, les anciens. C'est une victoire ô combien importante. Et on le rappelle, il l'a lancé ce soir dans le grand bain, certains dans. Ce championnat du top 14, ils ont été très bons.
8: Ouais, Nemor, je ne vais pas tous les citer, mais ils ont tous été incroyables. Il peut compter sur eux. Si l'année dernière, il avait joué la saison avec 57 joueurs, je pense que cette année, ça va encore grandir la liste. C'est ça qui fait la force du Stade Toulousain, c'est que peu importe quand on lance un jeune joueur, à chaque fois, il répond présent.
3: Et oui, l'ogre toulousain est une nouvelle fois au rendez-vous. Victoire donc 8-7 de la part de Toulouse. Merci beaucoup, Julien.
8: Allez, c'est avec plaisir, Karine.
3: Belle soirée à toi, à très bientôt, avec évidemment toujours ta gourde. Hein. Ça, c'est...
8: Je la garde, je la remplis demain. Au revoir.
3: Je la quitte plus. Merci à Théo, merci à Daniel qui était aux manettes de l'émission. Dans quelques instants, l'after foot arrive. Jérôme Sion et toute sa bande. Belle nuit à tous sur RMC.
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13: Salut à toutes et à tous, l'after est là jusqu'à minuit sur RMC, l'after à écouter en direct, à écouter en podcast, à regarder sur la chaîne YouTube de l'after et sur la chaîne After Télé. Dans l'after ce soir, Maxime Chano. Salut Max.
14: Salut Jérôme, salut à tous.
13: Ça va Max?
14: Écoute, ça va très bien, ouais, merci.
13: Ça parle adresse de resto là,
14: Elton,
13: on se prépare à quelques ouvertures la semaine prochaine.
14: Ouais, Elton on connaît pas mal, donc à chaque fois que j'ai besoin de bonnes adresses, je lui demande.
7: Est-ce que j'en connais pas beaucoup.
13: Ça va Elton Mokolo.
7: Bonsoir à tous, j'espère que vous allez bien. Ouais, moi ça va très très bien. Très content et sur les adresses, ouais, on en a deux, trois en rayon. Bon, on dira ça.

0: Habs. Vos messages sur WhatsApp 06 12 424 424. C'est parti pour l'after. Alors on va ouvrir sur le cas Ousmane Dembélé, si vous le voulez bien. On en avait déjà parlé la semaine dernière, le week-end dernier, mais c'est vrai que il était capitaine hier soir pour la première fois au coup d'envoi d'un match de l'équipe de France. Et Ousmane Dembélé a touché moins de ballons dans la surface qu'Adrien Rabiot. Il a raté une grosse occasion avec la parade de Donnarumma. Et puis c'est vrai que moi j'étais au stade hier soir, j'ai trouvé qu'il n'avait pas suffisamment proposé de choses dans la profondeur. Du coup la question qui se pose, est-ce qu'il faut insister avec Dembélé en numéro 9?
1: Elton. De manière à court terme, oui, il faut insister avec Ousmane Dembélé, dans la mesure où tu as par exemple Kylian Mbappé qui n'est pas là, qui est blessé, mais aujourd'hui, le temps est l'allié d'Ousmane Dembélé, parce que déjà, on est dans un laboratoire avec la Ligue des Nations, donc ça te permet d'avoir une marge d'erreur qui est quand même un peu plus importante, et il y a les éliminatoires de l'Euro 2028 qui vont amener plusieurs matchs où justement, on pourra tester, rôder Ousmane Dembélé en tant que numéro 9, mais le fait est qu'aujourd'hui, il a très peu de crédit à ce poste-là, parce que il n'a pas forcément marqué des points. Donc moi j'ai quand même envie d'insister, parce qu'aujourd'hui la situation comptable de l'équipe de France, c'est leader de la Ligue des Nations, ça c'est un point positif,
0: de son groupe de Ligue des Nations,
1: et il n'y a pas une situation d'urgence. Pour moi c'est le point le plus important.
0: Mais je ne suis même pas sûr qu'il joue lundi Ousmane Dembélé, parce que moi je m'attends à un énorme turnover de la part de Zidane, et à mon avis les meilleurs joueurs, ceux de l'équipe A entre guillemets, moi je pense qu'il va les laisser sur le banc pour leur
1: la reprise de championnat. Moi je pense que la perspective de se qualifier pour le Final 8 va faire que l'équipe de France, va faire que l'équipe de France va avoir sa meilleure équipe, ou une équipe très compétitive.
2: Moi je pense qu'il voit, dans tous les cas ça sera forcément une équipe compétitive. Quand tu es sélectionné en équipe de France, t'es forcément compétitif. Moi je vois beaucoup de changements j'imagine, vu comment Zidane s'est positionné sur les trois premiers matchs. Pour revenir après au fait que tu n'es pas dans l'urgence, je suis pas d'accord avec toi Elton. Alors j'entends qu'en effet c'est la National League, t'es pas sur une grosse compétition à élimination directe type Euro ou Coupe du Monde, mais quand même c'est les débuts de Zinedine Zidane, et il a besoin évidemment de marquer les esprits, et il va pas pouvoir donner non plus trop de temps à Ousmane Dembélé, qui on sait est très très performant en club mais pas forcément en équipe nationale, et ça a été encore le cas sur le match contre l'Italie. Alors, c'est un peu paradoxal, parce que finalement toutes les circonstances étaient réunies pour qu'il puisse réussir. T'avais un Mbappé qui était absent, donc un Ousmane Dembélé qui est repositionné dans son poste préférentiel du côté du Paris Saint-Germain en pointe. Tu sens vraiment que Zidane lui fait pleinement confiance. Maintenant, on doit quand même constater que c'était quand même insuffisant. C'était insuffisant, notamment. Moi, alors j'étais très surpris, malgré tout, sur le déchet technique qu'il a eu, que ça soit dans ses contrôles, que ça soit dans ses décisions, que ce soit aussi même devant le but, parce qu'il y a cette super grosse occasion qui est à la suite de la frappe de Désiré Doué. Ou est-ce que c'est vrai que si il marque ce but-là, je pense que le match de l'équipe de France est différent et le match de Dembélé est différent. Mais c'est vrai qu'en règle générale, j'ai trouvé un Ousmane Dembélé qui était quand même, je sais pas, même emprunté physiquement, en fait. Je le sentais pas vraiment.
1: T'as raison d'insister là-dessus.
2: Je le sentais vraiment pas top. Et je suis d'accord avec toi sur la profondeur. Alors, la profondeur, il n'y avait pas énormément de profondeur, mais il y avait quand même un petit peu, ce qu'on appelle dans le jargon, une petite profondeur. Parce que, certes, les Italiens étaient quand même en bloc bas, mais ils avaient quand même laissé quelques.
0: Il y a une action notamment où Michael Olise déborde. Et en fait, tout le monde voit que Dembélé doit faire l'appel et il le fait pas.
2: Ouais, ça, c'est le meilleur exemple. Et c'est ce qu'on parle de petite profondeur. C'est exactement sur cette action-là. Où est-ce que Olise lui met le ballon dans le dos de Bastien, Tony, me semble-t-il, et c'est Donnarumma qui arrive premier sur le ballon. Et c'est peut-être la grande différence avec ce qu'on a vu sur les derniers matchs, et notamment pendant cette Coupe du Monde, entre l'entente Olise-Mbappé et l'entente inexistante entre Olise et Dembélé. Donc là où je suis pas d'accord avec Elton, je ne pense pas que l'équipe de France et Zidane aient énormément de temps, quand bien même on est sur une compétition qui est quand même une compétition de seconde zone. Attention à Dembélé. Après, pour terminer, il y a quand même aussi des bonnes choses. J'ai beaucoup aimé son jeu dos au but. Il a quand même cette caractéristique à décrocher, alors parfois un petit peu trop, parce qu'on l'a vu 2-3 fois à côté des milieux de terrain. Moi ça m'a un petit peu fatigué, mais il a quand même cette capacité à jouer en remise, en une touche, deux touches de balle, qui malgré tout me font dire que c'est un garçon intelligent. Et puis pour terminer, on va parler du jeu sans ballon. Alors je sais pas si on va parler encore une fois du pressing, parce que pressing quand on attaque, on a le sentiment que c'est lui qui fait la lessive, mais bon, à un moment donné
0: c'est quand même l'un des gros points positifs, et ce qu'on a vu vraiment de différent depuis l'arrivée de Zidane, c'est les séquences de pressing et de contre-pressing.
1: Ouais, mais quelque part c'est pas le meilleur atout pour valoriser la candidature d'Ousmane Dembélé au poste numéro 9.
2: Dans un précepte que Zidane met quand même souvent en avant, c'est-à-dire le pressing et le contre-pressing, Dembélé est quand même précieux. Et c'est vrai que ça, c'est un atout pour l'équipe de France.
1: Mais aujourd'hui, hier plutôt, la réalité, la configuration tactique de l'Italie t'a ramené à une certaine problématique par rapport à ce qu'est Ousmane Dembélé en tant que numéro 9. À la base, c'est un numéro 9 qui a pris le métier sur le tas. Ça, faut pas l'oublier. Et hier, le jeu demandait clairement d'avoir un 9 qui occupe la surface. Et le problème de l'équipe de France a été l'occupation.

0: l'occupation des espaces, l'occupation de la surface, avec la stat que tu as mis en avant, Dembélé qui touche moins de ballons que Rabiot. Alors oui, Zidane a eu pour moi une défense qui a été plutôt timide en expliquant que oui, il bougeait beaucoup, mais il bougeait beaucoup pour quelle raison ?
1: Justement, je vous propose qu'on écoute Zidane parce que c'est peut-être le premier moment, c'est ce que d'ailleurs vous pouvez lire sur rmcsport.fr, là, nos envoyés spéciaux qui suivent l'équipe de France sous la conduite de Jean-Louis Tour nous ont écrit un papier très intéressant sur la façon dont Dembélé pose question au sein de l'équipe de France. Et ce que nous disait Jean-Louis tout à l'heure, c'est que on sent que c'est peut-être le premier point de crispation en conférence de presse quand on parle d'Ousmane Dembélé. Écoutez la séquence d'hier soir après la rencontre. Donc avec deux questions d'un journaliste, d'un confrère à l'adresse de Zidane sur Dembélé.
2: Comment vous jugez le match d'Ousmane Dembélé et comment vous expliquez peut-être le décalage qu'on peut avoir entre ce qu'il peut produire au Paris Saint-Germain et en équipe de France quand il est à la pointe de l'attaque?
3: Mais ça veut dire quoi? Paris Saint-Germain c'est mieux, ici c'est quoi?
2: Au PSG c'est un peu mieux par rapport à ce qu'il propose, ce qu'il a proposé. Enfin,
3: bon, j'ai trouvé bon et puis j'ai trouvé bon surtout sur les deux matchs qu'il a fait, la fois où il est rentré aussi. Ousmane, il fait du Ousmane. Je suis content de ce qu'il fait sur le terrain parce qu'il bouge beaucoup, il perd très souvent la position et c'est ce qui nous intéresse. Il a pas marqué mais il a eu des occasions. On pense toujours au but. On se dit toujours qu'il faut qu'il marque. Enfin, à un moment donné, je vois autrement les choses et je veux juste être content de ce que j'ai vu de mes joueurs.
1: On sent une pointe d'agacement quand même. Hein.
0: Bienvenue dans le rôle de sélectionneur Zinedine Zidane. Ouais, parce que là, pour le coup, il va subir le poids de la comparaison entre ce qui se fait en club et ce qui se fait en sélection. Ouais. Donc oui, factuellement, ce que fait Ousmane Dembélé en numéro 9 du côté du PSG est à des années-lumière de ce qu'il fait en équipe de France.
4: C'est complètement différent. Et il n'a pas le même temps, il n'a pas les mêmes joueurs autour de lui.
1: Et il en a quelques-uns qui sont les mêmes.
4: Hey, jouer en équipe nationale et jouer en club, c'est deux métiers complètement différents. Ben, oui. Tu arrives avec des certitudes lorsque tu évolues au Paris Saint-Germain. Ça fait X années qu'il est avec Luis Enrique. Il travaille tous les jours, il travaille avec les mêmes joueurs tous les jours. Tu arrives en équipe nationale avec des joueurs qui ont une identité de jeu qui est différente. Alors même si l'entraîneur ou le sélectionneur est là et demande de jouer d'une certaine manière, tu as des courses qui sont différentes parce que tu as certains joueurs qui jouent en Espagne, d'autres en Angleterre, d'autres en France. Et donc forcément, ça prend du temps. Et je le disais un peu plus tôt, rappelez-vous, messieurs, l'équipe nationale, c'est différent. C'est une somme d'individualité qui font en tout cas réussir une équipe. C'est pour ça que quand je disais un peu plus tôt, et je le redis encore une fois, c'est le moment de faire le débat, le sélectionneur, finalement, ce n'est pas un entraîneur qui fait évoluer ses joueurs. C'est un entraîneur qui essaie justement de créer une équipe, mais qui ne fait pas évoluer les joueurs.
0: Évoluer dans quel sens, Maxime?
4: Évoluer, faire travailler. Un Ousmane Dembélé après avoir passé deux semaines en équipe de France, c'est pas un meilleur Ousmane Dembélé. Un Ousmane Dembélé après avoir fait deux semaines de préparation avec Luis Enrique, c'est un meilleur Ousmane Dembélé.
0: Parce que t'es dans une logique de process.
4: Mais parce que tu travailles différemment. Exactement
0: et
4: ça.
0: Et tu travailles. Si tout le monde, tu l'as dit.
4: Mais bien sûr, c'est pas le cas en équipe nationale. Je peux te dire qu'on fait pas grand chose.
0: Si.
4: On fait. Je peux te dire qu'en équipe nationale, avec beaucoup de respect, tu branles absolument rien.
0: Mais là, t'as une dizaine de jours où t'as travaillé, t'as quand même trois matchs.
4: C'est différent. Il y a une différence entre une logique de travail et d'évolution et une logique de performance et de résultats. C'est ce qui se passe avec l'équipe de France. T'as bien vu qu'il y a un turnover dans l'équipe. Aujourd'hui, les séances, elles sont très courtes en équipe nationale. Ça dure maximum 1h10, 1h20. Tu doubles quasiment jamais les séances. C'est pas le cas dans un club.
1: Tiens, là, par exemple, pendant 365 jours, doubler tes séances. Pour aller dans ton sens, là, par exemple, il y a eu match hier soir. Aujourd'hui, ils ont eu une séance où les titulaires ont fait décrassage. Les remplaçants ont une séance un peu plus intense. Ouais. Demain, ils vont faire quoi? On est déjà en veille de match.
4: Et ben voilà, tu prépares le match. Ça veut dire que les remplaçants vont quasiment rien faire, si ce n'est frapper au but sur le troisième gardien et tirer les corners. Et les titulaires vont évidemment aussi se gérer parce que tu as le match qui arrive le lendemain. Donc je peux vous le dire, certains, les mauvaises langues vont te dire le Luxembourg, c'est pas l'équipe de France, certes, mais c'est la même chose. On a le même calendrier, on a la même charge de travail. Et quand tu arrives en équipe nationale, tu fais quasiment rien.
0: Du coup, on peut être définitif sur Ousmane Dembélé en numéro 9, ça va pas marcher.
4: Non, c'est pour ça. C'est la raison pour laquelle je voulais revenir par rapport à ce point-là. Ousmane Dembélé, ça a fonctionné au Paris Saint-Germain. Ça a pris du temps. Ça a pris du temps alors que le garçon travaillait tous les jours avec Luis Enrique et ses coéquipiers. C'est pour ça qu'il faut lui laisser du temps à Ousmane Dembélé. Ça va pas se faire du jour au lendemain.
0: Bah donc, tu es d'accord avec moi quand
4: donc
0: je te disais que voilà,
4: le temps, c'est l'allié d'Ousmane Dembélé.
0: Mais ça, c'est une erreur qui est quand même un peu plus importante. Mais aujourd'hui, moi, ce qui m'intéresse, c'est deux choses. C'est déjà la communication de Zinedine Zidane. Il est rentré totalement dans son rôle de sélectionneur. Et aujourd'hui, sa défense par rapport à Ousmane Dembélé, elle est timide et abstraite. Quand elle est timide en t'expliquant que ouais, il bouge beaucoup, pour moi c'est quelque chose qui se quantifie pas, qui se matérialise pas. Et quand il t'explique qu'en fait Ousmane fait du Ousmane, mais aujourd'hui en équipe de France, c'est quoi faire du Ousmane Dembélé? On aimerait bien savoir. Aujourd'hui, c'est quelque chose qui est très abstrait et qui se matérialise pas par des buts, mais aussi par des occasions, parce qu'il y a pas eu beaucoup d'occasions. Ben oui. Hier, l'Italie a de meilleures situations que l'équipe de France.
4: Ouais, mais là c'est différent parce que c'est d'un point de vue collectif. Si vraiment tu te veux concentre sur Ousmane Dembélé, qu'est-ce que fait du Ousmane aujourd'hui? Et Zidane l'a dit, c'est pas forcément quantifié par un nombre de buts, mais par rapport à ses appels, par rapport justement à la manière de se positionner, à la manière d'être fondu dans le collectif, il crée des espaces. Et c'est pour ça que finalement on a tendance toujours à vouloir opposer Mbappé et Dembélé. Est-ce que finalement les deux ensemble ne sont pas meilleurs? Dembélé faisant énormément de courses pour pouvoir justement
1: là,
4: laisser
1: des espaces. Moi, je suis frustré de voir que Mbappé n'est pas là pour essayer de proposer dans la profondeur des solutions à Ousmane Dembélé.
4: Et c'est pour ça que finalement, peut-être que celui qui a raison, et ça, l'avenir nous le dira, c'est Zinedine Zidane, en alignant un Mbappé à gauche, un Dembélé dans l'axe, et puis un Olise à droite. Enfin, peu importe s'il fera un turnover dans le futur, parce que je suis convaincu que cette équipe de France est meilleure avec un Dembélé et un Mbappé.
0: Parce que les deux peuvent se nourrir. Mbappé est une force d'attraction qui peut être utile justement pour fixer des défenseurs et profite à Ousmane Dembélé. Mais encore une fois, mais si ça a été un raccourci, pour moi ça a été un raccourci facile. Ousmane Dembélé numéro 9 au PSG, donc ça va marcher en équipe de France. Au PSG, la notion d'attaquer les espaces n'a rien à voir avec l'équipe de France. Au PSG, t'as des joueurs qui attaquent constamment les espaces, que ce soit les minorés d'ailleurs, les latéraux. En équipe de France, t'as la plupart des joueurs qui demandent le ballon dans les pieds. Après, donc qui va attaquer l'espace?
4: Bien sûr. Et alors, est-ce que ça serait aussi une question à se poser? Est-ce que ça serait peut-être judicieux de la part de Zidane de mettre Dembélé sur le banc lorsque tu joues contre une équipe qui se positionne en bloc bas? Tu vois, on l'a dit, et tu l'as dit un peu plus tôt, Elton, c'est vrai qu'il y avait certaines situations, notamment sur les centres, quand Truffert avait le ballon, Kaloulou sur le côté, où est-ce qu'il y avait absolument personne.
1: Pourquoi sur le banc, tu peux l'utiliser peut-être plus bas, avec un avant-centre devant lui.
4: Mais ça veut dire que tu fais sauter un autre joueur.
1: Ah oui.
4: Attention, mais c'est que vraiment s'obstiner à vouloir mettre Dembélé numéro 9, alors que le bloc équipe adverse ne met pas en valeur, entre guillemets, les qualités de Dembélé, peut-être que ça serait justement une nuance à avoir de la part de Zidane, de peut-être pas forcément insister avec un Dembélé contre n'importe quelle équipe.
1: Idir nous dit, lui, sur WhatsApp, Mbappé doit revenir en poste, au poste de numéro 9. C'est le meilleur buteur de l'histoire des Coupes du Monde, meilleur buteur de la Coupe du Monde 2026. Mbappé a fait quoi de mal pour qu'on lui enlève le poste? C'est Zizou qui lui a enlevé le poste, mais c'est un choix tactique d'abord.
0: Ouais, c'est un choix tactique, c'est une évolution. J'ai envie d'insister là-dessus. Mais maintenant, Zinedine Zidane, il est bien conscient d'une chose. Et ça, c'est très important, c'est le fait de déplacer Kylian Mbappé côté gauche, alors que c'est un joueur qui vient de marquer 10 buts en Coupe du Monde, ça, c'est un choix qu'il faudra assumer sur le terrain, avec un Ousmane Dembélé qui sera déterminant, on l'espère. Ceci étant, moi, j'ai le sentiment que dans ce 4-3-3, l'équipe de France est dans une phase de réadaptation tactique. Très clairement, dans la manière d'attaquer, qui n'a rien à voir avec ce qu'elle a connu avec Didier Deschamps, et que ça prend forcément du temps. Il faut davantage de connexion entre le numéro 9 et l'ailier gauche, le numéro 9 et les droits, et vice-versa. Donc c'est pour ça que pour moi, il y a une réadaptation tactique qui fait face à des examens comme le match contre l'Italie.
1: Nicolas nous dit, lui, sur WhatsApp, arrêtez de descendre Dembélé pour être sûr que votre Mbappé ait toute la place. C'est fatigant. Mais déjà, non, on n'est pas...
4: On est en train de dire que justement
1: ils ont de la place tous les deux.
4: Exactement, et qu'il faut arrêter de les opposer. Voilà, après le choix de Zidane de mettre Dembélé...
0: Il s'appelle comment l'auditeur?
4: Le choix
1: c'est
4: de...
1: Nicolas là, qui me
0: disait
1: ça.
0: Sur les deux matchs, je mets de côté le match contre la Belgique, que ce soit Turquie et que ce soit Italie, sorti du tapine raté sur la frappe de Désiré Doué, l'équipe de France est incapable de mettre Ousmane Dembélé en situation de tir. Ça doit nous interpeller. En 180 minutes, indépendamment du statut du ballon d'or, on est incapable en équipe de France de mettre en situation de tir
4: Ousmane Dembélé. Sur les autres, c'est ça que tu veux dire?
0: Pour moi, c'est un problème global. C'est un problème global, notamment sur comment t'attaques, parce que tu pourrais aussi parler des milieux terrains sur l'acheminement du ballon qui pourrait être davantage quali. Tu pourrais aussi parler des ailiers. C'est un ensemble collectif.
4: Après, il faut peut-être aussi accepter. On a des exemples qui sont pas si lointains. On pense à un Olivier Giroud, un Stéphane Guivard, si on va un peu plus loin. C'est des attaquants qui ont été performants. Quand même en équipe de France et qui n'ont pas forcément marqué de but, par exemple, sur des grandes compétitions. Donc, je le répète encore une fois, ne pas quantifier en tout cas l'apport d'un attaquant sur un nombre de buts.
1: Non, mais ça n'empêche pas. Moi, ce qui me dérange, c'est qu'on parle d'un ballon d'or, les gars.
0: Ah oui,
1: D'un ballon d'or. Oui, mais est-ce que vous avez déjà vu dans l'histoire un ballon d'or aussi peu performant avec sa sélection nationale?
0: Ça rien dit. Là où il a raison, Jérôme, c'est qu'aujourd'hui, Ousmane Dembélé, depuis le 22 septembre 2025, il ne peut pas être un joueur ordinaire.
1: Mais non, mais Ousmane Dembélé. le Ballon d'Or parce qu'il a fait 6 mois exceptionnels. Sinon, la régularité d'Ousmane Dembélé.
0: Mais le fait est que sa réalité foot, elle a changé. Ousmane Dembélé, quand il arrive, tu veux que je te dise, je vais te donner un exemple, je vais te donner une métaphore imagée.
4: Dis-moi.
0: C'est Michael Jackson dans Billie Jean. À chaque fois qu'il arrive, il doit briller. Elle est là, sa réalité. Sauf que là, c'est pas un joueur qui brille. Et en plus, dans le casting des joueurs de l'équipe de France, il apparaît pas en acteur principal. Mais voilà, et ça, c'est problématique.
4: Peut-être que tu peux changer ton angle de vue et te dire que, en effet, un Ballon d'Or qui aurait tout à gagner à vouloir briller, à vouloir prendre la lumière pour lui, et ben, il travaille pour l'équipe. Il travaille notamment sans ballon, avec son pressing. Il travaille aussi dans sa mentalité sur le terrain. On l'a vu quand même encourager ses copains plus d'une fois, alors qu'on le sait très bien qu'il est critiqué.
1: Mais ça, on le remet pas en cause.
4: Très bien. Non, mais voilà, peut-être qu'il faut aussi accepter qu'un Ousmane Dembélé en équipe de France, et ben, c'est un Ousmane Dembélé qui ne brillera pas autant qu'avec le Paris Saint-Germain.
0: Un Ballon d'Or anonyme, ça ne marche pas.
4: Le Ballon d'Or, il a eu le Ballon d'Or parce qu'il a fait 6 bons mois.
0: C'est ton statut qu'il peut revendiquer.
4: Okay, très bien, bah écoute, s'il doit marquer 50 buts chaque saison, bah, montre-moi tous les Ballons d'Or.
0: J'aimerais bien qu'il commence par marquer un but.
4: À part Messi et Ronaldo, il y en a très peu qui l'ont fait. J'ai pas envie d'être trop dur avec un Ousmane Dembélé, même s'il a un statut. Aujourd'hui, je pense qu'il faut penser au collectif. Est-ce que Ousmane Dembélé représente dans cette équipe de France, quand bien même il ne marque pas, je trouve ça honorable et je trouve que c'est judicieux de la part de Zidane de l'essayer en tant que numéro 9. Et quand bien même Dembélé ne devrait pas marquer pendant quelques matchs, il faut regarder un petit peu le travail de l'ombre qui fait.
0: C'est précisément ce que je dis.
4: On est d'accord. Sauf sur une chose, sur le Ballon d'Or, où est-ce qu'il est censé marquer 3 chaque semaine.
0: Moi, j'ai commencé mon propos en te parlant d'investissement de Zinedine Zidane par rapport à la Ligue des Nations, par rapport aux éliminatoires qui sont pas des enjeux entre guillemets. Alors, même s'il faut les gagner, il faut gagner ces matchs. Et c'est pas des enjeux aussi importants que l'Euro 2028. L'équipe de France a 2 ans pour travailler. Mets-toi à profit, mets-toi à contribution ces 2 ans pour travailler avec Ousmane Dembélé en numéro 9. Et ensuite, si ça ne marche pas, ça ne marchera pas. C'est tout ce que je dis.
4: Bon, donc on est d'accord sur un point, il faut lui laisser du temps.
1: Exactement. Ah, donc il faut insister, c'est la réponse. Il faut insister avec Ousmane Dembélé en œuvre. Voilà, c'est la réponse de l'After ce soir. Dans un instant, on va parler de la vie de Maxime, la vie d'Elton à venir. Donc la vie de Maxime sur Jérémy Jacquet, la vie d'Elton sur la connexion Cherki-Olysée. Je vous rappelle également qu'on parlera de l'équipe de France Espoir qui s'est qualifiée pour l'Euro de la catégorie avec Gérald Baticle. Et puis on dira un mot également de l'Angleterre qui a atomisé la Croatie 7-0 ce soir. L'After continue. On vous attend au 32-16 pour parler de l'équipe de France, à tout de suite.
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1: L'after jusqu'à minuit sur RMC avec Elton Mokolo, avec Maxime Chano. On continue à revenir sur le match nul de l'équipe de France, un partout hier au Stade de France. On n'en a même pas dit un mot, mais c'était beau quand même. Zidane, ça a été... Moi, j'étais au stade. Incroyable ovation pour Zizou, la hype, l'ambiance qu'il y avait autour de cette première de Zidane sur le banc des Bleus.
0: Non, c'était top, c'était la rentrée des classes pour l'équipe de France, mais ça avait une symbolique toute particulière à partir du moment où tu avais Zinedine Zidane en tant que sélectionneur pour sa première. Non, vraiment, c'était incroyable. En plus, tu voyais les anciens maillots avec le numéro 10. Non, c'était vraiment... Il a juste manqué la victoire, mais vraiment.
1: Max.
4: Ouais, mais non, c'est clair. Hein. J'ai pas eu la chance d'être au stade comme toi, Jérôme, mais je l'ai regardé depuis ma télé. Un petit aparté, hein. On n'a pas tous les mêmes contacts, qu'est-ce que tu veux.
0: Les mêmes entrées.
1: Tu seras lundi, toi. Moi, j'y vais pas lundi.
4: J'y vais lundi.
1: Tu vois, chacun son tour.
4: Contre la Belgique. Non, mais je suis d'accord avec toi. Et c'est là que tu te rends compte quand même de la légende qu'est Zinedine Zidane. Alors, faudrait pas que les résultats entachent un petit peu la légende de ce super joueur. Mais c'est vrai que moi, j'étais impressionné par le nombre de photographes qu'il y avait.
1: Au tout début, ils étaient tous sur lui, au moment des hymnes, c'était incroyable.
4: Mais ouais, non, c'est cool. Je suis très, très heureux d'avoir Zidane comme sélectionneur de l'équipe de France.
1: Alors, c'est le moment de l'avis de Maxime Chano. Jingle.
4: Tout tout va bien. Officieusement, on a compris qu'il y avait un petit peu de l'huile sur de friture. Ça se dit, huile de friture?
0: Il ne le tenait pas. Il ne le tenait pas. Là, il s'est rattrapé.
4: J'essaie de m'accrocher où je pouvais.
1: Maxime, tu veux nous parler du défenseur de Liverpool, Jérémy Jacquet?
4: Oui, pas que. Je veux surtout parler de l'association. Alors évidemment, on va revenir sur Jacquet, qui pour moi est la grande satisfaction de ce rassemblement. Je l'avais dit, hein, c'est vrai que sur les trois premiers matchs, hein, ma grande satisfaction, c'est vraiment ce duo Upamecano-Jacquet. J'avais déjà beaucoup aimé justement cette association Upamecano-Saliba. Et je vais être très honnête avec vous, messieurs, je pensais vraiment que c'était peut-être la certitude que Zidane aurait là sur son mandat. Et finalement, je me rends compte que les absents ont souvent tort, en tout cas. Le malheur des uns fait le bonheur des autres, parce que grâce à ça, on a la chance de pouvoir voir un Jérémy Jacquet qu'on connaît du côté de Rennes, bien évidemment, hein, du côté de la Ligue 1, même si c'est vrai qu'il a fait un début de tonitruant du côté de Liverpool, entre jouer en club et titulaire en équipe nationale avec l'équipe de France, c'est deux métiers aussi différents. Et donc j'étais très très surpris évidemment par Jacquet, je l'ai dit, hein. C'est vrai que j'imaginais quand même une hiérarchie un petit peu différente, Konaté, mais surtout Lacroix par exemple sur ce rassemblement devant lui. Puis finalement on se rend compte que Jacquet, à la suite de ces trois matchs, peut-être même du quatrième match contre la Belgique, c'est peut-être lui qui est maintenant le numéro 3, voire peut-être le numéro 2 bis. Et c'est là que j'ai envie un petit peu de me positionner, parce que je me pose la question de ce que va faire Zinedine Zidane quand Saliba va revenir. On connaît Saliba, on connaît un petit peu l'importance qu'il a dans le collectif sous l'ère Deschamps. Attention, j'ai pas envie de faire de parallèle, par exemple, avec un joueur comme Tchouaméni, qui était un indiscutable sous l'ère Deschamps, qui peut-être sous l'ère Zidane va perdre sa place. Je dis pas que ça va être le cas avec Saliba, mais lorsque l'on voit un petit peu comment Jacquet s'est positionné sur ces trois matchs-là, malgré son jeune âge. Habib Bey l'avait dit, hein, très tôt, mais c'est vrai que j'ai beaucoup aimé beaucoup de choses, sa qualité jeu au pied, sa puissance dans les duels, surtout sa capacité à défendre très haut. Et ça, c'est très, très important, avec un Zidane qui veut absolument que ses défenseurs soient très hauts, qu'ils puissent récupérer le ballon assez haut. Ça veut aussi dire que le joueur doit être capable de pouvoir défendre dans son dos. C'est là que j'ai un petit peu des doutes par rapport à Saliba, qui est certes un très très bon défenseur, mais qui a quand même un physique assez important. C'est un peu compliqué pour lui de défendre l'espace derrière son dos. Donc voilà, c'est vrai que Jacquet m'a énormément impressionné. Je ne pensais pas le voir à ce niveau-là. Et puis surtout l'entente entre lui et Upamecano. Excuse-moi, mais là c'est, pour moi, ça fonctionne très très bien. Ça fonctionne très très bien. T'as l'expérience d'un Upamecano qui, à mon humble avis, après Mbappé, devrait être capitaine, au passage. Quand je vois un petit peu tout ce qu'il représente là, dans cette équipe.
1: Avec Zizou,
4: de France,
1: tu sais que c'est le nombre de sélections qui décide.
4: C'est vrai, mais bon, c'est un peu dommage.
0: C'est même sur le modèle espagnol qu'il avait au Real.
4: Italien surtout, hein, du côté de la Juve aussi, ou peut-être aussi espagnol.
1: Mais du coup, pour revenir sur un aspect technique que tu vas pouvoir nous détailler. Enfin, vas-y, continue et puis après.
4: Non, je voulais juste donc dire que sur ce rassemblement, j'étais très très surpris, agréablement surpris par l'apport de Jacquet dans cette défense centrale, le duo avec Upamecano qui a très très bien fonctionné. Et puis surtout, je me pose la question de comment Zidane va se positionner lorsque Saliba va revenir, parce qu'il y a quand même déjà pas mal de problèmes, notamment sur les postes offensifs. Il faudrait pas que le trio Jacquet, Upamecano, Saliba en devienne un nouveau.
1: Ouais, ce serait bien effectivement qu'on ait des latéraux au niveau des défenseurs centraux, parce qu'on a un réservoir dingue à ce poste-là. Jacquet qui donc a évolué axe droit hier, ça veut dire qu'Upamecano a joué axe gauche alors qu'il était axe droit quand il joue avec Saliba. Ouais,
4: ce qui n'est pas forcément le cas. Alors il faut comprendre que lorsque tu as deux droitiers, en règle générale, celui qui joue axe gauche, c'est celui qui est un peu plus à l'aise balle au pied. Là, c'est le cas avec Upamecano. Il y a aussi une histoire d'expérience. J'imagine Upamecano être parti parler à Jacquet. On le sait très bien qu'on préfère jouer axe droit lorsque tu es un nouveau joueur, lorsque tu es un jeune joueur, pour éviter justement de te retrouver à faire des erreurs, parce que c'est deux choses différentes aussi. Tu sais, tu as des angles de passe complètement différents lorsque tu
0: es un droitier à gauche. Il y a une orientation corporelle qui est totalement différente.
4: Et même ta manière de défendre. Parce que là, je parle avec le ballon et on sait que c'est important, les ressorties de balle sous Zidane, mais même lorsque tu n'as pas le ballon, la manière dont tu positionnes ton corps, tu sais, tu as aussi un pied fort qui est plus important. Soit c'est le pied gauche, et dans ce cas-là, tu défends de trois quarts avec le pied gauche derrière, soit c'est le pied droit. Donc c'est vrai que quand tu es axe droit, bon, tu as quand même beaucoup plus de repères. Donc ça montre aussi le leadership qu'a Upamecano. Il a pensé à l'équipe avant de penser à lui. Et je trouve qu'honnêtement, ce duo m'a fait kiffer, tout simplement. Et je pense qu'on a cette bonne augure sur la suite. Et je ne serais pas surpris, et on en reparlera, on a le temps de voir ce que ça va donner, mais je ne serais pas surpris qu'à terme, la hiérarchie des défenseurs centraux puisse être un petit peu chamboulée.
1: Je vous conseille l'excellent podcast After Angleterre sur Jérémy Jacquet qu'on a enregistré la semaine dernière avec Damien Da Silva, qui a joué avec lui à l'époque à Clermont. Est-ce que tu es convaincu par Jérémy Jacquet? Ça faudrait être difficile, parce que franchement, il a époustouflé un peu tout le monde, Elton.
0: Ah oui, je suis totalement convaincu par les prestations de Jacquet. J'aime aussi son rapport à l'exigence, parce qu'après la Belgique, il t'expliquait qu'il aurait pu faire mieux sur deux, trois aspects, mais c'est le grand gagnant du rassemblement de l'équipe de France de Zinedine Zidane sur deux aspects totalement complètement différents, mais qui sont complémentaires. Déjà, le fait qu'il défende avec l'océan Atlantique derrière lui, ça c'est quand même quelque chose de très important, de très intéressant. Quand t'as un jeune défenseur, tu pourrais être rattrapé notamment par une certaine crainte, mais lui, il est absolument pas craintif. Et ça fait écho à quoi ? Ça fait écho à la manière dont il défend du côté de Liverpool avec Iraola, qui demande du pressing en individuel sur tout le terrain. Et ça, on a l'impression que Jacquet est convaincant et convaincu. Et Jérôme, je n'oublie pas quelque chose, c'est que on a parlé de Saliba, on a parlé d'Upamecano. Ouais. Vous vous souvenez de leur début ? Vous vous souvenez de tout ce qu'on disait ?
1: Upamecano, c'était très très compliqué.
0: Upamecano a même loupé l'Euro.
1: Bien sûr.
0: Par rapport à des performances qui ne sont pas jugées.
1: Ça fait très longtemps qu'on n'a pas vu un central s'imposer aussi vite.
0: C'est là où je voulais en venir.
4: Rafa Varane peut-être. D'ailleurs, il y a
1: ouais, un petit
4: peu de Rafa Varane dans le charisme.
0: Mais c'est un point qui est très intéressant. Le fait d'être déjà un élément naturel de cette équipe de France, d'imposer son leadership dans sa capacité à défendre haut, mais surtout dans sa capacité à accompagner les phases de relance. Parce que très souvent, on l'a vu à l'initiative. C'était le joueur qui était chargé de lancer l'assaut. Et c'est comme ça qu'arrive le coup franc qui amène le but de Michael Olise. Donc moi, je suis totalement bluffé par ce que fait Jacquet, parce qu'il grandit à une vitesse qui est folle.
1: On va l'écouter. On va l'écouter, Jérémy Jacquet. Il va nous parler de sa relation à Zidane, de sa relation à ses coéquipiers. Et ensuite, on va accueillir Ali au 32-16. Jérémy Jacquet, hier en zone mixte.
8: Je suis très heureux. Hein. On connaît le joueur que c'était. On connaît aussi le coach que c'était au Real. Et forcément, recevoir quelques félicitations de sa part, je ne peux qu'être heureux. Et non, concernant ma relation avec lui, elle est très très bonne. Il me parle quand il le souhaite, quand il a envie de me donner quelques consignes, tout va bien. Quand je vois tous les grands joueurs avec qui je m'entraîne maintenant actuellement, c'est juste un pur plaisir, quoi. J'essaye de profiter de chaque moment, même si les matchs s'enchaînent.
1: Voilà, on découvre aussi sa voix, Jérémy Jacquet, hein, qu'on avait peu entendu à l'époque au Stade Rennais.
0: Je pense qu'on va finir par s'y habituer. Hein.
1: Oh, il y a des chances, il y a des chances, effectivement. Ali est avec nous au 32-16. Salut Ali.
4: Salut Ali.
1: Ali.
4: Ah, il est dans la poche à Jacquet.
9: Allô, allô.
0: Salut Ali, finalement il est sorti.
1: Ça va Ali, t'es en forme ?
9: Ça va et vous ?
0: Ça va très bien, oui.
1: Bon, qu'est-ce que tu voulais nous dire sur Jérémy Jacquet ? Tu es convaincu aussi ? Tu es sous le charme ? Tu es...
9: Ouais, je suis convaincu. En plus, depuis 98, c'est compliqué de ne pas aimer Jacquet.
1: Oui,
4: ça,
0: pour la petite,
4: elle est bonne.
0: Ah, tu avais préparé celle-là.
9: Non, je suis convaincu. Et en plus de ça, moi, je me pose une question que vous vous posiez. Vous vous demandez si Saliba revenait, est-ce que... Mais moi, pour moi, Saliba, personnellement, je ne le vois pas revenir à son meilleur niveau. Et moi, pour moi, Jacquet, c'est le futur de l'équipe de France. Parce qu'il est encore jeune, il va être en progression. Et là, je pense que... Il a deux défenseurs top niveau pour progresser, qui sont Upamecano et Van Dijk à Liverpool.
4: Attends, donc, pas revenir à son meilleur niveau, par contre, Saliba, par rapport à sa blessure ou, parce qu'il y aura sûrement quand même certains joueurs qui reviennent.
0: Non, par rapport à sa blessure, j'imagine.
9: Maxime, oui. Ça a été ton poste. Oui. Est-ce que tu penses qu'avec ce qu'il a traversé, il va la jouer comme il a pu la jouer jusqu'à maintenant?
4: J'espère. Attends, on parle quand même. Certes, c'est une grave blessure. Enfin, mais il y a
1: c'est
4: quand
1: quoi,
4: même
1: c'est
4: pas
1: une blessure
4: mal...
1: au dos, c'est
4: au
1: ça
4: dos, ouais, ouais. Une fracture, mais il y a quand même pas mal de joueurs qui sont bien revenus de blessures qui étaient relativement plus graves. Je l'entends. Hein.
1: Il doit revenir en fin d'année, peut-être fin novembre.
0: Et tu donc, mars 2027 pour l'équipe de France.
4: Ouais. Mais oui, de toute façon, c'est toujours une question de savoir si le joueur peut récupérer son plein potentiel. J'ai pas trop de doute par rapport à ça.
9: En plus, moi, personnellement, de ce que j'ai vu là de Jacquet, ouais, je suis hypé totalement. Pour son jeune âge et par rapport à l'expérience qu'il a. Parce qu'il ne faut pas oublier, c'est sans vouloir dénigrer Rennes, là, ça fait quoi ? Ça fait un mois et demi qu'il est vraiment au niveau avec Liverpool.
4: Bien sûr.
9: Regardez depuis un mois et demi ce qu'il a été capable de faire, s'imposer en équipe de France.
4: Bien sûr.
9: Et c'est que le début.
4: Et on sait surtout que c'est souvent les premières semaines, les premiers mois d'un jeune joueur comme ça où est-ce que la marge de progression est très intense.
1: Moi, ce que j'adore, c'est vraiment sa qualité de pied de relance surtout.
4: Bien sûr.
1: Il m'a impressionné dans les duels, et ça, on savait, mais par contre, sa qualité de relance. Et puis en plus, il tente des passes fortes, puissantes.
4: Entre les lignes, ouais.
9: Jérôme. Un joueur qui tente des passes comme ça, c'est un joueur qui a une confiance au maximum et qui a une sérénité.
4: Oui, puis qui a été et très bien formé aussi. Hein, du côté du Stade Rennais, on sait que c'est même un centre de formation qui aime faire jouer ses jeunes.
9: Il était très bien formé, hein, mais je vous dis, moi, la sérénité qu'il a dégagée, et attention, je ne vais pas jouer les grands spécialistes. Moi, Jacquet, je l'avais vu quelques fois l'année dernière avec Rennes, mais c'était pas un défenseur que je connaissais plus que ça. Là, je le découvre réellement cette année avec la Première Ligue et l'équipe de France.
1: Ouais. Et bah écoute, Ali, va écouter le podcast After Angleterre sur Jérémy Jacquet. Tu vas voir, tu vas te régaler. Damien Da Silva en parle très bien. Et c'est vrai qu'il fallait quand même être devin pour croire qu'à l'époque où il était à Clermont en Ligue 2, il soit si vite, ouais, quelques temps après. Il voyait tous le potentiel, mais de là à se dire qu'il serait titulaire en équipe de France en octobre 2026. Mais
4: comme beaucoup de joueurs, à part Mbappé, Dembélé, les phénomènes, tu as énormément de joueurs. Ouais. Tu ne prédestines pas forcément leur trajectoire. Finalement, un qui était devin, c'était Habib Bey, qui l'avait dit très tôt d'ailleurs, comme quoi il est peut-être meilleur chroniqueur qu'entraîneur, puisque tu vois, il avait dit quand il était entraîneur du Stade Rennais que Jacquet aurait une très très belle carrière, il s'était pas trompé.
9: Et si je peux me permettre, Maxime, c'est pareil pour les commentateurs. Si on m'avait dit que tu étais un consultant de qualité comme ça, je ne l'aurais pas cru.
1: Ah, je ne sais pas comment je dois le prendre, Ali. C'est un compliment.
9: Je suis sincère.
1: T'as vu les progrès qu'il fait, Max, quand même? Ali, t'as vu les progrès qu'il a fait?
4: C'est dommage que tu ne m'as pas vu sur le terrain, Ali.
9: Maxime, je ne veux pas te vendre du rêve. Je ne te connaissais pas en tant que joueur. Je t'ai découvert à l'After.
4: Ouais.
9: Et quand je t'ai vu arriver, je me suis dit, mais c'est qui ce joueur? Qui est ce joueur? Je ne le connais pas.
4: Et puis finalement,
9: tu vois. Tu m'as convaincu.
4: Comme quoi, il ne faut pas se fier à la première.
9: Je bois tes paroles à chaque fois que t'es à l'After.
4: Bon, super, alors on va continuer, ça fait plaisir.
1: Ali, reste avec nous, on va parler de Ryan Cherki dans un instant. Tu bouges pas, on fait une petite pause dans l'After. On vient tout de suite au coup, tu vas parler de l'équipe de France, de Ryan Cherki notamment, et de son duo avec Michael Olise. Gérald Batik sera avec nous également, l'entraîneur de l'équipe de France Espoir, le sélectionneur de l'équipe de France Espoir qualifié pour l'Euro de la catégorie l'année prochaine. À tout de suite.
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1: Avec Maxime Chiano, avec Elton Mokolo, avec vous au 32-16 jusqu'à minuit. Dans un instant, on parle de la connexion Cherki-Olysée chez les Bleus. On va revenir également sur la victoire de l'Angleterre 7-0 en Croatie. Mais place à l'actualité et à la qualification de l'équipe de France Espoir pour l'Euro de la catégorie en 2027. Ce sera en Serbie et en Albanie. Gérald Batikl, le sélectionneur de l'équipe de France Espoir, est en direct dans l'after. Bonsoir Gérald.
27: Bonsoir.
1: On entend un petit peu de bruit, Gérald, vous êtes sur le retour d'Orléans, c'est ça, hein, sur la route.
27: Oui, on est dans le car en train de rentrer sur Clairefontaine.
1: Bon, victoire 3-2 ce soir face au Luxembourg, il vous fallait un point pour vous qualifier. Ça n'a pas été la promenade de santé à laquelle on pensait assister.
27: Ouais, c'était un match difficile. Enfin, en tout cas, on se l'était rendu facile en première mi-temps en menant 2-0. Et puis en deuxième mi-temps, on a eu une expulsion, réduction du score immédiate sur le coup franc. Et puis... les Luxembourgeois ont retrouvé de la confiance, de l'enthousiasme, sont revenus au score sur un pénalty à 2-2. On a dû revoir un petit peu notre animation défensive pour être plus solide, les contenir et puis se relancer dans le match. Et on a su aller chercher la victoire sur un corner avec Matistel qui a marqué au deuxième poteau.
1: Ouais, le but de Matistel après le doublé de Steve Bourra, donc l'attaquant du Cercle Bruges qui vous avait mis sur de bonnes dispositions. Bon, est-ce qu'il y a eu un moment de flottement, un moment de doute au moment où le Luxembourg revient à deux partout, Gérald?
27: Il y a surtout un moment où les Luxembourgeois se sont lancés à l'abordage alors que depuis le début du match ils nous contenaient, ils jouaient bas. Et nous, on cherchait à les déséquilibrer constamment, à presser en haut pour récupérer le ballon très vite. Et on a eu deux chocs, le choc de prendre un rouge alors qu'on avait le match en main. Et puis le but qui réduit le score à 2-1 dans la seconde quelque part. Et j'ai aimé ensuite la reprise en main du match des joueurs. Je crois que c'est important avec des jeunes joueurs, des jeunes talents, d'avoir des matchs de cette intensité avec des rebondissements où il y a beaucoup à apprendre. C'est une leçon de football où à 2-0 il n'y a rien n'est acquis. Il faut rester vigilant, il faut ne rien laisser à nos adversaires qui sont toujours surmotivés de jouer contre la France. Et c'est une belle leçon parce qu'elle se termine également bien. Et ils ont su faire face aux problèmes qu'on s'était plus ou moins créés nous-mêmes.
1: Gérald Batikl dans l'after, une question de Maxime Chiano pour vous, Gérald.
4: Bonjour coach, félicitations pour la qualification contre... mes compères, parce que je suis moi-même luxembourgeois pour le coup. Alors, je suis un petit peu triste d'un côté, mais très heureux pour vous. Non, je voulais vous.
1: Vous n'avez rien à jouer le Luxembourg. Hein.
4: Ouais, oui, je sais. En règle générale, on n'a pas grand-chose à jouer. Non, je voulais vous parler un petit peu d'Ismaël Oganou. Alors, pas forcément sur le match contre Luxembourg, mais plutôt le match contre l'Estonie et de manière générale. Voilà, comment vous l'avez trouvé? C'est vrai qu'on parlait d'un Ismaël Oganou potentiellement sélectionnable avec l'équipe de France A. Dans quel état mental vous l'avez récupéré? En tout cas, vous l'avez sélectionné?
27: Alors, on l'a récupéré en cours de compétition, mais guéri, on va dire. C'est-à-dire qu'il avait subi une blessure et il était redevenu valide, mais il n'avait pas repris de temps de jeu. Donc, on l'a préparé. On l'a pas fait jouer le premier match pour ne pas prendre de risque. On l'a fait jouer demi-temps sur le deuxième. Et là, il vient de jouer le troisième. Alors, il est en forme. C'est un garçon qui, moralement, est très fort. Et la particularité, c'est qu'il joue en défense. On l'a repositionné latéral droit, ouais, dans notre équipe et il s'est adapté à une vitesse grand V et pour finalement nous rendre deux très belles copies.
4: Ouais, c'est vrai que défensivement c'est quand même un joueur qui est très costaud, mais c'est vrai que vous, avec votre expérience, est-ce que justement vous sentez le besoin d'aller lui parler par rapport à sa non-sélection? Alors j'ai pas envie de me concentrer sur l'équipe de France A, on parle bien des espoirs, mais c'est vrai que voilà, je le répète encore une fois, c'est un joueur qui était presque au pied de l'équipe de France A. Est-ce que vous, vous avez le sentiment que c'était utile d'aller lui parler ou au contraire, vous avez mis ça sous le tapis et vous êtes concentré uniquement sur le sportif sans forcément lui parler de cette non-sélection?
27: Non, on communique beaucoup. Pour moi, il n'y a pas de non-sélection. Il y a sélection quand on est appelé. Et lorsqu'on n'est pas sélectionné, il faut se remettre au travail, être encore plus performant et la mériter encore plus. Il y a les joueurs qui baissent les bras et c'est des mauvais signaux. Il y a les joueurs qui s'accrochent, qui restent concentrés sur leurs objectifs, qui peuvent avoir un temps de passage de retard. C'est pas un problème, on se remet au travail et on repart de l'avant, on cherche à progresser. Et à chaque match, c'est pour moi des matchs pour montrer qu'on a le niveau, qu'on a des capacités pour intégrer le groupe au-dessus. Donc je discute avec tous les joueurs, on a beaucoup de communication, des communications collectives et puis des communications plus individuelles. Mais c'est un garçon très travailleur, très fort mentalement et il sait où il veut aller.
1: Et puis
27: il faut prendre le temps et quand ça doit.
1: La connexion qui saute un petit peu, mais tout va bien. On est toujours avec Gérald Batic, qui est donc le sélectionneur de l'équipe de France Espoir. Léni Yoro est l'exemple même que des espoirs, on peut passer des A au A très très vite. Question d'Elton Mokolo.
0: Coach, on avait eu Matistel il y a un an à l'occasion de l'Euro 2025 Espoir qui avait été prometteur. Quelles sont les perspectives pour l'édition suivante en Albanie et en Serbie?
27: Alors on a fait un très beau parcours de qualification. Ça montre que cette génération a un gros potentiel. J'ai un groupe très intéressant. Comme je l'aurais dit avant chaque match sur ce rassemblement-là, je sens qu'il y a une belle ambiance, qu'il y a une qualité de travail importante, qu'il y a une énergie qui se dégage de ce groupe, un niveau. Mais nous, on le voit au quotidien, mais il faut le valider à chaque match par déjà une performance et puis ensuite des résultats. Donc la phase de qualification, ça y est, c'est fait, on est qualifié. Elle s'est vraiment déroulée de belle manière, même si ça a été par-ci par-là très difficile. Mm-hmm. On a fait une belle qualification. Ça ne s'arrête pas là. L'objectif, c'est de se qualifier, mais le vrai objectif, c'est d'avoir de l'ambition à 7 euros. Et pour avoir de l'ambition, il faut avoir le groupe qui a travaillé ensemble, qui a du vécu maintenant ensemble, qui a des principes de jeu communs, qui est donc compétitif et capable d'être performant. Et c'est intéressant d'avoir ce groupe-là pour l'Euro. Et ce n'est pas toujours ce qui s'est produit les années précédentes. Donc il faut que tout le monde s'y mette, les clubs français, tout le foot français s'y mette pour qu'il y ait une mobilisation de nos jeunes joueurs pour avoir une belle équipe des Bleuets à l'Euro.
1: C'est ce qu'on souhaite évidemment. On rappelle que les espoirs courent après un titre européen depuis 1988. Il y avait eu une très belle édition 2025 avec une demi-finale.
0: Il y a un enjeu sur cet Euro Espoir dans la perspective des JO, si je ne dis pas bêtise.
1: Et oui, évidemment, c'est lié l'Euro Espoir, Gérald, avec les Jeux Olympiques de Los Angeles.
27: Oui, tout à fait.
1: Il faut faire,
27: Il faut faire. Les qualifications des Européens pour les JO se font à l'Euro.
1: Ça veut dire qu'il faut être en finale.
27: Finaliste, alors. Avant, il fallait être demi-finaliste. Là, ils ont resserré. Il n'y a plus que trois qualifiés. Enfin, a priori, c'est pas encore décidé, mais il va y avoir que trois qualifiés. Donc, il faut être demi-finaliste et gagner la petite finale s'ils valident les trois qualifications.
1: Ok. Bon, on suivra ça, évidemment. Et on vous souhaite le meilleur. Merci beaucoup, Gérald Batic. Et bravo encore.
4: Merci, coach.
27: Merci.
1: Bon retour bon dernier match aussi parce que ça continue. Il y a un match face à la Suisse qui compte pour du beurre pour les Français, mais pas pour les Suisses qui peuvent encore se qualifier, eux, pour l'Euro Espoir. Tout de suite, sans transition aucune, c'est l'avis d'Elton Mokolo.
0: Fenerbahçe, c'est danser avec les stars version foot.
1: Elton, tu voulais nous parler du duo Cherki-Olysée.
0: La connexion Ryan Cherki-Michael Olysée, Michael Olysée, Ryan Cherki, vous le mettrez dans l'ordre que vous voulez. Non, par rapport aux trois matchs qui ont eu lieu du côté de l'équipe de France, on s'aperçoit, alors c'est peut-être symbolique, mais sur les trois buts, à chaque fois, on a les deux joueurs qui sont impliqués, que ce soit face à la Turquie, avec Michael Olysée qui finit par donner la passe décisive pour Kylian Mbappé, sur l'action bien évidemment du but de Michael Olysée où Ryan Cherki est au départ de l'action, et hier, sur le coup franc amené par Ryan Cherki après un décalage de Michael Olysée et ensuite une passe décisive de Ryan Cherki avec Olysée. Moi j'aime beaucoup ce début de connexion qui est en train de s'établir dans l'équipe de France de Zinedine Zidane. On s'aperçoit que dans le jeu, il y a quelque chose qui est très marqué. Il y a un côté droit qui est très créatif et il y a un côté gauche qui est davantage dans projection, attaque de l'espace et dans ce côté droit qui est très créatif. On a évoqué Jacky par rapport à sa qualité de relance. Moi, je voulais davantage m'attarder sur Ryan Cherki et Michael Olise et le fait de les rapprocher, le fait d'avoir une connexion ensemble, ça peut être très intéressant pour le jeu de l'équipe de France, pour avoir une équipe de France qui peut être beaucoup plus imprévisible, beaucoup plus dangereuse, que ce soit par la passe, on les connaît, ce sont de très bons passeurs, mais aussi par l'attaque des espaces. Et c'est comme ça qu'il y a eu le coup franc. Et par rapport à ce que met en place Zinedine Zidane sur l'aspect notamment d'établir des connexions, des affinités techniques, moi je pense qu'au sortir de ces trois matchs, alors certes, pour l'instant, c'est qu'un échantillon qui n'est pas encore de très grande... Il n'y en a pas énormément, mais pour autant, moi, je m'aperçois que sur ces trois matchs-là, on a une équipe de France où on a un côté droit plutôt avec Ryan Cherki, Michael Olise, qui sont capables justement d'influer sur le jeu de l'équipe de France. Et pour moi, c'est un enseignement qui est très intéressant pour le futur. Et j'ai hâte de voir ce qui va se passer contre la Belgique. Est-ce que Zinedine Zidane va s'appuyer notamment...
1: Il se marche pas un peu l'un sur l'autre quand même, maintenant, ça s'est vu hier soir notamment.
0: Maintenant, c'est tout l'enjeu, parce que je n'oublie pas que Ryan Cherki, il fait une réadaptation entre guillemets footballistique, parce qu'il doit apprendre un rôle de numéro 8, c'est-à-dire savoir se positionner. Et parfois, c'est vrai qu'il peut y avoir le naturel qui revient et donc arriver dans les zones de Michael Olise. De la même manière que Michael Olise, parfois, il a tendance à revenir dans l'axe quand il sent qu'il ne touche pas le ballon. Donc c'est pour ça que, à travers notamment cette problématique collective, moi je me dis qu'individuellement, ils peuvent résoudre ces solutions et parfaire leur connexion qui, j'insiste là-dessus, est l'un des enseignements positifs de ce premier rassemblement version Zidane.
1: Max, d'accord avec Elton ?
4: Oui et non. Oui et non.
0: Oui ou non alors ?
4: Oui, j'ai envie de te suivre parce que ton argumentaire est bon, Elton. On sent que tu as travaillé et tu es toujours très, très fluide dans ce que tu dis. Après, ouais, moi je suis. Alors, ça sera sûrement la dernière fois que je vais faire une comparaison équipe de France Deschamps, équipe de France Zinedine Zidane. Mais je dois quand même bien avouer que j'ai préféré, moi, Michael Olise sur l'année 2026 et notamment pendant la Coupe du Monde et les matchs amicaux qui ont précédé. Et notamment lorsqu'il jouait un poste un peu plus axial. Donc, c'est vrai qu'Olise à droite, oui, certes, quand tu regardes un petit peu la compo mise en place par Zinedine Zidane en règle générale, mettre Olise à son poste préférentiel, celui dans lequel il joue du côté du Bayern Munich, où est-ce qu'il est plus que performant, et notamment dans les stats, ça pourrait être une bonne idée. Mais on doit quand même bien avouer, force est de constater qu'il est quand même bien meilleur lorsqu'il rentre un petit peu dans l'axe, tu l'as dit Elton, et notamment lorsqu'il touche pas beaucoup de ballons à droite. Voilà, Cherki, moi c'est un joueur que j'adore, vraiment j'adore.
1: Qui n'aime pas Cherki ?
4: Je paye mon ticket pour aller voir un joueur comme lui. J'aime beaucoup Cherki version Manchester City, mais c'est vrai que dans cette équipe de France, même je trouve que c'est une bonne idée de la part de Zidane, attention, de d'innover un petit peu et de laisser un petit peu ce Cherki en électron libre. Moi j'ai peur pour l'équilibre de l'équipe, l'équilibre défensif notamment, même si Zidane a mis en avant les qualités et le travail de Cherki, notamment lors des pertes de balles, c'est malgré tout pas un défensif et c'est plus un offensif, même si Zidane a envie de nous le vendre comme un milieu, on est d'accord que c'est quand même beaucoup plus un attaquant. Le problème que j'ai avec Cherki, c'est qu'il dézone un peu trop et finalement l'apport qu'il pourrait avoir entre les lignes notamment est un peu plus haut. Pour moi, se fait attendre. Donc c'est un peu le risque de donner beaucoup de liberté à un joueur comme Cherki. Il a peut-être besoin d'un cadre. Et là où je suis pas d'accord avec Elton, je pense qu'on pourrait avoir beaucoup beaucoup plus de la part de ces deux joueurs si justement, je le répète encore une fois, on leur donnait un cadre un peu plus strict. Un Olise qui soit est replacé dans l'axe, soit qui reste sur le côté, mais dans ce cas-là, absolument besoin d'avoir un Cherki à ses côtés. Donc voilà, je suis partagé, je suis pas forcément d'accord, je le répète encore, mais avec Elton, mon ami, je pense.
1: Qu'est-ce qu'il cherche à faire, la Zidane, avec Ryan Cherki? Il veut en faire son Modric de l'époque Real Madrid, il cherche
4: il veut
1: à en faire.
4: Son Zidane de l'époque 98. Alors, je vais pas revenir, je vais pas revenir 25 ans en arrière, mais je pense qu'il voit en lui, un petit peu de Zinedine Zidane.
1: Oui, attention, mais le Zidane de 98, il jouait à côté de Djorkaeff derrière Kivarch, avec une ligne de trois milieux, petit, Vieira, Deschamps.
4: Rentré dans l'axe. Ce que je veux dire par là, je pense qu'il a envie de donner de la liberté à Cherki et dire écoute, t'es un magicien, t'as de l'or dans les pieds, débrouille-toi, mais essaie de nous faire gagner, essaie de trouver des passes. Et le problème étant que lorsque tu donnes trop de liberté à Cherki, il se retrouve dans des zones et dans des positions où est-ce que pour moi. Non, mais t'es d'accord avec moi qu'il c'est peut-être le seul joueur de cette équipe de France qui n'est pas fixe.
0: Ah, fixe, ça dépend comment tu l'entends. Parce que quand Michael Olise il repique dans l'axe, il n'est pas fixe non plus.
4: Ouais, mais défensivement, tu es d'accord avec moi qu'il continue quand même à garder
0: justement,
4: son aile droite.
0: J'ai trouvé plutôt discipliné.
4: Et je trouve que Cherki, la problématique de dézonner de cette manière-là, et ça crée quand même un déséquilibre défensif.
0: Ouais, moi, j'ai envie de mettre l'accent sur Ryan Cherki qui a été plutôt discipliné. Et c'est pas moi forcément qui a dit, c'est Zinedine Zidane. Quand il explique qu'en première période, il y avait une problématique, les joueurs attaquaient le ballon, enfin, ils voulaient recevoir le ballon dans les pieds. En seconde période, ils ont beaucoup plus corrigé. Et c'est était marqué avec Rabiot et Ryan Cherki qui attaquaient les espaces, c'était une consigne tactique. Et Ryan Cherki, il a eu un rôle qui était peut-être ingrat, parce que c'est pas forcément les qualités telles qu'on le connaît, parce que Ryan Cherki, c'est davantage par rapport à la création, mais dans la percussion sans ballon, moi j'ai trouvé intéressant. Et j'insiste là-dessus, c'est un joueur
4: sans ballon, c'est-à-dire
0: attaquer les espaces, attaquer les espaces.
4: Ouais, en fait, tu veux un Usain Bolt, quoi, un mec qui
0: court. Je veux un joueur qui interprète un rôle de meilleur.
4: Ce que tu veux dire, mais Cherki, sa qualité numéro un, c'est d'être entre les lignes, justement, dans des équipes qui ont tendance à resserrer les blocs, ou est-ce que pour jouer entre les lignes, c'est très très compliqué. T'as combien de joueurs aujourd'hui sur la planète football qui puissent être en mesure d'avoir la qualité technique, honnêtement, de Ryan Cherki? Je pense qu'on les compte sur les doigts d'une main. Donc avoir un Cherki dans ton équipe et de se passer de lui, parce que justement, tu lui donnes l'opportunité d'être un électron libre et de se retrouver face au jeu, mais tellement bas sur l'échiquier, je trouve que c'est dommage de la part de Zidane aujourd'hui, de se priver des qualités
0: Zidane
4: de Cherki.
0: Zidane nous apprend une chose, il va falloir que des joueurs ouvrent leur esprit. Que soit Mbappé en remplaçant sur le côté gauche, Michael Olise en abandonnant son poste de numéro 10 pour passer à droite, Ryan Cherki en étant numéro 8.
4: Et si on faisait quelque chose de plus simple et chacun joue à son vrai poste,
0: c'est
4: en pense.
0: Mais c'est quoi la simplicité?
4: Ce serait quoi? Ce serait que Cherki joue numéro 10?
0: Ça se matérialise comment?
4: Comme à City? Qu'on utilise exactement les qualités de Cherki, c'est tout.
0: Maxime, on a un problème parce que Michael Olise, tu viens d'expliquer qu'il était meilleur en 10. Donc Ryan Cherki, en fait, il faudrait qu'il aille sur le banc. Moi, je pense que.
4: Peut-être aussi, peut-être qu'il ne peut pas faire jouer tout le monde si ça fonctionne pas.
0: Moi, je pense que aujourd'hui, la volonté de Zidane, c'est d'accommoder tous ces joueurs, d'avoir une complicité, une complémentarité, quitte à ce qu'ils ne soient pas dans leur rôle préférentiel.
4: C'est intelligent de sa part et je pense que ça lui permet aussi de se dédouaner. Regardez, j'ai mis les meilleurs joueurs, si ça fonctionne, c'est génial. Si ça ne fonctionne pas, je peux me permettre de les mettre sur le banc de touche. Il y a plein d'entraîneurs qui font ça lorsqu'ils sont nommés dans un club. Et au moins, ils se dédouanent si jamais ils font des choix forts en leur disant « Ah, bah attends, pourquoi tu ne fais pas jouer lui ?» Bah, je ne le fais pas jouer parce que la réalité, c'est que sur les peu de matchs que je l'ai fait jouer, il n'a pas été bon. Donc là, je trouve que Zidane est intelligent sur ce point-là. Et puis, une réalité aussi, c'est les meilleurs joueurs qu'il a mis aujourd'hui, en tout cas sur les quatre derniers matchs, sur les trois derniers matchs, pardon, dans la composition de départ. Maintenant, je le répète encore une fois, Cherki, son poste préférentiel, le poste où est-ce qu'il est le plus important et impactant dans une équipe, et notamment à Manchester City, c'est quand il joue entre les lignes, quand il est beaucoup plus axial, et un Cherki
1: qui attend devant lui.
4: Mais bien sûr, devant lui. T'as Dembélé aussi, justement, peut-être qu'avec un Dembélé, peut-être avec un Cherki à ce poste-là, Dembélé serait peut-être plus influent aussi dans le jeu de l'équipe de France, et c'est un tout en fait. Mais c'est pour ça que c'est une histoire de créer des automatismes, ça va prendre du temps et c'est ça qui m'ennuie moi avec l'équipe nationale, c'est que t'as très peu de temps.
0: Bah justement, il travaille pour gagner ce temps.
4: Si tu l'as pas dans ce cas-là, mets les joueurs à leur poste et puis t'as pas
0: de travailler. Justement, lui, il est sur un raisonnement inverse. Zinedine Zidane, il s'achète notamment, il essaye d'avoir du temps pour développer des affinités qui vont faire en sorte que l'équipe de France va être plus compétitive.
4: Et c'est pas Maxime Chanot qui va apprendre quoi que ce soit à Zinedine Zidane, même si niveau footballistique, j'étais pas loin de lui. Mais c'est les gens qui feront leur propre avis, hein, s'ils ont l'occasion de retrouver des vidéos du Luxembourg, tiens. Mais j'entends ce qu'est en train de faire Zidane, c'est bien, justement, le pays pour être précurseur et de sortir de sa zone de confort, et puis surtout, il a envie de mettre la patte Zinedine Zidane, et ça, je suis d'accord avec toi, c'est une bonne chose. On a assez galéré pendant 14 ans avec Deschamps, on est content d'avoir du renouveau.
1: On n'était pas mécontents, bien sûr, on s'est ennuyé, mais je suis partisan, Elton et
4: Jérôme, de faire jouer les joueurs à leur meilleur poste. Alors certains vont débattre sur le fait que le meilleur poste.
0: Moi, je suis pas d'accord sur ça.
4: Certains vont débattre sur le fait que le meilleur poste d'Mbappé est numéro 9, mais il nous a aussi montré que sur le côté gauche, par contre, il était très performant. Un Ryan Cherki qui a tendance à être trop bas sur l'échiquier face au jeu. Pour moi, tu te passes de la qualité première de Cherki, qui est entre guillemets de pouvoir être un créateur et de pouvoir être entre les lignes. Et sur un bloc bas contre la Turquie et contre l'Italie,
0: on le connaît pas. L'équipe de France le meilleur poste. Ah non, on l'a jamais vu.
4: L'équipe de France,
0: on l'a très peu vu.
4: Stop. Qui joue Cherki? Arrête, Elton.
1: Stop. Faut qu'on fasse une pause et il faut qu'on parle de l'équipe d'Angleterre parce que Gilles Laurence nous attend. L'Angleterre qui a largement dominé la Croatie 7-0. À tout de suite. L'after continue jusqu'à minuit.
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1: Avec Maxime Chano, avec Elton Mokolo, l'after continue jusqu'à minuit. Si vous avez raté le début de l'after, c'est à retrouver évidemment en podcast. On a parlé d'Ousmane Dembélé, on a parlé du duo Cherki-Olysée, on a parlé de Jérémy Jacquet et puis Gérald Batic était notre invité. Le sélectionneur de l'équipe de France Espoir qualifié pour l'Euro 2027. Ce sera en juin-juillet prochain en Serbie et en Albanie. La Ligue des Nations, toujours, on en parle avec une large victoire, une victoire même historique aujourd'hui, celle de l'Angleterre. Terre en Croatie et on en parle avec notre drôle de dame, Julien Laurence. Salut mon Ju.
17: Salut Jay, salut à tous.
1: Ça va Ju?
4: La légende, super. Comment vas-tu? On voit toujours des buts avec toi.
17: Ah, tu m'as manqué.
4: Il faut te suivre. Ah ouais, toi aussi. Bon, tu vois des buts, c'est cool.
17: J'ai vu des buts ce soir, effectivement.
1: Bon, parle-nous de cette victoire historique. 7-0, franchement, wow. Mais c'est incroyable ce qui s'est passé en Croatie. Bon, même si le contexte était particulier.
17: Ouais, une humiliation. Alors, pour tous les points positifs côté anglais, on en parlera tout à l'heure. Quand même reconnaître que la Croatie c'était catastrophique à tous les niveaux. Je comprends pas comment aujourd'hui tu peux encore faire confiance à un Luka Modric dans un match pareil contre une équipe d'Angleterre dont la force fait aussi partie, dont une des grandes forces est au milieu de terrain. Et quand tu vois Alex Scott et Elliot Anderson contre les ombres, hein, vraiment les fantômes de Kovacic et de Modric aujourd'hui, c'était assez ridicule. Une équipe de Croatie qui était sincèrement hein, qui faisait mal à voir, qui faisait mal au cœur, c'était très compliqué de leur part. Et en face, une équipe d'Angleterre qui, elle, a su jouer avec beaucoup de verticalité, avec beaucoup d'agressivité, même si c'était rendu facile par la faiblesse de l'adversaire. Bravo aux quatre de devant, parce que Kane, Bellingham, Saka et Gordon étaient dans une grande, grande forme ce soir, plus un milieu dominateur. Et ils se sont jamais vraiment fait peur. Sincèrement, ils auraient dû marquer au moins 10 buts.
0: Exactement.
17: Plus facile que les 7 qu'ils ont marqués.
1: Bon, c'est la fin d'une ère. C'est la fin de l'ère Modric. Là, il faut passer la main, non?
0: Il y a un renouvellement qui est beaucoup plus compliqué du côté de la Croatie. On a rappelé Bilic, mais Bilic, autant en 2007, il est tapé à Wembley, autant là, on a le sentiment que c'est très compliqué. Parce que le pire dans tout ça, c'est que la Croatie fait tourner le match d'avant contre l'Espagne en se disant que la bagarre qui va arriver, c'est face à l'Angleterre. Ils vont mettre la meilleure équipe. Ouais. Et non seulement ils ont mis la meilleure équipe, mais ça n'a pas marché. Ils se sont fait exploser.
1: Dans un match à huis clos, on le rappelle, même s'il y avait 5000 enfants qui avaient été invités.
4: C'est intéressant quand même.
1: Ils ont le droit. Tu as le droit d'inviter des enfants, effectivement.
0: Il a raison d'insister là-dessus. C'est 7 buts, mais ressenti 10. Parce que tu as Gordon qui marque seulement un but. Et il a des occasions, il en loupe, mais il peut finir avec un triplé, normal.
1: Mais l'un des enseignements, Julien, c'est quand même, on a l'impression que ça y est, Thomas Tuchel, il a son quatuor et il ne veut plus y toucher. Gordon, Saka, Kane avec Bellingham en meneur de jeu, ça y est, il a enfin trouvé la formule.
17: Ouais, les cas de devant, ça c'est clair. Il y a eu un débat, rappelez-vous, et sur les numéros 10, entre Rodgers et Bellingham déjà avant la Coupe du Monde, mais aussi un peu de Foden, un peu de Cole Palmer. Sur le côté gauche aussi, Rashford ou Gordon. Je crois que c'est assez clair hein, sur ce qu'on a vu depuis le début de cette trêve internationale-là. Pour ces quatre-là, c'est réglé. Au milieu de terrain, il n'y avait pas Declan Rice pendant cette trêve internationale, puisqu'il était un petit peu blessé avant. Donc on a vu des choses un petit peu différentes. On a vu du Lewis Kelly, on a vu là aujourd'hui un Alex Scott qui a été très bon, faut le reconnaître,
0: beaucoup,
17: le joueur de Bournemouth, vraiment très bon. Alors encore une fois, il y avait rien en face, mais bon quand même. Mais Rice reviendra et prendra sa place. Et puis derrière, on a vu des faiblesses contre l'Espagne, notamment dans la verticalité et en transition où ils ont beaucoup de mal. Ce soir, c'est pareil. Ils ont, à part l'erreur de Henderson qui perd le ballon et Kovacic doit marquer, sinon ils ont quasiment rien contre eux. Donc ça se met en place sûrement, mais encore une fois, c'était un match très facile ce soir.
1: Les soubresauts de l'affaire Manchester City, Thomas Tuchel en a parlé en disant que certains de ses joueurs étaient préoccupés.
17: Ils en parlaient beaucoup, ouais.
1: C'est un thème majeur également au sein de la sélection.
17: Ouais, ils en parlent beaucoup, effectivement. Alors après, si on regarde les performances de certains joueurs de City, oui, tu peux dire qu'Haaland n'a pas marqué contre le Pays de Galles, par exemple, jeudi soir, mais que Cherki a fait un bon match avec les Bleus, je vous ai entendu en parler tout à l'heure. Henderson est très bon ce soir. Gueye a fait une erreur comme O'Reilly dans le match contre l'Espagne, par exemple, mais est-ce que c'était vraiment ça qu'ils avaient à l'esprit ? Je sais pas du tout, mais c'est vrai que côté anglais, on en parlera beaucoup encore jusqu'au match du week-end prochain, le dimanche à Liverpool.
1: Un mot sur Kane peut-être, qui va donc égaler le record de Peter Shilton. Est-ce qu'il va jouer ? Est-ce que ce sera fait dès le prochain match là contre la Serbie ?
17: Ouais, on sait pas encore. C'est ce que tout le monde se demande effectivement. 89e but ce soir, ce qui est assez incroyable en soi aussi. En plus des passes d'ess, il a joué quand même les trois matchs. Il a été titulaire les trois matchs. Donc est-ce qu'il sera titulaire une quatrième fois ? On verra bien.
1: Pas sûr que le Bayern apprécie.
17: Voilà, c'est ça exactement. D'ailleurs, c'est pareil pour Gordon et Saka aussi. Hein, ils ont tous les trois joué les trois. Il y a que Bellingham qui a été reposé contre les Tchèques, mais sinon, les trois autres ont joué ont débuté les trois matchs. Donc, ce sera à voir. Et je voulais aussi dire un petit mot avant que je parte, mon Jay. Andy Robertson, 100e sélection ce soir avec l'Écosse, qui a gagné 2-0 en Macédoine du Nord d'ailleurs. C'est seulement le deuxième joueur de l'histoire du football écossais à atteindre ce niveau-là. C'est son sélection. Le dernier, c'était le seul, Sir Kenny Dalglish. Donc voilà, bravo à Robertson.
1: Un dernier mot sur l'équipe d'Angleterre. Une question à poser à Julien, Elton, Maxime.
0: Par rapport au débat qu'il y a eu juste avant l'Espagne sur le style à avoir, le fait d'avoir cette équipe anglaise qui est davantage portée sur ce qui se fait en PL, la verticalité, c'est quand même un bon point d'avoir une prestation de cette envergure.
17: Ouais, tout à fait, t'as raison, Moulton. Et puis aussi, tu vois ce que peut offrir Gordon dans ce registre-là,

0: Alors, c'est terminé pour ce soir. Merci Max, merci Elton.
1: Merci à tous.
0: C'est toujours un plaisir de passer le samedi soir en votre compagnie. L'After reviendra demain soir à partir de 23h, juste après le match de Top 14 avec Walid Acharchour et Kevin Diaz. On sera là pour continuer à parler de l'équipe de France à la veille de France-Belgique, le dernier des quatre premiers matchs de Zinedine Zidane en tant que sélectionneur de l'équipe de France, donc dans cette fenêtre internationale de Ligue des Nations. On se dit à demain, 23h pour l'after. Évidemment, passez une très bonne nuit. À demain, ciao.
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8: Bonsoir, bienvenue dans l'Église d'aujourd'hui, l'émission religieuse qui vous attend tous les samedis soirs et qui passe après l'after sur RMC, qui est proposée par le diocèse de Monaco. Alors, marcher pour retrouver ses racines, faire l'effort ensemble pour aller à l'essentiel, et le faire en Provence, entre les pierres millénaires de Saint-Maximin, la Saint-Baume. Il y a un chemin qui, chaque année, fait vibrer la foi et la culture de tout un territoire. Il s'agit du pèlerinage non stoffé, et qui est une façon pour justement prier, découvrir une région magnifique de France et pour plonger au cœur d'une marche historique. Et pour le faire, ce soir, j'ai le plaisir de recevoir Jean Rivière. Bonsoir.
9: Bonsoir.
8: Qui est le président de l'association qui organise ce pèlerinage non stoffé, qui est d'ailleurs qui a un nom aussi particulier parce que c'est pas français, c'est provençal. Ça ressemble un peu à monégasque. C'est pour ça que je me suis habillé comme ça, avec un vieux maillot qui avait été édité pour participer au financement de la cathédrale, de la reconstruction de la cathédrale de Notre-Dame. Et pourquoi déjà cette langue plutôt que la langue française?
9: Bah pour vous répondre, merci de me recevoir. Vous avez en fait admirablement résumé en une phrase en fait ce qu'est Nostofé, c'est-à-dire un événement, un pèlerinage qui est conçu spécifiquement pour pouvoir justement se réapproprier nos racines provençales, à la fois par l'enracinement dans la prière, la foi, et puis l'enracinement aussi dans la culture locale provençale en ce qui nous concerne.
8: Est-ce que ce pèlerinage est né sur votre initiative ou il reprend le flambeau d'une initiative qui existait auparavant?
9: Eh bien, ni l'un ni l'autre. Je ne pourrais pas parler de mon initiative, en tout cas ma personnelle. C'est plutôt un pèlerinage qui répond à une attente. C'est pour ça qu'on l'a monté. Et donc, humblement, il rencontre un certain succès. Mais humblement, ce n'est pas parce que nous, on a eu ce coup de génie d'inventer ce pèlerinage. C'est qu'il répondait à une attente, justement, qu'on percevait. Qu'on avait d'ailleurs nous-mêmes, et puis qu'on percevait auprès de pas mal de chrétiens de Provence. Et donc, on n'a pas ressuscité, si vous voulez, un pèlerinage qui existait déjà avant, même si notre pèlerinage passe par des lieux de pèlerinage. On a donc créé ce pèlerinage, donc entre Cotignac et Saint-Maximin, avec une petite particularité pour cette année sur laquelle on pourra revenir en raison des incendies de l'été.
8: Tout à fait.
9: Mais c'est vraiment quelque chose, on n'a pas ressuscité un pèlerinage particulier, mais on n'a pas tout inventé de toutes pièces puisqu'on a répondu à une attente en fait. Voilà.
8: Et d'ailleurs, ce pèlerinage se déroule au début du mois d'octobre. Tous les ans, c'est la même date, enfin la même période ou...
9: Dans l'idée, c'est à peu près la même date. Effectivement, c'est aux alentours du premier week-end d'octobre. Vous voyez, cette année, c'est le deuxième week-end, donc c'est pas un dogme absolu, mais en tout cas, c'est l'idée de faire un pèlerinage un peu en ayant laissé passer, si vous voulez, le mois de la rentrée, ouais. qui est quand même assez

0: c'est dense pour
1: et la chaleur encore qu'on peut avoir.
0: La chaleur provençale qui effectivement se dissipe un petit peu à cette période-là. Et puis il faut quand même commencer à faire attention aussi au froid de la nuit, ouais. Parce que les nuits sont fraîches, surtout ouais. dans l'arrière-pays. Mais voilà, c'est l'ambition de faire un pèlerinage quand même à la rentrée, mais pas trop proche non plus du 1er septembre.
2: Comment il se déroule le pèlerinage ? On se retrouve par en individuel, par groupe, par je sais pas quoi.
0: Alors c'est un pèlerinage qui ressemble beaucoup dans l'organisation à un pèlerinage qui est déjà bien connu, qui est le pèlerinage de Chartres, qui rassemble beaucoup plus que nous chaque année et depuis plus de 40 ans.
2: Je rappelle, le pèlerinage de Chartres, c'est au printemps, en général vers la Pentecôte, si je ne me trompe pas.
0: Tout à fait, c'est ça.
2: Et il est sur 3 jours. Et il s'agit, entre autres, de parcourir un chemin qui part de Paris et qui arrive à Chartres.
0: Exactement. Voilà. Donc nous, c'est sur 2 jours seulement. Et puis, mais au niveau de l'organisation, c'est pour ça que je parlais du pèlerinage de Chartres, même si on est une organisation indépendante. Hein, mais on a une grande part de vivier commun dans nos pèlerins. Et donc, c'est aussi d'ailleurs pour ça qu'on choisit une date qui est aussi éloignée de celle de Chartres, pour permettre aux gens de faire les deux sans difficulté. Mais dans l'organisation, pour répondre à votre question, on se rapproche beaucoup en fait des méthodes de Chartres qui sont éprouvées. Donc avec une organisation par chapitre, c'est-à-dire que les pèlerins marchent par groupe. Des groupes entre 40 et 50
2: qui
0: personnes.
2: Qui sont organisés par paroisse, je ne sais pas.
0: Qui sont, organisés soit en fonction d'une paroisse, soit en fonction d'un groupe d'étudiants jeunes pros, soit en fonction de, ça peut être une aumônerie particulière, ça peut être aussi une association. On a des chapitres associatifs, donc qui sont par exemple réservés à tel ou tel membre d'association, qui sont des associations catholiques, en tout cas dans l'esprit. Donc voilà, ce sont des groupes qui rassemblent des gens qui se ressemblent a priori sur au moins un point commun, qui est soit l'attachement à une paroisse, soit l'attachement à un groupe, à une association, etc.
2: Allez-y.
0: Et donc, il se déroule sur 2 jours, et donc, à la fois avec des chapitres, un peu comme à Chartres, et puis à la fois aussi avec une logistique qui ressemble beaucoup à celle de Chartres aussi. C'est-à-dire avec les sacs qui sont portés la journée, transportés par camion, et que les gens retrouvent le soir sur le bivouac. Ils n'ont besoin que de prendre leur petit sac pour la journée.
2: Un peu d'eau, il y a une particularité, par contre, pour le pèlerinage de Chartres, que peut-être chez vous, ça ne se retrouve pas. Donc, Chartres, c'est plutôt plat. Chez vous, ça va être un peu plus vallonné, j'imagine.
0: Oui, et c'est d'ailleurs amusant parce que souvent, les gens nous demandent le nombre de kilomètres qu'on fait. Donc, nous, chez nous, c'est à peu près une quarantaine de kilomètres sur 2 jours.
2: Mais la
0: première réaction des gens, c'est de dire « Ah, c'est tranquille ». Et puis, au fait, le soir, à l'arrivée au bivouac, certains disent «
2: Il y a quand même
0: quelques montées ». Voilà, donc il faut mettre les kilomètres effectivement en rapport avec la joie de marcher dans une garrigue provençale avec le caillou qui roule sous les pieds. Oui. Et la chance d'avoir des beaux points de vue aussi, mais qui se méritent.
2: Ouais, effectivement, parce que qui dit point de vue dit « je monte sur les points de vue ».
0: Exactement.
2: Quel est le pic d'ailleurs l'altitude maximale de votre chemin, si vous avez une idée?
0: Alors, je ne pourrais pas vous dire précisément, ce n'est pas des massifs qui sont très hauts, c'est très vallonné. Je ne peux pas vous dire précisément, parce que précisément chaque année, on change un peu d'itinéraire. Il faut regarder le massif de la Sainte-Baume, à quelle altitude il est.
2: Ah, c'est pas 2000 mètres.
0: C'est pas 2000 mètres du tout.
2: C'est pas le Mont Ventoux non plus.
0: Sachant que nous, on s'arrête, je pense que le point le plus haut de notre pèlerinage, en tout cas pour cette année, ce sera le pied du massif de la Sainte-Baume. Donc il faudrait regarder exactement quelle altitude il est. Mais en tout cas, c'est encore des bivouacs verdoyants.
2: Parce que, justement, cette année, vous avez dû changer un petit peu le fusil d'épaule parce qu'il y a eu les incendies et qui ont plutôt épargné le sanctuaire de Cotignac. Mais voilà, ils ont provoqué des dégâts. Et d'ailleurs, on salue toutes les personnes qui, malheureusement, ont été victimes de ces incendies qui, peut-être, heureusement, ils sont encore parmi nous, mais ils ont perdu leur maison, perdu beaucoup des choses qui leur étaient chères. Vous avez dû faire des ajustements.
0: Absolument, et ça a été un petit peu toute la complication de cette année, surtout que c'est arrivé assez tard. Donc, comme vous l'avez très bien dit, le Cotignac, les sanctuaires, c'est-à-dire à la fois Saint-Joseph du Bessillon et puis Notre-Dame-de-Grâce, qui sont géographiquement à 2 lieux différents, ont été épargnés. Alors certains disent que c'est miraculeux, en tout cas c'est vrai que c'est un signe qui est fort, mais tout ce qui est autour, hormis le village lui-même de Cotignac, a brûlé. Il y a plus de 4000 hectares en fait qui ont été impactés par les incendies. Ce qui fait que même si les sanctuaires eux-mêmes sont préservés, ils font quand même l'objet de certaines mesures de sécurité. Ouais. Et puis, de toute manière, les chemins qui sont autour sont complètement interdits pendant plusieurs mois. Voilà. Et ces interdits sont arrivés tardivement, c'est-à-dire on a pris la mesure de ces interdits, même si on avait commencé à en anticiper quelques-uns. À partir de début septembre. Et là, il a fallu, si vous voulez, faire un énorme travail de réagencement.
2: Oui, parce que dans le nombre de participants du parrainage, c'est quoi?
0: C'est supérieur à 2000.
2: Ouais, donc, faire marcher plus de 2000 personnes sur un terrain qui a été incendié.
0: Voilà. Il faut qu'on le fasse en respectant tout un certain nombre de règles, que d'ailleurs, on se fixe nous-mêmes aussi. Avec toute une organisation logistique derrière qui ne peut pas se déployer sur un territoire qui est trop impacté par les incendies. Alors souvent les gens sont un peu étonnés et j'en profite pour en parler parce qu'ils disent bah oui mais en octobre il y a plus de risque incendie. C'est pas vraiment le risque incendie en tant que tel qu'on crée en octobre, c'est le risque post-incendie, c'est-à-dire qu'il y a si vous voulez plus de 4000 hectares brûlés, ça veut dire des arbres qui sont toujours debout mais qui sont morts donc qui peuvent tomber et ça veut aussi dire et on revient sur le côté vallonné de la Provence. Des racines mortes qui, en fait, sont supposées tenir le sol, avec un risque d'éboulement, ce qu'on appelle des glissements de terrain.
2: Ouais.
0: Et donc, tous ces risques-là combinés ensemble font que, c'est ce qui justifie en tout cas les interdits, que ce soit à la fois préfectoraux ou municipaux, qui nous impactent et qui nous obligent à réorganiser complètement le pèlerinage. Mm-hmm. Et comme on n'a pas voulu, si vous voulez, descendre l'ambition en se disant, on va faire un itinéraire au rabais, en se servant de toutes les petites portions itinéraires qu'on a encore de disponibles, en faisant des ronds, et puis pour conserver juste le seul truc qui n'était pas impacté, c'est-à-dire le terme du pèlerinage, c'est-à-dire quand même l'arrivée à Saint-Maximin à Sainte-Baume, troisième tombeau de la Crétacée, on pourra y revenir. On s'est dit, non, il faut qu'on arrive à proposer aux pèlerins quelque chose qui soit du même niveau que l'année dernière, et donc on va en profiter pour valoriser, on a de la chance, la Provence est riche, un autre joyau du patrimoine culturel traditionnel chrétien de la Provence, qui est la grotte de la Sainte-Baume, donc lieu où vécut Sainte-Marie-Madeleine il y a 2000 ans. Et donc cette année, en fait, ce sera l'occasion finalement de placer encore plus nos pas dans ceux de Sainte-Marie-Madeleine. Donc en fait, finalement, on peut aussi voir un beau signe de la Providence, puisqu'on marchera, en tout cas le dimanche, entre la grotte, donc lieu de vie de Sainte-Marie-Madeleine, il y a 2000 ans, vers la basilique Saint-Maximin à Sainte-Baume, qui est son tombeau.
2: Ouais.
0: Et c'était un chemin qu'elle a dû parcourir maintes fois, puisqu'au fait, Saint-Maximin à Sainte-Baume, comme son nom l'indique, c'était l'évêché du premier évêque de Provence, Saint-Maximin, qui était un compagnon de Sainte-Marie-Madeleine, qui avait débarqué avec elle en Provence. Donc, c'est quelque chose qui est puissant, et je pense qu'au fait, il faut savoir aussi voir au-delà de tous les efforts qui ont été consentis pour rebâtir complètement ce pèlerinage cette année, peut-être aussi une occasion de puiser des grâces particulières par l'intercession de Sainte-Marie-Madeleine.
2: Et justement, qu'est-ce que motive les pèlerins à participer à Nostro Fé?
0: Alors, il y a deux choses. C'est un pèlerinage qui marche sur deux jambes. On est attaché un petit peu, et c'est pour ça que j'en ai parlé, parce qu'il y a des similitudes à ce niveau-là, comme le pèlerinage de Chartres, on est attaché à marcher en étant irrigué par l'ancien rite, c'est-à-dire le rite de 1962, mais en parfaite communion avec l'Église, avec Rome, le pape. Et puis, l'autre jambe du pèlerinage, ce sont la valorisation du patrimoine culturel provençal. Mm-hmm. Donc, on ne peut pas forcément tous marcher en costume traditionnel, parce qu'il y a des tas de codes qu'il faut pouvoir respecter. En revanche, on fait appel à des associations qui sont en fait qui viennent à nous naturellement d'ailleurs.
2: Ouais.
0: En fait, cette démarche d'enracinement, elle se tourne aussi vers ces associations qui font vivre ce patrimoine provençal depuis des décennies, des siècles, qui viennent. Et puis on s'attache aussi à valoriser donc la musique traditionnelle provençale avec le galoubé tambourin, la langue provençale qui est un peu moins connue que le breton. Les gens entendent souvent. À défaut de savoir parler breton, ils savent qu'il y a une langue. Le provençal, voilà, c'est une langue qui, en plus, est magnifique. Elle est très chantante. Elle est à l'image de la Provence, finalement. Elle est rayonnante.
2: Et qui ressemble un peu à l'italien, au passage.
0: Et qui ressemble un peu à l'italien, c'est vrai. et en tout cas, moi, c'est avec beaucoup de délices que je me plonge dans l'étude de cette langue depuis deux ans, mais de manière naturelle, parce que je trouve ça fantastique. Donc, la langue, on a parlé de la musique, on parle aussi des hymnes. On a un hymne qui maintenant, que tous nos pèlerins maintenant connaissent par cœur. Provença et Catulino Stoffé n'a pas falli, c'est un...
2: Retourne-vous, s'il vous plaît.
0: Vous voulez que je me retourne?
2: Oui, oui.
0: Je vais me retourner.
2: Et voilà, je l'avais lu sur votre dos. Non, restez encore un instant, parce que vous avez été pas encore cadré. Et voilà. Et donc, ça veut dire quoi, ce mot?
0: Alors, Provença et Catuli, ça veut dire la Provence est catholique.
2: Ouais, ok.
0: Nostophée n'a pas failli, notre foi n'a pas défailli.
2: Oui, donc c'est un peu, comment dire, une déclaration.
0: Exactement. Ouais. C'est une déclaration, c'est aussi une manifestation, une manière de manifester notre foi, tout en manifestant aussi notre attachement aux racines du pays provençal. Voilà, et parce que.
2: J'ai l'une des dernières questions de cet épisode. Si on n'est pas chrétien, mais on est très attaché au patrimoine de la Provence, est-ce qu'on peut participer au pèlerinage ?
0: Bien sûr. Un pèlerinage par nature, ce qui est d'abord notre événement, est ouvert à absolument toute personne désireuse de faire une démarche de foi, peu importe le jalon dont elle est rendue dans son cheminement vers la foi chrétienne. Voilà, une personne peut ne pas être baptisée et faire un pèlerinage. On a d'ailleurs la chance d'avoir beaucoup de catéchumènes
2: qui sont justement
0: qui sont présents à ce pèlerinage
2: qui se préparent pour le baptême.
0: Et c'est à la fois valorisant pour eux et pour nous. Quand je dis nous, je parle en tant que quelqu'un de baptisé depuis un certain temps, en l'occurrence moi depuis ma naissance. Et en fait, c'est quelque chose qui est très fort parce que eux découvrent en fait un univers, un pèlerinage. Beaucoup d'entre eux, c'est la première fois qu'ils marchent un pèlerinage de leur vie. Ouais. Et puis pour nous aussi, marcher avec des gens qui font cette démarche, qui ont un regard neuf sur la foi, c'est une manière aussi de se réveiller un peu de temps en temps. Ouais. Et en fait, c'est toute l'ambition, même la définition d'un pèlerinage, c'est se réveiller, c'est-à-dire prier avec ses pieds. Ça, tout le monde peut le faire. Ouais. C'est faire un effort, accomplir un effort physique à sa mesure, parce qu'on s'adapte aussi à différentes catégories, que ce soit les familles qui vont marcher un petit peu moins, même on a un chapitre pitchoun, ça veut dire enfant en provençal, ouais. Des chapitres adultes, il y en a pour tout le monde, on peut même prendre en compte aussi des personnes en situation de handicap. L'objectif, c'est que chacun puisse y trouver son compte, ouais. Mais pour fournir un effort, pour se retrouver un petit peu face à Dieu, à l'endroit dans lequel on est rendu dans sa vie.
2: Donc, dernière question, où on peut trouver toutes les informations pour participer à ces pèlerinages ?
0: Alors très simple, le site internet, nonstoffé.fr.
2: Nonstoffé.fr.
0: Voilà. Il y a une FAQ qui reprend les questions classiques, et puis il y a aussi le lien d'inscription qui est toujours actif.
2: Donc on peut s'inscrire presque à la dernière minute.
0: On peut toujours s'inscrire, alors moi je vous conseille aux gens de s'inscrire suffisamment en avance, parce qu'ils peuvent s'inscrire quasiment jusqu'à la dernière minute. Simplement, les chapitres, donc ce que j'ai parlé tout à l'heure, donc les groupes de pèlerins, se remplissent rapidement et en fonction du s'ils veulent être dans certains groupes, attachés à une ville particulière, etc., il vaut mieux s'inscrire avant que le chapitre soit clôturé, quoi.
2: Merci beaucoup Jean Rivière du pèlerinage Nostoffé. Je vous rappelle que vous pouvez retrouver cet épisode sur le site et l'application de RMC. Je vous souhaite une bonne nuit et je remercie Daniel qui était à la régie et que Dieu vous bénisse. Ciao.
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7: Salut à toutes et tous et merci d'avoir choisi les grandes gueules du sport pour vous réveiller ce week-end ou nous écouter en podcast. Vous êtes de plus en plus nombreux, on le sait, on vous remercie et on vous rappelle que vous êtes nos grandes gueules du sport évidemment au 32-16 ou sur WhatsApp au 06 12 424 424 pour envoyer vos messages et participer à la tablée, c'est votre tablée. Aujourd'hui, dans les grandes gueules du sport, il revient du Stade de France où... Il n'a pas joué hier, pourtant il a joué plein de fois au Stade de France. Hein. Il a illuminé souvent la pelouse avec le 15. Mais là, il a vu les bleus de Zizou. Cédric Aymon, c'est là. Salut Cédric.
5: Ça va, bonjour à tous.
7: Les soirées foot, c'est mieux que les soirées rugby?
5: Alors, c'est pas pareil. L'ambiance est différente. Mais ça, c'était un très bon moment. Après, permets-moi de rajouter que j'ai assisté à 300 supporters italiens un peu abrutis.
7: Ah oui?
5: Qui ont un peu gâché la fête des gens qui étaient autour d'eux par des jets de bière et tout. C'était catastrophique.
7: Ah, c'est vrai. Parce que les France-Italiens en rugby, c'est beaucoup plus sympa. C'est là, on est là, on chante tous ensemble, on est tous des fratello.
5: Exactement.
7: Simon Dutin est là. Salut Simon.
8: Salut Georges, salut tout le monde.
7: Ça va Simon, tranquille?
8: Oui, tranquille. Et toi?
7: Bah ouais, les Girondins de Bordeaux sont proches d'être rachetés, tout ça, tout va bien. C'est bon, ça y est.
8: Oui,
7: c'est la remontada.
8: On se rassure comme on peut, oui. Mais on va garder notre palmarès, notre histoire.
7: Bah, c'est le plus important.
8: Voilà,
7: le principal est sauvé. Julien Benneteau est là, ça va Bennett?
9: Bonjour Georges, bonjour tout le monde.
7: Eh bah, ben, tu vas mieux commencer cette émission,
9: Ça va bien, merci.
7: Bon, bah, ok, super. Ça va? Tu passes de bons moments en ce moment?
9: Ça va.
7: T'as une belle vie?
9: Ça va?
7: C'est important parce que tu sais, on a eu plein de messages de leaders qui disent depuis le début de la saison, Bennett il est souvent en opposition. Ouais?
9: Mais là, tu vois, aujourd'hui, pas trop.
7: Pas trop, c'est vrai?
9: En fait, ça dépend que des sujets. Hein.
7: C'est vrai.
9: Et comment tu les amènes?
7: Ou du vendredi soir. Ah, si vous le voyez ce matin, c'est un soleil de mec.
9: Ah ouais,
7: c'est incroyable.
5: Il a pas dû sortir hier soir.
7: Ouais, soleil de notre vie dans les grandes gueules du sport. Parce qu'il habite dans le Var également, où le soleil l'accompagne en permanence. C'est Pascal Duprat qui est là. Salut Pascal!
10: Salut Georges, salut les amis. Pour le soleil, Pascal. Ce matin, c'est manqué. Ça arrive souvent ici, mais il fait gris.
7: Aïe. Bon, tout va bien quand même.
10: Et bien sûr, rien que le fait de vous entendre et de collaborer, c'est parfait. En plus, de très bons sujets. Ou bien qu'on se frictionne tout ce temps que nous sommes, n'est-ce pas?
7: Je sais très bien que voilà, Pascal, il est toujours là pour me mettre en confiance. Hein. Alors que Bennett, souvent, il dit au début de l'émission, ouais, bah bon, les questions, voilà, elles sont ce qu'elles sont. Hein. Voilà. Bon, bah, écoutez, c'est deux types de management, hein. Qu'est-ce que vous voulez que je vous dise? Voilà, donc on verra.
9: Ce que tu veux.
7: On verra. Ben, on verra si j'ai été en confiance ou pas pendant l'émission, on verra à la fin. Allez, au programme des grandes gueules du sport. À 10h, sur le ring, on aura un débat rugby. On a un an de la Coupe du Monde, les amis. Hein. Là, dans un an, dans les grandes gueules du sport, on sera après le premier match du 15 de France face aux États-Unis. Est-ce que le 15 de France est plus fort que lors du dernier mondial, là, à date? Votez sur le compte XDGG. À 10h30, Punchline F1, tiens, Ocon n'aura a priori plus de volant en F1 la saison prochaine, il va quitter l'écurie Haas. Est-ce que sa carrière vous laisse un goût d'inachevé? Venez les fans de F1, d'autant que ce matin, il y aura les qualifs en direct du Grand Prix de Bahreïn, mais qui se disputent en Malaisie. Enfin bref, on va essayer de se retrouver avec Jean-Luc Roy qui sera en commentaire tout à l'heure. Sur le buzzer, on va parler d'Ousmane Dembélé en numéro 9 avec Zidane. Est-ce vraiment une bonne idée en bleu? Le zapping, on va parler tennis, comme dans le J'y crois pas, le top 14 également. Et la grande gueulante aujourd'hui, Cristiano Ronaldo a gâché sa légende en quittant la sélection portugaise avec fracas. Vous n'êtes pas d'accord? Venez nous défier au 32-16, évidemment. 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
7: 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Mais d'abord, Zizou était de retour au Stade de France comme sélectionneur des Bleus hier soir. Une première face à l'Italie que vous avez vécue en direct sur RMC.
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12: Et voilà pour la première Marseillaise ressentie par Zinedine Zidane comme sélectionneur de l'équipe de France.
13: Le centre de Caillot des Berkines. Oh, l'arrêt de Mignon.
14: La frappe de Doué, l'arrêt de Donnarumma, la reprise. Oh, deuxième arrêt de Donnarumma devant Dembélé. Le miracle de Donnarumma.
12: Olysée qui est décalé, la frappe de Olysée, le but.
14: Perdu par Dacuna, attention avec cette frappe et le but, l'égalisation italienne.
15: Takuna la passe à gauche vers Rabiot qui a un peu d'espace, qui va frapper. Oh, c'est une sortie par Donnarumma. Kamavinga qui va se réaxer avec son pied gauche, qui va frapper. Stoppé par Donnarumma.
12: C'est Barcola avec son pied droit qui retrouve Kamavinga, la frappe. Encore un arrêt Donnarumma. C'est fini. C'est fini ici au Stade de France. La première de Zidane ne se termine pas par une victoire. Match nul un partout pour les Bleus qui auront dominé cette équipe italienne, qui auront eu beaucoup d'occasions mais qui auront concédé également un partout donc pour la France face à l'Italie.
7: Et oui, c'était ce vendredi soir, donc après deux victoires contre la Turquie et la Belgique, les Bleus de Zidane ont dû se contenter d'un nul face à l'Italie, hein, partout, en première accro peut-être pour les Bleus de ZZ. Un nouveau chef-d'œuvre de Olise sur coup franc avant une égalisation italienne sur une erreur de relance française. Les Bleus ont fini à 10 après l'expulsion d'Upamecano en fin de match. Prochaine rencontre lundi face à la Belgique, ce sera encore à Saint-Denis. Les GG, je vous pose la question ce matin, malgré ce premier accro pour Zizou, est-ce que ces Bleus ont-ils tout bon? Ces Bleus ont-ils tout bon malgré ce premier accro? Simon Dutin?
16: Oui.
7: Pascal Duprat?
10: Non.
7: Cédric Emmons?
17: Non.
7: Et Bennett?
1: Non, mais c'est normal.
7: Non, mais c'est normal. On vous attend au 32-16 et sur WhatsApp au 06-12-424-424. Jean-Louis Tour est notre voix des Bleus sur RMC et il est là avec nous ce matin. Salut Jean-Louis.
12: Salut Georges, salut les GG du sport. Jean-Louis.
7: Tiens,
12: salut
7: d'abord une question, une question personnelle. Quand le speaker a annoncé « Et votre sélectionneur, Zinedine !» T'as crié ou pas?
12: Non. Bah non, mais tout le public l'a fait, tout le stade l'a fait à ma place, donc il n'y avait pas besoin de le faire en plus.
7: Bon, le Stade de France était emballé hier soir pour la première de Zizou, et toi aussi?
12: Oui, clairement, le public était... De toute façon, ils étaient surtout là pour Zidane. Le match, à un moment, je me suis dit qu'il passait au second plan. Par exemple, quand le sélectionneur apparaissait sur les écrans géants, il y avait une clameur, c'était le cas notamment en début de match, comme si on avait marqué un but, il n'y avait que Zidane sur l'écran géant. On avait vu beaucoup de maillots avant le match, floqué 98, floqué Zidane, avec donc des supporters qui avaient pris leurs billets très tôt, malgré les billets très chers. Toutes les générations étaient là, même celles qui étaient pas nées en 98. On a pu entendre les zizou descendre des tribunes. Et pendant le match, donc, on a senti aussi que le public s'était laissé griser. Après l'ouverture du score d'Olise, on a entendu des « mais ils sont où les Italiens ?» comme si c'était déjà gagné dans la poche. Et après le match, forcément, il y a eu de la frustration du résultat. Parce que même si les promesses dans le jeu, je trouve, qu'on avait vues en Belgique, en Turquie, sont toujours là, et il y a encore des choses à régler. Et tout le monde imaginait fêter la première Zidane par une victoire.
7: Bon, tu restes avec nous, Jean-Louis. Pour le débat. Tiens, on va écouter Zinedine Zidane nous parler du contenu du match, en tout cas de ce match nul face à l'Italie.
18: Content du contenu, après pas pour le résultat forcément, parce que je pense qu'on méritait mieux, mais en même temps c'est le football, c'est-à-dire qu'on a eu l'occasion pour marquer notre deuxième but, on l'a pas fait, et puis après ça, des choses qui arrivent, c'est le jeu de temps en temps quand il se passe des trucs sur le terrain, mais vraiment très fier de mes joueurs, de ce qu'on a présenté ce soir, de ce qu'on a fait, je peux être que content à part le résultat.
7: Voilà, je peux être que content à part le résultat, nous dit Zizou. Pascal, pour toi ces Bleus ont pas forcément tout bon malgré le résultat.
10: Non, parce que en fait, je me rappelle de ce que j'ai dit la semaine dernière, donc je vais tenter de rester cohérent.
7: Ce qui est déjà rassurant pour ta mémoire, ça on est
10: oui,
7: ravis pour toi.
10: Mais en fait, ce qu'on attend de Zidane dans un premier temps, c'est que la France, l'équipe de France continue à avoir des résultats. Or, même s'ils ont fait match nul hier, un match nul qui est décevant, bien les résultats sont là. Et c'est en trois matchs 7 points. Cependant, bon, la première mi-temps, moi, elle me laisse sur ma faim. L'équipe de France avec des principes que Zidane essaye d'infuser dans la tête de ses joueurs, à savoir un pressing constant, haut, un 4-3-3 avec une pointe basse. Bon, si t'aimes mieux, ça semble être du panache. Mais au bout du compte, la première mi-temps, elle est inaboutie, parce qu'il n'y a pas de prise de profondeur, parce que les transmissions sont trop lentes. Donc, si on veut analyser ce match-là, sans aller trop dans le débat tactique, bon, on reste sur notre fin. Ensuite, ça s'est un peu plus enlevé en seconde mi-temps. Et malgré tout, là, encore une fois, malgré la domination française, malgré le fait qu'on soit un peu plus direct dans le jeu, qu'il y ait un peu plus de profondeur, de spontanéité, l'équipe de France ne marque qu'un but, sur coup de pied arrêté. Et puis, la maîtrise défensive, en même temps que la maîtrise des nerfs, elle n'est pas là. Parce qu'on prend un but sur. On prend toujours des buts sur des erreurs, mais sur une transmission qui est mal assurée encore. C'était difficile. La passe de Rabiot à Dacuña est difficile. Dacuña fait un mauvais contrôle. Bref, on prend un but. Et puis, Upamecano, qui est certainement un des meilleurs défenseurs centraux du monde, il se fait expulser. Et la France craint au bout du compte, peut-être, de
16: perdre. Donc, on peut pas dire que c'est tout réussi. Mmh. Voilà. Il y a un débat qu'on ouvrira tout à l'heure et je m'engouffre pas.
7: Sur Dembélé en faux numéro 9. Pas. On va en parler tout à l'heure. Effectivement, Cédric, t'étais au stade hier. Oui. Et non, mais est-ce que ça t'a plu ce que tu as vu, par exemple, super en première mi-temps, sur les idées qu'essaie de mettre Zidane? C'est pour ça qu'on se dit, est-ce que les Bleus ont tout bon? C'est peut-être un peu exagéré comme débat malgré le résultat. Mais est-ce que ça t'a plu?
17: Moi, j'ai aimé la volonté de presser haut pour étouffer les Italiens. Après, j'ai trouvé Cherki qui jouait régulièrement dos au but, donc ça donnait pas, comme dit Pascal, de la profondeur, de la vitesse. Il y avait beaucoup contrôle passe, ça manquait de vitesse. Après, au bout de 10 minutes où la France était plutôt positionnée assez haute, t'as cette occasion italienne qui aurait pu faire but, hein, qui refroidit un peu, et après tu t'ennuies.
7: Non, mais t'as vu pour la première fois les Bleus de Zizou, tu t'es dit c'est quand même encourageant, c'est quand même sympa, il y a des idées.
17: Ah oui,
7: idées. Non,
17: mais bien sûr. Ouais. Je suis pas un pro football, donc mais t'as la volonté. Tu sens qu'il y a une volonté de maîtriser le ballon, tu sens que t'as une volonté de construire, de presser haut, de récupérer, d'aller de l'avant. Ouais,
7: c'est nouveau quand même.
17: Mais il manque des passes à l'instinct, de la profondeur pour essayer de renverser la table à des moments, parce que. Ok, c'était... Tu tenais le ballon, mais c'était très resserré, c'était un peu plan-plan. Quoi. Mmh.
7: Celui qui va renverser la table, normalement, c'est Simon, parce que Simon nous dit que malgré le résultat, tout est bon dans ce que propose l'équipe de France de Zidane.
19: Non, mais je pense qu'il faut dézoomer un petit peu, se pencher sur ces trois premiers matchs d'un Zidane qu'on a attendu pendant des années, qui assume la rupture avec Deschamps, qui a passé 14 ans sur le banc.
7: Tu la vois la rupture, toi, déjà?
19: On la voit dans le système de jeu, on la voit dans le choix des hommes, dans la confiance accordée à Dacuña, qui, certes, est fautif sur le but, mais la relance de Rabiot, elle témoigne, d'une volonté de jouer un peu. C'est par Zidane, tu parles de Cherki au milieu de terrain. Alors, certes, il n'a pas été immense hier, mais là aussi c'est un choix fort de mettre un créateur comme ça à l'un des trois postes de milieu de terrain. Je pense qu'il y a un monde encore pas si lointain dans lequel on aurait pu perdre en Turquie, perdre en Belgique et ne pas gagner contre l'Italie.
7: Je veux bien qu'au bout du troisième match de Zidane,
19: sélectionneur, on soit en train de se dire c'est scandaleux, on n'a pas battu les Italiens que j'ai trouvé excellents dans l'organisation défensive, qui je pense sont en train eux aussi d'essayer de se rassurer, de renouer avec une sorte de solidité qui a longtemps été leur marque de fabrique. Ils ont été très bons hier, on aurait mérité, je pense, de gagner, je pense comme Zidane. Je vois pas pourquoi on est premier de notre groupe. Trois matchs, zéro défaite. Ils cherchent encore. On jouait, c'est un détail, sans le meilleur buteur de la planète, hein, notre capitaine qui est.
7: C'est rentré, en fait, en trois matchs, tu as déjà vu des choses qui t'intéressent, en fait. Encourageantes. Il y a évidemment des choses à améliorer.
19: Mais si vous êtes là ce matin à nous dire, il manque du gras, Zidane, on nous a.
9: Pas du tout.
19: Bon, bah, donc, si, moi, je pense qu'ils ont tout bon et que
9: tout bon, non.
7: C'est la bonne route, en fait. Toi, tu dis c'est la bonne route.
19: Tout va bien.
9: Ah oui, tout va bien, c'est la bonne route. La question, c'est ont-ils tout bon? Quand tu dis tout bon, ça veut dire est-ce qu'ils ont été pratiquement parfaits sur ces trois matchs-là, etc. Là, on peut pas dire ça. Et non, l'argument de Simon à la fin, il n'y a pas si longtemps, on pouvait perdre contre la Turquie, etc. Ouais, les derniers temps avec Didier Deschamps, on a plus souvent gagné, on s'est plus souvent qualifié, on n'a jamais loupé une compétition, une phase finale de compétition, que l'inverse. Non, Zidane, rafraîchissant, on parle de rupture, vous parlez ce que vous voulez. Oui, il y a des choix qui sont forts. Le premier choix, alors il n'a pas duré longtemps s'il s'est blessé, c'était de mettre Mbappé à gauche. Est-ce que ça va durer ou pas pour mettre Dembélé dans l'axe? Ça, c'était son premier choix vraiment assez fort. Cherki le relayeur, c'est un choix fort. Nous faire découvrir Dacuna, pour ceux qui suivent pas le football au quotidien et qui regardent pas Com et la Serie A, bah, c'est un vrai choix. On sent qu'il est à la recherche de latéraux aussi, avec un renouvellement de génération où ceux qui sont un peu plus âgés ne vont pas revenir et ils essayent de trouver des pistes alternatives à Koundé à droite, de voir qui peut mettre à gauche. Donc oui, il y a une façon de jouer, on sent qu'il essaye d'instiller un style.
7: Est-ce que ce que tu vois te plaît, en fait?
9: Oui, c'est ça, exactement.
7: Ce que tu vois te plaît?
9: Oui, mais tout bon? Non. C'est très encourageant. On n'a pas marqué beaucoup de buts. Dembélé, on va en parler, on va voir, tu fais presque un match parfait.
7: Exactement. Et hier, ça l'est pas.
20: Oui, mais tout bon, ça peut être aussi dans la construction d'une nouvelle équipe de France
7: sur le chemin de la réussite.
20: Est-ce que c'est pas pour l'instant ce qu'il fallait faire?
7: Tout bon dans le chemin de la réussite. Tout bon dans le chemin de la réussite. Oui, mais c'est pas un match parfait hier soir.
16: Pascal. Mais en fait, on peut très bien emboîter le pas de Simon. Il y a quelque chose qui, sur ce que dit Simon, où je suis pas d'accord. Quand tu dis on est sur la bonne route, pourquoi on était sur la fausse route avant? Franchement, les résultats plaident en faveur de l'ancien sélectionneur. Donc là, si t'es mieux, je pense qu'il serait temps, même si on va tout le temps le faire, d'arrêter de comparer. Quand on dit Zidane a changé, bien sûr, il est là pour ça. Il va imprimer sa patte. Il a titularisé de nouveaux joueurs. En cela, c'est très bien, mais c'est ce qu'on lui demande. Et pour ça, il faut lui laisser du temps. Il y a qu'un seul paramètre sur lequel Zidane n'a pas de temps avec l'équipe de France et avec son statut, ce sont les résultats. Or, pour l'instant, les résultats sont là, même si le match nul d'hier est dommageable, on va dire. On espérait que pour sa première au Stade de France, il allait gagner. Moi, si tu veux aller au stade, Simon, sous l'air des champs, l'équipe de France, qui était pragmatique, ennuyeuse, elle marquait 2 buts par match de moyenne.
19: Pascal, personne n'a défendu
16: n'a plus défendu Didier Deschamps que moi. On en marque qu'un, donc on peut faire des comparaisons. Non, mais... On peut faire des comparaisons à l'envi, mais on peut pas dire. Aujourd'hui, Zidane, il est dans un rôle parfait. Déjà, il donne de l'enthousiasme. Ok, il y a qu'à voir l'ambiance hier au Stade de France et dans ce pays morose à souhait. Ok, c'est pas les événements de la semaine qui vont m'empêcher de le dire. Franchement, ça fait du bien que Zidane soit à ce poste-là. Il n'y avait pas autre personnage que Zidane pour remplacer Deschamps.
7: Bah après, tu peux penser justement qu'à partir de là, de réussir à donner de l'enthousiasme avec ses équipes de France, c'est déjà incroyable. Comme le dit Jean-Louis,
16: c'est presque c'est Zidane par lui-même, davantage que par le jeu. Tiens, jusqu'alors.
7: Jean-Louis, avant de donner la parole, quelques messages sur WhatsApp. Philippe me dit salut l'équipe. Je ne sais pas s'ils ont tout bon, mais j'ai énormément d'espoir avec cette équipe malgré beaucoup d'absents. Je vois une équipe capable de faire du jeu. Ali nous dit n'oubliez pas qu'on est tombé sur un gardien en état de grâce hier, Donnarumma. Si on rejoue ce match 10 fois, peut-être qu'on le gagne 9 fois. Mais le football, c'est comme ça. Toi, Jean-Louis, tu suis évidemment les Bleus de Zidane là depuis le début. T'étais en Turquie. T'étais en Belgique, on t'a écouté toute la semaine, où tu avais l'impression, tu disais quand même que les joueurs étaient déjà embarqués quand même dans quelque chose avec Zidane, dans une espèce de conviction de avec le sélectionneur.
21: Écoute, moi je pense qu'on est dans une période là où on peut encore séparer le résultat et le contenu. Ce ne sera plus possible en compétition vraiment officielle, là c'est la Ligue des Nations. Et du coup, avec cette optique-là, le contenu, moi je pense qu'il est bon. Et les résultats, c'est autre chose. En Belgique, par exemple, on gagne. Bon, voilà, on marque à la fin. Peut-être qu'on le gagne pas, mais ça n'aurait rien enlevé au contenu. Hier, je trouve que le contenu est bon essentiellement en deuxième période. C'est vrai que la première, voilà. Je pense qu'il y a des choses qui méritent d'être travaillées encore. Mais Zidane, il arrive avec ses idées, sa philosophie de jeu et il la met en place. Ça, déjà, je trouve qu'il faut le saluer et il faut lui laisser du temps. Et la vraie question qui se pose, je pense, selon moi, avec Zidane, c'est il veut mettre en place une équipe moderne, une équipe qui donc a un style de jeu moderne, mais ça demande beaucoup de travail au quotidien. Et ça, en sélection, on ne l'a pas. Même si là, il y a eu 3 semaines entières de travail, il y a quand même des matchs tous les 3 jours, donc c'est difficile de mettre des choses en place. Je ne sais pas si à la fin, le modèle club qu'il veut mettre en place peut s'appliquer à la sélection. Hier même, il a dit une phrase en disant mes joueurs vont me manquer parce qu'il ne les revoit que dans un mois. Et ça, c'est un truc qu'il va devoir aussi prendre en compte quand on est sélectionneur. On ne peut pas travailler au quotidien comme club.
7: Comme s'il réaliser effectivement, j'aurais pas le même temps qu'en club effectivement pour construire des choses. Non mais c'est intéressant ce que dit Jean-Louis Pascal. En fait ça pose la question, est-ce que le projet de Zidane de jeu peut pas être un peu trop ambitieux en sélection? Qu'est-ce que t'en penses?
16: Non. Et en fait, c'est ce qu'il veut mettre en place. Et les joueurs le suivent. Ça, c'est absolument incontestable. On le voit dans les attitudes. Donc, encore une fois, pour ma part, l'urgence, c'est les résultats. Il en obtient. Et pour ce qui est du contenu, là où je suis pas d'accord avec Jean-Louis, allez, on va dire c'est encore intermittent. C'est encore, sur courant alternatif. Première mi-temps hier, pas extra. Match abouti, on doit le reconnaître, en Belgique, très beau match, en Turquie, très poussif, mais tout ça c'est normal, laissons-lui le temps, même s'il en aura pas assez avec les joueurs, je suis certain qu'il va réussir à mettre tout ceci en place. Après, quand arrivera la pression, la vraie pression de on doit se qualifier pour le championnat d'Europe, par exemple, bah après, moi, je vais être attentif aux compos d'équipe. Voilà, j'espère qu'il n'y a pas, le fait de devoir gagner à tout prix ne changera pas l'état d'esprit de Zidane actuel.
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9: 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Et on gagne laquelle? Ah, elle n'est pas électrique, elle n'est pas hybride.
20: Non, il y a un peu d'essence. C'était un V8. Bon, écoute, je sais pas, je sais m'adapter. 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
9: Ouais. On entendra Jean-Luc Roy qui adore la motorisation hybride et le bruit. Et il le fait très très bien.
20: Bon, en tout cas, quand vous entendrez le bruit d'une bagnole, ce sera le signal pour. Ah ben voilà. Ah ben la pluie est super, voilà. Le klaxon. Ah d'accord. Bon bah écoutez, bah voilà, ce sera ça donc pour avoir 10 minutes pour envoyer RMC au 732-16. RMC au 732-16. En tout cas, c'est parfait, ça a permis de me ridiculiser. Vous savez que c'est ce qu'on cherche tous dans les grandes gueules du sport. On écoute Jérémy Jacquet, défenseur de l'équipe de France, néo-défenseur de l'équipe de France, nous parler du débrief de Zizou après le match.
22: Il nous a dit clairement qu'il était content. Il a bien aimé notre exigence, même si on a pris un rouge, on n'a pas concédé un coup d'action après le carton rouge. Il a aimé aussi ce qu'on a produit ce soir. Donc je pense qu'on va s'appuyer dessus pour le prochain match.
20: Voilà, il a bien aimé notre exigence, nous dit Jérémy Jacquet après le match nul un partout entre les Bleus et l'Italie hier soir au Stade de France. Tiens, vous êtes nombreux au 32-16, il y a Patrick qui nous appelle de Toulon dans le Var. Tiens, salut Patrick, bienvenue dans les grandes gueules du sport. Patrick, est-ce que Patrick est là avec nous? Il est là, salut Patrick.
23: Non, alors déjà, ce que je voulais dire, j'ai salut bien Patrick. Aimé l'analyse de, bonjour tout le monde, de Pascal Duprat, qui est assez juste. Après, je pense qu'il faut avoir plusieurs choses. D'abord, l'indulgence. On n'a que 3 semaines. Enfin, Zidane n'a que 3 semaines pour mettre tout ça en place. Moi, personnellement, je me suis régalé du début jusqu'à la fin parce qu'il y a une intensité. Que les Italiens ont été très bons, ils ont très bien défendu. Ce qui, d'ailleurs, je ne suis pas trop d'accord avec ce qu'a dit quelqu'un en disant « c'est une compétition un peu en bois, il n'y a pas la pression ». Non, non, je ne suis pas d'accord. Tous les joueurs veulent la gagner, cette compétition, aujourd'hui. Mais je pense... Et je pense, et très sincèrement, que hier, il nous a quand même manqué un finisseur au niveau de précision devant, et on n'avait pas Mbappé. Or, on a quand même un des meilleurs attaquants du monde, et je pense qu'avec Mbappé devant hier soir, avec le nombre d'attaques, avec le nombre d'occasions, je pense qu'on en aurait mis peut-être, enfin, les Français auraient mis un ou deux buts de plus. Voilà. Parce que Dembélé, vous avez beau me dire, il est ballon d'or, il est très bon, mais devant, il n'est pas bon. Il n'est pas bon. Il n'est pas bon à ce poste. Le Paul, il n'a pas le niveau. Donc je pense que l'absence de Mbappé est importante pour hier soir.
20: On embrasse la famille d'Esteban Le Paul qui nous écoute peut-être ce matin.
16: Dembélé,
20: on va en parler tout à l'heure à 11h30 sur le buzzer. Est-ce vraiment une bonne idée de le voir à ce poste-là?
24: L'auditeur a raison sur l'intensité, la volonté de maintenir le ballon, de
20: l'intensité.
24: L'intensité,
20: tu l'as vu?
24: Oui, ça court beaucoup. J'ai été surpris.
17: pas surpris, mais émerveillé de voir beaucoup de joueurs courir, essayer de faire quelque chose. Mais tu avais un bloc, du moins, coupez-moi, mais un bloc très bas italien, qui ont très très bien défendu, qui ont fait tout pour ralentir.
16: Ils n'ont pas mis que le bus, hein, les Italiens.
17: Il y avait tout le monde. Et après,
16: quand défendu, plus le
17: match avançait, ça commençait à mettre des coups. Donc c'était pas évident à manipuler cette équipe. Et un Donnarumma en état de grâce.
20: Tu t'es bien repris, hein, t'étais parti sur un Donnarumma.
17: Ouais, mais finalement,
20: Donnarumma est passé. Ces bleus ont-ils tout bon malgré le résultat? Tu voulais réagir, Bennett, sur l'intensité de cette équipe?
9: Je suis d'accord avec ce que disait. Je suis d'accord avec ce que dit Cédric. Après, il y a un truc qui va revenir, c'est comment Mbappé va s'intégrer, parce qu'on l'a pas vu encore en fait. Il a joué un match, il est sorti. S'il reste à gauche,
20: est-ce qu'il va courir autant?
9: Voilà, exactement. Est-ce qu'il va se mettre au diapason de l'intensité des courses des autres? Est-ce qu'il va le remettre dans l'axe? Est-ce que ça va être intéressant dans au prochain rassemblement? Enfin, je sais pas.
21: Mais
9: si
21: ça, je pense que la question se pose, quel que soit son positionnement,
9: oui,
21: à gauche ou dans l'axe, tout le monde court à fond dans cette équipe.
16: Exact.
9: Ouais. Oui, mais est-ce que
16: ce qui a manqué hier, le Mbappé, ce qui a manqué à l'équipe de France, c'est le Mbappé qui va dans le sens profond chaque fois qu'il enclenche. Il a pas d'égal. Ouais, et donc ça, malgré tout, en première mi-temps, c'était Mbappé.
9: Et il est clinique, en plus.
16: Italienne, elle prend des courses dans les espaces profonds.
20: Donc si on rajoute Mbappé, hier, les Bleus ont tout bon pour toi, Pascal, en fait, peut-être.
16: Mais après, il viendra, on va laisser passer le temps, soyons
9: c'est quand le prochain rassemblement?
16: On va parler de Dembélé tout à l'heure.
20: Prochain rassemblement, c'est en novembre.
21: Ouais, dans un mois.
9: Mbappé, il sera. On ne sait pas
21: si
9: il sera.
21: Bah oui, il est absent que deux semaines là. Il sera là normalement.
9: Ah bah voilà.
17: Parfait. J'écoute attentivement. Je veux bien qu'on s'accorde tous à dire qu'en effet, l'Italie dans un creux générationnel.
9: Non, mais c'est un bourrage, l'Italie.
17: Je réitère, ils ont fait un excellent match dans l'organisation défensive, ce qui reste, qu'on le veuille ou non, leur ADN. Je ne sais pas dans quel monde certains vivent pour croire que désormais, même une Italie au creux de la vague, il faut qu'on lui mette 5-0 en développant un football chatoyant.
20: Mais tu veux dire qu'est-ce qu'on attend de plus?
16: En fait, nous, c'est pas ce qu'on a dit.
17: Je respectons un petit peu les adversaires, c'est un petit peu à la
16: manière. Tous les trois, nous n'avons pas dit ça.
17: Non, mais j'ai du mal à trouver des motifs d'inquiétude.
21: Mais on est plus
17: personnel. Je me sens un peu
21: ronçon. Non, pas du tout.
17: Il y a encore quelques semaines, on se demandait ce que Zidane allait proposer.
9: Ça fait longtemps qu'on n'a pas été ensemble avec Simon, parce qu'il ne m'a pas vu vraiment ronçon.
20: Oui, c'est vrai. C'est vrai que tu as eu une période noire, Bennett.
9: La rentrée 2022, j'étais ronchon.
17: Dark Bennett.
20: Tiens, on a Mamad avec nous au 32-16, on appelle du Val-de-Marne. Salut Mamad, je remercie Patrick d'avoir été
3: avec nous. Salut les gars.
20: Ça va Mamad?
17: Salut Mamad.
20: Bon, bah écoute, très bien. Et toi, qu'est-ce que t'as pensé de notre débat? C'est malgré le résultat, est-ce que les Bleus ont tout bon? T'es emballé toi ou quand même hier t'es un peu frustré?
3: Franchement, moi je suis pas encore emballé.
20: Ah ouais?
3: Je vais peut-être à l'encontre de ce que beaucoup de Français, parce que bon, c'est Zizou, c'est l'icône, on n'a pas le droit de dire... faut rien dire de mal sur Zidane. Il est intouchable. Donc ça fait trois matchs, bien sûr qu'il est intouchable parce qu'il vient d'arriver, de prendre une équipe. Il n'y a pas de souci. Tout à l'heure, j'ai entendu parler d'intensité. Ben, encore heureux qu'on mette de l'intensité face à l'Italie. Je pense que c'est un minimum, hein. Quand on joue au foot, tu mets pas d'intensité.
17: Il y a des matchs, tu vois, qu'il n'y en a pas. Ça court pas. Là, ça court.
20: Mais t'as l'impression qu'on est rendu urgent,
17: heureusement, oui, mais c'est bien de le signaler quand c'est réalisé.
3: Ouais, mais moi, pour moi, c'est un minimum pour une équipe de France qui veut conquérir des titres. Donc après, on descend le petit jeune Le Paul qui vient de débarquer. On est dur avec le petit qui arrive. Faut lui laisser le temps aussi, comme on va laisser du temps à Zidane. Faut laisser le temps à Le Paul demain. Que Giroud, combien de fois il a été critiqué.
20: Après,
3: non, il n'est pas rentré, mais bon,
20: on tombe pas sur Le Paul, nous, hein, pour le coup. On tombe pas
3: oui,
20: du tout sur Le Paul.
3: Oui, non, mais c'est celui qui a parlé juste avant.
20: Patrick, qui était au 32-16.
3: Ouais. Patrick, le Breton.
20: Il
3: est de Toulon. Ah, d'accord.
20: Patrick de Toulon.
3: D'accord.
20: Non, mais toi, en fait, qu'est-ce qui t'excite pas dans cette équipe pour l'instant? Parce que tu dis qu'on est peut-être un peu indulgent avec Zidane, au-delà de l'intensité et tout. Que tu trouves qu'on a un peu trop dithyrambique peut-être sur on propose du jeu, tout ça. T'es pas forcément d'accord?
3: Bah moi franchement après il faut savoir dans quelle optique on se met. Moi je veux que la France elle gagne des titres. Après le jeu, bien sûr que le jeu compte. Mettre des buts, on veut quand on paye une place, on veut qu'il y ait des buts. Je suis désolé, moi Cherki c'est quelqu'un qui ralentit le jeu. Cherki quand tu le mets, voilà, on a une équipe qui est forte en transition, en contre. Mais avec Cherki, je trouve pas que voilà, il manquait Mbappé bien sûr pour finir. Mais il faut pas oublier qu'on joue contre une Italie qui est aux abois, ça fait peut-être 6 ans, ça fait 3 coupes du monde qui n'ont pas participé. Mmh. On a un Moïse Keane qui nous a fait mal hein, parce que faut le dire, lui
20: l'attaquant
3: seul
20: de l'Italie
3: devant,
20: hier, c'est vrai qu'il nous a bousculé.
3: Il nous a bousculé. Donc si tu joues contre une équipe qui a un step au-dessus de l'Italie, peut-être que voilà, et nous on marque sur coup de pied arrêté.
20: Donc en fait, Manac, ce que tu dis, c'est qu'il faut être, faut pas forcément être patient à ce point en fait, parce que c'est intéressant aussi ce que dit Mamad. Hein. Il faut être exigeant aussi déjà avec les équipes.
17: Oui, bien sûr, et je demande l'avis de Pascal, mais je rejoins Mamad. Je trouve que Cherki, il a ralenti hier soir le jeu. Alors je demande à Pascal ce qu'il en pense, mais chaque fois qu'il prenait le ballon, soit c'était des remises derrière, soit il était dos au but. Il n'y avait pas de vitesse à partir de lui, quoi. Donc je veux bien qu'il construise, je veux bien qu'il soit un peu bas, mais ça manque de spontanéité. Hein.
16: Là, c'est le parti pris de Zidane. Voilà, Cherki, c'est pour ou contre. Et tout ce qu'a développé Mamad, toutes ces interrogations-là, au fond de nous, voilà, il y a pas de spécialiste. Hein, le football, plus tu sembles le connaître, moins tu le connais. Donc, le football, il te trouble, hein, qu'on soit bien tous d'accord. Mais cela dit, il y a encore une fois du pour et du contre. Moi, Cherki, souvent, il utilise les appels des joueurs de côté, des latéraux, pour rentrer à l'intérieur. Mais le match d'hier, quelquefois, il aurait pu les servir, il les a pas servis, c'est comme ceci. Par contre, il a la qualité de passe géniale que peu de joueurs ont, c'est certainement
20: pour ça. C'est Cherki, Jean-Louis,
17: il n'utilise pas les côtés.
20: Jean-Louis, Cherki représente le chemin que va emprunter Zidane aussi.
21: Sûrement, bien sûr, et le temps qu'il va falloir laisser aussi à cette équipe de France. Mais moi, il y a un truc que j'ai du mal à comprendre et que je devine un peu en toile de fond de nos débats depuis tout à l'heure, c'est que j'ai l'impression qu'on simplifie le truc en disant, avec Deschamps, le jeu était pas dingue, mais on avait des résultats. Zidane arrive, veut mettre en place du jeu et on n'aura pas les résultats. J'ai du mal avec cette simplification parce que je pense, attends, je sais pas ce que je finis. Je pense que Zidane, son moteur, c'est les résultats. Il faut pas se dire Zidane veut faire du jeu pour faire du jeu pour plaire à tout le monde. Il se dit Zidane qu'avec ce jeu-là, il aura plus de chances de mettre en difficulté l'Espagne, l'Argentine ou les grosses nations qui nous éliminent là ces derniers temps dans les compétitions.
16: Jean-Louis, moi je voudrais juste te dire, j'en ai pour une minute. Je suis pas d'accord avec tes premiers mots. Avec Zidane, on s'est pas souvent emmerdé. C'est pas vrai. Voilà, c'est pas vrai.
21: Non, avec Deschamps, tu veux dire.
16: Avec Deschamps. C'est un débat qui a été construit, qui a été, comment dire.
21: Moi, je trouve que la proposition de Zidane est plus moderne, Pascal, quand même, que ce que faisait Deschamps. Voilà, je trouve que c'est plus en accord avec le foot d'aujourd'hui.
16: Elle est plus contemporaine, donc fatalement, elle est plus moderne. Deschamps,
21: il aurait pu évoluer, Deschamps aussi.
16: Il l'a fait, et ça a couru à sa perte en jouant, en voulant maintenir 4 joueurs offensifs pendant la Coupe du Monde, et notamment à ne pas changer à la mi-temps contre l'Espagne. L'Espagne, c'est la seule fois où je l'ai critiqué, mais c'est facile devant mon.
20: Oui, mais parce qu'il n'a pas pris le temps de le construire aussi, Pascal. Il l'a pas construit avant. Il s'est retrouvé au dernier moment.
16: Toujours est-il qu'il
17: a suivi.
16: Il a pris des risques en Coupe du Monde, des risques qui se sont avérés payants.
5: Au-delà de ça,
16: et qui malheureusement contre l'Espagne ont couru à sa perte.
5: De la fin, Benet. Non, mais au-delà de savoir si c'était contemporain, moderne ou je sais pas quel adjectif utiliser pour l'époque, je trouve que Deschamps, en gros, c'était vraiment un football de sélection et avec des résultats et en étant hyper pragmatique. Et moi, j'étais très fan de ça parce que c'est ce que je demande à une sélection. Et je rejoins Jean-Louis, c'est que je pense que Zidane, lui, il cherche les résultats évidemment et que il est persuadé que pour aller chercher les grosses équipes et notamment aujourd'hui l'Espagne qui nous sort sur les deux dernières compétitions officielles, ça sera avec une vraie équipe, un vrai collectif du jeu pour pouvoir les battre et reprendre un titre international.
20: En tout cas, la prochaine fois, je vous propose qu'on essaie de classer justement les artistes qui ont été à la tête de la sélection française. Donc, on a l'art moderne avec Zizou, c'était l'art contemporain avec Deschamps, avec Domenech, c'était quoi? C'était complètement baroque.
21: Le surréalisme.
20: L'abstrait. Allez là-dessus. Là, ça fait rigoler, hein, Pascal, hein, quand on rigole de Raimundo.
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20: Avec Cédric Emmons, Julien Beneteau, Pascal Duprat, Simon Dutin, dans un instant sur le ring, à un an de la Coupe du Monde de rugby, le 15 de France est-il plus fort qu'au dernier mondial? On vous attend évidemment pour débattre avec nous. Et Bennett me fait déjà un signe non, avec le doigt.
5: Ne tease pas, peut-être que je peux changer d'avis. Peut-être que,
20: Non, mais je sais très bien que tu n'es pas Christophe Cessieux quand même. Allez, tout de suite, le zapping.
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20: Je m'en fous pas, journée top 14 ce week-end à suivre sur RMC. Thomas Ramos sera forfait avec Toulouse. Cédric.
19: Je m'en fous pas.
20: Simon.
19: On a le droit de s'en foutre, oui.
20: T'as le droit, tu fais bien ce que tu veux, c'est le principe. Pascal.
14: Je m'en fous pas.
20: Bennett.
5: Ouais, moi je suis avec Simon, je m'en fous. Il est blessé.
20: C'est alors, le meilleur marqueur de l'histoire du 15 de France est blessé à l'entraînement. Une douleur à l'isque jambier d'une cuisse. Il ne jouera pas ce soir. Donc le derby à Castres, hein, à 21h. Indisponibilité qui ne devrait pas dépasser les 2 à 3 semaines. Mais cela peut tout de même inquiéter le prochain rassemblement du 15 de France, championnat des nations, le 24 octobre. Je rappelle que Jalibert est également blessé en ce moment. Non mais Ramos blessé,
17: je m'en fous pas, Cédric, parce que je pense qu'il vit, et c'est que mon analyse, une période un peu compliquée. Il sait qu'il part du stade à la fin de la saison. Hugo Mola le remplace de plus en plus tôt dans les matchs. On sent que c'est un garçon qui a besoin d'être dans un confort de travail, même si lui challenge beaucoup ses entraîneurs. Je sens que voilà, il y a quelque chose qui se passe dans sa tête, et quand la tête commande, ben ça rejaillit aussi sur le corps.
20: À surveiller,
17: il,
20: tu te dis.
17: Il nous habituait pas à avoir ces petits pépins physiques. Donc voilà, je vais suivre ça de près pour l'équipe de France. Je suis pas inquiet, mais attention à la dernière saison de Thomas Ramos au Stade Toulousain. Il faut le protéger. Et je le trouve moins rayonnant, moins solaire, puisque c'est souvent l'expression qu'on prend, sur les terrains.
20: Ouais, je rappelle qu'il va signer au Racing 92. Enfin, il a signé pour Racing 92 pour la saison prochaine. Pascal, toi sur Ramos?
14: Ouais, un peu dans la même ligne que Cédric.
20: Ça t'interpelle aussi quand même. C'est pas neutre.
14: Je l'ai vu sur ses premiers matchs manquer des pénalités qu'il ne manquait pas, par exemple, il y a la saison dernière ou les saisons précédentes. Alors c'est dû au fait qu'ils doivent davantage se précipiter pour taper les pénalités, les transformations, pardon. Mmh. Et donc ceci fait que, oui, ça me laisse entrevoir une saison un peu... pas compliqué, mais il va falloir regarder tout ça très près. Ramos,
17: la relation avec
14: son
17: Mola,
14: rapport
17: il va
14: avec
17: falloir,
14: Mola.
17: Exactement, voilà. Il va falloir surveiller.
20: Je rappelle que Toulouse donc joue à Castres ce soir à 21h. Tiens, je donne le programme de la journée sur RMC. UBB Loup à 14h30. Ensuite, dans le multi à 16h35. Bayonne Stade Français, Van Poel, La Rochelle, Clermont, Racing 92, Perpignan. C'est quoi le match, tiens, que vous avez absolument envie de voir, Bennett,
5: y a... Castres-Toulouse.
20: Castres-Toulouse. Cédric?
17: Racing Perpignan. C'est compliqué, ouais. Celui-là.
20: Simon, l'UBB, évidemment. Pascal.
14: Bah, Montpellier-Toulon.
20: Montpellier-Toulon demain soir.
17: De bah, chacun regarde son match, on s'appelle.
20: Et on débriefe tout ça.
17: Et on fait un débat, on monte une libre antenne et feu.
5: Quand on fait ça, c'est intéressant parce que là, il y a 4 matchs différents. Tu fais la même chose avec une journée de Ligue 1.
17: Bien, Bennett. Bien, je suis d'accord.
5: Et
17: c'est un des plus grands supporters du top 14. Bien, Bennett, t'as raison.
5: C'est une grande différence.
17: Eh ben oui.
16: Parce que là, je suis pas sûr que je regarderai les mêmes matchs que vous de Ligue 1. Vous regardez quoi? Non, je pense Paris Saint-Germain.
17: Oui,
16: Lyon,
17: Pascal,
16: Marseille.
17: Je te reprends comme la semaine dernière. Tout ce qui brille, je regarde.
5: En tout cas, comme quoi, toi, ça intéresse vraiment.
20: Ouais. En tout cas, soulignons ici la belle comment qualité de bruitage de Bennett il y a quelques instants.
5: Bon, t'as vu comment t'as mité la voiture, toi, il y a 10 minutes? Oui. 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
20: 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On a plus le temps, là. On attend de refaire un petit zap. Tiens, je peux vous donner juste une info. Tiens, juste rapidement, je m'en fous pas. Ivan Lubicic, qui travaille pour la Fédération française de tennis, va entraîner le Canadien Félix Auger-Aliassime. Simon, t'en fous pas?
19: Je m'en fous un petit peu. J'ai envie d'écouter Bennett.
20: Parce que, donc, je vous rappelle, c'est l'ancien coach de Federer. Il est conseiller spécial du président de la FFT aujourd'hui. Il était jusqu'à il y a quelques semaines directeur du haut niveau en France. On a appris qu'il allait entraîner Auger-Aliassime, qui est en lutte avec FIS pour accéder au Masters de fin d'année. Bon, c'est gênant ou pas, les gars? Je sais pas ce que vous en pensez.
16: Bennett, c'est bizarre, mais on va écouter Bennett. C'est bizarre, moi je voudrais comprendre. J'arrive pas à comprendre le truc.
5: Il a changé de rôle au

0: On lui reprocherait donc de nuire à l'intérêt supérieur du tennis.
1: Mais ça
0: français,
1: se fait pas, mal.
2: Bah, il me semble, non.
3: Tout, ça va être... Tu travailles c'est avec la fédération française de tennis. Bah oui. Est-ce que c'est normal de travailler aussi pour un joueur à titre individuel? Je sais pas, c'est des questions qui peuvent se poser.
0: Oui, ah, ça, d'accord. En termes de, d'institution, de niveau, parce qu'au JLSM, il était entraîné avant par Frédéric Fontan, qui était un entraîneur français, bon, qui.
4: Oui, mais il n'était pas à la Fédé. Exactement, il était.
0: Non, mais d'accord, j'entends. Si c'est parce qu'il sort du cadre fédéral et que ça dérange.
4: Indépendance,
0: bon, je peux le comprendre, mais je trouve que c'est pas bien grave non plus.
3: Non, bon, parce que voilà, c'est vrai que ça, ça vous est discuté, donc on en a
2: par
3: parlé.
2: Exemple, comment, Raviot, l'ancien Raviot. Préparateur des gardiens de but, qui entraîne Donnarumma. Si par exemple, t'entends ça, il est à la Fédé pour accomplir la formation des jeunes gardiens de but, et puis il entraîne Donnarumma.
3: Qui joue contre la France.
2: Ça ne choquerait pas.
0: Ouais. Ouais. Mais bon, alors, c'est un sport collectif, un sport individuel.
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3: On est ce matin avec Simon Dutin, Julien Beneteau, Pascal Duprat, Cédric Emence. Premier rang à retrouver en podcast, évidemment, on a parlé des Bleus de Zizou. Est-ce qu'ils ont tout bon malgré le résultat partout face aux Italiens? On va parler de Dembélé tout à l'heure. Est-ce vraiment une bonne idée en bleu de le voir en faux numéro 9? On va débattre dans un instant de Formule 1 et d'Esteban Ocon qui ne sera plus au volant de sa voiture chez Haas la saison prochaine après 10 saisons en Formule 1. Est-ce que sa carrière vous laisse un goût d'inachevé? Pour l'instant, on espère pour lui qu'il va en retrouver un baquet. Il est justement au volant en ce moment parce que c'est les qualifs du Grand Prix de Bahreïn qui se disputent à Sepang en Malaisie parce qu'on a retrouvé finalement ce tracé après ce qui s'est passé au Moyen-Orient évidemment en début de saison. C'est Jean-Luc Roy qui va nous faire vivre ces qualifs. Salut Jean-Luc.
7: Oui, salut Georges, salut toute la bande et bonjour à tous.
3: Parti depuis quelques minutes dans la fournaise malaisienne.
7: Absolument, il fait très très chaud, il fait 33 degrés dans l'air et 54 à peu près sur la piste, tu vois. Oui. Et donc tout de suite, eh ben écoute, il reste 7 minutes environ dans cette Q1. Vous le savez évidemment, le but c'est d'éliminer les 6 pilotes les moins rapides et malheureusement Esteban, tu viens de l'évoquer, fait partie de ces 6 pilotes pour le moment les moins rapides. Il a le 17e temps devant Albon, Berman, son équipier 19e, Stroll, Bottas et Perez, voilà, mais ça peut encore bouger, il y aura encore une tentative.
3: Allez, on va refaire le point évidemment avec toi tout au long de cette heure pour suivre cette qualif et connaître la grille pour le Grand Prix demain à suivre dès 9h sur RMC. Tiens, inscrivez-vous déjà à la grande gueulante, hein, ce sera 11h tout à l'heure, venez défier les GG aujourd'hui. Cristiano Ronaldo a gâché sa légende en quittant la sélection portugaise avec fracas. Vous n'êtes pas d'accord, venez nous défier. Mais d'abord, du rugby, dans un an, tout juste, on sera lancé en pleine Coupe du Monde en Australie. La dernière fois, c'était comme ça sur RMC.
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8: C'est fini, la France est éliminée. Victoire de l'Afrique du Sud. 28-29 à 28 ce soir. Élimination de la France en quart de finale de sa Coupe du Monde.
9: Collectivement, c'était plus une affaire collective défensivement. Ou toi, tu dis que c'est individuellement qu'il y a eu des carences.
10: Ça sent le fripo quand même. Mi repos, mi frigo. Hein. Ça sent que sur le côté.
8: Le droit de il la sort. Il la sort, c'est terminé. Les Bleus battent l'Écosse 35-16 avec le bonus et remportent le tournoi destination.
11: Oui, alors je effectivement s'ils ont vu plus ils ont eu le ventre.
8: Hey, ouais, ça passe pour Thomas Hamon. Remporte le tournoi destination 2026.
10: Prêt pour vous.
12: Désinstrumentalisation.
13: S'il vous plaît, prenez soin de vous.
3: Oui, s'il vous plaît. Il a raison, Fabien Galthié. Prenez soin de nos GG là, parce qu'on a un an avant la Coupe du Monde et on va.

0: pas 164 jours très exactement pour le match d'ouverture du 15 de France au Mondial en Australie. Ce sera face aux États-Unis. Dans notre groupe, on retrouvera le Japon et les Samoa, les Bleus de Fabien Galthié, en quête de leur premier sacre mondial 4 ans après avoir été éliminés, vous l'avez entendu malheureusement, en quart de finale de notre Coupe du Monde face à l'Afrique du Sud. Les GG, je vous pose cette question. À un an de la Coupe du Monde de rugby, le 15 de France est-il plus fort qu'au dernier mondial? J'ai un oui, celui de Pascal Duprat. J'ai deux noms, Simon et Bennett, et j'ai un pas sûr de Cédric Emmons.
1: Mais je vais développer.
0: Parfaitement tranché. Pour l'instant, sur le compte X des GG, vous me dites non à 67%. Pour vous, le 15 de France n'est pas plus fort qu'au dernier mondial au moment où l'on se parle. Lui est plus fort jour après jour. C'est notre voix du 15 de France sur RMC. Wilfried Templier est avec nous. Salut Will.
2: Salut tout le monde.
0: Bon, salut Will. Avant de débattre de notre niveau, il faut dire que tout est mis en œuvre, encore une fois, pour que Fabien Galthié ait le plus de chances possible. Hein.
2: Oui, on a créé une liste, vous en avez entendu parler, une liste de 33 joueurs protégés. 33, c'est le nombre de joueurs qui partiront en Australie. Avec des accords, on va dire, tacites, hein, les concernant en termes de nombre de matchs enchaînés, que ce soit en club ou même chez les Bleus cette saison. On a un exemple ce week-end, hein, parce que c'est 4 matchs de top 14 avant un repos. L'exemple à Toulouse, puisque Ntamack, Flamand et Dupont ne seront pas à Castres ce soir après avoir participé aux 4 premières journées du top 14. Et en équipe de France, c'est aussi, il y a une règle un peu, c'est 9 matchs maximum sur les 12 qui est entre juillet dernier et la fin du tournoi. Ça veut déjà dire pour ceux qui ont disputé les 3 matchs de l'été, comme Jalibert, Moefana, Broboiri, Atisokbe, qui ne seront pas disponibles pour tous les matchs qui restent. Hein. Il en reste, sur les 9 qui restent, bah, ils seront disponibles que pour 7 matchs. Ensuite, on a déjà un œil sur la prépa des Bleus l'été prochain. Et il y a une différence avec 2023, parce que la Coupe du Monde commence plus tard. Le match d'ouverture est le 1er octobre, dans un an. C'était le 8 septembre en France. Et donc, les Bleus, à la fin de cette saison de top 14 qui arrive, ils auront 4 semaines de repos complet. Le début de la prépa, c'est le 26 juillet. Bien. En 2023, les finalistes n'avaient que 2 semaines d'arrêt avant le premier stage à Monaco.
0: On va être champion du monde.
2: Ça compte. Ce sont les avancées, mais c'est encore loin des nations comme la Nouvelle-Zélande et l'Afrique du Sud, qui chaque année passent, on le voit encore cette année, hein, 5 mois et demi complets ensemble, de début juillet à fin novembre. C'est en ce moment même, on est dans ce bloc, ils disputent jusqu'à 15 matchs. Quand les Français sont rassemblés 5 semaines en novembre et 7 semaines pendant le tournoi des nations. Et ça, le sélectionneur Fabien Galthié l'a souligné. Je vous l'ai expliqué, Galthié, il aura 2 mois pour amener son groupe à la Coupe du Monde l'été prochain.
0: C'est important d'avoir ça en tête, effectivement, pour savoir si on peut arriver aussi plus fort qu'il y a 4 ans. Mais donc là, au moment où on se parle à un an de la Coupe du Monde, est-ce que ce 15 de France vous enthousiasme? Simon, je te sens pas enflammé. On va laisser Cédric avec son petit sourire développé dans un instant. Mais
3: non, mais il nous enthousiasme.
4: Ta question, c'est est-ce qu'il est plus fort qu'à un an du mondial? Non, je pense que déjà, rien qu'au classement mondial, je parle sous le contrôle de Wilfried, je pense qu'on avait atteint la première place du classement mondial durant l'année qui précédait la Coupe du Monde. Je pense que ce 15 de France, il a moins de certitudes. Il a certes remporté le dernier tournoi à destination, mais il l'a remporté sur l'attaque en encaissant beaucoup de points. Je pense que il y a des incertitudes à des postes clés. Il nous manque un pilier droit, il nous manque un 8 titulaire. Un an de la Coupe du Monde, de la précédente Coupe du Monde, on avait un Aldrit qui était peut-être le meilleur 8 du monde, et on a Antoine Dupont qui est moins rayonnant, moins extraordinaire, moins stratosphérique qu'il ne l'était.
0: Il fait un bon début de saison quand même.
4: Certes, et j'espère qu'on va pouvoir se mêler à la lutte, mais depuis la Coupe du Monde, on a battu les
5: Blacks. Simon, c'est mou comme argument. Hein.
4: Ouais, d'accord. Ouais, attends, Pascal,
6: je vais terminer après,
4: je t'écouterai. Mais
1: vas-y, Pascal. Vous êtes chaud parce que moi je commence tu dis rien, Pascal.
4: On est sur 4 défaites d'affilée contre les Néo-Zélandais. On s'est fait humilier la dernière fois que les Bocs sont venus nous battre au Stade de France.
1: Ils ont dans le dur.
4: Donc, je pense qu'il y a beaucoup moins de certitudes, que ce soit dans l'ossature, dans l'équipe type. Il y a beaucoup de nouveaux dans les lignes de trois quarts qui doivent trouver leur repère. Je pense que cette équipe, elle est moins forte que les précédents. Et je pense que si on veut les Springboks sont encore plus forts qu'il y a 3 ans, qu'il y a 4 ans. Je pense que les Néo-Zélandais sont en train de retrouver de leur superbe. Et nous, je pense qu'on a moins de certitudes.
0: En fait, c'est beaucoup, ça. Ouais. C'est moins de certitudes en général. Pascal.
2: Genre, juste pour être précis, juste avant, si vous me permettez, on a été premier juste avant la Coupe du Monde, la Nation mondiale. On était 3e au moment du mondial. Et là, on est 4e.
4: Voilà, oui, c'est ça. Mais durant l'année qui précédait, on a perdu 22, un rang. On a atteint la première place. On a perdu un
0: tiens, Pascal, toi, en fait, tu penses qu'on est plus fort, toi?
3: Oui, mais pardon, Simon, c'était de bonne guerre. Je voulais juste te déstabiliser, mais franchement, ton argumentaire, il est top.
0: Mais non, mais attends, qu'est-ce que c'est que ça, Pascal?
3: Moi, j'ai bossé, pardon. Mais je veux simplement dire une chose.
0: Ou t'es pourriture ou tu l'es pas?
1: On est là pour convaincre.
3: Mais moi, je vais tenter de vous convaincre. Vous êtes en train de me parler d'un truc, c'est fini. Et dans un an, il y a une autre chose qui va se passer, à savoir la Coupe du Monde dans l'hémisphère sud. Et je pense que la France, et notamment le sélectionneur Galtier, eh bien, il s'est nourri de l'expérience et de la mauvaise expérience, parce que tout le monde, avant le coup, pensait que la France allait être championne du monde. Si l'un d'entre vous me dit le contraire, je peux le soupçonner de mentir ou de perdre la mémoire. Tout le monde en France, tous ceux qui aiment le rugby, pensaient que cette génération incroyable, dorée, eh bien, elle allait être championne du monde. Cela dit, il y a eu quelques couacs, notamment Ramos blessé juste avant le début de la compétition. Et Jalibert, c'est Tamac. Pas le Jalibert d'aujourd'hui.
5: Ntamack.
3: Ouais. Ntamack, pardon. Comment Tamac. Dire Jalibert, c'est pas le Jalibert de cette Coupe du Monde dernière. Jalibert, aujourd'hui, il a pris une sacrée dimension au point de contester le leadership à Ntamack. Ok. Pareil pour le numéro 9. On a Dupont extraordinaire qui malheureusement se blesse pendant cette Coupe du Monde. Eh bien, il y avait des remplaçants. C'était le terme exact aujourd'hui. Lucu, c'est pas un remplaçant, c'est un joueur top niveau. Galtier n'avait utilisé pour le tournoi des Six Nations avant la Coupe du Monde que 26 joueurs en 2022. Aujourd'hui, il en a, je crois, utilisé 45. Le vivier est plus large. Il apparaît des joueurs incroyables. Bielgaré, c'est un phénomène.
0: Oui, parce que
3: tu parlais des meilleurs joueurs du monde.
0: Tu parles
3: du meilleur joueur du monde, mais il a progressé. Il est top niveau, mais là, il a ajouté des joueurs. Il y a une concurrence folle. Les Palois, Tissokbé, Broboiry, tout ça, c'est des joueurs qui ont un potentiel incroyable.
5: Ils ont un
3: pourquoi
5: gros
3: moins fort mais parce que défensivement peut-être c'est moins fort. Parce que défensivement c'est moins fort. Mais laissons travailler Galtier jusqu'à la Coupe du Monde.
5: C'est pas ça la question.
3: Parce que je pense que le potentiel est supérieur.
0: Et puis il y a l'expérience.
1: On va dire ça une bonne analyse.
6: Le potentiel est supérieur.
3: Le nombre de joueurs à haut potentiel est supérieur.
6: On n'en sait rien. Et que dans un an qu'il soit plus fort qu'aujourd'hui, oui, mais c'est pas ça la question. C'est aujourd'hui à l'instant T, est-ce que le 15 de France le 13 octobre 2026 est plus fort que celui du 2023.
0: Et la réponse?
6: Ben la réponse, elle est non. La dernière année qui amène la Coupe du Monde, qu'est-ce qu'on fait? Les derniers tests de novembre 2022, on bat l'Australie, on bat les box. Juste avant, on fait le grand chelem qu'on n'a pas refait du tournoi. Et le tournoi 2023, on finit deuxième derrière l'Irlande, mais l'Irlande, c'est pas l'Irlande d'aujourd'hui. Parce que vous vous souvenez, là je suis pas d'accord avec Simon, c'est pas si grave que ça de pas être aussi fort, parce que je pense que hormis les box, hormis l'Afrique du Sud, les autres ont pas trop progressé. L'Irlande, ils sont moins forts aujourd'hui qu'il y a 4 ans pendant la Coupe du Monde. La Nouvelle-Zélande aussi.
4: Ah, je pense qu'ils sont plus forts qu'il y a plus forts.
6: Le match Nouvelle-Zélande-Irlande, le quart de finale ou demi-finale de la Coupe du Monde en France, c'est l'un des plus beaux matchs de l'histoire du rugby en termes de tout, de dramaturgie, de niveau. Tous les experts du rugby disent ce qui s'est passé pendant 80 minutes, c'est au-delà du réel, ce qui s'est passé à Nouvelle-Zélande-Irlande. Je suis pas sûr que tu mettes Nouvelle-Zélande-Irlande l'année prochaine en Australie, c'est le même niveau qu'il y a 4 ans. Donc pour moi, c'est pas grave. Là où je rejoins Pascal, il y a encore un an, le travail. Alors, attention. Arrêtons de croire que parce que ils vont avoir 4 semaines de repos et 2 mois de préparation, ça va rattraper, ça va faire un truc. Non, on court derrière. Wilfried, il l'a dit. Les autres, pendant 5 mois et demi, ils vivent ensemble. Les box, ils jouent 4 fois de suite, les blacks, entre eux. Ils se jouent entre eux, ils progressent entre eux.
0: Mais ça reste insuffisant.
6: Mais oui, c'est mieux. Il a plus de moyens que les autres sélectionneurs. C'est mieux. Mais ça reste insuffisant. Pourquoi? Parce que les autres aussi vont avoir le temps pour se préparer. Donc ils sont déjà en avance par rapport à ça. On peut pas combler le retard.
0: Le 15 de France est-il plus fort qu'au dernier mondial alors qu'on est à un an de la Coupe du Monde? Cédric, tu nous écoutes tous avec attention, tu souris depuis tout à l'heure. Toi, t'es partagé.
1: Je suis partagé parce que si on fait le bilan de 2023, dans la profondeur de l'effectif, on est supérieur. En 2023, il y avait des joueurs comme Ntamack, Ficou, Penaud qui étaient installés. Là, viennent s'ajouter des Biedbaré, Atissobé, Barassi. Donc ça te permet d'avoir une profondeur de banc, un effectif beaucoup plus long. Après, il y a l'attaque. L'attaque, elle est beaucoup plus imprévisible qu'en 2023. On a des joueurs stratosphériques, l'émergence de Bielbiaré, Intamac, Dupont, ça pèse. On arrive à construire et on est très bon dans les attaques et surtout les contre-attaques. Après, ce qui m'inquiète, c'est la défense et notre maîtrise qui est un peu moins rassurante qu'en 2023. Moi, j'ai en tête le 48-46 face à l'Angleterre, le 50-40 face à l'Écosse. C'est ce qui m'amène à dire que c'est un peu mitigé. Je rejoins sur notre recherche de piliers droits où on en a testé 14 depuis peu de temps. Donc, c'est ce qui m'amène à avoir ce côté un peu équilibré. Est-ce qu'on est plus fort, moins fort? Je suis d'accord avec Julien. Je pense qu'on avance, mais que d'autres nations n'avancent pas énormément, mais il y a encore un an, faut pas se cacher derrière, on a plus de temps, mais on a un retard sur la mise à disposition des autres joueurs par rapport aux autres nations. Donc sur le plan individuel, t'es mieux qu'en 2023. Sur la profondeur de banc, t'es devant. Vitesse attaque, t'es devant. Il y a pas de soucis. Mais la défense, c'est la maîtrise. Bah ouais. Défense maîtrise, tu l'as un peu, tu l'as moins parce que t'encaisses des points. Après sur l'expérience des grands matchs. Ben, c'est un nouveau groupe avec des nouveaux joueurs, des jeunes joueurs. Donc, tu vas progresser. C'est pour ça que je suis mitigé sur le fait que est-ce qu'on est en avance, est-ce qu'on est en retard. Il y a des secteurs où t'as vraiment grave progressé. On a des certitudes sur notre capacité à faire déjouer les équipes, notre capacité à tuer les matchs parce que on a des joueurs stratosphériques sur le terrain. Néanmoins, si tu prends plus de points que l'adversaire, je vais pas vous apprendre, vous perdez. Donc ce côté défense et lancement de jeu, même si Eddie Jones, le Silver Fox, nous raconte que la mêlée française, ça va être un vrai problème pour la France. Je pense que ça, on va le résoudre. William Servat travaille très bien. Mais voilà, si tu as que 70% de tes mêlées où tu gagnes le ballon, mais que tu es incapable de lancer dessus, ça peut être compliqué.
7: Tiens, vous savez quoi, on va poursuivre le débat, on va continuer d'en parler du 15 de France, parce que vous êtes nombreux au 32-16 à vouloir participer. Est-ce qu'on est plus fort qu'au dernier mondial, là, à un an de la Coupe du Monde? Est-ce qu'on est confiant? Il y a Jean-François qui nous attend déjà au 32-16. Tiens, on va un détour par Sepang, les qualifs du Grand Prix Jean-Luc Roy. On a terminé la Q1, c'est ça?
8: C'est ça, Georges, le rideau est tombé et malheureusement sur les deux Cadillacs, on s'y attendait, hein, Pérez et Bottas restent là. C'est le cas également de la Williams d'Albon, malheureusement des deux As de Ocon et Berman et de l'Audi d'Hülkenberg.
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7: Les grandes gueules du sport, on continue de parler rugby avec Cédric Emmons, Julien Beneteau, Pascal Duprat, Simon Dutin et Wilfried Templier, notre voix du 15 de France sur RMC. On suit toujours en fil rouge la qualif du Grand Prix de Sepang. On va retrouver Jean-Luc Roy dans un instant. Mais d'abord, notre débat rugby, on le prolonge à un an de la Coupe du Monde. Le 15 de France est-il plus fort qu'au dernier mondial? Ça vous fait débattre. Et on a Jean-François qui vient au 32-16 en parler avec nous. Salut Jean-François.
11: Ouais, salut les GG.
7: Tu nous appelles du Gard. Ça va d'ailleurs, on sait que c'est un département qui a été touché par les intempéries. On espère que tout va bien, Jean-François.
11: Ça va, c'est gentil, merci, tout va bien.
7: Bon, qu'est-ce que tu penses, ouais, malheureusement. Qu'est-ce que tu penses de notre débat, là? Est-ce qu'on est plus fort qu'au dernier mondial?
11: Je vais te dire, malheureusement, non. Devrait être plus fort qu'il y a 4 ans, parce qu'on a du vécu collectif en plus, parce que le sélectionneur dispose de matos extraordinaire en termes de joueurs et en termes de conditions de mise à disposition de joueurs. On n'a jamais eu ça, aucun sélectionneur de la Caisse de France n'a eu ça. Demandez à Philippe Saint-André s'il avait des joueurs autant que Fabien Galthié.
7: On lui a déjà demandé, ouais, c'est vrai qu'on a compris qu'il n'avait pas autant de moyens.
11: Et il n'avait pas. et pour voir le matos qu'on a et la profondeur de banc qu'on a. C'est-à-dire qu'on a le meilleur neuf du monde et son remplaçant, c'est peut-être le deuxième ou troisième meilleur neuf du monde. On a les deux meilleurs talonneurs du monde. On a une seconde ligne extraordinaire avec Manny Meafou. On a fait partout, c'est une avalanche de talent. Et maintenant, on a même des trois quarts. Tu mets un coup de pied dans une poubelle, il en sort quatre. C'est des merveilles.
3: Il y en reste des poubelles de disponibles.
11: Ils m'en ont sorti deux ou trois. À Pau, là, tu t'es dit, mais d'où ils sortent? D'où
7: ils sortent? Ils viennent tous en bleu derrière, en plus. Hein, mais c'est fou.
11: Ils arrivent tous en bleu. Maintenant, on se pose la question. Alors, t'as un petit soc B? Non, on le met pas. C'est beau de se poser ce genre de questions. Calvin Gourg, est-ce qu'on le prend ou on le prend pas? On a vraiment des problèmes de riches. Et moi, je suis déçu que notre niveau soit pas plus élevé que cela, qu'on n'ait pas plus de vécu collectif que ça, qu'en défense, on soit pas si bon que ça, alors que c'est le même. Enfin, devant, ça devrait être plus costaud que ça. Moi, je suis désolé, Fabien Galtier, pour moi, il a une part de responsabilité
6: mais
11: là-dedans.
6: Il a mis à disposition des internationaux plus que les autres sélectionnaires. Oui, mais par rapport aux autres. Oui, mais par rapport aux autres nations, on est complètement en retard. Là où les Blacks, les Box font 15 matchs par an avec leur vraie équipe.
7: Ils appartiennent à la finale.
6: Avec leur vraie équipe.
7: Mais pourquoi tu rivalises en Coupe du Monde? Parce que t'as ces fameux un mois et demi, deux mois où t'as toute la préparation et tu rentres dans les super détails de ta défense, de ton attaque. Voilà pourquoi tu arrives à rivaliser en Coupe du Monde.
6: Mais ce que dit Jean-François, il est entendable, parce qu'on ne devrait pas être encore meilleur. Mais avec non, Jean-François, il dit on devrait avoir un vécu collectif plus fort. Mais oui. Galtier, il dispose sur combien de matchs de sa vraie équipe? 8 au grand maximum. Les 3 tests de novembre et les 5 matchs du tournoi. En juillet, c'est pas l'équipe premium. Il fait développer des joueurs, etc.
3: C'est déjà pas mal.
6: Oui, mais les autres, ils en ont 15. C'est du simple double.
7: Wilfried, il a pas le temps.
3: Mais on a le meilleur championnat au monde de club.
6: Mais le championnat de club, ça fait pas une nation. Tu vois bien avec la première ligue et l'équipe d'Angleterre de foot.
2: Wilfried, il est le sélectionneur qui a le plus de temps, le plus de joueurs à disposition.
6: Ça, c'est indéniable.
2: De l'histoire du 15 de France. Mais je suis d'accord avec.
6: Merci, Wilfried.
2: C'est pas comparable avec les.
3: Oui, mais c'est malgré tout.
2: C'est pas comparable avec l'Afrique du Sud et la Nouvelle-Zélande. Et surtout.
3: Oui, mais c'est moins net que ça l'était il y a quelques années.
2: Oui, mais. En termes de match et d'énergie, certains joueurs, pas tous heureusement, mais et on travaille là-dessus, jouent 30 matchs des fois par saison, bien plus sûr. De 2000 minutes. Les Bielbiaré, les Lucu, et vous multipliez ça par 1, 2, 3, 4 saisons entre les deux Coupes du Monde.
6: Exactement.
2: Et les joueurs sont un peu plus rincés.
7: C'est perdu d'avance, les gars.
3: C'est perdu d'avance.
7: Oui, voilà. Non, c'est pas perdu d'avance parce qu'une Coupe du Monde, c'est à part, parce que tu as le temps de te préparer. Ça se jouera sur les détails que tu vas pouvoir peaufiner parce que tu auras tes joueurs pendant un mois.
6: Oui, mais moi, Jean-François, il a raison, 32-16, on a un matos incroyable.
7: Non, mais déjà,
6: il va nous manquer ça.
7: Quand tu joues avec ce matos, comme l'a dit Wilfried et Bennett, tu as des joueurs qui arrivent, des fois en équipe de France, lessivés. Donc là, ils vont jouer que 9 matchs, c'est ça que tu as dit
2: 9 matchs maximum sur la saison en bleu.
4: Et puis, ça se jouait sur la qualité individuelle des joueurs, les All Blacks auraient gagné toutes les Coupes du Monde entre 87 et 2003. Ils ont eu beaucoup de mal avant de conquérir le titre, et peut-être que quand ils l'ont à nouveau conquis, c'était pas forcément avec la plus belle des générations.
7: Le match qui arrive, qui va être super important, ça sera la confrontation ou la double confrontation, c'est l'Afrique du Sud.
6: On va en parler. Pascal, tu veux rajouter un truc?
3: Oui, en 2023, les spécialistes du rugby, dont fait partie Will, vous aviez souligné masterclass de Rassi Erasmus et l'impact des joueurs sortis du banc.
6: Exact.
3: Aujourd'hui, avec le matos dont dispose Galtier, qui est plus conséquent en termes de qualité encore qu'en 2023, eh bien, je pense que ça n'arrivera pas. Parce qu'il y a l'expérience du sélectionneur et il y a aussi le fait qu'ils vont être regroupés plus tôt, ils seront plus régénérés après le top 14, ils auront plus de temps pour préparer et il y a davantage de joueurs capables de
7: remplacer les uns et les autres. Après ce que fait Erasmus, il y en a peu sur la planète rugby qui osent tenter ces coups tactiques de changement. Ça, c'est pas trop la façon.
6: On va les retrouver le 13 novembre en test match, je rappelle, au Stade de France. Est-ce que l'écart s'est creusé, vous trouvez, avec les box là sur la séquence? Il faut déjà qu'on ait l'équipe type, c'est-à-dire qu'il faut qu'on n'ait pas un pété avec le top 14,
2: mais
6: ça, etc.
2: Mais vous dites est-ce qu'on est plus fort qu'en 2023? Mais en 2023, vous parlez du quart de finale où il n'y avait pas une Tamac et un Dupont
7: et à 100%. Avec la gueule cassée.
2: Mais si on a les deux à 100%,
7: le score n'est
2: pas pareil.
6: Bien sûr, je suis d'accord.
0: Parce que bah, tu perds un point.
3: Jusqu'à preuve du contraire,
0: tu sors en 2023, tu sors premier de poule et tu perds un point face à l'Afrique du Sud.
1: Et avec un ou deux ballons qui rebondissent pas.
0: Avec un match ou un arbitrage, des faits de jeu.
7: Alors, du coup, on peut aussi prendre le problème à l'envers. Je veux dire, la montagne de sud-africaine, elle est pas si importante non plus. On a quand même été pas loin de la vérité.
0: Physique.
7: On a quand même été pas loin de la vérité.
0: Il y a une dimension physique.
1: On essaie de se le faire croire à chaque fois.
6: On avait un grand
1: piège avec les Sud-Africains.
6: On avait un grand vécu. Jean-François parle du vécu collectif. Moi, je trouve que sur la première ère du mandat Galtier, jusqu'à la Coupe du Monde, malheureusement, est assez terrible parce qu'Ntamack se fait les croisés en match de préparation. Il avait installé une charnière, là où tous les prédécesseurs faisaient que des turnovers. Il avait été épargné relativement par des blessures, donc il pouvait, au poste clé, remettre les mêmes joueurs, une paire de centres, une paire de deuxième ligne, la charnière, des choses. Une première ligne, des choses hyper importantes de ce que j'entends dans le rugby d'aujourd'hui, et que là, par exemple, ce vécu collectif, il va devoir bricoler. Mais à fou, il est out pour je sais pas combien de temps, donc il va pas jouer les tests de novembre. Là, il y avait deux porteurs qui étaient blessés. Qui va mettre au centre? On parle de, il y a, comme dit Jean-François, on tape dans une poubelle. Il y en a quatre qui sortent aujourd'hui. Et c'est vrai qu'on a des centres incroyables, mais les associations, les
0: après,
6: affinités,
0: t'as le doute,
6: les détails.
0: Jalibert
6: voilà.
0: Te met un doute dans la tête.
6: Exactement.
0: Jalibert, ce que tu n'avais pas en 2023.
1: Exactement.
0: Qu'est-ce qu'on fait?
1: On va passer
0: et
1: un an à se demander.
0: Maintenant, ça va être à Galtier de trancher et d'installer.
7: Oh. Ben moi, je peux te dire aussi que lors du dernier match dans l'hémisphère sud, Jalibert a joué à un autre poste avec Ntamack. Et tu as l'impression que les choses sont plus.
0: Il va y avoir des choix et des choix stratégiques. Et moi, je. Oui, exactement.
1: Ramos,
0: bien sûr. Et après.
7: Mais les gars, mieux vaut avoir Ramos, Jalibert, Ntamack à un petit haut niveau.
3: Bien sûr. Moi qui envisageait d'aller voir la France en Australie. Là, vous m'avez mis la trouille, là.
0: Non, il ne faut pas avoir la trouille.
1: Non, mais bon, encore une fois, je le répète, pilier droit, qui en titulaire?
0: Ça va se trouver.
1: D'accord, ça va se trouver. Qui en numéro 8, titulaire indiscutable?
3: Une année.
1: Qui
3: pour
1: en
3: ça.
1: Deuxième ligne avec Flamand ou Méafou? Qui à l'arrière? En effet, on va passer un an à se demander qui doit jouer en 10. Il y a même une petite musique qui monte chez.
7: C'est trop peu, on est déjà en retard.
1: Chez certains spécialistes qui t'expliquent que, en fait, Lucu devrait démarrer les matchs et que Dupont.
0: Je reviens au soir des Bocs. Si cette équipe arrive à gagner mentalement, psychologiquement, prendre un petit pas ou combler son retard sur les Bocs, c'est peut-être celle qui va s'installer pour la Coupe du Monde. Mais moi, j'attends de Galtier des choix forts à des postes clés et qu'il installe. Allez. Un 15-16 vraiment de titulaire pour avoir ce vécu collectif.
7: Xavier au 32-16 nous appelle de Revel, Haute-Garonne. Salut Xavier.
12: Salut les GG.
7: Bon, plus fort ou moins fort le 15 de France, là, un an du mondial par rapport à la dernière fois?
12: Ben, plus fort, parce que déjà, je situe vraiment à un an de poil, dans le sens où je suis d'accord avec Pascal, il faut arrêter de se faire des nœuds au cerveau. On a un an devant nous, c'est pas maintenant qu'il faut réfléchir à qui, quoi, quand, comment. On verra au moment où on va faire la préparation. Mais aujourd'hui, Ntamack est revenu à un niveau qui est équivalent à celui qu'il avait avant la Coupe du Monde. Jalibert a énormément progressé, qui, je pense, s'il devait jouer, ne ferait pas les mêmes erreurs qu'il a fait en quart de finale. Maxime Lucu est du niveau maintenant, aujourd'hui, d'Antoine Dupont. On peut faire une doublette de charnière, ce qui est incroyable et qu'on n'a jamais eu au niveau du 15 de France. Vous me parlez du pilier droit, il suffit que Galtier y décide, par exemple, que Montagne, t'es le pilier droit et tu joues tous les matchs et on va te farcir, on va te former et tu vas continuer à jouer. Il va prendre l'expérience. On a toujours Doudou Aldeguerri qui sera là si jamais pour faire la maille sur les 20 minutes nécessaires ou la dernière demi-heure. Non, moi ce que j'ai surtout comme certitude, c'est qu'il faut que Galtier, il arrête de se faire manger le cerveau par le Erasmus et que il fasse comme le fait Mola, c'est-à-dire que les gros là, sud-africains chargés de testostérone et de muscles, il faut les déplacer, il faut les faire courir comme on fait avec le Stade Toulousain et ça nous a toujours réussi. Et si on les joue en finale, et ben là les gars, c'est le cerveau à l'envers. C'est comme le Stade Toulousain le fait en finale à chaque fois qu'il y vient. C'est devant qu'on va gagner. On va leur rentrer devant. On leur montrer qu'on n'a pas peur. Non, et derrière, on va les
3: démarrer. Merci. Je prends le billet. Je vais en Australie. Merci.
2: Georges, juste sur la précision sur le parcours. Justement, il parle de finale. Ce ne sera pas la finale. Hein. Le 15 de France jouera en 8e de finale soit l'Irlande, soit l'Écosse. Puisqu'on va normalement sortir premier. Donc celui qui aura battu l'un ou l'autre, l'Irlande ou l'Écosse, on jouera le battu. donc normalement, allez, peut-être l'Écosse. En quart de finale, ça pourrait être Pays de Galles ou Fidji. Et en demi-finale, le vainqueur de Nouvelle-Zélande, Afrique du Sud, qui eux vont se rencontrer en quart normalement.
4: Et avant ça, il y a le tournoi. Si on perd en Angleterre, on peut en reparler. Si on perd en Irlande, on en reparlera.
7: Ah oui, mais d'accord. Putain, mais toi, tu vois tout le temps.
4: Si on se fait tirer par les
7: bras. Arrêtez-le.
4: Vous savez très bien comment ça marche. Est-ce que c'est la bonne charnière? On a perdu à Twickenham, on change tout.
7: Évidemment.
4: On a perdu à Dublin, on change tout.
3: Une petite chocolatine. Les bugs sont venus nous humilier.
4: Vous savez très bien que c'est à chaque fois la même chose.
6: Mais ça, Galtier, pour l'instant, il a. Surtout son mandat, il a tenu.
7: Résultat du sondage, le 15 de France est-il plus fort qu'au dernier mondial? Vous dites non à 68%.
6: Ah, on est passé de 57 à 68, c'est très rare.
7: Ouais, ouais, voilà. Bah, un truc que vous n'avez pas dit d'ailleurs, c'est qu'après un grand traumatisme, comme notre défaite à la Coupe du Monde, souvent il y a des grandes victoires. Je vous le dis.
13: Okay,
7: bon, voilà. C'est de la psychologie de l'étage. Vous en faites ce que vous voulez.
13: C'est de la psychologie de comptoir.
7: C'est la
3: fin. Je prends.
13: Ben oui, on sait que le comptoir, Pascal.
6: Il y avait Zidane contemporain et il y a Georges Guérino, le psychologue contemporain, le Descartes d'aujourd'hui, le
7: Platon. Tu vois, tu me manquais. Voilà, ça, c'est le Bennett que j'aime, le Bennett acide comme ça. Reviens. Merci Wilfried Templier. Merci aux auditeurs.
3: Merci Wilfried.
7: Jean-Luc Roy, c'est la fin de la Q2 sur les qualifs du Grand Prix de Bahreïn à Sepang.
8: Et ça y est, le coup près est tombé. Donc Lawson ne passe pas donc avec la Racing Bull. C'est le cas également de Fernando Alonso. Mais 12e temps quand même avec la Stone. Donc il y a quand même du progrès. Carlos Sainz va rester là. Il est 13e temps également. Tout comme Lance Stroll, la deuxième Aston.
13: C'est bizarre
8: donc,
13: ça, que Lance Stroll ne passe pas. Parce qu'il est, c'est un bon pilote. C'est un homme bizarre.
8: Ouais, mais il n'est pas si loin, tu sais. Ouais. Il est à 3 dixièmes hein, d'Alonso, c'est pas nul. Colapinto est 15e temps, Lindblad 16e. Alors on sait que Lindblad va ramasser 15 places de pénalité, donc il partira dernier. C'est le cas de Colapinto également, donc pas très motivé. Ouais. Et puis je rappelle que malheureusement, Isaac Hadjar va changer des pièces aussi. A priori, c'est 5 places pour lui. Pour le moment, il est 7e, mais tout va se jouer maintenant, évidemment, à la Q3.
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7: Dans un instant, la grande gueulante, venez défier les GG. Cristiano a gâché sa légende cette semaine avec le psychodrame avec l'ascension du Portugal. Vous n'êtes pas d'accord? Venez au 32-16. 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Vous avez 10 minutes pour vous inscrire. Allez, tout de suite, j'y crois pas.
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7: J'y crois pas, la Formule 1, alors qu'on attend la Q3 dans un instant des qualifs en Malaisie. J'y crois pas, les amis, la carrière d'Ocon laisse un goût d'inachevé. Simon Dutin.
1: J'y crois pas.
7: Cédric Emmons.
1: J'y crois pas, mais c'est ailleurs pour moi que la différence se fait, c'est chiant.
7: Bennett.
6: Ben, justement, pour ce que vient de dire Cédric, ouais, un petit peu un goût d'inachevé.
7: Pascal.
3: J'y crois pas.
7: Et Jean-Luc, je vais lui poser la question.
3: Non, j'y crois pas non plus.
7: J'y crois pas non plus.
3: Quand même.
7: Ouais. Je rappelle donc Ocon va perdre son baquet la saison prochaine chez Haas. Ocon, c'est 10 saisons en Formule 1. Il a 30 ans, 195 départs, 4 podiums, une victoire en volant d'une Alpine en Hongrie en 2021. Alors lui, il pense toujours que son avenir est en Formule 1. Il pourrait être peut-être pilote réserve l'année prochaine. Non, ouais, Simon, toi sur Ocon.
4: Bah, tu t'as donné dans ton petit chapeau tous les arguments que j'allais te donner. C'est quand même... Bon, voilà, 10 ans de carrière en Formule 1. dont 9 comme titulaire, je parle sous le contrôle de Jean-Luc. Une victoire, 4 podiums. Bon, moi j'ai grandi en regardant la Formule 1. Il y avait Prost qui était le monstre sacré. Allez-y derrière, mais qui
7: Allez-y, c'est vu. Une victoire.
4: Ouais, une seule victoire alors qu'il a couru dans des écuries plus prestigieuses. Et sinon, on avait Olivier Panis qui était l'étendard de notre victoire aussi. Française et qui a gagné à Monaco dans des circonstances particulières. Donc, Esteban Ocon. Le problème vient du fait que dans cette discipline, en fait, tous ces types-là sont persuadés d'être le meilleur pilote du plateau. Et je pense que pour atteindre cette altitude, il faut être intimement convaincu qu'on est meilleur que tous les autres. Donc Esteban Ocon, il est comme ses confrères, il est persuadé qu'il est le meilleur pilote et qu'avec une bonne voiture, et il n'est pas interdit de penser que ce serait le cas, il battrait tout le monde. Voilà, 10 ans en Formule 1 titulaire dans une...
7: C'est monstrueux.
4: C'est déjà une carrière réussie.
18: Non mais moi le truc, c'est que je trouve avec... Contrairement aux autres, il n'avait pas un argentier derrière lui, pas de rond, et il s'est battu, il a tenu 10 ans. Ça, c'était pas un chemin de croix, faut pas exagérer, mais contrairement aux autres,
7: souvent,
18: il a vu beaucoup. Il a été sorti à deux reprises parce qu'on prenait un pilote, parce qu'il y avait des sponsors au dos. On jugeait pas le talent, et c'est ça qui est navrant. Et il revenait à chaque fois. Donc il y a, pour moi, il y a une persévérance, une force mentale qui est à reconnaître que quand tu fais 10 ans et que tu restes pilote de F1, ben c'est pas un goût d'inachevé. Il aurait peut-être pu faire mieux, il a fait aussi bien que certains, mais voilà, la vie elle est aussi économique.
7: Jean-Luc, tu nous écoutes depuis tout à l'heure sur Esteban Ocon. Ah, peut-être le petit regret, c'est qu'on l'a pas vu dans une top team volant.
8: Ben voilà, exactement. Il a démarré chez Manor, hein. C'était une toute petite écurie en 2016. Après Force India 2017-2018, c'était pas terrible non plus. Après, il a fait une année off en tant que pilote de réserve chez Mercedes. Ça veut dire que Toto Wolff quand même croyait en lui.
7: Eh oui.
8: Il est arrivé chez Renault, qui est devenu Alpine. Après, bon, avec tous les aléas que l'on connaît. Et là, il est chez Haas. Non, il a pas eu la chance de piloter une voiture de tout premier plan, loin s'en faut, à part la Mercedes, évidemment, pour la développer. C'est un pilote solide, sérieux, puisque ce que vous dites, c'est tout à fait ça. Il a pas été dans une filière. Lui, il a dû se battre. Moi, j'espère qu'à 30 ans, il va rebondir. Alors, bon, il reste plus beaucoup de baquets. Régulier, il y a Cadillac. On parle évidemment de Bottas qui ne satisferait pas évidemment les responsables de Cadillac, mais j'avoue que j'y crois pas trop. J'espère que peut-être il pourra retrouver une place effectivement de pilote de développement chez Mercedes par exemple, et que on sait jamais ce qui peut se passer en Formule 1. On a vu, il est pas vieux, hein, il a 30 ans. Maintenant on pilote jusqu'à 45 ans, faut demander à Alonso. Donc il a encore 15 ans de carrière devant lui. Non mais blague à part, je pense qu'effectivement le meilleur est encore à venir. Il a le potentiel, il a raison d'y croire, puisque vous disiez aussi, c'est tout à fait juste, si un pilote de Formule 1 ne croit pas en lui, n'est pas persuadé qu'il est au même niveau que les tout meilleurs, c'est pas la peine de continuer. Il vaut mieux arrêter tout de suite.
7: Et moi je trouve qu'il souffre aussi peut-être d'un petit défaut de reconnaissance, parce que c'est vrai que Gasly a gagné un an avant lui, et c'est Gasly l'homme qui a mis fin à la disette française, et finalement il a gagné un an après, et c'était, on va dire, l'euphorie était un peu moins importante pour Ocon. Il y a plus peut-être d'enthousiasme autour d'Adjar maintenant, qui arrive directement dans une équipe importante, et je trouve qu'on reconnaît pas assez peut-être le talent d'Ocon.
8: Ocon, en tout cas, on est obligé de le kiffer quand même.
19: Il cherche cette reconnaissance. Ça se sent depuis qu'il est officiellement plus chez As, dans toutes ses prises de parole. On sent qu'il souffre de ça. Il parle, il emploie les mots je mérite, mon avenir est enfin. On sent qu'il y a de l'auto-persuasion. Moi, pourquoi je dis que c'est un petit coup d'inachevé? Pour certains des mêmes arguments que mes collègues qui sont dans l'autre sens. C'est, on l'a pas vu dans une top team. Et moi, je trouve qu'il a un petit peu, excusez-moi l'expression, et Jean-Luc, je parle sous ton contrôle, un peu merdé, sa fin de contrat, enfin ces deux, une ou deux dernières saisons chez Alpine, et la cohabitation et rivalité avec Pierre Gasly.
8: Est-ce que c'est vraiment de sa faute?
19: Il a fait deux trois trucs où il a sorti les deux bagnoles, et du coup Alpine a fait un choix et l'a mis dehors.
8: Surtout Monaco. Tu as en partie raison. Maintenant, tu sais, la rivalité entre les deux pilotes,
19: c'est
8: toujours pareil. On attribue des responsabilités. À Monaco, je suis d'accord. Il a merdé, comme tu dis. Bon, ça c'est clair. Et c'est ce qui lui a coûté le baquet, d'ailleurs. Hein. En plus, avec le management de Briatore, bon, on voit ce que ça donne avec Colapinto. C'est vrai que c'est pas toujours évident. Il y a pas beaucoup de sérénité dans les équipes où passe cet individu. Mais bon, non, moi, j'espère qu'il va rebondir, franchement, parce que d'abord, je suis persuadé de son son talent. C'est un type vraiment très sympa. Et puis, comme tu le dis, il s'est battu comme un chien tout le temps. Lui, il n'a pas été soutenu. En plus, bon, c'est pas. Il vient d'un milieu modeste. Hein. C'est formidable qu'il ait eu cette carrière en Formule 1. Presque 200 Grands Prix, une victoire, oui. 4 podiums, tu le rappelais. Non, ça ne peut pas se finir comme ça.
7: Pascal, tu veux rajouter quelque chose ?
3: Ouais, ce qu'il a fait, c'est beau. Et moi, j'emboîte le pas de Jean-Luc. J'espère qu'il va retrouver un baquet. Parce que, en fait, dans ce milieu-là, ça pèse. Ben, lui, du pognon, il n'en a pas. Donc, il ne peut pas le faire peser. Et il a peut-être eu quelquefois des choix de carrière contraints parce qu'il n'avait pas, l'argent. Et je trouve que c'est un super pilote. Et je trouve qu'il a raison de dire qu'il est bon.
18: Voilà, je suis d'accord avec toi, Pascal.
3: Voilà.
18: Ben, quelle bienveillance, dis donc.
7: On suit la fin de la Q3. On suit dans un instant la fin de la Q3, les qualifs à Bahreïn, enfin à Sepang, surtout à Adjar pour l'instant. Deuxième, il reste 6 minutes. On revient dans un instant. D'abord, j'y crois pas. Tiens, Djokovic, les gars. Djokovic, les gars. Ça devient trop dur pour Novak. J'y crois pas. Bennett.
19: Ça devient trop dur, comment ça? Le tennis?
7: La vie? La vie, ouais, en général.
19: Le tennis. Non, mais oui, il l'a dit qu'il a vécu une. Oui, ça devient difficile, ouais, ouais. Forcément.
7: Cédric?
1: Bah oui, là, si le physique lâche, c'est compliqué, ouais.
7: Simon?
1: J'y crois pas, j'ai appris à ne jamais parier contre Djokovic.
19: Ah oui, mais alors ça, je comprends.
7: Pascal, qui est un grand Djokovic.
3: Merci Simon, j'y crois pas non plus. Jusqu'au dernier souffle, on peut peut-être le prendre, ce dernier titre.
7: Alors je vous le dis, ah ouais, carrément, toi tu crois toujours au grand chelem. Alors je vous le dis, le Serbe a galéré hier en 8e du tournoi ATP 500 de Pékin. Il a bataillé en 5-7 face au Chinois, détenteur d'une wildcard au-delà de la 100e place mondiale, Bu Yunxiao Kdete, qui a donc lui avait pris le premier set et ça a été compliqué ensuite derrière. Il a dit Djoko après le match, ça a été une année très difficile pour moi, rien à voir avec l'endurance, c'est autre chose liée à la santé, j'essaie d'aller au fond du problème. Il avait déjà dit à l'US Open, hein, quand il s'est fait sortir, en vrai, franchement, ça commence pas à être un peu inquiétant quand même, tout son discours à Djoko, là, j'ai un truc, je sais pas ce que c'est.
19: Parce qu'à mon avis, c'est pas ce que c'est, parce qu'il a eu deux accidents, entre guillemets, coup sur coup cet été, Cincinnati, où il est terrassé par la chaleur, l'humidité, etc., ce qui ne lui arrivait jamais, et 10 jours après, où là, on se disait, on n'est pas inquiet. Il va avoir 10 jours pour se préparer. À New York, il va jouer le soir, etc. Et à New York, pareil, il est pas très bien physiquement. Et il le dit en conférence de presse derrière. Il dit oui, j'ai clairement un problème. Donc là, il continue sur cette veine-là en disant qu'il cherche, qu'il se sent moins bien.
18: On n'a pas de piste de savoir.
19: Je sais pas du tout.
7: Non, mais surtout, il a 39 ans quand même.
18: Voilà, il a l'âge peut-être.
3: Oui, mais il y a quelques mois, il était en demi-finale de Wimbledon. Voilà.
7: Oui, d'accord, mais
3: encore.
7: Bon, pour le coup, c'est un garçon de Djoko qui aujourd'hui a besoin d'être à 200% pour pouvoir lutter avec les meilleurs.
19: Non, mais en fait, ce qui est très dur pour lui aujourd'hui, c'est que il ne fait pas et il ne peut pas faire le calendrier traditionnel, etc., ce qui est normal. Mais en même temps, il a besoin aussi quand même, parce que plus tu vieillis, si t'es tes plages de compétition sont trop espacées, tu peux pas être compétitif non plus, parce que donc il a ce truc là à gérer. Donc là, toi, il va en Chine. Nous, on en a parlé entre nous. On se disait, ouais, mais il est obligé d'aller en Chine, parce que s'il attend entre l'US Open et Melbourne, au mois de janvier, il perd le rythme.
18: Ouais. Donc, il balance, il fait deux trois tours.
19: Il a cet équilibre et cette équation de nombre de tournois et comment il va les gérer, qui est hyper délicat mais nécessaire.
7: Il affrontera Zverev au prochain tour. Ça va être intéressant de voir Djoko Zverev. Djoko qui a dit qu'il voulait participer au Masters 1000 de la Défense de Paris, évidemment. Donc, et qui croit encore en ses chances de se qualifier au Masters Final.
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7: Avec Cédric Evans, avec Julien Beneteau, Pascal Duprat, Simon Dutin. Ce matin, écoutez les deux premières heures en podcast. On a parlé de Zidane et des Bleus Zidane accrochés face à l'Italie hier. Voilà, de quoi on a parlé sur les Bleus. On a parlé, est-ce que malgré le résultat, ils sont dans le bon chemin? Est-ce que tout est bon dans ce que proposent les Bleus? On a parlé également du rugby à un an de la Coupe du Monde. Est-ce que le 15 de France est plus fort que lors du dernier mondial? Ça nous a bien
18: ouais, agité, c'était bien, un bon débat.
7: C'était un bon débat. Dans un instant, sur le buzzer, Dembélé en numéro 9. Est-ce vraiment une bonne idée en bleu? Voilà, vous êtes tous pas forcément très heureux de sa performance hier face à l'Italie. 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Tu peux avoir celle que tu veux, Bennett, c'est un beau produit, produit artisanal. Oui, je sais que Simon est particulièrement, on va dire, attentif à l'artisanat, les choses bien faites. Il y a une boîte à montres chez lui.
4: Bien sûr. J'ai une boîte qui me sert à ranger mes montres.
7: Voilà.
4: Mes montres de, tu sais.
5: Donc
4: c'est
5: pas une boîte
4: c'est
5: à
4: montres. C'est pas des Rolex, hein.
7: Ouais. t'as quel âge?
4: J'ai 44 ans, mon cher.
7: T'es pas d'accord avec qui s'habille.
4: Nous aimons les mêmes, la même marque.
7: On aime les mêmes montres, pleines d'humilité, voilà, j'ai envie de dire. Vintage. 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Allez, tout de suite, ça va gueuler, attention.
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7: Oui, c'était vraiment.
6: Elle parlait de qui, Sarah?
7: Est-ce que de Nick Kyrgios.
6: C'est vrai?
7: Ouais, bien sûr.
6: Right.
7: Nick Kyrgios qui ensuite avait répondu sur les réseaux sociaux. Hein.
18: Et Pascal, il parlait de qui, là?
7: Pascal, il parlait de Didier Deschamps, je crois.
9: Non, certainement de Christophe.
18: Collègues, non, je me rappelle, on était là et tu nous en as mis plein la bouche.
9: Oh non.
7: Les GG, cette semaine, ce qui nous a énervé, ce qui vous a énervé, c'est quoi? C'est le psychodrame. Psychodrama, Cristiano Ronaldo avec la Seleção portugaise. La star de 41 ans, 146 buts en 234 matchs avec la Seleção, a quitté cette semaine le rassemblement de son pays, furieux d'être resté sur le banc lors de la victoire des Portugais en Norvège et visiblement aussi de la communication de son sélectionneur Jorge Jesus. C'est sur cette bouderie monumentale que pourrait se terminer la carrière internationale de CR7. La grande gueulante aujourd'hui, Cristiano a gâché sa légende. Vous participez au 32-16. Déjà, petit tour de table. Il a caché sa légende.
6: Non, mais quand tu me dis ça nous a énervé, ça t'a surtout énervé toi.
7: Ça nous a fait réagir.
6: Du coup, t'as imposé le sujet.
7: Exactement.
6: Pour qu'on soit honnête vis-à-vis des auditeurs.
7: Ça fait réagir tout le monde.
6: Voilà, tout le monde.
5: Parce que dans un passant de présenter les choses, on est tous d'accord.
6: J'ai
7: pris le métro ce matin. Le gars qui conduisait m'a dit « Ouais, Cristiano !» Donc, je me suis dit, ça va être la grande gueulante.
6: Parce que toi, t'as un promessie et que tu veux...
7: Pas du tout.
6: Mais bien sûr.
7: Mais si.
6: On commence à te déchirer.
7: Exactement. Ouais. Vous voyez ce que c'est? Dès qu'on parle de Cristiano Ronaldo, il faut tout de suite que ça part dans un espèce de truc euphorique, la comparaison avec Messi et tout ça. Bah, vous savez
18: quoi?
7: Parce
18: que tu nous provoques.
7: Non, mais on va prendre Rémi, tiens, qui nous appelle de Beaucaire, au 32-16. Salut Rémi.
24: Bonjour à vous tous.
7: Salut Rémi. Bon, qu'est-ce que t'en penses? Ça t'énerve, toi, cette histoire? Est-ce que Cristiano a gâché sa légende?
24: Bah, alors je vais, comme j'ai dit au standard, je vais commencer par un truc tout simple. 438 matchs, 450 buts, plus d'une centaine de passes décisives. Ça, c'est les stats de Cristiano Real Madrid, pas aux aveugles de Saint-Cloud, hein, au Real Madrid, au plus grand club du 21e siècle. Donc, c'est le premier à ramener également un trophée à l'équipe nationale du Portugal, en tant que capitaine. C'est le meilleur buteur de la LDC, encore à l'heure actuelle. C'est le meilleur buteur sur une phase de Ligue des Champions, encore à l'heure actuelle, alors qu'il y a 3 matchs de Ligue des Champions en plus. Les légendes, moi, comme j'ai dit à la personne qui m'a écouté au standard, les légendes, on se souvient d'eux pour leurs grands accomplissements. Gérard, on se souvient pas de lui pour sa glissade, le dernier match de championnat contre Chelsea et qui offre le titre à l'adversaire. Alors, on se souvient pas de Thierry Henry
6: aussi pour ses comportements.
24: Oui, mais Gérard reste la légende. Henri, on ne se souvient pas de lui pour sa main contre l'Irlande. Ah, on se souvient de lui parce que le titre... Hein, on se souvient de lui quand même parce qu'il a une statue.
19: Oui, mais...
7: Ouais mais, Rémi, là il y a une statue, ok, je suis d'accord, mais en fait on peut évoquer la sortie. Il y a la
5: semaine. Si je peux me permettre là pour le coup, je
7: t'es d'accord avec Rémi?
5: Ouais, je suis d'accord avec Rémi parce que j'ai jamais été dans le train Cristiano, hein, je pense que cette sortie elle est pas très glorieuse, que ça dit quelque chose du personnage.
7: Mais tu quittes la sélection de ton pays
5: et de son surmoi, de son ego surdimensionné et de cette façon qu'il a toujours voulu qu'on l'admire, il a toujours cherché l'admiration, là où Messi n'a toujours rien eu à faire, en tout cas dans ce qu'il montre. Rémi a raison de rappeler que voilà, on parle d'un monument et cette sortie en fait, on peut s'accorder sur le fait que la sortie, elle est ratée, le comportement, il est catastrophique, mais en effet,
7: est-ce que la sortie, elle est pas grave,
5: dans
7: en fait, 5, plus que ratée.
5: Dans 10 ans, dans 20 ans, tu penseras à Cristiano Ronaldo. Tu te diras, oui, bon, bah, il a eu du mal à...
7: Mais il aura peut-être même pas d'hommage pour son pays.
18: Il doit quitter la sélection, il aura réalisé sur le terrain, et cet événement-là, on continuera à vanter Cristiano Ronaldo pendant 20 ou 30 ans.
5: Ça va rester un des 5 plus grands joueurs de l'histoire du football. Et en effet...
24: Juste un petit truc aussi, ce qui a quelque chose de très important de ne pas négliger dans cette histoire, c'est qu'il quitte la sélection en Ligue des Nations. Il la quitterait pendant la Coupe du Monde. Attention, oui, là, ça aurait été totalement autre chose. Je pense que ça aurait été totalement autre chose.
7: Comment c'est vécu au Portugal?
24: Là, ça
7: reste
24: une
7: chose.
24: Ligue des Nations.
3: Est-ce ouais, mais c'est que pathétique, je peux juste emboîter en fait.
24: Mais par contre, je suis d'accord avec vous tous. Hein. Moi, je suis, pour être très honnête avec vous, je suis un pro CR7 depuis le tout début.
5: On avait compris, Rémi.
24: Voilà, je suis réellement un pro CR7, mais il faut quand même reconnaître ce qui est. Depuis son départ à Al Nassr, j'ai regardé quelques matchs d'Al Nassr. Je me suis fait cet ennui-là, regarder quelques matchs d'Al Nassr. J'ai vite arrêté parce que ce n'est plus le même joueur et je me fais mal. Oui. Moi, je me souviens de CR7 pour ses passements de jambes. Je me souviens pas de CR7 pour ses remises ratées face à Al Khedira.
7: Pascal.
3: Oui, en fait, je suis d'accord avec l'auditeur parce que c'est une légende et c'est pas parce que cette sortie est manquée que la légende va être contrariée.
7: Mais c'est important quand même, non? Vous pouvez
19: pas Georges, pour une légende, bien sûr.
3: T'es le god, Georges, mais quand même, tu nous fais ce sujet-là, t'exagères.
7: Pas vraiment.
3: Parce que t'oublies de parler d'un acteur prépondérant qui est le sélectionneur. Parce que Georges Jésus, quand il fait échauffer Ronaldo, alors c'est pas un crime. C'est pas un crime de lèse-majesté de faire échauffer Ronaldo, à qui il a dit qu'il allait rentrer à la fin du match. Et que tu le laisses sur le bord et que tu le fais pas rentrer, et qu'en plus, parce qu'apparemment ça a filtré, que tu lui promets que tu vas lui présenter tes excuses,
18: Ronaldo va t'échauffer et le cours du match fait qu'il rentre pas, il reste à sa place. Il rentre et il s'assoit.
7: C'est
18: trucs de diva.
7: L'échelle des gravités.
19: Cédric, mais c'est la grande différence entre ton sport et le football. Et
3: j'ai bien fait ça.
18: Si je comptais les heures d'échauffement et que Norès il me dit finalement, je veux dire que j'aurais des minutes de match en plus.
19: Oui, évidemment, il incarne l'individualisme exacerbé dans le football que moi je déteste.
7: Bennett, c'est grave. T'es d'accord avec la grande gueulante en fait?
19: Bien sûr.
7: Ah, mais merci.
19: Mais
7: non, mais attends.
19: C'est la légende.
3: Sur ce que tu viens de dire, Bennett, c'est-à-dire l'individualisme du football incarné par Ronaldo, même ça, je suis pas d'accord.
7: Oui, mais
3: parce qu'il faut regarder l'ensemble de sa carrière. Il faut regarder le travail effectué, ce qu'il a donné et ce qu'il a bonifié dans les équipes dans lesquelles il a joué l'Euro, etc.
19: Mais tu regardes cette dernière Coupe du Monde, il fait couler son équipe. Là, la Ligue des Nations, donc Rémi nous dit, il part que en Ligue des Nations, etc. Au même moment, à l'autre bout de la planète, t'as le dernier match de Messi. Quand tu vois le peuple, quand tu vois les coéquipiers, quand tu vois le sélectionneur qui sont en larmes.
7: RMC sera sur place d'ailleurs en Argentine mardi.
18: Messi sur ça est passé devant.
5: Mais il a toujours été devant.
3: Portugal, il l'aime.
5: Il a toujours été devant, mais Bennett,
18: je suis pas sûr.
5: Bennett a raison de rappeler que ça date pas d'hier. Souvenez-vous, c'est à l'Euro 2020 qui s'est tenu en 2021. Le Portugal a un match couperet à disputer. Fernando Santos, il met Cristiano Ronaldo sur le banc. Ce jour-là, c'est Gonçalo Ramos qui éclot aux yeux du monde. Et t'as des gros plans évidemment sur Ronaldo qui tire une tronche de 6 pieds de long sur
7: mais
5: le
7: Simon, ça
5: sur le banc
7: hier,
5: qui tire la gueule. Il a toujours été comme ça.
7: Mais non, mais attends, il y a une différence entre une bougie sur le banc et quitter sa sélection.
5: Je veux même juste faire le parallèle en fait.
3: Ça
5: dit quelque chose. Ça dit quelque chose de son égocentrisme, parce que une fin de carrière, il a choisi d'aller la jouer en Arabie Saoudite, là où t'aurais pu imaginer que il aurait pu se dire bon, je vais dans la transmission, je vais revenir au Sporting, je vais encadrer les jeunes, je vais redonner ce qu'on m'a donné quand j'étais jeune. Mais il a choisi d'aller enfiler les perles en Arabie Saoudite parce qu'il rêve d'atteindre les 1000 buts et il nous fait un caca nerveux qui n'est pas digne de sa légende. On peut s'accorder sur le fait que la sortie, elle est catastrophique, tout en considérant que ce qu'il a accompli, ce qu'il a accompli évidemment avec le Real Madrid et le Portugal, restera dans l'histoire du
18: football. S'il y avait un débat Messi-Ronaldo, il n'y en a plus. Avec cette sortie-là, qui est devant, mais là, il y en a. Non, mais il n'y en a plus. Après, moi, je suis d'accord. Il y a ce qu'il a fait sur le terrain, ce qu'il a rendu, ce qu'il a inventé, son professionnalisme. Il ne faut pas du tout lui enlever. Mais la sortie, quand tu es god parmi les gods, elle est sortie. Et donc, quand tu feras le bilan de sa carrière, tu diras magnifique sportif. Gars, franchement, un boulard magique, une diva exceptionnelle qui n'a pas su gérer sa fin de carrière.
7: Moi je vous dis franchement ce que je pense. La sortie de Cristiano Ronaldo, si ça s'arrête comme ça avec la sélection, c'est 20 fois plus grave que Zidane, le coup de boule avec Materazzi. Zidane, c'est une faute sur le terrain. Sanctionnable, il prend un carton rouge, il est sorti. Cristiano Ronaldo, il choisit délibérément de quitter son pays, le maillot de son pays. Il est poursuivi par son sélectionneur, par le président de la Fédé jusqu'à l'aéroport pour qu'il parte pas. Et le mec, il part. Non, mais
19: j'ai suffisamment été ronchon depuis le début de la saison pour être complètement d'accord avec Georges sur cet argumentaire.
5: Roy Keane avait fait la même chose avec l'Irlande justement avant le début de la Coupe du Monde 2002 parce qu'il s'était pris la tête avec McCarthy. Et bon, ça n'a pas entendu.
19: Oui, mais Roy Keane, c'est un immense joueur, mais c'est pas une légende comme Ronaldo. Donc
7: Mais Simon, le truc, c'est que dans plusieurs années, on dira, on aurait dit, si jamais il était bien sorti, Cristiano, quand même, dans sa carrière, il a apporté ce premier titre à l'histoire du Portugal. Là, il y aura quand même un truc. Il a apporté un titre au Portugal, mais il est parti de manière.
18: Il a fait chier tout un peuple avec sa
3: fille. Georges, je pense que sa carrière en sélection, elle n'est pas finie. Il va encore y avoir un match pour qu'il dise adieu.
18: Mais tu le rappelles.
3: J'y crois.
18: Tu le rappelles.
3: Ça serait une honte. Portugal-Norvège,
18: ça serait une honte de le rappeler. Tu peux pas t'abaisser à un joueur qui quitte parce qu'on l'a boudé, il est pas rentré, il prend son avion, on va le chercher sur le tarmac, qui refuse, qui part.
3: J'espère le voir.
18: Barre-toi, tu vois. Moi, je suis sélectionneur, je lui dis, reste chez toi. C'est quoi la diva? Vas-y, va jouer où tu veux. Mais la sélection, c'est de l'abnégation, tu représentes ton pays, t'as rien à foutre là.
7: Et puis maintenant, pour le coup.
3: Ça me dérangerait pas de le rappeler.
7: Pour le coup, s'il y a un match d'adieu, maintenant, c'est prendre le risque et des sifflets en plus contre Cristiano, ce qui serait encore plus pathétique peut-être.
3: Ouais,
7: tiens, Pascal au 32-16 veut réagir. Pascal des Pyrénées-Orientales, pas Pascal Duprat. Salut Pascal.
0: Bonjour tout le monde.
7: Bon, tu nous écoutes sur la grande gueulante. Alors, on est certain à défendre que Cristiano a gâché sa légende avec cette sortie. T'en penses quoi?
0: J'étais en train de manger mon téléphone parce que, comme d'habitude, on crache sur CR7 alors que, il s'en va, il a fait un caprice si vous voulez. Mais enfin, pour moi, ce qui est grave ici, mais ce que j'ai entendu tout à l'heure, on excuse encore, c'est que Zidane fout un coup de poule à Materazzi, c'est une erreur de jeu, alors qu'il perd ses nerfs parce qu'on insulte sa grand-mère. Ça, c'est très grave. Là, Ronaldo, il fait un caprice de diva, mais le mec, c'est une légende.
18: Non, mais quelle valeur tu vas avoir aux gamins après sur le bord du terrain? Autant Zidane, je suis d'accord. Les deux sont condamnables.
3: Quelle valeur
18: les deux
3: actes?
18: Les gars, bien sûr, on écoute pas.
0: Quelle valeur donne Zidane en finale de Coupe du Monde, que tu perds grâce à lui, tu fais un coup de boule parce que le mec il t'a insulté. Tous les week-ends en foot amateur, et j'étais éducateur donc je le sais, ça se bat pour un oui pour un non, et tu vois une soi-disant légende de foot, c'est un coup de boule à un mec de Coupe du Monde que tu perds. Et tout le monde banne encore ce joueur.
18: Et toi, t'as été éducateur, t'as ton meilleur joueur qui est un peu en difficulté, qui dit moi si je suis pas titulaire, je viens pas ce week-end, je plante ma tête. Ah ouais, alors c'est pareil, c'est-à-dire que tu le reprends pas après.
3: Mais en fait, je comprends Cédric parce que Cédric, il vient du rugby, il se file des coups de boule comme nous, on se fait des caresses.
7: Pascal, Pascal au 32-16.
18: Ça remet les idées en place, Pascal.
0: Sérieux, les gars. Après, Ronaldo, c'est une légende. Alors, ouais,
7: on est tous d'accord.
0: Mais c'est bon, les gars. Là, vous êtes en train de dire que bah, il fait n'importe quoi, on va retenir que ça, etc. Alors qu'aujourd'hui, tout autour de la table, vous êtes en train de dire que Zidane est un héros.
18: Non, mais on n'a pas dit qu'on allait retenir que ça de Ronaldo. Il a une immense carrière, ça a été un grand joueur. Je trouve que sa sortie n'est pas digne d'un grand joueur.
0: Et Zizane, vous êtes tout seul, c'est un guignol, le mec, hyper sénère tout le temps, il fait des grands trucs, on est rouges.
18: Sérieux, les gens. Faut pas toucher à Dieu comme ça.
6: Il y a une différence.
0: Dès qu'on touche Zizane, on sait
6: pas du tout. Il peut pas du tout. Mais c'est pas la même chose, c'est un fait de jeu, etc. Hyper sénère. Il est en finale de Coupe du Monde, hyper sénère. L'autre, il quitte sa sélection parce qu'il est pas content d'être sur le banc de touche. Il fait un caprice de diva de star, il quitte la sélection. Il refuse. Voilà, une sélection. Il refuse de jouer pour son pays. Mais il égratigne.
18: Tu peux pas me dire que toi, un comportement comme ça, tu serais allé chercher le mec.
3: Ouais.
18: Pas
3: avec j'ai jamais eu, malheureusement, j'ai jamais coaché Cristiano.
18: Pourquoi? Parce que c'était à ton image. Des rugbyman.
3: Tu veux que je te dise, je pense que j'aurais géré le